0: va arriver tôt aussi. La marchandise, les t-shirts et tout va être là. Il a très hâte de vous voir.
1: Oui, Tom, il, écoute. C'est P.O. son vrai nom, pour ceux qui se posent la question. Je suis rendu que je l'appelle des fois P.O. Des fois, je l'appelle P.O., mais c'est comme ça sort tout seul.
0: C'est fou, ouais. Il a commencé à travailler ici, puis je sais pas pourquoi je l'appelais de même, puis il m'a jamais dit que son vrai nom, c'était P.O.
1: Alors, c'est juste que l'appeler de même.
0: Il acceptait que c'était Tommy, puis ça a pris des mois, ça a pris un mois avant que je cherche, mais c'était trop tard.
1: Ouais, c'est maintenant, c'est P.O., entre guillemets, Tommy,
0: ouais.
1: Son nom de famille.
0: Tommy.
1: On n'aimera pas son nom complet, là.
0: Je l'appelle Tommy. Pourquoi je l'appelais Tommy?
1: Dans mon téléphone, c'est marqué P.O. Tommy.
0: Ouais, moi aussi, c'est écrit ça.
1: C'est marqué les deux, au moins.
0: Ouais.
1: OK, hey, on vous le disait, mais chez le Canadien de Montréal, on fera nos trios un peu plus tard, là, et ce qu'on pense qui va arriver. Mais c'était les mêmes substituts, les mêmes extras à l'entraînement. C'est les seuls qui ont foulé la glace. Gallagher, Struble, Kapanen, Laine. Ça veut donc dire que Jack Eye va jouer. Et ça veut donc dire que Kapanen ne réintègre pas l'alignement pour être avec Demidov. Donc, il y aura des changements peut-être de combinaison avec le même line-up. Donc, Martin St-Louis dit c'était un match. Pas de panique. On avance. On verra en cours de série. Mais pour le match numéro 2, on risque d'avoir... on a les mêmes individus dans le line-up. Peut-être des combinaisons différentes.
0: Là, tu veux-tu qu'on aille avec les combinaisons ou avec le score après?
1: Non, la prédiction. Combinaison, on fera ça un peu plus tard à l'autre bloc. Mais là, pour ce jour de match, à midi, on fait tout le temps nos prédictions. Donc, les boys, match numéro 2, Canadien-Sabre, gagnant, le score et votre joueur du match.
0: Pour commencer, Big, toutes les fois le Canadien a perdu dans les séries, le Canadien est revenu fort puis a gagné. Le Canadien, quand... qui ont le dos contre le mur, quand dans une situation do or die, qu'ils doivent gagner, ils ne peuvent pas revenir à la maison 0-2 parce qu'aujourd'hui, c'est la série. Ils ont toujours su répondre. Debèche, après une défaite, il revient toujours fort puis il gagne. Le Canadien gagne après une défaite, Debèche gagne après une défaite. Le match, le dernier match, on a mal commencé, mais en deuxième moitié de match jusqu'à la fin, on était meilleur à meilleur. On a commencé à s'habituer du style de jeu comment Buffalo y joue. Buffalo donne beaucoup d'espace, puis on n'a pas été opportuniste, mais là, Gonzo, on va l'être. Le Canadien va pas revenir 0-2 à la maison, c'est pas vrai. C'est toujours comment tu finis le match qui te met en confiance de comprendre que tu peux rivaliser avec cette équipe-là, puis le Canadien va le faire. Ce que j'aime, Gonzo, c'est Caulfield a fait un mea culpa en disant que il s'attend mieux de lui-même, puis ses coéquipiers s'attendent mieux de lui-même. Caulfield va faire la différence ce soir. Il va faire la différence ce soir, Gonzo, c'est la première étoile du match. Caulfield Big va enfiler au moins un but aujourd'hui. Les Canadiens vont être... Ils vont partir sur le bon pied. Ils vont l'emporter. Guarantee! 4-2, victoire du Canadien. À soir, on fait le plus gros train de l'histoire. À soir, c'est le plus gros match pit de l'histoire. À Blainville, ça va être écœurant avec toute l'armée qui est là. Avec Jerk qui va changer en première période. Vous allez faire la vague à chaque but du Canadien dans les estrades. Ça va être écœurant. On va célébrer chaque but, Gonzo. Après la victoire, avant de faire le train, on va sauter sur la glace pour glisser sur le ventre pour fêter la victoire du Canadien de Montréal. Let's go!
1: J'aime ça!
0: C'est ça,
1: ça, ça donne le ton. On a une prédiction presque la même.
0: Je t'écoute.
1: J'ai le Canadien victorieux moi aussi ce soir parce que je pense, comme tu as dit, que le Canadien a su nous habituer à s'ajuster. On a parlé de l'affiche là, depuis fin janvier, c'était 11-1-1 suivant une défaite. Le Canadien rebondit tout le temps, il accumule pas les défaites. Je suis confiant ce soir. Canadien, c'est un meilleur mix également contre les Sabres de Buffalo. Je pense qu'on va être capable de capitaliser aussi. On a réalisé, on a oublié, là, Tampa Bay, c'est fini. Tu sais, on était à Tampa, exact. On est resté à Tampa, on s'est entraîné là-bas, c'est fini. On tourne la page, on a joué contre les Sabres, on s'est réveillé, on a vu ce qui se passe, ils ont gagné, c'est pas grave. De deux, t'as pris Caulfield, et c'est un excellent choix. Moi aussi, je pense que ce soir, il marque Cole Caulfield, parce qu'il a fait face à la musique hier, il est sorti, il a parlé, il comprend tout ça. Et l'autre joueur qui est sorti également et qui a été très dur envers lui-même, et ça, je trouve qu'il est un peu sévère envers lui. Mais je m'attends à un énorme match. Harpin l'a dit, Lane Hudson ce soir. Ce gars-là, c'est son plus grand critique. Tu sais, oui, il est tombé, mais c'est pas grave. Il amène tout le temps plus de positif que de négatif.
0: Exact.
1: Mais lui, ce soir, là, il est en mission. Il est en mission. Il va en jouer un 27-28 ce soir. Il va en jouer... Cole Caulfield va scorer également et j'ai pris un 5-2 Canadien de Montréal. 5-2 dans cette série, je vois beaucoup de buts.

0: En saison régulière, le Calinour qui glissait sur des arcs-en-ciel, c'était moi. Là, c'est rendu vous deux.
1: Non, Ben. Oh, mais attends, Ben. Mais là, Ben.
2: Le Canadien se relève après une défaite.
1: Toi aussi, Ben.
0: Bon, non, non, je le sais. Mais en même temps, ben, il faut, faut que le Canadien gagne ce soir parce que là, le jovialisme va prendre le bord.
1: Ben.
2: Ah oui, ben,
0: 0-2,
1: ben,
0: pis ça.
1: Ben, pourquoi tu dis ça? C'est quoi ta prédiction, Ben?
0: Ben, écoute, je vais dire 4-1 Canadien.
1: Bon.
0: Parce que je vais suivre le courant.
2: 4-1, ça, c'est
1: non, de toute façon. C'est pas parce que tu vas suivre le courant.
0: Non, mais j'ai été.
1: Parce que tu y crois.
0: Mais quand j'y croyais plus contre le Lightning puis que j'étais à terre. Le Canadien me le mettait dans les dents après. Alors, je pense qu'il va arriver la même chose ce soir à Buffalo. 4-1. Cole Caulfield va enfin répondre de ses actes.
2: Ben oui.
0: Il va répondre par la bouche de son canon. Il va en enfiler deux ce soir.
2: Deux pour Caulfield. Moi, avec, j'en avais deux. Mais je me suis gardé une petite gêne.
1: Hey, pour vrai, là, je serais curieux de voir c'est quoi la cote pour un. Parce que je suis pas mal sûr qu'il va en mettre au moins un dedans.
2: C'est autour de deux fois la mise, je te dirais. Peut-être un peu plus.
1: Ah, plus que ça. Bien que c'est plus que ça.
3: Parce que
1: Buffalo est favori pour le match d'aujourd'hui.
2: Ouais, ça, ouais.
1: Fait que c'est plus que deux fois la mise, c'est sûr.
2: Doit être autour de. Non, mais je dis, mettons, deux fois la mise, c'est peut-être 2,30 pour un but de Caulfield. Quelque chose du genre. Parce que...
1: Moi, je dis que c'est au moins 3.
2: Ah, non, c'est en bas de 3. Je vais aller voir, là, mais je suis pas mal sûr que c'est en bas de 3.
1: Parce que je le sens vraiment, là, Big, aujourd'hui. C'est rare, là, mais aujourd'hui, là, quand un gars de même dit fait un mea culpa, un gamer comme ce gars-là, c'est un gars des grandes occasions, il en met dedans.
2: Ben déjà, le Canadien, oui, est négligé. Là, ça, on en a parlé. Là. Le Canadien qui est négligé, mais...
1: C'est 2,6 ça a l'air.
2: Tu vois? Ouais, 2,6.
1: Ouais. Ouais. Merci, l'armée Foualier.
2: Ça, je te disais.
1: Foualier. Ben, j'ai arrondi à 3.
2: Ouais, j'aurais dit 2,30. Mais 2,6,
1: c'est très,
2: très bon.
1: C'est très bon, ça.
2: Mais la cote pour 2 buts, Ben? 2 buts de Cole Caulfield?
1: Non, mais 2 buts...
2: 12 fois la mise.
0: 12 fois?
2: 12 fois. Ça, moi, je trouve ça
0: me parle.
2: Moi, ça me parle, ça.
0: Ça me parle.
1: C'est vrai que c'est attirant.
2: Man, pour Cole Caulfield?
1: C'est possible.
2: Il en a marqué 51. C'est très possible qu'il en mette deux.
1: C'est
2: très
1: possible. Parce que Canadien gagne, c'est possible.
2: Ben, moi, c'est ça, mon choix. Alors, moi, je mets un petit montant sur 12 fois la mise.
1: Moi, je suis conservateur. Fait que je mets un montant plus gros.
2: Mais sur un but. Moi, je prendrais ma mise, vu que je suis un joueur responsable, et je la diviserais en deux. Je mettrais un petit montant sur un, puis un petit montant sur deux. Comme ça, s'il en marque un, je suis correct. Mais s'il en marque deux...
1: Moi, je mets un gros montant sur un parce que c'est garanti qu'il va en scorer au moyen aujourd'hui.
2: 4 à 2, 5 à 2, 4 à 1. C'est pas une victoire en prolongation là, ce soir.
1: Non, pas
2: on
1: prolongation.
2: On n'attendra pas à 11h.
1: Pas de prolongation.
2: Ça va faire prolongation. Je pense pas qu'on va en avoir autant.
1: Et puis Big, oublie pas. Il gagne, on saute sa glace, on se fait aller sur le ventre, puis après ça, on sort dehors.
2: Ah, tu veux le faire, la glace?
1: On fait, là.
2: Si on voulait le faire, l'autre
1: parce
2: fois.
1: Parce que là, les gens le savent.
0: Faire le pingouin,
1: non, mais c'est parce que...
2: Ouais, on devait partir à glisser sa glace.
1: Parce que l'affaire, c'est qu'on avait... Tu sais, vu que les gens nous attendaient, on voulait pas les faire attendre trop longtemps, mais là, vu qu'ils savent qu'on va les rejoindre dehors, on peut faire notre glissade sur le ventre pour célébrer la victoire, puis après ça, on sort faire le train puis le moche-pit.
2: On va glisser si on plonge comme ça sur la glace.
1: C'est
2: ça
1: qu'on glisse.
2: La glace, ça sera pas... Si elle est faite en
1: plus. Non, la glace, elle va être belle, elle va être parfaite.
0: Ouais, ça, elle sera ben, la resurfaceuse ben, sera passée.
2: Ben, ouais, attends, ben, elle est passée au dernier match. Là.
1: Ben, tu veux voir ça?
0: Ben, je veux te voir sur vos réseaux sociaux, oui.
1: Mais
0: pas sur place.
1: OK. Non, mais, non, mais quand t'as dit je veux tellement voir
0: ben
1: ça.
0: Ben oui, je vous suis, moi, ouais. À travers les réseaux sociaux. Je vous vois aller, là.
2: On va le faire sur le ventre. Comme ça, on va glisser.
1: Oui.
2: Et à la fin, on se met sur le côté. On y va d'une pause d'auberge.
1: Ah, oh, ouais.
0: Mais vous auriez pas pu au Colisée.
1: Ouais,
0: non, c'était non, la glace t'as pas faite.
1: Ouais, mais on peut le faire pareil. On n'aurait pas glissé loin.
2: Non,
1: ça,
2: non mais au Colisée,
1: ben loin freiné.
2: À la fin, au Colisée, la glace était molle là, à cause de la chaleur.
1: Ouais.
2: Il faisait chaud, il y avait de la boucane.
0: Hey, ça.
1: Hey, Big, la pause de bêche, j'aime ça.
2: Hein? On y va sur sur le ventre, comme ça, on se laisse glisser.
1: Ouais, on fait la pause de bêche.
2: On y va sur le côté avec la pause de bêche.
1: Hey, c'est-tu quoi? Puis ceux qui vont être là-bas ce soir, là, vous êtes pas trop loin de la glace, là. Venez vous joindre à nous pour glisser sa glace.
2: Oh.
1: Le Discord, venez vous joindre à nous sur le banc pour glisser sa glace. Qui va les arrêter? C'est pas grave.
0: La sécurité de l'aréna.
1: Ils n'ont pas entendu. Discord, venez sa glace, glisser sur le ventre. Carl, l'éléphant qui glisse le plus loin. Let's go.
2: On dit le pingouin qui glisse le plus loin.
1: Non, l'éléphant, parce que Carl a ma shape.
2: OK.
1: Donc c'est un éléphant comme moi.
2: Et il y a Harsco qui dit Gonzo, as-tu dit que la glace allait être. Harsco. Harsco. Ah. As-tu dit que la glace allait être frette? Non, j'ai dit la glace allait être faite. Pas la glace.
1: Non,
0: la glace, c'est non,

0: habituellement, c'est froid. Ouais.
1: Non, la glace, c'est sûr qu'elle est faite, Big. Ouais.
2: Elle a été faite au dernier?
1: Non, c'est sûr qu'elle va être faite. C'est pas beau. Tu penses-tu qu'ils vont pas faire la glace ben quand il y a un rassemblement qui est là?
2: Belle
1: on
2: glace
1: voit les beaux logos
2: ça
1: et tout. C'est sûr que la glace va être faite.
2: D'après moi, ils vont la huiler, la glace.
1: Puis Big, si on veut se laver les mains, il va te faire du savon?
2: Oui! Du savon pour tous!
0: Hey, ça, c'est bon, ça. Ça, c'est le fun du savon dans les salles de bain. Ça, c'est vraiment
2: puis,
0: cool.
2: Puis de la place.
0: C'est un
2: aussi,
0: plus, là.
2: De la place pour pouvoir t'sais, acheter vos affaires à pause. Puis,
1: Puis parking gratis, oubliez pas! Parking gratis ce soir.
2: Ah non, on va avoir du fun. On va avoir du fun, ça c'est... Fun, ça les gars, fun. C'est bien. Là, honnêtement, depuis ce bloc-là, je vais vous dire quelque chose. Là, je suis en mode avant-match. Tu sais, on est rentré à midi 1, là.
1: Ouais.
2: Là, tu sais, ton boost avec ton guarantee, puis nos prédictions, puis notre jovialisme, comme dit Ben, en plus. Je sens que là, d'un, là, je me suis mis en mode jour de match, puis j'ai hâte à la game.
1: Ouais.
2: Cole Caulfield, deux dedans, Ben.
0: Deux!
2: 12 fois la mise.
0: Ah
2: let's
0: ouais,
2: go!
0: Ah ouais.
1: Au moins une fois. Puis oubliez pas, ceux qui vont directement sur place, si vous achetez pas vos billets en ligne, vous fâchez vos billets à la porte, 10$ par personne, vous avez 5 cadeaux, alors ça vous coûte pratiquement rien. Vous réservez vos sièges si vous commandez d'avance en ligne, où voulez-vous asseoir. Puis on va tous vous voir prendre des photos avec vous avant le match, en tes périodes. Ça va être écœurant. Une atmosphère de fou après une victoire. Tous ensemble, ça va être malade.
2: Complètement fou, on vous le rappelle, il y avait des gens qui nous disaient le lien a été rectifié et il fonctionne, il est sur le chat du YouTube de BPM Sport. Alors, n'hésitez pas à aller le cliquer. Le lien qui est bel et bien là et qui est en noir. Les gars, on va aller en pause et au retour, ben, je pense qu'on a déjà répondu à une des questions qu'on avait là, hein? Suite au propos de Cole Caulfield, est-ce que vous pensez qu'il va débloquer à 5 contre 5 dans cette série? Oui. Mais il n'y a pas eu d'entraînement pour le Canadien de Montréal. Les extras sont sautés sur la glace. Ça a l'air qu'il y a quelques joueurs, entre autres le premier trio aussi, qui ont fait quelques coups de patin sur la glace. Mais le Canadien ne dévoile absolument rien. Alors, qu'est-ce que Martin Saint-Louis va faire ce soir? Pas qu'est-ce qu'on veut voir, parce que nous, on voulait Kapanen au centre. Avec Demidov, mais il était avec les extras, donc il ne devrait pas jouer. Au retour, ça aura l'air à quoi le line-up du Canadien de Montréal ce soir?
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2: Ouais, ouais, ouais. Là, les gens nous le disent. Nous aussi, on est dedans, on est game. Ben ouais, c'est ce soir le match numéro 2.
1: Ouais.
2: Le Canadien est en deuxième ronde. Le Canadien est en deuxième ronde. Il faut sentir cette énergie dans la ville, dans la province.
1: Ah, ben, on la sent. Puis on va la sentir ce soir, pas à peu près.
2: Tu sais, là, ça a commencé avec une défaite. Puis là, hey, come on. La série se transporte à Montréal en plus pour les matchs numéro 3 et 4 dimanche. Et mardi. Puis il n'y a pas de longue pause dans cette série, les boys, en plus. Il n'y a pas de genre, ah, ils jouent dimanche, puis après, ils jouent juste mercredi. Ouais. On a vu la longue pause dans la série du Wild et de l'Avalanche. Là, ça, moi, j'aime ça. Il y a du rythme.
0: Le seul problème que j'ai, moi, en ce moment, c'est que si les Canes balaient les Flyers,
1: puis ouais,
0: que nous autres, ça serait en 7,
2: ouais,
0: ça n'a juste pas de sens. La pause des, ouais, des Canes.
1: Mais c'est-tu quoi, Ben?
0: Ça, c'est-tu niaiseux?
2: Ça va être du 11-12
1: ben,
2: jours.
1: Ben, c'est-tu quoi?
0: Du 12 jours.
1: Même s'il va y avoir une longue pause, là. Ils vont dormir. Ça va être Duck Hunt qu'on va jouer contre eux.
0: Tu penses?
1: Ouais, mais là, c'est pas grave, on n'est pas là encore.
0: On n'est pas là?
1: Sois pas inquiet, Ben.
2: Attends, Duck Hunt, c'est les Ducks.
1: Non, mais les Canes, j'ai dit ça va être comme ça. Okay. On va leur dire qu'on va les abattre parce qu'ils vont dormir.
0: Okay.
1: Ben, sois pas inquiet.
0: Non, mais je trouve que, tu sais, ils ont commencé cette série-là avant que le Canadien finisse la première ronde. Puis là, il va avoir 12 jours de congé. Tu sais, tu caves, ça?
1: Une étape à la fois.
2: Mais c'est vrai que c'est cave, par exemple. Ça, c'est.
1: Ouais, mais pourquoi qu'on parle de quelque chose, les gars?
2: La cave.
1: On parle dans deux semaines, là. Parlons ce soir.
2: Anyways, la Caroline, pour finir sur eux autres, là,
1: ils chauffent toujours en finale.
2: Ils chauffent tout le temps en finale d'association.
1: Fait qu'on s'en fout.
2: Ils ont beau sortir les balais à gauche, à droite, rendu en finale d'association, ils se plantent.
1: Okay. On ne parlons plus de la Caroline. Ce soir, on gagne, Ben. D'accord. Ben, puis ce soir, Ben, tu manges quoi? Deux homards. Avec ton petit riz.
0: Avec du petit riz, gracieuseté de madame.
1: Bon.
2: Deux homards.
1: Ça, c'est vraiment.
0: Maman, achetez ça. Ben, tu tiens pour ton match ce soir.
1: Ça, c'est un traitement VIP.
0: Ça, c'est un traitement VIP.
1: Qu'est-ce que tu vas boire avec? Qu'est-ce que tu sirotes avec ça?
0: Un bon petit vin charnu. Ouais. Moi, même des fruits de mer, moi, ça me prend du rouge. Je suis pas capable de boire du blanc.
1: C'est quoi un vin charnu? Qu'est-ce que ça veut dire?
0: Ben, c'est un vin qui a du corps.
2: Robuste, hein?
0: Ouais, un vin robuste.
2: Avec du homard.
0: Ben oui, je suis pas capable de boire du blanc. Blanc, moi, c'est apéro seulement. Je suis pas capable de manger.
2: Un petit rouge de soif aussi, peut-être.
0: Non, pas un rouge de soif.
2: J'aime pas ça, les rouges de soif.
0: J'aime ça quand c'est costaud, moi. Je travaille avec Georges. J'aime ça quand c'est costaud.
2: Ouais, OK. Tous les vieux sont dans la nature.
1: Quand on a fait, quand on a joint le Mask Club, Ben aimait ça costaud.
0: T'aimes ça costaud, moi.
2: Dans le Mile High,
0: j'aime ça costaud.
2: Le Mile High Club. Okay. Tu as reçu ta carte de membre, d'ailleurs?
0: Oui, elle est rentrée.
2: Elle
0: est rentrée il y a une couple de semaines.
2: Elle était bien plastifiée, bien huilée.
0: Oui, huilée, toute la tout.
2: VIP Ben et ses deux homards ce soir.
0: Ah oui, grâce
1: comment ça marche? Est-ce que tu les réchauffes, les homards, ou tu les manges?
0: Frère? Ben, ils sont déjà cuits.
1: Oui, mais
0: je les réchauffe.
1: Comment tu les réchauffes, les homards?
0: Je les réchauffe au four.
1: Au four, OK.
0: Au four, après ça...
1: Moi, je connais pas ça.
0: Après ça,
1: je suis allergique en plus à ça.
0: T'es allergique?
2: Allergique au homard.
0: Ah oui, t'es allergique, c'est dommage. Du homard, c'est bon.
2: Moi, Ben,
0: c'est le temps du homard.
2: C'est le temps. Quand ils sont cuits comme ça, qu'est-ce que je fais? Je les ouvre tous, je prends la chair... Et là, je me fais des lobster rolls.
1: Vous savez, c'est quoi, Vous savez, c'est quoi,
2: man,
1: là?
2: Avec la ciboulette, avec quelque chose d'un peu piquant, avec des gros pains briochés, là.
1: Vous savez, c'est quoi la job des crustacés? Là?
0: Oh oui, on le sait.
2: Nettoyer
1: les océans.
0: Oui, je sais.
1: Manger de la marde.
0: Oui, mais c'est bon, de la marde.
2: La bonne marde.
1: La marde trempée dans du beurre.
2: Ah, c'est pas dans du beurre. Moi, je me le fais dans un lobster roll avec un beau petit pain brioché, là, puis avec plein de.
1: Ça me donne pas tout ça, pas tout. Manger de la marde, là.
0: Mais la pire affaire, là, à faire avec les homards, c'est. Ça, ça m'est arrivé une fois avec une de mes ex qui m'a dit...
2: Au chalet?
0: Non, c'était pas au chalet. C'était à la maison de campagne. Qui m'a dit, ce soir, on se fait des homards sur le barbecue. Mais on a mis les homards sur le barbecue, mais alors qu'ils étaient vivants.
2: Oh.
0: À ne pas faire.
1: Qu'est-ce qui est arrivé?
2: Ben, t'es entendu.
0: C'est parce que t'es entendu t'envoyer chier.
1: Ouais, mais t'es entends pas dans le bouloir?
0: Non, ils sont pas dans le bouloir.
1: Non, non, non, mais non, je sais, mais t'es carrément dans le bouloir. Non, ça,
0: faites pas ça.
2: Mais quand t'es dans la bouillère, ils sont sous l'eau, fait que t'entends pas.
0: Non, c'est sous l'eau, ça, c'est bing bing, ça règle le cas tout de suite.
1: Fait que t'entendais pendant combien de temps?
2: Pour vrai?
0: Ah, ça a duré quelques minutes, mais tu veux pas entendre ça. C'est pas le fun, là. Non, plus jamais je fais ça. Voyons donc, ça, c'est.
2: C'est de la cruauté.
1: Non, ben, c'est tu mangeais pareil?
0: Oui, mais c'était pas bon. C'était même pas bon. La chair était même pas bonne. C'était n'importe quoi. Alors, bien bouilli, là. C'est ça.
1: Tu veux pas crever ça avant de faire.
0: En fait, moi, je les engourdis. Moi, ils sont engourdis.
1: Comment tu fais ça?
0: Ben, moi, je les mets au frigo, là. Ben, à un moment donné, ils s'engourdissent.
2: Au frigo, t'as la confirmation qu'ils s'engourdissent?
0: Là, après ça, t'es trempé tête première dans l'eau.
2: Dans l'eau, ouais.
0: C'est là, c'est terminé.
1: Tabarnane, que c'est cruel.
2: Ouais, c'est bizarre de parler de ça aussi détaillé quand même.
0: Je sais pas pourquoi on va là. Ça se passait mon souper ce soir. Ouais, je mange deux.
2: Ils sont déjà cuits,
0: Ils sont déjà cuits, c'est réglé.
2: C'est fini.
1: Tellement pas là, bon, merci.
2: C'est terminé, c'est pas grave. Là, parlons des vraies affaires maintenant. Pendant que Ben va déguster son homard avec son riz et nous, on va déguster ce qui sera disponible sur place ce soir au Centre Excellence Sport Rousseau à Boisbriand. Vous le savez, il n'y a pas eu d'entraînement formel pour le Canadien de Montréal, mais il y a eu certains joueurs qui sont sautés sur la glace, entre autres les extras. Et même Patrick Friolet nous disait aussi que ça a l'air que le premier trio a sauté sur la glace. Georges, qu'est-ce que Martin Saint-Louis va faire pour faire débloquer ces joueurs à 5 contre 5? On en a parlé hier, puis on a fait notre souhait.
1: Ouais.
2: Qu'est-ce que nous, on ferait? Les deux, on avait mis Kapanen au centre. Kapanen ne jouera pas parce qu'il est avec les extras.
1: Ouais.
2: Donc ce soir, avant la game, quand on va regarder les trios, ça va être quoi le top 6?
1: Okay, pour commencer, Big, le premier trio ne changera pas.
2: Oh!
1: Non, il ne va pas changer le premier trio. Le fait que Cole Caulfield a fait un miracle pas, Martin Saint-Louis s'attend à ce que Cole Caulfield explose aujourd'hui, donc il ne va pas changer le premier trio. Il va le laisser intact parce qu'il s'attend à un gros match de Cole Caulfield. Le capitaine va répondre. Puis pour faire ça, tu ne vas pas changer le trio. Tu veux donner une chance à Cole Caulfield de dire « Tu veux te racheter mon grand? » Il va le faire. Fait que ce trio-là reste dans le même. C'est le deuxième trio qui change. Là, Martin Saint-Louis, son expérience de Jake Evans au centre de la 2, là, il va arrêter de niaiser. Le seul gars que tu peux mettre au centre de la 2, c'est Kirby Doc. Kirby Doc va super bien, Big. Je mets Dak, Demidov et New Hook.
2: Man.
1: Je t'avais dit qu'on allait les mêmes trios.
2: Attends, moi, j'ai une petite différence de toi, par exemple.
1: OK, vas-y.
2: Moi, je trouve... Je laisse le premier trio ensemble aussi parce qu'on l'a dit, ils ont eu beaucoup de succès ces deux dernières années contre les Sabres de Buffalo. On va les responsabiliser, ils ont fait une sortie. Let's go. Vous devez vous sortir de ce trouble-là, puis c'était juste un match, OK?
1: OK.
2: Le deuxième trio, moi non plus Jake Evans, je peux pas. Non, je veux pas voir Jake Evans sur ce trio-là. La seule affaire, c'est que j'aime mieux Doc à l'aile. Parce que je trouve.
1: Tu veux dire New Hook au centre à la place, puis le même trio?
2: Je mets New Hook au centre avec Demidov et Doc parce que Doc, je trouve qu'il est capable d'utiliser son physique plus souvent.
1: Okay.
2: Quand il est à l'aile, parce qu'au centre, tu le sais, c'est pas un joueur de centre tant que ça. Fait que
1: c'est correct.
2: Il y a trop de responsabilités quand il joue au centre, puis je vais pas l'entendre penser. Fait qu'à l'aile, il va. Hey, pense à rien, va chercher le pop, gagne tes batailles.
1: Bon point. OK, c'est correct. On laisse New York au centre.
2: Dak va prendre les mises en jeu quand il est de son bord. New York va prendre. Tu comprends?
1: Big, je suis d'accord avec toi. Parfait.
2: Mais on a la même combinaison.
1: C'est parfait, c'est correct.
2: Le reste, amusez-vous.
1: Ouais, on va faire le reste pareil.
2: Ah, je l'ai même pas fait, moi, le reste, mais je peux y aller avec toi, vas-y.
1: Après ça, j'ai mis Dano, Anderson, Tessier. Puis après ça, j'ai fait Evans, Veleno et Bolduc.
2: Ouais, je pense que ça va être Evans, Anderson et Bolduc. Puis ça va être Dano, Veleno et Tessier.
1: Mais c'est vrai que 3 et 4, amusez-vous avec ça. C'est vraiment le top 6, vraiment le plus important. Là.
2: Parce que rappelle-toi qu'on a vu quand même quelque chose qui était bien avec Bolduc, Evans et Anderson. Tu sais, quand t'as Bolduc et Anderson, il y a tout le temps le dilemme de tu veux-tu les séparer pour en mettre trio ou tu veux les mettre ensemble?
1: Moi, c'est pour ça que je les séparer. Parce qu'ils sont tellement physiques, Buffalo, que tu veux une présence physique dans chacun des trios. C'est pour ça que je les ai pas mis ensemble. Tu mets ça, après ça, le trio d'après il se fait démolir. Là. Hey, ben, pour vrai, là, tu fais ça, là, mets Bolduc et Anderson dans le même trio. Là. Donc, ça veut
2: c'est
1: dire
2: Veleno
1: qu'après
2: ça... Veleno Texier sur l'autre.
1: Moi, là, je suis Lindy Ruff, là, t'as dernier changement. Mais moi, le quatrième trio contre ce trio, là. On se fait défoncer. Oublie ça. Tu voudras même pas embarquer la ligne de Veleno. Tu sais bien que ça va arriver. Parce qu'oublie pas, force contre force. C'est quatrième contre quatrième.
2: Ah oui, peut-être t'es sur la route.
1: Hey, t'imagines-tu? 6 pieds 6, qu'est-ce qu'il va faire contre ce trio-là? Aucune présence physique?
2: Canada a déjà été capable de faire ça.
1: Non, mais tu comprends. C'est pour ça que je sais pas.
2: Mais on a vu quelque chose de beau entre Evans et Anderson, puis on a vu quelque chose de beau entre Bolduc et Evans. Fait que je sais pas lequel des deux il va garder, Evans, mais il y en aura sûrement un des deux. Je suis curieux. Tommy est de l'autre côté, peux-tu frapper sur la vitre, Ben, s'il te plaît? On va poser la question aux gens. Est-ce que vous voulez voir Martin Saint-Louis démanteler le premier trio ce soir pour le match numéro 2?
1: Mais je pense que les gens vont dire non, dû au fait que Caulfield a fait un mea culpa. Puis ils vont dire il mérite une chance.
2: Je sais, mais il y a beaucoup
1: aujourd'hui.
2: De gens qui veulent voir de l'aide pour Demi Dove. C'est ça l'affaire. C'est qu'il y a beaucoup de gens qui veulent voir Slav. Puis moi, avec, je suis partagé parce que je veux voir Slav aller jouer avec Demi Dove.
1: Moi, Big, c'est pas ça que j'aurais fait. J'aurais mis Slav. On en a parlé hier.
2: Ouais.
1: Mais Saint-Louis est plus conservateur. Fait que il faut donner une dernière chance. Caulfield, c'est sa dernière chance aujourd'hui. Mais de toute façon, il va la saisir. Il a saisi, fait que le premier trio ne sera pas démantelé.
2: Moi, je pense qu'on donne une autre chance au premier trio ce soir.
1: Ouais, non.
2: Alors, il n'y aura
1: là-dessus,
2: pas.
1: Ouais, là-dessus, c'est ce qu'on a dit. Puis le premier trio ce soir va livrer. Fait qu'il va rester comme ça le prochain match à la maison.
2: Ben, est-ce qu'il démantèle le premier trio ce soir ou est-ce que tu les vois rester ensemble?
19: Ils restent ensemble.
2: Ils restent ensemble. Alors, qui seront les deux coéquipiers de Demi Dove sur le deuxième trio? New York et. Est-ce que ce sera Evans? Est-ce que ce sera Doc? Est-ce que ce sera Bolduc? Qu'on a voulu voir depuis le jour 1.
1: Avec l'expérience de Evans au centre. T'en sais-tu comment on était assis, puis on était là, pauvre Demi Dove, qui joue avec Evans, qui est son joueur de centre. Comment tu veux qu'il fonctionne?
2: La question est là, pour ceux qui veulent y répondre. Les gens veulent jusqu'à présent. L'échantillon est petit, mais le positif
1: impossible.
2: Est plus... il est plus positif que négatif.
1: Bon, mais attends...
2: C'est tôt, c'est un petit, c'est un court échantillon, il faut le dire.
1: C'est très tôt, là.
2: C'est très tôt. OK, avant d'aller en pause, les gars, on a les trois candidats finalistes pour le trophée Hart, remis au joueur le plus utile à son équipe. Est-ce que vous êtes capable de les deviner?
1: Ben, McDavid Kucherov, c'est sûr, là.
2: Oui.
1: Là, après ça...
2: Est-ce que c'est McKinnon ou c'est Celebrini?
1: Ben, c'est McKinnon parce que Celebrini n'a pas fait les séries.
2: Et voilà. Moi, je pense que Celebrini aurait mérité d'être là.
1: Ben, moi, je suis big. 110 points.
2: 51 points de plus que son plus proche rival.
1: Ce trophée-là, il est mal fait. McDavid va gagner.
2: Ça prend trois gars qui font les séries pour le trophée Hart.
1: Mais McDavid va gagner. Tu sais,
2: dans le dernier droit, sans Léon.
1: Sans Léon, toutes les blessures. Regarde, parce que Big, les Oilers sont beaucoup liés aux Panthers. Hein. Les Panthers, là, ils ont été blessés toute l'année, ils n'ont pas fait les séries. Les Oilers ont été blessés toute l'année, ils n'ont pas été goalers de l'année, puis ont fait les séries pareil. Puis Connor, il a mené cette équipe-là. Connor va le gagner.
2: Kucherov, McKinnon, McDavid sont les trois candidats. Hey, avant d'aller en pause, je vous en ai parlé lors de la première ronde, ça se poursuit pour la deuxième ronde. 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Nous, dimanche, on l'a dit, Georges, on va être à Repentigny. Et mardi prochain, ben, on n'a pas annoncé encore où on va être. Mais on le fait. On l'a là. On sera pas dans un aréna, on va être dans un La Belle et la Bœuf. Pour mardi prochain, le match numéro 4 du Canadien de Montréal. On va aller en pause. Au retour, on revient un peu sur les autres séries dans la Ligue nationale de hockey. Et ratez pas à compter de 13h la dérape du vendredi avec le montage de la semaine de notre ami Ben Roger. Et on vous le rappelle, ce soir, sur la glace, premier entracte, Jervy Boy va y aller de son best-of.
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2: OK, ça a été statué. L'armée a demandé un boost unique en tribune téléphonique aujourd'hui au Père Noël. Et il a un nom, ce joueur, Cole Caulfield.
1: Ouais. Pas de warm-up, Père Noël. Commence pas avec un boost de quelqu'un d'autre. Juste un boost aujourd'hui.
2: Juste un.
1: On prend aucune chance, là. Il faut pas diluer le boost, il en faut juste un. Puis là, depuis le début des séries, là, t'es pas mal soft, tu donnes pas assez de voix.
2: Oh non, attends, ouais, mais attends un peu. Il a vu juste, puis pas à peu près.
1: Oui, mais là, il faut qu'il donne le ton, là, aujourd'hui, là.
2: Est-ce qu'on a fait, Pernod, vu que tu livres souvent la marchandise, on a amené quelqu'un pour un boost spécial autour de 12h50. Ce sera comme ta première partie. Tu comprends? Donc, il y aura un boost dans l'heure de midi et un boost dans l'heure de 1h pour être sûr de primer les gens pour ce match numéro 2. Canadien sabre. Les gars, la question qu'on a posée aux gens avant le début de la des combinaisons, est-ce que vous voulez que Martin Saint-Louis démantèle le premier trio en vue du match numéro 2? 55% oui. 45% non.
1: Ouais, ceux qui
2: c'est serré, puis pas à peu près.
1: Oui, mais ceux qui disent oui, c'est parce qu'ils font pas confiance en Cole. Écoutez ce que Cole a dit, mesdames et messieurs. Il a fait 51 buts cette année.
2: Je sais, mais attends.
1: On ne démantèle pas. Il a fait 51 buts avec Kibig, avec Slaff comme allié.
2: Oh, pas tout le temps.
1: Non, mais majoritairement.
2: Je sais, des fois c'était Bolduc, des fois c'était Doc, des fois c'était Texier, des fois c'était...
1: Majoritairement.
2: Majoritairement.
1: Fait que là, on démantèle pas quelque chose qui fonctionne.
2: Les gens qui ont voté oui, là, les 55% des gens qui ont voté oui, je pense pas que c'est un désaveu envers Cole, c'est plus qu'on veut donner de l'aide à Yvan.
1: Oui, mais le problème, c'est que tu démantèles pas un trio qui marche pour un autre, pour avoir aucun trio, tu comprends?
2: Je comprends.
1: La valeur sûre, c'est le trio 1. T'as toujours une valeur sûre, Béran Seri, ton premier trio. T'as une valeur sûre. Puis le problème, c'est ça. Tu peux pas juste démanteler quelque chose comme ça, puis là, le premier trio marchera plus, puis là, après ça, Yvan va peut-être marcher. Non.
2: Parce que ce premier trio-là, on vous le rappelle... a eu énormément de succès contre les Sabres.
1: C'est pour ça que tu y touches pas.
2: Cette année et l'année passée.
1: Tu y touches pas, Big.
2: Alors,
1: les gens, c'est parce qu'ils sont nerveux. Cole, j'y crois quand il fait sa propre mea culpa. Checker les bains, les trois compagnons ce soir. Hey, saison de carrière pour les trois gars qui jouent ensemble, puis vous voulez démanteler ça là. Donnez une chance à T-Cole.
2: Moi, je pense que c'est
1: On s'en parlera lundi.
2: C'est pas juste T-Cole ce soir. C'est le trio complet.
1: Check bien ce soir.
2: À 55, là. Pour oublier ça en avantage numérique.
1: Big, ce soir, là, ils vont nous faire partir la vague.
2: Slaff marque ce soir aussi. Slaff marque ce soir. À 55.
1: Check les bains, allez.
2: On est bien confiants.
1: Oui.
2: On a parlé un peu des Hurricanes de la Caroline. Là, c'est rendu 7-0 pour les Hurricanes de la Caroline. On s'entend que les Flyers, c'est terminé. Ben,
1: avec les blasseuses et tout, c'est correct. Oui, on s'en fout des Hurricanes. Les Canes.
2: Ça ne porte pas dans ton cœur, mais c'est une équipe qui a un chemin intact jusqu'à présent. Frédéric Anderson, encore une fois. C'est pas mal lui qui est en avance là, pour le Conn Smythe. Frédéric Anderson, on savait même pas si c'était lui ou Brandon Bossy qui allait partir le match numéro 1.
1: Biggs.
2: C'est n'importe quoi.
1: Moi, j'ai rien à dire des Hurricanes, ils vont perdre la finale de l'association.
2: Que ce soit Buffalo ou le Canadien de Montréal.
1: Attends, qu'est-ce que t'as dit?
2: Que ce soit Buffalo ou le Canadien de Montréal.
1: Que ce soit?
2: Ouais.
1: Recommence sa phrase.
2: Non, parce qu'il y a des gens qui ont pris Buffalo.
1: Les Hurricanes vont perdre en finale l'association contre le Canadien.
2: Contre le Canadien?
1: Après ta phrase.
2: Ben, ça veut dire que le Canadien s'en va en finale de la Coupe.
1: Ben, après, t'aimes pas qu'est-ce qu'on a dit. Après, t'aimes pas qu'est-ce qu'on a dit.
2: Ben, celui qui était le plus confiant de voir le Canadien de Montréal passer tout droit, là, c'était pas toi, c'était pas moi. C'est notre chum Ben. Ouais,
1: mais moi, j'ai dit que s'il passait, t'aimes pas, il se rend en finale de la Coupe. J'ai dit plein de fois. Puis qui j'ai pris? J'ai pris Tampa. J'ai pris Canadien en 7. C'est ce que j'ai pris.
2: T'as pris en 6, Canadien en 6, non?
1: Non, 7.
2: Contre Buffalo?
1: Non, contre Tampa.
2: OK, tu parles contre Tampa, ouais, ouais.
1: Puis j'ai dit, en passant Tampa, c'est le plus gros test, on sera en finale de la Coupe.
2: Et Ben aussi a dit ça, la finale de la Coupe. Et rappelez-vous, je pense que c'est ton ami Piqué Souban qui a pris le Canadien de Montréal également.
1: Non, il a pris Canadien Oilers, finale de la Coupe.
2: Et ESPN, pas ESPN, mais EA Sports, ouais. NHL,
1: il a pris
2: qui a fait la simulation.
1: Canadien Oilers aussi.
2: Mais ils ont pris que le Canadien soulevait le gros trophée.
1: Oui.
2: Une ronde à la fois, une ronde à la fois. Les Stars de Dallas, on a compris un peu hier pourquoi c'était terminé quand on a vu la liste des blessés.
1: Tout le monde était blessé, oui.
2: Tout le monde était blessé chez les Stars de Dallas.
1: Et Rantanen, ce qui est fou, Big, puis les propriétaires n'aiment pas ça. Il s'est blessé MCL au genou aux Olympiques. Et les Olympiques, les propriétaires n'aiment pas ça parce que ça, tes joueurs sont payés quand même, puis tu perds un joueur étoile de même. C'est comment d'argent que ça coûte au propriétaire, ça? Tu sais, je comprends que pour bien des gens, c'est le fun, les Olympiques, mais tu sais, les fans des Stars là, qui apprennent ça après, qui s'est blessé là, je peux te dire que les Olympiques portent pas ça dans leur cœur quand c'est là que t'as perdu Rantanen.
2: Ben, on peut amener ça plus loin. Rupe Hintz,
1: ouais.
2: Aux Olympiques.
1: Ouais.
2: C'est pas que c'est blessé là-bas, mais mettons que l'accumulation peut aussi aider à Miro Heiskanen.
1: Ouais.
2: Il est revenu, mais il était pas tout à fait là. Bon, toute la gang était blessée aussi. Les Stars, là, on a peut-être un peu plus de réponses aussi à savoir pourquoi ils ont été aussi décevants.
1: Ouais.
2: Puis c'est pas pour enlever du crédit au Wild, là, qui a été très bon. Qui a été très bon pour le Wild.
1: Il était magané par à peu près.
2: La série Golden Knights Ducks qui se transporte du côté d'Anaheim ce soir. La série est égale 1-1. Je suis très confiant, moi, pour ma prédiction des Ducks en 7.
1: Ah ouais, donc les Ducks, comment? Ben, je pense que ça va être un split en aim, là.
2: Moi, c'est 2-2. Une longue série. Est-ce que Mason McTavish revient dans l'alignement? Ils ont gagné le dernier match. Après moi, McTavish va être encore laissé de côté.
1: Ouais, parce que si tu gagnes sa route en plus, sa route, tu touches pas à ça.
2: Ça n'a pas de bon sens,
1: c'est
2: quand
1: correct,
2: même.
1: Mais il a changé là à Montréal.
2: Ah ouais, il a du goût à Montréal sur un deuxième trio.
1: C'est juste que Big, McTavish, là, quand on le regarde jouer maintenant, il ressemble plus à un centre de troisième trio que deuxième trio.
2: Ouais, faut le dire, il joue pas bien. Il a pas eu une bonne saison. Il a pas eu.
1: Fait que toi, ce contrat-là, tu serais prêt à.
2: Ah, moi, je le prends. Moi, je le prends.
1: Puis de l'exciter ton deuxième centre déjà.
2: Ah, je m'en sac. Honnêtement, je le prends. C'est long, ce contrat-là. C'est un contrat de 6 ans à 7 millions par année, mais je le prends. Ce gars-là a trop de chiens.
1: Je comprends, Big, mais son chien, il est où avec eux autres? Qu'est-ce qui se passe?
2: Je sais pas. C'est quoi le nom de son chien, d'ailleurs?
1: Fido. Ouais.
2: Moi, je prends une chance pareil avec lui. Il va coûter moins cher que l'année passée, en plus. Ça, c'est la très bonne nouvelle.
1: Ouais.
2: Et en fin de semaine, il y a des gens qui avaient oublié cette série-là. Mais la série de l'Avalanche contre le Wild se poursuit après 12 jours de congé. Le match numéro 3, l'Avalanche qui mène 2-0. Mais là, la série se transporte au Minnesota.
1: Ben, je m'attends à un split.
2: Un split à la maison.
1: Gagne le premier ou le deuxième.
2: 3-1.
1: Ils vont revenir chez eux 3-1. Ouais, malheureusement.
2: Et ça, c'est deux matchs de samedi. Le match des Flyers, des Hurricanes et le Wild l'Avalanche ce soir. Au moins, il y a deux matchs au programme Ligue nationale de hockey.
1: Le Wild gagne aujourd'hui, par exemple.
2: C'est demain.
1: Demain.
2: Mais ce soir, c'est Golden Knights et les Ducks. Deux matchs ce soir. Canadiens Sabres, 19h. 21h30, Golden Knights contre Ducks. Golden Knights contre Ducks. Encore 55-45. Allez voter de notre question du jour. On vous demandait, est-ce que vous voulez voir Martin Saint-Louis démanteler le premier trio? On n'a pas eu les combinaisons à l'entraînement. Ce qu'on peut vous dire, c'est que les extras restaient les mêmes. Donc, tout semble pointer vers Gallagher et Struble qui seront encore laissés de côté pour le Canadien de Montréal, tout comme Kapanen qui ne réintègre pas l'alignement. On ne sait pas ce que les deux premiers trios auront l'air pour le match du Canadien de Montréal ce soir. Les gars, on va aller en pause. Au retour, une petite surprise.
1: Ouais.
2: Petite surprise, un petit premier boost et on s'en va tranquillement vers la dérape et cette dernière tribune de la semaine avec vous jusqu'à 14h.
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2: OK, on s'en va tranquillement vers cette dernière tribune de la semaine. C'est jour de match, les boys. C'est ce soir, là. Let's go! On est capable d'y aller pour ce match numéro 2 qui est du côté de Buffalo. Ça cogne sa fenêtre pas à peu près aujourd'hui. Hein. Les gens sont fébriles. Là. Il se passe de quoi? C'est normal. C'est comme ça. Georges, est-ce que t'es prêt pour le premier boost?
3: Big, je suis toujours prêt. Tu sais que je suis toujours prêt.
2: Mais j'ai aimé ton énergie lors de cette prédiction. Pour les gens qui l'ont raté à midi, on le rappelle, Georges a pris 4-2 Canadiens.
3: Ouais.
2: J'ai pris 5-2 Canadiens. Et Ben a pris 4-1 Canadien. Joueur du match pour Georges, Cole Caulfield.
3: Ouais.
2: J'ai pris Lane Hudson. Et Ben, t'as pris?
4: Cole.
2: Cole également.
3: Puis Cole, c'est sûr qu'il a marqué au moins un aujourd'hui.
2: Ouais, on vous le rappelle, 2 buts de Cole Caulfield ce soir, 12 fois la mise. 12 fois la mise. Pourquoi pas? On a des gars qui sont avec nous pour ce match numéro 2. Et on va aller les rejoindre sans plus tarder. Seb... Alex?
3: Comment ça va, les gars?
2: Comment ça va, les boys?
5: Ouais, ça va super bien, vous autres. Alex va devoir rester silencieux parce qu'il débarque de l'avion. Il s'en vient ici à Buffalo nous joindre. Je sais, les boys, on est ici pour parler d'un sujet un peu plus sérieux, mais j'aimerais ça commencer avec quelque chose. Tu sais, Buffalo, sont gros, sont forts, font peur. Mais c'est quoi notre force à nous, les boys? C'est quoi qui allie le peuple et qui donne de l'énergie aux Canadiens de Montréal? Ça serait pas la toune? Ça serait pas la crise de toune!
6: Oh,
5: la crise de toune!
6: Oh,

0: craqué ça, Cédric. On t'a craqué ça.
1: J'adore ça.
2: Il
1: j'adore
2: faut.
1: Ça.
2: On espère qu'elle va jouer souvent ce soir. C'est important. Donc, toi, tu dis, t'es encore à Buffalo. Tu nous le confirmes. Alex s'en va te rejoindre également. Donc, vous allez vivre ce match numéro 2 encore une fois à Buffalo. Et
0: Comment en ce moment, là, l'ambiance là-bas?
1: L'ambiance là-bas, c'est vraiment comme la journée de la marmotte. Les fans de Buffalo sortent juste pour la game. C'est pas comme à Montréal qu'on est tout le temps là. Ils sortent juste pour la game.
2: Ah, OK. Mais là, tu sais, on a envie de te dire ça va être comment pour le match, oui, mais il faut revenir sur le match numéro 1 quand même. On a vu les images également. T'avais ta gang aussi, ta Blade gang avec le Canadien et les chandails du Canadien de Montréal. On a vu le chandail Habs in 4 également de Buffalo. Mais c'est allé un petit peu trop loin lors du match numéro 1.
1: Ouais, si on peut dire ça, on a fait un press release. Dans le fond, qu'est-ce qui s'est passé? Il y a pas eu d'incident là, avant la game avec notre Blade gang.
2: Ouais.
1: Excuse-moi. Il y a pas eu d'incident avec ça avant la game. Le monde, il adorait ça. Il aimait ça qu'on faisait un petit challenge au Blade gang de Buffalo. Mais tu sais, après la game, même si je faisais des entrevues avec des fans des Sabres, puis que je leur demandais des questions sur leur équipe et tout ça, mais quelqu'un qui est venu m'attaquer par en arrière très sournoisement.
0: Fait que t'as été correct parce que ben oui. C'est le fun de voir que les fans de Buffalo l'ont enlevé directement de toi, hein, au moins.
1: Ben oui, c'est ça. Les fans de Buffalo, pour le vrai, c'est une méchante bonne fanbase. Je suis vraiment content pour eux qui ont finalement les playoffs la première fois en 15 ans. C'est une bonne fanbase. Mais tu sais, ceux qui dépassent un peu la ligne, c'est vraiment ceux qui connaissent pas le hockey puis qui viennent du Bills Mafia.
2: Fait qu'il y en a beaucoup de la Bills Mafia qui ont embarqué parce que j'imagine, ouais. Il se passe de quoi à Buffalo puis qu'ils se disent, on a commencé à avoir là, avec les tables puis casser des tables. Fait que c'est du monde de la Bills Mafia qui s'est joint un peu à la Blade Gang puis à cette gang-là des Sabres de Buffalo.
1: Ouais, exactement.
0: La prochaine fois, maman.
3: J'aimerais juste dire, glisser un mot. J'aimerais juste glisser un mot dans le sens où, tu sais, le monde sur Twitter, là, les Bills Mafia sont vraiment genre hors de eux, là. Le fait qu'il y a mis Habs in 4, puis le fait qu'il y a Rollerblade. Premièrement, Habs in 4, on l'a littéralement fait à des joueurs du Lightning. Puis les joueurs du Lightning ont ri. Mais quand Cédric le fait à des fans des Sabres, c'est comme s'il a commis un acte terroriste, là. Genre, je comprends pas, là. Premièrement, ça, c'est premièrement. Puis deuxièmement, est-ce que vous pensez qu'on aurait pu faire quelque chose de plus osé que de porter leur jersey puis de se pointer en rollerblade pour supporter notre équipe? Moi, je trouve les Bills Mafia, là, pour toute la toughness qu'ils parlent, sont vraiment soft.
1: Ouais. Puis aussi, j'aimerais dire que on est rentré en contact avec le Blade Gang.
2: OK.
1: On était supposé jouer une game avec eux autres.
2: OK.
1: À 1h de l'après-midi, le gars, il voulait plus jouer. Il voulait plus jouer contre nous autres. Puis, en arrivant au stade à Buffalo, on a dû les pousser pour qu'on joue un contre un pour qu'on défende notre honneur de Canadien français.
0: Wow.
3: Je me demande, par exemple,
0: qu'est-ce qui arriverait si quelqu'un, tu sais, dans les gros mosh pits qu'on a à Montréal, si quelqu'un mettait un chandail de Buffalo, puis à travers la foule, puis dirait Buffalo en 4, puis narguerait les fans, est-ce que les gens réagiraient de façon négative selon vous?
1: Je pense que les gens à Montréal,
3: on l'a déjà fait.
1: Ça nous est déjà arrivé, ça nous est déjà fait. Les gens emmènent cette personne-là à l'extérieur du crowd pour que rien n'y arrive de dangereux.
0: Ah, OK, je comprends.
2: Ouais. Vous voyez souvent les partisans des équipes adverses.
0: Vous voyez tout.
2: Nous, on en a vu, là, le rassemblement qu'on a fait, 4000 personnes au Colisée quand même. Bon, il y avait Joe du Lightning qui était là avec son chandail. Ouais. Il n'y a absolument rien arrivé.
0: Mais il dit rien,
2: mais
0: par
2: exemple. Mais en même temps, ouais, mais regarde, ce que Seth dit aussi, c'est que Seth est en train de faire des entrevues avec des partisans des Sabres. Ça en prend un qui a trop bu ou qui l'échappe solide. Ça prend une personne là, pour que finalement, tu sais... ça dégénère. Fait que, tu sais, c'est pas l'ensemble. Faut dire aussi, puis t'as bien fait de le spécifier quand même, Cédric, là. C'est pas l'ensemble des partisans des Sabres. C'est une personne qui a fait en sorte que là, maintenant, on parle beaucoup contre ces partisans-là, mais ils sont pas tous de même.
1: Puis, je l'ai dit hier, j'ai eu autant de support des fans des Sabres qui m'ont dit que c'est une minime partie de leur fanbase. C'est même pas 0.01%. Puis, ces fans-là, ils s'excusent, puis ils veulent qu'on vienne au Sabres, ils veulent qu'on monte leur fanbase parce qu'après tout, HFTV, le but premier, c'est de montrer les fanbases des équipes de la Ligue nationale. C'est ça qu'on a essayé de faire. Malheureusement, il y a un incident. Mais ce soir, on va y retourner puis on va montrer la bonne fanbase des Sabres que le Canadien gagne ou qu'il perd.
0: Ouais.
2: Est-ce que vous attendez à un environnement encore une fois hostile ce soir? Est-ce que vous y allez, je veux pas dire à reculons, mais tu sais, vous y allez un peu plus craintif que vous l'avez été, mettons, depuis que vous faites ça?
1: Je pense d'une manière plus vigilante, mais je veux pas utiliser le stunt qu'on va faire avant la game, mais je peux dire qu'on va amener de l'énergie. Okay. C'est juste ça que je veux dire.
0: Les gars, je vais venir avec vous autres game 5.
1: Game 5?
0: Je vais venir avec vous autres, puis on va brasser ça.
2: Là. Oh boy, ça serait un stunt.
1: C'est, comme on a dit, c'est vraiment une partie minime de leur fanbase, puis t'sais, on n'est pas ici pour provoquer de la violence, on n'est pas ici pour provoquer rien de négatif. On est juste, c'était vraiment quelque chose pour dénoncer un comportement d'une personne. Puis c'est juste ça. On est vraiment ici pour faire notre contenu, vraiment ici pour apprécier la ville de Buffalo, apprécier les fans de Buffalo. On n'est pas ici pour faire de la violence. Puis si on vient pour Game 5, mais ça va être encore pour voir les fans des Sabres. Puis supporter notre Canadien de Montréal.
0: Ouais.
1: Pas pour causer de la mort.
2: Les gars.
0: Good job, guys. On a hâte de voir le stand de tantôt. On a hâte de voir ça.
2: On va vous regarder, c'est sûr. En terminant, on l'a tous fait. À tour de rôle, votre prédiction pour la game ce soir. Puis c'est qui le joueur du match?
1: Moi, je pense que Zachary Bolduc va être le joueur du match ce soir.
2: Wow.
1: Notre troisième puis notre quatrième ligne en ce moment. Tu sais, c'est pas eux qui nous ont emmenés en playoff, mais c'est eux qui nous gardent en playoff. La première et la deuxième, ils ont travaillé toute la saison d'arrache-pied pour nous aller chercher des victoires et tout ça. Je pense qu'il va y avoir une autre grosse game là, ce soir. Puis j'ai une prédiction, 5-1 Canadiens ce soir. Les gros canons vont sortir.
0: That's it, Greg. That's it, on aime ça.
2: 5-1, wow. Alex?
3: Bon, écoute, moi je trouve que Josh Anderson a joué un bon match. Match numéro un, mais moi, je pense qu'il est dû pour faire un autre but, un autre gros but, puis c'est ce genre de game-là qu'on a besoin d'Anderson. So, moi, je pense que ça va être 4-2 Canadiens. On va sortir les quatre, là, toutes les fans des Sabres qui faisaient des AI stitching, Habs let in four, ben, Sabres are going to let in four. Inquiétez-vous pas.
2: Super, les gars, merci beaucoup, bon match, on se revoit bientôt, prudence.
1: Super, boys.
2: Yes, sir, les gars des HFTV qui sont avec nous et qui aiment bien ça partir la tourne. Hein?
0: Game 5, est-ce que je vais là-bas avec eux ou je vais au rassemblement? Qu'est-ce que je fais?
2: Ben, moi, je pense que ce serait un stunt le fun d'aller là-bas pour le match numéro 5, mais en même temps, tu sais, nous, on
0: a... On demande au peuple. Peuple!
2: On a un mandat ici, c'est de pouvoir être et regarder tous les matchs avec le...
0: Attends, on va leur demander.
2: Avec l'armée, ben...
0: Étant donné que se sont fait mal, le peuple, qu'est-ce que je fais? Est-ce que je vais avec eux voir le match 5 ou rassemblement ici avec vous? Qu'est-ce que je fais pour le match 5? On demande au peuple de voter?
2: Ouais, tu peux demander. Écoute, c'est...
0: Qu'est-ce que vous voulez?
2: Mais tirer avec eux à l'extérieur là, du building. Là.
0: Ben, je vais aller...
2: Avant la game, tailgate et tout. Là.
0: Big, je vais aller partout où ils veulent aller.
2: Penses-tu que la Bills Mafia va se tenir tranquille? Ou...
0: J'aimerais ça qu'ils ne se tiennent pas tranquille.
2: Ouais? Ils vont sortir robbery ou... Tu vas-tu dire quelque chose dans les médias avant?
0: Robbery, round 2.
2: Ouais. Hein? Tu vas-tu dire quelque chose dans les médias avant?
0: Check. Tout le monde dit, vas-y, va à Buffalo, va à Buffalo.
2: Va drop robbery.
0: C'est catégorique.
2: Tu vas-tu en rollerblade ou.
0: Pourquoi en rollerblade?
2: Ben, ils font leur roller gang
0: j'en ai,
2: avant.
0: J'en ai de rollerblade. Ben,
2: c'est vrai, t'en as des.
0: Big, je peux faire n'importe quel gig qu'ils veulent.
2: Tu verras, mais. Ça serait pour le match 5.
0: Le match 5, c'est quand?
2: C'est jeudi. C'est jeudi, hein? Match 4, ouais, 3-4 à Montréal, dimanche, mardi. Jeudi, Montréal. Jeudi, Buffalo.
0: Je ne peux pas.
2: Ah, tu ne peux pas.
0: Non, faut que je sois... je fais le show de Gatineau, les gars.
2: Jeudi?
0: Ouais, jeudi, ouais.
2: Ah bon? Et tu reviens pour le rassemblement après?
0: Ouais. Je peux pas...
2: Attends, jeudi, t'es à Gatineau.
0: Oui. Je m'en vais le mercredi soir, je fais le show jeudi Gatineau. Parce que jeudi matin, il y a un Provigo qui ouvre, puis on met des maps partout à Gatineau. Donc, je vais être là de 8 à 9h30. Après ça, je prépare le show avec toi, je fais le show avec toi. Puis après ça...
2: Tu prends ton auto, tu reviens pour le rassemblement ce soir.
0: Je pourrais pas. Fait que Buffalo, ça marchera pas. Faut que je travaille, les gars. Hey,
2: peut-être le match 7. Qui sait, peut-être ouais, le match 7 à Buffalo.
0: Match 7. Non, il n'y en aura pas. On gagne en 6.
2: Ah, moi, j'ai dit en 7.
0: On gagne en 6. On gagne en 6.
2: Ouais, faut pas donner tant de congés que ça.
0: Je travaille.
2: Ouais, ouais. On va arrondir les fins de mois.
0: Ça va.
2: Et on va aller en pause. Au retour.
0: Montage de Ben.
2: La dérape du vendredi.
0: Let's go, Ben.
2: Et la dernière tribune de la semaine.
0: Let's go.
2: Jusqu'à 14h.
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11: 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Eux non plus sont pas d'accord entre eux. 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
0: Là, Ben, on est craqué pour ton chef-d'œuvre.
2: Ouais.
0: Chef-d'œuvre, Maestro Fresh West, Ben Roger, qui va manger deux homards aujourd'hui. D'ailleurs, merci au Madelino qui t'a dit comment les faire cuire maintenant.
12: Ah, en fait,
0: un petit truc.
12: Ouais, un petit truc.
2: On partage ça, ouais.
12: Tu les balances quand ils sont vivants, tu les balances pendant 30 secondes.
2: Et là, la tête en bas, c'est ça?
12: La tête en bas, bien sûr.
0: Ouais.
12: Tu les balances la tête en bas et là, ils perdent connaissance.
0: Ouais, ça les
12: et après ça, tu les mets tout de suite dans l'eau bouillante.
0: Ouais.
12: Terminé.
0: Ouais,
12: alors, ils ne souffrent pas.
0: Ouais.
12: Ils ne souffrent pas.
2: Ben, merci pour le beau truc.
12: Merci beaucoup.
0: Donc, ça veut dire que tu peux faire ça puis les remettre dans le barbecue?
12: Non, je ne ferai plus ça au barbecue. De toute façon, ce soir, ils sont déjà cuits. Eux, c'est les réchauffer. Les gars,
2: combien de temps cette semaine, Ben, pour le faire?
12: C'est 5 minutes.
0: Juste 5 minutes?
12: C'est rendu que 5 minutes, c'est un petit montage quand même pas pire. J'ai réécouté le montage tout à l'heure pendant que vous étiez en train de discuter de notre CH d'amour.
2: OK.
12: C'est définitivement Georges et de loin qui est la vedette cette semaine.
0: Oh non,
12: mais t'as
0: Ben.
12: Pas l'air fou. T'as Ben. Pas l'air fou. Et il y a une trame narrative qui est très, très, très axée sur les déchets.
2: Ah bon?
12: Oui.
2: Les déchets cette semaine, tu vois. Ouais. C'est vraiment... Tu te rappelles-tu de notre semaine ou pas tant que ça?
0: Non, je m'en souviens pas.
2: Moi non plus.
12: Non?
2: Ben, c'est le même à chaque semaine, de toute façon.
12: Cette semaine, il y a une thématique.
2: Ah, ben, okay. Moi, je suis content. I will sit back and relax and enjoy.
12: C'est parti.
2: Let's go.
12: Okay.
13: To the Batmobile. Let's go. Atomic batteries to power. Turbines to speed.
14: Roger. Ready to move out.
0: Bon, Ben, avec qui on commence les prédictions?
2: OK, on doit dire. La baguette à manger le volet.
12: La bouche bien pleine.
0: Gozo, il a dit, je sais que t'aimes pas ça.
12: OK.
0: Il a dit, on vient de débattre, t'aimes pas.
12: OK. T'as donné 7, toi?
2: Ouais.
0: Hein?
12: 7.5.
0: 15 sur 10.
2: Arrête, 15. Hey, les attentes sont élevées. T'as eu 2 10 hier, pareil.
0: Hey, les gars, dis ça, c'est un 10.
2: T'as du 3 aussi. 4. Tu sais, okay, c'est pas grave. Ce que je disais, c'est que je me rappelle plus ce que je disais en raison des maudits jeux de mots de marde.
12: Mais quoi?
0: Tu sais, ouais, cette affaire de menthe, ça picotait, c'est le fun.
2: Ah, attends un peu.
0: Ouais, c'est pour vrai, c'est le fun.
2: Attends. Juste être sûr de comprendre ce que t'es en train de me dire. C'est que tu, la fusée entre et le goût de menthe, tu l'as à la bouche.
0: Non, mais tu sens une fraîcheur. Tu sens une fraîcheur.
2: Attends,
0: il y a une
2: différence entre sentir et goûter la menthe.
0: Non, tu goûtes pas, Big. Tu sens.
2: Il y a des effluves. Des effluves qui montent et là, tu sens. C'est pas l'insert de la glycérine qui se rend jusqu'à la.
0: Non,
2: aux papilles.
0: Oui. Non, juste que ça picotille un peu. C'est un feeling qui est le fun.
12: Fraîcheur de menthe.
0: C'est un feeling qui est le fun. Fraîcheur de menthe.
12: Un feeling de fun.
2: Faut-tu acheter celui-là qui est marqué saveur de menthe dessus ou ça se fait automatiquement?
0: Non, c'est celui qui est pour la voix. C'est écrit ça à boire.
2: Pour la voix.
0: Pour la voix.
12: Sensation de menthe agréable.
2: En bouche.
0: Ouais. C'est pas en bouche. Dans la bouche d'en bas.
2: Attention, Nico Savard qui dit, c'est sûr que les gars, moi j'imagine quelqu'un qui commence à vous suivre là, avec les séries éliminatoires, qui l'entend le lancer de l'enfant. Il se demande c'est quoi. Il y a des pratiques un peu.
0: Juste vous dire que, OK, en toute vérité, OK, je déteste le lancer de l'enfant. Je déteste faire ça.
2: Tu rentres dans tes oreilles?
12: Ça fait quatre fois que je te fais signe.
2: Moi-même, je fais signe.
0: C'est ça, ben j'en revenais.
2: Là, tu rentres. Bon.
0: Il était twisté à gauche.
2: Ça fait du bien, ça.
0: C'est
2: fun,
0: bébé. Vous me le dites à 10 minutes du show.
2: Ouais, mais c'est pas de notre faute si tu courbes à gauche, je veux dire.
0: Bon temps.
12: Bon, 13h40, courbe à gauche. Oh, ça se dit pas en long.
2: Non, je sais que tu niaises.
12: Ah, OK, tu niaises.
2: Non, je niaise parce que les gens nous rappellent à l'ordre en nous disant c'est pas une smoke.
12: Alors, c'est un bat, là.
2: Je pense qu'on le sait, là.
0: C'est quoi?
12: Un bat.
2: Pas en pause.
0: C'est un animal sale. Il mange ses excréments. C'est pas une bonne viande à manger.
12: On dit que c'est l'animal le plus intelligent.
0: Oui, mais il mange quand même ses excréments. Ça mange n'importe quoi.
12: Il n'est pas si intelligent que ça.
2: Hein? un porc. Oui, ça a un cerveau très développé. Oui, ça mange sa marde. T'as vu combien d'écureuils dans ta vie, tu penses?
0: Comment? Je vois des faux packers.
2: Il est nourri.
0: Non,
2: c'est des milliers, là. Je veux dire. Ouais. T'en as-tu déjà vu un chien?
0: Non.
2: Comment?
0: Non, j'ai jamais vu un écureuil.
2: Comment ça se peut, ça?
12: Un bat.
15: T'as compté un but avec ton cul, George, quand tu joues avec le Canadien.
0: Non, Big.
15: Quand le pote t'avait dévié, c'est
0: Big, clubs, Big,
15: là.
0: Big. Le seul but que j'ai marqué avec le Canadien, je m'en souviens, parce que c'est le but que j'ai marqué pour Haïti.
2: Haïti, ouais.
0: Puis c'était pas avec mon cul que j'ai marqué, c'est avec mon bâton de hockey, j'ai shoté dans

0: Comment c'est marqué avec son cul, genre?
1: J'avais oublié parce que là. J'avais oublié cette affaire-là.
0: Moi, ça me fait. Ça,
1: le gars qui s'estime avec moi.
2: Oh, non, mec! Comment... C'est quand tu pognes les. Non, mais.
0: Le gars, il te laisse pas parler en plus. T'essayes d'y expliquer et il te coupe pour te challenger ouais. sur le fait que lui, il s'en souvient plus de ton but que toi.
1: Ouais. Que moi qui l'ai fait, lui, il s'en souvient plus.
0: C'est comme la fois où quelqu'un nous avait appelé pour. C'était-tu la piscine qu'il avait installée chez
1: vous? Oh, man, ça, c'est incroyable.
2: Ah oui, ça. C'est quoi ça? C'est tellement bon, ça.
1: Quelqu'un m'a appelé, puis il dit, ouais, j'avais installé ta piscine chez vous. Puis là, je dis, parce que j'avais pas de piscine chez nous. Puis il dit, oui, j'en ai.
0: L'ai installé chez
1: dit,
0: vous.
1: J'ai dit, OK, de bord. Il va pas signer avec quelqu'un, man, qui est sûr qu'il m'a mis une piscine.
0: Hey, ouais, j'ai dit, OK, de bord. Installer la piscine chez vous. J'ai pas de piscine. Elle te l'a installé chez vous, ta piscine.
1: J'ai dit, OK, de bord. Tu peux l'installer.
2: On s'entend que c'était Georges la vedette cette semaine.
0: Ben oui.
1: Ouais, mais.
2: Mais en même temps, c'était pas gênant, là.
0: Non.
2: À part ton petit feeling anal.
1: C'est correct. Parce que moi, je fais vraiment attention. Moi, je fais plus attention que Gonzo.
0: Non, on fait tous attention maintenant.
1: Oui, mais moi, je fais plus attention.
2: On fait tous attention maintenant?
1: Gonzo.
0: Ben, mais ouais, en toute transparence, on l'a dit quand même, on s'est fait taper ses doigts plutôt cette année.
1: Moi, je fais plus attention. C'est toujours toi la vedette normalement.
0: Non, pas du tout.
1: Moi, je fais plus attention que toi.
0: Je trouve pas, moi.
1: Ouais, oui.
0: Ouais, on a tous nos moments.
1: Genre, c'est vrai que j'embarque, mais je fais très attention.
2: Genre, j'ai beaucoup plus prudent qu'il l'était.
1: Parce que si je fais pas attention, quelqu'un découpe des fois des choses que tu dis que si j'avais dit ça.
2: Ouais.
1: Je travaille plus pour la Ligue.
2: Exact.
1: Je fais très attention quand même.
0: Ouais,
1: même
0: si j'embarque dans bien des niaiseries. Ça t'aide beaucoup aussi.
1: Oui, mais il y a des choses qui se disent des fois que si j'avais dit ça,
0: Bon, on est allé loin.
1: Ouais.
0: On a changé maintenant, on est sage.
1: Ouais, on est sage, Ben.
0: On est très,
2: très, très sage.
0: Ben oui.
1: Comme cette semaine, c'est une semaine qui était tranquille quand même. Quand t'écoutes
2: ouais,
1: ça, c'est
2: ouais,
1: bien.
2: Ouais. Ça, c'est
1: on a des salariés plus salés que ça.
2: Oui.
0: Puis Ben a raté une journée aussi. Fait que ça t'a enlevé du matériel quand même.
1: C'est pour ça que c'est 5 minutes au lieu de 7 minutes.
2: J'étais pas là. Ben oui, je sais.
1: On a manqué une journée. Fait.
2: Une journée où j'ai pas entendu ce qui s'est passé.
0: Non, tu vois. C'est,
2: vous avez compris le lien avec Batman aussi, là?
1: Ben oui.
0: Ouais. Ben oui, on l'a compris. On est encore à 56%, les gars.
1: Gonzo, c'est Robin.
2: Oui.
1: T'es Robin.
2: Toi, t'es Batman. Lui, il est Robin.
0: Non, je suis pas Robin.
2: Je suis qui, moi?
0: Non, je te jure, je suis pas Robin.
1: T'es
2: je suis qui, moi?
1: T'es le gars, là, qui...
2: Le Joker?
1: Non.
0: Alfred?
1: Non, le gars qui fait toutes les...
2: Ah, Alfred, ça serait bon.
1: Comment?
2: Non, Alfred? Ça, c'est dans James Bond, de celui qui
1: Alfred?
2: Fait les...
1: Ah non, le pingouin.
2: Ah, le pingouin?
1: Oui!
2: Ah oui, je suis le pingouin.
1: Ben
2: hein?
1: Oui, ben...
2: Ah, pourquoi pas?
0: Joe Pesci.
1: C'est bon?
2: C'est-tu Joe Pesci?
0: C'est pas Danny DeVito, hein? Excuse-moi.
1: Danny DeVito. Ça ressemble un peu.
2: J'adore être comparé à Danny DeVito.
1: Non, mais ça ressemble
2: un peu. Il est laid comme un singe.
1: Non, mais non. Il est pas laid, Danny DeVito. Danny DeVito.
2: Il est adorable. Mais ça me dérange pas d'être adorable.
1: T'as-tu vu My Cousin Vinny?
2: Ouais. Non, mais je dis, c'est tout un acteur, Danny DeVito, mais je pense qu'il fait 4 pieds 7.
1: Ouais, pas.
0: Je vais voir sa mensuration.
2: Je suis quand même un petit peu plus grand.
1: Comment tu vois ça, toi?
2: 5-7. Limite.
1: Mais non, Danny DeVito, il est drôle.
2: C'est tout un acteur.
1: Mais Ben, le pingouin, c'est hot.
0: Ouais, il fait 1m52.
1: Puis Ben, le pingouin était tough.
0: Donc, c'est 5 pieds.
2: Les 5 pieds. Hey, ça, c'est petit longtemps.
0: Il est 5 pieds, Danny DeVito. Mais.
2: 5 pieds.
0: On dit qu'il aurait boosté sa mesure à 5 pieds, mais qu'il est en réalité 4 pieds 10. Mais on a voulu le booster à 5. Je n'ai jamais rencontré Danny DeVito, alors je ne peux pas malheureusement confirmer, là, mais ce serait autour de 4 pieds 10 pour...
1: Il y en a qui disent que tu es Falcon. C'est qui Falcon?
2: Je ne connais pas. Falcon?
0: Je ne
2: connais pas.
1: Falcon, je ne sais pas c'est quoi.
0: Mais moi, je vais vous le dire quand même, je suis crissement pas Robin.
1: Ben oui, t'es Robin.
0: Non, Robin, moi, j'ai jamais eu le respect pour Robin. Alors
1: pourquoi? Pourquoi?
0: Un sidekick en collant que personne... Non, Robin. Il y en a des purs, des fans purs, des fois de Robin, qui disent non, Robin, tu connais pas la vraie histoire.
1: C'est quoi la vraie histoire de Robin?
0: Je sais pas, puis je veux pas la savoir.
1: Non, mais il y a une vraie histoire, Robin?
2: Ben, je la connais pas non plus.
0: Non plus. Non, mais ça dépend, non, mais il y a des geeks de comic book qui peuvent des fois te ramener.
1: Mais c'était-tu le fun dans le temps, tu sais, avec les pif paf boum, tu sais, la.
2: Adam West et Burt Ward qui jouaient Robin, Adam West qui jouait Batman. Mais c'était
1: bonne mémoire, les noms.
2: Ah, ouais. Écoute, ben, les années 60.
0: Mais ça, c'était le Batman avec les vrais personnages qu'on regardait, mettons, là, à la télé. Avec les pif-paf-pouf, comme tu dis. Là, ça, c'était.
2: Bon, mais les récents films étaient meilleurs.
0: J'ai même pas vu le dernier, moi.
1: Ah, ben, hey,

0: Mais la,
1: film
0: la
1: de Chris Nolan.
0: Hey, la mort, oh, ouais, la mort Nolan. Batman pour vous autres, c'est lequel?
1: Moi, c'est la dernière trilogie. Là, la
0: non, non, mais un.
1: Un?
0: T'as choisi un.
2: Juste un?
0: Moi, c'est Dark Knight.
1: Ah, je pense que c'est ça, moi. C'est celui qui est dans le trou, là, qui...
0: C'est ça.
2: Mais le dernier Batman, c'est Robert Pattinson qui est...
1: Ouais.
2: Qui est Batman. Moi, j'ai pas vu celui-là.
0: Ouais, écoute-le pas.
2: Non, ah non, tu l'as vu, toi?
0: Ouais. J'ai tout vu. Mais The Dark Knight, il est
1: dur. Ouais, ça, ça, c'est très bon, ça.
2: C'est normal.
0: C'est vraiment bon.
2: Tu sais, on a parlé de Batman.
0: Ouais. Vas-y, Ben, grâce à ta trame.
1: Ben oui.
0: Merci, Big.
1: J'avais pas de trame, j'ai dit, bon, qu'est-ce que je pourrais bien dire? Batman.
2: Tout ça à raison de Joe Boo. Tu vois?
1: C'est vrai, c'est Joe Boo.
2: C'est vrai, c'est Joe Boo.
0: Joe Boo.
2: Ah oui, c'est lui qui a inspiré.
0: C'est vrai, c'est Joe Boo.
1: C'est Joe Boo.
0: 5-4-7-9-0-9-9, c'est à votre tour. Le match aujourd'hui, la garantie qu'on gagne. Votre prédiction pour le match, qui va être l'héros du match. Puis pas juste ça. Est-ce que vous y croyez qu'Cole Caulfield va débloquer après ses propos? Puis les tops, le top 6. Est-ce que vous êtes capable de guesser? C'est quoi la surprise, le top 6 du CH? À tout de suite.
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6: Bon, mon Ben, on va voir si les gens sont aussi pepés que nous. S'ils viennent aujourd'hui à l'Armada voir la game avec nous, ou tout simplement s'ils sont à Buffalo, s'ils s'en vont voir le Canadien.
11: Ce soir, là, il y a une place, vous voulez être. Vous voulez être sur le plus gros mosh pit qu'il va y avoir. Puis c'est à Boisbriand. Quand le Canadien va gagner 4-2, 5-2, 4-1, peu importe. Toi puis moi, Georges, on glisse dans le milieu de la glace. On fait une demi-roulade sur le côté pour la pause d'Aubèche.
6: Yes.
11: Et on se relève et on court à l'extérieur. Je suis pas sûr que le train va être praticable ce soir avec les véhicules dans le parking. Mais ça va être le plus gros mosh pit.
6: Ouais, ça, c'est vrai.
11: Le Canadien va faire 1-1. On ramène la série à Montréal. Puis le monde est reparti.
6: That's it.
11: Yes,
6: Jerv qui va animer en tes périodes va chanter pour vous. Ça va être écœurant. On va tous voir prendre des photos. Avec... Il y a un photo booth en haut avec notre merch.
11: Section 106. On va être là pour...
6: La section 106, on est là avant le match. On va être assis long. Venez me voir là. Puis en chaque période, on va retourner dans cette section-là pour voir les gens. Ça va être écœurant. Venez prendre avantage de ça. Parce que c'est probablement la dernière arena qu'on va faire parce que c'est très demandant. Et ça demande beaucoup d'énergie de faire ça. Là, ça fait trois arenas là, à date là, qu'on fait la troisième fois. Là. Hey, on écoutait Ben. Ben, on t'écoute.
11: Ben, tu veux. Non, mais t'es une inspiration.
6: Père Fourant, on t'écoute.
12: Ouais, prenez soin de nous autres.
11: Ouais, cette fois-ci, t'es pas d'amis de vie, t'es Père Fourant.
12: C'est ça, prenez beau se donner, là, mais faut pas.
6: C'est bon, Père Fourant, non?
12: Père Fourant.
11: Père Fourant aussi.
12: Père Fourant.
11: Ta sagesse.
12: Non, mais ouais. Merci.
11: Ouais. Ta sagesse.
6: OK, on commence
12: avec. On y va avec Serge.
11: Salut, Serge.
13: Salut,
11: Serge.
13: Salut les boys, c'est Serge qui a fait le texte de jeu de mots, ça va?
6: Comment
11: oui,
6: ça va?
11: Oui, ça va bien, Serge, et toi?
6: Ah, t'en as-tu un autre?
13: Non! Mais, essaye pas, Gonzo, tu peux pas t'en sortir tes Robin. Je vais t'expliquer c'est quoi la vraie histoire de Robin. Tu sais, dans le Dark Knight là, que tu parlais, là, genre ouais. Là, que le Batman du Dark Knight, là, à la fin. Ils ont déclaré Bruce Wayne mort. Il y avait un policier dans la ville de Gotham qui aidait, puis qui Batman, tout ça. Puis, à la fin, le policier, il s'appelle Robin, le policier, à la fin, il a découvert la grotte secrète de Batman. Il est rentré dedans, puis il s'est accaparé la grotte. C'est là qu'il est devenu Robin.
6: Ah, fait que Robin est la réincarnation de Batman, dans le fond.
13: Ouais. Mais il n'y a pas de suite encore de fait là-dessus, mais Robin, c'est là qu'il devient Robin. Il prend les équipements de Batman, puis il fait la loi, mais c'est pas développé encore.
6: Mais c'est pas super, Ben, c'est pas super.
11: Oh ouais, moi, j'ai juste l'image de Robin là, en collant dans le temps que son saut de jaune.
12: Dans les années 60, moi.
11: Fait pas triper tant
13: que ça. J'avoue que ça, c'est pas très réveil. C'est pas très viril. Mais j'étais avec vous autres, les gars, moi aussi, j'ai Canadien 4-2, j'ai pas perdu la foi, puis on s'est enfargé au début de la première game avec des punitions, puis c'est pis ça, là, puis j'espère que là, les arbitres vont être un peu plus égaux, puis ça va permettre aux Canadiens vraiment de pouvoir se déployer. Et 4-2, Caulfield, le réveil de Caulfield, mais moi, j'aurais un quatrième trio, Georges, qu'est-ce que t'en penses? Moi, je m'en fous des Véleno, Gallagher et compagnie, là. Moi, j'arrête d'audace, là. J'irai avec Florian Jacquet, Arber Jacquet à gauche, puis Samuel Blais à droite.
6: Ouais.
11: Je pense que même au PlayStation, ça marchera pas, mais c'est pas grave, ça.
6: Merci, Ben.
13: Ouais, mais un vrai trio qui brasse, ça?
6: Ouais, mais ça marchera pas, Ben.
11: Ça arrivera pas. Mais pas une scène là-dessus, Serge, par exemple.
6: Merci, Ben.
11: Bon match! Salut Serge!
6: Finalement, ton texte de jeu de mots, c'était mieux.
12: On s'en va. Olivier.
11: Salut, Olivier.
14: Hey, salut les boys!
6: Comment ça va, Big?
11: Comment ça va, Ali?
14: Hey, à soir, je viens vous voir.
11: Yes, sir!
6: Malade, Big.
14: Hey, ça va être la party. Hey, si on gagne ça, là, dans le mosh pit, là, ça va être débile.
6: Mais
14: ça. Hey, moi, je pense, le héros du soir, là, faut que ça soit Caulfield.
6: Ça va être lui, Big.
14: T'as pas de bon sens, j'en dors mal, là.
6: Ça va être lui, Big, ça va être lui.
11: Puis, il en score combien ce soir, Ali?
14: Ben, moi, je pense que ça serait le fun, hein. Tu sais, un taux du chapeau pour Caulfield, ça y ferait du bien, ouais, maintenant.
6: Il en met au moins un dedans, au moins un.
11: Ouais, moi, ben, je mets pour deux.
14: Mais ouais, donc. Il était capable de le faire, je verrais pas pourquoi il serait pas capable.
6: Non, il est capable, il est capable.
11: C'est le réveil du premier trio ce soir.
14: En tout cas, je l'espère, j'ai hâte d'aller vous voir, puis, faut-tu avoir mangé d'avance ou il y a de la bouffe?
6: Non, là-bas, non, Big, toutes tes concessions sont ouvertes, là. Tout tu peux manger ouvert, là-bas, là. Tout est ouvert.
14: Ah, OK.
6: Puis il y a du choix, à peu près.
14: Dans le mosh pit, j'ai-tu pas ramené mes bonbons au mosh?
6: Oui.
14: OK, parfait. Hey, on se voit là-bas, les boys.
6: Okay, salut, Ben.
11: Salut, Ali. Salut, Ali.
6: C'est quoi qu'il a dit?
11: Il va amener des bonbons.
6: Des bonbons de quoi?
12: C'est ça, des bonbons.
6: Quand on s'en va à la pause, explique-moi les. C'est-tu bon, ça? J'ai jamais essayé ça.
11: Il veut faire des bonbons de champignons magiques. Maintenant, ça se vend en gommis.
6: Qu'est-ce que ça fait? Ça t'aide à sauter plus haut?
11: T'hallucines un peu, là. Tu vas avoir le rire facile. Tu vas. Prends pas ça.
6: Non, moi, Big, je suis. Je sais que tu le sais. Je suis anti-drogue. Tu me connais. J'ai toujours été anti-drogue.
11: Si quelqu'un t'offre des jujubes, ne mange pas les jujubes.
6: Big, je bois même pas.
11: Je te dis, si quelqu'un t'offre des jujubes, non, tu penses que c'est des bonbons.
6: Il y a de la gélatine là-dedans.
11: C'est vrai. Ouais. Tu manges pas de gélatine.
6: On s'en va à la pause, on retourne, on continue avec. Ça vient du porc, Big, la gélatine. On va à la pause, on retourne. On prend vos appels, à tout de suite.
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6: Bon, mon Ben, avec qui on continue ça, ces prédictions-là, mon Ben?
12: Il y a 4 boys, là. Ils sont dans le char.
26: Ah oui?
12: Ils s'en vont à Buffalo.
26: Oh boy.
12: Salut, wow. Yann.
6: Salut, comment Yann. Ça va, les gars?
27: Allô?
26: Comment ça va, les boys?
27: Ça va. Nous, on est
28: à
27: Let's go, Habs!
6: Malade, les gars.
26: Vous êtes en route pour Buffalo.
27: On est en direction de Buffalo. Buffalo.
6: J'espère que c'est pas toi qui chauffe.
27: Ah oui, c'est moi qui chauffe en plus, mais les autres sont déjà ça bien.
6: Ouais, mais on dirait que t'es sur la bière aussi. Là.
26: Dans le char?
27: Ah non, pas dans le char. On arrête, on fait pas ça. On est prudent.
26: Vous êtes des
27: donc,
26: bons gars.
27: 3-0, 3-0 pour nos Habs. Dobesh, un blanc. Paul Caulfield, on finit avec Dimitrov.
6: Let's go.
26: Hey man, ça serait quelque chose, hein? Est-ce ouais. que là ce
27: plus,
26: soir, avez-vous peur, les boys, ce soir, là, des représailles? Est-ce que vous allez porter vos gilets canadiens?
27: Non, moi, je suis shapé comme Georges, mais je mange de la viande. Je vais aller le protéger, moi, Cédric, là-bas. Là.
6: Vas-y, va le voir. Allez les voir, Big, en arrivant.
27: Ça va être malade.
6: Ouais. Mais Big, arrête de boire, par exemple, dans tes arrêts, là.
27: Ah, je bois de l'eau, moi. Je suis non-alcoolique.
12: Il est non-alcoolique.
6: Ouais, la façon que tu l'as dit.
27: Moi, je prends juste de l'eau.
6: Ouais, la façon que tu l'as
26: c'est
6: dit.
26: C'est bien, ça, Yann.
12: Ouais. Parfait, Yann.
26: T'as le party facile sans alcool.
12: T'as le bonheur à
27: Yann. Party sans alcool, c'est parfait.
12: Ben oui.
26: Bon, hein, ben les boys, amusez-vous. Bon, on vous souhaite une belle victoire du Canadien ce soir.
6: Salut, Ben.
12: Merci, Yann.
27: Oh yeah, go on!
6: La gang.
12: Salut, bon match, la gang.
6: Juste rappeler, aux gens, en ce vendredi soir, si vous avez des endroits où écouter le match, ne pas boire en conduisant. Je sais pas si c'est ce qu'il a fait, mais ça me donne juste une petite idée de faire attention. Faites attention. Trouver un Uber, ça coûte rien. Demandez un ami qui va reconduire.
12: Tu sais, maintenant, c'est pas seulement l'alcool. Hein?
26: Ouais.
6: Ouais, malheureusement.
12: Tu sais, il était peut-être de bonne humeur parce qu'il avait consommé une petite cigarette de clown.
6: C'est Zaza, ouais.
12: C'est
26: jujube.
12: Il y avait peut-être juste le bonheur facile, là.
26: Ça se peut, non? Ça se peut, ça aussi. Quatre boys qui partent, mettons, il y a une heure et demie, tu t'en vas vers Buffalo, tu sais que c'est ta fin de semaine, tu t'en vas voir le match du Canadien ce soir.
12: Content d'être heureux.
26: C'est, tu sais, la bonne humeur, c'est contagieux. T'es dans le véhicule, t'appelles à la radio, tu te mets dedans, tu sais.
12: Ben oui.
26: Amusez-vous, les boys.
12: Soyez prudents.
6: Ok, on continue. Big.
12: Salut, Jérôme, Big.
26: Salut, Jérôme.
29: Saint-Jérôme.
26: Salut, Saint-Jérôme.
6: Oh, c'est lui qui est venu nous voir en mobylette.
26: Oui.
29: Oui, jadis dans des temps immémoriaux.
6: Oui, là, de Saint-Jérôme, t'étais venu en mobylette venir nous voir, c'est vrai.
29: De Laval.
6: Ouais.
29: Fait que là, j'attendais le moment critique pour vous téléphoner parce que nos vies sont en jeu actuellement, parce que les Sabres, ils ont faim comme un loup qui a mangé juste un yogourt depuis 3 mois, puis ils veulent leur steak, puis le steak, c'est les Canadiens de Montréal. Les fans des Buffalo, là, ils sont en train de nous surpasser. Fait que là, c'est le temps de sortir de notre hibernation pour se préparer à une cinglante défaite ce soir. Mais dimanche, On va avoir deux jours, samedi, dimanche, pour se préparer.
6: Attends, quand tu dis c'est grande défaite de quelle équipe?
26: Non.
29: Ben, des Canadiens de Montréal, on va se faire bouffer.
6: Attends, Saint-Jérôme, arrête de niaiser. C'est quoi ça?
29: On va se faire bouffer, faut être réaliste. Ils sont en train de.
6: Mais de quoi tu parles? Saint-Jérôme, de quoi tu parles? T'as pas la foi?
29: J'ai la foi, mais c'est juste que là, faut être réaliste.
6: Non, t'es pas. Big, si tu dis qu'on se fait bouffer, t'es plus Saint-Jérôme. Là.
26: Réaliste comment?
6: T'es Devil Jérôme, là. Arrête de niaiser.
29: C'est dimanche qu'il va falloir s'en reprendre. Là,
6: Big, on gagne aujourd'hui.
26: Tu peux gagner dimanche aussi, Saint-Jérôme.
6: Oui,
26: là.
6: Les deux de suite.
29: Enfin, on va voir ce, pour ça. Ben, fait que merci à tous ceux qui allument un lampion à la Rotor Saint-Joseph pour que Saint-André et le petit Jésus soient à la défense avec les Noirs de Saint.
6: Ouais, Saint-Jérôme, t'es mêlé, par exemple. T'es plus un saint.
26: Là, on est un peu shaké, Saint-Jérôme. T'appelles ici pour nous dire qu'ils vont se faire manger
6: ben ouais,
26: ce soir.
6: Oublie ça,
26: là.
6: T'es plus un saint.
26: Hey, dimanche, ce sera dimanche. On parle du match 2, puis tu dis qu'ils vont se faire dévorer, là.
29: Ouais, puis mais par contre, la revanche, on va bien les accueillir.
6: Non, il n'y a pas de revanche. On gagne deux de suite. Arrête de niaiser.
26: C'est un split sur la route, Saint-Jérôme, là.
6: Ouais, ça marche pas, là.
29: On s'en reparle une autre fois.
6: Ouais, t'as-tu sniffé la mobilette?
29: Moi, je me suis acheté une nouvelle trottinette électrique, puis ce qui est le fun, c'est que je dépasse les Audi et les BMW sur la route. Ils sont pas dans le trafic.
6: On est content pour toi.
26: Hey, bon barbecue ce soir.
6: Salut Jérôme.
12: Merci, Jérôme.
6: Salut Jérôme. Non, c'est plus Saint-Jérôme.
12: C'est Jérôme.
6: Salut Jérôme.
12: Salut Jérôme. Ouais. OK.
6: Calic.
26: Ouais, c'est quoi ce party pooper là?
6: Qu'est-ce qui est arrivé là?
26: Hey, rappelle-nous ou pas.
6: Ben, pas montage.
12: Non.
6: Ça vaut pas un montage, ça.
12: Salut, Alex!
6: Salut, Alex!
0: Salut, comment ça va?
6: Comment ça va, Big?
26: Ça va moins bien que ça allait, mais ça va bien.
0: Ouais.
6: Raponte-nous, là, comment?
26: Ouais, let's go.
0: 4-2, Canadiens. Faut remettre ça à Montréal, 1-1 dans la série après. Et nous, j'avais dans 6 au début de la série. Fait que c'est bien correct qu'on va gagner à 4-2. Et c'est Caulfield qui va se réveiller ce soir.
6: That's it, Big. On est confiant. On est confiant, Caulfield. That's it, Big.
0: Je vais vous dire bonjour à côté de moi.
26: Oui. Vas-y.
1: Hello.
6: Yes.
1: C'est ma fête.
6: Oh, c'est ta fête. Bonne fête.
26: C'est ta fête. Bonne fête.
1: Je vais gagner. Bye.
6: On va gagner.
26: Bye.
6: Yes.
26: Ben oui, on va gagner.
0: Merci. Merci, les gars.
6: Merci, Vic.
26: Salut,
6: Vic.
26: Yes. Salut.
6: Oh, il va tantôt. Super.
12: La dernière fois que t'as parlé avec un enfant, toi.
26: Il l'a
12: j'ai lancé. Ça dans les archives.
26: Ah oui?
12: On était ensemble seulement, toi puis moi, dans ce temps-là.
26: À la radio, tu veux dire?
12: Rappelles-tu?
6: Non, vas-y, rappelle. Rappelle-moi.
12: Faudrait que je fasse entendre l'extrait, je peux pas te raconter.
6: Oui,
12: te rappelles-tu?
6: Je m'en souviens.
12: Le gros porc?
6: Oui.
26: Par contre.
6: Oui, tu l'as-tu l'extrait?
12: Je l'ai dans mes archives personnelles chez moi.
6: C'est un
12: porc
6: à Gonzo qui t'avait appelé, puis là. Je pensais qu'il avait dit un gros porc. T'sais,
26: un père qui vous a appelé?
12: Un père avec son enfant.
6: Tu t'en souviens de cet appel-là. C'est un noir qui a appelé, puis il voulait me passer son enfant, puis je comprenais pas qu'est-ce qu'il disait, puis j'ai répété un gros porc, puis vous avez éclaté de rire.
12: Non, Gonzo, t'es pas là, j'étais tout seul avec toi dans ce temps-là.
6: Ah, t'es tout seul, faut que tu trouves cet extrait-là.
12: Un porc? Ah, un gros porc. Puis là, oui. Là, genre, j'ai pas capable d'entendre, mais ah, t'aimes manger des gros porcs. C'est comme ça qu'il est.
26: Mais l'enfant était là ou pas?
12: L'enfant était là, mais on entendait, on peinait à entendre ce que
6: l'enfant disait.
12: Ça ressemblait à porc.
6: Trouve la peine.
12: Je l'ai, c'est chez moi, faut que j'amène ça.
6: Mais
12: un classique.
6: Non, mais Gonzo, il va être là. Hey, en passant, juste pour vous dire, OK, les gens se demandent souvent. La Belle, la Bœuf, la Renaissance, c'est deux choses différentes. C'est très familial. Vous avez des enfants, vous pouvez les amener aujourd'hui à l'aréna. C'est des sièges d'aréna. Puis c'est pas la même crowd, la Belle et la Bœuf, parce qu'il n'y a pas d'alcool comme on s'entend, là, comme quand on voit la Belle et la Bœuf, que le monde sont vraiment sur le party. Vous avez des enfants, amenez-les, pas besoin de gardienne, il n'y a aucun problème.
26: Il y en a beaucoup d'enfants dans les rassemblements.
6: Ouais,
26: quand
6: même.
26: C'est vendredi
6: en
26: plus.
6: Les arénas, c'est parfait. Là. Vous amenez vos enfants là-bas, ils vont vivre une ambiance qui est vraiment le fun. Fait que il y en a beaucoup qui posent la question aussi, est-ce que pour les enfants, c'est correct? Oui. C'est très correct, très familial, il n'y a pas d'école de main.
26: Ouais, puis c'est aéré comme amphithéâtre aussi, là, tu sais. Je veux dire, personne ne va se piler dessus ce soir.
6: Ouais, c'est super, puis tu sais, votre enfant n'est pas obligé d'embarquer dans le train ou dans le mosh pit non plus. Il peut regarder de l'extérieur, puis il n'y a pas de problème, là. Fait que, amenez vos enfants, sauvez une gardienne. On s'en va à la pause là-dessus, retour à la rafale, à tout de suite.
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2: Petite nouvelle, Gonzo, la semaine prochaine?
3: Oh, les gars, jeudi prochain, là, on prend nos agendas papier, puis on va avoir des dates à encercler. Savez-vous pourquoi? Parce que jeudi prochain, c'est là qu'on va sortir l'horaire avec les dates, l'horaire de la NFL.
2: Et ça veut dire qu'on va appeler Voyage Gendron, on va commencer à planifier les voyages avec l'armée, le peuple, ouais, pour
3: déjà,
2: les voyages
3: déjà,
2: football.
3: La dernière fois qu'on a parlé à Jean-Michel, il nous disait, là, les gars, dès que l'horaire
2: ouais,
3: sort...
2: Aussitôt qu'elle sort, on commence à choisir des games.
3: C'est plus facile
2: là,
3: si on choisit avant.
2: Là, big, c'est fini, là. Les Jets, c'est le fun, là, mais c'est fini, là.
3: 14 mai.
2: On a assez vu les Jets.
3: On encercle, là. Ouais. Jeudi prochain, ça sort. On va en parler jeudi prochain.
2: On va faire des vrais voyages de foot. On va faire des vrais voyages de foot avec vous autres. Des
3: j'ai vrais. Hâte, les gars. J'ai hâte. Dès qu'il y a une petite nouvelle de football, on est comme un
4: ah
3: peu
4: ouais,
3: excité.
4: Ah ouais, tripping.
3: Ah ouais. Let's go.
2: Pas, ça a été cœur, hein.
3: Mais ça.
2: Ça a été cœur, hein.
4: On est rendu.
2: Avec qui on parle?
4: Ah ben là, on ouais, a un appel que... qui était très attendu.
3: Ah oui, attends, le beau du oh Père Noël.
4: Ben non, Père Noël n'est pas
3: hey,
4: là.
3: Hey, wow, wow, wow,
2: Père Noël n'est pas là encore.
4: Père Noël n'est pas là encore. Mais là, attends un petit peu, là, cet appel-là est aussi très attendu.
3: Non, non, mais le beau de Cole Caulfield, c'était le main act, là. C'était ouais, la tête d'affiche.
2: Ouais, ouais. Modèle son numéro,
4: attends,
2: là.
4: Attends un petit peu, là. Mais ben, là, on va-tu y parler, là?
3: On avait dit pas de mini-boost on the side, ça nous prenait le vrai, de vrai boost.
4: Donne-moi un nom, là.
3: À une situation.
2: Non, je donne pas un nom, attends.
3: Critique pour le Canadien. De Montréal. Là. C'est un match ce soir où t'as pas le choix d'y aller avec une victoire. Là.
2: Attends
3: une
2: minute.
3: Tu peux l'écrire, le donner à Ben.
2: Ben,
3: ouais.
4: Après l'appel qu'on
2: ouais,
4: a
2: après l'appel. Prends-les là, mais
3: pas
2: l'appel.
3: Je suis intrigué là, avec ça.
4: On y va-tu?
2: Oui.
3: Ouais, ouais.
4: Salut Antoine.
3: Salut Antoine.
5: Salut les gars, salut Georges.
2: Hey, toi là, on va gagner.
5: Ouais, j'en arrête là, on l'a compris celle-là. Bon, mais sincèrement, ce soir, ça va être 4-1 Buffalo. Puis oubliez pas, je vous l'avais dit, la série s'en va en 5, Buffalo en 5.
2: Qui te double, Antoine, qui te double sur ce que tu me dois pour le match d'aujourd'hui? Antoine, qui te double?
5: 4-1. 4-1, Buffalo.
2: Hey, qui te double sur ce que tu me dois aujourd'hui?
5: Non, Georges.
2: Ben, tu dis 4-1, Buffalo.
5: C'est correct.
2: Qui te double?
5: Je veux dire, c'est. Georges, arrête. Tu prends un poisson, c'est beau, t'as gagné ton truc.
2: Gagné, c'est gagné.
5: 4-1, Buffalo, puis ça va finir en 5.
2: Tu crois même pas. Tu ne crois pas ta prédiction, sinon tu feras un qui te double.
5: Non, non, 5-5, ça se finit. Parce que, tu sais, Caulfield, il disparaît quand ça fait mal. Suzuki, à peine, qui
2: Ovechkin,
5: il
2: est où?
5: Il est où,
2: Ovechkin? Ovechkin, il est où? Ovechkin, il est où?
5: Georges, arrête!
3: Moi, Antoine, est-ce qu'il revient, Ovechkin? Est-ce qu'il revient
5: ouais,
3: l'année prochaine?
2: Ovechkin, il est au McDo.
5: Non, il revient l'année prochaine, Georges. McDavid est en vacances aussi. Ça, c'est ton meilleur joueur, là. Oublie pas le meilleur joueur, make Jesus, whatever.
3: Caulfield score ce soir, Antoine. On va se reparler la semaine prochaine, c'est sûr.
2: Caulfield score aujourd'hui.
5: OK, Caulfield compte?
2: Oui, il score
3: ouais,
2: aujourd'hui.
3: Ce soir, il score.
5: La série Tampa Bay, vous n'arrêtez pas de dire il va débloquer. Chris, il va falloir déboucher le trou parce que c'est qui est fermé.
2: Hey, il va débloquer aujourd'hui, tu vas voir.
5: Ah, OK, pas de trouble, Georges.
3: Salut, Antoine.
4: Salut, Antoine.
3: Bon match. Bon match.
4: Il a répondu à l'appel.
3: Oh, let's go.
4: Père Noël est là.
2: Père Noël.
3: Père Noël,
2: comment ça,
3: on avait besoin de toi.
6: Montréal, Montréal,
2: Là, Père Noël, on a tous prédit au moins un but de Caulfield aujourd'hui. À chaque fois que tu as prédit quelqu'un, il a scoré là. Ils font un vrai boost, un gars seulement. Ouais. Mais là, le plus fort que tu as jamais fait parce qu'il faut qu'il débloque.
3: Mais là, je le sens en voix en plus. Moi, je ne sais pas si vous avez perçu la même chose que moi, mais je le sens très
4: en forme.
3: Il a
4: l'air en forme.
2: Là, Père Noël, come on. Là. Un vrai là, de vrai. Là.
6: Oui, à tous les dépressifs sportifs de la région de Montréal, hey, comme dirait dans Elvis Graton, il n'y a pas de panique. Tabarnak. Caulfield, il va sortir. C'est pas fini, cette série-là. C'est 1-0. Merci, bonsoir. On prend le contrôle. Il y en a mis 51 dedans. C'est pas fini. Let's go! Le numéro 13! Notre score de 52! Caulfield! Caulfield!
2: C'est pas mal. Ça,
3: c'est un
2: boost.
3: Hey, si ce qu'on
2: ça, c'est un vrai.
3: Il s'est tout fait.
6: Il va fumer 2-3 cigarettes, on va être correct.
3: Hey,
2: Ça, c'est un boost, Père Noël.
3: Père Noël.
6: Elle est boys, deux gars de Cofield la soirée. Puis avec dimanche, un message des partisans. Dans le warm-up, mec Cofield en back. À chaque fois qu'il touche en puck, let's go. On lui donne une ovation. On a besoin de lui. Hey, en route vers la Coupe Stanley.
2: That's it,
3: merci.
2: That's it, Père Noël.
3: Père Noël, t'as livré la marchandise.
6: Bonsoir, il est passé!
2: Good job, Vic!
3: Ça, ça découvre.
2: Ça, ça, c'est un vrai boost. Eh hey Ben, on a eu peur, là, qu'on le pogne pas, là.
3: Ah ouais, bravo, Ben, bravo,
2: on
3: Ben.
2: On
3: ne
2: peut
3: ben.
2: Pas le pogner, là.
4: On l'a eu.
3: Ça bien fait, pas, là. Ça il était bien en voie.
2: Un dernier avant le...
4: Ouais, ouais, faudrait y aller à la volée.
3: À la volée. Rapidement,
2: rapidement.
3: Qui, à mange la volée. Qui mange une volée aujourd'hui? Allez.
4: Alors, 514-790-0919, le premier qui appelle, on le mange.
3: À la volée, dans un circuit qui est fonctionnel et non pas celui qui traîne dans l'eau. Parce que cette semaine, on a vu, on a repris la ligne et on te confirme, Ben, que la ligne ne fonctionne pas plus.
2: Oui, il sait.
4: Ah non, la 3, c'est sûr. Oh, oui. C'est sûr qu'elle fonctionne
3: elle
4: pas,
3: est morte, la 3.
4: Les PM Sport, là, à qui on parle?
7: À
4: part
7: la Ben Saint-Crème, Canadien 4-2 ce soir. C'est sûr, certain. On gagne une série en 6. Je suis même pas nerveux. 0-0 comme moi là.
3: 4-2 ce soir.
2: Moi non plus, moi non plus.
3: Qui se démarque ce soir, Paul? Qui se démarque?
7: Ah, tu sais qu'on fait le dernier match, il n'a quand même pas payé jouer. Là. On l'a plus vu parce que c'est plus ouvert. Là. D'après moi, il va s'adapter parce que je peux pas croire qu'un gars qui a marqué 51 buts, qu'est-ce qu'il débloquera pas? Surtout comme Buffalo, il avait du succès en plus toute l'année. Fait que je suis pas inquiet, il va débloquer.
2: Merci, Ben.
7: Bon,
3: bon match, Paul.
4: Merci, Paul.
3: Bon match, Paul.
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3: En plus!
2: Comme ça, vous pouvez arriver directement pour la game, pour vous arriver 3-4 heures d'avance. On a hâte de vous voir ce soir, ça va être ambiance de fou. On regarde tous le Canadien gagner, Gonzo, le plus gros train de l'histoire, puis le plus gros match-pit.
3: Attends, et la plus belle glissade sur glace?
2: Yes!
3: Nous serons peut-être des artisans là comme ça ce soir, des beaux artistes de cirque sur glace. J'ai jamais fait ça, moi, glisser sur une glace.
2: Non plus. Ben oui, j'ai déjà fait.
3: Ben, à plat ventre?
2: Oui, ben quand on est jeune, ouais, là, quand t'es jeune, t'apprends, puis tu t'enlèves, puis...
3: Mais j'ai jamais. Ça, ça fait très longtemps. Puis en plus avec la pause d'Obèche après, le mosh pit.
2: La pause d'Obèche, c'est une belle touche.
3: Ah oh, man, puis
2: en regardant la foule.
3: De revenir à Montréal pour les deux matchs après, pour le match de dimanche, parce que quand on vous reparle là lundi.
2: On met 2-1.
3: Il y a trois matchs de jouer.
2: On met 2-1 dans la série.
3: Man, ça, ce serait un discours con.
2: Mais le montage de Ben lundi qu'on va avoir, ça va-tu être écœurant?
3: C'est épique!
2: On va avoir des frissons! À ce soir, let's go! Game!
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0: tu fais exprès. Quand tu te déhanches
1: dans un vendredi.
2: Oh, il est comme là, je pense qu'il y a une petite crampe au cerveau.
1: Petit instant.
0: Ah, gorgée de café. Place son âme.
1: Ça risque d'aller mieux. Comment ça va tout le monde? Merci d'être là dans le tailgate avec vous autres jusqu'à 18. Oh oh,
2: non.
1: Jusqu'à 19h parce qu'on a l'avant-match avec vous. Canadiens Sabres, match numéro 2. Merci d'être là. Partout à travers la province. 91.9 Montréal, 100.9 Québec, 96.5 Gatineau. Sur notre YouTube Live, on a une belle communauté qui nous écrit déjà. Vous êtes tous là, on vous salue. Merci beaucoup d'être là. Simon, JC, Maxime, Julien, Sash, Gordon, Stéphane, Denis, Valérie, toutes les autres que j'ai pas vues encore, je n'ai nommé que quelques noms, mais merci d'être là.
2: Ouais.
1: Chaque jour avec nous également, d'échanger sur la messagerie texte au 514-790-0919. Dernière de la semaine, les gars.
0: Ouais.
1: Avant le tailgate weekend,
2: ben,
1: demain,
2: ne
1: manquez
2: dire.
1: Pas ça. Demain matin, 10h. Et dimanche matin... 10h,
2: même
1: affaire, on est là, ça lâche pas. On est reparti sur un fixe? 11, 13, ouais. 13 jours de suite.
2: Le plus de jours possible, on s'entend.
1: Ouais.
2: On veut que ça se poursuive longtemps.
1: On veut une belle et longue série.
2: Ça commence, ça continue ce soir, mais c'est la première victoire du Canadien ce soir, les gars. Le Canadien va gagner ça ce soir à Buffalo.
1: C'est rare qu'on prédit une défaite en série éliminatoire.
2: Non, mais j'ai prédit une victoire des Sabres lors du premier match, mais là, ce soir, le Canadien gagne. Vous le dites.
0: Comme pas le choix.
2: Ben.
0: Sinon, c'est 0-2, on va être tough.
2: Oui. Mais j'y crois.
1: Ça va être tough, mais ça ne sera pas impossible. Parce qu'on va gagner le match. Là, on a un show pour vous autres. Là. Vous croirez pas à ça. Je te le dis, vous croirez pas à ça. 14h45, Bruno Gervais. Ça parle. On analyse le match, le Rocket. Demain,
2: match
1: en après-midi,
2: ultime.
1: 15h, match ultime dans cette série-là de premier tour. Après ça. François Gagnon, Mapper, les manges de puck. Ça, c'est une autre demi-heure. Ça, c'est une demi-heure incroyable. Divertissement, information, tout est là. Par la suite, une autre demi-heure, Marco D'Amico. Ça lâche pas, là. Ça lâche pas. J'ai enregistré un autre épisode de Sur le marché avec Marco tantôt. On parle des Maple Leafs. On a eu tout un invité. On vous révèle ça tantôt. 15h45. Manquez pas ça. 16h, Pat Friolet, Tabaflo.
2: Ouais.
1: Au match.
2: Assister à l'entraînement des Sabres.
1: Donc, c'est certain qu'on va tout documenter ça. 16h30, le Bear.
2: Le Bear.
1: André Tourigny va être avec nous sur le coup de 16h30. Et bien d'autres surprises qui vont s'en venir avec vous jusqu'à 19h. Rien qu'à parler du show, Ben, chez Soufflé.
0: Ben oui, c'est ça. C'est ça qui arrive.
1: Est-ce qu'il y a du stock?
0: Il y a du contenu.
2: Ah, il y a du stock, il y a du stock.
0: Du contenu, du contenu.
2: Ouais.
0: C'est plein. N'en jetez plus.
1: Avant
0: la
1: ça.
0: Cour est pleine.
1: Vous savez que nous autres ici, là, dans notre très gros trio, là, que dis-je, un quatuor parce que...
0: Ouais, il y a P.O.
1: Il y a toujours notre chum.
0: Tommy.
1: Tommy, P.O. C'est pas clair encore, c'est quoi son prénom? Ça fait juste un an qu'on travaille avec.
0: Je pense que c'est Pierre-Olivier Deschamps.
1: Tommy,
0: ça, c'est le nom que... Greg, mais Georges lui a donné.
1: Mais tantôt, il était en train de travailler, puis on voulait lui dire quelque chose.
3: P.O.
0: Il répond pas.
3: P.O.
0: Il répond pas.
3: Tommy!
0: Il répond.
1: Tommy répond.
2: Ouais,
1: voilà. Il dit, qu'est-ce qu'il y a, boys?
0: C'est incroyable, la main.
2: T'es en train de
1: fester. Dans notre très gros quatuor ici, nous autres, les gars, vous savez qu'on a une immense équipe pour diriger le tailgate. On en a du fun à tous les semaines. Puis Ben, toi, tu documentes ça comme un chef.
0: Ben oui.
1: À chaque semaine. Et t'as un autre 3-4 minutes de fun pour le monde qui nous écoute.
0: 3 minutes 8. En fait, ce qui est dommage dans le montage de la semaine, c'est que le fait marquant, ce qui a marqué vraiment au fer rouge la semaine, est visuel. Alors, je suis allé chercher des brides audio, là, par rapport à ce qui s'est passé. Le fait marquant étant... Notre ami Greg,
2: ouais.
0: Imitant
2: Nikita Kucherov.
0: Nikita Kucherov et qui se met en chest.
1: Je pensais jamais n'entendre autant parler.
0: Mais
1: de
0: c'est ça. Mais tu sais, c'était plus visuel.
2: Ouais.
0: Mais on a des références quand même à ce moment gracieux. C'est le gars de le dire. Alors voici donc votre montage de la semaine. Vous savez qu'Hydro-Québec, vous savez ça?
1: Oui, qui ont enlevé
0: l'éclair, dans le logo. Il y a juste... C'est comme un cul, pas d'éclair.
2: C'est ça. C'est vrai que c'est ça.
3: Combien de temps tu l'as préparé, celle-là?
1: On sera jamais
0: ah, Oilers. T'as raison.
1: Les Oilers s'en vont en finale encore. Tu connais
0: ah,
1: rien là.
0: Oubliez pas le magret. Oubliez pas le magret.
1: T'es rien qu'un maudit piment, puis nanana, puis.
0: Ah, tu nous rappelles tout le temps, mais oubliez pas le magret. T'as raison.
1: Les Ducks ont réglé sans cesse. Thomas.
2: J'ai pas écouté ce qui s'est passé dans les 30 dernières secondes. Mais la question que j'ai pour vous, la question du jour que j'ai pour vous.
4: Moi, je suis payé grassement par vos patrons pour faire une analyse songée. Puis vous me faites perdre du temps de qualité avec vos viennoiseries intellectuelles.
5: Henri, on dit Henri.
0: On va finir, on a pas fini par ne plus en parler. Là, ouais. On peut régler ça par Kucherov qui mange la merde.
2: Bien dit.
0: Tout simplement.
2: T'as réglé ça de même, mon bel.
0: Non, mais t'sais, je veux dire, là, tu viens de te mettre en chair, ça va faire le tour, ça va se rendre à Tampa.
3: Ça arrivera plus jamais.
0: T'as une très belle poitrine.
2: Ah ouais, je vais revoir ça un jour.
3: Pas
2: ouais.
3: Grands animateurs qui ont fait ça.
0: Non, mais toi, t'as une belle poitrine.
3: Pas le premier.
0: Je serais pas gêné, moi, avoir ta poitrine, mais pas de trouble.
3: C'est son.
2: Poursuivons.
0: Pas en trouble, terminant. Pas de trouble. Ils sont comme larron en foire, t'sais, ils ont du fun ensemble. Alors que quand t'as des guerres d'égo dans un vestiaire, c'est rare que t'arrives à lever le Saint-Graal au final. T'sais, t'es d'accord? Je pense que tu vas être d'accord avec ça.
6: Oui, à 100%. Mais ça dépend comment... C'est quoi l'effet que ça a? Puis là, on tombe philosophe. Puis là, j'ai l'impression qu'il faudrait que je sorte ma petite de bois, puis une bouteille de scotch, puis avec notre robe de chambre en satin, on se met à parler de la vie.
3: Ouais,
6: mais...
3: le scotch, puis la robe de chambre, j'étais avec toi. Là, c'est correct. Ouais. On peut y aller.
0: Bon, on va prendre la pipe de bois, moi. Tu sais, je veux dire, ça fait 25 ans que tu t'entraînes, là. Chest bras, là. Fallait qu'on voit ta poitrine.
3: Ouais, mais ça, c'est un one and done, comme on dit. Il n'y en aura pas d'autre fois.
2: Non.
3: Peut ben, confirmer.
2: On sait jamais. Là.
0: Moi, j'ai une chum de fille qui m'a écrit là, qui trouvait que tu avais la mamelle agréable.
3: Oui. Bon, mais tant mieux.
0: Parfait.
3: Ça va être un...
0: Regarde ça aller. Là. Je veux juste regarder ça aller. La vol d'oiseau. T'sais? Telle une grosse bernache bien grasse. Je survole les cieux. OK?
3: Et là, grosse bernache bien grasse.
0: Simonage.
3: Je regarde ça. Donne-moi un break.

0: La mamelle agréable, grosse bernache bien grasse.
1: Hey, ça c'est bon. C'est-tu bon ça?
0: Le boss peut bien me texter 3 fois par semaine.
1: Mais non, mais on dit souvent ça, là, à vol d'oiseau.
2: À vol d'oiseau?
1: Ouais, je suis une bernache bien grasse. Ça.
0: À vol d'oiseau, là, ça doit être à 2 km d'ici. Le seul problème, c'est qu'il y a des détours partout à Montréal, fait que finalement, c'est 12 km.
1: Ouais, c'est comprends? Ça.
2: Aïe.
1: Une grosse semaine.
0: Merci pour ce montage. Effectivement, et oui, la mamelle agréable, c'était un one and done.
1: Ce qu'il faut retenir, c'est que dans cette émission, on vous donne de l'information, on se prend pas au sérieux et on s'amuse.
2: Voilà, bien dit. C'est vrai.
1: Voilà, c'est ça le tailgate.
0: C'est important. Puis surtout, on espère que vous avez autant de fun que nous autres, on en a d'être avec vous
1: tout
0: autres.
1: Tout simplement.
0: Chaque jour.
1: Tout simplement. Tu sais, c'est important de livrer l'information, le contenu, dans la légèreté puis dans la bonne humeur.
0: C'est difficile de t'imiter, Ben, et de faire... comment je te dis? Souvent, on reprend quelques expressions de notre ami Pierre Infré.
1: Oui, mais toi, tu le ramènes souvent.
0: C'est difficile d'imiter Ben sans tomber dans le Pierre. Tu comprends? C'est une ligne que je devrais perfectionner dans les prochaines années.
2: Hein?
0: Ouais.
2: Non, mais je te trouve très bon. T'es très bon pour imiter Ben.
0: Tout simplement.
1: Pierre, il y a son classique...
0: Pardon?
1: Voilà. On se tente pas, hein?
0: Pardon!
1: On le salue.
0: On t'aime, Pierre. Soyons sérieux. C'est bon. Les expressions de Pierre, ça me manque.
2: Merci, Ben, pour le beau montage.
0: Match numéro 2 ce soir. Et oui, merci, Ben, effectivement. Puis je vois la messagerie texte qui se remplit partout des gens qui sont bien contents de revivre ces beaux moments-là de la semaine dernière. FX. Ce sera le match de la rédemption ce soir.
2: Qui trouvera la rédemption chez le Canadien dans ce match numéro 2? Les options, Cole Caulfield, évidemment, qui se cherche offensivement à 5 contre 5, surtout un but depuis le début des séries. Ivan Demidov, qui n'a toujours pas trouvé le fond du filet depuis le début de ses séries. Juraj Slafkovský, pour qui ça s'est calmé après le premier match contre le Lightning de Tampa Bay?
1: Il est parti fort, mais après ça...
2: Parti fort, par la suite, très compliqué. Ou bien Lane Hudson, qui a été très dur, je trouve, envers lui-même. Là. Il avait pas à se mettre autant de pression sur les épaules, mais ça fait partie de la personnalité de Lane Hudson et du type d'individu qu'il est, de se mettre autant de pression. Alors, Lane Hudson, Cole Caulfield, Ivan Demidov, Juraj Slafkovský, qui trouvera la rédemption chez le Canadien dans ce match numéro 2?
1: Hey, sérieux, là? C'est pas des petits noms, là?
2: Non, c'est pas des petits noms.
1: Juraj Slafkovský, Ivan Demidov, Cole Caulfield. Ces gars-là fonctionnent pas. Puis le Canadien a traversé le Lightning et tire de l'arrière seulement 0-1 dans la deuxième série. Imaginons quelques instants que ces gars-là se réveillent. Ce serait formidable. Non, alors moi, je pense que Cole...
0: Ça va
1: Cole,
0: être laid.
1: À un moment donné, là, ouais. Mais il faut juste qu'il se réveille. Cole n'a pas le choix. Puis j'ai aimé la façon dont il en a parlé hier. Moi, j'ai aimé ça. Quelqu'un qui se regarde dans le miroir et qui est capable de se dire les vraies affaires. Alors, je crois en la rédemption de Cole Caulfield ce soir. Il le faut.
0: C'est pas une vraie rédemption, mais c'est parce que c'est lui qui l'a dit. Tu sais, le laner, là, tu l'as dit, il est vraiment tough sur lui-même. Puis il va toujours être comme ça. C'est un compétiteur. On va en parler dans quelques minutes, d'ailleurs. Ouais. C'est un compétiteur hors pair. Et pour moi, il va connaître un match incroyable ce soir. C'est pas qu'il a été mauvais au dernier match, c'est vraiment une malchance, puis lui, il se tape sa tête avec ça parce qu'il exige le meilleur. Il exige pas le meilleur de lui-même, il veut la perfection. Il veut réussir les jeux autant en offensive qu'en défensive, parfait. Pour moi, je vais avec Lane Hudson.
2: Ben, je pense que ça va jouer entre ces deux candidats-là, Lane Hudson et Cole Caulfield. Mais je vais répondre Cole, comme Ben. Je pense que ce soir, Cole Caulfield trouvera la rédemption. Ce qui est le plus impressionnant, les gars, de sa saison de 50 buts, cette année 51 buts, c'est qu'il en a marqué 11, je crois, en avantage numérique seulement. 40 buts à 5 contre 5. 40 buts en 82 matchs à 5 contre 5, il en a aucun en 8 matchs à 5 contre 5 depuis le début des séries. Il va marquer ce soir. Et je pense que son trio va avoir un impact à 5 contre 5. Il ne devrait pas avoir de changement à la formation du Canadien. On ne sait jamais en séries éliminatoires, mais il ne devrait pas. Alors, en théorie, on devrait revoir le premier trio tel quel. Si c'est le cas, je pense qu'on on doit s'attendre à une grosse soirée de la part du premier trio. Je sais qu'on le dit depuis quelques matchs déjà, mais je pense que ce soir, le premier trio va s'amuser et que Cole va marquer. Cole mène au sondage à 37%, suivi de Lane Hudson à 36%. Très serré entre les deux joueurs. Demidov est à 16, Slaf est à 10.
0: Il a mis de l'émotion dans sa question de jeu aujourd'hui. Là,
2: je vous le dis, les gars.
0: J'ai l'impression tu me parles d'une soirée électorale.
2: Non, mais je vous le dis.
0: Il mène à 37 et l'autre à 36. Là, c'est important.
1: Si
0: la tendance se maintient,
1: ils auront un gros match ce soir.
0: Nous aurons la rédemption de Cole Caulfield ce soir.
1: Bijou, pas bijou.
2: Voilà. Salutations, Pierre.
0: Faudrait repasser des segments de temps en temps de même. Tu sais, y aller dans des éphémérides radiophoniques.
1: Ça, on l'a peut-être.
0: On a tellement d'archives de même ici en ondes des années de BPM quand ça s'appelait pas BPM.
2: Non, c'est ça.
0: 91 dans le sport. On a eu tellement de versions. Aïe, aïe, aïe. OK, écoute, à qui Lane Hudson vous fait penser côté compétition? C'est quand la dernière fois que vous avez vu un joueur compétitif de la sorte? Ça peut être partout à travers la Ligue nationale, quelqu'un qui exige le meilleur de lui-même. Quoi de mieux que de poser la question à un gars qui l'a joué la game? Gilbert Delorme va nous répondre ça dans deux minutes, puis on va poser la question à nos intervenants aujourd'hui. On revient notamment avec ça dans deux minutes.
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5: Un compétiteur hors pair et un perfectionniste. Je pense que c'est ça qu'on peut dire pour décrire Lane Hudson, entre autres. Tu sais, dire que Corey Pradman lui disait que c'était un niveau de compétition moyen. Ça, je pense que je vais le rappeler tout au long de la carrière de Lane Hudson d'ailleurs. Gilbert avait une théorie sur qui avait ce sens de la compétition.
6: Compétitionner, c'est un des tops que j'ai vu dans ma vie. Là.
5: Mm-hmm.
6: Lane Hudson, c'est un des tops que j'ai vu dans ma vie.
7: Moi, c'est ça la question que j'ai pour toi.
6: T'as vu les joueurs, là?
7: Ben, t'as joué avec plein de joueurs.
6: Tu
7: sais, lequel pour toi, là, que tu trouvais peut-être trop dur envers lui-même parce qu'il veut tout le temps faire la différence, puis pour lui, c'est l'excellence ou rien?
6: Ben, c'est sûr que c'est les joueurs élites, surtout dans ce temps-là, là.
7: Ouais.
6: Tu sais, mais un gars comme Steve Yzerman, là, à Détroit, là, j'étais 3 ans avec lui, lui voulait faire la différence. Puis quand ça marchait pas à son goût, tu sais, il savait, puis
7: il prenait la chaleur sur lui.
6: Ouais, le capitaine et tout ouais. Ça, ouais, vraiment, tu sais, mais c'est des gars comme ça, c'est des gars qui sont spéciaux, là. C'est spécial ou spéciaux?
7: Spéciaux, si on parle de
6: des gars qui sont spéciaux, ouais. Vraiment, là, tu sais, quand ils connaissent pas un match,

0: Non, non, je vais retourner sur la glace. Ah, OK, c'est bon.
1: Puis c'est vrai qu'on en a peu vu des joueurs de même.
2: Mais j'essaie de trouver des comparables avec des joueurs actuels de la LNH. Nathan MacKinnon est beaucoup comme ça aussi, là, à se taper sur la tête, à en demander beaucoup de lui-même. Mais on dirait que j'ai pas d'autres options qui me viennent en tête. Mais, c'est Nick Crosby beaucoup comme ça, mais ça vient avec les qualités de leader, ça vient avec les qualités de certains joueurs.
1: Ceux qui vont venir en tête, là, Lane Hudson, Nathan MacKinnon.
2: Ouais, qui est beaucoup comme ça.
1: Connor McDavid, je pense qu'il est comme ça aussi.
2: Aussi.
1: On l'a vu réagir dans le vestiaire quand il y a eu des erreurs ou quoi que ce soit, puis il va le prendre sur lui. Puis Sidney Crosby. Qu'est-ce qu'ils ont en commun, ces gars-là?
2: Bon, partie de l'élite.
1: C'est ça.
2: Un meilleur joueur au monde.
1: Merci.
2: Non, t'as raison. Puis c'est ce qu'on voit en Lane Hudson depuis maintenant 2 ans dans la Ligue nationale. Les gars, c'est sa 2e année. C'est fou, là. Le gars, il joue aux alentours de 26-27 minutes en moyenne par match, là, en série à sa 2e année, là.
1: Je salue...
2: Il est aussi important aux Canadiens, là.
1: Feliciano, sur la messagerie texte. Qui vous pensez qui était comme ça alors qu'il était joueur?
2: Ah.
1: Je vais te donner un indice, Ben. Ça commence par M, puis ça finit par SL. Ah.
2: Clairement.
3: Bien oui.
1: T'as pas le choix. Il avait pas le choix, Martin Saint-Louis, d'avoir une éthique de travail et...
3: Irréprochable,
1: ouais. Être perfectionniste, sinon il aurait pas percé dans le show.
2: Non.
1: C'est son éthique de travail doublée de son talent, c'est sûr, mais c'est son éthique de travail.
3: Surtout.
1: Et sa persévérance,
3: ouais,
1: qui ont mené à la carrière du temple de la renommée qu'il a connue en tant que joueur.
2: Ouais, parce que ça n'a pas été facile à ses débuts, là. Mais justement, c'est l'ardeur au travail, c'est le fait de se dépasser, c'est ce qu'on voit chez Lane Hudson. Mais dans une époque, Saint-Louis, où tu avais encore moins de petits joueurs dans la LNH, où c'était encore plus difficile de percer étant un petit joueur.
1: Ça te prenait du gros bœuf.
2: Ouais.
1: C'est ce qu'on voulait à l'époque. Ben encore aujourd'hui, mais justement,
2: les petits
1: joueurs qu'on voit qui sont en train de percer et faire leur chemin dans la Ligue nationale ouvrent un petit peu la voie à d'autres. Tu sais, pense pas qu'un Lane Hudson... Mettons que ça revient, là, ce type de défenseur-là va être repêché en fin de deuxième ronde juste parce qu'il est petit.
2: On est encore très réticents à repêcher les petits joueurs au repêchage. Là. Encore une fois, à terme de talent, là, si on qualifie qu'un joueur a un talent égal ou un petit peu plus élevé sur un autre joueur, on va regarder beaucoup le gabarit encore.
3: Ça va toujours être ça.
1: Souvenez-vous qu'il se promenait avec des feuilles de médecin au repêchage en donnant ça aux équipes en disant « Vous allez voir, je vais grandir, je vous le jure. » C'est pas croyable, pareil. Là. Aujourd'hui, on est rendu là. On a parlé du leadership également qui règne dans ce vestiaire.
4: On a quand même une fondation qu'on aura.
0: Kevin Goulet, t'as raison.
4: T'sais, pour 7-8 ans encore, avec des gars qui, à chaque fois qu'un jeune joueur, que ce soit Michael Age probablement à la fin de la saison prochaine ou David Reinbacher à temps plein l'année prochaine, peu importe, à chaque fois qu'il y a un jeune qui va graduer et qui va rentrer dans le groupe, tu sais, je te dis pas qu'on a le même aura que Sidney Crosby. Mais il y aura quand même des modèles à suivre qui vont faire des petits et qui vont générer un effet boule de neige, je pense, avec le Canadien.
0: Absolument, absolument. Dans l'éthique de travail, dans la façon de se préparer, puis c'est un bon point que tu amènes avec Hudson. Tu sais, si tu arrives, tu es un outsider, tu arrives, tu es un nouveau, tu arrives avec le Canadien l'année prochaine ou dans 2 ans, puis tu vois Lane Hudson se préparer, puis travailler dans les entraînements, puis travailler dans le gym et tout ça, là. Tu parles d'un bon exemple.
1: Mais Lane Hudson n'est qu'un élément dans tout ça aussi. C'est qui le capitaine de cette équipe-là?
2: Nick Suzuki.
1: Son éthique de travail est comment?
2: Irréprochable.
1: T'sais, on l'a vu cet été, on n'en revenait pas. On était en onde au mois d'août. On dit, Colin, ils sont tous là.
2: C'est
1: tous
2: vrai.
1: Les gars sont
2: c'est
1: là.
2: Vrai.
1: C'est vrai. Sans exception, ou presque. Là. Ben, Joe Veleno est arrivé un mois avant de signer avec le club. À un moment donné. Mais en même temps, là, je sais que je vais peser sur un bouton pour Ben.
3: Ah oui?
1: Ouais. Qui a montré ça à Nick Suzuki?
2: Moi, je le sais.
3: Ah!
2: Shea Weber.
1: Qu'est-ce qu'on a dit quand Shea Weber est arrivé avec les Canadiens de Montréal?
2: On a parlé de son leadership.
1: Il manquait un lancer, puis il se mettait à faire des push-ups à chaque fois qu'il manquait un lancer, puis tout le monde le regardait. Voyons, il est-tu fou? Qu'est-ce qu'il fait? Ah! OK, on va faire ça nous autres avec, d'abord.
2: Chez Weber, c'en est un qui était très dur envers lui-même.
1: Extrêmement dur envers lui-même. Ça, il y a plusieurs joueurs qui en ont parlé, envers lui-même puis envers les autres aussi.
2: Aussi. Très demandant.

0: Et ça a montré la voie à ces jeunes-là qui l'ont vu aller. Rappelez-vous, ça, je vais toujours me souvenir de ça. Le dernier match en série, quand on a perdu la finale de la Coupe Stanley contre le Lightning de Tampa Bay. Quand les joueurs se sont rassemblés autour de Shea Weber. Après ça, ça a fait du sens. On se dit, ah, mais tout le monde savait que c'était son dernier match. Même pas. Dominique Ducharme nous l'a dit en entrevue. Non. Il n'y a personne qui savait que c'était son dernier match à Shea Weber à ce moment-là. C'était simplement le leadership naturel de dire, on se regroupe autour de notre capitaine et de ce gars-là.
1: Ah, puis il y avait la conférence de presse aussi après le match où Price s'en voulait énormément après cette défaite-là en finale de la Coupe Stanley. Et Shea Weber qui est venu à sa défense en disant que possiblement qu'on l'avait abandonné aussi dans cette finale-là.
0: C'est vraiment incroyable de voir qu'il y a plusieurs jeunes comme ça
1: qui ont hérité de ça.
0: Qui vont tous grandir ensemble aussi. Ça a hérité de ça, de cette transaction qui a amené Shea Weber à Montréal. C'est absolument rien contre Piqué, cela dit. Là. Ça n'a même pas rapport avec Piqué Subban. Mais tu sais, des fois, quand tu plantes quelque chose dans une organisation, tu peux en voir les bénéfices plusieurs années plus tard. Puis c'est ce qu'on voit présentement.
1: Ouais, puis cet effet-là aussi pour les joueurs qui n'évoluent pas avec le Canadien en ce moment, de voir ce qui se passe au sein de l'organisation. L'équipe va tellement bien, tellement excitante à regarder jouer. T'as des joueurs qui sont signés jusqu'en 2030, 2031. Le noyau est là encore longtemps. T'as un coach comme Martin Saint-Louis. Moi, je suis un joueur qui joue ailleurs dans la Ligue nationale puis qui demande une transaction ou qui tombe agent libre. Je regarde ce qui se passe à Montréal puis je me dis, c'est une maudite belle destination en ce moment où aller. Là.
0: Mais il n'y a pas si longtemps que ça. Là. Puis notamment autour du repêchage de Matvei Michkov. Là. Ou du non-repêchage. Là. Tu sais, quand tout le monde était fâché parce qu'on l'avait pas repêché. Puis qu'on parlait de la culture de cette équipe-là puis de la culture que Kent Hughes et Jeff Gorton veulent bâtir. Il y a du monde qui trouvait ça drôle. Donc, voyons, la culture, à un moment donné, ça frôle. C'est quoi, c'est la culture, la question de culture? Ben on le voit présentement. Quand t'as des joueurs qui ont une malchance dans un match, puis qui se tapent sur la tête, et que tout le monde travaille pour revenir encore plus fort. Pour ça que pour moi, puis l'affiche, on l'a, je pense, cette année, c'est 22 victoires.
1: 22-5-1, l'affiche du Canadien depuis le 22 novembre, lorsqu'il perd un match, Ben.
0: 22-5-1. Ça comprend le mois de décembre qui a été compliqué, puis un bout du mois de janvier aussi. Là.
2: C'est bien beau tout ça, là. Là, on a en sens, le Canadien.
0: Ben vous écoutez, là, il est à prête.
2: Non, mais c'est parce que là, je vous entends. Là,
1: on ramasse-nous.
2: Le Canadien,
0: il se prend
3: tes mains en arrière.
2: Non, mais c'est correct. Moi aussi, j'aime cette équipe-là. Là. Bon, on va les avoir longtemps. Pis oui, éthique de travail irréprochable et tout ça, c'est bien beau. Pis c'est le fun. Pour un bout. Mais à un moment donné, il faut que ça paraisse aussi ce soir sur la glace. Il y a une couple, là, qui doivent se réveiller, là. Parce que ce soir, si tu quittes Buffalo à 0-2, selon moi, t'es pas juste dans le trouble. Selon moi, t'es plus là.
1: T'es plus là?
2: Ah, moi, à 0-2, plus là? À 0-2, j'y crois plus.
1: Parce que j'en connais une équipe qui, l'an dernier, l'autre d'avant, menait 2-0 sa série de deuxième tour. Elle menait ce match numéro 3 aussi.
2: Parce que le Canadien, là...
1: elle s'appelle les Maple Leafs de Toronto.
0: Les Kings de Los Angeles.
1: Les Kings de Los Angeles sont
2: fait. Non, ça se peut encore, mais on s'entend là que la défaite de 4-2... On jetait une douche d'eau froide parce qu'on n'a pas vu un grand match du Canadien puis les joueurs qu'on s'attend de voir. Non, c'était pas une grande prestation. On est-tu capable de le dire?
0: Première moitié de match, très d'accord avec toi.
2: Ah, la troisième, d'accord, mais il était trop tard. Alors moi, ce soir, là, je suis d'accord avec tout ce que vous venez de dire, les gars. OK? Je suis d'accord avec tout ce que vous venez de dire. Mais là, ce soir, il faut que ça paraisse. Je joue un match de hockey du Canadien de Montréal qu'on a vu cette année. Pas le match de hockey qu'on a vu il y a deux jours, là.
1: Ouais, mais Ben...
2: Pas ça, là.
1: Tu reviens d'une longue série de sept matchs. Moi, je voyais pas... Je te le dis, Ben. Je le sais, Ben.
2: Les gars, c'est pas des maudits de farce. Le jovialisme a viré de bord, bout pour bout. Vous êtes maintenant des calinours qui glissaient sur des arcs-en-ciel.
0: Ben, où est-ce que t'es passé, toi?
2: Ouais, ben moi, c'est rendu moi le gars qui est plus réaliste.
1: T'es où? Je te vois pas.
2: Ben, je te cherche partout. Par exemple, Richard Séguin. Tu vas à la face.
0: Qu'est-ce que Charles Seguin vient faire là-dedans? Hein?
2: Je te cherche partout, c'est un de ses succès.
1: Ouais.
2: Bon. Tout ça pour vous dire, les gars, je suis d'accord. Je m'inscris pas en faux à tout ce que vous venez de dire, mais là, à un moment donné, il faut arrêter l'eau de rose, là. puis le léchage de derrière.
0: Il n'y a pas d'histoire de lichage de derrière, Ben.
2: Non, mais le Canadien doit gagner ce soir, puis les meilleurs doivent être les meilleurs. Puis Cole Caulfield, qui en a mis 51 dedans, doit enfiler l'aiguille. Hey, cessez d'avoir peur. Ça, c'est important. Slaff, qui nous a fait écarquiller les yeux, truc tôt du chapeau. Moi, j'ai déjà entendu ça. On disait truc du chapeau, je suis un temps.
1: Ah ouais.
2: On le voit plus depuis ce temps-là. Bon, tu sais, depuis le premier match contre la... Fait que, tu sais, à un moment donné, les gars, c'est beau tout ça, là, puis tu sais, il est brossé dans le bon sens du poil, mais à un moment donné, ça prend une performance sur la glace aussi, j'en veux une ce soir. C'est tout ce que je vous dis.
1: J'ai hâte de te texter ce soir.
0: Cole, il n'y a même pas dedans. Tu trouves-tu qu'il ne travaille pas, toi? Tu penses qu'il arrête de travailler?
2: Tu trouves qu'il travaille, con?
0: Ben, le but de Suzuki dans le match numéro 7, c'est qui a fait le jeu?
2: Non, mais Cole, viens pas me dire que Cole connaît des grosses séries, là, Greg, s'il te plaît, là.
0: Ben... Colin, là, toi, t'aimes ça déformer ce que je dis des
2: non,
0: fois.
2: Non,
0: là.
2: Mais.
0: Ça fera, là.
2: Non, mais ici.
0: J'ai pas dit qu'il connaissait une grosse série, des grosses séries, sa feuille de pointage.
2: Non, mais.
0: J'ai dit, d'après toi, il a-tu arrêté de travailler?
2: Ben, il a
0: tu
2: pas.
0: Tu vois-tu se pogner le bain?
2: Il se pogne pas le bain, mais il va pas dans les coins. Il a peur.
0: De l'éthique de travail, Ben. L'éthique de travail.
2: Oh, mais là, je m'excuse, là, mais. L'éthique de travail,
0: c'est deux affaires.
2: C'est deux affaires, mais t'as beau avoir l'éthique de travail. Si t'as peur quand t'arrives sur la glace, ça donne rien.
0: Si un match de 0-0 puis un match de 2-1, c'est dur de connaître un match de 3 buts. Là.
2: Cole doit redevenir Cole.
0: 100%.
2: That's it, that's all. Y a pas d'autre jasette à avoir là-dessus. Il a mis 51 dedans
0: c'est
2: cette
0: comme
2: année.
0: Si toi, tu dis tout le monde, c'est pogné de cul. Non.
2: Non,
0: c'est
2: pas de même. Non, j'ai pris la peine de le dire à 3 reprises. Je suis d'accord avec tout ce que vous venez de dire, Saint-Étoile d'Arnold.
0: Combien de reprises?
2: Je suis d'accord avec tout ce que vous avez dit, mais à un moment donné, c'est bien beau, là, l'eau de rose puis le violon, là. Il faut que ça joue ce soir. C'est 1-1 quand on quitte Buffalo et non 0-2.
0: Dans
2: la série est sur la ligne.
0: De l'eau de rose, là. C'est déjà quelqu'un qui a vu ça. C'est comme une autre expression qui arrive. L'eau de rose.
2: Un roman à l'eau de rose, c'est que c'est très romancé. C'est le violon, puis c'était... Moi, je suis un calino, sauf qu'à un moment donné, ça fera. Il y a des joueurs dont je suis très insatisfait, puis Cole, je suis très insatisfait. Yvan, je suis très insatisfait. Vous allez me dire, ben oui, mais il n'y a pas de sang. J'ai tout entendu, les maudites tonnes. Ça va faire.
1: Je te cherche partout. Richard Séguin, 1985.
0: Ah, ça va faire. Hey, on est tellement pour le monde, toi puis moi, les références. Quand tu fais des références, peux-tu faire des tunes qui sont venues moi, après notre mise au monde?
2: J'adore ta face de harangue fumé.
0: Comprends.
2: Quand je te sors quelque chose que tu sais pas d'où ça vient.
0: Bon, on peut-tu aller aux 3 étoiles?
2: Oui, aux 3 étoiles.
0: Parce qu'ils ont bien beau...
1: Cole,
0: ils ont bien
1: a-t-il une étoile?
0: Hein?
1: On va le savoir
2: ça,
1: dans pas long.
2: C'est impossible.
1: Ah,
2: si tu donnes une étoile à Cole,
1: ça
2: va très, très mal aller.
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0: Encore une fois, merci, Ben. Bon. En terminant. Et je t'annonce que c'est la première fois de ma vie que j'entendais ce succès.
1: Richard Séguin, les gars.
0: Non, mais je connais Richard Séguin, là, je suis pas inculte, là. Je connais Journée d'Amérique.
1: P.O., là, Tommy, là. Tu sais, Richard Séguin.
0: Ah oui, mais il y a 17 ans.
1: Ben ouais, mais moi, à 17 ans, là, 2000, je connaissais était... Gilles Vigneault, là, puis ben je connaissais Édith Piaf, puis je connaissais Félix Leclerc, mais...
0: À 17 ans, connaissais-tu Spotify, toi?
1: Non, ça n'existait pas.
0: Ben, exactement.
1: Mais Richard Séguin, il existe, lui.
0: Ben, c'est parce que la musique n'était pas globalisée comme elle l'est aujourd'hui.
1: OK.
0: Oh, merci pour cette leçon d'histoire.
1: Ouais.
0: Cela dit, FX, nous avons 3 étoiles.
2: J'essaie de me souvenir, la dernière fois, Ben, que tu nous parlais de Jack Nicholson. Qui était l'autre acteur?
1: Louis de Funès.
2: Louis de Funès, bon, c'est ça. C'est ça.
0: Non, ta référence bien de son temps.
1: Hey, j'ai pas 150 ans, j'ai 54 ans.
2: Je le sais.
0: Ben, je le sais, j'ai passé les 8 derniers mois à te le rappeler, Big.
1: Ouais,
0: je...
1: Non, mais t'as pas croire que.
0: Papin. Hey, Big, t'as juste 54
1: ans. C'est fini, Papin, ça. Fini, c'est fini, Papin.
0: J'aime ça.
1: Ouais, c'est fini parce que c'est pas vrai que c'est parce que t'es épuisé de certaines choses que t'es un Papin. C'est parce que c'est. Faut que tu t'écoutes.
2: Ouais. Fini.
1: Fini.
2: Et fini.
1: Et voilà.
0: Marketing, MR, ting. Tu vas-tu avec tes 3 étoiles?
2: Oui, j'y vais avec les 3 étoiles de la semaine.
1: Oh,
2: ça n'a pas été une grande semaine pour les Canadiens, non. Les gars. Une victoire, une défaite en prolongation vendredi dernier. Le Canadien a marqué 4 buts à ses 3 derniers matchs, en plus d'être dominé dans le match numéro 7, mais de s'en être retiré avec la victoire contre le Lightning de Tampa Bay. Alors, c'est pas facile de sélectionner 3 étoiles. Non, ça l'est jamais, vraiment. Mais cette semaine c'est vraiment complexe.
1: Ouais.
2: 3e étoile, mon choix, Alex Newhook. Parce que sans Alex Newhook, le Canadien n'est peut-être pas en 2e ronde contre les Sabres de Buffalo. C'est lui qui marque le but gagnant, de toute beauté d'ailleurs, pour ce match numéro 7.
1: De toute beauté.
2: En plein vol, Alex Newhook. Et j'aime beaucoup sa rapidité depuis le début des séries.
1: C'est bien rapide. Sa plus grande qualité, c'est
2: sa rapidité.
1: C'est sa rapidité.
2: Temps de jeu moyen de 15-51. Alors, Alex
0: Vitesse,
2: Newhook.
0: Énergie, intensité.
2: Voilà, Alex Newhook.
0: Ouais.
2: Ça le définit très bien. Alors, 3e étoile.
1: 3e étoile, Alex Newhook.
2: Ouais.
1: Ça part fort. Ouais, mais c'est, fort. Mais c'est correct. C'est vrai que c'est lui qui nous amène là où on est là. OK.
2: Là, on critique beaucoup Cole.
1: Mais bon, tu ne donnes pas la deuxième, mon calvance. C'est vrai que tu vas écouter du Pink Floyd chez vous, là.
0: Ben t'a dit hier, fallait que ce soit plus mollo, là. On va prendre ça relax. On a été rough sur la dernière demi-heure avec lui, là.
2: 2e étoile, Nick Suzuki, les gars. Parce que même si ça fonctionne pas pour Cole, même si c'est plus difficile pour Juraj Slafkovský, Nick Suzuki a été très bon pour le Canadien dans les 3 derniers matchs. Il a marqué 2 buts dans les 3 derniers. Même s'il s'inscrit pas énormément sur la feuille de pointage, il fait un excellent travail à 5 contre 5 pour contrer les meilleurs éléments adverses. Il est là en fin de match pour protéger les avances. Il continue d'exceller aussi au cercle des mises en jeu. 54,3%. Il est l'attaquant le plus utilisé par Martin Saint-Louis. Nick Suzuki joue du très bon hockey.
1: J'approuve.
2: La progression de Nick Suzuki depuis le début des séries, là.
1: Ah, ça, rien à dire.
2: Phénoménal.
1: Absolument.
2: Hey, Nick Suzuki, 2e étoile.
1: Première étoile?
2: Ben, il a été spectaculaire dans le match 6.
1: Okay.
2: Il a été spectaculaire dans le match 7.
1: Puis ordinaire dans le match 1.
2: Ordinaire. On parle de chances de qualité A+, là. Des sortes de Buffalo, là, il y avait des occasions en or de marquer, de capitaliser. Pas prêt à y mettre la faute de la défaite du Canadien dans le match numéro 1, pas du tout.
1: Non.
2: Mais Jakub Dobech est ma première étoile quand même. Dans les 2 matchs pour terminer la série contre le Lightning, 968 de pourcentage d'efficacité, moyenne de but alloué en dessous de 1. Mais en fait, un pile, là, parce qu'il a accordé un but en prolongation et un but dans le match numéro 7. Mais Jakub Dobech est ma première étoile de la semaine. Ça n'a pas été une grande semaine, là.
1: Non, mais en même temps,
2: gars,
1: t'as raison. Match 6 et 7, là, c'est
2: très
1: lui.
2: Bon. Ah, c'est lui, là.
1: C'est grâce à lui qu'on est en 2e round. Pas bien ben compliqué, là.
0: Puis même, tu sais, on peut-tu vraiment le blâmer pour le dernier match? Là?
1: Non, on peut pas le blâmer, mais c'est une performance, faut appeler un chat un chat. C'est une performance... Correct, sans plus.
2: Tu voulais qu'il fasse quoi en même temps?
1: Non, mais m'amenez, les gars, faut arrêter, là. Voyons donc ce qui se passe avec vous deux,
2: c'est
1: un tétard.
2: Je ne sais pas, c'est quoi qu'il y a dans l'air aujourd'hui?
1: Je ne sais pas, il a été correct, mais il n'a pas été bon. Il n'a pas me dit qu'il a été bon lors du dernier match.
2: Je ne sais pas qu'il a été bon.
0: Ah non, mais selon toi, il faut critiquer tout le monde parce qu'on a perdu le premier match.
1: Non, pas critiquer tout le monde.
0: L'autobus est là, garoche-moi ça en avant, là. Tiens.
1: Mais non, c'est pas ça que je dis. Il faut juste appeler un chat et non un porc épique.
0: Un porc épique.
1: Un porc épique.
2: Je suis plus capable.
1: Hey, c'est à mon tour, hein, c'est-tu joueur flexo flex?
2: Ouais, c'est le joueur flexo flex.
1: Attends, on va faire comme dans la règle Gonzalez. Cogner dans vite.
0: Non, non, non, si tu veux faire comme dans la règle Gonzo, faut que tu frappes pour qu'elle passe proche de cacher.
1: Ok. Non, c'est moi qui cogne maintenant, je cogne moins fort.
0: Ah, il est là, Tommy.
1: Ah, il est là.
0: Tu peux procéder. Poursuivons.
1: Faut mettre ça sur les réseaux sociaux, PO. Le joueur flexo flex de la semaine.
2: Oui.
1: Selon vous, je m'en vais. Dans quelle direction? Pensez-y un petit peu. Flexo-flex, là où ça fait mal. Tu frictionnes parce que tu as des courbatures ou tu veux peut-être protéger certaines courbatures.
2: Noah Dobson.
1: Non.
2: Ben, il est revenu au jeu, là.
1: Ça aurait été un bon choix, par contre.
2: Ouais, c'est quand même...
1: Ça aurait été un bon choix, FX.
0: Alex Flexo. Carrier?
1: Non plus.
0: Mike Matheson. Cole Caulfield. Alex Suzuki.
1: Cole Caulfield.
0: Ah, oh, ouais!
1: Cole Caulfield, juste pour dire Cole... Mettons que tu vas dans le coin et que ça fait mal. Là. Pas de trouble. Un tube de flexo-flex au banc. Tu te frictionnes. La douleur disparaît. C'est bon, ça?
2: J'aime ça.
1: Alors, Ben 15.
2: C'est bon.
1: 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Mon joueur flexo-flex de la semaine. Cole Caulfield. Cole, n'aie plus peur. Crois en toi, t'as un talent fou. Vas-y dans le tas. Puis si t'as un petit bobo, frictionne-toi de flexo-flex.
2: C'est bon.
1: C'est réglé.
2: Go to call.
0: Merci, Ben.
1: Fait plaisir, les gars.
0: Champ pointeur.
1: Voilà, Todd.
0: Un moment donné, ça prendrait ça, le joueur champ pointeur.
1: Moi, il y a des choses où je peux plus aller derrière. Je peux plus revenir. Ça, c'en est une.
0: Il y a des choses où je peux plus
1: bidet,
0: aller derrière.
2: Un bidet, même chose.
1: Un bidet, je suis plus capable de m'en passer.
2: Oui, je te comprends.
1: Mon oreiller depuis hier.
2: Oui, moi aussi.
1: Champ pointeur.
0: Là, les oreillers, j'ai hâte d'essayer ça.
1: Ouais. Ben, essaye de les amener faces. Chez vous. Là.
0: Ce matin, je me suis réveillé.
1: Ah, ah, ah.
0: Je me suis rendormi, puis j'ai rêvé que j'essayais mes nouveaux oreillers.
1: C'était en vélo hier?
0: Non, j'ai même pas eu le temps d'y aller.
1: Non, mais t'étais en vélo, t'es venu travailler en vélo?
0: Ouais, ça, c'est 4 km.
1: Bon, non, mais.
0: Ah non, c'est ça, j'ai
1: pas
0: pu.
1: Tu pas traîner tes oreillers sur ton vélo, là.
0: Non.
1: Mais là, t'es-tu en véhicule?
0: Je suis en véhicule. Bon, automobile.
1: Tu sais, des trucs dans la vie, hybride. T'essayes ça, t'es fait.
0: Ouais.
1: Tu peux plus retourner en arrière. Moi, le shampoing thermal, c'est ça.
0: C'est comme travailler avec Ben Roger et FX Bénard.
1: Ah, ça, c'est fin.
0: Le Fixer.
1: Le Fixer et FlexoFlex. Cole Caulfield.
2: Olivier demande dans le clavardage YouTube, est-ce qu'on change le code pour Cole Caulfield vu que c'est le numéro 13? Est-ce que c'est Ben 13 ou on garde Ben 15?
1: Non, essayez Ben 15 parce que Ben 13 allait avoir seulement 13% de rabais au lieu de 15.
2: C'est bon, on garde le 15%.
1: Voilà.
0: C'est, écoute, ça va de soi?
2: Ben.
0: Pas croyable.
1: Pas croyable.
0: OK, là, notre dernière pause de l'heure. D'une traite, Bruno Gervais s'amène. Je sais pas où est-ce qu'on va le retrouver, mais demain, il sera à la Place Belle. Match ultime, première ronde, Rocket de Laval. Mais il a surveillé aussi la série du Canadien contre les Sabres, c'est certain. On va aller prendre ses analyses pour le match numéro 2, ce qui s'en vient avec le Rocket également. Et tout de suite après, François Gagnon, qui lui est à Buffalo, et Mapper, qui est à Philadelphie. Si vous avez vu hier le match à TVA Sports, c'est certain que vous avez été stimulé par la présence de Mapper.
1: Ah ben oui, mais
0: c'est incroyable de le revoir.
1: Bon comme un gars.
0: Dans un saut de même, comme s'il avait arrêté ça hier. Mapper ne perd pas la touche. Tout ça s'en vient dans la prochaine demi-heure. On revient dans 2 minutes. Merci tout le monde d'être avec nous autres. On l'apprécie énormément.
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2: Notre chum Bruno Gervais est avec nous. Comment ça va, Big Brew?
3: Salut, Bruno.
4: Moi, ça va bien. Et vous autres?
2: Hey, moi, ça va bien.
5: On est en forme.
2: Ça se peut pas. Ah, ouais. Match numéro 2. Et je pense qu'on peut avoir droit à un match spectaculaire ce soir. Je sais pas ce que tu en penses, mais t'as retenu quoi de ce premier match-là entre le Canadien et les Sabres, Bruno?
4: Ben, moi, ce que j'ai retenu, c'est que c'est sûr que la préparation était là. Quand tu changes d'une série comme ça, il y a tout le temps... ce qu'on appelle le pre-scout, c'est l'analyse de l'adversaire, les tendances qu'ils vont faire. Tu passes de l'échec avant à la zone neutre, la façon de sortir les rondelles, les certaines mises en jeu, l'avantage numérique, etc. Tu passes à travers les tendances des joueurs, tu te prépares. Mais tant aussi longtemps que tu le vis pas, c'est différent. De voir de haut, de voir à travers un écran, c'est tellement simple. Mais quand t'as les deux patins sur la patinoire puis t'es à la vitesse du jeu, c'est bien plus compliqué de faire tes décisions puis d'anticiper ou de comprendre tout ce qui se passe autour de toi. Puis là, moi, ce que j'ai vu, ce début-là, c'est que c'est un style différent. Les Sabres ont été dans leur force. Il y a eu des bons, c'est sûr, des un peu de chance de leur côté. Là, on parle à la chute de Hudson, certaines pénalités. Il y en a eu des deux côtés. Là, c'est sûr, si on regarde les poteaux. Mais le style de jeu des Sabres, là, t'as vu, le Canadien, ça a pris un moment à s'ajuster. Ils tentaient d'établir leur échec avant. Les Sabres, ils voulaient pas niaiser avec la rondelle. C'était la bouger le plus rapidement possible, aller vers le nord le plus vite possible, mettre de la pression, créer des courses sur les défenseurs du Canadien. Fait que là tu es capable de jumeler ce que tu as vu, ce que ta préparation à ce que tu as vécu. Puis on a vu comme le match avançait, fin deuxième, troisième période, où l'exécution était un peu mieux pour le Canadien. C'est sûr que tu as le volet d'une équipe qui mène par quelques buts, le pied des fois va lever un peu. Mais j'ai trouvé que dans l'ensemble, le jeu du Canadien s'améliorait comme le match avançait. Fait que t'as eu le clash des deux équipes, c'est bien différent. Puis là, t'as vu tranquillement, là, les ajustements sont partis.
5: Question pour toi, Bruno. Pour une équipe comme les Sabres, où les défenseurs se portent constamment à l'attaque, on a possession de la rondelle, on avance énormément, on veut être en surnombre contre les joueurs du Canadien. Puis j'ai senti que les défenseurs du Canadien reculaient énormément. Comment tu fais pour t'ajuster à ce style d'attaque-là avec les défenseurs adverses qui montent la rondelle très rapidement?
4: Ben, faut pas que tu les laisses s'impliquer dans le jeu. Mais ça, il y a énormément d'équipes à travers la Ligue nationale qui ont ça. T'sais, les équipes vont se bâtir, puis le feu vert est là pour les défenseurs qui sont impliqués offensivement. Tu as besoin de tes 5 joueurs pour créer. Moi, la manière que je le vois ça, puis je sais que tu fais référence au but de Greenway, c'est que c'était tellement rapide la transition, c'était tellement ce qu'on appelle soit le slash de ouais. Un en 5. Donc, on parle d'un attaquant adverse qui coupe la zone neutre en 45, qui essaie d'aller se glisser derrière les défenseurs. On relançait rapidement, on forçait les défenseurs à reculer puis à être capable de d'égaler au moins cette vitesse-là à laquelle il était attaqué. Puis ça a créé ces moments-là. Là, tu t'ajustes. Pour empêcher ça, ben ton repli défensif va être super important. Ça commence avec ton échec avant, de finir des mises en échec sur ces défenseurs-là pour qu'ils n'aient pas le temps de sauter dans le jeu, puis que tu te laisses pas battre dans le jeu. Fait que si tu finis mise en échec sur Dalin, ben Dalin peut pas te battre en zone neutre puis jusqu'en territoire adverse, tu restes avec lui. Fait que le repli défensif va être important. Ce repli-là va t'aider à empêcher aux joueurs de Buffalo de frapper la deuxième vague, de revenir justement trouver ces défenseurs-là. Puis quand tu as un bon repli défensif, ben là, tu te permets à tes défenseurs d'avoir un meilleur gap, un meilleur écart défensif pour garder le jeu serré, puis venir ce qu'on appelle le squeezer ou surfer, quelque chose que l'organisation du Canadien fait beaucoup avec leurs défenseurs. Ça, c'est mettre de la pression de l'avant, venir mettre de la pression rapidement avant la ligne bleue pour justement les forcer à lancer la rondelle profondément.
2: Quand tu regardes comment le match a fini, tu sais, parce que oui, ça a pas semblé être serré, je veux dire... Les Sabres ont bénéficié d'avantages numériques assez rapidement dans ce match-là. On marquait tôt dans le match, bénéficié d'une malchance de Lane Hudson, notamment. Bon, c'était 3-1. Je pense que ça a été beaucoup plus serré en troisième période, que le Canadien a démontré un bel ajustement rendu là. Là, j'imagine qu'on va vouloir bâtir là-dessus du côté du Canadien de Montréal, Bruno. Quelle sera la clé pour toi pour qu'on remporte le deuxième match de la série ce soir?
4: Ben, la clé, il y a tellement d'éléments. Tu sais, c'est une combinaison, c'est une accumulation de tout ce qui se passe.
2: C'est une clé universelle.
4: Ben ouais, c'est ça. Tu sais, t'as plusieurs clés. T'as besoin de bien des affaires. C'est sûr que ça part devant le filet. Moi, mettons là, tu veux faire ça là en trois phases, ben trois points ben importants. Établir l'échec avant. Ça, c'est une des forces du Canadien. Puis j'ai trouvé que Buffalo bougeait la rondelle extrêmement rapidement et le Canadien était pas capable d'établir leur échec avant. Une fois que tu établis l'échec avant, que tu es capable d'avoir des temps forts en territoire adverse, le Canadien l'a eu, ça. Une fois qu'il était capable de le faire, ils ont eu des temps forts, ils ont créé des occasions. Fait cet échec avant-là, un peu plus soutenu ou bien supporté pour être capable d'arriver en même temps que la rondelle sur le défenseur, ou bien si lui bouge la rondelle, ben tu arrives en même temps que la rondelle au deuxième joueur des Sabres de Buffalo pour que la rondelle reste là. Si tu es capable de faire ça, tu vas passer plus de temps en territoire adverse, tu vas avoir des temps forts, puis ça, le Canadien va être capable de démontrer leur talent quand ça arrivait. De l'autre côté, c'est l'écart défensif des défenseurs qui est attaché directement au repli défensif. Fait que ça, là, ça, tu veux ralentir la zone neutre, tu veux être capable d'en profiter, tu sais, tu ralentis la zone neutre, t'es dans leur face, t'es force à pousser la rondelle profondément, puis là, ça tombe à toi d'exécuter. Puis après ça, c'est les unités spéciales, tu sais, tu veux, c'est certain qu'il y a tout le temps cette bataille-là qui est importante, fait que ça, c'est une autre de ces clés pour ça.
2: C'est beaucoup de clés, ça, Bruno.
4: Ben, tu sais, les séries éliminatoires, là, c'est plein de cadenas. C'est comme un escape room, là, une salle où il faut que tu réussisses à sortir, remplie de cadenas. C'est pas un cadenas, c'est fini, tu sors, ça serait plate, c'est pas assez challengeant. Tu veux de quoi de compliqué, là, avec des codes, avec ben des affaires, puis là, maintenant, tu te rends.
2: Là, tu viens nous donner une idée pour le party de fin de saison du tailgate, mettons. C'est un escape room.
5: On enferme tout le monde dans une pièce, puis on se dit, débrouillez-vous, puis sortez.
2: Ça semble un Ben qui râle, puis là, on voit Bruno qui arrive avec ses stratégies, un mapper qui est là aussi, ça va être quelque chose, là.
4: Hey. Ça serait quelque chose. Le danger à ça, c'est qu'on passe l'été, là.
3: Ouais,
4: je sais pas s'il y a une date limite, là.
2: Ouais, ça, c'est tu viens de me faire peur là-dedans. Écoute, as-tu une prédiction pour le match de ce soir? Rapidement.
4: Victoire du Canadien 4-2 et un but de Cole Caulfield en fin de deuxième période.
2: Oh! La dernière fois. Non, mais attends, là.
5: Oui, je sais.
2: La dernière fois que Bruno a dit ça, c'est arrivé à 100%.
4: Ah oui, mais je l'avais dit, je pense, 3-4 jours avant. Fait que là, je le dis le jour 2. Là. Moi, c'est parce que j'ai reçu le script de la Ligue nationale. Fait que là, je vous en lis juste une page.
2: Le même script qui a donné le premier choix au Maple Leafs. Mais ça, on n'a pas le temps pour ça aujourd'hui, Bruno. Le match ultime demain dans cette série entre les Marlies de Toronto, justement, tiens, et le Rocket de Laval, ça a lieu à la Place Belle demain après-midi. Ça a été une grosse série, là, avec le retour de Engstrom. On a perdu Reinbacher. Comment tu vois ça demain, Bruno?
4: Ben, écoute, ça va être super intéressant. Le Rocket a vraiment rebondi. C'est drôle parce que là, c'est 2-2, mais c'est deux... Tu sais, chacune des victoires était vraiment convaincante. C'était pas, tu sais, super serré ces matchs-là. La série est serrée parce que c'était 2-2, mais le premier match a appartenu au Rocket, puis il y avait aucun doute. Après ce match-là, je me disais, ça va finir en 3 pour le Rocket. Après ça, il y a eu le match numéro 2, numéro 3. J'ai dit, oublie ça, le Rocket, c'est fini. De cette façon-là, deux défaites de 6-2. Puis là, tout d'un coup, ils rebondissent, elle passe à travers leurs vétérans. Super performance de Belzile, Blais, Dauphin. Kakkonen a été solide devant le filet. Le retour de Engstrom aide beaucoup. Mais là, tu perds Delgaiso au dernier match. C'était pas si pire parce que Engstrom rentrait. Là, tu perds un backer en plus. Mais t'as une certaine profondeur qui est là. Et là, tu reviens à Laval. Et là, ça va être la première fois de la série que c'est pas un match en même temps que celui du Canadien. Fait que là, on va revenir à un sale comble, à toute l'énergie de la foule. J'ai l'impression que ça va tirer profit pour le Rocket.
3: As-tu eu plus de détails sur la blessure de Reinbacher?
4: Non, pour le moment, rien du tout à cet effet-là.
3: Rien du tout?
4: J'ai beaucoup de clés et de cadenas, mais j'ai pas de rapport médicaux.
3: OK. On sait rien, pas en tout.
2: Peux-tu savoir ce qui est comique dans ce show-là, Bruno? Je sais pas pourquoi ça a commencé là, mais... Et FX et Ben, quand ils veulent te poser des questions, puis c'est à toi spécifiquement, ils me regardent puis ils lèvent la main.
3: Ouais.
4: C'est bon ça, Nick.
3: Non, mais c'est
4: comme en classe.
3: C'est ça.
2: Je sais pas ce que tu inspires comme respect. Je suis comme, mais.
3: J'inspire le respect, Bruno.
2: Pas besoin de lever la main, pas-y, il est là.
3: Mais toi, tu l'as vu, sa blessure?
6: Ben, c'est ça, là, c'est encore, tu vois, là, il y a les.
3: Parce que Ryan Backer,
2: c'est flou, hein?
3: Tout le temps, même tune, là.
2: Non, mais c'est
6: ben,
2: flou.
6: C'est un peu flou là-dessus. Puis tu vois, moi, j'ai fait le match, c'était mardi soir. J'ai fait l'antichambre, puis le lendemain matin, à 4h45, j'étais debout, puis je m'en allais à Toronto. Puis là, j'ai été passé super chanceux. J'ai été passé 2 jours à Toronto pour un tournage. Puis c'est ma job, c'était de jouer au golf avec Johan Benson, François-Étienne Corbin, puis Max Talbot. On a eu du fun en tabarouette.
3: Puis
6: là, je suis venu hier soir bien tard. Là, je suis prêt à repartir ça. Fait que j'ai hâte de voir. Je vais aller... on était à s'échanger un petit peu, à essayer de trouver... Il a été sur le banc en deuxième période. On n'est pas certain de ses présences. On a essayé de creuser. Il y a de quoi qui traînait depuis quelques jours. Est-ce que c'est la même chose? Est-ce que c'est aggravé? Ça, je ne sais pas. Fait que si, aussitôt que j'ai le rapport, là, aussitôt que j'ai un peu de nouvelles, okay. Ben, c'est sûr que je le partage.
3: À chaque fois que Ryan Backer a une blessure, c'est toujours nébuleux, mystérieux.
2: Ben
3: t'sais.
2: Non. Non? Non, son genou, c'était pas mal.
3: Ouais, okay.
2: C'était ça. Sa main, c'était pas mal ça aussi.
3: Ouais, OK. D'accord, mais tiens-nous informés parce que évidemment une autre blessure, ça doit être la 47e dans sa carrière.
2: Bon.
3: On aimerait savoir ce qui se passe avec lui.
6: Ben, je vous tiens au courant. En espérant que le Rocket étire ça, puis eux aussi passent au deuxième tour, ça serait bien intéressant pour la gang de Pascal Vincent.
2: Bruno, on te parle demain à 10h dans le Tailgate Weekend, mais je peux pas te laisser partir avant ce bijou d'un auditeur, David, qui dit là, vous parlez de clé puis de cadenas. C'est normal parce que nous sommes en serrures éliminatoires.
3: Jean, je l'aurais aimé, celle-là.
2: Ça, c'est un 10.
7: Ouais.
2: Ça, c'est un 10, incontestablement.
3: Merci, Bruno.
5: Merci, Bruno.
6: Hey, bon match à soir.
3: Bon
2: salut,
3: match à
2: toi aussi.
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14: Voici les manches de
2: poids. Hein? On l'a une deuxième fois cette semaine. François Gagnon, comment ça va, mon frère?
3: Quel honneur! Salut, François.
17: Bonjour, messieurs, ça va lentement, mais sûrement, mais ça va mieux que la dernière fois qu'on s'est parlé.
2: Oui, tu sonnes un peu mieux, effectivement.
3: Il y a un petit virus dans l'air ces temps-ci, hein?
2: Oui. Habituellement, un virus, effectivement, c'est dans l'air.
3: C'est dans l'air. Ou dans les poumons, là.
17: Hey, c'est le virus des séries, ça se propage.
2: Ah, la fièvre des séries se propage. T'es à Buffalo, il est à Philadelphie. Comment ça va, mon mapper?
18: Salut, mapper.
17: Coucou!
7: Coucou, bonjour à tout le monde.
2: De te voir à la télé hier soir, un peu, et de te revoir présentement, d'ailleurs, en rediffusion, ça me stimule, t'as pas idée.
7: Ah, t'es fin. Écoute, c'était le fun. C'était le fun. Tu sais, c'est vous le savez, là, c'était vraiment pour rendre service à mon chum LP Neveu avec notre superstar qu'il faut qu'il prenne un peu de temps. Fait que ça m'a fait plaisir, c'était le fun. Tu sais, Philadelphie, c'est toujours une belle ambiance. Fait que attachez-vous pas trop, hein, mais c'était le fun.
2: Ben écoute, on te souhaite au moins de pouvoir mettre la main sur un excellent, comme dirait la délicieuse, Philly's Cheese Steak.
3: D'ailleurs, Gritty, que tu as croisé hier, avait un mot pour toi, Mapper, la mascotte des Flyers.
2: Ouais.
3: Oui. On l'écoute. Voilà.
7: On l'a pas entendu.
3: Mais c'est ça.
2: Parce qu'il n'y avait rien à dire.
15: Il n'y avait rien à dire.
3: Une gag de cave.
2: François l'a pogné.
17: Je l'ai vu venir, mais quand même.
2: OK, hey, les gars.
7: J'ai-tu d'exposer mon QI, moi, là?
2: tu peux exposer ton QI et ta beauté en même temps. C'est tout à fait correct. Les gars, qu'est-ce que le Canadien doit le plus améliorer de son premier match pour aller chercher la victoire ce soir dans le match numéro 2, François?
17: Bien des choses, mais pour moi, l'élément le plus important, c'est la protection de sa ligne bleue. J'ai parlé avec Alexandre Carrier après le match. Vous vous souvenez, quand il a essayé de bloquer un tir, il était mal pris, il était mal positionné. Et c'est parce que le Canadien a eu de la misère avec l'espace qu'on accordait. On était trop généreux en espace accordé aux Sabres parce que les Sabres arrivent en gang. Il n'y a pas juste le trio qui s'en vient sur toi, il y a toujours un défenseur qui s'en vient également. Quand les deux premiers duos sont là, le troisième est plus, je dirais, plus prudent. Alors, si tu recules trop, puis tu laisses les Sabres s'installer comme ils sont installés, tu cours après le trouble, puis tu cours vite. Alors, pour moi, la protection de la ligne bleue, puis ça commence avec un meilleur travail en zone neutre, c'est crucial pour le Canadien ce soir.
7: C'est sûr que le contrôle du gap, c'est majeur. Moi, je pense que j'ai simplifié ça au bout. Je pense que c'est juste de retrouver les jambes qu'on avait avant, surtout en début de match, puis on s'y attendait tous. Puis tu sais, puis je comprends là, tout le monde on analyse, puis on, c'est correct. Mais moi, je pense que le Canadien était dedans. C'est une question de début de rencontre qu'il avait laissé tellement de gaz à Tampa. Fait que, tu sais, c'est puis n'importe quoi peut arriver en série. T'sais, on l'a vu hier à Philadelphie. Là, je veux dire, ils ont trois poteaux, un de bord horizontal en première période ou en début de match. Puis finalement, c'est les Hurricanes qui gagnent. Puis ils ont de l'air de la grosse équipe dominante, ce qui est le cas. Mais tu sais, juste pour dire comment, surtout en début de match, ça peut tout changer. Fait que bref, moi, c'est ça ma réponse. Mais il y a aucune panique là, même pas proche.
2: Qui sera le meilleur joueur du Canadien ce soir, à votre avis? Puis j'ajoute une petite courbe à cette question-là. Celui qui connaîtra probablement sa rédemption. Parce qu'il y en a plusieurs qui veulent ça, on le sait. Il y en a que ça date même de la première ronde. Et d'autres, comme Lane Hudson, par exemple, qui, lui, une petite erreur comme ça, une petite malchance, et là, se tape sa tête et veut connaître le meilleur match possible ce soir. Alors, selon vous, qui sera le meilleur joueur du Canadien ce soir? Mapper.
7: Ben, je suis allé avec Lane Hudson, puis on parle de rédemption, là, puis c'est correct. Là. Il y a une autre question tantôt par rapport à ça, je brûlerai pas le punch, mais Lane Hudson, c'est tout ce que tu veux d'un joueur étoile. C'est qu'il y a le talent qui lui sort par les oreilles, puis en plus de ça, il y a l'éthique de travail, puis il y a l'attitude de il a toujours faim, il en veut toujours plus. Ce qui est arrivé en début de rencontre, ça arrivera plus, ou en tout cas, ça va arriver très, très rarement. J'ai l'impression qu'il va avoir une croustille sur l'épaule en plus de ça. Fait que pour moi, je vois tout un match de Lane Hudson, là, je pense qu'il va en sortir une grosse.
2: François?
17: Je partage l'avis sur Lane Hudson parce que c'est le meilleur joueur du Canadien depuis le début des séries.
7: Ouais.
17: Je vais pas en rédemption pour Hudson parce que il a pas à se flageller comme il l'a fait pour son erreur sur le premier but. Là. Écoute, il y en a qui ont fait des erreurs bien pires depuis le début des séries. Et puis, la rédemption, ben il y en a un autre pour moi, puis le nom est clair. Là. Il est à peu près à la même taille, puis il joue en avant, mais en tout cas... mais pour moi, Lane Hudson, c'est clair, ça devrait être le meilleur joueur du Canadien. Puis si c'est pas... Ben, ça va être une maudite bonne nouvelle pour le Canadien, parce qu'on sait d'avance que Lane Hudson va être excellent.
2: Mais justement, François, et je fais appel à ta grande expérience et à la grande expérience de Mapper aussi. Mais si l'expérience de Mapper est grande, la tienne est très grande.
7: Un peu, oui.
2: Son éthique de travail, Alain Hudson, et c'est, comment je peux te dire, son imputabilité, puis le fait à quel point il est dur sur lui-même, perfectionniste, ça te fait penser à quel ancien joueur que t'as côtoyé dans la Ligue nationale, toi, François?
17: Écoute, ça m'a pris un petit peu de temps avant de trouver la réponse à cette question-là, parce que je suis parti de l'organisation du Canadien, puis après ça, des Québécois à travers la Ligue.
7: Ben, t'étais le temps dans le temps de Maurice Richard, toi, Frank?
17: Non, quand même pas. Quand même pas, mais j'ai... Mais après ça, je suis allé du côté de Daniel Alfredson, des Sénateurs d'Ottawa. Parce que Alfredson, dans les entraînements comme dans les matchs, il se donnait toujours à 100%. Et quand un coéquipier le faisait pas dans les entraînements, il choquait après. Puis il choquait noir. Alors, Daniel Alfredson, pour moi, là, c'était le gars qui en demandait toujours plus à lui-même et qui en demandait toujours plus à ceux qui l'entourent. Alors, pour moi, ce serait la comparaison avec Lane Hudson au niveau de ça, là. Au niveau du désir d'être le meilleur joueur de son équipe et de prendre les moyens pour l'être.
7: Excellent bon choix. Moi, évidemment, je te taquine, mon beau François. J'avais un bassin de choix un petit peu moins grand que le tien, puis ça, c'est un compliment que je te fais. Mais moi, je suis allé avec Shea Weber. J'en ai pas vu des gars aussi durs sur leur corps, aussi durs sur eux, aussi dur, entre parenthèses, sur ses coéquipiers, dur dans le sens que, un peu comme tu dis à propos de Daniel Alfredson, il exigeait une conduite pratiquement irréprochable. Puis je sais pas, François, si tu étais là ou si cette anecdote-là te sonne une cloche, mais il y a un ancien joueur qui avait, disons, été un petit peu impoli avec Chantal, et Shea Weber est allé le voir, puis qu'il lui avait dit « Écoute-moi bien, Baquet, demain, tu vas t'excuser. » C'est pas comme ça qu'on agit comme ça ici dans le vestiaire. Des joueurs qui enlèvent leur chandail puis qui lancent ça puis que ça tombe à côté du petit voyons là, je cherche le mot. C'est ça, du chariot. Fait que tu sais, l'affaire de à chaque, je sais pas si c'était de même avant, mais ce qu'on m'a dit, c'est que tu sais, là, de se dépêcher pour enlever sa poche puis aller la porter sur le chariot à l'extérieur du vestiaire. T'sais, c'est toutes des petites affaires que Shea Weber exigeait, puis évidemment, ben, t'es pas comme ça à l'extérieur de la glace, t'es pas comme ça sur la glace. Fait que moi, c'est ça ma réponse, puis tu sais, j'en parle, puis c'est inspirant, puis ça a resté dans le vestiaire des Canadiens, ça, cet héritage-là.
2: Ben, effectivement. Ah, vas-y, François, vas-y.
17: Non, je suis d'accord avec cette sélection-là, puis surtout avec le dernier bout de phrase de Mapper, c'est que c'est contagieux, ça. Ouais. Et quand ça vient d'un leader... Ben, les autres regardent ça puis ils se disent, ben, si lui il le fait puis c'est un de nos leaders, ben, il me semble que je suis obligé de suivre la parade. Tu sais, un joueur de soutien qui en donne moins qu'un leader, ça marche pas. Parce que le joueur de soutien, il est facilement remplaçable. Alors, j'abonde dans le sens de Marc-André là, sur cette sélection-là.
2: Ouais, et de voir, tu sais, encore une fois, son empreinte se sent dans le vestiaire. Puis je suis pas en train de dire que c'est le plus grand capitaine d'histoire du Canadien puis tout ça, mais c'est cette éthique de travail-là puis cette exigence-là, si on veut. Nick Suzuki l'a répété souvent qu'il avait appris de Shea Weber, s'était inspiré de Shea Weber parce que ben c'est le capitaine qu'il avait quand il est arrivé avec les Canadiens.
7: Et ben, tu regardes là, juste le dernier match que Shea Weber a joué. Il était brisé de partout, là, comme il avait plus de genoux, sa main était finie, il était complètement scrap, il se donnait, puis on le voit avec Nick Suzuki. Tu sais, c'est ton centre numéro un, il score 100 points, il se garoche devant un tir en fin de match. Tu sais, c'est quand l'équipe a deux buts d'avance. Ça, c'est, tu sais, puis je dis pas que ça serait pas arrivé s'il y avait pas eu Shea Weber, mais tu sais, quand tu dis que c'est une tradition qui se poursuit, c'est le genre d'affaire. Fait que là, tu sais, ça fait boule de neige. Suzuki a vu Weber. Là, il y en a une couple qui arrive, puis il voit Suzuki. Fait que, tu sais, le calcul est simple. Tu le fais ou t'as de l'air d'un piment, là.
2: Les gars, concernant le match de ce soir, est-ce que vous gardez le premier trio du Canadien intact? Donc, Slavkovski, Suzuki, Caulfield. François.
17: Je commence le match avec ce trio-là, mais je suis pas patient. Et on a vu Martin Saint-Louis à la fin de la série en première ronde contre Tampa Bay s'ajuster rapidement. Alors, je veux voir ce qu'il est capable de me donner. Je veux voir ce qu'il est capable d'obtenir de la part des trios adverses. Parce que vous l'avez vu lors du premier match, là, j'attendais, quand on s'est parlé mercredi, je vous disais que j'avais hâte de voir si on allait voir Tage Thompson contre Suzuki. Ben, on a vu tout le monde contre Suzuki.
3: Ouais.
17: Alors, ça donne des ouvertures. Le trio de Suzuki a eu la rondelle beaucoup plus dans le match de mercredi que dans toute la série contre Tampa. Alors, il faut qu'il l'utilise. Alors, le match commence. Martin Saint-Louis va regarder ce que ce trio-là est en mesure d'établir. Puis, il va falloir qu'il s'ajuste. Parce que il n'y a pas de panique, c'est vrai. Puis, tu n'es pas dans le trouble tant que tu n'as pas perdu chez vous. Mais à 0-2, c'est jamais le fun. Alors, à ce niveau-là, c'est pas un match qui est sans lendemain pour le Canadien, mais ça demeure un match crucial. Et moi, je veux, si je suis l'entraîneur, trouver une manière d'apporter les intestins nécessaires si ça se produit pas directement sur la glace.
7: Moi, je suis peut-être que je rêve, j'ai des lunettes roses ou je suis trop dur envers Cole Caulfield, mais pour lui, c'est à lui de trouver les solutions. Puis je suis pas capable de m'imaginer que ce trio-là a fonctionné pendant essentiellement 82 matchs, qui a amené cette équipe-là en série. Puis là, il faudrait comme tout mélanger parce que Caulfield, tu sais, on va se le dire. Puis François, moi, j'aime pas ça être trop, trop dur, là, mais à la fin de la journée, là, c'est Cole Caulfield qui a les solutions. C'est pas personne d'autre. Tu joues avec Nick Suzuki, tu joues avec Uras. Il y a aucune raison que t'ailles pas chercher à Puck quand il faut que t'ailles la chercher, que t'ailles pas de parquer devant le filet, que tu sois... Il y en a pas de raison. La seule raison, c'est que ça te tente pas. Fait que, tu sais, oui, tu peux aller essayer d'équilibrer les trios ailleurs, mais pour moi, le premier trio, c'est à lui de trouver des solutions. Puis, fait que peut-être que je suis trop dur, là, puis je veux pas parler comme quelqu'un qui perd patience puis qui dit que c'est un mauvais joueur puis qui est frileux, c'est pas ça, mais la solution lui appartient à lui. Fait que oui, les remaniements pendant le match, tu veux t'ajuster sur quelques trucs, mais pas pour relancer le premier trio, en tout cas.
2: Non, mais c'est un excellent point qui se dé... Vas-y, François.
17: Une affaire est sûre, t'as dit quelque chose qui m'a fait titiller un peu, là. Je suis convaincu que Caulfield, ça y tente. Peut y aller, c'est pas ça, là. Et là, en ce moment, il fait face à une opposition qui est plus féroce qu'en saison régulière. Il fait face à une opposition qui est la même à tous les matchs. Fait que c'est plus difficile de faire ce qu'il fait quand il va se sauver puis il trouve les endroits libres en territoire ennemi pour décocher des tirs. C'est à lui à le faire. Puis ça, t'as raison entièrement. Mais un coach est là pour aider ses joueurs à réussir. Alors, s'il voit que dans le match, ça fonctionne pas ou que ça fonctionne pas assez, ben, il peut arriver à ça. Puis, c'est une solution à deux volets. Parce qu'il faut relancer Demidov aussi, là.
7: Ouais.
17: Il faut trouver une manière de faire marcher la machine.
7: Mais tu trouves pas que c'est, tu sais, puis, OK, c'est peut-être de la sémantique de dire ça y tente pas, mais en même temps, je suis de ceux qui pensent que chaque joueur prend une décision, tu sais, puis si tu prends la décision que t'es correct avec le fait d'aller dans le trafic puis d'avoir un mal, c'est toi qui prends la décision. Fait que, encore là, ça devient peut-être de la sémantique, mais moi, je ne vois pas, puis il l'a fait en saison régulière, là, tu sais, des fois, on le disait qu'il y allait, fait que, c'est peut-être pas le bon terme que j'utilise, mais moi, je trouve pas, il m'apparaît pas comme un gars que ça y tente d'aller dans la zone qui peut faire mal. Mais tu sais, c'est pas... Puis encore là, j'allais dire, je le critique pas, tu sais, c'est une certaine critique, veut pas, parce que c'est un gars qui a tellement de talent, qui a tellement de potentiel, fait que c'est ça, c'est super délicat, parce que Tabarouette, il a tellement été bon, il a scoré, il a emmené son équipe là, puis fait que c'est ça. Mais j'ai pas perdu espoir. Moi, je suis persuadé que Caulfield... d'ici peu, il va en sortir une grosse, puis on va faire « Ah, OK. »
17: Et ça prend une meilleure gestion de rondelle. S'il l'a plus souvent, il faut qu'il agence pas pour tirer, il faut qu'il le mette sur le 4x8, 4x5, pardon. Et puis, il faut que quand il fait des passes, que ce soit utile. Et jusqu'à maintenant, son niveau d'efficacité en gestion de rondelle est beaucoup plus bas qu'il l'était en saison. Pour moi, il est là le problème. C'est les résultats que t'as avec le bâton puis avec ta distribution de rondelles.
7: À qui aurait cru que t'es plus doux que moi?
2: Hey, ça clôt très bien le premier bloc. Mais si on vient avec plusieurs questions, puis il y a un joueur qui pourrait être disponible dans l'Ouest. On veut vous demander votre opinion là-dessus. Et celle de François, je pense qu'on lui a jamais posé cette question-là ici à BPM. Donc j'ai vraiment hâte d'avoir son opinion.
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9: On a parlé en long et en large, messieurs, du Canadien de Montréal, des clés pour l'emporter ce soir. On continuera de le faire dans l'émission, mais il y a une autre équipe, l'autre bord de cette série-là. Et pour elle, admettons, là, pour tenter de remporter un deuxième match dans cette série, prendre les devants 2-0 en arrivant à Montréal, quelle sera la clé la plus importante pour les Sabres de Buffalo, François?
10: Premier trio. Je ne l'ai pas trouvé convaincant lors du match numéro 1. Tage Thompson, Peyton Krebs, ils ont été bons. Là. Puis Alex Tuck, ils ont été bons, mais ils n'ont pas été transcendants comme ils l'avaient été contre les Bruins. C'est eux qui avaient produit. Ils avaient produit à 5 contre 5. Ils avaient un différentiel combiné de plus 23. Je les ai trouvés un peu, les Anglais disent « tentative ». Là. Je les ai trouvés un petit peu en observation. Il faut qu'il soit plus incisif et c'est exactement ce que je m'attends à des Sabres ce soir. Avoir plus d'implication de ce premier trio-là.
11: Bon, excellente réponse. Moi, je suis allé aussi avec un premier trio, mais c'était continuer à museler, entre parenthèses, le premier trio des Canadiens. Tu sais, quand tu es capable, comme le Lightning l'a fait, de garder un scoreur de 50 buts très discret, ben tu dois faire quelque chose de bon aussi. Fait pour moi, c'est une des clés. Puis aussi de j'ai aimé l'enthousiasme et l'énergie de cette équipe-là, des Sabres. Je pense que ça fait son chemin puis ça a une grande incidence. J'ai vu cet enthousiasme-là hier du côté des Hurricanes. Fait que clairement, c'est une formule qui est gagnante.
9: Ouais, on va en reparler des Hurricanes d'ailleurs dans quelques instants, mais écoutez, c'est-à-dire, je vais vous voyer puisque vous êtes plusieurs. Si les Ducks souhaitent échanger Mason McTavish durant l'entre-saison, je sais pas si FX vous laisse faire plaisir, me faire plaisir ou nous faire plaisir avec cette question-là, mais vous aimeriez que le Canadien soit en tête de liste pour faire son acquisition. C'est compliqué cette saison, puis c'est dur à comprendre ce qui se passe avec Mason McTavish après la signature de son contrat qui a eu lieu, puis on rappelle que ça a été une négociation assez houleuse. François.
10: Écoute, je vais répondre oui, parce que c'était le gars que j'avais identifié l'année passée.
9: C'est pour ça qu'on s'aime.
10: Quand on se parlait dans le retour à la maison l'an dernier, je disais, ma cible première, ouais, c'est Mason McTavish. Bon, on peut parler de Crosby, on peut parler de McDavid, on peut parler de tous les grands noms qu'on voudra, là, mais dans une transaction réalisable, moi, McTavish, je le trouvais parfait, parce qu'il s'en venait au centre pour 2 ans, puis c'est un gars qui est capable de jouer à l'aile, puis quand Michael Age, là, j'ai rêvé à Tage Thompson pour le Canadien, excusez-moi, mais quand Michael Age, à ce moment-là, tu peux mettre McTavish sur une des ailes. Alors, McTavish est un joueur qui est intéressant, qui coûte pas très cher, qui rentre dans les paramètres financiers du Canadien. Alors, si tu me dis qu'il y a moyen de concocter une transaction avec

0: Anaheim, puis qu'Anaheim ne demande pas à Lune, c'est sûr que j'essaie d'aller chercher ce gars-là.
1: Ben, avant que Mapper réponde, là, François, je veux dire, un, je me demande, tu sais, ils peuvent demander cher, oui, assurément, puis c'est tout à fait justifié. Comment demander la Lune quand tu... Et là, je mets des gros guillemets, là, parce que c'est le seul terme que je trouve, mais quand tu traites ton joueur de cette façon-là, tu sais, pour moi, c'est un candidat, mais ici de McTavish, à changer d'adresse et connaître une brillante carrière. En ce moment, ça ne... il y a vraiment quelque chose qui ne fonctionne pas entre les Ducks et lui.
0: Ah, écoute, l'occasion est là. Maintenant... Est-ce que c'est lui que le Canadien visait à la date limite des transactions quand une transaction était sur le point de se conclure puis que c'est arrivé avec un peu de retard dans les bureaux de la Ligue nationale? Je le sais pas. Mais il y a d'autres gros noms qui sont intéressants, mais certainement, tu me parles de McTavish, puis oui, moi je le prends dans mon club demain matin.
1: Mais un peu, rêves-tu comme nous autres?
2: Ben, je veux dire oui. Tu sais, c'est... C'est, tout est une question de prix. On l'a tellement vu dans le passé des équipes qui sont gourmandes à un point que ben, comme, ça sert même pas rapport de se parler. Mais ce qui est encourageant là-dedans, c'est que Kent Hughes est sur tous les dossiers. Il a une bonne réputation, évidemment, mais une bonne relation avec tous les GM. Fait que c'est sûr qu'il est sur le dossier. Tu regardes Mason McTavish, 22 ans, potentiel énorme. Fait que c'est vraiment, c'est ça, c'est de trouver, de concocter le trade qui te fera pas trop mal, puis que c'est un risque que tu peux prendre. Mais tu sais, c'est un risque, je pense, qui est moins risqué que, mettons, un Kirby Dach, par exemple, ou des gars comme ça. Fait que, non, c'est sûr que tu te garoches là-dessus comme la misère sur le pauvre monde.
1: Voilà une expression que j'avais pas entendue depuis longtemps.
2: Rien de le faire.
1: Au moment où on se parle, les gars, deux prédictions rapides. Au moment où on se parle, qui est votre favori pour mettre la main sur le trophée Conn Smythe? Toutes les équipes, bien sûr, les 8 équipes qui restent, toutes équipes confondues. François.
0: Ça, c'est une petite question, mais parce que plus ça va avancer, ça va changer. Mais si on donne le Conn Smythe ce soir...
1: Là.
0: Personne qui est meilleur que Frédéric Anderson dans les succès de son équipe. Mais tu sais, ça va avancer. Là. Puis quand on va être rendu en finale de Coupe Stanley, puis que l'Avalanche va gagner la Coupe Stanley, ça va être un gars de la.
2: Wow, François, calme-toi.
0: Entendu ici en premier. Mais là, ce soir, je le donne à Frédéric Anderson.
2: Ben, écoute, c'est... Mais, hier, il y a eu une mauvaise soirée. Son pourcentage d'efficacité a diminué. Il est passé de 958 à 957. Ah. Fait que ça a été une dure journée au bureau pour lui.
1: Mettons mais... Brandon Bossy devant le net pour le prochain match.
2: Ouais, ben, pas le choix. Mais écoute, hier, Brind'Amour disait à quel point c'est la beauté avec Anderson, c'est que peu importe quand ça va bien, quand il y a des difficultés, c'est un gars qui tu le regardes puis tu dis voyons, on est-tu en avant par 5 buts, on est-tu en arrière par 5 buts, il est toujours super calme puis c'est une, t'sais, ça fait une différence. Puis évidemment, quand il est hot, c'est encore mieux. Mais écoute, il est hot. Puis c'est un petit snoro. Je sais pas si vous avez vu la punition qu'il a fait de pogner aux Flyers. Là. Il s'est comme sorti le patin pour que le gars des Flyers qui fonçait vers lui a comme eu l'air de l'enfarger. C'est un tannant, Anderson. Hmm. Mais c'est écoute, en ce moment, commencer à graver tout de suite le Calder. Comme ça presse. Là. Même si tes avalanches gagnent.
0: Okay. Je veux dire qu'il y a des grosses chances que ça va être Nathan MacKinnon qui va l'avoir. Mais encore là, on verra bien.
1: MacKinnon ou Makar, ça, c'est, ça va ressembler à ça. Quelle équipe? Ouais. On aura la chance d'en reparler la semaine prochaine. Maintenant, il y a deux matchs dans la Ligue nationale ce soir. On prend vos prédictions officiellement officielles. Canadien Buffalo, François.
0: Je vais y aller avec le Canadien.
1: Oui! Oui, monsieur! Wow! Mapper, merci d'avoir attendu pour la première fois des séries éliminatoires.
3: Merci, Mapper.
1: Quel est ton choix?
2: Je suis zen, je suis discipliné, puis je vais y aller avec le Canadien aussi.
1: C'est très bon. Et maintenant, Ducks, Golden Knights, Ducks. Mapper.
2: Excuse-moi.
0: Il l'a déjà dit.
1: Ouais, il ne pouvait pas s'empêcher.
2: Il est plus fort que moi.
1: François.
0: J'adore l'enthousiasme des Ducks. Il y a des joueurs dans cette équipe-là qui sont extraordinaires, puis qui s'ils jouaient dans l'Est, il y aurait beaucoup plus d'attention portée sur eux. Mais les Golden Knights, c'est un club, c'est des plus vieux, c'est des gars structurés, c'est des gars arrangés, fait que j'y vais avec les Golden Knights.
1: Excellent, messieurs. On se redonne les nouvelles de tout ça la semaine prochaine ou en fin de semaine. Ça dépend. La notion des jours est un peu floue ces temps-ci.
3: C'est vendredi.
1: Mais on vous souhaite tout de même un très bon match ce soir. Ou comme l'a dit François, bon match.
2: Salut bon tout le monde.
3: Salut les gars. Salut,
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1: Marco D'Amico, comment ça va, fratello?
2: Allô, Marco!
3: Ça va très bien, vous autres?
1: Ça va super bien, mon cher ami, ça va super bien. Prêt pour le match de ce soir?
2: Ben oui.
3: Ah, absolument, absolument. Tout est prêt. Je pense que toutes les analyses ont été faites. On attend tout impatiemment ce match-là à 17h, 19h, excuse-moi, ce soir.
1: Est-ce que pour toi, c'est une sage décision qu'il n'y ait pas de changement à la formation? Et ça, c'est toujours hypothétique, ouais. Mais il y aura visiblement pas de changement ce soir.
3: Ouais, si ça ne l'est pas hypothétique, et si c'est bien le cas, toute une décision du côté de Martin Saint-Louis. Je pense que ce qu'on voyait, les trios ne fonctionnaient pas nécessairement à 100%. Il y a eu beaucoup de mélange de trios, beaucoup de blending, comme on a vu. Je m'attendais peut-être, avec le fait qu'il y a eu une partie un peu plus ouverte le premier match, qu'on peut-être on pourrait voir introduire un Gallagher ou, selon moi, peut-être un Oliver Kapanen, vu l'ouverture devant dans l'enclave, c'est ce qui faisait le plus de dommages durant la saison. Mais on entrevoit aller avec les mêmes effectifs à date. On va voir qu'est-ce que Martin Saint-Louis nous réserve. Moi, je pense que d'une façon ou d'une autre, cette équipe-là a besoin de l'électrochoc. Je pense qu'il était un peu sur la brosse du match numéro 7 contre Tampa dans le match numéro 1 contre Buffalo. Mais s'ils sont capables de s'ajuster côté style, ben dans ce cas-là, il y a peut-être pas autant besoin d'un changement de la formation, mais c'est certain que ça va prendre un peu plus de jump, et d'habitude, un changement d'effectif est capable de donner quelque chose comme ça.
4: Avec un retour de Kapanen, Marco, est-ce que tu aurais gardé le trio, un trio comme Kapanen, Demidov et Newhook? Ça aurait été ton deuxième trio? Ou pas nécessairement?
3: Honnêtement, ouais. Pas nécessairement. Je pense que j'aurais brouillé un peu plus les cartes, mais moi, j'ai été un peu créatif un matin quand j'étais sur le show du matin. J'ai essayé de me façonner un trio Zachary Bolduc, Kirby Doc, Cole Caulfield, pour essayer de faire un peu plus de place pour le numéro 13 et utiliser plutôt un Kapanen dans un rôle défensif sur un trio avec, mettons, un Jake Evans, okay, ou Alex Texier. Mais encore une fois, oui, tu peux retourner à cette formule-là aussi parce que c'est un trio qu'on connaît bien. Mais une chose que je connais très bien, puis je pense que tout le monde a très bien appris de Martin Saint-Louis cette année, il n'a pas peur de changer les trios on the fly. Écoute, on a déjà passé une période où il y a eu 22 différentes combinaisons de trios. Donc, c'est un entraîneur qui n'a pas peur de coacher on the fly. Donc, c'est pour ça que je dis, peu importe, je pensais juste que côté style, Kapanen est un joueur qui, lui, est allé au filet toute l'année, est allé dans l'enclave toute l'année. Donc, c'était plus son style. Et le fait que Buffalo jouait, disons, un peu moins serré devant leur filet que, mettons, Tampa Bay, je pense que ça l'offrait ou ça l'offrirait plus d'opportunités à quelqu'un comme Kapanen, qui lui, justement, est un des rares joueurs qui a l'habitude d'aller devant le filet et aller au filet pour chercher ses buts.
4: Je pense qu'il faut pas appuyer sur le bouton panique après ce premier match-là, parce que fallait s'en attendre un peu. On savait que c'était deux équipes complètement différentes, deux styles de jeu complètement différents, le Lightning et les Sabres, et on savait que le Canadien venait d'une longue série éprouvante contre le Lightning de Tampa Bay. Mais si après une période ce soir, t'as pas d'étincelle de ton premier trio, avec Suzuki, Caulfield, ouais, et Slavkovski, est-ce que tu es prêt à ramener un gars comme Demidov sur le premier trio? Je sais que Martin l'a fait lors du match numéro 7 contre le Lightning. Il avait changé ses combinaisons, mm-hmm, en cours de match. Est-ce que c'est quelque chose que tu aimerais voir de la part de Martin Saint-Louis?
3: Oui, absolument. Puis je pense que, tu sais, je viens d'en parler tantôt, là. Moi, je, ouais, descendrais Caulfield avec Kirby Doc puis Zachary Bolduc.
4: C'est bon.
3: Ces deux-là font beaucoup d'espace, prennent beaucoup de plaisir dans l'échec avant et sont capables de créer beaucoup de revirements. On l'a vu durant le match numéro 1 contre Buffalo. C'était une équipe difficile à contenir en zone offensive. Très bon dans les batailles 1 contre 1, spécialement Zachary Bolduc durant ce parcours de série. Donc, je me dis, pourquoi ne pas essayer cette combinaison-là et ensuite mettre Demidov sur le premier trio? Comme ça, tu pourrais vraiment avoir deux trios offensifs, en plus du trio de Dano qui est toujours dangereux en échec avant. Donc, ça donne un peu plus de profondeur et ça complique la vie de Lindy Ruff quant à son plan de match et la façon qu'il serait capable de contrer les trios. Parce qu'en ce moment, on va se le dire, c'est le premier trio contre le premier trio en ce moment, oui. Mais le trio de Josh Don fait qu'est-ce qu'ils veulent sur le,
4: exact,
3: en termes de 5 contre 5. Donc, c'est là où ce que ça devient plus intéressant pour Martin Saint-Louis, parce que ça leur offre deux options. Parce que en enlevant Cole Caulfield du premier trio et le mettant à Kirby Doc et Zach Bolduc, ça t'offre plus d'opportunités d'avoir deux trios, disons, two-way, avec Phil Dano d'un bord et Jake Evans de l'autre, avec un, mettons, un Kapanen, par exemple, ou dans ce cas-ci, c'était un Joe Valeno. ça donne plus de munitions parce que Buffalo, qu'est-ce qui leur fait mal, c'est quand tu tues leur jeu de transition. Donc, si tu as deux trios qui sont capables de mener la transition offensive et les deux autres qui sont capables de tuer la transition en tant que défensive, mais c'est ça, c'est là où est-ce que ça vient briser le jeu des Sabres et c'est là où est-ce que ça pourrait donner plus de chance aux Canadiens.
1: Très intéressant, Marco. On va suivre ça. C'est certain pour le match de ce soir. On rappelle, début à 19h, match numéro 2. On va se diriger tranquillement à la pause, si vous voulez bien, parce que je veux qu'on se laisse pas mal de temps pour le prochain bloc. Il y a énormément de nouvelles dans la Ligue nationale. Ça brasse dans les coulisses de beaucoup d'équipes canadiennes également. Et je pense qu'il faut absolument traiter de ça, notamment chez les Oilers d'Edmonton. On revient avec Marco dans 2 minutes.
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1: Toujours et encore et toujours et encore et toujours avec Marco D'Amico. Marco, ça a été une belle semaine dans la Ligue nationale où il y a eu de l'action pas mal autour de la Ligue. Ça brasse à Toronto, ça brasse à Edmonton également. On a eu la loterie. On a jasé de tout ça sur le podcast Sur le marché, puis on donnera le lien également aux gens qui veulent bien nous texter dans quelques minutes. Mais il y a un gros chantier pour les Oilers d'Edmonton, et une des choses qu'on recherche, c'est un allié de premier plan.
3: Exactement. Écoute, de leur côté, ils ont besoin d'aller chercher un allié de premier plan pour jouer avec McDavid. C'est le besoin le plus criant. Je sais que le monde qui va nous écouter vont dire « Oui, mais la défense, oui, mais la défense. » Ils ont Connor Murphy, présentement, qu'ils ont acquis des Blackhawks de Chicago, qu'ils aimeraient prolonger en termes de contrat. Et ils entrevoient aussi la possibilité d'un échange de Darnell Nurse pour libérer un peu de place sous la masse et aussi une place dans l'alignement. Donc, ils sont très bien conscients qu'ils doivent aller chercher un défenseur et ils vont regarder le marché des échanges, oui, mais aussi peut-être même, il va en avoir des intéressants, le marché des agents libres. Et ils ont beaucoup de place sous la masse présentement pour être capables d'aller le faire, spécialement s'ils sont capables d'échanger, même avec un peu de rétention, Darnell Nurse. Ils sont venus, je dirais pas proches, mais ils sont venus à des discussions intéressantes envers Darnell Nurse avant la date limite des échanges. C'est quelque chose qui pourrait être poursuivi. Une fois ceci fait, même potentiellement dans le même envol, ils vont se tourner de bord pour essayer de trouver un allié de premier plan qui va être capable de compléter le top 6 avec Connor McDavid et permettre à un certain Leon Draisaitl d'être capable de peut-être occuper son propre trio à lui et apporter plus de balance dans cette équipe-là, parce que vraiment, on a surutilisé et surutilisé ouais. Ces deux joueurs-là les trois dernières années. Ouais. Je pense qu'une meilleure balance, c'est qu'est-ce qu'il y a besoin s'ils veulent du succès à long terme.
1: Ouais, certainement. Écoute, les deux qui ont été très critiques de leur état-major également dans leur point de presse de fin de saison, on se rappelle de ça. Écoute, la loterie avait lieu il y a pas si longtemps. Ça a été cette semaine. Ça a fait plaisir, ça, à l'organisation et aux fans des Maple Leafs de Toronto, parce que les Maple Leafs vont choisir premier. J'apprends rien à personne. Les Sharks de San Jose vont choisir deuxième. Les Blackhawks, quatrième. Et ces deux équipes-là seraient peut-être ouvertes à bouger leur choix.
3: Ah ouais, puis je dirais même pas peut-être, ils sont ouverts de bouger leur choix. C'est certain que San Jose, ils ont dit la même chose l'année passée quand il y avait le deuxième choix aussi.
1: Ouais.
3: Mais je pense qu'avec la saison que les Sharks ont eue, puis la progression fulgurante qu'on a vue du côté de Celebrini, je pense que cette fois-ci, il y a un peu plus de buzz autour de qu'est-ce que Mike Greer dit. Écoute, il était l'homme le plus surpris au monde de gagner cette loterie-là. Donc, pour moi, je pense que tout le monde qui regarde les Sharks en ce moment se dit ils ont besoin d'un défenseur de premier plan. Et je pense que c'est la seule et unique chose qui leur ferait bouger en ce moment, ce serait un défenseur de premier plan, un défenseur de première paire qui va être capable de fitter dans l'organigramme à long terme. Pour moi, c'est vraiment ce que les Sharks recherchent. Sinon, je vois mal un club qui est bombé d'espoir utiliser ce choix-là pour descendre dans le repêchage. Ici, l'échange, c'est pour un joueur de qualité. Et en parlant de joueur de qualité, bien, les Blackhawks de Chicago, eux autres aussi, sont rendus au point où ils veulent absolument aller chercher un joueur d'impact. Et le quatrième choix au total serait sur la table pour qu'ils puissent aller faire ça. Puis écoute, on a entendu la même chose l'année passée avec le quatrième choix au total aussi du côté de Utah. Beaucoup, beaucoup de rumeurs que ce choix-là était disponible et ils l'ont utilisé pour aller chercher des noyés. On se souvient bien, mais je crois que du côté de Chicago, il y a un peu plus de presse que Utah avait, parce que Connor Bedard veut commencer à gagner, veut commencer à goûter aux séries. Donc, il y a un peu plus de pression, puis c'est un peu ça que j'aime cette année, c'est qu'on voit beaucoup plus de pression du côté des joueurs étoiles de dire « Hey, ou c'est notre temps de commencer à rentrer en série, ou hey, ma fenêtre, elle commence à. Je vois la fin de ma fenêtre de compétition bientôt. Là. C'est le temps de gagner maintenant, sinon je pars. » Donc, c'est le fun de voir des joueurs pousser leur DG dans le dos un peu. Puis c'est là que tu commences à avoir des conversations intéressantes. Les 3 ou 4 prochaines semaines avant la combine de la NHL vont être intéressantes, parce qu'après ça, le mois de juin va être bombé de discussions pour des choix comme ça.
1: Ouais, c'est sûr, ça va être... écoute, il y a bien des équipes également qui ont des gros chantiers, là. Et on en a parlé des Oilers d'Edmonton notamment. On vous invite à aller voir justement le dernier épisode du podcast sur le marché, mais aussi les Leafs de Toronto. Et la situation de Darren Radish à Tampa Bay qui va vraiment mettre le ton sur le marché des joueurs autonomes pour les défenseurs.
3: Absolument, c'est le meilleur défenseur qui risque de tomber agent libre. On sait très bien, puis on je veux juste un petit tease pour un autre épisode de Sur le marché qui va sortir demain. Mais un rival direct du Canadien de Montréal est très intéressé à ce qu'il devienne agent libre sans compensation le 1er juillet. Mais ils seront pas le seul. C'est un défenseur droitier dans son prime qui vient de connaître toute une saison pour Tampa Bay. Julien Brisebois a dit qu'il aimerait vraiment le signer. Ils ont finalement de la place sous la masse pour le signer et c'est la priorité numéro un en ce moment de leur côté. Donc, quelque chose à suivre d'ici le 1er juillet. Mais s'il se rend à la date limite, au 1er juillet, ça va être un joueur très, très bien payé parce qu'il joue une position très importante, défenseur droitier de première paire. Et il a à peu près 3 ou 4 équipes maintenant qui salivent déjà, que je sais par source sûre, qui sont prêtes à lui donner le gros lot s'il sera au 1er juillet.
4: Ouais, je défense, pas. Ouais, vas-y.
1: Ben non, mais je vois pas un monde dans lequel Darren Radish signe avec le Lightning de Tampa Bay sans aller voir ce que l'autonomie va y offrir. D'après moi, ça va être un contrat astronomique et des offres.
4: Mais Julien Brisebois pourra avoir les bons mots pour garder un gars comme Darren Radish.
3: Puis on oublie pas, ils ont la place sous la masse. Victor Hedman, on sait pas dans quelle situation il va revenir. Donc, tu vas perdre Radish, qui est ton défenseur numéro un. Si tu fais ça, ça va ouvrir plus de questions et plus de débats à l'interne du côté de Tampa Bay que ça va en résoudre. Donc, pour moi, tu te dois de signer. Ils vont le faire. Puis s'ils veulent rester compétitifs, ils ont aucun choix de le faire. S'ils partent, ton défenseur numéro un tombe à J.J. Moser, qui est un excellent défenseur, mais pas un numéro un. C'est là où que ça commence à être un peu une situation où tu vas être forcé une réinitialisation du côté de Tampa. Je vois mal. Donc, quelque chose à surveiller. Julien Brisebois a toujours été agressif dans les discussions pour les contrats. Je m'attends à ce qu'il paye.
4: Un gars comme Radish, là, qui gagnait en bas de 1 million de dollars par saison et qui vient de connaître une saison de 70 points, 22 buts en 73 matchs, Marco, ça peut gagner combien ça la saison prochaine?
3: Oh, facilement 10 millions. Le monde va dire « De quoi tu parles, Marco? T'es donc bien fou. » 99% des fois, vous aviez raison. Mais cette fois-ci, je dois vous dire, un défenseur droitier de cette trempe-là ne devient pas disponible avec une saison qu'il vient de connaître très souvent. Et on a vu, le Canadien a très cher payé pour Noah Dobson l'année passée et à 9,5 millions, alors que lui, il était un agent libre avec restriction. Avec le fait que le cap salarial monte à 104 millions cette année, je peux voir des clubs s'aventurer dans le 9 millions. Et si nécessaire, s'il y a vraiment une guerre d'enchères, potentiellement du 10 millions.
1: Là, j'ai pas trop compris, mais est-ce que tu as dit que les fois que je te traite de fou, j'ai 99% des fois raison?
3: Pas toi, mais le reste du public, oui.
1: Ah, je sais être clair.
4: Mais si Radish signe justement là, à Tampa, là, en Floride, Marco.
3: À Tampa, je pense que ça serait moins que 9 millions.
4: C'est ça.
3: Avec l'implication de taxes aussi, il faut prendre ça en considération. C'est un Canadien qui joue en Tampa, donc t'as l'embarras du fait que t'as pas de taxes d'État, mais aussi si c'est signé avant le 16 septembre, ce qu'il va devoir faire. Tu peux aussi le rendre majoritairement des bonus de signature, ce qui réduirait encore davantage le taux de taxe du joueur. Donc, il pourrait signer à Tampa à 9, puis il n'y a personne qui va... Il va être très, très bien payé. Puis s'il signe à Tampa à 9, ça veut dire qu'il ne croit pas qu'un club dans l'Est, mettons, au Canada ou dans les États nord-américains, qui vont lui payer du 10,5 à 11 millions, ce qui serait l'équivalent dans leur monde à eux avec le système de taxes. Donc, c'est ça, je te dis, faites attention parce que des fois, on se dit, il va gagner 10 millions, 11 millions. Ça fait comme Sam Reinhardt, puis ça signe pour 8,6.
1: On va suivre tout ça dans les prochaines semaines et la place où vous pouvez suivre ça, c'est sur le podcast Sur le marché. Marco, tu l'as dit, il y a un épisode qui sort demain et on a un invité très spécial avec nous. On en parlera demain matin dans le Tailgate Weekend. Mais si vous voulez aller entre-temps, avant le match du Canadien ce soir, allez écouter l'épisode qu'on a sorti sur les Oilers d'Edmonton et les informations que tu as entendues aux quatre coins de la Ligue nationale. Vous pouvez texter « Marche ». Au 514-790-0919 FX.
4: M-A-R-C-H-E. Marche.
1: Merci beaucoup, FX.
4: Voilà.
1: Donc, marchez avec pas d'accent. Au 514-790-0919, vous allez avoir accès à tous les épisodes du podcast Sur le marché. Marco, bon match ce soir. On se parle demain.
4: Salut, Marco.
3: Bonne soirée, les gars.
4: Bon match.
1: À toi aussi. Là, les gars, je sais que le stress est à son comble. L'excitation se bâtit avant le match numéro 2 ce soir. Mais avant ça, c'est important de décrocher. Et on vous invite à prendre une bonne respiration par le nez. Là. 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Pendant qu'FX a les yeux fermés, on va aller à Sport Flash avec Ben Roger. C'est son heure, le vendredi, là.
6: Greg, t'arrêtes de pogner les nerfs.
1: Vendredi 4h, là.
6: Oh, on a une trame zen, puis Greg, t'arrêtes de pogner les nerfs.
1: L'œil droit des fixes, il commence à flancher un peu.
6: Aïe, aïe, aïe. Match numéro 2, ce soir, entre les Canadiens et les Sabres à Buffalo, 19h. Pas de changement à la formation du tricolore. Yacoub Debèche fera face à Alex Lyon. Est-ce que ça change quelque chose dans la préparation de Martin Saint-Louis de tirer de l'arrière 1-0? Ou 0-1 dans la série? Voici sa réponse.
17: Ça change rien. Tu te focuses sur le match. Pas hier, pas le match 3. Si on rentre 1-0, ça change rien. Tu te focuses sur ce qu'on est. Là. Nos pieds sont ici aujourd'hui, on a un match à soir. Tu te focuses là-dessus. Si t'en fais pas avec hier, puis qu'est-ce qui s'en vient?
6: Un autre match dans la LNH ce soir. Les Ducks d'Anaheim reviennent à la maison pour... Le match numéro 3 contre les Golden Knights, série égale 1-1, c'est à 21h30. Par ailleurs, on connaît l'identité des trois finalistes à l'obtention du trophée Hart. Il s'agit de Nikita Kucherov du Lightning, Nathan MacKinnon de l'Avalanche et Connor McDavid des Oilers. Trophée Hart qui est remis au joueur le plus utile à son équipe, le MVP de la saison régulière. Question du jour, FX.
4: Qui trouvera la rédemption chez le Canadien dans ce match numéro 2? Cole Caulfield mène au sondage à 38%, suivi de Lane Hutson à 36%.
1: Posons la question à Patrick Friolet, qui lui est à Buffalo, prêt pour le match, beau comme un cœur. Il s'en vient dans 2 minutes.
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1: Il est à Buffalo à la couverture de la série Canadien Sabre pour le compte de RDS. Il est avec nous dans le tailgate également. Comment ça va, mon beau Pat Friolet?
4: Salut, Frio!
19: Salut, les gars. Ça va très bien. Ça va très bien. J'espère que vous êtes excités pour le match numéro 2.
4: Très hâte.
1: Comment ne pas l'être?
4: Ah, j'ai hâte.
1: Un peu dur de ne pas l'être.
4: Mais il va falloir... La victoire est importante. Mais la victoire est importante ce soir, Pat.
19: Absolument,
4: c'est sûr. Sortir de Buffalo 0-2, ça ferait mal.
19: Ben, ça ferait mal, oui, mais en même temps, j'ai l'impression que cette série-là, c'est pas la même chose que contre Tampa Bay, dans le sens où c'était tellement serré contre Tampa Bay que le moindre but, le moindre but en avantage numérique faisait basculer complètement un match. Là, j'ai l'impression que ça va être, il va en avoir des buts qui vont se marquer dans cette série-là. Donc, les changements de momentum vont être plus fréquents. Est-ce qu'on doit gagner pour faire, pour créer l'égalité? C'est clair, mais est-ce que ça serait une catastrophe vraiment 0-2 en retournant à la maison? Je sais pas à quel point le Canadien serait pas capable de revirer ça de bord.
1: Ben écoute, je suis certain que tes paroles font effet d'un baume sur Ben Roger qui dit « Si on perd à soir, là, la série est finie. » 0-2, impossible.
20: Ben, j'ai pas dit que c'était fini, mais j'ai dit qu'on était sur le bord du précipice.
19: Ouais, mais en même temps, ça dépend du match. T'sais, si on perd en prolongation ou si on perd un match serré, si on se fait complètement déclassé.
20: Ouais, mais Pat, si tu perds ce soir, là, quand je dis qu'on est sur le bord du précipice, là, c'est que tu reviens à Montréal, t'as plus de marge de manœuvre. Tu peux surtout pas perdre le prochain match, là, puis être à 0-3, parce que là, c'est vraiment fini. T'sais?
19: C'est clair, mais c'est le premier à 4 victoires, c'est pas le premier à 2. Donc, il reste encore une façon de revirer les choses de bord malgré tout. Mais de là à dire qu'il faut absolument qu'il gagne le match ce soir, sinon c'est fini, je pense pas, honnêtement.
20: Non, mais tu sais,
19: c'est mon avis.
20: Être sur le bord du précipice, tu peux soit reculer puis finalement t'en sortir, ou il y a une petite brise puis tu tombes dans le vide là, tu sais.
19: C'est sûr que ça créerait un plus grand sentiment d'urgence. Voilà. Aucun doute là-dessus.
1: Ça, c'est des paroles de sagesse et mathématiques. Ouais, 101, incroyable. C'est le premier à 4 victoires et non à 2.
20: Un 4-7, c'est ça.
1: Vous l'aurez entendu, ici, en premier.
4: Non, mais il y en a beaucoup d'équipes qui ont eu l'avance 2-0 en deuxième ronde, qui l'ont échappé.
20: Vrai. C'est juste que quand tu t'es à 0-2, t'as plus de marge de manœuvre. Parce que, regarde dans ton ordinateur. Là,
4: je le sais, Ben.
20: Puis à 0-3, il n'y a pas beaucoup des équipes qui ont remonté ça dans l'histoire. 4, c'est sur combien?
1: Ben sur, d'après moi, là, je vais évaluer le chiffre à 6700.
20: Bon, c'est ça. Fait que c'est pour ça que je me dis.
19: Mais là, on parle de 0-2 ou de 0-3?
20: 0-3!
19: Ah, mais là, mais 0-3, c'est sûr, mais 0-2,
4: il y en a
19: là,
4: pas mal plus.
19: Si on perd ce soir, c'est 0-2, là, c'est pas 0-3. On retourne à Montréal, il y a deux matchs à Montréal pour retourner la situation de bord. Moi, je pense que c'est surtout juste une question. Si on sent vraiment une panique, ou si on sent vraiment que le Canadien est désemparé après avoir perdu le deuxième match ce soir, on va peut-être se poser de sérieuses questions. Si le Canadien était dans le coup tout le long, puis a juste pas été en mesure de créer de concrétiser ses chances, ce sera peut-être une autre histoire, mais je pense que Martin Saint-Louis l'a dit, les Canadiens sont capables de jouer contre les Sabres. Je pense pas que le premier match était une catastrophe. Après une période, le Canadien aurait pu avoir l'avance.
4: Ouais.
19: Donc, ça explique pourquoi Martin Saint-Louis va probablement reconduire la même formation sur la glace ce soir. C'est parce qu'il n'a pas détesté complètement ce qu'il a vu. Puis, oui, les Sabres, c'est une équipe qui représente tout un défi, mais honnêtement, les Canadiens n'ont pas terminé si loin que ça, deux au classement. Là. Donc, on parle de quand même deux très bonnes équipes. Puis les Sabres, je peux vous confirmer, on redoute quand même le match de ce soir parce qu'ils savent que le Canadien va revenir en force.
1: Fix, tu as levé la main pour adresser la parole.
4: Non, mais je suis entièrement d'accord avec Pat. C'est dans la manière de jouer le match de ce soir. Si le Canadien tire de l'arrière 0-2, mais t'as offert une performance... Moi, je dirais pas que le premier match a été une catastrophe. Là, tu sors d'une série 4-7 qui s'est rendue à la limite, où le Lightning a dominé le match numéro 7, où ça a été éprouvant pour les joueurs du Canadien. Tu sors de là, t'as perdu le match, mais tu t'es pas fait dominer de A à Z non plus. Il y a un contexte à la défaite si le Canadien perd ce soir, puis par la suite revient à Montréal. Si le Canadien nous donne absolument rien sur la patinoire ce soir, puis c'est une catastrophe, puis commet les mêmes erreurs, se tire lui-même dans le pied, OK, là, je comprends qu'on est sur le bord du précipice. Mais j'ai pas cette impression-là ce soir. Je sais pas pourquoi. J'ai regardé le premier match. J'ai regardé comment les Sabres jouaient, l'espace que le Canadien avait avec la rondelle, le temps. Puis j'écoute, j'embarque dans ce deuxième match-là, les gars, puis je suis optimiste. Ça a pas de bon sens, là. Je suis pas en
1: J'aime
4: mode...
1: J'aime ton optimisme.
4: Je suis pas en mode, aïe aïe, là, ouf, les Sabres de Buffalo, là, grosse équipe, ça va être difficile pour le match numéro 2.
1: J'ai pas été
4: Je suis pas du tout dans cet état d'esprit-là. Là.
1: Non.
19: Et là, on a le pouls des deux équipes là, en ce moment. Je me promène dans les deux vestiaires, comme vous le savez. Puis du côté des Sabres, on n'est pas entièrement satisfait non plus de ce qu'on a eu dans le premier match. Oui, on est sorti avec la victoire, mais quand on vous disait que le Canadien avait apprivoisé un peu la bête des Sabres, c'était un ajustement pour les Sabres aussi d'affronter le Canadien, parce que c'est pas du tout la même chose. Bowen Byram l'a dit aujourd'hui, vous avez peut-être vu l'extrait circuler, a dit « Wow, c'est le fun de jouer avec ces gars-là ». Il a comme réalisé qu'il y avait beaucoup plus de jeux, puis que ça attaquait beaucoup plus de part et d'autre. Donc, des deux côtés, il y a des ajustements à aller chercher. Lequel lequel des deux clubs va être capable de mieux s'ajuster pour le deuxième match, ça va être ça la grande question ce soir.
1: Effectivement, tu l'as mentionné, Pat, aussi, pas de changement, ou vraisemblablement pas de changement à la formation. Mm-hmm. Là. Tu vois ça comme étant un vote de confiance pour les troupes de Martin Saint-Louis?
19: En fait, ça me surprend pas complètement parce que Martin Saint-Louis avait aucune panique dans sa façon de parler aux médias après le match ou même hier lorsqu'il revenait sur le match. Il trouvait que c'est surtout justement là, les joueurs qui ont réalisé qu'il y avait de l'espace. Puis ça, c'est la même chose des deux côtés. Donc, je pense que là, le petit bâton un peu plus serré contre le Lightning, que dès qu'on avait une occasion, il fallait absolument en profiter. Là, je pense qu'il faut jouer dans le sens où on va en avoir des occasions. Il faut juste être un petit peu moins nerveux dans ces situations-là, puis les concrétiser quand elles se présentent.
1: Là, c'est la grosse question, Pat. On te la pose, on l'a posé au dernier match, on l'a posé à l'autre d'avant. Mm-hmm. Et l'autre d'avant aussi. Est-ce que c'est le match où Cole Caulfield va finalement débloquer?
19: J'ai l'impression que oui. J'ai l'impression que oui, honnêtement. Je pense que les occasions, il y en a eu un petit peu en première période. Puis là, c'est un petit peu ça. T'sais. Je pense que Cole Caulfield, oui, se cherche un peu. Mais moi, je parlais aujourd'hui à Tage Thompson, puis c'est drôle parce que des fois, on regarde des deux côtés, puis là, il y avait des journalistes à Buffalo qui posaient la question à Lindy Ruff. « Hey, Tage Thompson, là, pas eu de points dans le dernier match. Est-ce que tu es inquiet de ton premier trio? » Pourtant, ils ont été très bons dans la série d'avant. Là, c'est sûr que pour Caulfield, ça s'étire un peu plus, mais Tage Thompson disait « Écoute, il y en a pas beaucoup d'espace. » T'sais. Puis là, il va peut-être en avoir un peu plus. Les Browns étaient aussi une équipe qui défendait beaucoup, donc de part et d'autre, c'est la même chose. Mais c'est sûr que Caulfield, il pense, là. C'est sûr qu'il veut débloquer, il veut contribuer, parce que c'est bien beau de dire « Ah, ben je veux m'impliquer défensivement, puis je veux aider mon équipe. » Mais Caulfield, c'est un marqueur de but, puis c'est dans son ADN. Donc, plus il va avoir des occasions, plus je pense qu'il va gagner en confiance, il va être capable de retrouver un petit peu son mojo. Pas qu'il l'a complètement perdu, mais un marqueur, ça a besoin de marquer des buts.
4: Je vous le dis, les gars, il marque ce soir. Je suis convaincu. Je sais pas, quelle entente qu'on peut faire ou quoi que ce soit, mais je suis convaincu que Cole va marquer ce soir.
1: Tu prendras ça dans le playbook pour aujourd'hui.
4: C'est bon.
1: Ce sera ça, ton
4: histoire. Cole va marquer ce soir.
1: Dans le playbook, manquez pas ça sur le coup de 17h30. Écoute, Pat, t'as mentionné déjà ce qui se passait avec les joueurs des Sabres qui sont pas 100% satisfaits de leur rendement, de ce qu'ils ont fait dans le premier match malgré cette brillante victoire-là. Lindy Ruff en a parlé aussi, le coach. Mais tu fais un lien avec le slogan qu'on a mis sur les serviettes au match numéro 1 qui illustre bien cette saison-là pour les Sabres de Buffalo.
19: Oui, ben parce que du côté des Sabres, faut se rappeler que ça avait mal commencé pour eux et que du côté du premier trio, on n'était pas content du premier match parce que Tage Thompson, en passant, on a bien beau dire il est beau, il est bon, là, mais il y a aucun tir au but dans le premier match. Même chose pour Peyton Krebs qui joue à sa gauche. Puis Alex Tuch a un tir au but. Donc, ce trio-là n'a pas été capable d'aller chercher vraiment la production qu'il aurait souhaité dans le premier match. Et du côté du slogan dont je parlais, ça c'est en fait les serviettes qu'on va remettre aux partisans qui sont installés sur les sièges avant le match, c'est « Everybody ropes, everybody rides ». Donc, tout le monde s'implique, tout le monde contribue d'une certaine façon. Puis Alex Tuch l'a expliqué aujourd'hui, a dit c'est quelque chose qui définit un peu à partir du 9 décembre. C'est là où la saison a vraiment décollé pour les Sabres. Ils ont le meilleur fiche à travers toute la Ligue nationale depuis le 9 décembre, les Sabres. Un rouleau compresseur d'une certaine façon. Puis il a dit, écoute, pour nous, là, c'est juste que tout le monde met son petit ingrédient, que ce soit en bloquant des tirs, en jouant physique, en gérant la rondelle, en frustrant nos adversaires. C'est un peu comme du côté du Canadien, on a le pack mentality, la mentalité de meute de loup. Ben là, on a un slogan du côté des Sabres qui se prête bien à comment on a adhéré au plan ensemble chez les Sabres. Puis je trouvais ça intéressant d'entendre Alex Tuch l'expliquer parce que il y a un moment où la saison allait pas bien du tout pour les Sabres. Jusqu'au 8 décembre, on était 28e dans la Ligue, mais à un moment donné, il y a eu un déclic. Puis c'est ce qui fait en sorte que c'est tout un défi de les affronter en ce moment.
4: Qu'est-ce que tu veux voir de plus, Pat, de l'attaque du Canadien pour percer notamment Alex Lyon? Est-ce que c'est plus de circulation devant le filet? Je sais que le Canadien a amené beaucoup de rondelles vers le filet, mais est-ce qu'il manquait de circulation peut-être devant Alex Lyon? Qu'est-ce que tu veux voir davantage chez le Canadien pour marquer plus de buts ce soir?
19: Ben, peut-être un peu plus de circulation, mais en même temps, je pense pas qu'il faut que le Canadien se dénature. Je pense que c'est juste de d'aller les créer, ces occasions-là, puis de jouer avec un petit peu moins de stress. Parce que là, justement, les occasions vont être sur la table. Faut juste aller les chercher. Puis de, je trouve que le Canadien a quand même réussi à en créer des occasions. Là. Il y a eu des poteaux en début de match qui auraient pu changer la donne.
4: Alain Nottsun, notamment. Là.
19: Ben, exactement. Il y a eu Philippe Danault à bout portant contre Alex Lyon. Même chose pour Demidov, une passe de l'arrière du filet de Jake Evans. Donc, ces occasions-là sont là. C'est, puis probablement que plus on va le réaliser chez le Canadien, plus elles vont se manifester. Parce que les Sabres pensent beaucoup à l'attaque, pensent un petit peu moins à défendre. Je dis pas qu'ils sont pas bons pour défendre, ils sont excellents pour défendre, mais c'est là où le Canadien doit être capable d'exploiter une faille pour contre-attaquer rapidement, parce que c'est...
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2: Le plus de bonne humeur, le fait que c'est vendredi ou le fait que le Canadien joue ce soir?
3: Attends, c'est une bonne combinaison. Deux. C'est une bonne combinaison, les deux.
2: Mais ouais.
3: Les deux.
4: Très bon point.
2: Je m'attends à un grand match en plus.
3: Grand match. Oui, monsieur. Grand match. Grande performance du CH ce soir.
2: Et autre point positif de la journée d'aujourd'hui, on refera trois finalistes pour notre concours. Gagne tes ailes pour Buffalo.
3: Hier,
2: tout le monde a eu la bonne réponse.
3: Ah oui. Bon, on est quand même assez lousse. Avec les cash.
2: Mais tu sais, ça prend la bonne réponse. Là. Si une mauvaise réponse, malheureusement, c'est tout bas.
3: Ouais, je comprends, mais okay. Les questions sont, mettons, que
2: sont plutôt simples. Oui.
4: Ben, ça a l'air que dans le tailgate, il y a quelqu'un qui a raté.
5: Ah, ah oui!
2: Ouais.
5: Ah,
2: c'est
5: malheureux.
2: Plat. C'est plat.
3: Ouais. C'est quoi la question?
4: Je sais pas.
2: Mais tu sais, le point à travers ça, c'est t'as la chance d'aller en jet privé pour le match numéro 5 à Buffalo. Faut que tu sois moins de romain, un mordu du Canadien.
4: Mais
2: faut,
4: oui.
2: Faut que tu suives ça un tantinet. Je veux dire, hier, nos questions, c'était quoi? Le gardien partant du Lightning de Tampa Bay. Je veux dire, si t'as... Moi, vraiment, t'as suivi un peu le hockey, tu sais très bien que c'est André Vasilevski. Alors, moi, je suis pour ces questions-là. C'est pas trop dur. Je pense que les gens qui sont des fidèles auditeurs de BPM Sport sont amplement capables de répondre à ça et j'espère que ça va bien se passer pour vous aussi tantôt. Déjà hâte de faire ça. Ça s'en vient 7h20, 8h20 et 9h20. Ce sera les moments où est-ce qu'on va tirer les
3: plans. C'est ça hier. Oups, le chien qui jappe.
2: Le chien qui jappe.
3: C'est ça hier où il y avait des gars qui travaillaient chez ma fille, des ouvriers.
2: La céramique, oui.
3: Non, pas la céramique, pour le chauffage. Là, Simon Mailleul, je salue d'ailleurs, Climat Concept, sa compagnie. Puis, hey, vous pouvez participer, les gars, si vous voulez. Là. T'sais, Simon, t'amènes trois employés avec toi, là. T'sais, il serait content, là. Ah ouais. Fait que, t'sais, probablement qu'on va avoir des
2: messages textes d'autres aujourd'hui.
3: D'extra aujourd'hui. Ben, hey, c'est un beau concours.
5: Vous donnez une idée hier, là, parce que Oli et moi, là, c'est nous qui suivons les textos, là. T'sais, ouais. Parce que Dezo, Yanim, Gilbert, ben, je pense pas que ça te tape bien de
2: chirurgien
5: de l'année là-dedans.
2: Le chirurgien.
3: Je sais même pas où aller. Ben, pour les messages textes, on va-tu sur le site?
5: C'est une plateforme, là, c'est un site web là, qu'on
3: Facebook.
5: Accède.
3: Par, même pas sur où.
5: Non, non, c'est ça. Bref.
3: Puis honnêtement,
5: ben, ce que j'allais
3: ça
5: dire,
3: m'intéresse pas maintenant.
5: On s'en doutait. Mais hier, là, on l'a fait trois fois. On a donné trois indices, trois participants. La plateforme a craqué trois fois. Ouais. C'est rendu difficile d'accéder à nos textos tellement qu'ils en rendent. À la seconde près, là.
2: Cela dit, nos excuses pour la première shot, parce que j'ai donné comme indice Suzuki.
5: Ouais.
2: Et ça a l'air que ça enclenche une réponse automatique de notre part et ça a alourdi le système sans bon sens.
5: Un vieux concours
2: qui avait pas rapport, qui traînait encore sur notre messagerie.
5: Ah, ouais.
2: Il y a probablement bien des gens qui ont fait.
5: J'ai-tu gagné?
2: J'ai-tu gagné? C'est quoi ça? Qu'est-ce que ça fait, ça? Ouais. Alors ça, nos excuses.
5: On s'excuse pour ça, là. Ça devrait plus se reproduire. C'est comme un ancien concours qui est resté dans la machine pis que, comme pas été retiré, là.
2: Exact.
5: Donc, ça devrait pas se produire aujourd'hui, mais tout ça pour dire que, quand même, énormément de gens ont participé. Il y a un énorme intérêt pour accompagner Gilbert et un de nous deux à Buffalo. Jeudi.
2: Exact.
5: Mais encore faut-il qu'on gagne un match, là? Faut gagner un match, là.
2: Si tu savais à quel point les gens sont inquiets à savoir qu'est-ce qui se passe si ça se finit en 4.
5: Je vous annonce en primeur qu'on ira pas manger des ailes de poulet pour le fun.
4: Non.
5: S'il n'y a pas le match numéro privé. 5, ça n'aura pas lieu.
3: Si le Canadien se fait planter en 4, on organisera un souper en quelque part, là, tu sais, l'étoile du match,
4: quelque chose de même. Mais s'ils perdent en 4.
3: Mais pense même pas à ça.
4: Mais c'est toi qui viens de le dire.
3: Mais c'est
2: déjà en train de planifier des plans.
4: C'est ça, t'es en train de faire des réservations.
3: Ouais, mais. Arrête, là. Non, ça va bien aller ce soir, ouais. Les gars. On va rebondir de belle façon ce soir. Je suis persuadé de ça. Puis, Non, regarde, ça va bien aller, ça va bien aller. Écoutez, là, ça va bien aller. On a déjà entendu ça au Québec, hein, ça oui. va bien aller.
2: Trop souvent.
3: Ça a été long, hein, ça a été long en Simonac avant que ça aille bien. Là, dans, ouais, mais regarde, c'est ça. Mais ce soir, ça va bien aller.
2: Parfait. On est-tu parti pour en parler, justement, de hockey?
3: Si tu veux en parler, à part que tu as fait d'autres choses, tu bâtis une chaîne hier après-midi,
2: non.
3: quelque chose de même.
2: Non, j'ai fait, je me suis lancé dans deux podcasts hier. J'ai décidé de faire ça, j'ai essayé ça. Gracieuseté de mon ami Hugo, qui est l'autre bord de la
5: Hugo,
2: tête, là.
5: Hugo, c'est pas ta meilleure cette année, hein, ça? Ils ont enregistré Radar hier, après 50 minutes d'enregistrement. Oh, les gars! Non, mais là, le son marche pas. Faut recommencer. Les gars, t'as de bonne humeur, hein? Ça va être le fun.
2: Ah, c'est le fun.
6: Juste un détail.
3: Ça fait passer un vieux trainer qu'on avait avec le Canadien de Montréal. Je me suis fait opérer à l'épaule ma première année. J'avais 19 ans, puis fait opérer à l'épaule. Puis là, j'allais, c'est à la fin de la saison était finie. Fait que j'allais au forum pour des traitements, puis son nom, c'est Yvon Bélanger.
2: OK.
3: Yvon Speedy Bélanger, on l'appelait Speedy Bélanger.
2: Parce qu'il botchait à job
3: non,
2: ou...
3: Non, il était court, il était un petit peu corpulent, puis il se déplaçait pas vite. Okay. Il avait été trainer pour les expos et tout ça, puis là, il était avec nous autres thérapeutes. Fait que là, je m'installe sur la table, mon Tony, puis là tu sais, dans le temps, c'était les ultrasons, là, tu sais, les machines ultrasons, là, whatever, là. Puis là, il te mettait tout le genre de gelé.
6: Il y a du gelé, avant, ouais. là, comme une échographie, là.
3: Ouais, exact. La même affaire. Tu vas le voir bientôt avec Gabi,
6: parfait.
3: Là, peut-être, là.
6: Ouais.
3: Mais, fait que là, désolé, je suis à la table, puis là, je suis couché, puis il m'avait fait faire des exercices avant pour la flexibilité puis aller rechercher mon range puis tout ça. Fait que là, je suis couché sur la table puis là, il met la patente puis là, il frotte avec la patente puis il frotte. Et au bout de 15 minutes, il dit, oh, Chris, la switch, je te parle.
6: C'est bon, ça.
3: Et, là, j'ai une chance, j'ai pas dit, ah, ça fait du bien.
2: C'est comme l'histoire de Kylian Mbappé au début de l'année, vous vous souvenez?
6: Ben oui. Ah oui.
2: Ils font une imagerie résonance magnétique sur son genou. Ah non, ton genou, il est correct, tu peux retourner sur le terrain.
3: Wrong knee.
2: T'as pas t'as trompé de genou. Gang d'idiots.
5: Tu en parles d'un des meilleurs sportifs sur la planète, ben tout sport confondu. Là.
2: Gang
5: d'idiots. Il se trompe de genou. Alors, tout est beau. Hey, c'est pas voyant, j'ai de la douleur, les gars. Vous dites, j'ai mal ça, quand je joue.
2: Ils font ça à Carey Price, là, une couple d'années. C'est toi, ton genou, il est correct, Carey. Vas-y, vas-y.
3: On avait un autre, juste même avant qu'on commence, désolé. À Chicago Stadium, il fallait que tu montes des marches pour aller à la patinoire et descendre des marches quand tu t'en allais dans le vestiaire. Fait que là, on avait, avec Pittsburgh. Je jouais avec Pittsburgh, on s'en va à Chicago. Puis un de nos joueurs qui se fait blesser sa glace. Puis le trainer, il s'appelait Skip Thayer. C'est un vieux de la vieille, encore une fois, un petit peu plus âgé, très, très, très corpulent. Très, très, très corpulent. Fait que là, le mettons, toi, t'es blessé, ça a de l'as, c'est blessé. Skip, saute par-dessus la banque. Skip.
5: Non! Les quatre fers en l'air.
3: Non, pas les quatre fers en l'air. Skip, il se déchire le hamstring. il se déchire le hamstring.
5: Non.
3: Fait que là... Il était supposé de s'en aller au blessé sa race. Là, il y a deux joueurs qui l'ont. Il est de même, le trainer. Puis là, on le voit à l'autre bout, puis il descend les marches. On est dans le vestiaire. Il descend les marches.
2: Mais c'est pas ça qu'il y a une vidéo.
6: Ouais, je pense qu'il y a une vidéo.
2: On l'a cherché l'autre fois, puis il y a une vidéo qui existe de ça sur Internet.
3: Une vidéo de ça?
2: Ouais.
3: Ouais, peut-être genre 89-90, là, je pense.
2: Anyway, le temps qu'on cherche, on commence le show. C'est parti pour le 8 mai 2026.
7: Match.
2: Deuxième match de la série contre les Sabres de Buffalo. Évidemment, ça se passe encore du côté de Buffalo ce soir. Messieurs, l'excuse de l'émotion du match numéro 7. On est encore dans notre série contre Tampa. On se fait un peu prendre de court par une nouvelle équipe, un nouveau système. Ça tient plus ce soir. Là, c'est le temps de se retrousser les manches et de performer, Gilbert.
3: La poussière est tombée. Tu sais, l'effet nouveauté, l'effet excitation. Là, tu sais, on gagne la série contre Tampa. On s'en va à Buffalo puis on est un petit peu flat. Peut-être. Moi, j'ai pas trouvé que le Canadien était si flat que ça, mais en même temps, je pense qu'on peut être meilleur, prendre de meilleures décisions. Puis, non, là, c'est terminé. Là. Hier, on s'est entraîné, on a vu Martin Saint-Louis, Tony, en conversation avec...

0: alors qu'on on pouvait se mettre à douter,
1: absolument,
0: a rapidement retrouvé ses repères, puis revenu avec de bonnes performances. Et ça, y compris le gardien de but. T'sais, Jakob Dobesch, c'est ça aussi. C'est le concept d'équipe. Le gardien était à la hauteur à chaque fois qu'il était confronté à un défi comme ça.
1: Ouais.
0: C'est pour ça que je suis très, très confiant de la riposte du Canadien ce soir et du gardien.
1: Ouais. On a vu, on a entendu aussi, je sais pas, c'est probablement qu'on va le faire jouer un petit peu plus tard, mais tu sais, Lane Hutson, t'es pas content de son match, puis Lane Hutson est dur envers lui-même. Très dur envers lui-même. Quand ça marche pas, tu le vois sur la glace, il a le faux cul, puis il sac, puis tu sais, il est pas content, puis il s'évalue bien, puis tu sais, on en parlait tout à l'heure, Tony, avant de rentrer en onde.
2: Il s'évalue bien, mais parfois, il est même trop sévère avec lui-même.
1: Oui, mais ça fait en sorte que qu'est-ce qui arrive, là, à soir, là, moi, je sais bien le 48 aller.
0: Ouais. Effectivement.
1: Watcher Bank 48 à l'île.
0: Les lignes des roughs, là, t'entourent le 48 en gros trait sur le tableau. Lui, c'est sûr qu'il va être bon à soir. Méfiez-vous.
1: Ouais.
0: C'est sûr.
1: Il va être sharp, pas à peu près. Puis, tu sais, t'as parlé de Dobesch qui est tout le temps bon après une défaite. Moi, écoute, okay, on parle encore du premier trio. Moi, je pense que tout le monde va être meilleur. Tu sais, le veut pas aussi, là, les gars, là. C'est bien beau, là, tu viens de battre Tempo et tout ça, puis tu sais, c'est oui, on parle d'émotion et tout ça, mais t'as quand même une question aussi, la première game, tu sais, de contre Buffalo, c'est la finale de division. T'as une nervosité supplémentaire à commencer une série aussi, là. Tu sais, moi, je pense que cet effet-là, ça va être parti ce soir, là. Là, à soir, là, quand le puck drop à 7h, ou 7h05, ou whatever, on joue au hockey, puis let's go.
0: Moi, je sais pas si, les gars, si... Le fait que ça a été tellement une série où t'avais pas le droit à l'erreur contre Tempo, surtout plus la série a cheminé, match 5, 6, 7, 4 matchs en prolongation. Alors, on se souvient du match numéro 6 à Montréal, un match de 0-0, tu sais, c'est extrêmement serré. T'arrives après ça, dans le match suivant, où c'est un but qui va faire la différence encore. Vous le savez à quel point cette série-là était difficile, chaudement disputée. Là, t'arrives, puis tu recommences une nouvelle série, tu recommences sur une page blanche. Au niveau émotionnel, c'est certain
1: c'est
0: que
1: sûr.
0: Tu prends il y a une bonne drop, là. C'est sûr, c'est juste humain. Moi, je persiste à croire qu'un Canadien est capable de trouver une autre ressource au niveau émotion pour ramener ça à un niveau plus élevé, là. Je pense que pour engager physiquement toute cette bande-là ensemble, faut monter ça d'une coche, comme ça a été le cas contre Tampa Bay. Puis, il y a pas plus... Y a pas meilleur exemple que d'identifier Josh Anderson dans cette catégorie-là. Si le gros Josh est dans sa game, bien pose la cadence, d'après moi, ça va bien aller bloquer.
1: Hier, en parlant de Josh Anderson, bon point que t'amènes, Tony, il a pas pratiqué. Il était en conversation avec Martin Saint-Louis sur le banc.
0: Un des seuls à pas avoir embarqué sur la glace.
1: Est-ce qu'il parlait de ça? Est-ce qu'il, tu sais, on a besoin d'un petit peu de tempo en début de match et tout ça, tu sais, je vais t'en donner en début de match, faut que tu nous en donnes, faut que tu ailles chercher un petit peu de tempo et tout ça. Tu sais, Martin Saint-Louis connaît ses joueurs.
2: Ben, c'est sûr.
1: Tu sais, il connaît ses joueurs, puis il sait qu'est-ce que les joueurs peuvent amener au moulin, puis moi, je pense que c'est peut-être un petit peu ça, là. Mais ce soir, là, moi, je m'attends à tout le monde. Sans dire que ça a été affreux l'autre soir, là. Mais je pense que le Canadien va être beaucoup meilleur ce soir.
2: Je suis content que tu dises ça, sans dire que ça a été affreux l'autre soir, parce qu'évidemment, nous, à l'année longue, on surveille les activités du Canadien de Montréal, toutes les activités de la Ligue nationale de hockey, mais avec un regard spécial sur le Canadien de Montréal. Et c'est pas tout le monde à travers nécessairement les quatre coins de l'Amérique du Nord qui s'y attarde autant que nous. Et on peut sentir un peu une genre de snobisme envers le Canadien de Montréal, et on a l'impression que c'est une équipe qui... comme s'ils n'avaient pas leur place, comme s'ils avaient été déclassés par les sorts.
1: Toujours les underdogs.
2: Tony, t'as eu cette impression-là, toi aussi?
0: Ben, juste dans les prédictions de ESPN avant la série, je pense que 13 de leurs 17 experts hockey ont choisi Buffalo.
2: Pis et c'était la même chose pour Tampa.
0: C'était même encore pire contre Tampa Bay. Donc oui, clairement, on ne respecte pas les capacités du Canadien. Et souvent, j'ai l'habitude, là, avant de me diriger ici, d'écouter l'émission Ice Cap sur NHL Network. Premièrement, il y a très peu de choses en direct dans le sport à cette heure-là, mais NHL Network enregistre une émission tout de suite après la conclusion de l'action dans la Ligue nationale. Puis là, évidemment, dans les séries, ben, on fait l'analyse des matchs de façon approfondie. Et quand ils se sont mis à parler des Hurricanes qui ont encore gagné hier, là, soit dit en passant, sur les Flyers, c'est 3-0 dans cette série, 7 victoires en ligne pour la Caroline dans les séries. Mais là, clairement, la Caroline, pas rien pour arrêter ça. À la prochaine étape, contre Buffalo, meilleure équipe, mais je vois pas mal ce que les Sabres vont pouvoir arrêter les Hurricanes. Hey, excusez, là, ils ont juste une victoire de gagner d'un 4-7.
1: Absolument.
0: J'étais comme surpris. Ils disaient, ah ouais, ils ont pas vu la même game que...

0: moi, là, parce que ça a été un match quand même relativement serré, peut-être avantage Buffalo au niveau des chances de marquer de qualité, mais on n'est pas là, c'est pas une mornif, là, c'est pas une raclée, pas du tout. Moi, je pense que le Canadien va avoir ses moments dans cette série-là. Je sais pas si on va gagner, mais c'est clairement une série compétitive. Clairement, il y a beaucoup de gens qui doutent des capacités du Canadien, mais tant mieux. Moi, j'aime le rôle underdogs.
1: Négligés parce que
0: on a vu le Canadien négligé par le passé. C'est vrai, on n'était vraiment pas la meilleure équipe sur papier, puis on a réussi à gagner des séries quand même. Là, je trouve que le Canadien négligé est pas mal meilleur que certaines autres éditions du passé qui ont causé des surprises. Alors, il n'y a aucune espèce de complexe d'infériorité à y avoir.
1: Buffalo finit à 109.
2: Ouais.
1: 109.
2: J'aurais tendance à dire ça.
1: Finit à 106. 3 points de différence, ça. Tu sais, à un moment donné, là, c'est pas... pas comme si on avait fini à 92 points, là.
2: Buffalo finit effectivement 109. 3 points avant.
1: 106, c'est ça, là. Fait que ça joue ça à glace. Moi, je pense que le Canadien est capable de jouer en masse avec les Sabres de Buffalo, là. Puis, moi, les gens qui disent que le Canadien a été déclassé physiquement, ben, ils n'ont pas vu la même game que moi. Je regrette, là. Tu sais, c'était pas si pire que ça. Puis, on peut être beaucoup meilleur en plus. Puis, on va être beaucoup meilleur. Puis, je regrette, là, les Sabres de Buffalo là sont pas là, puis nous autres, on est là, là.
2: Mais par contre, ça reste que le Canadien devra prouver qu'ils sont capables de produire contre les Sabres de Buffalo. Et non seulement cette année dans le 4-7, mais pour les prochaines 5-6 années. Là, parce que, regarde la brigade défensive des Sabres. Rasmus Dahlin a 26 ans, Owen Power a 23 ans, Bowen Byron a 24 ans, Mathias Samuelsson a 26 ans, et Michael Kesselring, qui, je le sais, n'était pas en uniforme, a 26 ans. C'est un groupe de joueurs qu'on aura dans le visage pendant plusieurs années. Montréal, Buffalo, ce sera peut-être la nouvelle confrontation au sommet de la division Atlantique.
1: Absolument.
2: Fait que pour des gars comme Caulfield, puis des gars comme tous les joueurs offensifs du Canadien, Demidov et compagnie, ben habituez-vous, là. Parce que ça s'en va pas nulle part, là. C'est pas un noyau qui est sur la pente descendante, puis après ça, on aura une passe gratuite pour les prochaines années. Aussi bien de prouver tout de suite qu'on est capable de rivaliser avec ces joueurs-là.
1: Exactement. Faut que tu lui passes un message, dis, hey, ça va être de même pour les 5, 6, 7 prochaines saisons, là. C'est ça, là.
0: Moi, j'aimerais ça que le Canadien, là-dessus, tu sais, faut qu'on dérange un peu plus. Tu sais, tu t'en vas sur la route, impose ta robustesse en partant. Moi, je veux qu'Anderson soit là. Faut que Jackal, il brasse la soupe. Faut que Bolduc brasse la soupe.
1: Moi, je pense qu'on va voir ça ce soir.
0: On est capable d'amener un petit peu plus d'agressivité dans cette série-là aujourd'hui. Ouais, je pense qu'on est capable d'exploiter ça un peu plus. Ouais. Même s'ils sont plus gros en défense, pas grave, ça. On est capable de les frapper quand même. On a vu ce qu'on est capable de faire contre Tampa Bay. On reculera pas devant personne. On a pas besoin de toujours s'ajuster là-dessus. Ouais, parce que l'adversaire nous présente.
2: Tout le monde n'arrête pas de répéter, à juste titre, là, le premier trio à 5 contre 5 n'a rien généré. C'est vrai, là, ils ont pratiquement pas de points à 5 contre 5 depuis le début des séries, en 8 matchs. Mais avez-vous remarqué dans le match numéro 1 de la série Tage Thompson?
0: Non,
2: Alex Stock.
0: Il y a zéro lancé au filet,
1: non,
0: Thompson.
1: Ils n'ont pas été meilleurs que notre premier
2: les
1: trio.
2: Les trois ensemble, mais Thompson, Tuck et Krebs, ont un tir combiné à 3 dans le match numéro 1. Fait que je pense quand même qu'il y a moyen de bâtir là-dessus. Puis à Caulfield, de s'inspirer d'un gars comme Benson, qui est 5'10, 177 livres, 20 ans, mais qu'on a remarqué toute la game, puis qui était visible, puis qui était dans la face du gardien, puis qui était dangereux, puis qui alimentait ses coéquipiers. Caulfield, là, il a l'expérience, il est plus vieux, il est plus accompli. Il n'y a aucune raison, il n'y a aucune excuse pour pas être capable de faire ce que Benson a accompli.
1: Absolument pas. Il n'y a pas d'excuse pour en tout. Puis, tu sais, là, chez moi, là, ben, son physique, son ci, son ça, là. Arrêtez, là. Arrêtez. Tu sais, Caulfield a scoré 51 buts cette année, là. Tu sais, puis Caulfield, il est entouré sur le tableau de tous les clubs de la Ligue nationale de hockey, puis il mange des coups et tout ça. Il va dans les endroits payants, puis il faut qu'il le fasse. Je regrette, là, mais il faut qu'il le fasse. Tu sais, il y aura pas le choix. On l'a dit hier, là, on en a parlé hier. S'il le fait pas, si Caulfield, c'est correct, là, on a gagné la première ronde, puis on a eu un bon support des autres trios et tout ça, parfait. Mais si Cole Caulfield ne marque pas dans cette série-là, c'est un petit peu la même chose que Tage Thompson. Si Tage Thompson ne marche pas, c'est sûr qu'il y a d'autres trios qui marchent, mais éventuellement, tu sais, les Sabres de Buffalo, ils vont avoir besoin de leur premier trio aussi, là.
2: Puis contrairement à John Cooper et Anthony Cirelli, il n'y a pas cette opposition directe envers le premier trio. Lindy Ruff, là, il n'a pas opposé un trio en particulier. Non. Il s'assurait d'avoir
1: les bons
2: défenseurs de qualité.
1: Ben, il y a des bons défenseurs partout. Fait que,
2: Tu mets ton Connor Timmins, c'est peut-être pas dans la même
1: c'est
2: catégorie.
1: C'est sûr que Dahlin va être contre Suzuki Caulfield tout le temps, pas mal.
2: Mais au tout final, le point, c'est ça, c'est qu'il t'a, écoute, t'es pas menotté par ça. Des ouvertures, tu vas en avoir. Le jeu, il est plus ouvert. Est-ce qu'on a été surpris dans le match numéro 1? Parce que, comme Tony disait tantôt, on est conditionné à avoir joué 7 matchs où est-ce que c'était fermé, où est-ce qu'il n'y avait pas d'ouverture, puis on se contentait de faire les petits jeux simples, amener la rondelle en fond de territoire. Alors que là, on peut être plus lousse. Parce qu'il y en aura des chances, mais à nous d'être un peu plus...
1: C'est aux joueurs de talent, c'est aux joueurs des marques comme Caulfield de se démarquer, des autres.
2: Exactement.
1: T'as plus de liberté, t'as plus d'espace. Mais normalement, ça veut dire 1 plus 1, ça fait 2, ça veut dire que t'as plus de chances de marquer. Fait que moi, Caulfield, là, il faut qu'il fasse la différence. Il n'y a pas le choix. Ça va être une déception s'il marque pas, puis tu sais... On a besoin de lui pour passer à travers le show.
0: Ah, ça va porter ombrage à l'excellente saison qu'il vient de connaître s'il fait pas la différence en série.
1: S'il se compte pas contre Buffalo, on passera pas Buffalo.
2: Mais moi, pour vrai, à ce moment-là, qu'il marque ou pas, c'est pas grave.
1: Tu vois la façon
2: je veux qu'il soit dangereux. Ouais. S'il marque pas, mais il y a 3 excellentes chances de marquer, ben c'est correct, c'est un pas dans la bonne direction. Puis s'il marque pas, mais il alimente Slavkovski et Suzuki, c'est correct aussi.
1: S'il y a 3-4 bonnes chances de marquer, là, s'il y a 3-4 bonnes chances de marquer contre Alex Lyon, il va en mettre une dedans.
0: Je trouve ça intéressant, puis je pense que ça vaut la peine d'aller le faire entendre. Hier, Martin Saint-Louis a parlé de Cole Caulfield et de la série en tant que telle qui pourrait aider Caulfield à exploiter ses forces un petit peu plus. Ali, tu l'as la clip, parfois on va aller le faire entendre.
3: Mais ça part toujours avec le joueur, ça c'est sûr. Mais aussi, on met beaucoup d'emphase sur notre game collective. Je te dirais que hier... la game en général était différente que qu'est-ce qu'on a vécu les 7 derniers matchs contre Tampa. On a joué avec la rondelle beaucoup plus, avec de l'espace. Ça fait 2 semaines et plus qu'on n'a pas eu ça. Je suis confiant qu'on va s'améliorer avec la rondelle dans l'espace. Je suis confiant que Cole va faire partie de notre amélioration.
2: On se le souhaite. On se le souhaite. On aura une partie de la réponse
1: très, très
2: ce soir.
0: C'est le coach voit la même chose que nous autres.
1: Absolument.
0: Il a vu la même chose que nous dans le premier match. C'est une équipe, les Sabres, qui va te donner des occasions. Ouais. Ils vont donner de l'espace, c'est certain, mais en contrepartie, ils vont exceller sur la contre-attaque avec l'appui de la défensive. Donc, il faut que tu marches sur le fil de fer. Tu veux générer de l'attaque sans négliger ce qui se passe en arrière.
1: Mais non. C'est ça, tu veux pas all out, puis après ça, tu te fous de ta défensive, parce que les autres aussi peuvent te faire mal, là.
2: On vient d'entendre Martin Saint-Louis, on aura d'autres écoutes vestiaires, ça s'en vient dans à peu près 15 minutes, mais d'ici là, au retour, les Hurricanes de la Caroline sont tellement dominants, ils sont en train de passer à l'histoire. Rien ne va plus chez les Flyers, on fait ça au retour.
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2: On avait dit hier, c'était pas mal un must win pour les Flyers. Ouais. Là, c'est 4-1, la victoire des Hurricanes. On se retrouve en retard 0-3 dans la série pour Philadelphie. Ça va être très difficile. Et de l'autre côté, les Flyers, pas les Flyers, mais les Hurricanes se dirigent peut-être vers un deuxième balayage de suite. Amorcer les séries 7-0, ça égalise la plus longue séquence des 30 dernières années.
1: C'est quelque chose, ça.
2: C'est quelque chose. C'est du stock, là. Ils sont impressionnants, les Hurricanes. Et même à travers ça, t'as Fred Anderson, qui a 7 victoires de suite. C'est le 4e gardien de l'histoire de 36 ans ou plus à avoir une pareille séquence. Dwayne Rolofsson, Jacques Plante, Gump Worsley.
0: Dwayne Rolofsson, il l'a fait 2 fois.
2: Il l'a fait 2 fois.
0: Ouais, c'est
2: en 2006 et en 2011.
0: Quand tu parles d'un gars, mettons, on peut-tu dire average en saison régulière, mais en série, lui, il avait une coche de plus, Rolofsson.
1: C'est vrai.
0: Quelqu'un a donné une coupe à Georges.
2: On se souvient que Marc-André Bergeron l'avait fauché en 2006.
1: Non, c'est remarquable, sérieusement. Là, puis Frédéric Anderson, il a 36 ans.
2: Il a été
1: ralenti. Il a eu plusieurs blessures, Frédéric Anderson, mais c'est un bon gardien de but. Quand il est en forme, quand il est en santé...
2: Mais c'est un gros si, là, parce qu'il a été blessé
1: Mais il a été bon. Il a été bon, tu sais, puis...
2: Lui, on l'a mis dehors de Toronto, au coup de pied dans le derrière. Là.
1: Ouais, même toi, si... ça fait longtemps, là-dessus, là.
2: Ben, ça fait longtemps, certain. Mais on cherche encore, là, tu sais, il y en a des gardiens qui ont passé, là.
0: Ouais.
1: Alors, Frédéric Anderson...
0: Lui, il a tout à gagner... à être expéditif en série, moins qu'il garde les buts au niveau physique, c'est parfait pour un autre.
2: Ça, c'est un bon point.
0: Parce que lui, là, c'est, on dirait que la perception que j'ai, il y a eu des commotions cérébrales aussi, là, mais la perception que j'ai, c'est que plus il joue de matchs, plus c'est un risque de se blesser. Mm-hmm. Le surménage là peut être un problème pour Anderson.
2: Exact.
0: Mais là, il connaît d'excellentes séries, puis il y a vraiment un mot important à jouer dans chacun des matchs. Puis tu sais, c'est quand même incroyable. T'en colles 7 en ligne, ça veut dire que tu trébuches à peu près jamais. Ça va arriver une contre-performance, t'échappes une rencontre pour X raisons, les Hurricanes ont réussi à éviter cette
2: dérive. Je te rajoute un autre stat pour appuyer vos dire, là. Ils ont alloué en 7 matchs depuis le début des séries, 8 buts.
1: Ah non, c'est phénoménal la façon que ce club-là joue, là.
2: 8 buts en 7 matchs.
1: Défensivement, ça
2: juste c'est... le Wild, l'autre jour, on a accordé 9 en match. Là.
1: Très hermétique, puis aussitôt que tu fais une gaffe, aussitôt que tu fais une erreur, le puck est dans le net. On l'a vu hier, là, contre les Flyers, on marque un but en désavantage numérique. Là.
2: Ouais, Jalen Chatfield.
1: Chatfield qui marque un but sur un beau jeu de Stall.
2: Suite à une punition de Taylor Hall qui était limite, là.
1: Oui, puis moi, je comprends pourquoi Rick Tocchet était pas de bonne humeur, parce que normalement, moi, je pense que ça méritait... C'était proche d'une expulsion, ça, là.
0: Initialement, ça l'était. C'est Travis Sanheim qui s'est fait frapper.
1: Sérieux, là, c'était proche.
2: Moi, je pense que ça méritait 5 minutes.
0: Moi aussi.
1: Ouais, c'est ça.
2: Il est vraiment vulnérable. Il a un genou au sol. Dangereux. La bande. On a vu ça plein de fois. Puis
1: Taylor Hall, cette année, se fait une couple de fois qu'il donne des coups de coude sur la gueule, vous affaires de même. Là.
2: Si le gars, c'est pas Taylor Hall, parce que Taylor Hall, on s'entend qu'il n'a pas nécessairement la réputation. Bien sûr, il a fait le coup à Jake Sanderson, je suis conscient, là. Mais quand même, dans l'ensemble de sa carrière, c'est pas un joueur qui est réputé pour être vicieux. Si c'est un joueur qui est moindrement un peu plus robuste, est-ce que c'est 5 minutes ou pas?
1: Ben oui.
2: C'est ce que je pense aussi. Et encore une fois, on a pris une décision en fonction du nom dans le dos.
1: Hein. Absolument, c'était dangereux. C'était dangereux, tu sais. Puis je regrette, le Taylor Hall, il est habile sur patin, tout ça. Il a le temps de ralentir, il a le temps de voir le numéro du joueur, puis il choisit pareil, Tony, de le rentrer dans la bande, la face la première dans la bande. Pour moi, ça méritait une expulsion, là. 5 minutes, puis out. C'est, en tout cas.
2: Puis après ça, ça même, il a voulu se faire lui-même justice.
0: Ouais.
2: Puis là, Taylor Hall, là, ça a pas été trop long. Non. Que du moment que Dvorak a touché avec son gant, s'est laissé tomber à terre pour être ça. Il a fait un peu à coquille, là, tu sais.
1: Ben, c'est ça.
0: Mais, tu sais, au-delà de ces mises en échec douteuses sur Sanderson et Sanheim, Taylor Hall est une histoire à chacun des matchs pour les Hurricanes depuis le début des séries.
2: Assurément.
0: Il connaît d'excellentes séries, et vraiment, au niveau offensif, il y a une combinaison qui est clairement là avec Logan Stankoven depuis le début des séries. Donc, c'est vraiment un excellent départ pour eux. Mais quand même,
2: je pense qu'hier, c'est le premier match qui est blanchi depuis le début des séries.
0: OK, c'est possible. Mais prenons les choses en perspective. Je pense que les Hurricanes ont une qualité d'adversaire douteuse depuis le début des éliminatoires. Les Sénateurs auraient dû être meilleurs qu'ils l'ont été dans cette série. Ils se sont fait sortir en 4.
1: Les Flyers sont bien ordinaires.
0: Les Flyers, c'est une équipe ordinaire. Là, ils se défendent sans Noah Cates hier, qui ne jouait pas. C'est une perte importante pour eux. Moi, écoute, une équipe qui compétitionne, c'est parfait, mais est-ce qu'ils sont vraiment rendus à une étape de jouer au deuxième tour des séries éliminatoires? Je ne pense pas.
1: On a vu une séquence dans le match d'hier, Travis Zegras au banc, puis Rick Tocchet
2: de l'engueuler.
1: Le poivré, là.
2: Oh, ouais.
1: Je sais pas pour quelle raison. Moi, je pensais que c'était après le but de Chatfield, parce qu'il a pris le mauvais joueur sur le but, mais c'est avant ça.
2: Ouais, c'est avant.
1: Je sais pas qu'est-ce qui s'est produit, là, mais le torchon brûle, mettons, là. Zegras, encore une fois.
2: Effectivement, encore une fois.
1: C'est encore une fois.
2: Mais je reviens juste avant, Tony, ce que tu disais, t'as raison. Les Pingouins et les Flyers, c'est de la chair avec canon de premier tour, ça, là. Pas censé avoir une équipe qui serait en deuxième tour, alors que pendant ce temps-là, t'as une équipe comme le Lightning qui mériterait pas d'être en vacances. Mais bon, ça, c'est le fameux format des séries. On n'y reviendra pas là-dessus. C'est comme ça que ça fonctionne. Puis, ben, les Flyers, j'espère qu'ils tomberont pas dans le piège cet été de se dire on est rendu. Puis là, il nous manque juste Mike Hoffman et un Rem Pitlick pour passer à l'étape suivante.
1: Jordan Wheel?
2: Peut-être. On remet les époques, mais c'est pas grave. C'est le même principe.
1: Pas grave, mais tu sais. Oui.
2: Même principe. OK, Sport Flash. Olivier Paiement.
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1: La question est... Est-ce que je sors mon chandail, oui ou non?
6: Ah, je pense qu'on a
2: des gens. Les gens, je te le dis, Gilbert, au moins 98% des répondants hier ont dit on veut plus rien savoir du chandail.
1: Continue. En messagerie de texte. 514-790-0091.
6: C'est 1-0 Buffalo dans cette série-là, évidemment. On verra plus tard aujourd'hui s'il y a des changements à la formation du Canadien. Sinon, l'autre match présenté ce soir dans la Ligue nationale de hockey, c'est la rencontre numéro 3 de la série entre les Golden Knights et les Ducks. C'est égal 1-1. et le match a lieu à Anaheim. Hier, on a appris le nom des finalistes pour le trophée Norris. Il s'agit de Zach Werenski, Cale Makar et Rasmus Dahlin.
1: Pas de trouble avec ça, moi.
6: Pas d'Evan Bouchard, Gilbert, puis pas d'Elaine Hudson.
1: Non,
6: aussi.
1: Mais elle voit un problème avec les trois qui ont été nommés. Moi,
2: ben
1: pas correct, du tout.
2: T'as mis ben trois choix.
1: Pas du
6: exactement.
1: Tout.
6: Exactement. Dans la LPHF, la victoire de Montréal a battu le Frost du Minnesota 2-1. Les doubles champions en titre, là, quand même, le Frost et Montréal. Et maintenant, à une seule victoire de se qualifier pour la première finale de son histoire, quand même. Finalement, je termine dans la NBA. C'est le deuxième tour
1: NBA!
6: Qui se poursuit. Les Pistons ont battu les Cavs 107-97 pour prendre les devants 2-0 dans la série. Et le Thunder d'Oklahoma City a battu les Lakers 125-107. OKC prend les devants 2-0.
2: Merci beaucoup, Ali. Le premier match de la série a pas été très facile pour Lane Hudson. On le sait, il a trébuché, ça a coûté un but.
1: Il est dur envers lui-même.
2: Ouais, on va vous le faire entendre après la pause. Et il s'évalue très sévèrement. Le bon Lane, ça s'en vient.
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1: Depuis la fin janvier, le Canadien est 11-1-1 après une défaite. Ils l'ont prouvé encore en série. À chaque fois qu'ils ont perdu, ils ont rebondi. Et clairement, Martin Saint-Louis a cette confiance-là envers son groupe que ça va se passer encore ce soir, Tony.
2: Ouais, exactement. Ben, toute l'année, en fait, son équipe le lui a bien rendu en rebondissant de belle façon après des défaites. Je parlais tantôt de Jakob Dobesch. À quel point toute l'année, quand ça s'est moins bien passé, il est revenu avec une victoire à son match suivant. Donc, ça fait de Martin Saint-Louis un coach très confiant sur la capacité de son équipe de revenir. Il a envoyé ce message-là hier et c'était assez catégorique, merci, dans son point de presse quotidien après l'entraînement.
3: J'ai pas besoin de rien entendre. Je sais quel genre de groupe qu'on a. On est résilient, on était résilient toute l'année. On est un groupe confiant. On se répare, on s'améliore, on s'adapte. On s'en fait pas avec le dernier résultat. Qu'on gagne, qu'on perd, on a un processus qu'on suit, on avance.
1: Puis Gilbert était le mieux placé pour en parler, là, mais un coach qui a pas l'air de paniquer, je suis convaincu que le message se transmet indirectement aux joueurs. Les joueurs le ressentent.
4: Les joueurs le ressentent, certains. C'est pour ça que, tu sais, on parle souvent, on va se faire des changements, on va-tu faire des modifications, puis qu'est-ce qu'on dit tout le temps dans ce temps-là? Faut faire attention, trop de changements, ça peut être perçu comme un geste de panique. Martin Saint-Louis, c'est pas ça, là. Puis si on l'écoute comme fou, là, tu sais, ces joueurs, ils ont passé par là, il y a pas de panique, on prend les choses de la bonne façon, on reste positif, et non, j'ai confiance que le coaching staff du Canadien va bien préparer le groupe ce soir. Puis les joueurs, tu sais, on est toujours dans les séries, tu perds un match, le match suivant, tu veux le gagner absolument. T'as un sentiment d'urgence des eaux qui s'installent. C'est sûr, là, à soir, là, on va avoir un sentiment d'urgence. T'sais, à soir, il faut gagner, là.
1: Ce qu'on n'avait pas en troisième période. Non. On a bien joué, mais il n'y avait pas de sentiment
4: non.
1: d'urgence.
4: Là, à soir, il faut gagner. Là. C'est un must win. Là. C'est une game qu'il faut absolument gagner. Tu veux pas venir à maison 0-2. Ils savent. Sans te mettre... Ben, faut-tu te mettre un petit peu plus de pression quand même, mais on joue de la bonne façon dans ce temps-là. C'est correct. C'est correct. On va jouer de la bonne façon, puis tu sais, on parle de Dobesch, tout le monde va stepper up, tout le monde va être meilleur selon moi, Tony.
1: En tout cas, on l'espère. Une chose est sûre, c'est qu'il y en a qui devront être meilleurs. Caulfield, depuis le début des séries, est plutôt invisible. Et Hudson, lui, juge qu'il ne s'est pas présenté à la hauteur de son talent dans le match numéro 1 et les deux voudront mieux faire ce soir, Tony.
2: Aurait-on le même verdict si Hudson marquait dès sa première présence dans le match au lieu de frapper le poteau?
4: La game aurait été différente.
2: Complètement. Convaincu de ça. Ouais. Mais Lane Hudson, c'est du Lane Hudson tout craché. Lui, c'est l'excellence ou rien. Dès qu'il se passe quelque chose qu'il n'aime pas, qu'un jeu ne va pas en sa faveur, il le prend personnel. Et hier, ça paraissait. Il a pas digéré le premier but, vous vous en rappelez sûrement. Il trébuche en tentant de faire de changer de direction, perd l'équilibre, ça devient un 2-1, menant au but de Josh Doan sur une belle passe de Zach Benson. Sa réaction voulait tout dire après le but, était furieux à son retour au banc. Et je pense pas que Lane avait décoléré non plus hier lorsqu'il s'est fait cuisiner sur son entrée en matière face au Sabres de Buffalo. Alors, je vous propose d'aller entendre d'abord Cole Caulfield, qui n'a pas cherché à trouver d'excuses sur ses performances depuis le début des séries, et un Lane Hudson qui avait encore de la boucane qui sortait de ses oreilles hier matin.
5: You know, as a whole, probably not where, you know, I want it to be. Obviously, I expect more of myself and, you know, my teammates do too. So, just trying to get better every game and, just try and, you know, make a difference. You just stick to the process. I mean, you know, we got a whole group of guys in here in this room that, you know, try to pick guys up no matter what the situation is. So, I think that's just what we're focused on.
6: Yeah, I mean, I feel like everyone kind of came ready to play, except me, honestly. So, bounce or whatever, but, you know, you got to be able to make a better play there. Yeah, I don't know. But, I mean, combination when you go down too early, it's tough to climb back for an offensive team, but we're good.
1: OK, Cole Caulfield qui mentionne, dans l'ensemble, c'est clair, je ne suppose que je veux être, je m'attends à mieux de moi, puis même je suis convaincu que les coéquipiers...
4: Il a dit qu'il voulait faire la différence.
1: Exact, les coéquipiers s'attendent à mieux de moi, et je veux faire la différence, mais il faut que je continue à regarder par en avant, pas juste toujours s'appuyer sur son
4: absolument,
1: sort.
4: Absolument.
1: Et Alain Mathieu qui mentionne, tout le monde est venu pour jouer, sauf moi. Oui, shitty bounce, un mauvais bond, mais je dois faire un meilleur jeu que ça, pareil, parce qu'au final, on s'est retrouvé rapidement en retard dans le match, et on réussira pas toujours à revenir de l'arrière. Ouais. Tu le sens, là, juste dans le ton, là, de la façon qu'il s'exprime, la moutarde au nez, là.
4: Moi, je suis persuadé que Lane Hudson a très mal dormi l'autre soir.
2: Convaincu.
4: très mal dormi l'autre soir. C'est un petit gars qui prend ça personnel. C'est un compétiteur A++++. Puis, tu sais, quand il dit « Everybody showed up except me », tout le monde s'est présenté sauf moi. Moi, je trouve qu'il est très dur envers lui-même. Tu sais, oui, en fait, il a tombé sur le cul sur le premier but, mais en même temps, de dire que Lane Hutson a été mauvais lors du premier match, pense pas, là.
1: Ouais.
4: Mais tu sais, lui, c'est pas up, c'est pas assez standard à lui. Fait que ça, je te dis, là, ce soir, là, attendez-vous à tout un match de Cole.
1: Je fais un petit aparté rapidement, là. Tu sais, quand il y a des évaluations de sport, Corey Pronman aime juger les joueurs par rapport à différentes facettes. Et il avait dit que l'aspect compétitif de Lane Hutson était average.
2: Ben, il était dans la moyenne. Dans le champ. Pas
4: c'est
2: à peu
4: ça?
2: Près.
1: Un analyste de sport du côté de athlétique.
4: Ah, okay.
1: Honnêtement, là, c'est, ça doit être un des gars qui est le plus compétitif de la ligue, Lane Hutson.
2: Ah non, mais ça, là, comme take, là, c'est probablement la pire connerie que j'ai jamais entendue. Faut vraiment pas connaître le jeune pour dire une affaire de même. Puis c'était connu avant son repêchage que Lane Hutson était tout un compétiteur.
4: Moi, je
2: sais pas ce qu'il a vu, Corey Pronman, mais ça n'a pas de bon sens de dire une chose pareille.
1: Mm.
2: Ça n'a pas de bon sens.
1: C'est vrai que ça n'a pas de bon sens.
4: Parle à travers son chapeau.
2: Mais puis moi, j'ai une question pour toi, Gilbert.
4: Hey, moi, j'ai jamais vu ça. Honnêtement, là, tu parles de compétition, là, compétitionner, c'est un des tops que j'ai vu dans ma vie, là.
1: Mm-hmm.
4: Lane Hutson, là, c'est un des tops que j'ai vu dans ma vie.
2: Moi, c'était ça la question que j'ai pour toi.
4: T'as vu les joueurs, là?
2: Ben, t'as joué avec plein de joueurs. T'sais, lequel pour toi, là, que tu trouvais peut-être trop dur envers lui-même parce qu'il veut tout le temps faire la différence, puis pour lui, c'est l'excellence ou rien?
4: Ben, c'est sûr que c'est les joueurs élites, surtout dans ce temps-là, là.
2: Ouais.
4: Tu sais, mais un gars comme Steve Yzerman, là, à Détroit, là, j'étais 3 ans avec lui, lui voulait faire la différence. Puis quand que ça marchait pas à son goût, tu sais, il savait, puis
2: il prenait la chaleur sur lui.
4: Ouais, le capitaine et tout ça, ouais, vraiment, tu sais, c'est des gars comme ça, c'est des gars qui sont spéciaux, là, spéciaux.
2: Si on parle
4: des gars
2: rien,
4: qui sont spéciaux, ouais, vraiment, là, tu sais, quand qu'ils connaissent pas un match à leur goût, sont pas contents, puis ils veulent faire la différence. Lane Hutson, c'est ça, là. Lane Hutson, honnêtement, le Progman, là, il est plein de marques. Sérieux, là, parce que de dire ça, là, c'est de pas avoir vu le kid compétitionner, là.
1: Ouais.
2: Ça fait un bout qu'il l'a fait, là, qu'il a dit ça, là, c'est bien quand même.
1: C'était un très mauvaise prise de position. Les gars, ça me fait allumer ce que vous dites. J'ai l'impression qu'au sein du groupe du Canadien de Montréal, on a plusieurs candidats de qualité à avoir une lettre sur son chandail. Tu sais, le Nick Suzuki est un excellent capitaine. Je pense que Mike Madison prêche par l'exemple. Je suis convaincu qu'un gars comme Caden Goulet pour avoir une lettre sur son chandail à temps plein. Évidemment, il y a Gallagher qui est encore là présentement. Un gars comme Lane Hutson montre l'exemple. Mm-hmm. Et pour n'importe quel jeune qui arrive, de le voir sauter sur la patinoire le premier dans ses journées off, dans ses pratiques optionnelles, là, toujours. Je trouve que le Canadien est en train de se bâtir une équipe avec une fondation de joueurs qui jouent de la bonne façon, extrêmement solide. Je suis seul à penser ça.
4: Mais non. Et tu peux en rajouter, là, des joueurs qui pourraient avoir une lettre sur leur chandail, là. Tu sais, Alex Carrier pourrait très bien avoir une lettre sur son chandail, de la façon qu'il joue, de la façon qu'il se présente. Josh Anderson pourrait avoir une lettre sur son chandail. Tu sais, tous des gars qui travaillent fort. Jake Evans pourrait avoir une lettre sur son chandail, là. Philippe Danault pourrait avoir une lettre sur son chandail, là. T'sais, les gars contribuent à la façon.
1: Mais les gars
4: que
1: tu viens de nommer à la fin, ce sont des joueurs qui seront peut-être plus nécessairement là dans quelques mois, tu sais.
4: Mais Jake Evans,
1: oui, mais Anderson et Dano, un peu moins quand même, sont peut-être plus sur l'autre côté de la montagne.
4: Ouais.
1: Mais on a quand même une fondation qu'on aura. Caden
4: Goulet, t'as raison.
1: T'sais, pour 7-8 ans encore, avec des gars qui, à chaque fois qu'un jeune joueur, que ce soit Michael Age, probablement à la fin de la saison prochaine, ou David Reinbacher à temps plein l'année prochaine, peu importe, à chaque fois qu'il y a un jeune qui va graduer et qui va rentrer dans le groupe, tu sais, je te dis pas qu'on a le même aura que Sidney Crosby, mais il y aura quand même des modèles à suivre qui vont faire des petits et qui vont générer un effet boule de neige, je pense, avec le Canadien.
4: Absolument, absolument. Dans l'éthique de travail, dans la façon de se préparer, puis c'est un bon point que tu amènes avec Hutson. Tu sais, si t'arrives, t'es un outsider, t'es un nouveau, que t'arrives avec le Canadien l'année prochaine ou dans 2 ans, puis tu vois Lane Hutson se préparer, puis travailler dans les entraînements, puis travailler dans le gym et tout ça, là.
2: Tabarouette.
4: Tu parles d'un bon exemple, toi.
1: Ben, c'est sûr. Ben, tu vois surtout
4: tu
1: le défenseur.
4: Bon exemple, toi.
1: Peut-être que dans 2 ans, on va parler d'un défenseur de 100 points. Je vais pas mettre la charrue devant les bœufs, mais du moins, un défenseur point par match qui met les bouchées doubles.
4: Mais c'est pas un défenseur point par match, genre comme Evan Bouchard qui se pogne le cul, là.
1: Non, mais
4: sans dire qu'Evan Bouchard s'entraîne pas pis il est pas en forme, c'est pas vrai, là. Tu sais, mais de la façon qu'il se comporte sur la glace, son intensité, c'est
1: Mais c'est pour ça que le cinquième, sixième défenseur qui débarque, il dit OK.
4: Faut suivre ça, moi.
1: Moi, j'ai réussi à atteindre la Ligue nationale de hockey, mais le travail est pas terminé. C'est lui qui joue 26 minutes par match à toutes les soirs, s'entraîne comme ça, puis met les bouchées doubles. J'ai pas le choix de faire la même chose. Moi, je crois en ça que t'as un capitaine qui prend la chaleur puis qui montre l'exemple, puis suivez-moi les gars en arrière, et c'est comme ça qu'on progresse en tant qu'organisation.
2: Moi, je pense qu'il y a une prise de conscience du côté des joueurs. Ils réalisent cette année à quel point ils sont dans une fenêtre exceptionnelle pour connaître du succès pendant plusieurs années. Avec un noyau aussi solide, signé à long terme à un coût quand même très abordable, on commence déjà à avoir un succès. On est extrêmement jeune encore. Ces gars-là vont grandir ensemble. Alors, tout ce qu'ils apprennent actuellement, c'est excellent pour l'avenir. T'es Hudson, t'es Slavkovski, Suzuki, Caulfield, Dobson, nomme-les toutes, Hudson, Dobesh. Ces gars-là, là, ils grandissent ensemble, ils vivent des expériences ensemble, puis ils vont être encore ensemble probablement dans 5 ans d'ici. Imaginez là tout le potentiel que ces gars-là vont avoir quand ils vont apprendre leur métier sur le tas dans des matchs comme ils vont vivre ce soir à Buffalo.
1: Ah, t'es cœur, hein? Effectivement, ce sont tous des bons points, je pense. Ok, qu'est-ce que Saint-Louis avait d'autres choses à dire, Tony, par rapport au match de ce soir?
2: Ben, en lien avec Caulfield surtout, on vous l'a fait entendre tantôt que comme quoi que c'est peut-être plus favorable comme série afin que ses meilleurs éléments offensifs puissent exploiter leur talent. Il risque d'y avoir des poches un petit peu plus offensives pour réussir à produire et que ça pourrait aider des gars comme Caulfield. Il a poussé l'analyse un petit peu plus loin à la fin de son point de presse, à quel point il y a quand même pas mal de similitudes entre les deux formations.
3: Non, je pense pas. Je pense pas que tu joues dans ton identité, dans ton ADN. Tu sais, puis je pense que c'est deux équipes que leur ADN est similaire. C'est deux équipes qui aiment ça, jouer en possession, bonne contre-attaque, power play dangereux, les défenseurs qui peuvent être fatigants. Fait que tu sais, c'est une game de momentum. Puis c'est essayer de le garder le plus longtemps. Puis quand tu le perds, de ne pas te faire trop mal. Je pense que c'est beaucoup de ça. T'sais. Puis c'est deux équipes qui aiment avoir la rondelle. Mais il faut t'en prendre soin quand tu l'as.
4: Faut que t'en prennes soin quand tu l'as. Exactement. T'sais, faut bien gérer le puck. Les Sabres de Buffalo sont très bons sur la contre-attaque. Puis on l'a vu toute la saison, ça. T'sais, les revirements qu'on a effectués contre eux autres, là, cette saison, les Tage Thompson de ce monde, tous ces gars-là vont nous faire payer. Fait que c'est important de bien gérer le puck. Mais pour ça, les boys, ça veut dire que, regarde, t'as pas de jeu, tu mets de la pression. T'as pas de jeu, tu t'entêtes pas. Essayer de faire un jeu de déjouer. Je sais que c'est peut-être moins beau, mais c'est efficace. Contre un club comme Buffalo, envoie ça dans le fond, frappe, essaie de générer des rondelles libres, du cycling et tout ça. Là. Si tu rentres en contrôle, parfait, mais t'auras pas l'opportunité de rentrer en contrôle tout le temps. Fait que ça veut dire que faut que tu travailles dans le fond de la zone. Moi, je pense qu'on va bien s'ajuster ce soir, puis on devrait connaître du succès.
2: Ouais, mais faire travailler la défensive, le dump and chase, là, comme on voit souvent, faut quand même se méfier de ça du côté des centres. Puis c'est Philippe Dano qui le disait après le match cette semaine, le mercredi. Oui, le dump and chase, c'est bien, mais en même temps, faut que tu te méfies de la relance d'un gars comme Dallin ou gars comme Byron. Ce sont d'excellents patineurs. Donc, si t'arrives le moindrement en retard, tu peux te faire prendre. Là. Si t'es eux, là, ils vont relancer la longue passe, t'es reparti de l'autre côté.
4: Tu sais, le dump and chase, là, faut que tu dumpes. Tu sais, ça a l'air niaiseux, là, mais faut que tu dumpes intelligemment aussi.
2: Ouais,
4: là,
2: ouais, faut que tu places la rondelle.
4: Tu donnes pas le puck au goaler. S'il joue bien le puck, puis il va donner à ses défenseurs, puis ils vont sortir facilement.
1: Ben, c'est pour
4: là.
1: Ça, faut que tu vises le trapèze dans le coin.
4: C'est exactement. Tu lobes ça tranquillement dans les airs. Fait que par le temps que le défenseur se vire de bord, il est quasiment égal avec lui. Fait que c'est une bagarre 50-50 pour le puck. Tu récupères la rondelle. Faut être intelligent dans nos dumps. Tu comprends, là? C'est pas juste de rimer le puck en entour de la bande. C'est juste d'être intelligent.
1: Ça, c'est facile à faire.
4: Mais c'est ça. Exact. Mais faut que tu saches avec qui tu joues. Est-ce que ce gars-là, il aime ça effectuer de l'échec avant? Tu sais, moi, je joue avec Josh Anderson. Il est à l'aile gauche. C'est un joueur de centre. C'est sûr que Josh Anderson, il aime ça. Fait que, oh, un beau lob par-dessus le défenseur droite. Paf, il rentre, il frappe, il récupère la rondelle. C'est de même qu'on va générer des chances de marquer. Je dis pas de le faire tout le temps, les autres, là. Mm-hmm. Pas tout le temps, là. Mais tu sais, au lieu de s'entêter contre les Sabres de Buffalo pour essayer de rentrer en contrôle, au risque de se faire enlever la rondelle, partir sa contre-attaque de l'autre bord, puis ça peut nous faire mal.
1: Je pense quand même qu'on est capable. C'est une équipe qui nous permet ça de rentrer
4: oui,
1: en contrôle.
4: Oui, mais faut gager notre affaire aussi, là. Faut gager. Oui, ils vont s'ajuster, eux autres, aussi, là.
1: Assurément.
4: Faut pas oublier, là.
1: Assurément, dans 15 minutes, ce sera Marco D'Amico avec nous. Dans 30 minutes, on va faire un premier finaliste ce matin pour le concours.
4: Oh,
1: gang des ailes pour Buffalo.
4: Préparez-vous.
1: Mais au retour, une bonne nouvelle. Attendez les Blue Jays. On vous parle de ça au retour.
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1: Bonne nouvelle pour les Blue Jays de Toronto qui n'étaient pas en action hier, soit dit en passant.
4: Ils n'ont pas perdu.
1: C'est exactement ça, Gilbert. Ils n'ont pas perdu.
4: Ah ouais,
1: ils pourront aussi compter un peu de renfort. Addison Barger devrait être de retour ce week-end. Et clairement, la puissance de son bâton ne sera pas de refus pour les Jays parce que je vous le rappelle, on a frappé 22 coups sûrs contre les Rays de Tampa Bay, mais on s'est contenté de seulement 4 points parce que le gros coup sûr n'est pas venu. Cela dit, Barger, en début de saison, c'était pas un gros char, là. Il y a eu un coup sûr en 8 matchs, là.
4: Ouais.
1: Ok, ça a pas été facile. Il y a eu réhabilitation parce qu'il y a eu un problème à sa cheville, une entorse. Et là, finalement, dans les 3 derniers matchs, du côté de Dunedin, en 3A, il a frappé 2 dingers. 2 circuits. Fait que, je pense qu'il peut se remettre un peu, tu sais, peut-être la gang de la deuxième année, ou je sais pas, l'année dernière, il y a une belle progression. Pas en train de dire que ça va être le sauveur, mais clairement, il devrait être en mesure de contribuer aux Blue Jays et aller aider un peu cette équipe-là.
2: Moi, le Barger, la manière que je le vois des os, là, les gars, Barger, c'est un joueur de balle. Pourquoi je dis ça, un joueur de balle? C'est que lui, là, il met ses pantalons, là, puis il met ses gants, puis il s'en va jouer à balle pour vrai. Tu sais, c'est un gars qui va se présenter à tous les matchs.
4: Mm-hmm.
2: C'est un frappeur professionnel. Il va travailler à chacune de ses présences au bâton. Il gaspille rien. C'est vraiment un atout de plus aux Blue Jays, ça, pour moi, c'est indéniable. Il va avoir, comme n'importe quel joueur, des périodes plus creuses au bâton, mais tu vas avoir une régularité dans l'effort à tous les matchs. C'est un gars qui, pour moi, est extrêmement précieux dans le noyau des Blue Jays qu'on est en train de bâtir. L'année passée, plus la saison avançait, plus Barger avait un rôle important à remplir. Il a manqué aux Blue Jays les dernières semaines, ça, il n'y a aucun doute dans mon esprit.
1: La puissance au bâton, c'est une évidence. Je veux dire, écoute, le leg kick, là, quand il lève la jambe et qu'il swing la clôture, il va, là.
2: Ouais.
1: Dans les doubles, mais aussi défensivement. Là,
2: exact.
1: Qu'il soit du côté gauche de l'avant-champ ou qu'il soit voltigeur, là, il a un bras vraiment puissant.
2: C'est le gars qui ressemble le plus à Josh Donaldson depuis que Donaldson est parti de Toronto.
1: Mais moins tête folle un peu. Donaldson, il pouvait être un peu dans son caractère. Ouais. Parfois, on sentait que les fils se touchaient.
2: C'est juste que la différence, c'est quand Donaldson jouait à Toronto, il était à l'apogée de sa carrière.
1: Exactement.
2: Le Barger, je pense pas qu'il est rendu là encore, mais moi, je vois quand même des similitudes entre les deux joueurs. Même si Donaldson est arrivé plus tard dans sa carrière à Toronto.
1: Mais je pense que Barger, c'est un troisième but à long terme.
2: Je pense pas
1: qu'il y a Kamoto qui est là.
2: Ouais.
1: Après moi, ça sera un voltigeur. Mais c'est pas grave, ça change rien.
2: Ouais, tu peux quand même jouer aux deux positions.
1: Exact. Tu peux être très utile pareil.
2: Ouais.
1: Parlant de joueurs qui sortent de leur réhabilitation, celle de Max Scherzer est retardée. C'est encore des douleurs à son avant-bras.
4: Ouais. Lui, là, ça sent la fin de l'histoire, là.
1: Je pense que Scherzer est peut-être un petit peu aveuglé par sa performance dans le match numéro 7 de la Série mondiale.
4: Ah, mais il y a de la misère, depuis
1: les
4: Jays.
1: Ont vu une opportunité d'aller ajouter de la profondeur à leur rotation, mais là, ça a tombé comme des mouches. On a compté sur Scherzer. Il s'est blessé. Mais
4: tu veux pas finir de même, là. Sérieux, là. Il y a une grande carrière, là, tu sais. Il veut pas in and out, blessé, pas efficace, pas bon.
1: Mais Gilbert, il est quand même passé à 3-4 cm de lancer le match numéro 7 qui a fait en sorte que les Jays gagnent la Série mondiale.
4: C'est ça.
1: Tu sais, Kenner fait la folle, là. C'est ça,
4: ouais,
1: là.
4: Ouais, absolument.
2: Moi, j'en reviens pas encore de ce match-là. Désolé, venu chez nous pour le regarder. Quel match mémorable. Jamais m'oublier ça. C'était la folie. J'en revenais pas. Combien de fois qu'on s'est levé de notre divan?
1: Le catch dans la gauche, la collision, là, pis le circuit in extremis de Miguel, voyons, Hugo, aide-moi, là. Rojas, merci.
2: Rojas, c'est
1: Miguel Rojas, le 9e frappeur qui pince Hoffman, provoqué. Ah, mon Dieu.
2: Tellement de choses dans ce match-là.
1: C'était une série mémorable.
2: Ah, ouais,
1: parce que dans le match précédent ou dans deux matchs avant, il y a eu le double automatique qui finalement n'en était pas un. La balle est saisie, le gars arrête, le bang.
2: Yamamoto qui arrive en relais.
1: Yamamoto. Ouais. Ah, c'est extraordinaire. D'ailleurs, les Jays seront en action ce soir. C'est Dylan Cease qui sera sur la butte contre Reed Detmers des Angels de Los Angeles. Les gars, je vais absolument vous parler d'un truc qui hier me fait capoter. Vous savez, mon équipe, c'est les Reds. Hier, j'écoutais le match parce que je venais juste d'arriver à la maison, puis ça jouait, c'était en après-midi, fait que j'ai écouté une partie. Puis Tyler Stevenson, le receveur, a eu l'air fou de chez fou. Il est coureur sur les sentiers, OK? La balle est frappée au troisième coussin, puis c'est Key Brian Hayes qui est là. Et tout le monde est là, tout le monde avance de 90 pieds, les buts sont remplis. Ace touche au troisième coussin, ce qui fait en sorte qu'il retire le coureur qui passe deuxième vers le troisième, qui est un retrait forcé. Et après avoir touché au troisième coussin, son momentum l'amène vers le marbre, lance au marbre. Fait que Tyler Stevenson capte la balle.
2: Faut que tu touches au coureur.
1: Faut que tu touches au coureur, parce que ce n'est plus un jeu forcé.
4: C'est pas un force play, là, mais non, absolument pas.
1: Mais Tyler Stevenson s'est contenté de mettre le pied sur la plaque, même si le coureur était, écoute, sans exagération, 12 pieds, 15 pieds du marbre, et là, elle se redresse, elle regarde pour faire un jeu, le gars des Cubs slide, l'arbitre la déclare sauf. Ça résume quand même très bien là, l'esprit de la rencontre. Belle crampe au cerveau d'un receveur qui est habitué, là, qui connaît les règlements. Là.
4: Ben voyons donc, toi.
1: Vraiment pas fort, honnêtement. C'est pas fort du tout.
2: Mais c'est là que tu te rends compte que même les professionnels de baseball, même si chaque enseignant, chaque entraîneur, quand on progresse dans le baseball, te dit tout le temps... Vois le jeu d'avance. Pense à ce que tu vas faire d'avance.
1: T'as raison, Tony.
2: Comment tu réagis si telle situation... Faut constamment que tu te mettes en position d'un jeu à venir, même si ça n'arrive pas. T'es-tu prêt à ce qu'un jeu comme ça se produise? Mais des fois, même les joueurs dans les ligues majeures
4: dans
2: vont réagir
4: sports,
2: comme des novices.
1: C'est parce qu'habituellement, une situation comme celle-là avec les buts remplis, le joueur d'avant-champ va lancer directement au marbre pour un jeu forcé et lui va essayer de lancer au premier pour le double jeu. C'est ce qu'on voit habituellement. Mais Key Brian Hayes, il a attrapé la balle pratiquement sur le troisième coussin.
2: Tu touches au coussin.
1: Ça serait bien fou de pas prendre le retrait qui est gratis. Puis Stevenson, après ça, appliquera la mitaine sur Ian Happ qui s'amenait.
2: Est-ce qu'il a juste manqué Hayes qui touche le coussin? Peut-être que c'est ça.
1: Ben, peut-être, mais en même temps, Tony, il regardait où?
2: Là. Ben ouais,
1: peut-être que Ian Happ est dans sa ligne puis il l'a pas vu, mais... quand même eu l'air fou. À travers ça, ça a permis aux Cubs de gagner une 15e victoire de suite à domicile. C'est leur deuxième meilleure séquence en carrière depuis celle de 18 en 1935. Pas d'hier quand même. Les Cubs qui ont une super belle saison. Qui on va aller à la pause de l'autre côté. Ce sera Marco D'Amico après la défaite dans le match numéro 1. Est-ce le temps pour Martin Saint-Louis de... bon, c'est un peu la soupe. Est-ce que oui, on veut pas paniquer, mais est-ce qu'il y a peut-être des éléments qu'on pourrait bouger à gauche puis à droite? Est-ce qu'on pourrait rentrer des joueurs qu'on avait laissés de côté pour le premier match?
4: On veut pas paniquer, mais on change tout. C'est quoi? C'est
1: non,
4: quoi,
1: pas tout changer, mais tu sais, petit épice ici,
4: on verra.
1: On demande à part.
4: Ouais, parfait.
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1: Ah, ce jour de match.
2: Jour de match,
1: 2.
2: Game day, baby.
1: On va le retrouver au bout du fil. Salut Marco.
2: Et Marco. Salut Marco.
7: Bon matin, les gars, ça va bien?
2: Mais ouais, toi, ça va bien.
1: T'as l'air de bonne humeur aussi?
7: Ouais, toujours, toujours. C'est un jour de match. C'est le printemps à Montréal. Je pense que tout le monde a très hâte à ce soir. Mais c'est le parfait temps de hockey. Écoute, on va en parler, là, mais le match d'hier, Caroline Flyers. Tout à mettre au un peu de sourire quand on voit à quel point il y a la qualité de hockey sur la glace.
1: Ouais, on en reparlera dans les prochaines minutes, mais juste avant, je serais curieux de t'entendre, Marco. Le Canadien a perdu le match numéro 1. Martin Cello va procéder à des changements. On avait vu les débuts de Joe Veleno, on avait essayé des trucs. Est-ce que tu penses qu'on va revoir la même formation intacte ou on va encore essayer des expériences du côté de Saint-Louis et ses assistants?
7: Ouais, écoute, défensivement, je pense que ça va rester comme tel, mais je pense qu'offensivement, on a vu que le jeu va être plus ouvert. Et on a vu que la transition va peut-être être un peu plus facile. Ça veut pas dire que la game va être plus facile, mais au moins la transition puis l'accès à la zone offensive va être un peu plus facile que ça l'était contre Tampa Bay. Et si c'est le cas, je pense que ce serait la série où ce que Oliver Kapanen pourrait rentrer parce que ce que Oliver Kapanen faisait bien durant la saison régulière, il allait au filet. Il était toujours dans la bonne place pour recevoir un tir. Il allait là où ce qu'il fallait payer le prix. Et le problème dans la série contre Tampa Bay, c'est que Tampa Bay, tu pouvais même pas te faufiler. T'avais aucune option, t'avais pas le choix. Tandis qu'on a vu dans le match contre Buffalo que c'était plutôt ouvert dans l'enclave. Et donc, si t'as un Oliver Kapanen qui, lui, est connu pour étant un gars qui s'en va dans la zone payante, qui a un bon tir dans une zone restreinte et qui est capable d'avoir un certain impact défensif, je pense que ça peut apporter un peu plus de valeur que Joe Veleno et un peu plus d'options à Martin Saint-Louis durant un match d'avoir un centre qui peut jouer en désavantage numérique, Veleno le fait aussi, mais aussi un centre qui a déjà de la chimie avec certains joueurs offensifs du club. Et ça te permet, durant un match, de mieux être capable de t'ajuster au cas où, par exemple, t'as besoin d'un but et tu coupes ton banc. Et c'est là où tu commences à jouer trop trio offensif.
4: À ce moment-là, tu y vas avec Kapanen, Slavkovski, Demidov?
7: Ah, ça serait, je serais pas contre. Il y a d'autres éléments aussi. L'autre, hier, je parlais aussi sur certaines autres émissions, la possibilité de mettre Caulfield avec Bolduc et Dak et de monter Demidov sur le premier trio. Tu sais, c'est pas nécessairement... T'as pas nécessairement besoin de mettre Kapanen avec Demidov immédiatement. Tu peux, bien sûr, puis je pense que ce trio-là serait excellent et ça te permettrait un peu plus de flexibilité sur le premier trio aussi.
4: Moi, je pense pas que c'est quelque chose qu'on va voir, là, Caulfield et Suzuki séparés. Moi, je pense pas qu'on va voir ça.
1: On l'a vu dans le match un peu.
4: Ah, mais tu vas le voir une coupe de chiffres, peut-être.
2: Parce qu'on double shiftait Suzuki. C'est ça, là.
1: Ah, ben, Caulfield s'est retrouvé avec Dano.
2: Ouais.
1: On l'a vu une petite période. Fait que là, toi, t'avais Caulfield avec Bolduc et Dak, Suzuki avec Slavkovski et Demidov. C'était ça, ton
7: top 6? C'est des options, ouais. Okay. C'est des options. Puis, écoute, Martin Saint-Louis, on va se le dire, là. Le monde va dire, Marco, t'es donc ben fou. Mesdames et messieurs, je pense que Martin Saint-Louis a essayé 176 différentes lignes de combinaison de trio depuis le premier match contre Tampa Bay. Donc, c'est des suggestions. Puis avec la façon que c'est un compliment à Kirby Dach et Zach Bolduc, ils sont excellents en échec avant. Ils créent de l'espace à eux-mêmes avec leur effort, l'échec avant et le travail en zone neutre. Ça serait peut-être une meilleure combinaison maintenant pour un gars comme Cole Caulfield, alors que Nick Suzuki et Juraj Slafkovský sont peut-être pas aussi efficaces sur l'échec avant, peut-être pas aussi efficaces dans l'argne de leur jeu, et peut-être ça nécessite un changement.
1: Mais pourquoi est-ce qu'une combinaison qui a fonctionné toute l'année ne fonctionne plus rendue en série?
7: C'est parce que les conditions dans lesquelles ils jouent ont changé. C'est pas la même game durant la saison régulière que qu'est-ce qu'on voit en ce moment. Tu joues pas la même situation, puis je peux dire que personnellement, l'impact d'une saison au complet, plus les Olympiques, spécialement sur Nick Suzuki et Juraj Slafkovský, plus le marathon de fin d'année, je pense que ça commence à être un peu dur sur eux physiquement aussi. Faut prendre en considération le manque de profondeur dans le dernier droit de la saison a eu un gros impact sur ces joueurs-là. Je doute qu'ils sont en santé à 100%. Ouais.
4: Mais en même temps, Marco, je comprends tout ça, là. La fatigue. Mais tout le monde joue, tout le monde a été aux Olympiques. Pas tout le monde, mais tu sais, il y a plusieurs joueurs qui ont été aux Olympiques.
1: Les joueurs clés des Sables, ils sont allés, en tout cas.
4: Les joueurs clés des Sables, ils sont allés, puis il faut que tu trouves un moyen. Que tu sois, tu sais, je comprends que la game est pas pareille, puis c'est plus tight, puis c'est plus intense, puis c'est plus ci, puis c'est plus chien, puis tout ça. Mais en même temps, les bons joueurs vont trouver un moyen d'être efficaces, puis c'est à eux de trouver des solutions. Puis tu demandes, puis Cole Caulfield nous l'a dit, là, on l'a entendu en entrevue, tu sais, I gotta find a way to be better, puis je comprends tout ça, là, mais il faut qu'il le fasse. Trouve-toi de l'espace, shoot le puck, va au net, fais quelque chose qui fait en sorte que tu vas être capable de produire offensivement.
7: C'est le dernier petit point que tu as dit, va au net.
4: Exact.
7: Je pense que c'est dans ce contexte-là, d'aller au net, juste pour aller au net. Le problème du premier trio, c'est il y a deux problèmes en théorie. Un, on cherche le jeu parfait à chaque présence. Et deux, il y a personne qui va au filet. Si ça serait moins compliqué puis qu'on retournerait à la base, comme le trio de Kirby Dach fait depuis le début, tu vas au filet, t'essayes des choses, tu lances, même si t'as 4 ou 5 corps devant toi puis t'essayes de voir qu'est-ce qui se passe. Tu sais, c'est plus ça. Puis tu regardes le seul but que Cole Caulfield a marqué en série en ce moment. Là, il l'a marqué, oui, en avantage numérique, mais il était où?
1: Devant le filet.
7: Directement devant le filet.
4: Ben oui, mais
7: et
4: c'est
7: pas par chance. Et donc, c'est un peu pour ça que je dis, des fois, ça prend un électrochoc, changer les choses, changer un style, parce que ces trois joueurs-là sont très capables de le faire, mais ça va être ça va nécessiter un dénouement stylistique où ce qu'ils vont devoir changer l'approche et peut-être tenter les jeux qui sont pas nécessairement sexy pour aller créer de l'offensive, parce que en ce moment là, essayer le tic-tac-toe, ça ne fonctionne pas. Essayer de faire le dump and chase à un joueur, ça va pas fonctionner non plus. Tu dois être capable de t'ajuster, puis c'est ou tu fais un changement de trio ou ces trois-là vont se regarder dans le miroir et dire OK, on doit jouer une game à soir de haut calibre.
4: Absolument.
2: Tony. Ouais, Moi, l'option Kapanen me parle beaucoup parce que moi, je pense que Buffalo va accorder plus d'occasions de marquer. Ça pourrait lui permettre d'exploiter ça davantage. Puis, autre élément où le Canadien va avoir l'avantage dans cette série-là, c'est au cercle de mise au jeu. Parce que du côté des Sabres, on a beaucoup de joueurs qui en arrachent. Le seul joueur de centre naturel au-dessus de 50% à date dans les séries sur les mises au jeu, c'est Josh Norris. Tous les autres sont d'une bonne coche en bas de 50%. Donc, d'amener Kapanen là, je pense pas qu'il va se faire manger sur les mises au jeu. Mm-hmm. Et tu pourrais peut-être retrouver une certaine chimie avec Ivan Demidov. Sans rien enlever à Jake Evans, ce n'est pas un joueur de deuxième trio en séries éliminatoires. Il va être beaucoup plus à l'aise sur une troisième ou une quatrième unité. Amène Kapanen d'un coup qu'on est capable de retrouver une chimie. Le plus simple pour moi, là, c'est de refaire la combinaison avec Alex Newhook, Kapanen et Demidov. Tu le replaces ensemble et t'essaies de voir une deuxième partie à Buffalo avec ton premier trio comme il l'est actuellement. Moi, personnellement, c'est ça que je suis en train de faire aujourd'hui.
7: Puis, je pense que la valeur aussi dans ce contexte-là, c'est que ça ramène aussi tout le monde dans leur bonne chaise. Texier retourne avec Bolduc et Kirby Dach, un trio qui a été brisé pour le premier match contre Buffalo. Tu peux remettre Jake Evans avec Phil Dano puis Josh Anderson.
2: Exact.
7: Là, vraiment un trio
4: bon aussi,
7: hyper défensif. Mm-hmm. Exact. Donc, ça remet tout le monde dans la bonne chaise, je trouve. C'est une option, mais c'est encore une fois, c'est est-ce que Martin Saint-Louis va avoir confiance en Kapanen de pouvoir l'insérer comme deuxième centre dans cette équipe-là, comme plug and play, contre une équipe comme Buffalo qui joue gros, joue vite. C'est les conversations qui se passent dans les coulisses, mais ce que je dirais, puis le vote de confiance que je donnerais à Kapanen, c'est qu'il amène l'élément qui manque le plus au Canadien de Montréal en ce moment, puis c'est d'aller au filet et c'est de se camper juste autour de l'enclave, dans le fameux keyhole.
1: Marco, on lui reste à peu près 2-3 minutes, mais quand même, prenons le temps de le faire. Je sais que Lee aime beaucoup ça, entendre parler de la construction des équipes puis comment est-ce que les équipes sont bâties. Tu donnes beaucoup de crédit à ce que Eric Tolsky a accompli durant l'été pour les succès des Hurricanes présentement.
7: Ouais, mais il faut se le dire, ils ont perdu beaucoup de morceaux, cette équipe-là. Ils ont laissé filer, contre toute attente, certains gros noms en défense. Ils ont tenté d'être agressifs. Ils voulaient faire une offre hostile. On le sait, pour Evan Bouchard, les Oilers rapido presto ont essayé de signer et ont signé Evan Bouchard. Ils se sont virés de bord et ont essayé de faire une offre hostile contre Keandre Miller. Les Rangers ont dit « Wow, wow, wow, attendez ». Ils ont conclu un échange à la place. Et ensuite, ils ont signé Nick Ehlers. Et ces deux acquisitions-là, selon moi, ont fait toute la différence en série à date, en plus de, bien sûr, le gardien de but. Mais Keandre Miller est, même avec un Slavin avec cette équipe-là, Keandre Miller est le défenseur qui se démarque le plus du côté de la Caroline. Nick Ehlers, pour moi, c'est le pouls offensif présentement avec Logan Stankoven les Hurricanes à Caroline. Puis Stankoven, encore une fois, un autre joueur acquis par acquisition, ça fait à peu près 15 mois. Donc, la proactivité de Tulski depuis, je te dirais, la dernière année et demie, commence vraiment à porter fruit parce que plusieurs, après le départ de Nietzsche, après le départ de Burns, après le départ de Orlov, se disaient « c'est peut-être la fin ». Pour cette version des Hurricanes de la Caroline, mais non, ils sont revenus encore plus forts à cause d'acquisitions vraiment de clutch, qu'on dirait. Mm-hmm. Et ces deux-là vraiment mènent cette équipe-là. Et s'ils sont capables de sweep et finir leur série demain contre les Flyers, ça va être la première équipe depuis 1985. Donc les Oilers d'Edmonton a commencé les séries 8-0. Assez incroyable.
2: Ouais, puis c'est tout à fait possible que ça arrive, en tout cas.
1: Ils pourraient très bien avoir gagné leur billet pour la finale de l'Est, alors que dans l'autre affrontement,
4: il y a juste deux games de jouer.
2: Mais es-tu d'accord avec ça, Marco, que la qualité de l'opposition, tu sais, les Hurricanes,
4: les Flyers sont pas là pour
2: ils vont-tu finir par pogner leur mur à un moment donné où ils sont vraiment une coche au-dessus? Parce que moi, je doute quand même de la qualité de l'opposition que leur ont apporté les Sénateurs et les Flyers à ce point-ci.
7: Ouais, écoute, c'est certain qu'ils vont avoir eu le plus facile des chemins, je te dirais, dans l'Est. C'est normal, la métropolitaine, ou au moins l'onglet de la métropolitaine, ça fait 2-3 années que c'est pas nécessairement fort, et ça l'augure pas bien pour l'année prochaine non plus, sauf s'il y a des gros changements cet été. La Caroline, c'est la crème de la crème du côté de la métropolitaine. Mais même au début des séries, on disait, il y a peut-être 2 ou 3 clubs qui pourraient se mesurer à la Caroline. Buffalo, Montréal étant 2. Tampa Bay étant l'autre. Tampa Bay est parti, un de Buffalo et Montréal vont partir, puis ça va jouer entre qui reste et la Caroline. Je pense que tout le monde le voyait venir. Pour moi, ça en dit plus sur la division métropolitaine, mais je pense que la Caroline mérite ses fleurs. C'est parce que le problème avec la métropolitaine, la grande majorité de ces grosses équipes-là, Washington, Pittsburgh, c'est des clubs qui, puis même Philadelphie, c'est des clubs qui descendent ou qui ont descendu, qui ont pas initié une reconstruction. Donc t'as beaucoup de parité et pas beaucoup de momentum d'étoiles. Ça prendrait maintenant un Columbus de pouvoir prendre avantage de ça, ou les Islanders
1: New Jersey
7: qui feraient une poussée l'année prochaine, ou le New Jersey qui se redresse. Tu sais, ça prendrait ça parce que c'est très ouvert. Tandis que tu regardes l'Atlantique pour les 3, 4, 5 prochaines années, aïe aïe. Il y en a de la profondeur, il y en a du talent élite, puis il y en a des clubs en reconstruction qui arrivent à terme.
1: Mais très bon. OK, merci beaucoup, Marco. Bon week-end.
4: Bonne fin de semaine,
1: bon match. Autant ce soir que dimanche, et on se reparle lundi matin.
7: Avec plaisir, les gars. Bonne fin de semaine.
1: Salut, Marco D'Amico, que vous pouvez aussi entendre sur les différents podcasts de la Commission athlétique. Marco est là avec Processus. Marco est là aussi avec Sur le marché. On l'entend un peu partout sur la grille, mais il est avec nous tous les matins maintenant dans le club du matin. Quand on vous dit que la Coupe Stanley est un trophée extrêmement difficile à gagner dans le sport, bon, on en a une autre bonne preuve hier. Même quand tu penses que c'est ton année, il faut que les étoiles s'alignent.
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1: Let's go, Habs! Les trois finalistes pour le Norris sont connus, Rasmus Dahlin, Cale Makar et Zach Werenski. Personnellement, je suis pas tombé en bas de ma chaise. C'est trois joueurs que j'avais en très haute estime cette saison. Mais honnêtement, on aurait facilement pu, puis on le verra là, quand les votes vont sortir plus tard, là. Mais c'est clair qu'il y a 7-8 défenseurs qui ont reçu des votes. Là. Ben, c'est sûr que Quinn Hughes a reçu des votes.
4: Lane Hutson.
1: Evan Bouchard. Moritz Seider. Mm. Je pense que Jake Sanderson, avec sa blessure, a probablement été un petit peu diminué. Mais honnêtement, il y a tellement de bons défenseurs à travers la ligue. Moi, j'ai aucun problème avec ces trois-là, Gilbert.
4: Mais pas de trouble non plus avec ces trois-là. Ça aurait été mes trois, c'est sûr qu'on aurait aimé ça de voir Lane Hutson là-dedans. Mais regarde, Zach Werenski, c'est un excellent défenseur. Rasmus Dahlin. Puis Cale Makar. Sérieux, là. C'est la crème de la crème, là, les gars, là.
1: Mais tu sais qu'il y a des gens dans le Canada anglais qui disent que ça n'a pas de bon sens, les candidatures au Norris, et que Evan Bouchard aurait dû être là. Parce que à chaque année, la production de points a une importance capitale.
4: Okay.
1: Et Evan Bouchard a 14 points de priorité sur son plus proche poursuivant, qui est Zach Werenski.
4: Okay.
1: Et puis je sais, parce qu'hier, j'écoutais TSN, puis il disait. Ça n'a pas de bon sens qu'on évite Bouchard cette année.
4: Fait que, mettons, Bouchard a 94 points, puis Werenski en a 80.
1: 95 et 81, mais on comprend.
4: Mettons, whatever, tu comprends l'affaire, là?
1: Ouais.
4: Est-ce que Werenski est un meilleur défenseur overall qu'Evan Bouchard?
1: Non. Non, même pas proche. Même pas proche.
4: T'as une minute, là. T'as mal compris, là.
1: Werenski est un bien meilleur défenseur qu'Evan Bouchard.
4: C'est ça que je t'ai dit.
1: OK, excuse-moi.
4: Écoute-moi quand je te parle.
1: Excuse-moi, j'ai mal.
4: Non, mais c'est ça. Werenski est un bien meilleur défenseur overall qu'Evan Bouchard, là. On s'entend?
1: Exact.
4: Ben, c'est ça que je voulais dire. Tu sais, puis Cale Makar, est-ce que... Ben oui, c'est ça. Il faut que... En même temps, le trophée Norris, c'est pour le meilleur défenseur de la Ligue, qui avant était gagné par des défenseurs qui étaient strictement des fois des défenseurs défensifs. Là, souvent, on fait gagner des gars qui ramassent beaucoup de points, mais en même temps, tu sais, le meilleur défenseur de la Ligue, il faut que le gars soit un excellent défenseur overall. C'est Raymond Bourque, c'est un gagnant du trophée Norris. Nicholas Lindstrom, un gagnant du trophée Norris. C'est des gars qui sont bons dans les deux sens de la glace.
1: Puis j'irais même plus loin que ça, Gilbert. Même si c'était un trophée uniquement pour le défenseur offensif, place Zach Werenski, place Cale Makar, place Rasmus Dahlin, ou place même Lane Hutson ou Quinn Hughes. Avec McDavid et Draisaitl, vous pensez qu'ils font pas des points, eux autres?
4: C'est sûr.
1: Tu sais, je veux dire, il faut aussi prendre en compte. Werenski, là, qui fait produire? Mathieu Olivier? Tu sais, c'est pas pareil, la même, c'est pas la même affaire, pas en tout. J'exagère là, en prenant Mathieu Olivier, mais vous comprenez quand même le point, là. Mm-hmm. Je pense qu'il faut être capable de comprendre les situations à travers ça, Tony.
2: Ben, moi, je suis pas un grand fan de Bouchard, là. Ça, c'est évident, là. Mais c'est assez facile de se rappeler la conquête du Norris d'Eric Carlson, qui avait connu une saison

0: presque unanimement le trophée Norris au défenseur qui produit le plus de points. Cette année, par une bonne marge quand même, Bouchard a fini premier à ce niveau-là. Il est ignoré parmi les trois finalistes. C'est quand même, c'est un argument qui se tient pareil.
1: Puis si je veux être fair, Carlson avait fini moins 25 et c'est Bouchard ça. Est plus 25.
2: T'as raison. Ça, c'est ça aussi, ça rentre en... Eric Carlson, c'était épouvantable. Ça
0: ouais, mais jouait avec une bien moins bonne équipe que les Oilers. Là.
1: Ouais. Ça, c'est sûr.
0: T'sais,
2: il accordait beaucoup de buts.
1: Mais tu sais, Mike Greer, là, il avait vraiment là, une intention. Fais-moi produire Carlson pour que je l'échange.
0: C'est
1: là.
0: Ça qui est arrivé
1: fais-y
0: aussi.
1: Fais-y faire des points, mais en sac qu'on encaisse. Ouais. Les Sharks, ouais. Avaient quoi à gagner en 2023? Là. Ouais. Fais-y faire des points qu'on le passe, puis c'est exactement ça qu'ils ont
2: t'sais,
1: fait.
2: Parce que si tu regardes à travers les années, c'est drôle, ça a changé avec les époques et tout ça. Les Doug Harvey de ce monde et tout ça, c'était des défenseurs qui étaient plus défensifs. Bobby Orr, c'était plus offensif. Paul Coffey, c'était plus offensif. C'est des gars qui ont gagné des trophées Norris. Rod Langway. Avec qui j'ai joué. Rod Langway, c'est un défenseur strictement défensif. Strictement défensif. Il y avait une couple de points, là, mais il n'y avait pas 50 points par année. Là. C'était strictement défensif, Rod Langway. Mais on dirait que ça change à chaque année. Leur critère de sélection change. T'sais, Carlson qui gagne à 100 points, moins 25. Je comprends pas des fois leur façon de... Moi, selon moi, tu sais, les trois qui ont été nommés, c'est les trois meilleurs overall.
1: Mm-hmm.
2: Je trouve aussi. Puis, tu sais, Quinn Hughes est bon, mais je trouve que overall, il est pas aussi bon que ces trois-là.
1: Et oublions pas Quinn Hughes, il y a eu la baisse de régime à Vancouver aussi. Pas nécessairement au niveau des points, mais on se souvient son body language puis sa façon de se comporter sur la glace.
2: C'est ça.
1: Mais moi, j'ai hâte de voir Gilbert quand on va voir les détails des votes. C'est sûr qu'il y a des journalistes qui ont mis Evan Bouchard premier, là.
2: Ouais, mais c'est
1: sûr qu'il y a des journalistes qui ont mis Evan Bouchard sixième, là. Mm-hmm. Ça va être la réalité. Ça va être intéressant de voir qui a eu quoi, combien de votes a eu Hudson, à quel endroit s'est-il classé.
2: Ça, c'est les journalistes qui votent pour ça, des autres?
1: Le Norris, je pense, c'est les journalistes. Si tu m'as vérifié, tu me fais douter. Te dire ça dans les prochaines secondes. Trophée Norris, ou vote for that? C'est ça, Ali. Merci, Ali. J'apprécie. Ce sont les journalistes qui votent pour ça. Je suis tombé sur une information hier qui me fait... je trouve très intéressant, puis j'aimerais ça la partager avec vous. C'est Guillaume Villemaire, statisticien de TVA Sport. Je le répète souvent, mais si vous avez envie, là, sur Twitter, Guillaume, vraiment pertinent. C'est encore un autre trophée où on retrouve un adversaire des Canadiens en série. Le Norris avec Dalin. Il y avait le Vezina avec Vasilevski, le Selke avec Cirelli, le Ted Lindsay avec Kucherov et le Jack Adams pour Lindy Ruff et John Cooper. Et peut-être que vous vous dites, bah, ben, c'est normal. Tu sais, t'as rendu en série, t'affrontes des équipes. Écoutez bien celle-là. Si tu combines toutes les nominations au trophée pour le Canadien, le Lightning et les Sabres, tu retrouves 9 nominations totales pour des trophées. Si tu prends les 13 autres équipes qui participent aux séries éliminatoires et que tu les additionnes ensemble, tu retrouves 8 nominations au trophée. En 3 clubs, Montréal, Tampa et Buffalo, il y a plus de nominations au trophée que les 13 autres équipes cumulées ensemble. Quand même, là.
2: Des joueurs de talent, des joueurs exceptionnels.
1: Ça démontre que le Canadien, non seulement eux ont une bonne équipe, parce qu'à travers ça, tu retrouves des Lady Bing à Cole Caulfield ou des Selke à Nick Suzuki, puis des joueurs déjà qui se démarquent du côté de Montréal, mais ils affrontent aussi des joueurs élites, les meilleurs de leur profession. Je trouvais que c'était important de l'amener dans la discussion.
0: Excellent.
1: Bon, parfait. Kel McCarr est finaliste au Trophée Norris pour la 6e fois en 7 ans, messieurs. Il ajoute son nom dans la même lignée que Bobby Orr. Le seul qui a réussi à faire ça, c'est Bobby Orr.
0: Ah ouais, Raymond Bourg, non? Ah ouais.
2: 7 ans de temps.
1: À ses 7 premières années, 6 fois finaliste au Norris. Ouais. Il y a juste Bobby Orr qui a fait ça.
2: Ouais, ok, McCarr, c'est ça. Depuis qu'il est arrivé dans la ligue, il domine.
3: Mais on s'entend qu'il serait peut-être temps d'avoir 2 trophées pour les défenseurs. Un trophée pour le ce que c'est
2: le meilleur défenseur comme
3: celui qui produit des points puis peut-être aussi récompenser le meilleur défenseur
2: genre
3: défensif.
2: Le trophée Bobby Orr pour le joueur qui a le plus de points dans une saison genre
3: c'est ça
2: le trophée Bobby
1: le
2: Orr
1: le Art Ross des défenseurs c'est ça que tu veux dire
3: parce qu'on en parlait à Ordon tantôt
2: Art Ross c'est le joueur le plus utile non
1: le Art Ross c'est le meilleur pointeur le joueur le plus utile c'est Art
3: parce qu'on en parlait tantôt à Ordon mais tu sais un gars comme Jacob Slavin lui, son travail, ce qu'il fait défensivement, c'est exceptionnel, mais il ne sera jamais récompensé avec un trophée à cause
2: qu'il
3: de ça.
2: Pas de points. Mais c'est il ça. Est un excellent défenseur, puis lui, il pourrait être nommé au trophée Norris parce que c'est un excellent défenseur. T'as raison, t'as un bon point que t'amènes. T'sais, mais, tu sais, Rod Langway, c'était ça.
3: Ouais.
2: Rod Langway, c'était ça. Il était ce genre de joueur-là. Il gagnait le trophée Norris, mais il avait 18 points dans son année, ou 20 points dans son année, ou 25 points, whatever. Là.
3: Mais les trophées ont été dénaturés. C'est la même chose avec le Selke. Avant le Selke, tu sais,

0: des Bob Gainey, des Guy Carbonneau. Maintenant, c'est qui le gars qui fait le plus de points, puis il est aussi responsable défensivement. Mais le Norris, c'est ça aussi maintenant. C'est pas juste le meilleur défenseur, c'est ce qui est le plus spectaculaire, celui qui génère le plus d'attaques.
1: Ça pourrait, on pourrait avoir le trophée, le défenseur qui frappe le plus fort.
0: Le trophée Gilbert Delhomme.
1: Gilbert Delhomme. Ce serait bon, ça.
2: Pouf!
1: Le défenseur le plus en forme. Trophée Gilbert Delhomme.
2: Ouais. Ouais. L'animateur, Monsieur Bricole qui fait des pirouettes du plafond.
1: Le cascadeur. Le défenseur cascadeur. Le trophée Gilbert Delhomme.
3: La cascade n'a pas marché. J'ai pensé. Je vais rouler puis ça va être correct.
2: Il y a pas un, t'as pas un voisin avec une caméra qui nous permet de mettre la main sur les images de ça.
1: Ah, il y a probablement un voisin qui a une caméra. Faut pas croire.
3: Ben, je pense pas.
2: Hey, ça vaudrait de l'argent. TMZ achèterait ça.
3: Je pense pas qu'ils m'ont filmé.
1: Dans les coulisses, là, ouais, exclusivité, la chute de Gilbert Delhomme.
3: On a une photo du gros de l'homme, Chris Lecamp, en bas du coin. tu veux ça quelque part? Ben oui, non, je pense pas, là.
2: Calique.
1: Ça, c'était ton 109e sac de la saison.
2: Wow.
3: 102?
1: 109.
2: 109.
0: C'est une grosse semaine, quand même.
3: Une grosse année. Une bonne année. Je suis dans le plus.
0: T'es meilleur qu'Eric Carlson.
1: Ça, c'est sûr et certain. OK, on va aller à la pause de l'autre côté. J'ai comme l'impression que Gilbert, ça se peut qu'il en lâche un autre, parce qu'après la pause, un des joueurs qu'il déteste le plus a décidé de poursuivre sa carrière. On en parle dans deux minutes.
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1: Selon Ian Rappaport, tout porte à croire qu'Aaron Rodgers sera de retour avec les Steelers l'an prochain, au grand plaisir de mon ami.
3: Ben oui, on aime ça. 42 ans, Aaron Rodgers, il a quand même fini 10-6 l'année passée, mais en même temps, moi, je trouve que c'est le temps de tourner la page puis de passer à autre chose. Puis moi, ce qui me fait encore, ce qui m'énerve plus dans ça, c'est le fait que à chaque année, c'est comme je me fais tirer l'oreille. Je me laisse désirer. Ils vont on dirait que c'est tout à propos de lui. J'aime pas ça, moi.
1: Mais c'est moins pire quand même. On est le 8 mai, là. On n'a pas le.
0: Mais oui, mais c'est le 8 mai, mais c'est pas officiel.
1: C'est selon Ian Rappaport.
0: C'est ça, c'est que il devrait être avec les Steelers, mais il a pas signé encore. Ça veut dire que là, il va pas encore commencer à participer au mini-camp et aux affaires comme ça, là.
3: Ça va être une distraction encore une fois. C'est sûr que Mike McCarthy, c'est son buddy, ils se sont connus à Green Bay. Je comprends tout ça, mais en même temps, est-ce que c'est pas le temps, Oli, de passer à autre chose? Sérieusement, là, pour les Steelers de Pittsburgh, là, tu veux vraiment.
0: Mais il est trop tard pour passer à autre chose. Ils n'ont pas d'autre option.
2: Je sais qu'ils n'ont pas d'autre option.
1: Là, ils ont quand même amené en série l'année passée. Ouais. On peut pas dire que l'année passée, ils n'ont pas bien fait ça. L'année passée, c'est 24 touchés, 7 interceptions. Ouais. C'est 65% de réussite. C'est une fiche de 10-6 comme partant, puis c'est les playoffs. Je le sais qu'il y a 42 ans, puis je le sais que c'est une distraction, mais forcé d'admettre.
0: En playoff avec, j'aimerais dire, un astérisque, là, parce que le nord de l'Américaine était extrêmement faible.
1: Ah, mais ça, c'est pas de la Rodgers sport, pas si été les Ravens ont été nuls. Là.
0: Non, mais Aaron Rodgers a pas été... Tu sais, il a perdu un petit peu le step qu'il avait. Là.
3: Mais où la relève?
0: Ben, eux, ils n'en ont pas.
3: Ben, c'est ça.
0: Ils vivent au jour
3: comment
0: le jour.
3: Comment est-ce que tu bâtis ton club? Tu vas miser toute là, tes billes là, avec un corps arrière de 42 ans là, qui peut se briser une hanche lors du premier match de la saison, puis il va être out l'année, puis là, tu vas faire quoi? Tu vas faire quoi?
0: Ils vont être dans le trouble. Parce que.
3: Là, tu vas aller chercher un carrière. C'est qui l'année passée qui est revenu au jeu après qu'il coachait?
0: Philip Rivers. Mais c'est ça, mon plus grand reproche envers l'organisation des Steelers, c'est que, à la place de vraiment entamer une reconstruction, là, puis prendre 2 ans, puis dire, OK, on va prendre un pas de recul, mais on va rebâtir cet alignement-là. Ben là, ils ont embauché Mike McCarthy, puis ils ramènent Aaron Rodgers, puis ils ramènent tous leurs vétérans en se disant, ben là, on va peut-être essayer de gagner cette année, mais. C'est impossible qu'ils gagnent le Super Bowl. Ils gagneront même pas un match en éliminatoire. Là. C'est sûr.
1: Est-ce que les Steelers, il y a un parallèle à faire avec les Red Wings de Détroit? Dans le sens que, je pense que c'est 22 saisons en ligne qu'ils jouent pour 500, les Steelers.
0: Ouais.
1: Et on a l'impression qu'ils veulent maintenir en vie cette fiche-là à tout prix. Un peu comme les Red Wings.
3: Au détriment de
1: l'avenir, puis de bâtir. J'ai l'impression que les Red Wings voulaient maintenir en vie leur séquence de participation aux éliminatoires. Mais il était pas en train de bâtir une équipe qui aspirait à gagner la Coupe Stanley. Les Steelers, c'est un peu le même principe. Ça me donne l'impression qu'on voulait avec Mike Tomlin, tu me diras si t'es pas d'accord, Ali, là, mais qu'on voulait toujours avoir une équipe décente, mais qu'on bâtissait jamais une équipe qui pouvait réellement aspirer à quelque chose.
0: Non, t'as totalement raison, parce que les Steelers, ça représente la stabilité dans la NFL. Là, c'est seulement leur quatrième coach depuis 1969. Puis ils ont un certain standard qu'eux. C'est jamais trop bas. Il y a tout le temps un certain minimum de chaque année. Ils vont être compétitifs, même si ça fait quasiment 10 ans qu'ils sont pas vraiment prétendants au Super Bowl. Mais année après année, ils jouent autour de, ben, au-dessus de 500. Puis des fois, ils gagnent la division, le nord de l'américaine. Mais dans la NFL, c'est pas que tu rentres en série, puis là, t'espères tout le monde une chance. Là. Non, non. T'as les prétendants. T'as 4-5 équipes qui peuvent vraiment espérer gagner. Puis les autres sont chanceux d'être en éliminatoire. C'est une belle expérience pour eux.
1: Tu sais, j'ai pu mettre mon point avec des stats. Les Steelers, je pense que tout le monde a en tête une équipe respectable, puis qui est quand même intéressante à regarder, mais sans plus dans les dernières années. Ils ont pas gagné un maudit match de série des 10 dernières saisons.
0: Ben c'est ça. C'était quand c'était Big Ben avec Le'Veon Bell puis Antonio Brown.
3: Ouais, ça fait longtemps. Tu es compétitif, tu rentres en playoff, tu finis en haut de 500, tout ça, mais en même temps, tu veux gagner une coupe de game de playoff aussi, là.
0: Exactement.
1: Ça me rappelle les années du Canadien où est-ce que Marc Bergevin espérait faire les séries, puis une fois en série, tout est possible, là.
0: Ouais.
1: Présentement, le Canadien est en train de se bâtir une formation qu'on va rentrer en série et qu'on a une chance légitime de gagner la Coupe Stanley. On n'est pas là avec, en train de participer, là. On n'a pas un billet pour se taper dans le dos. Hier, on a fait une des séries, là.
0: Mais c'est une organisation qui, pour moi, de manière générale, a l'air un petit peu dépassée, là. Rappelez-vous, au repêchage, il y a deux semaines, quand ils se sont fait damer le pion par les Eagles de Philadelphie, c'est parce qu'ils sont pas prêts, sont pas à jour, sont pas, j'ai pas l'impression que mentalement, ils sont nécessairement, tu sais, on point, là, d'être comme, OK, allumés, de voici ce qui se passe. On sait que les autres équipes, ben, eux, ils vont être proactifs au téléphone, ils vont essayer de nous dépasser. Fait qu'on va s'assurer d'aller chercher le receveur de passe qu'on veut. Ils sont passifs, ils sont conservateurs, puis ils veulent pas risquer non plus, parce que Aaron Rodgers, même s'il a 42 ans, même s'il a ralenti, tu le sais qu'il va quand même t'amener quelque chose. C'est quand même un gars qui est encore efficace. Il lance pas trop d'interceptions. Il a pas le même bras qu'il avait avant. Il te mettra pas dans le trouble tant que ça. C'est juste que ton plafond est extrêmement limité. Puis il t'amène mille et une distractions. Je sais pas à quel point il va bien s'entendre avec Mike McCarthy aussi à travers tout ça. Là.
3: Ouais, mais ils se connaissent.
1: Ils se connaissent,
0: mais ça a pas super bien fini entre les deux.
3: Ben, peut-être qu'à un moment donné, il était passé date à Green Bay, puis il y a
0: ailleurs,
3: là, puis là, 5 ans plus tard, il est de retour avec
0: lui. Ils se retrouvent ensemble.
1: Hey, t'as touché au repêchage, puis je veux prendre le temps de le souligner, parce que c'est un peu mon petit plaisir coupable, puis j'en vais passer beaucoup sur Twitter. La Ligue nationale de football, là, ils font les choses à un autre niveau. Toutes les vidéos des coulisses du repêchage produit par les différentes équipes, c'était cœur, hein? Vous voulez regarder comment ça s'est passé du côté des Cowboys? Vous pouvez le voir. Vous voulez regarder comment ça s'est passé, la sélection un peu controversée de Mekhi Lemon, justement, parce que les Steelers sont au téléphone avec lui pendant que les Eagles... Tu vois les directeurs généraux transiger. Mmh. Tu les vois faire des offres. Je t'offre ça. Non, tu dis pas ça. Je t'offre ça. Parfait, c'est accepté. Il appelle la ligue. Bon, il appelle le joueur. Moi, c'est du contenu. Je trouve que c'est du bonbon, ce genre de plateforme-là. Puis le Canadien le fait. Puis on va brouiller un peu. Mais on sent que le Canadien le fait. On a l'impression, quand tu finis la vidéo, qu'ils ont repêché tous les gars qu'ils voulaient, puis t'entends juste parler des joueurs.
0: T'apprends rien en soi.
3: Ça serait le fun d'entendre dire, mettons, un des scouts ou un des dirigeants dire, non, this fucking guy, allons-moi.
1: Mais dans la NFL, t'sais, honnêtement, on a vraiment l'impression d'être dans les coulisses, puis t'es dans leur war room, puis ils sont 25 d'une pièce, puis ils ont vraiment l'air de faire de la guerre. Là. Moi, je capote sur ces vidéos-là. Si ça vous intéresse, c'est facilement trouvable.
2: C'est pas
1: sur
2: d'hier que la NFL investi. Ils ont été des pionniers là-dessus, là, nous amener vraiment dans l'arrière-scène de toutes les coulisses, etc. NFL Films, là,
0: ben oui, c'est écœurant, les archives.
2: Les archives qu'ils ont, c'est hallucinant. Honnêtement, là, par match dans la NFL, je me demande combien il y a de caméras pour capter l'action, puis des micros, puis etc.
0: Ça doit être hallucinant.
2: Ça doit être incroyable.
0: Puis même une série comme Hard Knocks, qui a vraiment été innovatrice. Maintenant, aujourd'hui, des téléréalités qui suivent des équipes sportives ou des athlètes, il y en a une tonne, là. Tu sais, dans chaque sport, il y en a des dizaines et des dizaines. Mais ils ont innové avec Hard Knocks au début des années 2000, fin 90, de nous amener dans les coulisses d'une équipe, à quoi ça ressemble un camp d'entraînement, les interactions. Voici ce qui se passe quand on est en train de couper un joueur. La discussion est difficile, mais il faut qu'on l'ait pareil. Ils ont été les premiers à faire ça. Et à l'opposé, la Ligue nationale de hockey, ils sont tout le temps les derniers à emboîter le pas dans cette direction-là. Là. Eux, ils sont très, très conservateurs de conserver leur image ici et ça. Même le Canadien, tu sais, on a la série sur la reconstruction. C'est très poli, là. Tu sais, on garde ça, on essaie de préserver une certaine image. De même si ça a été des années de vaches maigres depuis 3 ans, tu le vois pas nécessairement dans le documentaire, là. T'as l'impression que c'est pas si pire que ça, ce qui se passait.
1: Ouais, t'entends nos commentaires qu'on paraît pas super bien, là. Ça, c'est mis en avant-plan.
0: 24 CH, c'était bon, ça, dans le temps, par contre.
1: Oui, mais je pense qu'à quelques occasions, on a dépassé la ligne.
2: Moi, j'ai mieux aimé la saison 2 que la saison 1. On dirait qu'on s'est laissé...
1: C'était meilleur, la construction de saison 2.
2: C'était un petit peu plus punché, je trouvais, dans ce qu'ils ont fait. Mais en même temps, c'est produit par le Canadien, par la bande.
1: Mais de toute façon, c'est pas nous le public cible de cette série-là.
2: Non, t'as raison, ils tireront pas dans leur propre chaloupe, là.
1: Non,
2: c'est sûr.
1: Le point, c'est que c'est fait pour l'amateur moyen.
2: Oui.
1: Le mordu qui suit toutes les activités apprend pas nécessairement grand-chose à travers ça. Bien que c'est intéressant quand même de voir les joueurs dans leur comportement au quotidien, je pense pas que c'est nous qu'on vise vraiment. C'est plus l'amateur qui regarde 15-20 games par année puis qui va regarder les séries. C'est plus cette personne-là.
0: 24 CH, de temps en temps, là, cette séquence-là refait surface. C'est Michel Therrien qui est en train de ramasser Piqué, tu te dis...
3: Il fait venir après la période.
2: Oh, ouais.
3: What the fuck were you thinking on that play? What the...
1: Il fait peur avec la caméra. Ouais, je sais très bien de quoi tu parles, Ali.
0: C'est bon.
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2: C'est peut-être plus compliqué.
1: Peut-être l'année prochaine.
2: 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Jamais j'aurais pensé ça possible.
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3: 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Dezo, Audi, Volkswagen, ça va toujours ensemble.
2: J'ai-tu dit ça?
3: Tu me l'as dit tout à l'heure en rentrant à Simonac.
1: Je souviens pas, tu.
3: Si un dealer Audi invoque, c'est pas trop loin.
2: Le Q5 va toujours très bien, désolé, y a pas de problème.
1: Mais j'ai manqué mon opportunité quand j'ai fait du covoiturage avec Gilbert d'essayer les paddle shift.
2: Ben oui.
1: J'y ai pas pensé, Colin. T'aurais pu me le montrer comment ça marche.
3: Ben, ça se peut pas. T'es pas curieux.
1: Pas pour ça.
3: Je te gage que si je te demande c'est quoi la grosseur de ton moteur, c'est quoi quand tu duoules, tu le sais même pas.
1: Un V6.
3: Non, c'est pas un V6.
1: Ah non?
3: Ben non, c'est pas un V6. Le Q5, c'est un 2 litres turbo.
1: Ah oui,
3: c'est un 2 litres turbo. C'est
1: ça
3: pas. Peut, ouais. Non, c'est pas. Colin, je suis déçu. Toi, t'es un gars de t'sais.
1: De hockey, ouais. De sport en général. Pas
3: mettons
1: de voiture.
3: Une Ferrari Testarossa 1988.
1: Rouge.
3: Ouais, ça, c'est quoi qu'il y a dedans?
1: Bonne question. Ça,
3: c'est un.
2: V8.
1: V8. 4 temps.
3: Non,
1: V12.
3: Et voilà.
2: Ah oui, V12.
3: Absolument.
2: Hey, t'imagines-tu la bombe?
3: Ça virait
2: le
3: doux, là.
2: Le son de ça.
3: Ça virait doux comme un moulin à coude. Mais le son incroyable.
2: C'est certain. Oh. Ah. Comment ça sentir des courses? Je m'en vais aux courses la semaine prochaine.
1: Comment ça sentir le match numéro 2 aussi canadien?
3: Oh oui, monsieur!
1: Ce sera évidemment le sujet principal du bureau des commissaires avec Bruno Gervais au retour.
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1: Monsieur. Oui, monsieur. Bienvenue dans le bureau des commissaires avec Bruno Gervais. Salut, Bruno.
17: Salut, Bruno. Moi, ça va ce matin?
18: Hey, moi, ça va bien. Comment ça va, vous autres?
17: Très bien.
1: Excité. Très hâte au match de ce soir. Fébrile, même, devrais-je dire. Je m'attends à un bon match canadien, Bruno. As-tu le même sentiment que moi?
18: Oui, puis t'as vu, tu sais, il y a tout le temps le clash d'une début de série comme ça. Je pense que le Montréal a été capable d'ajuster. Tu sais, deuxième moitié, deuxième, surtout en troisième, malgré le fait que la nature humaine, quand t'as une avance, quand t'es les sables, peut-être que tu lèves le pied un petit peu, mais t'as vu le Canadien être beaucoup plus incisif, veux pas, tu sais, t'as beau faire du vidéo, t'as beau préparer ce qui s'en vient, t'es a connu, t'es a joué quelques fois, mais là, vraiment, de t'arrêter, puis de t'ajuster à ce qui va se passer, puis de vouloir imposer ton style, puis comment ça va se dérouler, là, on a vu Buffalo arriver avec un style complètement différent de Tampa Bay. Puis t'as beau en avoir parlé, t'as beau l'avoir vu sur vidéo, tant que tu le vis pas, c'est pas, t'es pas à 100% sûr ou quoi, tu sais, de comprendre un peu tout ce qui va se passer dans les détails. Puis là, tu l'as vécu. Fait que là, il y a eu de l'ajustement dans le match, puis tu sais, t'as eu une coupe de mauvais bons, mettons, là, que t'avais moins eu dans la série comme Tampa, tu sais, la trébuchée de quand Hudson est tombé, quelques erreurs, puis là, quand tu faisais une erreur, ça se retrouvait dans le fond du filet. Mais à mes yeux, il y a eu de l'ajustement progressif. Fait que oui, moi je m'attends à ce que là, tu arrives à ce match-là, tu sais exactement à quoi t'attendre.
1: Ouais.
18: Puis ton but, c'est d'aller chercher un des deux matchs sur la route.
1: Ouais, exact.
18: Là, t'as l'opportunité.
1: Puis Bruno vient d'en parler, là. Hudson qui a trébuché Gilbert, là. Après moi, il va rebondir ce soir.
17: Hein. Ben, tu sais, on l'a entendu en entrevue, là, hier après l'entraînement, là, tu sais. Puis ce petit gars-là, il est dur envers lui-même, là. Son évaluation lui-même, Bruno, là, et tu sais, moi, j'ai pas trouvé qu'il y a si mal joué que ça, tu sais, puis lui, il dit, ah, tout le monde s'est présenté, sauf moi. Il était vraiment pas content de son match. C'est sûr qu'il tombe dans la bande. Il est compétiteur. Il était fâché, compétiteur. Mais moi, je suis persuadé que ce soir, Lane Hudson, on va avancer, là, je vais me sortir le coup, là. Il va être le meilleur joueur du Canadien ce soir.
2: Okay. Je suis vraiment pas surpris de ça.
1: OK, Gilbert s'est mouillé. Hudson sera le meilleur du Canadien. Tony, qui sera le meilleur joueur du Canadien ce soir, selon toi?
2: Juraj Slafkovský.
1: Okay.
2: Il est dû.
1: OK.
2: Puis moi, j'ai été très encouragé de son premier match. Moi, j'ai trouvé que transporter la rondelle, il y a
17: plus
2: eu
17: d'espace.
2: Des, en confiance, il y a eu plus d'espace en territoire offensif. S'il joue le même match, je pense qu'il va être récompensé. D'ailleurs, il a fait un superbe jeu là, sur le but de Suzuki. Là, c'est, il est grandement responsable à l'avantage numérique. Il s'est fait de la place pour amener ça au filet. J'ai bien confiance que Slavkovski soit meilleur dans la série au complet que ce que fait dans la série contre Tampa.
1: Bruno, qui sera le meilleur joueur du Canadien ce soir?
18: Jakob Dobesch.
2: Ah!
17: Je pense qu'on a trois excellents choix.
18: Ouais, mais ouais, moi j'aime ça. Tu sais, c'est que tu veux que c'est un style complètement différent. Fait que c'est des atouts différents qui peuvent venir t'aider là. Puis on a vu la vitesse qu'il y avait dans ce match-là, l'exécution, les transitions, les sorties rapides. Tu sais, les sortes de Buffalo, ils voulaient absolument, voulaient que ça soit au nord le plus vite possible. Fait que ça va être un défi. Puis c'est une équipe qui amène beaucoup de rondelles au filet. Fait que moi, je vois Dobesch sortir
1: son épingle.
18: Ok.
1: Les gars,
17: toi des os.
1: Je vais vous surprendre. Ivan Demidov. Ben,
18: oh, j'aime ça.
2: Comment ça se fait de te poser la question?
1: Je pense, non, pour être sans blague, je pense vraiment que Demidov de ce part, soir, hein? Il va être au moins à l'origine d'un but du Canadien. Si c'est, ça sera soit une passe primaire ou lui-même va marquer, mais ce soir, il va contribuer à la
17: On n'a pas le choix. Ça nous prend, tu sais, Bruno, on a parlé souvent, on a parlé hier, on a parlé le matin. Ça prend nos top guns. Si nos top guns ne produisent pas, c'est bien beau. Je comprends les trios de soutien et tout ça, mais ça te prend un appui de Caulfield. Faut que Caulfield marque. Faut que Slavkovski soit bon. Faut que Demidov soit bon. Sinon, ça va être dur de passer à
1: la prochaine. Mais moi, je pense que Montréal va marquer tôt dans le match. Il va marquer souvent dans le match. Moi, je m'attends à un festival offensif ce soir. Mm-hmm. C'est l'impression que j'ai, un genre de 5-2, 5-3. Là. Moi, je pense que c'est comme ça que ça va se terminer ce
17: 5-2,
1: soir.
17: 5-2, j'aime ça.
1: Ouais. Ben,
18: mettons là, que Klasry contre Tampa, là, c'était de prendre le under là, sous les 5,5 buts total du match. C'était sûrement tes meilleures chances. D'après moi, dans cette série-là, va avec le over. Va par-dessus 5,5 buts par match.
1: Ouais.
18: C'est deux équipes qui sont capables de produire. Il y a une belle profondeur aussi du côté des Sabres. Puis ça veut jouer dans ce style-là. Fait que d'après moi, t'as raison. On va voir la lumière rouge scintiller à quelques reprises.
1: Et si le Canadien veut l'emporter, messieurs, je pense qu'il y a vraiment une clé qu'il faut identifier. La deuxième période. Fait une couple de fois qu'on s'endort au deuxième 20 et qu'on se met à jouer un peu mal. Et le Canadien devra, oui, commencer le match en force, oui, être capable de le terminer, mais faut pas s'endormir dans le milieu.
17: Moi, je comprends pas pourquoi, lors du dernier match, les gars, par exemple, parce que, tu sais, c'était 2-0 pour Buffalo. Puis là, on score un goal en fin de première période sur le power play, c'est tabarouette. On rentre au vestiaire, tu sais, au lieu d'être 2-0, c'est 2-1, on va être encouragé, on va sortir comme les Lions en deuxième période. Tu sais, c'était... comprends? Il faut peser sur le gaz, faut garder le pied sur le gaz, puis on n'a pas le choix. Quand tu bâtis un petit peu de momentum dans ta game, tu viens de scorer un gros but, ben tabarouette, faut que tu amènes ça en deuxième période. Let's go, là.
1: Bruno, on dit souvent que tant que t'as pas perdu à la maison, t'es pas dans le trouble. Est-ce que c'est vrai, cet adage-là, ou plutôt le match de ce soir est primordial pour la réussite du Canadien dans la série?
18: Ben... Je veux pas mettre tout de suite le terme là, tu sais, primordial, mais c'est sûr que tu veux aller en chercher un sur la route, c'est l'objectif. Mais à travers la Ligue nationale, à travers les séries qu'il y a, ça va arriver. Puis les équipes sont capables d'avoir, quand t'es rendu là, c'est des équipes qui ont eu du succès sur la route. Tu peux pas te retrouver tard comme ça puis continuer d'avancer si t'es pas capable d'avoir du succès sur la route. Mais c'est sûr que dans une série, tomber 0-2, puis revenir à la maison, puis là te mettre un peu le dos au mur puis dire il faut que t'aies gagné tes deux matchs au Centre Bell, parce que tu veux pas tourner à Buffalo en retard 1-3. Le sentiment d'urgence lève d'un niveau, sans dire que c'est la fin du monde. Combien de fois c'est arrivé à multiples occasions d'avoir une équipe tomber 0-2 et être capable de revenir dans cette série-là. Mais moi, de dire, c'est le genre de match que t'as un match, tu regardes ce match-là, puis il faut que tu trouves une façon de revenir avec la victoire.
1: En un mot, Gilbert, est-ce que Gallagher joue ce soir?
17: Non, moi je pense pas. Moi je pense que tu sais, tout à l'heure on a parlé à Marco D'Amico, j'haïssais pas son raisonnement là, pour Oliver Kapanen, peut-être, parce qu'il y a plus d'espace contre les Sabres de Buffalo. Je serais peut-être pas surpris de voir Kapanen dans le line-up ce soir.
1: À la place de?
17: Joe Veleno, probablement. C'est facile de sortir. Joe Veleno, dernière entrée, première sortie. C'est plus facile
1: de
17: sortir.
1: Est-ce qu'il prend aussi la place de Veleno sur les trios?
17: Non, il va. Moi, c'est ça. On essaierait, tu sais, Demidov avec lui et soit Newhook.
1: Un trio qui a fonctionné,
17: ouais,
1: quand même.
17: Exactement,
1: cette
17: ça a marqué cette saison. Je sais pas si Martin va vouloir brosser la soupe, là, mais on verra.
2: Tony. Es-tu utile à vouloir brasser la soupe, là, Bruno, de ton côté, ou t'as vu des choses qui t'incitent à croire que c'est bon de revenir avec la même formation?
18: Ben, j'aurais pas de misère de revenir avec la même formation parce que c'était pas. Tu sais, tu peux pas cibler.
17: T'es pas si mauvais que ça, là, sérieusement. Non. Là, c'est ça, là.
18: C'était collectivement. Tu sais, c'était ce que les Sabres ont fait, pis là, tu t'ajustes à ça, pis là, tu l'as vécu. Quand tu regardes du vidéo, quand tu l'as vécu, c'est différent. Ton œil est différent parce que t'avais deux patins sur la glace quand ça se passait. Fait que là, juste de permettre à ces gars-là, à la formation que t'as mis sur la glace, de s'ajuster. Moi, c'est ça que je ferais comme décision pour ce soir.
1: Est-ce que quelqu'un se laisse tenter à rentrer Jaden Struble dans la formation?
17: Non, pas moi.
1: Pas Gilbert, Tony?
2: Je pense pas que ce qui s'est produit en défensive justifie le retrait de Jack Eye à ce point-ci. Je pense pas que c'est bon non plus d'embarquer dans un système d'alternance non plus. T'sais... Non, moi je garde Jack Eye, moi, personnellement.
17: Moi, je trouve que Jordan Greenway a pris des libertés un peu, puis faut y parler. Faut y parler, puis faut y parler drette en avant du banc, puis faut le challenger drette en avant du banc, puis Greenway va virer de bord, puis il voudra pas engager rien avec Jack Eye, puis à ce moment-là, on va regagner cette petite guerre-là. Moi, je pense que c'est très important, ça, ce soir. Tu viendras pas frapper Hudson, puis tu viendras pas frapper Caulfield. Non, non, ça marche pas comme ça. T'sais, you want to deal with someone, c'est moi. Ici, t'asseoir. Let's go. Qu'est-ce que tu veux faire? Let's go tout de suite. Il voudra pas... On gagne cette bagarre-là.
1: Es-tu du même avis, Bruno?
18: Ben, et ça, c'est un très bon point, puis je pense que c'en est un qui s'est amusé, qui avait un grand sourire, puis là, qui se sent intouchable, tu sais, quand tu parles de Greenway.
17: Exact.
18: J'ai hâte de voir si Carrick va revenir dans la formation, parce que ça va être lui, ça va passer par lui, ce genre de choses-là. Personnellement, tu sais, c'est sûr que dans un match de série, pour avoir la meilleure formation contre la vitesse puis l'exécution que tu avais de l'autre côté, j'aimerais mieux Struble. Mais tu sais, c'est un élément qui fait partie des séries d'être contre le quatrième trio puis de voir que si Carrick est avec Greenway, c'est sûr que d'avoir un Jack Eye là, ça peut aider. Moi, je serais d'optique à y aller. Ben, j'aime pas le fait d'avoir juste mis Jack Eye un match puis là, tu l'enlèves. Fait que pour ça, je garde Jack Eye là. Mm-hmm. Mais la meilleure formation pour moi, pour jouer contre Buffalo, c'est avec Struble.
1: OK, Bruno.
17: Est-ce que Caulfield marque ce soir?
18: Oui.
17: Non, mais c'est pas ta question, là.
1: Non, mais c'est intéressant.
17: Ah, oui, parfait.
18: Pardon?
1: Est-ce que Caulfield marque ce soir?
18: Oui! C'est ça, oui, j'ai répondu.
1: OK, oui, ça a coupé.
18: Ah, désolé, j'ai peut-être mes émotions, peut-être j'ai sauté de ma chaise quand j'entends ça. Oui, il va marquer ce soir. Okay. C'est là que ça se passe. En fin de deuxième période.
1: Ah, OK, parfait. Merci en note, Ali. Là.
17: GWG.
1: C'est le fun, ça. Game winning goal.
17: Ouais.
1: OK, les gars, j'ai préparé un jeu pour vous.
2: OK.
1: Ça s'appelle Avec du recul. OK.
17: Avec du recul.
1: Même, OK. Vous prêts?
2: Ouais.
17: Prêt de sa tête.
1: C'est parti, Bruno, avec du recul. Les Hurricanes sont une meilleure équipe avec Logan Stankoven plutôt qu'avec Mikko Rantanen.
18: Ben, c'est la version de Rantanen qui est en Caroline, je dirais oui, ouais. Ça fit dans le profil. Mais les Hurricanes sont une bonne équipe, vaincus en série à cause qu'il y a de la magie qui se passe avec Anderson. Ça, je le comprends pas, je l'ai pas vu venir.
1: Gilbert?
17: Ben, tu sais, Rantanen n'a pas resté...
1: Non, mais Rantanen, le joueur en général, là, pas...
17: Ben, tu sais, c'est dur. C'est une meilleure équipe. Il n'a pas joué assez longtemps en Caroline pour dire que c'est une meilleure équipe.
1: Ouais, mais tu l'as assez vu jouer en Colorado pas à Dallas.
2: Non, mais là, il n'y a même pas de comparaison possible. Là.
1: Peux-tu poser des questions?
2: Oui, tu peux.
1: Il est super clutch. Il amène son équipe
2: oui,
1: à un autre
2: niveau. Mais peux-tu parler de Rantanen quand on gagne la coupe au Colorado?
1: C'est correct.
2: C'est le power forward par excellence de la Ligue nationale.
17: Ça répond pas. C'est ça.
1: C'est parfait.
17: Stankoven fait le job. Il manque des buts. C'est important. C'est parfait. Mais en même temps, comme joueur de hockey, Stankoven, c'est 5 pieds 9, 5 pieds 10.
1: Il y avait dedans ou il n'y avait pas dedans?
2: Oui, il est très bon.
17: Il y avait dedans, mais long term, je pense que tu es mieux avec l'autre.
2: Rantanen a une série difficile contre le Wild. On a appris hier qu'il y avait une déchirure d'un des ligaments du genou. Là. C'est une blessure qui traîne depuis les Olympiques. Mm. Il jouait sur une jambe. Moi, Rantanen, c'est sûr qu'il fait la différence. Là. Mais présentement, faut admettre que Stankoven, c'est impressionnant les séries qu'il y a. Là. Il fait vraiment la différence pour les Hurricanes de Caroline.
1: OK, là, j'ai quasiment peur de poser ma prochaine question, mais je me lance quand même. Avec du recul, Tony, Leo Carlson aurait dû sortir au premier rang devant Connor Bedard en 2023.
2: Et tabarouette, je dois admettre que Carlson, ce qu'il fait présentement, c'est très impressionnant. Il est en train vraiment il est déjà le premier centre de cette équipe. Bourré de potentiel, on sait pas c'est quoi le plafond encore de ce gars-là. Puis honnêtement, il y a un débat à y avoir. Puis c'est pas faux de prétendre qu'il est peut-être meilleur que Bédard à long terme.
17: Ben, on dirait le contraire si c'était les Blackhawks qui étaient en playoff puis les Ducks n'étaient pas en playoff.
1: Carlson est quand même mieux entouré que Bédard
2: oui.
1: au moment où on
2: oui.
1: se parle.
2: Ouais.
1: On verra les Hawks dans quelques années, mais en ce moment, si Bédard était avec les Ducks, Bédard paraîtrait bien aussi, je pense.
17: C'est ça.
1: T'en penses quoi, Bruno? Fin.
18: Ben, pour le moment, je travaille. Puis, tu sais, la fin de la saison, puisque Carlson a amené, puis le gabarit qu'il a, puis l'impact qu'il peut avoir, moi, de mes yeux, oui. Et si je suis le dépisteur-chef, je le sélectionne. Ce qui me titille, c'est le Bédard, juste avant sa blessure à l'épaule, à la mise en jeu, il avait passé à un autre niveau. Mm-hmm. Fait que j'ai l'impression qu'il y a d'autres niveaux devant lui pour Connor Bedard. Mm-hmm. Tu sais, des fois, c'est dur de voir le plafond et où pour ces joueurs-là. Mais si tu me dis aujourd'hui, je reviens, machine à voyager dans le temps, je reviens à cette sélection-là, puis c'est moi qui décide, je prends le Leo Carlson.
1: Moi, en tout cas, j'aurais aimé ça le voir aux Olympiques, ouais. Connor Bedard. Je pense qu'il aurait pu se mettre en valeur parce que une équipe canadienne assez éteinte, il aurait vraiment pu ressortir à ce niveau-là.
2: Okay, ça ne saura jamais, mais... Tu sais, si t'amenais Schaefer et Bédard, est-ce que t'as un autre résultat avec ce que Celebrini a donné aux Jeux Olympiques? Tu sais, quand même, là, Celebrini, il a donné une chance de produire, puis il a fait le travail. Bédard n'a pas eu cette chance-là, ni Schaefer. Schaefer, je pense que c'était un incontournable. On a vraiment passé à côté de quelque chose de spécial.
17: Deux joueurs très, très dynamiques. Ouais. Peut-être que ça aurait fait une différence.
1: Non seulement Celebrini a fait le travail, Celebrini a été un des seuls à faire le travail.
2: Oui, il était, en attaque.
17: Ouais. Ouais. Il a été bon en tabarouette.
1: OK, petite dernière pour vous.
17: Petite dernière.
1: Commence avec toi, Gilbert.
17: Oh.
1: Avec du recul. Artemi Panarin regrette sa décision d'avoir poursuivi sa carrière avec les Kings.
2: Ben, c'était ça aussi à attendre. Qu'est-ce qui est mieux?
17: Non, moi, je pense pas. Moi, je pense que...
1: Ben, il aurait très bien pu devenir joueur autonome, tu sais, pas signé.
17: Non, mais je pense qu'il voulait aller à Los Angeles. Il a choisi
1: ça,
17: d'aller à Los Angeles.
1: Ça, je te dis, il a choisi Los Angeles.
17: Il le regrette pas. Il a quel âge, Panarin? 34? 35?
1: J'irais dans ce bout-là. Panarin, il a 34, effectivement.
17: Ben, c'est ça. Il est à Los Angeles. Il voulait y aller parce qu'il aime ça. C'est une belle ville. Il veut finir sa carrière probablement dans ce coin-là. C'est son choix.
1: Donc, pas de regret pour Panarin.
17: Mais aucun regret, selon moi.
1: Bruno Artemi, Panarin regrette sa décision de poursuivre sa carrière avec les Kings.
18: Non, moi, je pense pas. Puis c'est rare. Tu sais, je te dirais que c'est loin d'être la majorité des gars qui mettent ce genre de sélection-là ou décision-là dans cette priorité-là. Mais moi, j'ai l'impression que lui choisit les villes pas mal plus que l'équipe.
17: Il
18: choisit New York, il veut le LA. Tu sais, peut-être une carrière d'acteur après, je sais pas. Mais quand tu vas chercher un 11 millions, tu es en Californie, à Los Angeles, mais lui, d'après moi, il est bien content.
1: Tony, Artemi Panarin regrette sa décision d'avoir poursuivi sa carrière avec les Kings.
2: Ben, moi, j'abonde dans le même sens que Bruno. Et c'est vrai. Et en quelque sorte, il a visé New York. Il y est allé. Là, il voulait aller jouer sous les réflecteurs à Los Angeles. Moi, d'après moi, il regrette rien.
1: Puis il a visé Chicago à la base aussi. Là.
2: Ouais, c'est
1: je me
2: ça.
1: Trompe pas. Là.
2: C'est trois gros marchés de la Ligue nationale.
1: C'est pas un pic, le Panarin. Là. C'était un agent libre.
2: Ah oui, c'était un agent libre. Ouais, c'est un agent libre, certain.
1: Donc, il a décidé d'aller Chicago, New York, LA.
2: Ouais, c'est ça. Mais, tu sais, dans le cas des Kings, là, la fenêtre, ils veulent la garder ouverte là, l'année prochaine. Là. Ils s'enlignent pas pour une reconstruction. Là. Pas du tout, même si je trouve que c'est un club qui est très vieillissant puis qu'au bout de la ligne, ils vont se faire dépasser dans leur division. Là. Mm-hmm. Tu vois les Sharks s'amener, puis les Ducks, là, ils seront pas battus demain matin. Hein.
18: Non,
2: ça va être tough. Là.
1: Je pense qu'ils vont être nuls, les Kings.
2: Ça va être dur.
1: Ça va être très difficile de maintenir un certain standard. Très bon, Bruno. Bon match ce soir. Content de t'avoir parlé, puis on se reparle la semaine prochaine.
18: Salut, bro! Bon match, la gang. Bon week-end.
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1: Mais à le tour de chauffe, on aime toujours regarder ce qui s'est passé dans l'actualité au cours des dernières heures. Et là, Ali, ton sujet, c'est pas dans les dernières heures, c'est quasiment dans les dernières minutes.
20: Ouais, on a entendu, on a appris une très mauvaise nouvelle pour les partisans de soccer au Canada. Alphonso Davies,
1: qui est
20: de loin le meilleur joueur au pays, le meilleur joueur de l'histoire du Canada au soccer, s'est blessé aux ischio-jambiers avec son équipe, le Bayern Munich. Il va être absent au moins 4 à 5 semaines. Et là, la Coupe du Monde, les gars... Elle commence dans 35 jours.
1: Donc,
20: qu'Alphonso Davies va revenir à temps pour ça? Dans quel état est-ce qu'il va revenir s'il rejoint le Canada?
1: Ça doit tellement être frustrant pour un joueur. Tu sais, c'est la Coupe du Monde, c'est une fois aux 4 ans.
20: Ah oui.
1: Tu sais, t'as pas l'occasion de te mettre en évidence. En plus, il y aura des matchs au Canada. Tu veux jouer, là, puis là, Colin, ça se peut que tu sois pas à 100%.
17: 4 à 5 semaines, hein?
20: Ouais, c'est ça. Puis là, fait que là, Soccer Canada, ils ont sorti un communiqué dans lequel ils disent, ben là, on est en communication avec Davies, avec le Bayern. On espère vraiment qu'il va pouvoir être là, mais c'est dommage dans le cas de Davies. C'est un joueur qui se blesse quand même souvent. Mm-hmm. Et le Canada a besoin de lui, là. Sans Davies, l'équipe n'est pas la même. En plus, ça se passe pas nécessairement super bien pour la sélection canadienne dernièrement. Là, évidemment, il y avait eu la Copa América, que j'aimerais dire historique, là, il y a 2 ans, où l'équipe s'était rendue jusqu'en demi-finale. Mais depuis ça, les matchs amicaux, c'est pas facile. La Gold Cup l'an passé, ça avait été extrêmement décevant. Fait que là, c'est pas une bonne nouvelle. Là. Tu veux idéalement avoir du momentum avant un tournoi comme la Coupe du Monde. Là, ils en ont pas. S'il te manque ton meilleur joueur comme Alphonso Davies, ben c'est pas très bon pour ton club. Tu sais, c'est le capitaine en plus. Fait que j'ai bien hâte de voir comment est-ce que Jesse Marsh va composer avec sa formation canadienne à travers
1: puis,
20: tout ça.
1: Puis tu sais, l'autre jour, il y avait un match. C'était Maxime Crépeau contre Dean Sinclair qui s'affrontait dans la MLS. C'est là parce qu'il y a encore ce poste-là.
20: Le gardien numéro 1.
1: Numéro 1 qui est à prendre. Parce que c'était, comment il s'appelait? Boyan?
20: Ouais.
1: Bogdan?
20: Borjan, je pense.
1: Parce que le gardien, lui, il est plus là. Il était quand même vieux. Fait que ça va être intéressant de voir quelles seront les dernières sélections et qui sera sur le 11 partant. Vraiment hâte que ça commence la Coupe du Monde. C'est ça.
20: Hey,
1: ça
20: va 35 jours, c'est bientôt, là. C'est un mois.
1: Ça va occuper quand même une bonne partie de notre programmation plus estivale, là. C'est de la mi-juin à la mi-juillet, là. Fait qu'on va en parler quand même pas mal. OK, merci beaucoup, Ali, pour ton sujet. Gilbert, c'est quoi ton sujet, toi, aujourd'hui?
17: La Ligue professionnelle de hockey féminine, a annoncé cette semaine une expansion à Détroit.
1: Oui.
17: Et on parlait aussi hier en coulisses, peut-être une expansion à Hamilton.
1: Ça, c'est des rumeurs, mais ouais, effectivement.
17: Moi, mon questionnement, les gars, c'est que est-ce que en faisant ça, je comprends là, que ça donne des jobs à des. Puis je comprends, puis je suis tout pour ça et tout ça, mais en même temps, est-ce qu'on dilue le niveau de talent? Parce que regarde qu'est-ce qui se passe. Si on regarde ce qui se passe, puis prétends pas regarder des games de hockey féminin tant que ça, là. Si on regarde ce qui se passe, on surutilise beaucoup, beaucoup de joueuses. Il y a des joueuses qui jouent 3, 4, 5 minutes par match. Donc, moi, je pense que le calibre est déjà, pour certains joueurs...
1: Chancelant.
17: Oui, t'as des bonnes joueuses et tout ça. Dans chaque équipe, il y a des bonnes joueuses au top et tout ça. Mais en même temps, il y en a beaucoup là qui sont borderline. Fait que là, en rajoutant une équipe, peut-être deux équipes, est-ce qu'on se tire dans le pied du calibre, au niveau de compétition et tout ça? Là.
1: Le calibre, c'est une chose. D'avoir un produit qui est peut-être un peu diminué, c'en est une. De frapper un mur et que ça fasse vraiment mal à la ligue, ça aussi, ça leur parle.
2: Il y a toujours un risque, tu sais, de vouloir trop grossir trop vite, mm-hmm. Ça peut être un risque aussi. Et honnêtement, 3 équipes dans la même province, pas sûr que c'est une bonne chose. Toronto, Ottawa et Hamilton, mm-hmm. Me semble que c'est beaucoup demandé pour la ligue. Alors, il semble y avoir un intérêt quand même imposant ailleurs au pays ou encore aux États-Unis. On va aller à Détroit. Je pense que c'est un marché qui est naturel. Détroit, au Michigan et tout ça. Mais de placer 3 équipes en Ontario, j'ai un petit peu de misère avec ça.
1: Mm-hmm. Il y a des rumeurs pour Québec aussi.
2: Ouais, aussi. Mais grossir les cadres trop vite, j'espère qu'on ne se tirera pas dans le pied avec ça.
1: Ouais.
2: Parce que c'est une ligue où il se marque pas de but. Mais vraiment, là, c'est vraiment une ligue qui ne se marque pas de but.
1: Ben, on a vu cette semaine le 1-0 en troisième période de
20: formation. Encore hier, 2-1, la victoire a gagné.
17: Regardez les statistiques, là, le statistique de la saison. La victoire a fini au premier rang, je comprends. Très, très bonne saison. 16 victoires, 3 défaites. Et je comprends. Ils ont marqué 78 buts en 30 matchs. C'est 2,5. Ça, c'est l'équipe numéro 1, là.
1: Ouais.
17: C'est l'équipe numéro 1. T'as des clubs dans la ligue qui ont marqué 51 buts en 30 games.
1: Ça, c'est moins de 2 buts par match.
17: Hey, mon ami, là, tu sais, je comprends, là, qu'on veut, puis je suis tout pour ça, là, de donner de faire travailler les filles, d'avoir un job et tout ça, de se faire payer et tout ça, mais en même temps, si tu dilues le niveau de talent, éventuellement, ça va se refléter aussi au guichet, là.
1: Ça, c'est sûr.
17: Tu sais, il faut faire attention.
1: Au niveau des assistances, je sais pas si c'est toutes les équipes qui roulent.
17: Comme ici à Montréal.
2: Dans les images qu'on voit, il y a du monde. Ça, on peut pas. Il y a des gens. Ça, le public répond présent. Ça, c'est pas un enjeu. Moi, je pense que dans le hockey féminin, on n'a pas atteint. Je le souhaite honnêtement là, qu'une ligue comme ça permette au développement du hockey partout de continuer de développer les jeunes filles puis qu'ils soient intéressés à jouer. Mais là, moi, je pense qu'on prend un risque là, à vouloir grossir ça trop vite, d'amener trop d'équipes en même temps, je suis pas certain qu'on s'en va dans la bonne direction au niveau calibre de jeu.
1: Mais fait porte-parole des jeunes du 100.9 qui nous écoutent, seriez-vous en faveur d'un club à Québec?
2: Ben moi, je pense qu'à Québec, il mériterait, peu importe le sport, un autre club en ville.
17: Ben, ça marche à Québec. Au point de vue de l'assistance et tout ça, là, c'est sûr qu'à Québec, ça marche.
1: Québec
17: les gens,
1: a la réputation
17: les gens
1: de
17: Québec,
1: les équipes.
17: Ben oui, ça marchera à Québec.
1: Tout fonctionne
17: juste,
1: à Québec.
17: C'est juste que, tu sais, à un moment donné, t'as une nouvelle franchise, deux nouvelles franchises. Ça veut dire quoi, des autres? Ça veut dire repêchage d'expansion. Ça veut dire que tu dilues ton produit. Veux pas, t'as des filles qui jouent pour Montréal, qui jouent pour le Fleet ou le Frost ou whatever, qui vont s'en aller, qui vont se faire repêcher. Ça dilue ton talent. C'est ça qui met peur un petit peu, moi.
1: 514-790-0919, vous nous écoutez présentement du 100.9. Iriez-vous voir un match de la LPHF s'il y avait une équipe à Québec? Curieux. Je vais vous lire sur la messagerie.
2: Ben, parce que, tu sais, tu regardes au niveau international, où il y a une certaine progression en Suède, entre autres, là, chez les filles et tout, mais, tu sais, c'est les Américains et les Américaines et les Canadiennes là, qui occupent le haut du pavé, c'est pas nouveau là, c'est on tarde quand même dans les autres pays à développer puis amener davantage au niveau du développement. Peut-être que la ligue va aider, mais moi je pense que une étape à la fois, c'est déjà une énorme avancée qu'on a fait dans les dernières années.
17: Ben
2: je trouve qu'on a fait un pas en avant un pas de géant.
17: Ouais.
2: Mais là, je pense qu'on prend un bon risque.
1: La majorité des gens iraient voir des matchs, mais je te dirais qu'il y en a quelques-uns aussi qui mentionnent, nous, c'est la Ligue nationale de hockey qu'on veut. On est tous conscients de ça.
2: Très bien comprendre aussi.
1: C'est sûr, puis honnêtement, on vous le souhaite, là, mais malheureusement, c'est pas si facile. OK, Tony, c'est quoi ton sujet aujourd'hui?
2: C'est un sujet hockey, puis qui m'a fait sourire hier, quand j'ai vu la nouvelle. Le fils de Brent Burns a été repêché dans la WHL. Son père joue dans la Ligue nationale, et son fils vient d'être repêché à 14 ans par les Cougars de Prince George. Donc, puis c'est le repêchage
17: à
2: des joueurs...
17: À 14 ans?
2: Ben, c'est le repêchage bantam. Là. C'est comme ça depuis des années dans la WHL. Okay, okay,
1: c'est comme ça qu'on procède.
2: On repêche les joueurs une année plus tôt qu'ici au Québec. Donc, le fils de Brent Burns est repêché au 8e tour du repêchage par les Cougars de Prince George. Moi, je trouve ça fascinant là, que quand ton père joue encore dans la grosse ligue, mais là, toi, tu cognes à la porte aussi là, de t'amener au niveau junior majeur.
17: Incroyable.
2: Des exemples comme ça, là, il doit pas en avoir 100. Là.
20: Est-ce qu'on pourrait avoir un duo père-fils dans la Ligue nationale de hockey ou Brent Burns est un peu
1: trop vieux.
17: On l'a vu avec Gordie Howe.
1: Il a 14 ans, ça y prendrait 4 ans encore. Puis faudrait
20: il y a
1: que
20: 41
1: kid,
20: Brent Burns.
1: Faudrait que le kid qui a été repêché en 8e ronde joue à 18 ans dans la Ligue.
17: Non.
20: Peut-être un match précis. Ouais, non.
1: Ah, non, mais
20: 4 saisons de plus pour Brent Burns.
1: Ça, mais ça reste quand même spécial.
20: Ouais.
1: On l'a vu dans NBA, là, LeBron et Bronny. Là, ça amène des
20: c'est semaines. Fantastique.
1: Les Gordie Howe, là, c'est connu. Là, ils jouaient avec ses
17: Gordie Howe, avec Marty Mark. Hartford.
2: Moi, ce qui m'impressionnait tout le temps, puis ça me remplissait de joie de voir dans la Ligue américaine les papas qui jouaient, qui approchent la fin de leur carrière, puis que là, ils ont des enfants, puis les enfants grandissent, puis ils vont se rappeler de leur père joueur. Ça là, c'est certain que ça crée quelque chose dans la tête de ces enfants-là. Moi, j'ai une pensée pour Kevin Poulin, que je salue, qui nous écoute souvent. Kevin, lui, a eu des enfants quand même assez jeunes, puis ils vont se rappeler de leur père gardien de but dans une grande ligue, puis t'sais, aller voir papa, t'sais, avec le Rocket de Laval, ils vont s'en souvenir de ça. Ben, c'est un petit peu la même chose.
17: Ouais.
2: Moi les jeunes qui les joueurs de hockey ou peu importe le sportif qui ont eu des enfants jeunes puis qui leurs enfants vont se rappeler d'eux comme sportifs, je trouve ça
1: tes enfants t'es-tu assez vieux?
17: Assez vieux. 6 ans, la dernière année, il y avait le plus 6, il y avait 6, 7 ans.
1: Des petits souvenirs.
17: Ouais, 6, 7 ans, ouais. Ben, Jonathan puis Christopher, les deux plus vieux, là, lui, ben, il venait à l'aréna avec moi patiner le matin et tout ça aussi. Il se rappelle.
1: Ah, s'en souvient.
17: Il se rappelle des boys.
1: Oui,
17: oh, ouais, absolument.
1: Très bon.
17: Je me rappelle des coups qu'il faisait, là. Tu sais, à un moment donné, il avait tapé le weight room, pareil, comme une toile d'araignée, là, comme dans le temps de Spider-Man, là. Tu sais, dans le temps, c'était pas clair, Spider-Man, là.
20: Avec du tape de hockey.
17: À Kalamazoo, ouais. J'arrive, sur la glace, il avait tapé le weight room, comme une toile d'araignée. Partout.
1: Ton gars?
17: Mes gars. Ça a pris 45 minutes de faire ça. Le tape. Ah si, il y avait du tape. Partout. Tu sais, dans le temps, dans les années 95, tu sais, c'est...
2: Ah ouais.
17: Spider-Man, c'était à la mode, là. Puis, hey, ouais, le Spider-Web, tout le tap.
1: Ouais, ça, c'est partout. Drôle.
17: Ouais.
1: OK, les gars, mon sujet aujourd'hui, c'est Tyreek Skubal. Vous vous souvenez, il n'y a pas si longtemps,
17: on l'avait dit,
1: tu sais... 2-3 mois d'écart, puis ça va être tough, une saison. Finalement, on a appris hier, selon John Heyman, parle qu'il pourrait revenir dans 4 à 6 semaines après une opération au coude qui a été réalisée avec succès. Le lanceur étoile, les Tigers, auraient finalement évité le pire. S'entend que c'est le meilleur des scénarios pour tout le monde. Non seulement pour les Tigers qui espèrent quelque chose, mais aussi pour Skubal qui est à sa dernière année de contrat, qui lui veut mettre les chances de son côté pour se mettre en valeur. Donc on verra comment tout ça va tourner.
17: Des fragments d'os ou des fragments de cartilage,
1: je pense, dans le coude qu'on est allé retirer. Et là, on parle d'une réhabilitation de 4 à 6 semaines. Toujours intéressant de voir comment est-ce que les joueurs vont être en mesure de revenir. Est-ce qu'on précipite son retour pour justement qu'il se fasse sauter la banque? On verra comment qu'on va gérer ça. Surtout les Tigers.
2: Hey.
1: Tu sais, tu te retrouves dans la situation que le joueur, pas que tu te fous un peu de sa santé à long terme, mais l'année prochaine, il n'en sera plus pour toi, là. Fort probablement, là. Comment tu gères tout ça? Ça va être un dossier quand même assez délicat à surveiller.
2: Ouais, mais t'as raison, puis ils se sont posé la question, les Tigers, pendant la saison morte. Il y a un énorme fossé dans les demandes salariales de Skubal et ce que l'équipe souhaiterait payer pour conserver ses services à long terme. Ils ont pris la décision de le garder dans le but de gagner une série mondiale cette année et de le laisser partir sur le marché des joueurs autonomes. C'est le pari qu'ils font. Mais là, blessé, pas certain qu'ils vont avoir retour sur leur investissement.
1: Pense pas, non. OK, on va aller à la pause de l'autre côté. Il y a une série qui est sur le point de se terminer au deuxième tour. Le Canadien a joué un match. Il y a déjà une équipe qui est quasiment rendue en finale d'association.
17: C'est mal timé.
1: On en parle en 2 minutes.
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1: J'ai hâte de faire l'indice dans une demi-heure. Le prochain finaliste pour le concours Gang TZ.
17: Soyez à l'écoute.
1: 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Okay, hier, il y avait un match dans la Ligue nationale de hockey, les Hurricanes contre les Flyers. Les Hurricanes l'ont emporté 4-1. On s'est quand même bien battu. Je suis du côté des Flyers en première. On a menacé, on a eu des chances. Mais un but de Jordan Staal entre les jambières en avantage numérique et on a senti que ça fait mal.
17: Oui, ça fait mal, en même temps, je pense que la meilleure équipe a gagné. Les Hurricanes de Caroline n'accordent pas grand-chose, sont très, très étanches. Puis Frédéric Anderson, il joue bien, là.
2: Ah, il joue très bien.
17: Frédéric Anderson, il a eu beaucoup de blessures et tout ça, mais c'est un bon gardien de but. Puis là, il est dans sa zone, il joue très, très bien. Puis les Hurricanes de Caroline, c'est un club qui travaille. C'est un club qui travaille, c'est un club qui patine, c'est un club qui travaille à l'image de leur coach.
1: Ouais.
17: Tu sais, puis ils abandonnent jamais. Puis s'ils lui donnent des opportunités, ben ils vont marquer, puis ils vont te faire mal. On l'a vu hier, on a marqué un gros but là, côté de Chatfield avec une belle passe de Staal là, en désavantage numérique. Ils sont opportunistes, puis ils vont sauter ces chances que tu leur donnes, puis ils vont te faire mal.
1: Puis quand une fois qu'on a pris les 2-1-0 avec le but de Staal, dans les secondes qui suivaient, on a essayé de répliquer. C'est Martone, belle chance, la rondelle s'en va dans le filet, mais hop, Slavin sur la ligne
17: comme,
1: rouge.
17: Comme Dano l'autre soir,
1: ouais, même à Montréal. Écoute, t'as l'impression que okay, on revient tout de suite, on frappe Tony, mais non. Le gros Slavin, avec sa grande palette de bâtons, il est allé chercher la rondelle puis il l'a dégagé.
2: Ben, on en a parlé tantôt là, de Jacob Slavin, à quel point c'est probablement le défenseur défensif par excellence de la Ligue nationale. Il a un bâton exceptionnel, puis là-dessus, il a été mis à contribution pour empêcher un but certain. Puis c'est bien que tu soulèves le nom de Porter Martone. Quelle expérience pour ce jeune homme-là qui rentre dans la ligue puis qui a un impact immédiat pour les Flyers de Philadelphie. Si c'est pas de son arrivée avec quoi 6 matchs à jouer à la saison, est-ce que les Flyers se taillent une place en éliminatoire? Je suis pas sûr de ça.
1: Non.
2: Il y a eu un impact immédiat puis on continue de lui donner de très très grosses minutes. Lui et Alex Bomb hier ont été peut-être les deux gars les plus menaçants pour les Flyers au cours de cette rencontre-là. Bomb aussi a quand même de bonnes séries. Il a pas joué tous les matchs. Mais quand on l'a utilisé, il a quand même réussi à se faire entendre. C'est un gros bonhomme, il a des bonnes mains, il va au filet. Ça en est un autre, un peu comme Martone, qui a l'identité Flyers de Philadelphie. Là. Gros bonhomme qui s'impose physiquement. Mm-hmm. Alors, moi, je trouve qu'il manque de talent naturel dans ce club-là quand même à long terme, là, autant au niveau offensif que défensif. Mais s'ils sont capables d'ajouter des éléments comme ça, ils vont peut-être être plus coriaces qu'on le pense, les Flyers.
1: Ouais, tu parles de talent naturel. Enlève-leur Drysdale et Mick Hutter-Gauthier, là. On a une autre paire de manches. Ouais. Là, ça serait une autre équipe complètement. Là.
2: Ouais.
1: Pour l'instant, c'est pas ça la réalité, parce qu'évidemment, il n'était pas...
2: Drysdale s'en voulait hier. Tu parles du 2-1. C'est sa faute initialement.
1: Ouais. Ouais.
2: Et sur le repli défensif, Trevor Zegras, il s'en va sur le porteur de rondelle.
17: Ouais. C'est un 2-2 clair. C'est un 2-2 clair. Ouais. Mauvaise lecture de Trevor Zegras qui s'en va sur le joueur qui est vers la rondelle, puis il laisse son côté complètement, Chatfield complètement ouvert de l'autre bord. Puis il y a eu une prise de bec, mais ça a été avant. Moi, je pensais que c'était après ce but-là, mais ça a été avant ça, entre Rick Tocchet et Trevor Zegras. Je sais pas ce qui s'est passé avant, là, mais on les a vus tous les deux là, échanger, puis Tocchet n'a pas l'air de bonne humeur. Fait que
1: non.
17: Le torchon brûle, je pense, entre ces deux-là, un petit peu.
1: Ben, ça m'amène à ma prochaine question. Trevor Zegras a toujours pas de contrat pour l'année prochaine. On vient de l'acquérir. Je pense qu'on est très satisfait de sa saison. T'sais, il a passé proche de faire 70 points. Il termine avec 26, 41, 67 en 81. C'est très bon, là. Honnêtement, il a une très bonne année.
2: Dans une équipe qui a pas l'étiquette d'une équipe offensive, aussi, il a fourni, lui, cette année.
1: Mais on a préféré signer Dvorak. On attend toujours cette prolongation-là de contrat. Est-ce que le clan Zegras est trop gourmand? Est-ce qu'il y a des choses qu'on sait pas? Est-ce qu'au niveau culture... Moi, je pense que Zegras se plaît à Philadelphie. Ouais. Il semble avoir trouvé une niche qui n'avait pas nécessairement été le cas à Anaheim. Mais il n'y a toujours pas d'entente, là.
17: Non, mais Tocchet, c'est pas...
2: Il a envoyé tout un sermon. Et il se pointait lui-même. Je sais pas c'était quoi la prise de bec, pour quelle raison.
17: Peut-être, you're gonna play my way.
1: C'est ça qu'il avait l'air de dire. On va jouer à ma façon, pas sa façon.
2: C'est ça.
17: Tu sais, fait que je sais pas. Est-ce que ça... C'est sûr que c'est correct. T'sais, Rick Tocchet, c'est un gars qui est intense. Puis honnêtement, je sais pas si Zegras que sorte de personne que c'est, là. Mais moi, un coach qui dit les vraies affaires puis qui te parle dans le blanc des yeux, pas de trouble avec ça, là. Pas de trouble avec ça. Après ça, c'est bang, bonsoir, on y va, puis on travaille fort, c'est correct.
1: On en a lavé le linchage.
17: Je sais pas si Zegras carbure à ça, peut-être. Peut-être que Tocchet essayait d'aller chercher quelque chose dans lui, puis il a pas marqué un but après, je pense.
2: Oui, il a marqué par la suite.
17: C'est lui qui a marqué, un but en plus par la suite.
2: Là. Simon Bourassa sur YouTube, je viens de voir son commentaire, c'est peut-être ça. Et puis, ça peut ressembler à ça aussi, là, mais Tocchet lui aurait dit « Stop yapping at the refs, this is my job ». En voulant dire, là, arrête d'enguirlander les arbitres, m'en occuper. Ça a de l'allure, ça comme théorie. Là. C'est peut-être ça qui s'est produit.
1: Ouais, arrête de te laisser déconcentrer par ça, puis concentre-toi
2: sur ta job.
1: Parce que là, veux pas, les Flyers sont au pied du mur. Là. Les Hurricanes sont en voie de réaliser un deuxième blanchissage de suite. Un méchant bout, ça s'est pas fait. Là, 7 victoires de suite, ça s'est vu juste deux autres fois dans les 30 dernières années. Là. Vraiment, on est un rouleau compresseur du côté de la Caroline.
2: C'est gang demain soir, ils vont être en congé pendant deux semaines. C'est quoi l'histoire?
1: Oui.
2: Non, mais si le Canadien les sent, ça endigme une longue série de 7 matchs, ils vont être en congé ce
17: match. Ça finit quand la 7e game? Mettons, Canadien sable, là. On a même pas deux games de jouer.
2: Lundi dans deux semaines.
17: Ils vont avoir un 10-11 jours de congé.
20: Avant que la série suivante commence.
2: Ouais. Commencerait peut-être le mercredi, mettons.
20: C'est ça.
1: C'est le 18 mai, c'est dans
2: 10 jours. Là. Ouais. Donc, ils auraient ça, à peu près 9 jours.
1: Il y aurait 9 jours de congé s'ils finissent ça demain.
17: C'est du stock, ça, c'est long.
1: C'est trop long.
17: Ça, c'est long, ça. Tu sais plus quoi faire dans les entraînements. C'est les coachs essayent de trouver des moyens de te tenir allumé un peu. Là.
1: Mais t'as pas le choix de donner des congés, j'ose croire.
17: Ouais, tu donnes des congés. Mais qu'est-ce que tu fais probablement, c'est que tu pratiques deux jours, tu prends une journée off, tu pratiques une journée, tu prends une journée off, tu sais, parce que tu veux pas. À un moment donné, une écœurantite aiguë, là, aussi, d'aller à l'aréna tous les jours pour pratiquer, là, c'est... Fais d'autres choses. Tu t'entraînes dans le gym, tu fais
1: autre chose. En même temps, t'aimes mieux ça que d'avoir une série éreintante qui te pousse à la limite en samedi.
17: Ouais, pis t'as pas le temps de récupérer pour débuter l'autre série aussi.
1: Surtout, pis Tony avait un bon point tantôt, on en parlait. Frédéric Anderson, il a 36 ans. C'est pas un gardien nécessairement qui peut prendre une charge de travail soutenue soir après soir après soir. Fait que s'il est capable de se débarrasser des Flyers en 4, comme ils se sont débarrassés des Sénateurs en 4, ben Anderson garde un certain frais dispo là, pour la suite.
17: Oui,
1: des choses.
17: Je te dirais idéalement, pour moi, idéalement, là, ça serait comme un 3-4 jours.
1: OK.
17: Tu sais, 3-4 jours, mettons que tu finis la série en 6 ou quelque chose comme ça, là, t'as 3-4 jours avant que l'autre série commence. Moi, je trouve que ça, c'est parfait. Après une journée off, tu peux t'entraîner, t'as 2-3 bonnes pratiques, tu te prépares pour l'autre série, t'as le temps d'établir ton plan de match pour l'autre série, tout ça, c'est idéal. Mais en haut de ça, là, tu sais, c'est arrivé une année, moi, on avait battu Chicago en 4, on avait été 10 jours off à Détroit avant d'amorcer une série contre Toronto. Tabarouette. On savait plus quoi faire dans les entraînements.
2: Ouais,
17: c'est long en crime, là.
1: Vas-y, Tony.
2: Je sais que notre bloc tire à sa fin, mais je tiens à en parler un petit peu, là. Le Rocket de Laval, faut pas l'oublier non plus. Là, on joue un gros match demain après-midi. Le match ultime du côté de la Place Belle à Laval. Hey, tant mieux, on a été capable de déplacer le match samedi après-midi. Alors, ceux qui ont des billets pour ce match-là, ça promet, là, contre Toronto en plus pour une place à la série suivante face aux Monsters de Cleveland au prochain tour. Donc, si Laval l'emporte, en théorie, la série prochaine va commencer à Cleveland pour deux matchs et va ensuite se déplacer pour les trois matchs suivants avec le Rocket. C'est une autre série 3-5 par la suite qui va attendre l'une des deux équipes. Si Laval joue le même match qu'on a joué cette semaine, mardi à Toronto, on est en bonne position pour accéder au prochain tour. On n'a rien donné aux Marlies. La question maintenant est de savoir, est-ce que Reinbacher va jouer dans ce match-là? Et c'est certain que lui est un pilier de la défense.
1: Assurément. C'est quoi ton feeling là-dessus?
2: Ben moi, je pense que Laval va gagner. On a envoyé tout un message cette semaine tellement jamais les Marlies ont été dans le coup dans ce match-là. Ça a été une domination de A à Z, de la première à la dernière minute de jeu.
1: Puis un peu à l'image de quand Evan s'est blessé puis Dano est arrivé, je pense qu'Adam Engstrom arrive à un bon moment, surtout si Reinbacher est moins...
2: Tout à fait.
1: Moins à l'aise sur la patinoire.
2: Puis dans le cas d'Engstrom, il avait pas joué depuis près de 3 semaines. Il est arrivé là, sauté dans la mêlée. Puis
17: ouais, mais ça, c'est chapeau à lui parce que, tu t'entraînes, tu sais, des entraînements avec le Canadien, il n'y en a eu pas tant que ça. Tu sais, il y en a eu, mais tu sais, on a beaucoup de journées de congé. Entre les deux games, on s'entraîne pas tellement longtemps et tout ça. Mais chapeau à lui d'avoir fait de

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2: En ce jour de match,
3: jour
2: numéro
3: de match,
2: 2.
3: Game day, baby.
2: On va le retrouver au bout de fil. Salut Marco.
3: Et Marco. Salut Marco.
4: Bon matin, les gars, ça va bien?
3: Mais ouais, toi, ça va bien.
2: T'as l'air de bonne humeur aussi?
4: Ouais, toujours, toujours. C'est un jour de match. C'est le printemps à Montréal. Je pense que tout le monde a très hâte à ce soir.
2: Mais
4: c'est, c'est le parfait temps de hockey. Écoute, on va en parler, là, mais le match d'hier, Caroline Flyers, tout à mettre au un peu de sourire quand on voit à quel point il y a la qualité de hockey sur la glace.
2: Ouais, on en reparlera dans les prochaines minutes, mais juste avant, je serais curieux de t'entendre, Marco. Le Canadien a perdu le match numéro 1. Martin Cello va procéder à des changements. On avait vu les débuts de Joe Veleno, on avait essayé des trucs. Est-ce que tu penses qu'on va revoir la même formation intacte ou on va encore essayer des expériences du côté de Saint-Louis et ses assistants?
4: Ouais, écoute, défensivement, je pense que ça va rester comme tel, mais je pense qu'offensivement, on a vu que le jeu va être plus ouvert. Et on a vu que la transition va peut-être être un peu plus facile. Ça veut pas dire que la game va être plus facile, mais au moins la transition puis l'accès à la zone offensive va être un peu plus facile que ça l'était contre Tampa Bay. Et si c'est le cas, je pense que ce serait la série où ce que Oliver Kapanen pourrait rentrer parce que ce que Oliver Kapanen faisait bien durant la saison régulière, il allait au filet. Il était toujours dans la bonne place pour recevoir un tir. Il allait là où ce qu'il fallait payer le prix. Et le problème dans la série contre Tampa Bay, c'est que Tampa Bay, tu pouvais même pas te faufiler. T'avais aucune option, t'avais pas le choix. Tandis qu'on a vu dans le match contre Buffalo que c'était plutôt ouvert dans l'enclave. Et donc, si t'as un Oliver Kapanen qui, lui, est connu pour étant un gars qui s'en va dans la zone payante, qui a un bon tir dans une zone restreinte et qui est capable d'avoir un certain impact défensif, je pense que ça peut apporter un peu plus de valeur que Joe Veleno et un peu plus d'options à Martin Saint-Louis durant un match d'avoir un centre qui peut jouer en désavantage numérique, Veleno le fait aussi, mais aussi un centre qui a déjà de la chimie avec certains joueurs offensifs du club. Et ça te permet, durant un match, de mieux être capable de t'ajuster au cas où, par exemple, tu as besoin d'un but et tu coupes ton banc. Et c'est là où c'est que tu commences à jouer trop trio offensif.
5: À ce moment-là, tu y vas avec Kapanen, Slavkovski, Demidov?
4: Ah, je serais pas contre. Il y a d'autres éléments aussi. Tu sais, hier, je parlais aussi sur certaines autres émissions, la possibilité de mettre Caulfield avec Bolduc et Dak et de monter Demidov sur le premier trio. Tu sais, t'as pas nécessairement besoin de mettre Kapanen avec Demidov immédiatement. Tu peux, bien sûr, puis je pense que ce trio-là serait excellent et ça te permettrait un peu plus de flexibilité sur le premier trio aussi.
5: Moi, je pense chose qu'on va voir, là, Caulfield et Suzuki séparés. Moi, je pense pas qu'on va voir ça.
2: On l'a vu dans le match un peu.
5: Ouais, mais tu vas le voir une coupe de chiffres, peut-être.
6: Parce qu'on double le shiftait Suzuki. C'est ça, là.
2: Ah, ben Caulfield s'est retrouvé avec Dano.
6: Ouais.
2: On l'a vu une petite période.
6: Ouais.
2: Fait que là, t'avais Caulfield avec Bolduc et Dak, Suzuki avec Slavkovski et Demidov. C'était ça ton top
4: 6? C'est des options, ouais. Okay. C'est des options. Puis écoute, Martin Saint-Louis, on va se le dire, là, le monde va dire, Marco, t'es donc ben fou. Mesdames et messieurs, je pense que Martin Saint-Louis a essayé 176 différentes lignes de combinaison de trio depuis le premier match contre Tampa Bay. Donc,
2: c'est
4: des suggestions. Puis avec la façon que c'est un compliment à Kirby Dach et Zach Bolduc, ils sont excellents en échec avant. Ils créent de l'espace à eux-mêmes avec leur effort, l'échec avant et le travail en zone neutre. Ça serait peut-être une meilleure combinaison maintenant pour un gars comme Cole Caulfield, alors que Nick Suzuki et Juraj Slafkovský sont peut-être pas aussi efficaces sur l'échec avant, peut-être pas aussi efficaces dans l'argne de leur jeu, et peut-être ça nécessite un changement.
2: Mais pourquoi est-ce qu'une combinaison qui a fonctionné toute l'année ne fonctionne plus rendue en série?
4: Les conditions dans lesquelles ils jouent ont changé. C'est pas la même game durant la saison régulière que qu'est-ce qu'on voit en ce moment. Tu joues pas la même situation, puis je peux dire que personnellement, l'impact d'une saison...

0: saison au complet, plus les Olympiques, spécialement son Suzuki et Juraj Slafkovský, plus le marathon de fin d'année, je pense que ça commence à être un peu dur sur eux physiquement aussi. Faut prendre en considération le manque de profondeur dans le dernier droit de la saison a eu un gros impact sur ces joueurs-là. Je doute qu'ils sont en santé à 100%. Ouais.
1: Mais en même temps, Marco, je comprends tout ça, là. La fatigue. Mais tout le monde joue, puis tout le monde a été aux Olympiques. Pas tout le monde, mais tu sais, il y a plusieurs joueurs qui ont été aux Olympiques.
2: Les joueurs clés des Sables, ils sont allés, en tout cas.
1: Les joueurs clés des Sables, ils sont allés, puis il faut que tu trouves un moyen. Que tu sois, tu sais, je comprends que la game est pas pareille, puis c'est plus tight, puis c'est plus intense, puis c'est plus ci, puis c'est plus chien, puis tout ça. Mais en même temps, les bons joueurs vont trouver un moyen d'être efficaces, puis c'est à eux de trouver des solutions. Tu sais, puis si tu demandes, puis Cole Caulfield nous l'a dit, là, on l'a entendu en entrevue, tu sais, I gotta find a way to be better, puis je comprends tout ça, là, mais il faut qu'il fasse. Trouve-toi de l'espace, shoot le puck, va au net, fais quelque chose qui fait en sorte que tu vas être capable de produire offensivement.
0: C'est le dernier petit point que tu as dit, va au net.
1: Exact.
0: Je pense que c'est dans ce contexte-là, d'aller au net juste pour aller au net. Le problème du premier trio, c'est il y a deux problèmes en théorie. Un, on cherche le jeu parfait à chaque présence. Et deux, il y a personne qui va au filet. Si ça serait moins compliqué puis qu'on retournerait à la base, comme le trio de Kirby Doc fait depuis le début, tu vas au filet, t'essayes des choses, tu lances, même si t'as 4 ou 5 corps devant toi puis t'essayes de voir qu'est-ce qui se passe. Tu sais, c'est plus ça. Puis tu regardes le seul but que Cole Caulfield a marqué en série en ce moment, là, il a marqué, oui, en avantage numérique, mais il était où?
2: Devant le filet.
0: Directement devant le filet.
1: Ben oui, mais
0: et
1: c'est
0: pas par chance. Et donc, c'est un peu pour ça que je dis, des fois, ça prend un électrochoc, changer les choses, changer un style, parce que ces trois joueurs-là sont très capables de le faire, mais ça va être ça va nécessiter un dénouement stylistique où ce qu'ils vont devoir changer l'approche et peut-être tenter les jeux qui sont pas nécessairement sexy pour aller créer de l'offensive. Parce que en ce moment, là, essayer le tic-tac-toe, ça ne fonctionne pas. Essayer de faire le dump and chase à un joueur, ça va pas fonctionner non plus. Tu dois être capable de t'ajuster. Puis c'est ou tu fais un changement de trio, ou ces trois-là vont se regarder dans le miroir et dire, OK, on doit jouer une game à soir de haut
1: calibre. Absolument.
2: Tony.
3: Moi, l'option Kapanen me parle beaucoup parce que moi, je pense que Buffalo va accorder plus d'occasions de marquer. Ça pourrait lui permettre d'exploiter ça davantage. Puis, autre élément où le Canadien va avoir l'avantage dans cette série-là, c'est au cercle de mise au jeu. Parce que du côté des Sabres, on a beaucoup de joueurs qui en arrachent. Le seul joueur de centre naturel au-dessus de 50% à date dans les séries sur les mises au jeu, c'est Josh Norris. Tous les autres sont d'une bonne coche en bas de 50%. Donc, d'amener Kapanen-là, je pense pas qu'il va se faire manger sur les mises au jeu. Et tu pourrais peut-être retrouver une certaine chimie avec Ivan Demidov. Ça n'a rien enlevé à Jake Evans. Ce n'est pas un joueur de deuxième trio en séries éliminatoires. Il va être beaucoup plus à l'aise sur une troisième ou une quatrième unité. Amène Kapanen d'un coup qu'on est capable de retrouver une chimie. Le plus simple pour moi, là, c'est de refaire la combinaison avec Alex Newhook, Kapanen et Demidov. Tu le replaces ensemble et tu essaies de voir une deuxième partie à Buffalo avec ton premier trio comme il l'est actuellement. Moi, personnellement, c'est ça que je suis en train de faire aujourd'hui.
0: Puis, je pense que la valeur aussi dans ce contexte-là, c'est que ça ramène aussi tout le monde dans leur bonne chaise. Texier retourne avec Bolduc et Kirby Doc, un trio qui a été brisé pour le premier match contre Buffalo. Tu peux remettre Jake Evans avec Phil Dano puis Josh Anderson.
3: Exact.
0: Là, vraiment un trio bon aussi, hyper défensif. Mm-hmm. Exact. Donc, ça remet tout le monde dans la bonne chaise, je trouve. C'est une option, mais c'est encore une fois, c'est est-ce que Martin Saint-Louis va avoir confiance en Kapanen de pouvoir l'insérer comme deuxième centre dans cette équipe-là, comme plug and play, contre une équipe comme Buffalo qui joue gros, joue vite. C'est les conversations qui se passent dans les coulisses, mais ce que je dirais, puis le vote de confiance que je donnerais à Kapanen, c'est qu'il amène l'élément qui manque le plus aux Canadiens de Montréal en ce moment, puis c'est d'aller au filet et c'est de se camper juste autour de l'enclave, dans le fameux keyhole.
2: Très bon, OK, merci beaucoup Marco. Bon week-end.
1: Bonne fin de semaine,
2: bon
1: Marco.
2: Bon match, autant ce soir que dimanche, et on se reparle lundi matin.
0: Avec plaisir les gars, bonne fin de semaine.
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1: Depuis la fin janvier, le Canadien est 11-1-1 après une défaite. Ils l'ont prouvé encore en série. À chaque fois qu'ils ont perdu, ils ont rebondi. Et clairement, Martin Saint-Louis a cette confiance-là envers son groupe que ça va se passer encore ce soir.
2: Ouais, exactement. Ben, toute l'année, en fait, son équipe lui a bien rendu en rebondissant de belle façon après des défaites. Je parlais tantôt de Jakob Dobesch. À quel point toute l'année, quand ça s'est moins bien passé, il est revenu avec une victoire à son match suivant. Donc, ça fait de Martin Saint-Louis un coach très confiant sur la capacité de son équipe de revenir. Il a envoyé ce message-là hier et c'était assez catégorique, merci, dans son point de presse quotidien après l'entraînement.
3: J'ai pas besoin de rien entendre. Je sais quel genre de groupe qu'on a. On est résilient, on était résilient toute l'année. On est un groupe confiant. On se répare, on s'améliore, on s'adapte. On s'en fait pas avec le dernier résultat. Qu'on gagne, qu'on perd, on a un processus qu'on suit, qu'on avance.
1: Puis Gilbert était le mieux placé pour en parler, là, mais un coach qui a pas l'air de paniquer, je suis convaincu que le message se transmet indirectement aux joueurs. Les joueurs le ressentent.
4: Les joueurs le ressentent, certains. C'est pour ça que, tu sais, on parle souvent, oh, on va se faire des changements, on va-tu faire des modifications, puis qu'est-ce qu'on dit tout le temps dans ce temps-là? Faut faire attention, trop de changements, ça peut être perçu comme un geste de panique. Martin Saint-Louis, c'est pas ça, là. Puis si on l'écoute comme fou, là, tu sais, ces joueurs, ils ont passé par là, il y a pas de panique, on prend les choses de la bonne façon, on reste positif, puis là, j'ai confiance que le coaching staff du Canadien va bien préparer le groupe ce soir. Puis les joueurs, tu sais, on est toujours dans les séries, tu perds un match, le match suivant, tu veux le gagner absolument. T'as un sentiment d'urgence des eaux qui s'installent. C'est sûr, là, à soir, là, on va avoir un sentiment d'urgence. Tu sais, à soir, il faut gagner, là.
1: Ce qu'on n'avait pas en troisième période. Non. On a bien joué, mais il n'y avait pas de sentiment d'urgence.
4: Là, à soir, il faut gagner, là. C'est un must win, là. C'est une game qu'il faut absolument gagner. Tu veux pas venir à maison 0-2. Ils savent. Sans te mettre, faut que tu te mettes un petit peu plus de pression quand même, mais on joue de la bonne façon dans ce temps-là. Mm. C'est correct. On va jouer de la bonne façon, puis tu sais, on parle de Dobesch, tout le monde va stepper up, tout le monde va être meilleur selon moi, Tony.
1: En tout cas, on l'espère. Une chose est sûre, c'est qu'il y en a qui devront être meilleurs. Caulfield, depuis le début des séries, est plutôt invisible. Et Hudson, lui, juge qu'il ne s'est pas présenté à la hauteur de son talent dans le match numéro 1 et les deux voudront mieux faire ce soir, Tony.
2: Aurait-on le même verdict si Hudson marquait dès sa première présence dans le match au lieu de frapper le poteau?
4: La game aurait été différente.
2: Complètement. Convaincu de ça. Mais Lane Hudson, c'est du Lane Hudson tout craché. Lui, c'est l'excellence ou rien. Dès qu'il se passe quelque chose qu'il n'aime pas, qu'un jeu ne va pas en sa faveur, il le prend personnel. Hier, ça paraissait. Il a pas digéré le premier but, vous en rappelez sûrement. Il trébuche en tentant de changer de direction. Perd l'équilibre, ça devient un 2-1, menant au but de Josh Doan sur une belle passe de Zach Benson. Sa réaction, voulait tout dire, après le but, était furieux à son retour au banc. Et je pense pas que Lane avait décoléré non plus hier lorsqu'il s'est fait cuisiner sur son entrée en matière face au Sabres de Buffalo. Alors, je vous propose d'aller entendre d'abord Cole Caulfield, qui n'a pas cherché à trouver d'excuses sur ses performances depuis le début des séries, et un Lane Hudson qui avait encore de la boucane qui sortait de ses oreilles hier matin.
5: You know, as a whole, probably not where, you know, I want it to be. Obviously, I expect more of myself and you know, my teammates do too. So, just trying to get better every game and just try and, you know, make a difference. You just stick to the process. I mean, you know, we got a whole group of guys in here in this room that you know, try to pick guys up no matter what the situation is. So, I think that's just what we're focused on.
6: Yeah, I mean, I feel like everyone kind of came ready to play, except me, honestly. So, bounce or whatever, but, you know, you got to be able to make a better play there. Yeah, I don't know. But, I mean, combination, when you go down too early, it's tough to climb back for an offensive team, but we're good.
1: OK, Cole Caulfield qui mentionne, dans l'ensemble, c'est clair, je ne suppose que je veux être, je m'attends à mieux de moi, puis même je suis convaincu que les coéquipiers...
4: Il a dit qu'il voulait faire la différence.
1: Exact, les coéquipiers s'attendent à mieux de moi, et je veux faire la différence, mais il faut que je continue à regarder par en avant, pas juste toujours s'appuyer sur son sort.
4: Absolument.
1: Et Alain Nation qui mentionne, tout le monde est venu pour jouer, sauf moi. Oui, shitty bounce, un mauvais bond, mais je dois faire un meilleur jeu que ça, pareil, parce qu'au final, on s'est retrouvé rapidement en retard dans le match, et on réussira pas toujours à revenir de l'arrière. Ouais. Tu le sens, là, juste dans le ton, là, de la façon qu'il s'exprime, là. La moutarde au nez, là.
4: Moi, je suis persuadé que Lane Hudson a très mal dormi l'autre soir.
2: Convaincu.
4: très mal dormi l'autre soir. C'est un petit gars qui prend ça personnel. C'est un compétiteur A++++. Puis, tu sais, quand il dit « Everybody showed up except me », tout le monde s'est présenté sauf moi. Moi je trouve qu'il est très dur envers lui-même. Oui, il a tombé sur le cul sur le premier but, mais en même temps, de dire que Lane Hutson a été mauvais lors du premier match, pense pas, là. Ouais. Mais tu sais, lui, c'est pas assez standard à lui. Fait que ça, je te dis, là, ce soir, là, attendez-vous à tout un match de Cole.
1: Je fais un petit aparté rapidement, là. T'sais, quand il y a des évaluations de sport, Corey Pronman aime juger les joueurs par rapport à différentes facettes. Et il avait dit que l'aspect compétitif de Lane Hutson était average,
2: là, dans la moyenne. Dans le champ, pas
4: c'est
2: à
4: qui
2: peu
4: ça?
2: Près.
1: Un analyste de sport du côté de l'athlétique.
4: Okay.
1: Honnêtement, là, c'est, ça doit être un des gars qui est le plus compétitif de la ligue, là, Lane Hutson.
2: Ah non, mais ça, le comme take, là, c'est probablement la pire connerie que j'ai jamais entendue. Faut vraiment pas connaître le jeune pour dire une affaire de même. Puis c'était connu avant son repêchage que Lane Hutson était tout un compétiteur. Sais pas ce qu'il a vu Corey Pronman, mais ça n'a pas de bon sens de dire une chose pareille. Ça n'a pas de bon sens.
1: C'est vrai que ça n'a pas de bon sens.
4: Parle à travers son chapeau.
2: Mais puis non, moi, j'ai une question pour toi, Gilbert.
4: Moi, j'ai jamais vu ça. Honnêtement, là, tu parles de compétition, là, compétitionner, c'est un des tops que j'ai vu dans ma vie, là.
1: Mm-hmm.
4: Lane Hutson, là, c'est un des tops que j'ai vu dans ma vie.
2: Moi, c'était ça la question que j'ai pour toi.
4: T'as vu les joueurs, là.
2: Ben, t'as joué avec plein de joueurs. Tu sais, lequel pour toi, là, que tu trouvais peut-être trop dur envers lui-même parce qu'il veut tout le temps faire la différence, puis pour lui, c'est l'excellence ou rien?
4: Ben, c'est sûr que c'est les joueurs élites, surtout dans ce temps-là, là.
2: Ouais.
4: Tu sais, mais un gars comme Steve Yzerman, là, à Détroit, là, j'étais 3 ans avec lui, il voulait faire la différence. Puis quand que ça marchait pas à son goût, tu sais, il savait, puis
2: il prenait la chaleur sur lui.
4: Ouais, capitaine et tout ouais. Ça, ouais, vraiment, tu sais, mais c'est des gars comme ça, c'est des gars qui sont spéciaux, là. C'est spécial ou spéciaux?
2: Spéciaux,
4: si
2: on parle
4: de gars qui sont spéciaux, ouais. Vraiment, là, tu sais, quand ils connaissent pas un match à leur goût, sont pas contents, puis ils veulent faire la différence. Lane Hutson, c'est ça, là. Lane Hutson, honnêtement, le Progman, là, il est plein de marques. Sérieux, là, parce que de dire ça, là, c'est de pas avoir vu le kid compétitionner, là.
1: Ouais.
2: Ça fait un bout qu'il l'a fait, là, qu'il a dit ça, là, c'est bien quand même.
1: C'était un très mauvaise prise de position. Les gars, ça me fait allumer ce que vous dites. J'ai l'impression qu'au sein du groupe du Canadien de Montréal, on a plusieurs candidats de qualité à avoir une lettre sur son chandail. Tu sais, le Nick Suzuki est un excellent capitaine. Je pense que Mike Madison prêche par l'exemple. Je suis convaincu qu'un gars comme Caden Goulet pourrait avoir une lettre sur son chandail à temps plein. Évidemment, il y a Gallagher qui est encore là présentement. Un gars comme Lane Hutson montre l'exemple. Mm-hmm. Et pour n'importe quel jeune qui arrive, de le voir sauter sur la patinoire le premier, dans ses journées off, dans ses pratiques optionnelles, là, toujours être... Je trouve que le Canadien est en train de se bâtir une équipe avec une fondation de joueurs qui jouent de la bonne façon, extrêmement solide. Je suis seul à penser ça.
4: Mais non. Et tu peux en rajouter là, des joueurs qui pourraient avoir une lettre sur leur chandail. Là, t'sais. Alex Carrier pourrait très bien avoir une lettre sur son chandail de la façon qu'il se joue, de la façon qu'il se présente. Josh Anderson pourrait avoir une lettre sur son chandail. T'sais. Tous des gars qui travaillent fort. Jake Evans pourrait avoir une lettre sur son chandail. Là. Philippe Dano pourrait avoir une lettre sur son chandail. Là. T'sais, les gars contribuent
1: à la
4: façon.
1: Mais les gars que tu
4: façon.
1: Viens de nommer à la fin, ce sont des joueurs qui seront peut-être plus nécessairement là dans quelques mois, tu sais.
4: Mais Jake Evans et...
1: Mais Anderson et Dano, un peu moins quand même, ils sont peut-être plus sur l'autre côté de la montagne. Ouais. Mais on a quand même une fondation qu'on aura... Caleb
4: Goulet, t'as raison,
1: tu sais. Pour 7-8 ans encore, avec des gars qui... À chaque fois qu'un jeune joueur, que ce soit Michael Age, probablement à la fin de la saison prochaine, ou David Reinbacher à temps plein l'année prochaine, peu importe. À chaque fois qu'il y a un jeune qui va graduer et qui va rentrer dans le groupe, tu sais, je te dis pas qu'on a le même aura que Sidney Crosby, mais il y aura quand même des modèles à suivre qui vont faire des petits et qui vont générer un effet boule de neige, je pense, avec le Canadien.
4: Absolument, absolument. Dans l'éthique de travail, dans la façon de se préparer, puis c'est un bon point que t'amènes avec Hutson. Tu sais, si t'arrives, t'es un outsider, t'es un nouveau, t'arrives avec le Canadien l'année prochaine ou dans 2 ans, puis tu vois Lane Hutson se préparer, puis travailler dans les entraînements, puis travailler dans le gym et tout ça, là.
2: Tabarouette.
4: Tu parles d'un bon exemple, toi.
1: Ben, c'est sûr. Mais tu vois surtout
4: tu
1: le défenseur.
4: Bon exemple, toi.
1: Peut-être que dans 2 ans, on va parler d'un défenseur de 100 points. Je vais pas mettre la charrue devant les bœufs, mais du moins, un défenseur point par match qui met les bouchées doubles.
4: Mais c'est pas un défenseur point par match, genre comme Evan Bouchard qui se pogne le cul, là.
1: Non, mais
4: sans dire qu'Evan Bouchard s'entraîne pas pis il est pas en forme, c'est pas vrai, là. Tu sais, mais de la façon qu'il se comporte sur la glace, son intensité, c'est
1: Mais c'est pour ça que le cinquième, sixième défenseur qui débarque, il dit « OK,
4: faut suivre ça, moi.
1: Moi, j'ai réussi à atteindre la Ligue nationale de hockey, mais le travail n'est pas terminé. C'est lui qui joue 26 minutes par match à tous les soirs, s'entraîne comme ça, puis met les bouchées doubles. J'ai pas le choix de faire la même chose. Moi, je crois en ça que t'as un capitaine qui prend la chaleur puis qui montre l'exemple, puis suivez-moi les gars en arrière, et c'est comme ça qu'on progresse en tant qu'organisation.
2: Moi, je pense qu'il y a une prise de conscience du côté des joueurs. Ils réalisent cette année à quel point ils sont dans une fenêtre exceptionnelle pour connaître du succès pendant plusieurs années. Avec un noyau aussi solide, signé à long terme à un coût quand même très abordable, on commence déjà à avoir un succès. On est extrêmement jeune encore. Ces gars-là vont grandir ensemble. Alors, tout ce qu'ils apprennent actuellement, c'est excellent pour l'avenir. T'es Hudson, t'es Slavkovski, Suzuki, Caulfield, Dobson, nomme-les toutes, Hudson, Dobesh. Ces gars-là, là, ils grandissent ensemble, ils vivent des expériences ensemble, puis ils vont être encore ensemble probablement dans 5 ans d'ici. Imaginez là tout le potentiel que ces gars-là vont avoir quand ils vont apprendre leur métier sur le tas dans des matchs comme ils vont vivre ce soir à Buffalo.
1: Ah, t'es cœur, hein? Effectivement, ce sont tous des bons points, je pense.
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1: Ça commence ce soir à Moncton, soir, entre les Wildcats et les Sacs. On en parle avec le journaliste du Soleil, Mickaël Lalancette. Salut!
2: Salut, mon mec!
4: Ça va, mec?
7: Salut, les gars, ça va très bien, vous autres?
1: Oui, ça va. Super bien. Est-ce que c'est l'année où est-ce que Moncton répète, ou l'année où est-ce que c'est enfin la bonne pour les Sags?
7: Ah, ben c'est la grande question, hein. C'est la grande question. Moi, je pense que honnêtement, les Saguenayens partent avec une longueur d'avance dans cette série-là. Pour leur profondeur, pour les options qu'ils ont sous la main. Puis répéter, c'est pas évident. Tu sais, l'équipe a quand même changé des Wildcats de l'année passée, faut le dire. C'est 8 joueurs qui sont de retour cette année. Alors, il y a un noyau, assurément, des gars qui ont de l'expérience, qui savent comment gagner, mais en même temps, je veux dire, tu regardes Chicoutimi, puis c'est très dur de parier contre eux. Moi, dans, tu sais, règle générale, un duel 1-2, ben, tu dis, c'est, je regardais, là, c'est arrivé 18 fois dans l'histoire de la Ligue de hockey junior maritime Québec. Puis les 2/3, 2 fois sur 3, c'est l'équipe numéro 1 qui a gagné. Là, l'équipe numéro 1, c'est Moncton, et c'est un peu elle, même si elle a terminé 1 point devant les Saguenayens, c'est un peu elle, cette équipe-là, qui est négligée dans la série, parce que, bon, les Saguenayens, on sait quel genre de force de frappe ils ont eu. Puis quand tu regardes dans les autres statistiques, là, si on enlève le nombre de points au classement dans la saison, le nombre de buts marqués, les Saguenayens sont premiers. Le nombre de buts accordés, les Saguenayens sont premiers. L'avantage numérique, les Saguenayens sont premiers. Le désavantage numérique, les Saguenayens sont premiers. Alors, ils sont favorisés à plusieurs aspects. Puis moi, je pense que de toutes les données qu'on peut tirer à gauche puis à droite, c'est vraiment, je pense, la profondeur, notamment défensivement. Tu sais, le top 4, le top 5 des Saguenayens est hallucinant. Puis il y a moins ça du côté des Wildcats, ce qui est loin d'être une équipe battue. Ils ont eu beaucoup de difficultés dans leur série contre Boisbriand. Et ça, moi, pour avoir parlé avec beaucoup de gens dans l'entourage des Wildcats, ils me disent, on est content de l'avoir vécu, cette adversité-là, parce que depuis le début des séries, on peut pas dire qu'on en avait vécu beaucoup. Ça va nous servir pour nous remonter d'une coche en finale contre Chicoutimi.
1: Exactement.
7: Alors, honnêtement, les gars, je pense, c'est une longue réponse, là, mais je pense que ça va être bon, ça va être long. Chicoutimi est un petit peu favorisé à mon égard.
1: Tu sais, tu parlais des aspects où est-ce que les Saguenay sont en avance sur les Wildcats. Par contre, je pense que les Wildcats sont le meilleur joueur de la série en Caleb Desnoyers. Et ça peut faire toute la différence quand t'as le game changer dans ton équipe.
7: Ah, c'est ça. Il y a de l'expérience. Puis là, lui, tu sais, je veux dire, il était là l'année passée. Tantôt, je parlais des joueurs qui étaient à Rimouski lorsqu'ils ont gagné la coupe, le trophée Gilles Courteau. Ben, il était là sur cette patinoire-là. Il a vécu une année qui a pas été si facile que ça. Ça a pas super bien commencé pour lui. Il a été blessé. Après ça, arrive la déception du championnat du monde junior. Puis c'est un gamer. C'est un gars de grandes occasions. Alors moi, j'ai hâte, lui, de le voir. J'ai hâte aussi de voir les gars. Tu sais, tantôt, on parlait des joueurs qui étaient là. Un vétéran comme Gabe Smith, il n'en a pas négligé. Il y a des grosses séries jusqu'à maintenant. Puis moi, le gars que j'ai hâte de voir, comment il va s'ajuster, comment il va répondre, c'est Tommy Blythe, qui a une super saison, qui a trouvé la façon d'aller marquer des gros buts, puis préparer des gros... faire de gros jeux dans la série contre Boisbriand. Alors, ils ont des gamers, les gars des Wildcats. Alors, c'est ça qui est intéressant. Puis, le duel des entraîneurs, ben, tu sais, j'enlève rien à Yannick Jean. C'est un bon entraîneur-chef. Puis, il a monté sur pied une des meilleures, des plus belles équipes qu'on a vues dans les dernières années, les Saguenayens. Mais tu regardes Gardner McDougall, puis comment tu peux gager contre ce gars-là, qui est capable, qui est un motivateur extraordinaire. Et je sais pas si vous avez vu passer les images de la poignée de main dans la série contre l'Armada. Ouais, ouais. Prenez le temps de s'arrêter avec chaque gars. Ouais. Tu sais, c'est un gars, le psychologique pour lui est une arme, est une carte. Et il s'est très bien motivé, ses joueurs. Puis, pour avoir parlé avec beaucoup de jeunes dans l'entourage des Wildcats dans les derniers jours, on me disait, envoyez les experts, le prédit Chicoutimi, nous autres, là, c'est juste du carburant pour nous autres. Alors, je pense que ça va être bon, puis ça commence à Moncton ce soir.
2: Puis, un méchant beau duel de gardien de but aussi, hein? Franchement, Rudy Guimond là, contre Lucas Beckman, d'après moi, on est parti vers une excellente série en deux des meilleurs gardiens de la Ligue.
1: Beckman qui a été repêché après Arseny Radkov. Ouais. Le Canadien aurait très bien pu mettre la main sur Lucas Beckman.
7: Exactement. Puis il a vraiment connu toute une saison, Lucas Beckman. Pour être bien honnête, là, règle générale, les gars, quand on voit dans le junior, c'est beaucoup des gardiens de 19, de 20 ans qui savent s'élever. Puis tu sais, lui, il est arrivé à Chicoutimi dans une situation qui était pas si évidente que ça, dans le sens que c'était Raphaël Préco qui avait commencé la saison. C'était leur numéro un. Puis tu sais, tout le monde disait, on a confiance en lui. Ils ont eu confiance en lui jusqu'à temps qu'ils ont eu plus confiance en lui, parce que depuis le début des séries, Beckman il y a pas d'alternance, là. C'est Beckman a joué tous les matchs. C'est à lui que les séries des Saguenayens, c'est lui. Puis il a été très bon. Puis il y a eu des situations de tension. Il y a eu des matchs où est-ce que les Saguenayens en ont arraché. Il les a tenus au bon moment. Alors oui, ça va être une belle confrontation. Tu sais, c'est ça que moi, j'en ai vu des finales, là. Puis il y a des années que tu te dis, ouais, OK, tu sais, ça va être une bonne série, tout ça. Là, cette série-là, ce qu'elle a de particulier, à mes yeux, à moi, c'est qu'à toutes les positions, on se dit, ah, telle équipe a sa chance contre telle équipe dans le match-up. Là. Le match-up des entraîneurs, c'est un bon match-up. Le match-up des gardiens, c'est un bon match-up, etc., etc. On pourrait continuer comme ça. Puis il y a énormément de talent sur la glace. C'est du talent à l'état pur. Alors, je pense que ça va être une très, très, très bonne finale.
2: Mick, moi, je veux t'interpeller sur quelque chose qui, je sais, fait beaucoup jaser à travers la LHJMQ présentement. Je sais qu'on est en phase on est en train de transformer un petit peu la manière de voir les choses dans la LHJMQ avec l'ouverture des règlements collégiaux américains, là. Mais présentement, dans la formation des Wildcats, en avant et en défense, 11 des 18 joueurs ne sont pas du territoire de la LHJMQ. Et quand je parle du territoire, je parle du Québec et des Maritimes. Ce sont des Européens ou des Américains forment plus que la moitié de la formation. Ça peut pas, pour moi, être ça, là, pour toutes les équipes, là, parce que là, on a souvent changé le nom de la Ligue, là. C'est pas ça, la LHJMQ, là. Tant mieux, ça fonctionne, les Wildcats, là, mais ça, là, je trouve qu'on étire beaucoup l'élastique. Tu sais, je serais content pour eux, là. Mais en même temps, si tu veux représenter la LHJMQ, t'es aussi bien de voir les Saguenayens gagnants dans cette série-là.
7: Dans le scrutin populaire, là, tu sais, si on s'en va consulter les entraîneurs, puis les directeurs généraux, puis les membres des organisations, je peux vous dire une chose, les Saguenayens, tout le monde espère que ce soit eux qui gagnent cette finale-là, pour cette raison-là, parce que les Wildcats, c'est une organisation exceptionnelle, qui a fait des grandes choses pour la Ligue, mais c'est sûr que cette année, dans le nombre, puis tu sais, faut quand même faire attention, parce que le territoire, la Nouvelle-Angleterre, c'est un territoire qui appartient à la LHJMQ. La nuance que je ferais, c'est que c'est le nombre. Tu sais, il y a beaucoup de joueurs qui ont été soit repêchés ailleurs, qui ne sont pas allés, qui là, ils ont finalement été signés comme agents libres par les Wildcats de Moncton. Puis moi, j'ai fait une chronique plus tôt cette année, en m'interrogeant sur ce phénomène-là, en disant, si c'est ça la norme maintenant, les Wildcats, ils vont être au sommet année après année. Ils n'auront même plus besoin de faire des reconstructions. Ouais. Ils vont être au top tout le temps. Parce que, je veux dire, ces joueurs-là d'exception qui se sont joints à l'équipe, et mes indications me disent que ça va continuer l'an prochain, c'est que les Wildcats vont être capables d'attirer des joueurs autonomes qui n'auront pas besoin, qui vont avoir passé free dans le repêchage, qui n'auront pas été repêchés. Donc, ils les amènent gratis. Moi, j'ai jamais vu ça, les gars. Puis j'ai parlé avec Taylor McDougall, le directeur général des Wildcats cette semaine. Puis je lui faisais remarquer ça. Ça fait 17 ans que je couvre le hockey junior. Puis j'ai jamais vu ça. Une équipe qui va deux fois en finale, deux années de suite. Peut-être qu'ils vont gagner deux coupes. Et qu'ils ont leur choix de première ronde en 2027. Ils ont leur choix de première ronde en 2028. Moi, j'ai jamais vu ça. C'est une règle générale. Tu te rends là, tu
4: es
7: en
4: mode
7: concession.
1: T'as tout brûlé tes cartouches.
7: Ils ont leurs deux choix. T'sais, ils ont pas leur choix de cette année, par exemple. Ils ont fallu qu'ils se fassent ce petit sacrifice-là. Mais ils ont leur choix des premières rondes pour les deux prochaines années. Imaginez comment que ça les met dans une bonne position pour la suite. Alors, moi, je pense, sincèrement, si vous voulez mon opinion, moi, je pense que la LHMQ doit se pencher là-dessus. Est-ce que, tu sais, ils peuvent amener des Américains. Écoutez, le territoire américain il est partagé dans les trois circuits, puis il y a une partie de la Nouvelle-Angleterre qui appartient à la LHMQ. Alors, si les équipes ne repêchent pas ces gars-là, puis les Wildcats veulent les amener, parfait, puis ils veulent en repêcher.
1: Ouais.
7: Mais les amener comme joueurs autonomes, quand tu sais fort bien qu'il y a plusieurs de ces joueurs-là qui n'iront pas ailleurs, là, je trouve que ça devient un petit peu concurrence déloyale.
1: T'as raison.
7: Tu peux pas suivre la parade de Victoriaville et Décomo. Comment ils peuvent amener ces gars-là? Alors, la LHMQ doit y réfléchir, mais on me dit en ce moment que c'est pas de priorité puis ça fait pas partie d'une discussion. Ça va changer. Si Moncton Gang, je vous annonce une chose, il y en a qui vont le présenter.
1: Mick, il reste à peu près 45 secondes. Veux-tu nous parler du changement de règlement pour les euros dans la Ligue canadienne?
7: Ouais, ben simple. D'avant, la limite, tu pouvais repêcher un Européen à l'âge de 17 ans. Là, ils vont ramener ça à 16 ans, puisque ça vise, c'est la USHL, qui, eux, repêchent énormément d'Européens. Puis, tu sais, il y en a eu plein, là, des gars comme ça, là, les deux Russes à Victoriaville cette année, Ray Apkin du côté de Charlottetown. C'était des gars qui avaient joué dans la USHL avant de joindre la LHMQ. Alors là, on va voir peut-être des Européens plus tôt. Et plus longtemps. Et ça, ben, si tu fais repêcher ton Européen dans la Ligue nationale, ben, c'est des équipes juniors qui vont en tirer les dividendes pour la compensation financière. Alors, une très bonne décision qui vient d'être prise, puis ça va entrer en vigueur, là, dès le repêchage européen cet été.
1: Très bon. Merci beaucoup, Mick. Bonne finale de la GMQ. On se reparle la semaine prochaine.
2: Salut, bon mec.
7: Salut, les gars.
1: Bye-bye. Mickaël Lanancette, journaliste du côté du Soleil. Au retour, Gilbert.
4: Le match.
1: OK, on se le garde.
4: Ouais, mais là,
1: OK, on brûle pas les punch.
4: Non. Ben non, mais je garde l'énergie, là.
1: Il faut.
4: Ça va être un rat.
1: Marquez pas ça dans deux minutes.
2: Dans un podcast. À la dernière Coupe Rider, Bryson DeChambeau, il y a un groupe texte qui se fait pour l'équipe américaine. Un genre de texto de groupe. C'est pas un groupe Messenger, c'est un groupe texto. Tout le monde a des iPhones, sauf DeChambeau. Fait que c'est vert à cause de lui. Puis là, les messages se reçoivent pas. Puis tu sais, quand t'es pas dans le groupe, tout ça.
8: Ouais.
2: Fait que là, Keegan Bradley, il demande, il dit là, pour la durée de l'entraînement de la Coupe Rider, tu peux-tu aller chercher un iPhone juste pour, tu sais, texter avec nous autres, être dans le groupe, on veut pas faire ça sur Messenger, tu sais, les stratégies, pis tout ça, pis les pairings, pis on va jaser, pis tout ça. Il dit, OK. Fait que Bryson DeChambeau se rend, c'est une vraie histoire, se rend dans un magasin, là, Verizon, peu importe, il va chercher un iPhone. Il revient, bon, mais c'est acheté un iPhone, il donne son numéro de téléphone à Keegan Bradley, le capitaine.
8: Ouais.
2: Sauf que il se trompe de un numéro.
8: Non.
2: Fait que Keegan Bradley, lui, il rentre dans le group text, puis il commence à texter. Bon, les gars, ça s'en vient dans deux semaines. Tu sais, regarde, j'ai pensé à ça. Je pense que pour le premier match, on pourrait un tel contre un tel. Puis tout le monde répond. Puis tu sais, puis tout le monde contribue. Mais personne, Bryson répond pas. Mais allez, Bryson envoie un message à Bradley, puis il dit là, m'a demandé d'acheter un iPhone, je reçois pas de message. Quoi l'affaire là? Il dit ouais, mais c'est parce qu'on texte, puis tu réponds pas. Pis là, dans le groupe, un moment donné, Scottie Scheffler écrit Bryson avec un point d'interrogation. Pis y a un gars qui répond, my name is not Bryson, it's Josh.
8: C'est qui Josh?
2: C'est un gars aux États-Unis. Bryson DeChambeau s'est trompé de un numéro de téléphone quand il a donné son numéro à Keegan Bradley. Fait qu'eux, ils ont rentré un numéro de téléphone. C'est un gars qui habite genre au Nebraska. Pis lui, il voit des photos, des stratégies, les golfeurs pro, Harris English, il voit Russell Henley, JJ Spong, Xander Schauffele, Scottie Scheffler s'envoyer des textos. Lui, il assiste à ça depuis deux semaines.
8: Mais c'est écœurant.
2: Fait que là, ils disent, ouais, mais ça te tentait pas de nous le dire quand
8: t'es... c'est ça. Oups, je pense que je suis dans la mauvaise convo.
2: J'étais pas sûr. Il dit encore aujourd'hui, je suis pas sûr que c'est vous autres. Et là, les gars, ça, sûrement, ils ont envoyé des selfies. Fait que là, il reçoit une photo de Cameron Young, il reçoit une photo de Patrick Cantley, il reçoit une photo de Sam Burns. Les gars sont dans le selfie. Oh, c'est bien nous autres. Fait que là, il dit, hey, peux-tu sortir du groupe?
9: Peux-tu garder ça privé? Puis on aimerait ça pas changer nos numéros de téléphone. Tu peux-tu garder ça pour toi? Puis à ce jour, le gars était super respectueux.
2: Ah.
9: Mais le gars, dans son téléphone, il y a le numéro de Scottie Scheffler, d'Alexander Schauffler, puis de tout ce beau monde.
8: Mais quand même, il peut montrer ça à ses amis, là, tu sais, juste pour leur montrer, hey, regarde ce que j'ai dans mon téléphone.
9: Ah oui.
8: Une chance que ça a pas été
9: un tata, là.
8: Un tata, là, ou un joueur de l'autre équipe, même à la limite, ou quelque chose de même.
9: J'ai trouvé ça tellement drôle. Ben j'imagine juste que tu tombes sur quelqu'un de mal intentionné, m'amener, genre, samedi après-midi, le téléphone de Scottie Scheffler sonne. Ouais, Scottie, manque un gars sur mon foursome demain, 8h20, au Versant, ça te tente-tu? Ce serait le genre à y aller, en plus.
8: C'est ça.
9: Hey, on est en mode avant-match ce soir, et ce matin. En fait, on va filer jusqu'au match dans le tailgate avec Greg, avec le fixer tantôt, avec Ben Roger. Ça va être même le fun, cet avant-match-là, parce que il n'y a pas panique en la demeure. Là.
8: Non, non, non.
9: On n'est pas le feu dans la cabane, rien. Là.
8: C'est un match, là. C'est normal. C'est une série 4-7. C'est normal que tu perdes un match. Puis je pense que le match 1, c'était celui qui était le plus logique que le Canadien le perde. Parce que les émotions que tu venais juste de vivre dans la série contre Tampa, Buffalo qui est beaucoup plus reposé, qui a eu plus de temps pour se préparer. Mais ça reste que ce soir, c'est un must-win.
9: C'est un must-win.
8: Tu peux pas te permettre de perdre celui-là. Puis de rentrer à Montréal 0-2. Ouf, là, ça commence à faire une grosse côte à remonter. Fait que c'est correct.
9: Ouais.
8: Premier match, tu sais, t'as appris un petit peu à gauger à quoi ça ressemble les Sabres, leur style de jeu qui est différent de celui du Lightning, leur tendance ici et ça. Là, il va falloir que tu l'appliques dès ce soir parce qu'il faut absolument que tu nivelles la marque dans la série.
9: Puis moi, ce que j'ai hâte de voir, c'est comment on va commencer le match. Le début de match sur la route va être primordial.
8: Oui.
9: Tu sais, faut que tu commences, faut que tu ailles chercher le premier but. Ce soir, là, c'est impératif. Faut que t'ailles chercher le premier but dans le match. Faut que t'effaces le doute dans la tête de Jakub Dobbin. Je pense pas qu'il y en a, là, mais, tu sais, la fameuse phrase, là, de Patrick Roy, là. Regarde, scorez-en un, puis laissez-moi le reste, là.
8: Ouais.
9: J'ai l'impression que Dobbin est capable de faire ça ce soir, de nous donner un gros match, justement, à faible pointage.
8: Et il faut que ce soit le Canadien qui donne le ton dans ce match.
9: Ben oui.
8: Dans le match 1, on sentait que, bon, les deux équipes étaient un petit peu sur les talons, puis que on essayait un petit peu d'apprivoiser le style de jeu de l'autre. Buffalo, peut-être, a commencé un petit peu plus fort. Les avantages numériques ont aidé. Mais le Canadien, ils l'ont montré contre le Lightning. Là.
9: Ah oui.
8: Ils sont capables de s'imposer rapidement avec un échec avant intense, avec une bonne robustesse, avec des buts, des joueurs de grand talent de l'équipe. Faut que ça commence rapidement dans ce match-là, surtout à la maison, à Buffalo. Ben, ça peut être quand même plus compliqué si jamais c'est serré, puis là, la foule des Sabres embarque. Fait que j'ai vraiment hâte de voir. Ça va être excitant ce soir.
9: Ceux qui paniquent, nous dit Richard de Kirkland, c'est les Flyers.
8: Aïe, aïe, aïe. Ben, c'est fini.
9: Oh, c'est fini. Mais, à la base, ils sont chanceux d'être là.
8: Ça aurait dû être une série de premier tour.
9: Partez du principe, là, que les Flyers sont chanceux d'être là. T'sais, ils ont connu toute une fin de saison. Ils se sont taillés une place en série de fin de saison. Ça aurait pu être eux autres, Columbus.
8: T'sais, les Flyers ont terminé 8e dans l'Est. Fait qu'en gros, là, on a la série 1 contre 8.
9: Oh ouais.
8: Ça, avant, c'était la série de premier tour. Là, ils ont été chanceux de pogner les Pingouins, une équipe aussi plus faible. Puis là, ça a pas rapport, là, ces deux équipes-là, Flyers, Hurricanes.
9: Tu sais, j'entendais les boys ce matin dans le Club du Matin parler justement là, de la pause à venir de 9 jours.
8: Mm-hmm.
9: Je sais pas si c'est bon. Ça se termine en 4 là, pour un club. Être 9 jours off, je sais pas si c'est bon.
8: T'arrives peut-être au point où là, ça va être trop. Là.
9: Ouais.
8: Où là, c'est la rouille qui va commencer à s'installer, puis que là, le repos, ben tu perds du rythme. Force de pas jouer pendant 10 jours, t'es un coach, comment est-ce que tu fais pour remotiver tes gars, pour retrouver des façons de redynamiser les pratiques pour pas que les joueurs perdent l'intérêt? Ça va être une tâche importante, mais Rod Brind'Amour, j'ai confiance en lui, c'est un des meilleurs coachs de toute la Ligue nationale de hockey. Mais ça va être intéressant ce clash-là d'une série Canadien-Sabre qui risque de durer, là. Je pense que tout le monde s'attend à ce que ça se rende en 6 ou 7. Fait que là, les Hurricanes qui vont avoir beaucoup de repos. Il va avoir de la grosse job pour Rod Brind'Amour pendant cette pause-là.
9: Ah, ça va être intéressant. En ta 10h07 minutes, Nicolas Cloutier s'amène dans les prochaines et à compter de 10h30. Loud et Hey Just avec nous autres dans 100% Max et à 10h20, finaliste pour le concours en jet privé.
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0: Ça, c'est d'où je viens. C'est la nouvelle track de Loud pour rendre hommage aux 50 ans des Jeux Olympiques. Déjà 50 ans. Loud, salut.
1: Salut, ça va bien?
0: Ça va très bien, toi. Hey, Joss, salut.
2: Salut, non, ça va.
0: Merci d'être là pour toi un peu, Alex du micro. Je veux l'enlever de la table tout de suite.
1: Ouais.
0: T'es le GOAT du rap Kev dans mon livre à moi. Je veux commencer avec
1: on
0: ça.
1: On commence demain.
0: Parce que ça va paraître, moi, depuis LLA, depuis la Blue Volvo, ouais. Avec vous autres, je me suis pas remis encore de show sur les plaines de Québec quand SP est sorti, quand Jay Kill est sorti avec Mozaïon.
1: Yes.
0: Ça a été, pour moi, le plus beau show que j'ai vu dans ma vie, puis plus beau show au show. La Sandbell, c'était fourrette. Fait que merci d'être là, c'est un honneur pour vous.
1: Ben, merci, ça fait très plaisir. Très plaisir.
0: C'est fou ce que vous faites pour vrai, puis on sent votre amour pour le sport aussi, puis ça transparaît à travers les chansons. On va parler du Canadien, mais je veux qu'on parle de cette track-là, d'où je viens. Oui. On t'a demandé de rendre hommage aux Jeux Olympiques. T'as 38 ans.
1: Oui.
0: Visiblement, t'étais pas là.
1: J'étais pas là, non. Mais je te confirme.
0: Mais c'est un beau projet. Comment on reçoit ça, d'avoir cette demande-là de faire ça?
1: Ouais, ben écoute, c'est un honneur, puis comme tu dis, j'étais pas là, mais c'est comme si la présence de tout ce qui est venu avec les Jeux Olympiques de Montréal, on la sent un peu encore.
0: Ouais.
1: Tout ce qui est dans autant dans la le symbole, l'infrastructure aussi,
0: ouais,
1: qui est encore là, puis juste les images d'archives aussi. J'ai l'impression que j'ai comme baigné dedans.
0: Ouais.
1: Tout ce qui vient un peu de cette époque-là à Montréal, pour moi, c'est... Je sais pas, je l'ai pas vécu, mais ça me semble comme un genre de d'âge d'or un peu, d'explosion,
0: ouais,
1: à Montréal.
0: Oh ouais.
1: Fait que moi, ça m'inspire beaucoup, ça. Évidemment, quand on m'a proposé de leur proposer une chanson pour accompagner les célébrations, ben tu sais, je peux pas nécessairement parler des Jeux en tant que tels, parce
0: non,
1: que je pense
0: ça.
1: Que de toute façon, essayer de faire
0: mais
1: une chanson
0: trop... Mais c'est l'essence puis l'ambiance.
1: Trop sur un sujet, ça peut déraper, mais moi, j'ai essayé de l'aborder d'un point de vue de fierté montréalaise, de mon point de vue à moi aussi, puis d'en faire une chanson qui aurait pu être une chanson que je sors sans sans cette association là aussi, que je peux moi aussi quand même la porter puis la faire en show, puis j'aurais pu la mettre sur un album si j'y avais pensé avant. Le déclic est venu à cause d'eux, puis l'idée est partie de là, mais je pense que c'est une chanson qui me ressemble, puis qui a pas l'air d'un mandat ou d'une commandite, puis c'était ça mon intention.
0: Parce que ça pourrait être contre-intuitif, tu sais, pour un artiste de dire fais-moi une chanson là-dessus, alors que le processus créatif c'est complètement l'inverse. Tu penses à une track que t'as envie d'écrire, t'as mis sur papier,
1: ouais,
0: ça vient avec une commande, faut que t'aimes le produit, fait que ça doit se faire naturellement.
1: Exact. Puis tu sais, moi j'essayais de penser aussi à des grosses chansons des fois qui ont accompagné des équipes de sport. En général, moi je trouve que c'est plus intéressant quand c'est des chansons qui parlent de l'appartenance à la ville, des tu sais qui du symbole de la ville plus que de l'équipe en tant que telle, puis de tel joueur, puis tel athlète, puis telle situation. Ça, je trouve que c'est pas assez rassembleur d'une certaine manière, puis c'est trop éphémère aussi, parce qu'évidemment les équipes changent, le paysage change dans le sport, mais je trouve qu'une chanson qui parle de la ville puis qui rassemble autour de la ville et pas juste du sport, mais évidemment il y a un background de sport dans cette chanson là qui est omniprésent, puis je fais des clins d'œil bien sûr aux Canadiens puis aux Expos puis aux Olympiques, mais c'est pas une chanson qui parle juste de lui fait la passe à l'autre.
0: Non, c'est ça. Mais est-ce qu'une track full canadien ou 100% canadien, ça vous a déjà trotté en tête? T'sais, Anakin Slade a déjà fait pour les séries, ça sonne tonne de briques, on en voit sortir. Est-ce que c'est un projet que vous avez déjà eu en tête?
1: On y a beaucoup pensé quand même.
3: C'est pas évident faire un hymne sportif qui
0: c'est
3: est
0: rough,
3: pas, qui est pas kitsch, puis qui est pas premier degré là.
0: Ouais.
3: C'est difficile, puis effectivement, je veux dire, je pense que c'est latent depuis quelques années qu'on aimerait peut-être ça éventuellement, peut-être présenter une chanson, mais c'est difficile. T'sais, c'est pas un truc que tu fais en claquant des doigts là. T'sais.
1: Non, puis tu veux pas manquer ton coup non plus là-dessus,
3: exact.
1: Parce que ben comme tu le sais, nous
0: c'est
1: on est des gros fans, fait qu'on le ferait pas juste par opportunisme d'avoir un plug de une chanson qui est assurée de jouer parce que est associée avec le Canadien, mais c'est aussi on veut quand même faire honneur, puis on veut pas c'est ça, je pense qu'il y a comme un concours de circonstances, peut-être qu'à un moment donné on va mettre la main dessus.
0: Sans nécessairement dire,
1: ok, aujourd'hui on écrit pour les Canadiens, je pense que ça va toujours donner de quoi d'un petit peu trop premier degré, comme Alex disait.
0: Ouais.
1: Mais il y a de quoi, il faut trouver l'essence, je pense, puis le...
3: Tu sais, un hit, ça vient naturellement. Tu t'assois pas un jour et tu fais hey man, fais-tu un hit?
0: Ouais, comme quand t'es boss, t'as demandé
3: faites-moi
0: une vidéo virale. Faites-moi une vidéo
3: virale. C'est la même affaire. C'est pas de même que ça a marché. Ça vient un peu naturellement, tu sais.
0: Parce que l'essence du Canadien de Montréal habite quelques-unes de tes chansons, tu sais, notamment numéro 10, il y a plusieurs mentions au tricolore. Ça vient d'où cet amour-là pour le Canadien, les boys? Avez-vous joué au hockey jeune, première des choses?
3: Un petit peu.
1: Moi non.
3: Tu veux, moi,
1: ouais. Moi non, ben tu sais, j'ai joué au Cosum, puis ça s'arrête pas mal là. J'ai pire coup de patin au monde. J'ai pas patiné depuis je sais pas combien d'années. Ça, c'est ça a pas d'allure. Ça vient pas du fait que j'ai joué au hockey, mais ça vient juste de regarder le hockey depuis que je suis tout petit là. C'est je pense comme tout le monde un peu, je suis tombé dedans. Je sais pas qui m'a transmis ça exactement, mais j'écoutais Sport 30 quand j'étais petit, puis j'étais plugué là-dessus. Je passais entre Musique Plus puis Sport 30, c'était pas mal ce que je faisais sur la TV quand j'étais...
3: Ça jouait en rotation pas mal chez nous aussi. Moi, c'est une histoire de famille quasiment. Mon grand-père avait des billets de saison.
0: Okay.
3: Mon père a eu le Canadien comme client. Fait que, tu sais, moi, je me sens très connecté aux Canadiens là, de façon indirecte. Évidemment, on a grandi à Montréal, fait que pour nous, c'est juste... c'est naturel, puis en plus on a eu l'opportunité de travailler avec le Canadien sur la campagne Original One, la première. Donc tu sais, je me sens encore plus connecté depuis.
0: Vous avez fait un show en 2024 aussi, un avant-match du Canadien, je pense, sur l'esplanade à l'extérieur.
1: Non, ça n'a pas eu lieu.
3: Ça n'a pas eu lieu.
0: Ah, c'est vrai.
3: À cause de la température,
0: c'est
3: la première année.
1: C'était en hiver, puis il y a eu une tempête de neige
0: pas
1: possible.
0: Je me souviens. Je me souviens de ça.
1: Non, ça n'a pas eu lieu. Ouais. Ça a pas eu lieu, malheureusement.
3: Mais c'était dans le cadre de ces célébrations-là, je crois, non, le...
1: Ça tombait quand? Ouais, c'était pour...
0: C'était dans ce coin-là.
3: C'était dans ce coin-là, ouais, exact.
1: Ouais.
0: Mais c'est fou, pareil, parce que, tu sais, il y a tellement d'impact sur plein de fans. Puis est-ce que vous avez été des fans déçus du Canadien, tu sais, parce qu'il y a eu des années... Il y a eu des années rough, il y a eu des années tough, puis avez-vous, Manu, quitté le bateau pour revenir avec, justement, la gang qu'il y a là, Kent Hughes, Gorton...
3: Ben, tu sais, je voudrais pas, tu sais, je veux pas dire, on n'est pas des fans bandwagon, là. Ça, c'est clair, mais tu sais, il y a eu des années difficiles, là. On se mentira pas où l'intérêt était peut-être un petit peu moins là, tu sais. Je veux dire, moi, je regarde le hockey depuis le début des années 2000. Fait que, tu sais, je veux dire, le pain noir, on l'a mangé pas mal à cette époque-là. Mais, quand on est quand même on board depuis quelques années, là, je dirais, quoi, peut-être une dizaine d'années, peut-être, quelque chose comme ça.
1: Ah ouais, certain. Puis tu sais, je pense qu'il y a peut-être des périodes où je regardais peut-être pas 82 matchs par année. Il y a des moments où l'intérêt, c'était plus difficile de le maintenir. Puis si on se rendait en série, ben ça ravivait un peu la chose. Mais je te dirais depuis, en tout cas facilement, comme tu dis, les 5-10 dernières années, je manque pas une game. Puis
0: j'y allais souvent aussi, là.
1: Ah, au niveau autant que possible. Ouais, une couple de fois par année, certains. Puis même, on est allé, cette année, on est allé à Ottawa, on est allé
0: à New York,
1: à Long Island aussi, ouais. La game contre les Islanders, on n'est pas allé au Madison Square Garden, malheureusement, mais c'était une belle
0: Mais l'aréna, le UBS, c'est incroyable, là.
1: Et super.
0: C'est vraiment, vraiment beau.
1: Ouais, c'est impressionnant. Ouais.
0: Qui est l'initiateur des voyages de hockey dans la gang?
1: Bonne question. C'est souvent venu de toi, non? L'idée d'aller à Ottawa en premier, puis
3: Ouais, c'est possible. Je sais pas. Moi, c'est un peu nouveau pour moi le tourisme sportif, si tu veux. J'étais allé à Buffalo d'ailleurs au mois de novembre avec mon père. J'étais allé voir l'affrontement de Josh Allen contre Patrick Mahomes.
0: Hey boy.
3: Au Highmark, fait que ça fait un petit lien avec Buffalo en ce moment. J'ai vu la Bills Mafia à l'œuvre. Fait que non, c'est ça. Il y a de quoi de cool de suivre. L'équipe sur la route, tu sais, sans dire qu'on aime ça se lancer dans la gueule du loup, un peu d'animosité moi dans la foule.
0: Ah ouais?
3: Moi, c'est pas quelque chose qui me dérange, tu sais. On l'a pas tant vécu à Long Island, mais tu sais, peut-être que l'an prochain on pourra aller à Boston ou à Philly.
0: Boston avec un chandail du Canadien,
3: Moi, je suis pas contre ça, tu sais.
1: On l'a certainement pas vécu Ottawa parce qu'il y avait bien plus de fans des Canadiens que de fans des Canadiens.
0: C'est complètement fou.
1: J'étais quasiment gênant pour eux là, j'étais. Ouais, là, on n'a pas vécu d'animosité. On s'est plus fait des amis que d'autres choses. Mais même à Long Island, l'esprit sportif était là. Puis c'était c'était quand même très cordial. Puis, tu sais, il y a du monde qui nous criait des USA, USA, mais c'était à peu près juste ça, là. Tu sais, c'était pas style du tout.
0: Ça, c'est cette année.
3: C'était
1: le dernier match, l'avant-dernier match de la saison, je pense.
0: Pour aller voir Matthew Schaefer, notamment.
3: Exact. Puis on pensait voir Patrick Roy, mais il s'est fait comme je dis.
0: La veille, quasiment.
3: Ben, quasiment. C'était comme 2-3 jours avant le voyage.
0: Hey, nous autres, à la station, si on avait. Quand Patrick Roy a été nommé en janvier, il y a 2 ans et demi à peu près, on avait été à Long Island, 4 autobus pour voir Patrick Roy coacher.
1: Ben oui.
0: Passionné par à peu près.
1: Ben ouais, c'est ça.
0: 4 autobus.
3: Oui. Ben c'est ça. C'est comme nous autres. On aurait pu être là.
0: Hey, juste avant qu'on aille à la pause, il y a souvent cette possibilité-là de mettre le Canadien dans le contexte des chansons. Dans cette toune-là, vous avez utilisé le Centre Bell dans le vidéoclip.
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0: conduis la Zamboni au Centre Bell.
1: Eh oui.
0: C'est hot.
1: Ouais, incroyable. Incroyable. C'est fou qu'ils nous ont permis de faire ça aussi. C'est évident, c'était dans le contexte que quand on a lancé cette chanson-là, c'était un single pour l'album dont le lancement était au Centre Bell.
0: Ouais.
1: Fait qu'il y avait quand même un lien à faire. C'est pour ça que nous, on a eu cette idée.
0: T'as rempli deux fois.
1: Deux soirs de suite, ouais. Ouais. Fait qu'évidemment, on voulait faire le lien avec le Centre Bell, mais aussi pour moi, le Centre Bell, c'est mythique. Pas juste parce que c'est une grosse salle à Montréal, puis j'ai vu des shows là, mais c'est surtout à cause des Canadiens. Fait qu'on voulait qu'il y ait plus un petit feeling de hockey dans ce clip-là. Fait que oui, j'ai chauffé la Zamboni pour faire la perfo.
0: C'était-tu dans la demande initiale, genre on veut la glace du Centre Bell, by the way, je peux te chauffer la Zamboni?
1: Je sais pas si toutes les demandes sont venues d'un coup, mais oui, c'est venu assez rapidement. C'est comme, on avait une vision, on l'a représenté, je pense, un peu, c'est un mood board là, de ce qu'on voulait faire, puis ils ont accepté, ils ont été bons joueurs là-dessus.
0: Puis le show du Centre Bell, ça doit être spécial quand t'es fan du Canadien d'être dans les coulisses avant de mettre les pieds sur la scène dans l'amphithéâtre de ton club.
1: Ah ouais, c'est incroyable. Puis tu sais, le show en soi, c'est
0: j'étais là le premier soir.
1: C'est le show le plus mémorable que j'ai fait de ma vie, je pense, avec les plaines d'Abraham à Québec. C'est les deux shows les plus fous que j'ai fait de ma carrière. Puis oui, le Centre Bell, être dans les coulisses. Surtout, on était là deux soirs de suite, fait que c'était comme tu sais, quand t'as deux games back-à-back à la maison.
0: Deux games en deux soirs.
1: Nice. C'est la deuxième elle feel différente un peu, je pense, parce que il y a de quoi qui est rentré avec la game précédente. Il y avait un peu cette énergie là, je pense. Puis oui, juste la place pour moi, c'est incroyable d'être là. Puis, tu sais, on était comme chez nous pendant deux jours. On s'installe, puis on
0: c'est
1: reste
0: sûr.
1: Là. Tu sais, il n'y a personne qui vient prendre ton vestiaire entre-temps. Là, fait que c'était incroyable.
0: C'est vraiment cool. On va aller à la pause de l'autre côté. Je veux vous entendre sur le match de ce soir, puis sur la série Canadien Buffalo. Hey Just et Loud avec nous autres dans 100% Max. Restez là.
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0: Plein de monde sur la message Gritex sont vraiment contents de vous voir en studio, les boys. Hey Just et Loud. Il y a des fans de la première heure de LLA dans le temps. Ça fait des années. Yes. Fan de hockey. Larry aussi, je pense qu'il est pas mal un fan de hockey.
1: Larry, c'est quand même un fan aussi. Ouais. Puis d'être un petit peu moins
0: hardcore
1: investi que nous, là, mais quand même, il est là. Surtout en série, évidemment. T'sais. On écoute les games ensemble souvent.
0: Vous avez regardé match numéro 7 où? Contre Tampa?
1: Et moi, j'étais dans un gala, fait que...
0: Ah ouais?
1: Ça, c'est bien tombé, là. Le gala finissait à 7h, la game commençait à 6. On a réussi à mélanger ça, mais ils ont joué la game sur un... Ils ont projeté la game sur un écran géant parce que je pense qu'ils ont compris qu'ils allaient perdre la moitié de leur public.
0: C'est sûr.
1: S'ils jouaient pas la game. Fait qu'on est, on écoutait ça avec Carlos qui était avec nous en ce moment en direct du gala. C'était une chance qu'on a gagné. Ça a sauvé un peu l'énergie de la soirée parce que je pense que ouais, il y avait une bonne partie du monde qui était là qui avait ça en tête toute la journée. Là, game 7, c'est rare qu'on vit ça. Puis
0: à Montréal, surtout dans les dernières années. Ah oui, la nervosité. Étiez-vous nerveux?
3: Oui, quand même, ouais, définitivement, surtout en deuxième période, là, où il se passait pas grand-chose.
1: Surtout avant la game, moi, j'étais nerveux, je vais pas te mentir. Puis tu sais, au gala dont je te parle, je performais, je gagnais un prix, tu sais, j'avais quand même des trucs à faire, mais c'était pas ça qui me stressait, c'était le match que j'avais en tête toute la journée. Je vais pas te mentir, c'était comme... Surtout, tu sais, avoir vu cette série-là, c'est y a aucun match où une des deux équipes a été particulièrement dominante. Puis
0: un but tout le temps.
1: C'est ça, fait que c'était nerve-wracking, là, si je peux me permettre. C'était tellement stressant comme série qu'un match 7, c'était quasiment trop, là.
0: Puis tu sais, ce soir, contre Buffalo, c'est le match numéro 2, on a perdu le premier. Êtes-vous inquiète pour cette série-là? Qu'est-ce que...
3: Moi, le panicomètre, il est pas tant... Il est good encore, là. La flèche, elle bouge pas trop, puis Pourtant, je suis un fan exigeant, puis je suis souvent pessimiste là, face aux Canadiens. Quand même, tu sais, je suis
0: toi t'es jovialiste, je suis pessimiste.
3: Ben, tu sais, je suis un fan réaliste, tu sais.
0: Okay.
3: Mais tu vois, moi, après ce que j'ai vu durant le match 1, je suis pas tant inquiet pour ce soir. Je suis pas mal sûr que le Canadien va rebondir. Évidemment, il va falloir que la première ligne retrouve son mojo offensif là. Ça va de soi. Mais je suis pas tant inquiet pour ce soir, moi.
1: Non, je suis quand même d'accord. C'est, tu sais, j'ai aimé le début du match contre Buffalo. Évidemment, à partir de l'erreur de Hudson, puis du moment qu'on a tiré de l'arrière, je pense que ça a été comme un peu du rattrapage tout le long. Puis on l'a jamais vraiment repris, tu sais, mais j'ai pas un si mauvais feeling. Je pense que ça va être évidemment une série vraiment différente de celle qu'on t'aime pas B. Ça va être un style de jeu. On l'a vu là, ça va pas du tout être le même style de match. Moi, j'aurais pensé que ça nous aurait bénéficié un peu plus de que le jeu soit ouvert puis que ça circule, mais je pense que les Canadiens étaient, moi, ce que j'ai eu l'impression qu'ils étaient fatigués là. Puis on arrive peut-être d'une série plus difficile aussi que Buffalo. On a fini ça de peine et de misère deux jours avant, tu sais. Puis eux, ils ont gagné un petit peu plus facilement contre Boston, puis ça faisait quelques jours quand même. Fait que peut-être qu'il y a eu un, je pense aussi là, un déséquilibre d'énergie là. Je pense qu'on a senti que les Canadiens étaient un petit peu à bout.
0: Qu'est-ce qui vous impressionne de ce groupe de joueurs là, de ce jeune groupe de joueurs là, mettons?
3: Man, bonne question. Écoute, moi, tu sais, Suzuki, c'est vraiment l'âme de cette équipe-là. Là. On s'entend ça, il y a aucun doute. Puis juste, je sais pas, c'est comme une force tranquille. Moi, c'est une équipe de force tranquille.
0: Ouais.
3: Puis moi, ça, c'est un profil d'équipe que j'aime beaucoup. Lane Hudson, Noah Dobson, tu sais, je pense que c'est pas des gars qui... c'est des gars qui, c'est des bêtes, des workhorse, là, des bêtes de travail qui c'est ça, il montre l'exemple en travaillant fort.
0: Ouais.
3: Puis ça, moi, je respecte énormément ça.
0: Un marqueur de 51 buts à Montréal aussi cette saison, c'est impressionnant.
3: Absolument.
1: Ben oui.
3: On l'aura jamais vu, nous, de notre quasiment de notre vivant. Là.
1: Si moi, j'ai pas de souvenir, c'est...
3: On n'a pas de souvenir.
0: Stéphane Richer,
1: j'avais 4-5 ans. Là,
3: c'est ça, exact. Mais,
1: je m'en souviens pas de la Coupe de 93, non, j'étais trop petit.
3: Exact. Mais moi, c'est vraiment ça qui m'impressionne.
1: Ah ouais, puis je pense que c'est l'équipe, ben c'est facilement l'équipe la plus intéressante des Canadiens que j'ai eu la chance de suivre.
0: Ah, facilement.
1: Puis tu sais, des fois il y a eu des moments où il y avait des joueurs qui nous ont porté un peu, puis il y avait un engouement, tu sais, temporairement, mais ça, j'ai l'impression que c'est un noyau qui est tellement fort. C'est tous les joueurs mettons, qui jouent sur la première ligne du power play là, les cinq, puis j'ajouterais Dobesh puis Dobson à ça aussi.
0: Ouais.
1: Comme ça, c'est vraiment un noyau de joueurs qui est captivant, puis qui en plus sont là pour rester aussi. On a de quoi s'attacher.
0: Ben oui, vraiment, sont là longtemps. Prévoyez-vous y aller en série?
3: Ben on en a discuté. Ça sera peut-être pas contre Buffalo, malheureusement, mais s'ils se rendent en prochaine ronde, puis on joue contre la Caroline.
1: Ouais.
3: Il y a des fortes possibilités qu'on y aille. Peut-être pas en jet privé.
0: Okay.
1: Malheureusement.
0: OK, Caroline.
3: Oui, en Caroline.
0: OK, Caroline.
3: Ben oui, on va continuer un peu notre stretch sur la route. Fait que, ouais, il y a des bonnes possibilités qu'on y aille.
0: Je vous le souhaite, les boys.
3: Oui, oui.
0: Merci vraiment d'être passé. Je veux juste prendre du temps pour plugger les dates de show cet été. Allez sur le loudofficiel.com. Le 5 juin prochain, t'es dans mon bout à Terrebonne. Pop ton été.
1: Yes.
0: Pas loin de BDF, un gros parc à côté du centre de golf Le Versant. Après ça, les Franco à Montréal le 18 juin, un show gratuit. Après ça, ça fait le tour. Tu passes une semaine à Sept-Îles en juillet? 7 juillet à Sept-Îles, 16 juillet à Sept-Îles.
1: Attends, non.
0: Non?
1: Il y a une erreur.
0: Il y a une erreur.
1: Il y a une de ces dates-là qui est bonne.
0: Une de ces dates-là qui existe pas.
1: Mais je passe pas une semaine là-bas, non, mais on va faire un show. Ouais.
0: Allez sur loudofficiel.com, toutes les dates sont là. Hey Just, merci d'être passé.
3: Merci à toi.
0: Loud, merci beaucoup d'être passé.
1: Merci beaucoup.
0: J'avais même sorti mon vieux jacket officiel pour...
1: Ben oui, bleu, blanc, rouge,
0: canadien. Bleu, blanc, rouge, canadien, c'était le concept. Match numéro 2 ce soir, Larac Gonzalez s'en vient, le show de sport numéro 1 au Canada. Manquez pas Greg aussi dans le tailgate cet après-midi. 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Soyez là. Merci pour la belle semaine de radio. Ali Pemain, merci beaucoup.
4: Merci à toi, Max.
0: Je vous souhaite un excellent week-end. Go Habs Go. On se retrouve lundi, 9h54, dans 100% Max. Salut.
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1: Larac, Gonzalez! Bon vendredi 8 mai, jour de match. Oh, que la voix était raillée un petit peu. Bienvenue dans la Gonzalez. J'espère que ça va bien. J'espère que ça va bien, que vous êtes en forme.
2: À tous les jours, faut t'en mettre une. À tous les jours, Big.
1: Ouais, je suis rendu au stade de la boisson chaude, plus que de la fusée. Mais là, je pense que ce soir... Je pense que ce soir, je vais devoir me procurer des fusées, moi aussi.
2: Ouais, moi, je prends les deux. Je fais les deux.
1: J'espère que votre voix est en forme, parce que ce soir, ça va crier.
2: Ouais, sauvez votre voix pour ce soir, parce que
1: oh,
2: ce soir...
1: Ça va crier.
2: Ça va être le party, ça va être le party à l'Arena de l'Armada. Jervy Boy fait des réchauffements de sa voix. Il va animer la foule sur la glace. Ça va être hot d'entendre Jervy Boy, qu'on lui donne le

0: là-bas, le mosh pit va être énorme en ce vendredi soir.
1: Ça va être écœurant.
0: Bravo à notre gang du web. Vous avez vu l'écran en arrière de moi?
1: Oui.
0: Il est quelle couleur, Ben?
2: Ben, il est comme bleu, blanc, rouge.
0: Ouais. Ben, il y a des teintes de mauve en raison de.
1: Peux-tu gagner ça, Ben, deux secondes?
0: Mais un gros bravo, les boys.
1: Hugo, les gens demandent encore, peux-tu mettre le lien, s'il te plaît, pour le match de l'Armada aujourd'hui? Aussi, pour vous dire que ceux qui ne vont pas avoir acheté leur billet avec le lien, les portes à 5 heures, ils ouvrent, puis vous pouvez acheter des billets sur place.
0: Ouais, sur place, les walk-ins.
1: Ceux qui n'ont pas de carte de crédit, là, les walk-ins, 10$ par personne. Vous recevez un certificat cadeau. Le parking est gratis. Et il va y avoir de la bouffe. Il y a tout pour tout le monde. Si vous faites un tailgate, il n'y a personne qui va vous bloquer. Vous pouvez faire un tailgate dehors si vous voulez. Si vous arrivez plus tôt, il n'y a aucun problème. Et là, on va pouvoir venir nous voir dans une arena super friendly. Ça va être le fun. Et en espérant voir le plus de personnes live possible, ça va être écœurant.
0: Et en espérant célébrer avec vous ce soir.
1: Non. Pourquoi tu dis en espérant?
0: Parce que
1: recommence ta phrase.
0: Non, pas en raison du Canadien. En raison d'en espérant que les gens viennent, ceux qui sont à l'écoute.
1: Mais le Canadien. Non. On va célébrer ce soir avec tous les gens qui vont être là aujourd'hui. Ça va être écœurant. Il n'y a pas
0: personne qui travaille demain. Je suis très confiant. On l'a dit, le Canadien de Montréal suivant une défaite. Il y a des bons chiffres. Dobesh suivant une défaite, un bon chiffre. Le Canadien a bourdonné ce soir. Il y a plus d'espace. Let's go. Le Canadien s'ajuste. Le Canadien s'ajuste tout le temps.
1: Big. Split à Montréal. Split à Buffalo. Split à Montréal. On gagne 5 et 6. Je t'en mets ça. Aussi simple que ça.
0: Ça se peut que ça aille en 7. C'est pas grave.
1: Ouais,
0: c'est une longue série. C'est une belle série. Une belle rivalité qui va s'installer entre les deux équipes. On aime ça. Et vous dire une chose, Arpin va être avec nous à compter de 11h18. Okay? Il prend des... ça va être un peu devancé aujourd'hui parce que, bien sûr, il couvre les activités de ça. Il y a un point de presse qui a été annoncé. Il doit être absolument là, sur place à 11h45. Écoutez bien, le Canadien ne sera pas sur la glace aujourd'hui, les boys. Le Canadien ne sera pas sur la glace, donc on veut rien dévoiler. On veut rien dévoiler. Tu sais, habituellement, Martin Saint-Louis ne veut pas confirmer. Il veut pas dire, vous verrez si Veleno joue, si tu Jack Eyes, si tu Trouble. Mais là, encore plus, on verra pas les combinaisons. Qu'est-ce que ça vous dit?
1: Il va y avoir des changements. Non, il va y avoir des changements. T'sais, on en parlait hier. Mais là, c'est aujourd'hui, on va essayer de gasser. C'est quoi les changements que Martin va faire?
0: Ça, on va le faire plus tard. On va faire nos prédictions à midi. Puis après, à l'autre bloc, puis on va vous poser la même question, OK? Oui, on va parler de Caulfield, est-ce qu'il va débloquer, puis c'est quoi votre prédiction, mais... Il n'y a pas d'entraînement aujourd'hui pour le Canadien de Montréal, donc on va rien dévoiler. Là, on vous demande de prédire les trios du Canadien de Montréal. Ce soir, là, on n'a pas voulu dévoiler nos cartes. Ouais. Quand on regarde la game ensemble à Boisbriand, qu'est-ce qu'on va voir? Qui va être sur le premier trio? Avec qui Demidov va jouer? Qui est son joueur de centre?
1: Et puis, en passant, pour les gens qui vont venir aujourd'hui à Boisbriand, s'il y en a qui ont de la fumée, quelque chose que vous pouvez amener, qu'on pourrait...
0: La fumée? Pas les fumigènes. Non,
2: tu peux pas rentrer
0: ça dans un aréna.
2: Non,
1: mais ils sont dans leur char, ils mettent ça dans leur char quand on est dehors.
0: Ah, dehors.
1: Tu me gênes un peu. Tu sais, quand on fait le...
2: Je sais pas. Faut que les pompiers soient visibles.
0: Ouais, c'est dangereux, ça.
1: Non, dehors. On parle de... Non, mais ils vont pas l'entrer dedans. C'est... Quand on sort dehors, on est tout en gang. Tu sais, quelque chose...
0: Habituellement, ouais, des feux d'artifice, des fumigènes, quand il faut que ce soit contrôlé, parce que c'est con, mais si des gens savent pas comment faire ça.
1: Non, mais je te parle pas d'un feu d'artifice, je te parle juste les fumées, là, comme dans les matchs de soccer.
0: Ouais,
1: là,
0: exact, fumigènes.
1: Tu sais, ils laissent les ultras rentrer avec ça. Le match de soccer, tu sais, c'est safe, là, c'est juste la fumée, puis juste pour. Vu qu'on va être beaucoup.
0: Ouais, les fusées, tu peux te les mettre avant rencontre, mais.
1: Ben, moi, je parle de fumigène, je parle pas de fusée.
0: Non, mais c'est parce que tu parlais de fusée en début d'émission.
1: Oui, je sais, mais là, je vais pas me rentrer des fusées
0: pendant un rassemblement. Ça, va partir en courant. Mais, faudrait voir si c'est permis avant de...
1: Ils disent qu'il y a une casserole d'un pompier direct en face.
0: Ah, fait que peut-être que les pompiers... Tu dis que, Ben, faut que ce soit encadré par les pompiers,
2: absolument. Ça, habituellement? Oui. Okay. Tu peux pas partir ça dans un stationnement, là.
1: C'est des smoke machines. Big à l'Halloween, j'avais un smoke machine mon affaire.
0: Smoke machine, ça, oui, ça, c'est pas grave, là.
1: Ben, c'est ça, je parle. Quelque
0: je pensais
1: chose
0: que tu parlais à l'impact puis au CF, c'était pas ça, là.
1: Moi, je te parle des affaires qui font comme la fumée, quelque chose de hot.
0: Une machine à boucan, comme tu vois dans les spectacles, mettons.
1: Tu sais, à l'Halloween, là, chez nous, j'en avais une.
0: Ouais.
1: Quelque chose comme ça, là, qu'on
0: machine
1: pourrait.
0: Machine à boucan.
1: Qu'on pourrait avec, un effet de rajouter à ce qu'on fait qui peut être encore plus spectaculaire.
0: Ça,

0: Ça commence. Et la police était là, quoi, vendredi, il y a deux semaines?
1: Ben, la police est toujours là.
0: Vendredi dernier, on était au Centre Bell. La police était là. Elle est venue nous parler pendant le match.
1: Non, mais avec, c'est normal. Puis, il était là aussi à Boisbriand. Il était là aussi. Non, mais c'est normal qu'il soit là. La sécurité, c'est super. Puis, il est jamais. Dans nos rassemblements, il n'y a jamais de débordement.
0: Non,
1: jamais
0: rien. Il n'y en a pas de débordement. Puis, on en a fait des vendredis, on en a fait des samedis, on en a fait des dimanches.
1: Oh shit, quelqu'un. Merci, Gilberto.
0: Qu'est-ce qu'il y a?
1: Bruno, il vient aujourd'hui. On n'a pas besoin de smoke machine. Bruno, il vient.
0: Fait que ce que tu lui demandes, c'est d'avoir une rechute pour le train, c'est ça?
1: Ouais.
0: Tu veux que ce soit lui la smoke machine pendant le... Tabarouette.
1: Gilberto. C'est l'idée de Gilberto.
0: Bruno ne fume pas de la game.
2: Il arrive à la fin.
0: Il arrive à la fin, puis il let's go cartoon.
1: Ça se fait-tu, ça se fait-tu genre en fumer comme une dizaine en même temps pour faire plus de bouquins? Ça se fait-tu?
0: C'est pas conseillé. C'est pas conseillé.
1: Non?
0: Non. Je sais qu'il y a des gens qui l'ont déjà fait, là.
1: Alors, c'est quoi le max? Quand tu fumais, c'est quoi le max que t'as fumé à la fois?
0: Une.
1: Ah, t'as jamais deux, trois?
0: Non. Je pense qu'il y a même un record Guinness là-dessus, hein, Ben?
1: Pour vrai?
0: Ouais, le plus de cigarettes en même temps dans la bouche. Record Guinness, là. Ils prennent les appels pour tout, hein. Oui, bonjour. Oui. 15 000 $, ils vont le faire.
1: Fait que tu payes 15 000 pour un record qui te donne absolument rien à pas être mentionné.
0: Exactement.
2: Ben, wow. On dit 15 000. C'est dans le livre Guinness. Bon, pour certains, c'est prestigieux. Puis tu peux faire, peut-être avoir des retombées médiatiques en disant que ce sera un record Guinness. Puis que les gens record Guinness seront sur place.
0: Mettons, le jason un peu. Un record Guinness, t'as des retombées médiatiques. Wow. Si on écrit 42 articles sur toi, Ben, mais que ton talent, c'est de mettre, mettons, 72 cigarettes dans ta bouche en même temps. Qu'est-ce que ça va donner comme effet domino sur toi et ta carrière?
2: Ah, ça, je suis convaincu que ça va être...
0: Ça va-tu être rentable?
2: Pas sûr que ça va être rentable, hein?
0: Je sais pas. Bon, on jase entre nous, là.
1: Ouais.
0: Fait que Bruno, essaye pas ça ce soir. Mais on te laisse la permission peut-être d'en griller une.
1: Ben, Bruno, Bruno est supposé être là.
0: Ben là, attends, c'est parce que Marilyn est là ce soir.
1: Mais t'as que Chan, n'a pas que Bruno. Là.
0: Mais les deux vont être dans la même place pareil.
1: Ouais, mais si Bruno court après Chan, il va pas courir longtemps.
0: Tu sais, mais des fois, un regard, c'est tout ce que ça prend. Pour créer une belle histoire d'amour, les gars.
1: Ouais.
0: C'est jamais. Peut-être qu'il y aura la perle rare ce soir pour Bruno. À Boisbriand, vous n'avez qu'à acheter votre billet pour ce match numéro 2. Moi, je sens beaucoup de buts encore ce soir.
1: Le lien, il est là. Lien sur YouTube, il est là pour les gens. Puis... ceux qui n'ont pas de carte de crédit, comme Bruno d'ailleurs, il n'y en a pas, vous pouvez aller à l'aréna.
0: Aller à la porte, moi.
1: Aller à la porte. Mais de toute façon, Bruno, ça ne coûte rien. Là. Puis on donne en plus un t-shirt de l'armée quand tu vas arriver. Mais vous allez à la porte, 10$, vous avez un certificat cadeau. That's it. Vous allez trouver du parking, très simple.
0: Il y aura le montage de la semaine également, Ben. Tu sais, qu'est-ce que tu nous as mis au four?
1: C'est quel genre aujourd'hui? Là? C'est-tu salé?
2: C'est toi qui es en vedette cette semaine.
1: Oh non!
0: Yes, sir!
1: Big, non!
0: Good job! Ben.
2: C'est Georges qui est en vedette cette semaine.
0: Let's go!
1: On ne change pas une formule qui gagne.
2: Non, le montage termine avec un moment où tu es en vedette.
1: Pourquoi? Big!
0: Est-ce qu'il va se prendre la tête à deux mains ou.
2: Non!
0: Ok,
2: non. Bon, tu vois, t'es non, tu ne prendras pas la tête à deux mains.
1: Ok, ça c'est bien.
2: C'est un moment cocasse qui est survenu cette semaine.
1: Ah, oh, mais c'est l'appel. c'est l'appel, ok.
2: L'appel?
0: Lequel?
1: L'appel de notre haïtien, là.
2: L'haïtien?
1: La SAQ?
0: Non, c'est la semaine passée, ça.
2: La SAQ?
0: Non, de la SAC, là. Monsieur Pierre Charles, c'était la semaine
2: passée. Non, pas du tout. Non, non, c'est pas ça. Mais c'est ça, tu seras même de tout entendre ça.
0: À compter 13 heures.
1: C'est un appel, parce que t'as réagi. Quand j'ai dit un appel, c'est un appel.
2: Ouais.
1: Je sais plus.
2: C'est un appel, mais... Non, écoutez, c'est, ça reste... Mais c'est toi qui es en vedette. Okay. T'as plus de moments que Steph cette semaine dans le montage.
0: Parfait, ouais, c'est parfait.
1: Reste-le avec Steph.
0: Non, moi, je vais pouvoir m'asseoir puis en griller une cette semaine. Ça va être parfait.
1: Laisse-le avec Steph.
2: Ah, mais il n'y a rien de gênant. Enfin, non, tu seras pas... Tu n'auras pas les deux mains en face.
1: OK, parfait. Parfait, ça. C'est ce moment-là, quand on entend que ça commence, qu'on fait ça de même.
0: Ouais, non, je te le dis, je me la coule douce. Peut-être ouvrir une petite bière même aujourd'hui. Père Noël, salutations sur le chat. Je pense qu'il n'a pas fait son choix encore sur le boost. Jour de match.
1: Oh, il a demandé, Big, déjà. Tu te souviens?
0: C'est qui?
1: En warm-up.
0: Non, on l'a fait, ça, déjà, Big. Il a appelé, il a livré.
1: Ouais, mais c'est parce que Caulfield, il n'a pas vraiment boosté comme il faut.
0: Moi, j'ai une suggestion.
1: On a dit au panel de booster Caulfield, puis c'était un faible boost qu'il a fait.
0: Moi, j'ai une suggestion. Puis à vous, l'armée, de décider. OK?
1: OK.
0: Moi, j'arrêterais les premières parties aujourd'hui. Et je me concentrerai uniquement sur la pièce de résistance.
1: Je suis d'accord.
0: Et c'est Cole Caulfield.
1: Oui, je suis d'accord.
0: Pour moi, si Cole Caulfield débloque à 5 contre 5 dans cette série, ça voudra dire que le premier trio débloque à 5 contre 5 et ça donne énormément de chances aux Canadiens de Montréal de passer à la ronde suivante. Alors, oui, il y en a quelques-uns qui pourraient débloquer. Je pense que là, Cole a fait face à la musique hier. Il est venu, il a répondu aux questions. Moi, je pense que je me concentrerai seulement sur...
1: Ouais, pendant, c'est vrai. Quand tu vas appeler, là, puis tu pars déjà avec un boost avant, non. Là, garde-les pour un joueur seulement. Puis
0: les,
1: un vrai.
0: Les gens veulent Kapanen. Mais là, on vous dit une chose. On verra pas si Kapanen joue. Fait que s'il booste quelqu'un qui joue pas,
1: ouais.
0: On n'aura pas la confirmation sur Kapanen.
1: Moi, Big, j'ai un pressentiment qu'il va jouer.
0: Ouais?
1: Oh, ouais, j'ai un pressentiment.
0: Man, j'aimerais...
1: Big, Demidov est trop éteint. Il a seulement marché avec Kapanen comme joueur de centre. J'ai trop un pressentiment.
0: Je comprends, mais rappelle-toi même en fin de saison, on le mettait à l'aile, on le mettait peu au centre. On avait. Moi, je pense que... Puis là, aujourd'hui, c'est on va prédire ce que Martin Saint-Louis va faire. Est-ce que Kapanen a plus de chances de se retrouver avec Demidov ce soir au centre ou New York?
1: Ah, moi, je pense que c'est vraiment...
0: Moi, je milite pour le retour de Kapanen. J'aimerais ça. Je pense qu'on en a besoin. C'est les
1: Big,
0: deux.
1: Big, je le sens. Tu le sens pas?
0: Il y a plus d'espace. C'est deux chums. C'est deux recrues.
1: Tu le sens pas, Big?
0: Je veux le sentir. Je veux le sentir.
1: Parce que Martin a rien à perdre. Parce que Demidov est éteint de toute façon. Fait que t'as rien à perdre d'essayer avec Kapanen. T'as rien à perdre.
0: Mais t'as à perdre un match.
1: Ils perdront pas.
0: Non, mais tu comprends, t'as à perdre cette décision-là. Les décisions qu'il va prendre pour ce soir sont très importantes pour la suite.
1: J'aime beaucoup que Caulfield ait fait face à la musique.
0: Moi aussi, j'aime ça, par exemple.
1: Puis qu'il ait dit, je m'attends plus de moi-même et mes coéquipiers s'attendent plus de moi-même aussi. J'adore qu'il ait fait ça. Parce que normalement, quand tu fais ça et tu dis ça à Montréal, le match d'après avoir dit ça, là, tu vas le montrer à tout le monde. Tu peux pas être éteint pendant le match après avoir dit des propos de même.
0: Puis il aurait pu encore, mettons, il aurait pu là, dire « Ah, il n'y a pas d'entrevue. » puis
1: aujourd'hui, c'est la première étoile. Aujourd'hui, c'est la première étoile.
0: Moi aussi, je pense que c'est ce soir. Tu sais, l'affaire de Kapanen-New York, c'est à deux. Je le sens pas encore complètement. Mais une chose que je sens, c'est qu'il va y avoir un gros match de Cole.
1: Ouais.
0: Gros match de
1: Cole. Première étoile.
0: Première étoile. On fera nos prédictions à côté de midi. On vous le dit, Harpin va être avec nous dans les prochains instants. Lui qui couvre les activités du Canadien de Montréal. Il y aura la dérape avec le montage de la semaine. Il y a un rassemblement ce soir pour le match numéro 2. Mais le match numéro 3, c'est dimanche, les boys.
1: Ouais.
0: Et ça, plus tard à l'émission, on va vous donner également la location de cette rencontre numéro 3.
1: Vers 11h48.
0: OK, fait qu'avant midi, ouais. C'est vrai, avant midi.
1: Avant midi, on vous dit c'est quand le prochain rassemblement de dimanche. Et ça, c'est dans un resto. Fait que ça, vous le savez, vous devez faire ça vite. Parce que il y a des grosses chances que ça soit fini, les arénas. Là. C'est demandant, les arénas.
2: Ouais, mais profitez-en, ça se peut que ce soit le dernier aréna.
0: Ouais, ben, ouais non, mais on va vous le dire là, pour ce soir. Là, ceux qui se disent « Ah, je vais attendre la troisième ronde. Ah, je vais peut-être attendre... » c'est pas mal ce soir que ça se passe.
1: Ouais, on vous le dit tout de suite, là. Tu sais, les arénas, on l'a fait parce qu'il y a beaucoup de gens qui réussissent pas à avoir des réservations dans un resto, là, parce que dimanche, on s'entend, là, déjà, c'est presque plein. Quand on va donner la réservation, ça va être plein. Votre occasion d'un rassemblement, c'est les arénas. Mais vu que c'est demandant, ça se peut que ce soit la dernière fois qu'on fasse une aréna. Fait que si vous voulez venir à un rassemblement à l'Arena Gonzalez ce soir, à l'Armada, c'est peut-être votre dernière chance, parce qu'après ça, on retourne dans un resto, puis dans un resto, là, oubliez ça.
0: Ah, oh, ben, c'est plus difficile, tu sais. C'est plus difficile, comme tu dis, d'avoir accès.
1: Ouais. Mais non, mais c'est parce que les Belles à la Bœuf s'est rendu une référence maintenant pour les matchs canadiens, fait qu'ils sont pratiquement toutes pleins déjà. Fait que quand on y va avec notre armée déjà, t'sais, le BPM, moi, toi, Jacob, Tommy, toute cette gang-là.
0: Ah ouais, c'est rendu des réguliers, là.
1: Ouais.
0: C'est rendu des réguliers, pas à peu près. C'est ce soir, oui. C'est ce soir. Le lien est là. Les gens posent la question là, sur la messagerie texte. Il n'est pas sur la messagerie texte. C'est sur le chat de YouTube, malheureusement, pour le lien.
1: Oui, allez sur le chat de YouTube. Vous allez pouvoir le voir. Parce que c'est... dans le fond, si vous écrivez www.ticketmaster.ca/armada, vous allez le trouver.
0: Vous allez le trouver, oui.
1: Vous allez le trouver. Si vous écrivez ça, vous allez le trouver comme ça. ticketmaster.ca/armada. Vous allez trouver l'événement qui est là. Puis ce qui est le fun, c'est que vous pouvez choisir votre siège. au lieu d'arriver, vous serez pas obligé d'arriver 3-4 heures d'avance pour trouver votre siège, là. Vous réservez d'avance, comme ça, vous pouvez arriver juste pour la game, vous avez votre siège. De cette façon-là, c'est encore plus facile. C'est la meilleure façon. Dans le fond, les gens ont déjà leur siège, comme ça, t'as pas besoin d'arriver 4 heures d'avance et attendre dans une ligne.
0: Ouais, surtout un vendredi, il y a beaucoup de gens qui sont au travail aujourd'hui, de toute façon. Et ils annoncent du beau temps, les gars!
2: Ben oui.
0: Caroline, j'aime ça. Peut-être quelques petites averses ici et là, là, de ce que j'ai cru comprendre, mais du beau temps, ben c'est bénéfique pour nous. Vendredi soir, ça donne le coup d'envoi pour ce beau week-end. Un match numéro 2 et une victoire du Canadien de Montréal. C'est ce qu'il faut ce soir. Une belle victoire du Canadien de Montréal.
1: Non, pas parce que on va avoir une belle victoire.
2: OK.
1: Une belle victoire.
2: Tu dis. Sinon, on est dans le trouble.
1: Non, Ben. Et pas à peu près. Ben, on sera pas dans le trouble.
2: Non.
1: Ben, sais-tu quoi?
2: Quoi?
1: Regarde-moi. Eux, ils vont être dans le trouble.
2: OK.
1: Enfin, eux, ils vont être dans le trouble après.
2: C'est tout ce que je demande à voir.
0: Mais curieusement, là, pour le match de ce soir, une seule défaite, enlevé de rideau, on sent un pessimisme chez les partisans. Mais c'est 0-1.
1: Mais pas tant que ça.
0: Mais il y en a beaucoup qui disent que non. Ça, c'est correct. C'est un 4 de 7. Le c'est pessimisme, une game.
1: On sentirait plus si on vient 0-2 à maison. Mais
0: ben ça serait normal. 0-2, c'est normal d'être un peu inquiet.
1: Les gens sont optimistes pour aujourd'hui.
0: Comme tu disais, va chercher une victoire sur la route, fais un split, puis il n'y en a pas de pessimisme. Ouais. Là. Tu reviens à maison 1-1, tout va bien. Tout va bien. Et tout va bien parce que... On s'en va en pause et au retour, on devance un petit peu son intervention parce qu'il doit être là pour le point de presse du Canadien de Montréal. Dans deux minutes, Arpin Basu est avec nous.
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0: Comment ça va, Arpin?
4: Hey, ça va bien. Wow, c'est en stéréo, vous autres, là. Ouais, ça va bien.
0: Écoute, hein, on est in sync, puis pas à peu près.
1: Hey, Arpin, tu vois tous les matchs. On a plein de questions à te poser, mais après la première défaite, pour les gens qui nous écoutent en ce moment, avec ce que tu vois, qu'est-ce que tu dirais est la plus grande différence entre Tampa et Buffalo quand tu regardes les games?
4: Ben, je pense que Tampa jouait un jeu beaucoup plus hermétique, mettons. C'était tight. Tampa a fait un excellent job. Il y avait non seulement une personne à chaque fois que quelqu'un portait la rondelle, il y avait une deuxième couche de pression qui s'en venait si jamais tu battais ton premier homme. Il y avait beaucoup, c'était quand même assez sophistiqué. Je trouve que Buffalo joue un style qui est beaucoup plus semblable aux Canadiens dans le sens où il veut provoquer des revirements, il veut aller sur le rush, ils ont des jeunes joueurs talentueux qui veulent s'exprimer offensivement. Tampa, c'est une équipe vétéran qui voulait vraiment fermer le jeu. Et Buffalo, je pense qu'il y a plus une volonté de vouloir ouvrir le jeu. Alors, en termes de style, je pense que c'est un style qui suit un peu plus le style du Canadien.
0: Ouais.
4: Mais il faut pas rentrer dans ce piège-là. Tu sais, je pense que c'est un peu ça. Le défi pour le Canadien contre Buffalo, c'est qu'il avait tellement hâte de jouer une série où il y avait de l'espace. mais ça veut pas dire que tu peux rentrer dans cette série-là et penser offensivement tout d'un coup. T'sais, il faut quand même... Les choses que le Canadien ont appris puis qui ont réussi à faire défensivement contre Tampa, il faut garder ces éléments-là pendant que aussi tu en profites de l'espace que Buffalo t'offre que Tampa offrait pas.
0: Tu l'as dit, il y a des ajustements à faire pour le Canadien de Montréal. Et qu'est-ce qui est encourageant, c'est qu'on l'a vu être capable d'apporter des ajustements contre le Lightning de Tampa Bay. On l'a vu également cette année être capable d'apporter des ajustements. Et on voit Martin Saint-Louis également qui a pris une coche aussi depuis le début de ces séries-là. À ton avis, qu'est-ce que le Canadien doit faire pour s'ajuster et jouer un match différent ce soir et repartir avec la victoire?
4: Je sais pas à quel point ils ont besoin. Tu sais, c'est clair que la période creux qu'ils ont eu en deuxième période, il faut éviter ça.
0: Ouais.
4: Ça c'est clair. C'est ça ce qui a coûté le match parce que quand tu marques un but en fin de première période, t'es supposé entrer en deuxième période avec un certain momentum, mais ils ont complètement lâché ce momentum-là. La première période, honnêtement, je trouvais que le Canadien était la meilleure équipe. Ils perdaient 2-1, mais je trouve qu'ils contrôlaient plus le jeu, ils provoquaient des, il y avait des chances de marquer, je pense qu'ils ont très bien joué en première. mais ils ont laissé échapper ça. Alors ça, c'est une chose, c'est quand t'as le momentum, essaye de le garder. Mais l'autre chose, tu sais, c'est drôle d'entendre, surtout Martin, là, mais même les joueurs, tu sais, c'est une chose de savoir que tu vas avoir plus d'espace, mais jusqu'à temps que tu le vis pendant un match, t'es pas certain comment exploiter cet espace-là. C'est quoi les vraies failles ou les faiblesses de l'autre bord où tu peux utiliser cet espace-là d'une façon plus efficace qu'ils l'ont fait dans le premier match, parce que je pense que le premier match, c'était comme... C'est pas une surprise, ils s'attendaient à ça, mais ils étaient pas habitués à ça. Alors, ça faisait 2 semaines qu'ils ont pas joué avec l'espace. Martin l'a mentionné, genre 4-5 fois. Alors, je pense qu'ils vont trouver, en regardant la vidéo, ils vont trouver des meilleurs moments ou des meilleurs spots d'exploiter cet espace-là à leur avantage. Alors, j'ai hâte de voir. T'sais, Martin, il parlait comme un gars qui avait trouvé quelque chose hier. Il voulait pas le dire, c'est sûr, mais il avait l'air d'un gars qui avait trouvé quelque chose à utiliser ce soir. De l'autre bord, c'est sûr que Lindy Ruff va le faire, mais ce que je trouve intéressant des deux séries, c'est que Martin, un jeune entraîneur qui a beaucoup appris en première ronde, faisait face à un entraîneur vétéran, John Cooper. Là, il fait face à un entraîneur encore plus vétéran, en Lindy Ruff. C'est un gros défi pour Martin, puis il l'a déjà prouvé en première ronde qu'il est capable de le faire, mais on verra ce qui nous a amené ce soir.
1: Là, Harpen, on sait qu'il n'y a pas de pratique. On veut pas voir, il veut pas montrer les trios. Selon toi, c'est quoi les trios qu'on va voir aujourd'hui, lui qui veut garder ça secret avant le match?
4: Ben, je pense que le premier trio va rester ensemble. Je pense que... Moi, je vais parler à Cole Caulfield avant le dernier match de la saison à Philadelphie. Une chose qu'il m'a dit sur Martin, il a dit que c'est un gars qui sort pas le bâton de tes mains. T'sais. Il va te laisser échouer pour être capable d'apprendre. Alors, moi, j'ai l'impression, ça se peut que j'ai tort, ça se peut qu'il va changer ça, mais j'ai l'impression qu'il va donner une autre chance à ces trois gars-là d'aller faire la différence et d'aller exploiter cet espace-là. Après ça, on s'entend que Kirby Doc a réussi à marquer 3 buts depuis son gaffe en deuxième match contre Tampa. Puis il l'a fait avec très peu de minutes. Alors, je me demande s'il y a une façon de lui trouver d'autres minutes, pas nécessairement en changeant les trios, mais peut-être en l'utilisant de temps en temps sur des autres trios. T'sais, amène-le pour une présence à l'aile, mettons. Mais j'ai aimé le trio de Newhook, Evans et Demidov l'autre match. Là, je trouve que Newhook avait beaucoup d'énergie. Demidov, c'était un de ses meilleurs matchs depuis un petit bout. C'est sûr que Jake Evans, c'est pas une centre idéale pour ces deux-là, mais c'est ça. Mais il faut... Ce qui aide ce trio-là, c'est d'avoir la rondelle. T'sais? Puis Jake Evans, il est capable d'assurer qu'il joue avec la rondelle parce qu'il gagne ses mises en jeu. Alors, c'est pas nécessairement simple comme formule, mais ça me surprendrait pas qu'il n'y a pas grand-chose qui change. Et c'est surtout leur façon de jouer, leur façon d'attaquer qui va changer.
0: Alors, à suivre, on aura nos réponses ce soir avant la rencontre. T'as parlé de Cole Caulfield et on l'a vu hier. Il a fait face à la musique, il est sorti, vous lui avez parlé. Est-ce que t'es confiant de voir Caulfield rebondir et recommencer à produire à 5 contre 5? Disons qu'avec la sortie d'hier, puis on en parlait en début d'émission, t'sais, tout est en place là, pour qu'il comprend la situation. Puis moi, je m'attends à un gros match de sa part ce soir.
4: Et moi aussi, mais s'il marque pas, ça veut pas dire qu'il va pas connaître un gros match. Moi, ce que je veux voir, c'est que moi, je veux voir Cole Caulfield tirer la rondelle. T'sais. C'est pas normal qu'un gars, je pense que je les ai comptés hier, dans toutes les situations, il y a 28 tentatives de tir en 8 matchs. C'est 3 par match, 3 et quelques. Et il y en a eu 8 dans le match 6 contre Tampa. Alors, dans les 7 autres matchs, il y en a 20. C'est pas normal. C'est pas un gars qui est à l'aise, c'est pas son identité. T'sais, même si ça rentre pas, tu veux le voir avoir des tentatives, avoir des occasions de marquer. Il tire pas la rondelle. Et je pense que c'est rendu un peu... Il veut tellement pas forcer la chose qu'il force pas assez. Si tu comprends ce que je dis. Alors, je pense qu'il faut qu'il embarque sur la glace et dit je vais trouver mes opportunités, je vais tirer la rondelle autant que... T'sais, le dernier match de la saison... Il chassait Nathan MacKinnon pour mener, pour gagner le Rocket. Il y avait 15 tentatives de tir dans ce match-là, 10 tirs au but. je dis pas de prendre cette mentalité complètement, parce que ça, c'est un match sans conséquence. Le seul vraiment enjeu dans ce match-là, c'est d'essayer de chercher des buts pour Cole Caulfield. Mais je prendrais un peu de cette mentalité-là ce soir et dire non, ce soir, je suis un tireur. Et je vais tirer à chaque chance que j'ai de n'importe quel angle, de n'importe quelle distance, à n'importe quel moment. Et je pense en faisant ça, il va se retrouver un peu, il va retrouver un peu son âme comme joueur, parce que
0: avec du volume,
4: il a toujours été ça. Alors, je pense qu'il trouve un peu trop de qualité en ce moment, puis il faut retrouver un peu de volume dans son cas.
1: Puis Big, on te l'a pas demandé encore, mais c'est quoi ta prédiction pour la série Canadien Sabre?
4: Moi, j'avais pris le Canadien en 6.
1: Ah, oh, comme moi, ok.
4: Ouais.
0: Qu'est-ce qui fait que t'as pris le Canadien en 6?
4: Ça passe mal.
0: Ouais, je comprends.
4: Je trouve juste que. Mais avant, évidemment, avant le premier match, mais je trouvais que il y avait un style semblable. Tu sais, Buffalo, c'est une image, c'est le miroir. Là. Tu regardes dans le miroir si tu es Canadien, puis tu regardes le Sabre. Et je trouve que ça allait leur aider à jouer plus dans leur style, plus confortable, et être capable de s'exprimer offensivement. Et à un moment donné, c'était comme le peu d'expérience que le Canadien a, qu'ils ont eu l'année passée, que les 6 gars qui ont joué en 2021 ont, ça va peut-être faire la différence dans la série, parce que c'est vraiment, ça c'est tout nouveau pour tout le monde de l'autre bord, à part genre Bowen Byram, avec qui je viens de parler. Mais à part lui, il n'y a pas grand monde dans le vestiaire des Sabres qui a déjà joué en deuxième ronde. Je pense même Jason Zucker, c'est sa première série de deuxième ronde de sa carrière. Ça fait longtemps qu'il joue, ça se peut que je me trompe, mais j'ai entendu ça l'autre jour. Alors, je pensais que l'expérience, même si c'est très peu chez le Canadien, il y en a quand même plus que le Sabre. Ça allait swinguer la série, qui est très égale à mes yeux, à leur avantage.
0: Ouais, Zucker a joué une fois au moins avec le Wild en deuxième ronde. J'aurais dit les Pingouins, mais non.
4: Ça fait longtemps.
0: Ouais,
4: fait
0: avec le longtemps. Wild, il a joué 10 matchs une année en 2014-2015. Moi aussi, j'avais le doute. Donc, au total, voilà. Oui, il y a 59 matchs, là, mais tu sais, c'est vraiment tout le temps des premières rondes, à peu près, là. Fait que,
4: ouais,
0: c'est un peu comme ça. Harpin, tu restes avec nous, on fait une courte pause et au retour, on poursuit la discussion Canadien Sabre et on regardera aussi ailleurs ce qui se passe dans la Ligue nationale de hockey.
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0: On a parlé des ajustements, on a parlé du style différent de Buffalo versus Tampa Bay, on a parlé des joueurs en panne, de Cole Caulfield. T'as pris le Canadien en 6, Harpin. À ton avis, ça va être qui le MVP, le joueur le plus utile de cette série Canadien Sabre et pourquoi?
4: Ben, je pense que ça va être Nick Suzuki. Pourquoi? Parce que c'est le joueur le plus utile du Canadien depuis le début de la saison. Je pense que la façon qu'il joue depuis le match, mettons le match 4, la série qu'on t'aime pas, il mène, c'est un gars hyper intelligent qui est capable de voir ce que l'autre équipe lui donne, puis trouver des failles là-dedans, puis tout le monde suit ce qu'il fait. C'est une réponse peut-être un peu facile là, mais non, pour moi c'est évident que c'est lui qui va mener la charge. Lane Hutton serait un concurrent. Je sais qu'il a connu un match difficile, au début de match difficile mettons. Il était très dur envers lui-même.
0: Ben ouais, j'ai entendu. C'est tough envers lui-même. Là.
4: Ben d'habitude quand il fait ça, il en sort un gros le prochain match. C'est rare qu'il fait ça, parce que c'est rare qu'il joue un match où il doit faire ça. Mais les peu de fois qu'il l'a fait cette saison, c'est pas la première fois qu'il a parlé comme ça cette saison. Et à ma, si je me rappelle bien, là, le prochain match c'était tout le temps quelque chose d'assez spécial de sa part. Alors je pense que un gars à qui on peut s'attendre à avoir un vraiment gros match ce soir, c'est Lane Hutton, mais je pense que ça serait Nick Suzuki en fin de compte qui va être le joueur le plus utile de cette équipe-là.
1: Harpin, avec toute la saga autour de Toronto et le propriétaire, tout ce qui a été dit, comment t'as réagi? Est-ce que t'étais stupéfait quand t'as vu que c'est eux en plus qui gagnent la loterie?
4: Ben, c'est la loterie. Tu veux pas être stupéfait, c'est juste c'est l'hasard. Bon,
1: ça a bien tombé pour eux, mais...
0: Ça les a sauvés.
1: Non, mais stupéfait dans le fait que, tu sais, il avait besoin de la gagner pour calmer la tempête de Shake Up, tout ce qui est arrivé autour d'eux.
4: Ben, c'est sûr que ça vient tomber. En fait, j'étais plus stupéfait que les Canucks l'ont pas gagné. C'est ça que je trouve
0: un
4: peu désolant. Là. Puis même les Flames de Calgary, c'est deux équipes qui ont jamais, de leur histoire, eu le premier choix au total au repêchage. C'est quand même pas normal. Et je trouvais ça pas mal, en fait, plus plate pour eux que t'es chanceux pour les Leafs. Là. C'est vraiment... Vancouver a tout fait là pour avoir ce premier choix-là. Puis encore une fois, il faut se satisfaire non seulement pas avec le premier choix, mais même pas avec le deuxième choix. Il sera au troisième rang. Je trouve ça plate pour Vancouver plus que d'autres choses. Là. C'est pour Toronto, c'est de la bonne chance. Peut-être qu'ils le méritent pas avec la façon qu'ils ont réagi depuis quelques années. Je trouve que Vancouver, ils méritaient un peu de chance ici, puis ils l'ont pas eu.
0: Et salutations au passage aux Sharks de San Jose qui continuent à ramasser les morceaux. Ça va être dangereux et pas à peu près bientôt et très bientôt, parce que ça l'a déjà été cette année.
4: Je serais curieux de voir s'ils vont échanger ce choix-là.
0: Oh!
4: Je pense pas, mais c'est possible.
0: Peut-être de quelques rangs également pour aller chercher un défenseur, on verra. Pour rester sur Toronto, on a entendu beaucoup de bruit avec tout ce qui est arrivé dans la tempête médiatique aussi cette semaine. Là, on entend deux choses et on est curieux de t'entendre là-dessus. Est-ce qu'à ton avis, Toronto va échanger certains gros canons et reconstruire autour de ce premier choix-là? Ou est-ce qu'on va garder Matthews, Nylander et compagnie? Parce que là, on a entendu beaucoup de bruit comme quoi Austin Matthews voulait peut-être partir. Est-ce que les gars restent et on avance ou est-ce qu'on liquide et on recommence?
4: Ben, je pense que les propriétaires ont rendu ça quand même assez clair qu'ils veulent pas recommencer, ils veulent rester compétitifs. La réalité, c'est qu'il reste 2 ans au contrat d'Austin Matthews. Si vraiment il veut pas rester, il va falloir qu'on commence à un peu tenter le terrain pour voir comment ils peuvent procéder avec une SC. C'est très semblable à la situation de McDavid à Edmonton. Les deux équipes sont un peu pris là-dedans parce que si jamais ils ont l'impression que ça va être les fins de leur jour avec leur propre équipe, ce contrat-là, il va pouvoir agir, mais dans les deux cas, c'est pas nécessairement cet été qu'il faut absolument agir, c'est surtout l'été prochain. On verra ce que ça va donner, mais je sais que... Oh, pardon. C'est de la police à Buffalo.
0: Attention, attention.
4: Ouais, mais je pense que dans les deux cas, c'est vraiment quelque chose qui va attendre un an, mais il va falloir qu'ils savent d'une façon ou l'autre qu'est-ce que les deux gars y pensent. Mais je pense les propriétaires ont rendu ça quand même très très clair à tous les candidats pour ce poste de DG que Chaka a eu, qui n'ont aucun intérêt à reconstruire. Il veut être de retour en série l'année prochaine. Alors. C'est vraiment Austin Matthews qui va décider quel chemin ils vont prendre d'ici la prochaine année, mettons.
1: Marc-Pen, la Caroline 7-0 depuis le début des séries, avec les blessures, avec Philadelphie, ça va avoir l'air d'un sweep encore. Avec le repos et tout comme la façon qu'ils jouent, penses-tu que c'est de loin les favoris dans l'Est pour se rendre en finale de la Coupe?
4: Moi, je jugerai les Hurricanes une fois rendus en finale d'association.
0: Parce que c'est là qu'il trébuche.
4: On a vu ce film-là déjà. Là. Moi, je veux voir ce qu'il va faire contre Buffalo ou Montréal. En passant, là, si jamais c'est Buffalo, la finale d'association va avoir lieu en même temps que le Combine ici à Buffalo. Puis si jamais c'est Montréal, c'est le Grand Prix qui va être dans ce fenêtre-là. Alors, ça va être un peu le chaos pour les hôtels dans les deux villes. Mais, ouais, les Hurricanes, c'est plate à dire, mais leur historique suggère que on verra en finale d'association, ce qui est quand même, tu sais, c'est quand même bon pour une équipe qui est capable de se rendre tout le temps en finale d'association, mais c'est là où ça débarque un peu à chaque année. Alors, moi, je peux pas croire que Frederick Anderson va jouer comme ça pendant un autre 3 semaines. Là. C'est J'ai des doutes. Alors, oui, ils sont le favori. Ça, c'est clair. Mais je veux les voir en finale d'association avant de trop s'en faire sur eux, là. Mais c'est leur temps, là. Honnêtement, ça fait longtemps qu'ils bâtirent vers ça. Ça serait normal un peu qu'ils seraient en finale, finalement. Mais on verra parce que la finale d'association est pour être fair, là, la finale d'association, c'était souvent les deux dernières années, c'était les Panthers qui étaient dans leur chemin, là. Alors, c'est pas exactement une équipe facile à battre. Mais on verra la prochaine ronde.
0: Ouais, ça pourrait se faire avec au moins quasiment 10 jours de repos pour les Hurricanes s'ils passent le coup de balai aux Flyers.
4: C'est ça qu'ils rentrent samedi. Ça va être un long repos, ça va être un défi pour eux. Là.
0: Très long repos.
1: Hey Harpin, pendant la conférence de presse que tu vas citer dans 5 minutes, si jamais tu as de l'info importante, peux-tu me texter, s'il te plaît?
4: Si jamais quoi?
1: Si jamais il y a des infos importantes qu'on ne sait pas, peux-tu me les envoyer par texte?
4: OK, ouais, je vais te texter, mais je peux t'assurer qu'il n'y en aura pas.
1: Ouais, ils vont rien donner, hein?
0: Rien! Nada! Ben non, ils sont pas ça.
1: Si y a un gars qui est capable de sortir quelque chose, big, c'est toi.
0: On a confiance, Harpin. Non, non, on veut toutes les confirmations, là. Qui joue avec qui joue pas, on sait que t'es capable, on sait.
4: Ben, je peux dire que je vois Herbert Jacquet dans l'hôtel, alors ça suggère qu'il joue ce soir.
1: Ouais.
0: OK.
1: That's it.
0: Parfait.
1: Parfait. Toi, parti, c'est là, on a les yeux.
0: On savait que t'allais avoir de l'info.
1: On savait.
0: Hey, merci d'avoir pris le temps, Harpin, d'avoir devancé. On te souhaite un bon match ce soir, bon week-end.
1: Merci, Vic.
4: Salut.
0: Ça, tu vois, c'est une info.
1: Ouais.
0: Tu sais, après une défaite, tu te dis, bon, est-ce qu'on. Tu sais, on l'a dit en plus, Jacquet, c'est pas comme si on l'avait vu au match numéro 1.
1: Non, pas vrai, on l'a pas. C'est pas vrai, il faudrait le voir plus. Il faut que ça soit plus physique.
0: C'est quand qu'on a dit son nom, là?
1: Non. Je l'ai pas vu frapper vraiment quelqu'un. Il faut qu'il soit dérangeant comme.
0: Surtout si tu vois Greenway.
1: Ouais.
0: Si tu vois des gros morceaux.
1: Greenway va se battre avec. Mais il faut que physiquement il soit dérangeant.
0: Frappe-le, dérange-le.
1: Sais-tu qu'est-ce qu'un bon joueur va faire, Big? C'est pas Greenway, il faut qu'il frappe.
0: Ouais, c'est les autres.
1: C'est Thompson, c'est les joueurs étoiles. C'est là que tu vas déranger une équipe. Les gros joueurs, ça ne dérange pas. Oh. Greenway, là, si Jacquet va le frapper, il est 6 pieds 6, Greenway, ça va rien faire, ça ne fera rien. Va frapper les joueurs étoiles de l'équipe. Là, tu as un impact. Ouais,
0: pas juste les. Puis Thompson, il est 6-6 aussi. T'sais.
1: Oui, non, je sais, mais.
0: Va frapper Benson.
1: Tu frappes les joueurs étoiles.
0: Va frapper Krebs, Benson.
1: C'est ça,
0: même Dawn. Quand McAvoy a frappé Dawn, le open ice hit en plein milieu, comme ça, Dawn a marqué après, puis ils ont gagné. Mais, tu sais, d'une mise en échec percutante comme ça, là. Mais le problème là-dedans, c'est que tu veux pas que Jacquet il sorte du jeu. Quand il fait
1: non,
0: ça,
1: non,
0: il sort
1: non,
0: du
1: non,
0: jeu.
1: Non, mais pas ça, Big. Mais quand un gars il est là, tu. Hein, parce que, Big, c'est. Tu sais, quand une équipe est excitée, là, puis je m'en souviens, tu sais, quand j'avais rentré dans Martin Biron, là.
0: Ouais.
1: J'avais challengé le banc, puis j'avais dit. Oh, parce que cette game-là, tout le monde rentrait sur ma corde de Fleury, puis j'ai dit. J'étais devant les joueurs, j'ai dit non seulement je vais rentrer dans le goaler, mais les joueurs étoiles, je vais ramasser tout un par un. T'sais, quand tu vas devant le banc et tu fais ça, là, tu changes une équipe. Je veux dire, là, qu'est-ce qu'ils vont faire, tu comprends? Fait que si Jacquet fait ça, là, il faut que le facteur X aujourd'hui soit là.
0: Le problème là-dedans,
1: il faut qu'il fasse ça.
0: Oui, mais le problème là-dedans, tu le sais. C'est qu'il y a un nom en arrière du chandail. Puis s'il se met à faire ça,
1: non, mais,
0: il peut se nuire aussi.
1: Non, mais ben, attends, tu donnes pas des coups après ce filo de ça.
0: C'est ça son plus grand défi, genre.
1: Il faut juste que tu utilises tes épaules puis tu vas frapper le monde en série. Il faut que tu ailles frapper. Il faut qu'il soit intimidant. Après les sifflets, fais rien parce qu'après les sifflets, tu vas être calé.
0: Moi, je veux le voir.
1: Mais après les sifflets, on s'en fout. Les sifflets, ça fait pas mal.
0: Il y en a un qui a fait ça au match numéro 1, puis c'est Anderson. Tu sais, qui complète ses mises en échec. T'sais, moi, je veux juste voir des joueurs compléter leur mise en échec.
1: Il faut.
0: T'as le physique, t'es là, t'es capable, let's go.
1: Il faut qu'ils leur fassent mal. Il faut les frapper, il faut être physique avec eux. Puis quand il est là, il faut qu'il fasse ça.
0: Ouais.
1: Il y a pas, s'il fait ça. Le facteur X, là, il va déranger Buffalo. Là, il devient un problème. En ce moment, le problème, c'est Greenway. C'est malade. Un gars de quatrième ligne à l'aile, puis c'est un problème pour nous autres parce qu'il peut blesser nos joueurs avec l'échec avant. Notre gars qui peut faire ça, c'est Jacquet. Il a la force. Il est 6 pieds 4. Il faut qu'il soit intimidant physiquement contre Greenway. Puis il peut le faire.
0: Ça va prendre l'apport physique de pas mal tout le monde.
1: Ouais, mais c'est juste qu'il y en a. C'est juste que Big.
0: Ça faut aussi.
1: On s'entend-tu que
0: quand
1: nos petits joueurs vont frapper quelqu'un,
0: non, ça
1: on sent rien, tu comprends?
0: Non, c'est pas grave, c'est pas grave. Mais, tu sais, des Anderson, des Slav, des Kirby Dog, des Bolduc, des Jacquet.
1: Ouais, c'est ça.
0: Goulet aussi, tu sais, il y en a qui sont capables de le faire, là. Pour les Sabres, la bonne nouvelle, là, c'est Carrick était encore avec les extras, là. Fait que ça, c'est. Tu sais, de toute façon, on a gagné, là.
1: Big.
0: Mais.
1: Big. Je suis pas inquiet pour le match aujourd'hui. Je suis zéro inquiet.
0: Ça tombe bien, c'est la prédiction au retour.
1: Ouais, tu as bien ça. Tu as bien la prédiction parce que le mot âgé, tu vas l'entendre dans ta barnane.
0: C'est à midi la prédiction. On a un peu d'avance quand même, mais c'est pas grave. On vous demandera, puis je suis curieux aussi pour les gens.
1: Le rassemblement, venant.
0: À midi, puis un peu plus tard, Harpin fait pas de changement au premier trio. Harpin pense que Martin Saint-Louis va laisser le premier trio intact. Puis tantôt, nous, on va le dire. On va vous poser la question.
1: Moi, je pense pas. Moi, je pense qu'il y a un changement.
0: Tu sais, il n'y a pas d'entraînement pour le Canadien de Montréal aujourd'hui. Donc, ça va être quoi les trios ce soir de Martin Saint-Louis? Pas qu'est-ce que vous voulez faire. Qu'est-ce que Martin Saint-Louis va faire? Puis, on va vous la poser la question. Est-ce qu'il y a des changements ou pas pour le Canadien de Montréal en vue de ce match numéro 2? Est-ce qu'on donne une dernière chance à ce premier trio qui a été très dominant contre les Sabres de Buffalo dans les dernières années, ou est-ce qu'on envoie cela avec Demidov pour on essaie d'équilibrer les choses sur le top 6? On va aller en pause. Le 10, Georges, au retour, oui, on va parler du rassemblement de ce soir, mais surtout, on va donner
1: Rassemblement.
0: De dimanche.
1: Yeah.
0: C'est au dimanche pour le match numéro 3. Et ce premier match du côté de Montréal, parce qu'en fin de semaine, oui, la série se transporte à Montréal avec le match numéro 3 et les matchs numéro 4. On revient dans deux minutes.
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0: Bon, on le disait ce soir, Boisbriand, on est là, oui. 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Hein? Ça, c'est les portes ouvrent à compter de 17h. Vous pouvez acheter les billets sur place également. 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Le parking est gratuit. Alors, tout est prêt pour ce match numéro 2 du côté de Boisbriand. Mais on a également l'info pour le match numéro 3 du week-end. C'est dimanche.
1: Elle peut nous envoyer ça, Big. Pas de changement. Gallagher, Struble, Laine, Kapanen sont sur la glace.
0: Ouais, c'est ce que je disais pendant la pause. Là.
1: Non, mais Harpen nous a envoyé ça, regarde.
0: Ouais, je comprends, mais tous les journalistes l'ont envoyé aussi.
1: Non, mais.
0: Parce que c'est pendant le jeu.
1: Harpen, c'est
0: il a tenu sa promesse. C'est nos yeux, nos oreilles.
1: Il nous a envoyé ça, on a dit envoyez-nous quelque chose, puis il nous l'a envoyé, alors merci à Harpen de l'avoir envoyé. Mais Gonzo, c'est pas grave, on va quand même guesser les lignes. Parce que, OK, Kapanen joue pas. On va guesser c'est quoi les lignes aujourd'hui quand même.
0: À midi.
1: Ouais, à midi.
0: À midi. Alors, on viendra, mais pour les gens, Gallagher, Struble, Laine, Kapanen sont sur la glace présentement. Donc, c'est les extras. Fait qu'il n'y a pas de Kapanen qui revient dans l'alignement. Il n'y en aura pas.
1: Mais, en passant, tu sais, quand on allait prédire nos lignes, dans ma tête, je pensais pas que Kapanen allait jouer. Hier, on a dit ce qu'on ferait, mais il y a une différence à ce qu'on ferait, ce que le Canadien ferait.
0: C'est ce qu'on disait, ben oui. Il y a une différence, tandis que Martin, c'est nous va faire, puisque nous, on aurait aimé que le Canadien fasse.
1: C'est pour ça que je l'ai pas parlé à le faire ça, parce que j'aurais douté beaucoup qu'Arpenen aurait. On l'aurait mis là. Mais là, check bien, Gonzo, le trio aujourd'hui, tu vas aimer ça. Selon moi, on va aller même.
0: Tu penses?
1: Oui, selon moi, on a les mêmes.
0: OK. Il semble y avoir un petit pépin là, pour le lien. Ça va être rétabli.
1: Le lien de quoi?
0: Le lien pour ce soir. Alors, les gens sont là-dessus, là, mais c'est sûr que c'est...
1: Tu peux dire, dis-les...
0: Oui, c'est dit. Ce que je te disais avant que tu lises les infos d'Harpen, c'est Georges, tu as les infos pour dimanche.
1: Ouais. Ah oui, il faut donner un indice avant. Il faut donner un indice avant. Tu sais, Big, c'est important... Pendant les rassemblements.
0: Qu'est-ce qui est important, ouais?
1: Des fois, quand on arrive très tôt,
0: ouais.
1: On peut aller faire une petite manicure, une petite pédicure, direct à côté de l'endroit où on va.
0: Ah, tu vois, moi, j'ai jamais remarqué ça.
1: C'est pour ça que je te dis que c'est tough, parce que moi, j'ai déjà fait. Parce qu'il n'y a pas un moment donné, j'étais allé là? Ouais, j'ai été là. Mais c'est tough parce qu'il n'y a pas beaucoup de monde qui vont catcher. C'est tough, hein? C'est tough comme la librairie.
0: Ah, moi, celle-là, je l'ai pas vue.
1: Il y a une place de manicure pédicure drette à côté de la Belle et la Bœuf, Big. Drette à côté. C'est un indice qui...
2: Moi, je le sais.
0: Ah ouais? Toi, t'avais remarqué ça, toi.
1: Tu l'as vu, Ben?
2: Non, je l'ai pas vu, mais je le sais. Sais-tu pourquoi?
1: Vas-y.
2: Parce que t'arrivais à l'avance
1: pour
2: les rassemblements et tu allais te faire justement une... pédicure.
1: Oui, exactement.
0: Jamais remarqué ça.
2: T'as jamais remarqué ça?
0: Non.
2: J'arrive de bonne heure, moi, puis je m'en vais me faire faire un petit traitement juste à côté.
0: Je me rappelle quand il disait ça.
2: Je sais très bien c'est où, en passant. Oui,
1: puis il est direct à côté. Non, il y en a qui le savent.
0: Moi, je pourrais t'en donner une autre.
1: Mais il faut que ça soit très subtil aussi. Là.
0: OK.
1: Très, très subtil. Moi, il est tough.
0: Souvent, quand on arrivait un peu avant, on allait dans une épicerie qu'on aime bien visiter également.
1: Ça aussi, c'est bien. Au début, j'allais faire ça, mais la raison pour laquelle je ne l'ai pas faite, c'est parce que mon épicerie préférée, elle est sur Parc.
0: Ben, c'est sûr.
1: C'est pour ça que je ne l'ai pas. C'est pour ça que j'ai
0: mais
1: pas
0: j'ai
1: fait
0: pas
1: ça.
0: Dit notre épicerie préférée.
1: Non,
0: j'ai
1: mais.
0: Une épicerie qu'on aime bien, qui n'est pas loin de là. Mais je veux dire, si on n'était pas là-bas, on irait au PA, parce que PA, c'est ici.
1: Mais je te jure, c'est la première chose que j'allais aller, puis après ça, je me dis non. OK, j'attaque la deuxième.
0: OK. Est-ce qu'il y a des gens qui... est-ce que tu veux l'annoncer?
1: Il y en a plein qui l'ont.
2: Ben oui.
0: OK, vas-y, mon Georges.
1: Fait que mesdames et messieurs...
0: Bon dimanche!
1: Terrasse ouverte, toute votre tête ouverte. Repentigny, mesdames et messieurs.
0: OG.
1: De Repentigny, il y a une petite place, là, ça coûte des arrivées plus tôt. Un studio asiatique qui font vos ongles et tout ce que vous voulez.
2: Pas sûr dimanche, par exemple.
0: Ouais, c'est vrai, peut-être fermé dimanche.
1: Non, c'est dans le centre d'achat, Big. C'est ouvert.
2: Ah ouais? Ah ouais? Ouais. OK.
1: Le centre d'achat est ouvert le dimanche.
0: C'est ça que tu vas faire avant la game ou...
1: Non.
0: Non, OK.
1: Non, mais ça, c'était l'année passée, j'y allais beaucoup. Juste, j'arrivais tellement tôt, là. Mais bref. Puis, Gonzo parlait de Avril, bien entendu, l'épicerie.
0: Qui était à côté.
1: Oui.
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1: Mais là, il va y avoir de la place. Il va y avoir de la place parce que là,
0: ça va être gros,
1: tout est
0: là.
1: Ouvert.
0: Terrasse, il y a
1: tout,
0: du stock.
1: Tout
0: là.
1: Est ouvert le dimanche, là, il ouvre tout. On a de voir. Là.
0: Et ça, c'est un match qui sera le match numéro 3, le match à la maison pour le Canadien de Montréal.
1: Ouais.
0: Et c'est un endroit où on sait, on était habitué d'y aller parce que c'était le quartier général l'année passée. Il y a de la machine à boucan, Georges, là-dedans, quand le Canadien marque un mûche à côté du DJ. Il y a de la boucan, c'est une ambiance qui est survoltée à chaque fois qu'on a eu ce passage à Repentigny.
1: Alors, tu sais qu'il
0: reste la place, Big? Ben, sûrement. Là.
1: Comme, c'est l'habitude qu'on fait tout le temps. T'es là juste checker parce que les gens... Ouais, si t'as refreshé la page, voir s'il reste de la place.
0: Ça, c'est dimanche?
1: Ouais, dimanche.
0: Dimanche, on met ça autour de 18h, disons-le ainsi.
1: Ouais.
0: Il reste de la place en cours de match, je dirais. Il reste un 19h30.
1: 19h30, c'est bien.
0: Alors, il reste 20h et 16h.
1: Ben, 19h30 puis 20h, dépêchez-vous. C'est bien.
0: Ouais.
1: 19h30, c'est
0: bien. Ouais, let's go.
1: Hey, la ligne nationale, c'est à 7h10.
0: 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Puis on vous rappelle, le match de ce soir, le lien sera remis en fonction. Malheureusement, il a été mis en pause. Ça aide pas, là. Mais c'est pas grave, c'est pas grave. Écoutez, ça va revenir et puis on vous donnera le feu vert quand ce sera fait. Nous, ce qu'on va faire, c'est qu'on va faire une pause et on va arriver à l'heure, les gars. On va arriver à l'heure pour un midi. C'est presque jamais arrivé.
2: Ce serait une première cette année.
0: C'est une première cette année?
2: Bon, à midi pile, mais là, si on continue à jaser, on n'arrivera pas à midi pile.
0: On va arriver. Ouais. Au retour, on vous donne les infos sur les joueurs qui sont sur la glace pour le Canadien de Montréal ce matin à l'entraînement. Et on fait nos prédictions pour ce match numéro 2 Canadien-Sabre et qui sera le joueur du match.
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0: Midi une! Je pense que c'est un nouveau record.
1: Hey, juste vous dire, les gens qui nous écoutent en ce moment, le lien était... Le lien, il y avait une erreur dedans.
0: Ouais.
1: Il était pas bon. Fait que les gens essayaient de réserver, ils pouvaient pas. On l'aura changé, maintenant, il fonctionne. Pour réserver pour le match de ce soir. Donc, ceux qui allaient, il y avait un problème avec le lien. Il est changé, on en a mis un nouveau pour le match de ce soir. Donc, vous pouvez y aller, il n'y a aucun problème. Ça va faire, c'est que c'est plate. Depuis hier, c'est comme ça. Mais au moins, mieux vaut tard que jamais. Là, vous avez le bon lien. Vous pouvez cliquer là-dessus pour venir au match.
0: Ouais, je viens de le faire et il fonctionne.
1: Ouais, fait qu'aller sur YouTube, le lien est là. Tommy, peux-tu le mettre, s'il te plaît, sur Facebook?
0: Ok, non, mais il est là sur YouTube.
1: Ouais. Non, ouais, il est sur YouTube, il est là, mais c'est juste pour sur Facebook, les gens des réseaux sociaux. Dernière chance pour le match de ce soir.
0: 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Ben oui! 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
1: Moi, après le show, je m'en vais où, Gonzo?
0: Au magasin de cartes, tu t'en vas.
1: Ben oui, parce qu'on est plus proche de l'aréna.
0: Ouais, c'est vrai.
1: Avec le trafic de la 15 un vendredi, j'aime bien être plus proche de l'aréna.
0: Ouais, et d'ailleurs, vu que tu parles de Ultime Sport Collection, ben vous avez compris que Johan n'était pas là aujourd'hui.
1: Non, Johan est en vacances en ce moment, il est en République Dominicaine. Et vous aussi, la dernière fois qu'il a fait un live de la République Dominicaine en short, tu sais, sur le bord de la plage. J'ai dit aujourd'hui, prends un break, Johan. Relax, parce que avec la connexion, tout, des fois, c'est plus compliqué.
0: C'est un bon magasin, puis Johan n'est pas là, là.
1: Mais je vois souvent qu'il n'est pas là. On nous a employés.
0: Je sais, je te niaise.
1: Juste que c'est plus proche de la Rive-Sud, mais que j'ai pas le goût de retourner dans la Rive-Sud, puis ça va prendre 600 ans à aller là-bas.
0: C'est pas une bonne. Non.
1: Non, au moins, je suis collé sur la 15. Je suis proche de l'aréna pour arriver très tôt. Tommy va être là, et compagnie va arriver tôt aussi. La marchandise, des t-shirts et tout va être là. Il a très hâte de vous voir.
0: Oui, Tom, il est, écoute. C'est P.O. son vrai nom, pour ceux qui se posent la question. Je suis rendu que je l'appelle des fois P.O. Des fois, je l'appelle P.O., mais c'est comme ça sort tout seul.
1: C'est fou, ouais. Il a commencé à travailler ici, puis je sais pas pourquoi je l'appelais de même, puis il m'a jamais dit que son vrai nom, c'était P.O.
0: Alors, c'est juste que l'appeler de même.
1: Il acceptait que c'était Tommy, puis ça a pris des mois, ça a pris un mois avant que je cherche, mais c'était trop tard.
0: Ouais, c'est maintenant, c'est P.O., entre guillemets, Tommy,
1: ouais.
0: Son nom de famille.
1: Tommy.
0: On n'aimera pas son nom complet, là.
1: Je l'appelle Tommy. Pourquoi je l'appelais Tommy?
0: Dans mon téléphone, c'est marqué P.O. Tommy.
1: Ouais, moi aussi, c'est écrit ça.
0: C'est marqué les deux, au moins.
1: Ouais.
0: OK, hey, on vous le disait, mais chez le Canadien de Montréal, on fera nos trios un peu plus tard, là, et ce qu'on pense qui va arriver. Mais c'était les mêmes substituts, les mêmes extras à l'entraînement. C'est les seuls qui ont foulé la glace. Gallagher, Struble, Kapanen, Laine. Ça veut donc dire que Jack Eye va jouer. Et ça veut donc dire que Kapanen ne réintègre pas l'alignement pour être avec Demidov. Donc, il y aura des changements peut-être de combinaison avec le même line-up. Donc, Martin Saint-Louis dit c'était un match. Pas de panique. On avance. On verra en cours de série. Mais pour le match numéro 2, on risque d'avoir... on a les mêmes individus dans le line-up. Peut-être des combinaisons différentes.
1: Là, tu veux-tu qu'on aille avec les combinaisons ou avec le score après?
0: Non, la prédiction. Combinaison, on fera ça un peu plus tard à l'autre bloc. Mais là, pour ce jour de match, à midi, on fait tout le temps nos prédictions. Donc, les boys, match numéro 2, Canadien Sabre, gagnant, le score et votre joueur du match.
1: Pour commencer, Big, toutes les fois le Canadien a perdu dans les séries, le Canadien est revenu fort puis a gagné. Le Canadien, quand... qui ont le dos contre le mur, quand dans une situation do or die, qu'ils doivent gagner, ils ne peuvent pas revenir à la maison 0-2 parce qu'aujourd'hui, c'est la série. Ils ont toujours su répondre. Debèche, après une défaite, il revient toujours fort puis il gagne. Le Canadien gagne après une défaite, Debèche gagne après une défaite. Le match, le dernier match, on a mal commencé, mais en deuxième moitié de match jusqu'à la fin, on était meilleur à meilleur. On a commencé à s'habituer du style de jeu comment Buffalo y joue. Buffalo donne beaucoup d'espace. Puis on n'a pas été opportuniste, mais là, Gonzo, on va l'être. Le Canadien va pas revenir 0-2 à la maison, c'est pas vrai. C'est toujours comment tu finis le match qui te met en confiance de comprendre que tu peux rivaliser avec cette équipe-là, puis le Canadien va le faire. Ce que j'aime, Gonzo, c'est Caulfield a fait un mea culpa en disant que il s'attend mieux de lui-même, puis ses coéquipiers s'attendent mieux de lui-même. Caulfield va faire la différence ce soir. Il va faire la différence ce soir, Gonzo, c'est la première étoile du match. Caulfield Big va enfiler au moins un but aujourd'hui. Les Canadiens vont être... Ils vont partir sur le bon pied. Ils vont l'emporter. Guarantee! 4-2, victoire du Canadien. À soir, on fait le plus gros train de l'histoire. À soir, c'est le plus gros match pit de l'histoire. À Blainville, ça va être écœurant avec toute l'armée qui est là. Avec Jerk qui va changer en première période. Vous allez faire la vague à chaque but du Canadien des estrades. Ça va être écœurant. On va célébrer chaque but, Gonzo. Après la victoire, avant de faire le train, on va sauter sur la glace pour glisser sur la vente pour fêter la victoire du Canadien de Montréal. Let's go!
0: J'aime ça!
1: C'est ça,
0: ça donne le ton. On a une prédiction presque la même.
1: Je t'écoute.
0: J'ai le Canadien victorieux moi aussi ce soir parce que je pense, comme tu as dit, que le Canadien a su nous habituer à s'ajuster. On a parlé de la fiche depuis fin janvier, c'était 11-1-1 suivant une défaite. Le Canadien rebondit tout le temps, il accumule pas les défaites. Je suis confiant ce soir. Canadien, c'est un meilleur mix également contre les Sabres de Buffalo. Je pense qu'on va être capable de capitaliser aussi. On a réalisé, on a oublié, là, Tampa Bay, c'est fini. Tu sais, on était à Tampa, exact. On est resté à Tampa, on s'est entraîné là-bas, c'est fini. On tourne la page, on a joué contre les Sabres, on s'est réveillé, on a vu ce qui se passe, ils ont gagné, c'est pas grave. De deux, t'as pris Caulfield, et c'est un excellent choix. Moi aussi, je pense que ce soir, il marque Cole Caulfield, parce qu'il a fait face à la musique hier, il est sorti, il a parlé, il comprend tout ça. Et l'autre joueur qui est sorti également et qui a été très dur envers lui-même, et ça, je trouve qu'il est un peu sévère envers lui. Mais je m'attends à un énorme match. Harpin l'a dit, Lane Hutson ce soir. Ce gars-là, c'est son plus grand critique. Tu sais, oui, il est tombé, mais c'est pas grave. Il amène tout le temps plus de positif que de négatif.
1: Exact.
0: Mais lui, ce soir, là, il est en mission. Il est en mission. Il va en jouer un 27-28 ce soir. Il va en jouer... Cole Caulfield va scorer également et j'ai pris un 5-2 Canadien de Montréal. 5-2 dans cette série, je vois beaucoup de buts. Je vois tout le temps pas mal. Là, le over-under est à 5,5. Là, je dis tout le temps over. Oubliez ça. Ça va finir du 5-2, 5-3, 4-3. Il va se marquer autour de 7 buts par match.
1: OK, OK, j'aime ça.
0: 5-2 Canadiens. Là, c'est eux qui auront le doute. Tu reviens à la maison, oui. C'est 1-1.
1: Entendre la toune 5 fois à l'aréna.
0: Puis pas juste ça. Hein? Alex Lyon, là, avec sa moyenne de buts alloués anémique, puis son pourcentage presque parfait. Non, non, non. Tu vas fragiliser sa confiance ce soir.
1: Let's go. Ben.
0: Ils sont capables d'être permissifs. 5-2 Canadiens ce
1: Let's
0: soir.
1: Let's go.
2: C'est fou comme le jovialisme a viré de bord. En saison régulière, le Calinour qui glissait sur des arcs-en-ciel, c'était moi. Là, c'est rendu vous deux.
1: Non, Ben. Oh, mais attends, Ben. Là, ben.
0: Canadien se relève après une défaite.
1: Mais c'est toi aussi, Ben.
2: Non, non, je le sais. Mais en même temps, ben, il faut que le Canadien gagne ce soir parce que là, le jovialisme va prendre le bord.
1: Ben.
0: Oui, ben oui,
2: Ben. 0-2,
1: ben,
2: puis ça.
1: Ben, pourquoi tu dis ça? C'est quoi ta prédiction, Ben?
2: Ben, écoute, je vais dire 4-1 Canadien.
1: Bon!
2: Parce que je vais suivre le courant.
0: 4-1, ça, c'est
1: non, de toute façon. Pas parce que tu vas suivre le courant.
2: Non, mais j'ai été.
1: Parce que tu y crois.
2: Mais quand j'y croyais plus contre le Lightning, puis que j'étais à terre, le Canadien me le mettait dans les dents après. Alors, je pense qu'il va arriver la même chose ce soir à Buffalo. 4-1. Cole Caulfield va enfin répondre de ses actes.
0: Ben oui.
2: Il va répondre par la bouche de son canon. On va en enfiler deux ce soir.
0: Deux pour Caulfield. Moi, avec, j'en avais deux. Mais je me suis gardé une petite jambe.
1: Hey, pour vrai, je serais curieux de voir c'est quoi la cote pour un. Parce que je suis pas mal sûr qu'il va en mettre au moins un dedans.
0: C'est autour de deux fois la mise, je te dirais. Peut-être un peu plus.
1: Ah, plus que ça. Bien que c'est plus que ça.
0: Parce que
1: Buffalo est favori pour le match d'aujourd'hui.
0: Ouais, ça, ouais.
1: Fait que c'est plus que deux fois la mise, c'est sûr.
0: Doit être autour de. Non, mais je dis, mettons, deux fois la mise, c'est peut-être 2,30 là, pour un but de Caulfield. Quelque chose du genre. Parce que...
1: Moi, je dis que c'est au moins 3.
0: Ah, non, c'est en bas de 3. Je vais aller voir, là, mais je suis pas mal sûr que c'est en bas de 3.
1: Parce que je le sens vraiment, là, Big, aujourd'hui. C'est rare, là, mais aujourd'hui, là, quand un gars de même dit fait un mea culpa, un gamer comme ce gars-là, c'est un gars des grandes occasions, il en met dedans.
0: Ben déjà, le Canadien, oui, est négligé. Là, ça, on en a parlé. Là. Le Canadien qui est négligé, mais...
1: C'est 2,6 ça a l'air.
0: Tu vois? Ouais, 2,6.
1: Ouais.
0: Ouais.
1: Merci, l'armée Foualier.
0: Ça, je te disais.
1: Foualier. Ben, j'ai arrondi à 3.
0: Ouais, j'aurais dit 2,30. Mais 2,6, c'est très bon.
1: C'est très bon, ça.
0: Mais la cote pour deux buts, Ben? Deux buts de Cole Caulfield?
1: Non, mais deux buts.
0: 12 fois la mise.
2: 12 fois?
0: 12 fois. Ça, moi, je trouve ça
2: me parle.
0: Moi, ça me parle, ça.
2: Ça me parle.
1: C'est vrai que c'est attirant.
0: Man,
1: aussi.
0: Pour Cole Caulfield?
1: C'est possible.
0: Il en a marqué 51. C'est très possible qu'il en mette deux.
1: C'est
0: très
1: possible. Parce que Canadien gagne, c'est possible.
0: Ben, moi, c'est ça mon choix. Alors, moi, je mets un petit montant sur 12 fois la mise.
1: Moi, je suis conservateur. Fait que je mets un montant plus gros.
0: Mais sur un but. Moi, je prendrais ma mise, vu que je suis un joueur responsable, et je la diviserais en deux. Je mettrais un petit montant sur un, puis un petit montant sur deux. Comme ça, s'il en marque un, je suis correct, mais s'il en marque deux.
1: Moi, je mets un gros montant sur un parce que c'est garanti qu'il va se carrer au moyen aujourd'hui.
0: 4-2, 5-2, 4-1. C'est pas une victoire en prolongation, là, ce soir.
1: Non, pas
0: de
1: prolongation.
0: On n'attendra pas 11h.
1: Pas de prolongation.
0: Ça va faire prolongation. Je pense pas qu'on va en avoir autant.
1: Puis Big, oublie pas. Il gagne, on saute sur la glace, on se fait aller sur le ventre, puis après ça, on sort dehors.
0: Ah, tu veux le faire, la glace?
1: On fait, là.
0: Ça, on voulait le faire, l'autre
1: parce
0: fois.
1: Parce que là, les gens le savent.
2: Le faire
1: que
2: le pingouin?
1: Non, mais c'est parce que...
0: Ouais, on voulait partir à glisser sa glace sur le
1: ventre. Parce que l'affaire, c'est qu'on avait... Tu sais, vu que les gens nous attendaient, on voulait pas les faire attendre trop longtemps, mais là, vu qu'ils savent qu'on va les rejoindre dehors, on peut faire notre glissade sur le ventre pour célébrer la victoire, puis après ça, on sort faire le train puis le moche-pit.
0: On va glisser si on plonge comme ça sur la glace?
1: C'est sûr qu'on glisse.
0: La glace, ça sera pas... Si elle est faite en plus.
1: Non, la glace, elle va être belle, elle va être parfaite.
2: Ouais, ça, elle sera ben, la resurfaceuse ben, sera passée.
0: Ouais, attends, ben, elle est passée au dernier match. Là.
1: Ben, tu veux voir ça?
2: Ben, je veux te voir sur vos réseaux sociaux, oui.
1: Mais
2: pas sur place.
1: OK. Non, mais, non, mais quand tu dis, je veux tellement voir
2: ben
1: ça.
2: Oui, je vous suis, moi, ouais. À travers les réseaux sociaux. Je vous vois aller, là.
0: On va le faire sur le ventre. Comme ça, on va glisser.
1: Ouais.
0: Et à la fin, on se met sur le côté. On y va d'une pause d'auberge.
1: Ah, oh, ouais.
2: Mais vous auriez pas pu au Colisée.
1: Ouais,
2: non, c'était non, la glace t'as pas faite.
1: Ouais, mais on peut le faire pareil. On n'aurait pas glissé loin.
2: Ça,
0: non, mais au Colisée,
1: ben loin,
0: à la fin au Colisée, la glace était molle là, à cause de la chaleur.
1: Ouais.
0: Il faisait chaud, il y avait de la boucane.
2: Hey, ça.
1: Hey, Big, la pause de bêche, j'aime ça.
0: Hein? On y va sur sur le ventre, comme ça, on se laisse glisser. Là.
1: Ouais, on fait la pause après, de bêche.
0: On y va sur le côté avec la pause de bêche.
1: Hey, c'est-tu quoi? Puis ceux qui vont être là-bas ce soir, là, vous êtes pas trop loin de la glace, là. Venez vous joindre à nous pour glisser sa glace.
0: Oh.
1: Le Discord, venez joindre à nous sur le banc et glisser sa glace. Ça, qui va les arrêter? C'est pas grave.
2: La sécurité de l'aréna.
1: Ils n'ont pas entendu. Discord, glisser sa glace, glisser sur le ventre. Et... Carl, l'éléphant.

0: laver la glace.
1: Puis Big, si on veut se laver les mains, il va te faire du savon?
0: Oui! Du savon pour tous!
2: Hey, ça c'est bon, ça. Ça c'est le fun du savon dans les salles de bain. Ça, c'est vraiment
0: puis,
2: cool.
0: Puis de la place.
2: C'est un plus,
0: aussi,
2: là.
0: De la place pour pouvoir t'sais, acheter vos affaires à la pause. Puis
1: parking gratis, oubliez pas. Parking gratis ce soir.
0: Ah non, on va avoir du fun. Pas du fun, ça, ça c'est. Fun, ça, les gars, fun. C'est bien. Là, honnêtement, depuis ce bloc-là, je vais vous dire quelque chose. Là, je suis en mode avant-match. Tu sais, on est rentré à midi 1. Là.
1: Ouais.
0: Là, tu sais, ton boost avec ton guarantee, puis nos prédictions, puis notre jovialisme, comme dit Ben en plus. Je sens que là, je me suis mis en mode jour de match, puis j'ai hâte à la game.
1: Ouais.
0: Cole Caulfield, deux dedans, Ben.
2: Deux!
0: 12 fois la mise.
2: Ah
0: let's
2: ouais.
0: go!
2: Ah ouais. Ouais.
1: Au moins une fois. Puis oubliez pas, ceux qui vont directement sur place, si vous achetez pas vos billets en ligne, vous fâchez vos billets à la porte, 10$ par personne, vous avez ça avec un cadeau, alors ça vous coûte pratiquement rien. Vous réservez vos sièges, vous commandez d'avance en ligne, où voulez-vous asseoir. Puis on va tous vous voir prendre des photos avec vous avant le match, en tes périodes. Ça va être écœurant. Une atmosphère de fou après une victoire. Tous ensemble, ça va être malade.
0: Complètement fou, on vous le rappelle, il y a des gens qui nous disaient le lien a été rectifié et il fonctionne. Il est sur le chat du YouTube de BPM Sport. Alors, n'hésitez pas à aller le cliquer. Le lien qui est bel et bien là et qui est en noir. Les gars, on va aller en pause et au retour, ben, je pense qu'on a déjà répondu à une des questions qu'on avait là, hein? Suite au propos de Cole Caulfield, est-ce que vous pensez qu'il va débloquer à 5 contre 5 dans cette série? Oui. Mais il n'y a pas eu d'entraînement pour le Canadien de Montréal. Les extras sont sautés sur la glace. Ça a l'air qu'il y a quelques joueurs, entre autres le premier trio aussi, qui ont fait quelques coups de patin sur la glace. Mais le Canadien ne dévoile absolument rien. Alors, qu'est-ce que Martin Saint-Louis va faire ce soir? Pas qu'est-ce qu'on veut voir, parce que nous, on voulait Kapanen au centre. Avec Demidov, mais il était avec les extras, donc il ne devrait pas jouer. Au retour, ça aura l'air à quoi le line-up du Canadien de Montréal ce soir?
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0: Ouais. Là, les gens nous le disent. Nous aussi, on est dedans, on est game. Ben ouais, c'est ce soir le match numéro 2.
1: Ouais.
0: Le Canadien est en deuxième ronde. Il faut sentir cette énergie dans la ville, dans la province.
1: Ah, ben, on la sent, puis on va la sentir ce soir, pas à peu près.
0: Tu sais, là, ça a commencé avec une défaite, puis là, hey, come on! La série se transporte à Montréal, en plus, pour les matchs numéro 3 et 4, dimanche et mardi. Puis il n'y a pas de longue pause dans cette série, les boys, en plus. Tu sais, il n'y a pas de genre, ils jouent dimanche, puis après, ils jouent juste mercredi. Tu sais, on a vu la longue pause dans la série du Wild et de l'Avalanche. Là, ça, moi, j'aime ça, il y a du rythme.
2: Le seul problème que j'ai, moi, en ce moment, c'est que si les Canes balai les Flyers.
1: Oui.
2: Puis nous autres, ça serait en 7.
0: Oui.
2: Ça n'a juste pas de sens. La pause des, des 15.
1: Mais c'est-tu quoi, Ben?
2: Ça, c'est-tu niaiseux?
0: Ça va être du 11-12 jours.
1: Ben, c'est-tu quoi?
2: Du 12 jours.
1: Même s'il va y avoir une longue pause, là, ils vont dormir. Ça va être Duck Hunt quand on va jouer contre eux.
2: Tu penses?
1: Oui, mais là, c'est pas grave, on n'est pas là encore.
2: On n'est pas là?
1: Sois pas inquiet, Ben.
0: Attends, Duck Hunt, c'est les Ducks.
1: Non, mais les 15, j'ai dit, ça va être comme ça. Okay. On va leur dire qu'on va les abattre parce qu'ils vont dormir.
2: Okay.
1: Ben, sois pas inquiet.
2: Non, mais je trouve que, tu sais, ils ont commencé cette série-là avant que le Canadien ait fini la première ronde. Puis là, il va y avoir 12 jours de congé. Tu sais, tu caves, ça?
1: Une étape à la fois.
0: C'est vrai que c'est cave, par exemple. Ça, c'est...
1: Ouais, mais pourquoi qu'on parle de quelque chose, les gars?
0: Hey, la Caroline.
1: On parle dans deux semaines, là. Parlons ce soir.
0: Anyways, la Caroline, pour finir sur eux autres, là.
1: Ils chauffent toujours en finale.
0: Ils chauffent tout le temps en finale d'association.
1: Fait qu'on s'en fout.
0: Ils ont beau sortir les balais à gauche, à droite, rendu en finale d'association, ils se plantent.
1: On ne parlons plus de la Caroline. Ce soir, on gagne, Ben. Ben. Puis oh, ce soir, Ben, tu manges quoi? Deux homards.
2: Avec
1: ton petit riz.
2: Avec du petit riz, gracieuseté de madame.
1: Bon.
0: Deux homards.
2: Ça, c'est vraiment. Maman, acheté ça. Ben, tu tiens pour ton match ce soir.
1: Ça, c'est un traitement VIP. Ben.
2: Ça, c'est un traitement VIP.
1: Qu'est-ce que tu vas boire avec? Qu'est-ce que tu sirotes avec ça?
2: Un bon petit vin charnu. Ouais. Moi, même des fruits de mer, moi, ça me prend du rouge. Je suis pas capable de boire du blanc.
1: C'est quoi un vin charnu, que ça veut dire?
2: Ben, c'est un vin qui a du corps.
0: Robuste,
2: un vin robuste.
0: Avec du veau mort.
2: Ben oui, je suis pas capable de boire.

0: du blanc. Blanc, moi, c'est apéro seulement. Je suis pas capable de manger.
1: Un petit rouge de soif aussi, peut-être.
0: Non, pas un rouge de soif.
1: T'aimes pas ça, les rouges de soif?
0: J'aime ça quand c'est costaud, moi. Je travaille avec Georges. J'aime ça quand c'est costaud.
1: Ouais, OK. Ben, tous les goûts sont dans la nature.
2: Quand on a fait... quand on a joint le Mask Club, Ben aimait ça costaud.
0: T'aimes ça costaud, moi?
1: Dans le Mile High, il aime ça.
0: J'aime ça costaud.
1: Le Mile High Club. Okay. Tu as ta carte de membre, d'ailleurs?
0: Oui, elle est rentrée.
1: Hein?
0: Elle est rentrée il y a une couple de semaines.
1: Elle était bien plastifiée, bien huilée.
0: Oui, huilée, toute la quête.
1: VIP Ben et ses deux homards ce soir.
0: Ah oui, grâce à ça.
2: Est-ce que tu les réchauffes, les homards, ou tu les manges?
0: Frère? Ben, ils sont déjà cuits.
2: Oui, mais
0: je les réchauffe.
2: Comment tu les réchauffes, les homards?
0: Je les réchauffe au four.
2: Au four, OK.
0: Au four, après ça...
2: Moi, je connais pas ça.
0: Après ça,
2: je suis allergique en plus à ça.
0: T'es allergique?
1: Allergique au homard.
0: Ah oui, t'es allergique, c'est dommage. Du homard, c'est bon.
1: Moi, Ben...
0: C'est le temps du homard,
1: c'est le temps. Quand ils sont cuits comme ça, qu'est-ce que je fais? Je les ouvre tous, je prends la chair... Et là, je me fais des lobster rolls.
2: Vous savez, c'est quoi, Vous savez, c'est quoi,
1: man, avec la ciboulette, avec quelque chose d'un peu piquant, des beaux pains briochés, là.
2: Vous savez, c'est quoi la job des crustacés?
0: Oh oui, je sais.
1: Nettoyer
2: les océans.
0: Oui, je sais.
2: Manger de la marde.
0: Oui, mais c'est bon, de la marde.
1: La bonne marde.
2: La marde trempée dans du beurre.
1: Ah, c'est pas dans du beurre. Moi, je me le fais dans un lobster roll avec un beau petit pain brioché, là, puis avec plein de.
2: Ça me donne pas tout ça. Manger de la marde, là.
0: Mais la pire affaire, là, à faire avec les homards, c'est. Ça, ça m'est arrivé une fois avec une de mes ex qui m'a dit...
1: Au chalet?
0: Non, c'était pas au chalet. C'était à la maison de campagne qui m'a dit, ce soir, on se fait des homards sur le barbecue. Mais on a mis les homards sur le barbecue, mais alors qu'ils étaient vivants.
1: Oh.
0: À ne pas faire.
2: Qu'est-ce qui est arrivé?
1: Ben, t'es entendu.
0: C'est parce que t'es entendu t'envoyer chier.
2: Ouais, mais t'es entrant pas dans le bouloir?
0: Non, ils sont pas dans le bouloir. Là.
2: Non, mais non, je sais, mais
0: t'entends pas dans le bouloir. Non, ça, faites pas ça.
1: Mais quand t'es dans la bouillère, ils sont sous l'eau, fait que t'entends pas.
0: Non, c'est sous l'eau, ça, c'est bing-bing, ça règle le cas tout de suite.
2: Fait que t'entendais pendant combien de temps?
1: Pour vrai?
0: Ah, ça a duré quelques minutes, mais tu veux pas entendre ça, c'est pas le fun, là. Je dis, plus jamais je fais ça. Voyons donc, ça, c'est...
1: C'est de la cruauté.
0: Ben, ça ressemble à ça.
2: Tu mangeais pareil?
0: Oui, mais c'était pas bon, c'était même pas bon, la chair était même pas bonne. Non, c'est n'importe quoi. Alors, bien bouilli, là. C'est parfait.
2: Tu veux pas crever ça avant de faire.
0: En fait, moi, je les engourdis. Moi, ils sont engourdis.
2: Comment tu fais ça?
0: Ben, moi, je les mets au frigo, là. Ben, à un moment donné, ils s'engourdissent.
1: Au frigo, t'as la confirmation qu'ils s'engourdissent?
0: Là, après ça, t'es tête première dans l'eau.
1: Dans l'eau, ouais.
0: C'est là, c'est terminé.
2: Tabarnane, que c'est cruel.
1: Ouais, c'est bizarre de parler de ça aussi détaillé quand même.
0: Je sais pas pourquoi on va là. Ça se passait mon souper ce soir.
1: Ils sont
0: déjà cuits, c'est réglé.
1: C'est fini.
2: Tellement pas là, bon, merci.
1: C'est terminé, c'est pas grave. Là, parlons des vraies affaires maintenant. Pendant que Ben va déguster son homard avec son riz et nous, on va déguster ce qui sera disponible sur place ce soir au Centre Excellent Sport Rousseau à Boisbriand. Vous le savez, il n'y a pas eu d'entraînement formel pour le Canadien de Montréal, mais il y a eu certains joueurs qui sont sautés sur la glace, entre autres les extras. Et même Patrick Friolet nous disait aussi que ça a l'air que le premier trio a sauté sur la glace. Georges, qu'est-ce que Martin Saint-Louis va faire pour faire débloquer ses joueurs à 5 contre 5? On en a parlé hier, puis on a fait notre souhait.
2: Ouais.
1: Qu'est-ce que nous, on ferait? Les deux, on avait mis Kapanen au centre. Kapanen ne jouera pas parce qu'il est avec les extras.
2: Ouais.
1: Donc ce soir, avant la game, quand on va regarder les trios, ça va être quoi le top 6?
2: Okay, pour commencer, Big, le premier trio ne changera pas.
1: Oh!
2: Non, il ne va pas changer le premier trio. Le fait que Cole Caulfield a fait un miracle pas, Martin Saint-Louis s'attend à ce que Cole Caulfield explose aujourd'hui, donc il ne va pas changer le premier trio. Il va le laisser intact parce qu'il s'attend un gros match de Cole Caulfield, le capitaine va répondre. Puis pour faire ça, tu ne vas pas changer le trio. Tu veux donner une chance à Cole Caulfield de dire, tu veux te racheter mon grand, il va le faire, fait que ce trio-là reste de même. C'est le deuxième trio qui change. Là, Martin Saint-Louis, son expérience de Jake Evans au centre de la 2, là, il va arrêter de niaiser. Le seul gars que tu peux mettre au centre de la 2, c'est Kirby Doc. Kirby Doc va super bien, Big. Je mets Dak, Demidov et New Hook.
1: Man.
2: Je t'avais dit qu'on allait avoir les mêmes trios.
1: Attends, moi, j'ai une petite différence de toi, par exemple.
2: OK, vas-y.
1: Moi, je trouve... Je laisse le premier trio ensemble aussi parce qu'on l'a dit, ils ont eu beaucoup de succès ces deux dernières années contre les Sabres de Buffalo. On va les responsabiliser, ils ont fait une sortie, let's go. Vous devez vous sortir de ce trouble-là, puis c'était juste un match, OK? Le deuxième trio, moi non plus Jake Evans, je peux pas. Non, je veux pas voir Jake Evans sur ce trio-là. La seule affaire, c'est que j'aime mieux Doc à l'aile. Parce que je trouve.
2: Ah, tu veux dire New Hook au centre à la place, puis le même trio?
1: Je mets New Hook au centre avec Demidov et Doc parce que Doc, je trouve qu'il est capable d'utiliser son physique plus souvent.
2: Okay.
1: Quand il est à l'aile, parce qu'au centre, tu le sais, c'est pas un joueur de centre tant que ça. Fait que.
2: Tu vois, c'est correct.
1: Il y a trop de responsabilités quand il joue au centre, puis je veux pas l'entendre penser. Fait que à l'aile, il va. Hey, pense à rien, va chercher le pop, gagne tes batailles.
2: Bon point. OK, c'est correct. On laisse Newhook au centre.
1: C'est pas, Dak va prendre les mises en jeu quand il est de son bord. Newhook va prendre.
2: Big,
1: tu comprends?
2: Big, je suis d'accord avec toi. Parfait.
1: Mais on a la même combinaison.
2: C'est parfait. C'est correct.
1: Le reste, amusez-vous.
2: On va faire le reste pareil.
1: Ah, je l'ai même pas fait, moi, le reste, mais je peux y aller avec toi. Vas-y.
2: Okay. Après ça, j'ai mis Dano Anderson Tessier. Après ça, j'ai fait Evans, Veleno et Bolduc.
1: Ouais, je pense que ça va être Evans, Anderson et Bolduc. Puis ça va être Dano, Veleno et Taxi.
2: Mais c'est vrai que 3 et 4, amusez-vous avec ça. C'est vraiment le top 6, vraiment le plus important. Là.
1: Parce que rappelle-toi qu'on a vu quand même quelque chose qui était bien avec Bolduc, Evans et Anderson. Tu sais, quand t'as Bolduc et Anderson, il y a tout le temps le dilemme de tu veux-tu les séparer pour en mettre un chaque trio ou tu veux les mettre ensemble?
2: Moi, c'est pour ça que je les séparer. Parce qu'ils sont tellement physiques, Buffalo, que tu veux une présence physique dans chacun des trios. C'est pour ça que je les ai pas mis ensemble. Tu mets ça après ça, le trio d'après se fait démolir. Là. Hey, ben, pour vrai, là, tu fais ça, là, mets Bolduc et Anderson dans le même trio. Là. Donc, ça veut dire
1: c'est Veleno Texier sur l'autre.
2: Moi, là, je suis Lindy Ruff, là, t'as dernier changement. Mets-moi le quatrième trio contre ce trio-là. On se fait défoncer. Oublie ça. Tu voudras même pas embarquer la ligne de Veleno. Tu sais bien que ça va arriver. Parce qu'oublie pas, force contre force. C'est quatrième contre quatrième.
1: Ah oui, t'es sur la route.
2: Hey, t'imagines-tu? 6 pieds 6, qu'est-ce qu'il va faire contre ce trio-là? Aucune présence physique?
1: Canada a déjà été capable de faire ça.
2: Non, mais tu comprends. C'est pour ça que je sépare.
1: Mais on a vu quelque chose de beau entre Evans et Anderson, puis on a vu quelque chose de beau entre Bolduc et Evans. Fait que je sais pas lequel des deux il va garder, Evans, mais il y en aura sûrement un des deux. Je suis curieux. Tommy est de l'autre côté. Peux-tu frapper sur la vitre, Ben, s'il te plaît? On va poser la question aux gens. Est-ce que vous voulez voir Martin Saint-Louis démanteler le premier trio ce soir pour le match numéro 2?
2: Mais je pense que les gens vont dire non, dû au fait que Caulfield a fait un mea culpa. Puis ils vont dire il mérite une chance.
1: Je sais, mais il y a beaucoup
2: aujourd'hui.
1: De gens qui veulent voir de l'aide pour Demidov. C'est ça l'affaire. C'est qu'il y a beaucoup de gens qui veulent voir ça. Puis. Moi, avec, je suis partagé parce que je veux voir Slav aller jouer avec Demidov.
2: Moi, Big, c'est pas ça que j'aurais fait. J'aurais mis Slav. On en a parlé hier.
1: Ouais.
2: Mais Saint-Louis est plus conservateur. Fait que il faut donner une dernière chance. Caulfield, c'est sa dernière chance aujourd'hui. Mais de toute façon, il va la saisir. Il a saisi, fait que le premier trio sera pas démantelé.
1: Moi, je pense qu'on donne une autre chance au premier trio ce soir.
2: Ouais, non. Là-dessus, c'est ce qu'on a dit. Puis le premier trio ce soir va livrer. Fait qu'il va rester comme ça le prochain match à la maison.
1: Ben, est-ce qu'ils démantèlent le premier trio ce soir ou est-ce que tu les vois rester ensemble?
3: Ils restent ensemble.
1: Alors, qui seront les deux coéquipiers de Demidov sur le deuxième trio? Newhook et... Est-ce que ce sera Evans? Est-ce que ce sera Doc? Est-ce que ce sera Bolduc qu'on a voulu voir depuis le jour 1?
2: Avec l'expérience de Evans au centre. T'en sais-tu comment on était assis puis on était là... Pauvre Demidov qui joue avec Evans qui est son joueur de centre. Comment tu veux qu'il fonctionne?
1: La question est là pour ceux qui veulent y répondre. Les gens veulent jusqu'à présent. L'échantillon est petit, mais le positif
2: impossible.
1: Est plus. Il est plus positif que négatif.
2: Bon, mais attends.
1: C'est tôt, c'est un petit, c'est un court échantillon, il faut le dire.
2: C'est très tôt. Là.
1: C'est très tôt. OK, avant d'aller en pause, les gars. On a les trois candidats finalistes pour le trophée Hart, remis au joueur le plus utile à son équipe. Est-ce que vous êtes capable de les deviner?
2: Ben, McDavid, Kucherov, c'est sûr, là.
1: Ouais.
2: Là, après ça...
1: Est-ce que c'est McKinnon ou c'est Celebrini?
2: Ben, c'est McKinnon parce que Celebrini n'a pas fait les séries.
1: Et voilà. Moi, je pense que Celebrini aurait mérité d'être là.
2: Ben, moi, je suis big. 110 points!
1: 51 points de plus que son plus proche rival.
2: Ce trophée-là, il est mal fait.
1: McDavid
2: va gagner.
1: Ça prend trois gars qui font les séries pour le trophée Hart.
2: Mais McDavid va gagner. Tu sais,
1: dans le dernier droit, sans Léon.
2: Sans Léon, toutes les blessures. Parce que Big, les Oilers sont beaucoup liés aux Panthers, hein. Les Panthers, là, ils ont été blessés toute l'année, ils n'ont pas fait les séries. Les Oilers ont été blessés toute l'année, ils n'ont pas eu de goaler de l'année, puis ont fait les séries pareil. Puis Connor, il a mené cette équipe-là. Connor va le gagner.
1: Kucherov, McKinnon, McDavid sont les trois candidats. candidat. Hey, avant d'aller en pause, je vous en ai parlé lors de la première ronde, ça se poursuit pour la deuxième ronde. Notre gang de chez Molson qui veut vous amener du côté du Centre Bell. Vous le savez, en ronde numéro 1, il y en a plusieurs qui nous ont écrit parce qu'ils avaient gagné des billets, On remet ça pour la deuxième ronde. Alors, vous pouvez passer dans les couches tard. Il y a un code de participation. Vous scannez le code et vous participez. Puis, vous, peut-être vous allez vous retrouver dimanche ou mardi au Centre Bell pour les matchs numéro 3 et les matchs numéro 4. Vous le savez, j'ai mis des codes aussi lors de la première ronde sur mon compte Instagram au Steph Gonzo G. Soyez alerte pour tout ça. Merci de votre participation. Bonne chance également pour ce beau concours! Nous, dimanche, on l'a dit, Georges, on va être à Repentigny. Et mardi prochain, ben, on n'a pas annoncé encore où on va être. Mais on le fait. On l'a là. On sera pas dans un aréna, on va être dans un Label et la Bœuf. Pour mardi prochain, le match numéro 4 du Canadien de Montréal. On va aller en pause. Au retour, on revient un peu sur les autres séries dans la Ligue nationale de hockey. Et ratez pas à compter de 13h la dérape du vendredi avec le montage de la semaine de notre ami Ben Roger. Et on vous le rappelle, ce soir, sur la glace, premier entracte, Jervy Boy va y aller de son best-of.
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1: OK, ça a été statué. L'armée a demandé un boost unique en tribune téléphonique aujourd'hui au Père Noël. Et il a un nom, ce joueur. Cole Caulfield.
2: Ouais. Pas de warm-up, Pernel. Commence pas avec un boost de quelqu'un d'autre. Juste un boost aujourd'hui.
1: Juste un.
2: On prend aucune chance, là. Il faut pas diluer le boost, il en faut juste un. Puis là, depuis le début des séries, là, t'es pas mal soft, tu donnes pas assez de voix.
1: Oh non, attends. Ouais, mais attends un peu. Il a vu juste, puis pas à peu près.
2: Oui, mais là, il faut qu'il donne le ton, là, aujourd'hui, là.
1: Est-ce qu'on a fait, Pernel? Vu que tu livres souvent la marchandise, on a amené quelqu'un pour un boost spécial autour de 12h50. Ce sera comme ta première partie. Tu comprends? Donc, il y aura un boost dans l'heure de midi et un boost dans l'heure de 1h pour être ouais. Sûr de primer les gens pour ce match numéro 2. Canadien Sabre. Les gars, la question qu'on a posée aux gens avant le début de la des combinaisons, est-ce que vous voulez que Martin Saint-Louis démantèle le premier trio en vue du match numéro 2? 55% oui. 45% non.
2: Ouais, ceux qui
1: disent, c'est serré, puis pas à peu près.
2: Oui, mais ceux qui disent oui, c'est parce qu'ils font pas confiance en Cole. Écoutez ce que Cole a dit, mesdames et messieurs. Ah, il a fait 51 buts cette année.
1: Je sais, mais attends.
2: On ne démantèle pas. Il a fait 51 buts avec qui, Big? Avec Slaff, comme allié.
1: Oh, pas tout le temps.
2: Non, mais majoritairement.
1: Je sais, des fois c'était Bolduc, des fois c'était Doc, des fois c'était Texier, des fois c'était...
2: Majoritairement.
1: Majoritairement.
2: Fait que là, on démantèle pas quelque chose qui fonctionne.
1: Les gens qui ont voté oui, là... Les 55% des gens qui ont voté oui, je pense pas que c'est un désaveu envers Cole, c'est plus qu'on veut donner de l'aide à Yvan.
2: Oui, mais le problème, c'est que tu démantèles pas un trio qui marche pour un autre, pour avoir aucun trio, tu comprends?
1: Je comprends.
2: La valeur sûre, c'est le trio 1. T'as toujours une valeur sûre, Béran Série, ton premier trio. T'as une valeur sûre. Puis le problème, c'est ça. Tu peux pas juste démanteler quelque chose comme ça, puis là, le premier trio marchera plus, puis là, après ça, Yvan va peut-être marcher. Non.
1: Parce que ce premier trio-là, on vous le rappelle... A eu énormément de succès contre les Sabres.
2: C'est pour ça que tu y touches pas.
1: Cette année et l'année passée.
2: Tu y touches pas, Big.
1: Alors,
2: les gens, c'est parce qu'ils sont nerveux. C'est parce qu'ils sont nerveux. Cole, j'y crois quand il fait sa propre mea culpa. Checkez les bains, les trois compagnons ce soir. Hey, saison de carrière pour les trois gars qui jouent ensemble, puis vous voulez démanteler ça là. Donnez une chance à T-Cole.
1: Moi, je pense que c'est
2: pas juste. On s'en parlera lundi.
1: C'est pas juste T-Cole ce soir. C'est le trio complet.
2: Check bien ce soir.
1: À 55, là. Oublie ça en avantage numérique.
2: Big, ce soir, là, ils vont nous faire partir la
1: balle. Slaff marque ce soir aussi. Slaff marque ce soir. À 55.
2: Check les balles, allez.
1: On est bien confiants.
2: Oui.
1: On a parlé un peu des Hurricanes de la Caroline. Là, c'est rendu 7-0 pour les Hurricanes de la Caroline. On s'entend que les Flyers, c'est terminé. Non,
2: avec les blessures et tout, c'est correct. Oui, qu'on s'en fout des Hurricanes. Les Canes.
1: T'es porte pas dans ton cœur, mais c'est une équipe qui a un chemin intact jusqu'à présent. Frédéric Anderson, encore une fois. C'est pas mal lui qui est en avance là, pour le Conn Smythe. Frédéric Anderson, on savait même pas si c'était lui ou Brandon Bossy qui allait partir le match numéro 1.
2: Biggs.
1: C'est n'importe quoi.
2: Moi, j'ai rien à dire des Hurricanes, ils vont perdre en finale de l'association.
1: Que ce soit Buffalo ou le Canadien de Montréal.
2: Attends, qu'est-ce que t'as dit?
1: Que ce soit Buffalo ou le Canadien de Montréal.
2: Que ce soit?
1: Ouais.
2: Recommence la phrase.
1: Non, mais parce qu'il y a des gens qui ont pris Buffalo.
2: Les Hurricanes vont perdre en finale de l'association contre le Canadien.
1: Contre le Canadien?
2: Après ta phrase.
1: Ben, ça veut dire que le Canadien s'en va en finale de la Coupe?
2: Ben, après, t'aimes pas qu'est-ce qu'on a dit? Après, t'aimes pas qu'est-ce qu'on a dit?
1: Ben, celui qui était le plus confiant de voir le Canadien de Montréal passer tout droit, là, c'était pas toi, c'était pas moi. C'est notre chum Ben. Ouais,
2: mais moi, j'ai dit que s'il passait, t'aimes pas, il se rend en finale de la Coupe. J'ai dit plein de fois. Puis, qui j'ai pris? J'ai pris Tampa. J'ai pris Canadien en 7. C'est ce que j'ai pris.
1: T'as pris en 6, Canadien en 6, non?
2: Non, 7.
1: Contre Buffalo?
2: Non. Contre Tampa.
1: OK, tu parles contre Tampa. Oh, ouais.
2: Puis, j'ai dit, en passant Tampa, c'est le plus gros test, on sent en finale de la Coupe.
1: Et Ben aussi a dit ça, la finale de la Coupe. Et rappelez-vous, je pense que c'est ton ami Piqué Souban qui a pris le Canadien de Montréal également.
2: Non, il a pris Canadien Oilers, finale de la Coupe.
1: Et ESPN, pas ESPN, mais EA Sports, ouais. NHL,
2: il a pris
1: qui
2: a fait
1: la simulation.
2: Canadien Oilers aussi.
1: Mais ils ont pris que le Canadien soulevait le gros trophée.
2: Oui.
1: Une ronde à la fois, une ronde à la fois. Les Stars de Dallas, on a compris un peu hier pourquoi c'était terminé quand on a vu la liste des blessés.
2: Tout le monde était blessé, oui.
1: Tout le monde était blessé chez les Stars de Dallas.
2: Rantanen, ce qui est fou, Big, puis les propriétaires n'aiment pas ça. Il s'est blessé MCL au genou aux Olympiques. Et les Olympiques, les propriétaires n'aiment pas ça parce que ça, tes joueurs sont payés quand même, puis tu perds un joueur étoile de même. C'est comment de l'argent que ça coûte au propriétaire, ça? Tu sais, je comprends que pour bien des gens, c'est le fun, les Olympiques, mais tu sais, ceux, les fans des Stars là, qui apprennent ça après, qui s'est blessé là, là, je peux te dire que les Olympiques portent pas ça dans leur cœur quand c'est là que t'as perdu Rantanen.
1: Ben, on peut amener ça plus loin. Rupe Hintz,
2: ouais.
1: T'es aux Olympiques?
2: Oui.
1: C'est pas que c'est blessé là-bas, mais mettons que t'sais, l'accumulation peut aussi aider à t'sais, Miro Heiskanen.
2: Ouais.
1: Il est revenu, mais il était pas tout à fait là. Bon, toute la gang était blessée aussi. Les Stars, t'sais, là, on a peut-être un peu plus de réponses aussi à savoir pourquoi ils ont été aussi décevants.
2: Ouais.
1: T'sais, pis c'est pas pour enlever du crédit au Wild là, qui a été très bon. Qui a été très bon,
2: bon
1: pour le Wild.
2: Gagné par à peu près.
1: La série Golden Knights Ducks qui se transporte du côté d'Anaheim ce soir, la série est égale 1-1. Je suis très confiant, moi, pour ma prédiction des Ducks en 7.
2: Ah ouais, donc les Ducks, comment? Ben, je pense que ça a été un split à Anaheim.
1: Moi aussi, 2-2. Là, une longue série. Une longue série. Est-ce que Mason McTavish revient dans l'alignement? Ils ont gagné le dernier match. D'après moi, McTavish va être encore laissé de côté.
2: Ouais, parce que si tu gagnes sa route en plus, sa route, tu touches pas ça.
1: Ça n'a pas de bon sens.
2: C'est correct, mais il a changé à Montréal.
1: Ah ouais, il a dit quoi à Montréal sur un deuxième trio?
2: C'est juste que Big, McTavish, là, quand on le regarde jouer maintenant, il ressemble plus à un centre de troisième trio que deuxième trio.
1: Ouais, il faut le dire, il joue pas bien. Il n'a pas eu une bonne saison. Il n'a pas eu.
2: Fait que toi, ce contrat-là, tu serais prêt à.
1: Ah, moi, je le prends. Moi, je le prends.
2: Puis de l'exciter ton deuxième centre déjà?
1: Ah, je m'en sac. Honnêtement, je le prends. C'est long, ce contrat-là. C'est un contrat de 6 ans à 7 millions par année, mais je le prends. Ce gars-là a trop de chiens.
2: Je comprends, Big, mais son chien, il est où avec eux autres? Qu'est-ce qui se passe?
1: Je sais pas. C'est quoi le nom de son chien d'ailleurs?
2: Fido. Ouais.
1: Moi, je prends une chance pareille avec lui. Il va coûter moins cher que l'année passée en plus. Ça, c'est la très bonne nouvelle.
2: Ouais.
1: Et en fin de semaine, il y a des gens qui avaient oublié cette série-là. Mais la série de l'Avalanche contre le Wild se poursuit après 12 jours de congé. Le match numéro 3, l'Avalanche qui mène 2-0. Mais là, la série se transporte au Minnesota.
2: Ben, je m'attends à un split.
1: Un split de la maison.
2: Le premier ou le deuxième.
1: 3-1.
2: Ils vont revenir chez eux 3-1. Ouais, malheureusement.
1: Et ça, c'est deux matchs de samedi. Le match des Flyers, des Hurricanes et le Wild de l'Avalanche ce soir. Au moins, il y a deux matchs au programme Ligue nationale de hockey.
2: Le Wild gagne aujourd'hui, par exemple.
1: C'est demain.
2: Demain.
1: Mais ce soir, c'est Golden Knights et les Ducks. Deux matchs ce soir. Canadiens Sabres, 19h. 21h30, Golden Knights contre Ducks. Golden Knights contre Ducks. Encore 55-45. Allez voter de notre question du jour. On vous demandait, est-ce que vous voulez voir Martin Saint-Louis démanteler le premier trio? On n'a pas eu les combinaisons à l'entraînement. Ce qu'on peut vous dire, c'est que les extras restaient les mêmes. Donc, tout semble pointer vers Gallagher et Struble qui seront encore laissés de côté pour le Canadien de Montréal. Tout comme Kapanen qui ne réintègre pas l'alignement. On ne sait pas ce que les deux premiers trios auront l'air pour le match du Canadien de Montréal ce soir. Les gars, on va aller en pause. Au retour, une petite surprise?
2: Ouais.
1: Petite surprise, un petit premier boost et on s'en va tranquillement vers la dérape et cette dernière tribune de la semaine avec vous jusqu'à 14h.
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1: OK, on s'en va tranquillement vers cette dernière tribune de la semaine. C'est jour de match, les boys. C'est ce soir, là. Let's go. On est capable d'y aller pour ce match numéro 2 qui est du côté de Buffalo. Ça cogne sur la fenêtre pis pas à peu près aujourd'hui, hein. Les gens sont fébriles, là. Il se passe de quoi? C'est normal. C'est comme ça. Georges, est-ce que t'es prêt pour le premier boost?
2: Big, je suis toujours prêt. Tu sais que je suis toujours prêt.
1: Mais j'ai aimé ton énergie lors de cette prédiction. Pour les gens qui l'ont raté à midi, on le rappelle, Georges a pris 4-2 Canadiens.
2: Ouais.
1: J'ai pris 5-2 Canadiens. Et Ben a pris 4-1 Canadien. Joueur du match pour Georges, Cole Caulfield.
2: Ouais.
1: J'ai pris Lane Hudson. Et Ben, t'as pris?
6: Cole.
1: Cole également.
2: Cole, c'est sûr qu'il en marque au moins un aujourd'hui.
1: Ouais, on vous le rappelle, 2 buts de Cole Caulfield ce soir, 12 fois la mise. 12 fois la mise. Pourquoi pas? On a des gars qui sont avec nous pour ce match numéro 2. Et on va aller les rejoindre sans plus tarder. Ced, Alex.
2: Comment ça va, les gars?
1: Comment ça va, les boys?
7: Hey, ça va super bien, vous autres. Alex va devoir rester silencieux parce qu'il débarque de l'avion. Il s'en vient ici à Buffalo nous joindre. Je sais, les boys, on est ici pour parler d'un sujet un peu plus sérieux, mais j'aimerais ça commencer avec quelque chose. Tu sais, Buffalo, sont gros, sont forts, font peur. Mais c'est quoi notre force à nous, les boys? C'est quoi qui allie le peuple et qui donne de l'énergie aux Canadiens de Montréal? Ça serait pas la toune? Ça serait pas la crise de toune?
8: Oh,
7: la crise de toune!
8: Oh,

0: t'as craqué ça, Cédric. On t'a craqué ça.
1: J'adore ça.
2: On espère qu'elle va jouer souvent ce soir. C'est important. Donc, toi, tu dis, t'es encore à Buffalo. Tu nous le confirmes. Alex s'en va te rejoindre également. Donc, vous allez vivre ce match numéro 2 encore une fois à Buffalo.
0: Comment en ce moment, là, l'ambiance là-bas?
1: L'ambiance là-bas, c'est vraiment comme la journée de la marmotte. Les fans de Buffalo sortent juste pour la game. C'est pas comme à Montréal qu'on est tout le temps là. Ils sortent juste pour la game.
2: Ah, OK. Mais là, tu sais, on a envie de te dire ça va être comment pour le match, oui, mais il faut revenir sur le match numéro 1 quand même. On a vu les images également. T'avais ta gang aussi, ta Blade gang avec le Canadien et les chandails du Canadien de Montréal. On a vu le chandail Habs in 4 également de Buffalo. Mais c'est allé un petit peu trop loin lors du match numéro 1.
1: Ouais, si on peut dire ça, on a fait un press release dans le fond qu'est-ce qui s'est passé. Il y a eu d'incident avant la game avec notre gang, notre Blade gang. Excuse-moi. Il y a eu d'incident avec ça avant la game. Le monde il adorait ça, il aimait ça qu'on faisait un petit challenge au Blade gang de Buffalo. Mais tu sais, après la game, même si je faisais des entrevues avec des fans des Sabres, puis que je leur demandais des questions sur leur équipe puis tout ça, il y a quelqu'un qui est venu m'attaquer par en arrière très sournoisement.
0: Fait que t'as été correct parce que ben oui. C'est le fun de voir que les fans de Buffalo l'ont enlevé directement de toi, hein, au moins.
1: Ben oui, c'est ça. Les fans de Buffalo, pour le vrai, c'est une méchante bonne fanbase. Je suis vraiment content pour eux qui ont finalement les playoffs la première fois en 15 ans. C'est une bonne fanbase. Fanbase. Mais tu sais, ceux qui dépassent un peu la ligne, c'est vraiment ceux qui connaissent pas le hockey puis qui viennent du Bills Mafia.
2: Fait qu'il y en a beaucoup de la Bills Mafia qui ont embarqué parce que j'imagine, ouais. Il se passe de quoi à Buffalo puis qu'ils se disent, on a commencé à voir avec les tables puis casser des tables. Fait que c'est du monde de la Bills Mafia qui s'est joint un peu à la Blade Gang puis à cette gang-là des Sabres de Buffalo.
1: Ouais, exactement.
0: Big, la prochaine fois, maman.
3: J'aimerais juste dire, glisser un mot. J'aimerais juste glisser un mot dans le sens où, tu sais, le monde sur Twitter, là, les Bills Mafia sont vraiment genre hors de eux, là. Le fait qu'il a mis Habs in 4, puis le fait qu'il y a Rollerblade. Premièrement, Habs in 4, on l'a littéralement fait à des joueurs du Lightning. Puis les joueurs du Lightning ont ri. Mais quand Cédric le fait à des fans des Sabres, c'est comme s'il a commis un acte terroriste, là. Genre, je comprends pas, là. Premièrement, ça, c'est premièrement. Puis deuxièmement, est-ce que vous pensez qu'on aurait pu faire quelque chose de plus osé que de porter leur jersey puis de se pointer en rollerblade pour supporter notre équipe? Moi, je trouve les Bills Mafia, là, pour toute la toughness qu'ils parlent, sont vraiment soft.
1: Puis aussi, j'aimerais dire que on est rentré en contact avec le Blade Gang.
2: OK.
1: On était supposé jouer une game avec eux autres.
2: OK.
1: À 1h de l'après-midi, le gars, il voulait plus jouer. Il voulait plus jouer contre nous autres. Puis, en arrivant au stade à Buffalo, on a dû les pousser pour qu'on joue un contre un, pour qu'on défende notre honneur de Canadien-Français.
0: Wow. Je te demande, par exemple, qu'est-ce qui arriverait si quelqu'un, tu sais, dans les gros mosh pits qu'on a à Montréal, si quelqu'un mettait un chandail de Buffalo, puis à travers la foule, puis dirait Buffalo en 4, puis narguerait les fans, est-ce que les gens réagiraient de façon négative selon vous?
1: Je pense que les gens à Montréal, zéro.
3: On l'a déjà fait.
1: Ça nous est déjà arrivé, ça nous est déjà fait. Les gens emmènent cette personne-là à l'extérieur du crowd pour que rien n'y arrive de dangereux.
0: Ah, oh, OK, je comprends.
2: Ouais. Vous voyez souvent les partisans des équipes adverses.
0: Vous voyez tout.
2: Nous, on en a vu, là, le rassemblement qu'on a fait, 4000 personnes au Colisée quand même. Bon, il y avait Joe du Lightning qui était là avec son chandail. Ouais. Il n'y a absolument rien arrivé.
0: Mais il dit rien,
2: mais
0: par exemple.
2: Mais en même temps, ouais, mais regarde, ce que ça te dit aussi, c'est que Ced est en train de faire des entrevues avec des partisans des Sabres. Ça en prend un qui a trop bu ou qui l'échappe solide. Ça prend une personne pour que finalement, tu sais... ça dégénère. Fait que, tu sais, c'est pas l'ensemble. Faut dire aussi, pis t'as bien fait le spécifique quand même, Cédric, là. C'est pas l'ensemble des partisans des Sabres. C'est une personne qui a fait en sorte que là, maintenant, on parle beaucoup contre ces partisans-là, mais ils sont pas tous de même.
1: Pis, je l'ai dit hier, j'ai eu autant de support des fans des Sabres qui m'ont dit que c'est une minime partie de leur fanbase. C'est même pas 0.01%. Puis ces fans-là, ils s'excusent puis ils veulent qu'on vienne au Sabres, ils veulent qu'on monte leur fanbase parce qu'après tout, HFTV, le but premier, c'est de montrer les fanbases des équipes de la Ligue nationale. C'est ça qu'on a essayé de faire. Malheureusement, il y a un incident. Mais ce soir, on va y retourner et on va montrer la bonne fanbase des Sabres que le Canadien gagne ou qu'il perd.
0: Ouais.
2: Est-ce que vous attendez à un environnement encore une fois hostile ce soir? Est-ce que vous y allez, je veux pas dire à reculons, mais tu sais, vous y allez un peu plus craintif que vous l'avez été, mettons, depuis que vous faites ça?
1: Je pense d'une manière plus vigilante, mais je veux pas teaser le stunt qu'on va faire avant la game, mais je peux dire qu'on va amener de l'énergie. Okay. C'est juste ça que je veux dire.
0: Les gars, je vais venir avec vous autres game 5.
1: Game 5?
0: Je vais venir avec vous autres, puis on va brasser ça. Là.
2: Oh boy, ça serait un stunt.
1: C'est, comme on a dit, c'est vraiment une partie minime de leur fanbase. Puis, tu sais, on n'est pas ici pour provoquer de la violence, on n'est pas ici pour provoquer de rien de négatif. On est juste, c'était vraiment quelque chose pour dénoncer un comportement d'une personne. Puis c'est juste ça. On est vraiment ici pour faire notre contenu, vraiment ici pour apprécier la ville de Buffalo, apprécier les fans de Buffalo. On n'est pas ici pour faire de la violence. Puis si on vient pour Game 5, mais ça va être encore pour voir les fans des Sabres puis supporter nos Canadiens de Montréal.
0: Ouais.
1: Pas pour causer de la mort.
2: Les gars,
0: good job, guys. On a hâte de voir le stunt de tantôt. On a hâte de voir ça.
2: On va vous regarder, c'est sûr. En terminant, on l'a tous fait à tour de rôle. Votre prédiction pour la game ce soir, puis c'est qui le joueur du match?
1: Moi, je pense que Zachary Bolduc va être le joueur du match ce soir.
2: Wow.
1: Notre troisième et notre quatrième ligne en ce moment, tu sais, c'est pas eux qui nous ont emmenés en playoff, mais c'est eux qui nous gardent en playoff. La première et la deuxième, ils ont travaillé toute la saison d'arrache-pied pour nous aller chercher des victoires et tout ça. Je pense qu'il va y avoir une autre grosse game là ce soir. Puis j'ai une prédiction, 5-1 Canadien ce soir. Les gros canons vont sortir.
0: That's it, Greg. That's it, on aime ça.
2: 5-1, wow. Alex?
3: Bon, écoute, moi, je trouve que Josh Anderson a joué un bon match. Tu sais, match numéro 1, mais moi, je pense qu'il est dû pour faire un autre but, un autre gros but. Puis c'est ce genre de game-là qu'on a besoin d'Anderson. So, moi, je pense que ça va être 4-2 Canadiens. On va sortir les 4, là. Toutes les fans des Sabres là, qui faisaient des AI stitching, Habs let in 4, ben, Sabres are going to let in 4. Inquiétez-vous pas.
2: Super, les gars, merci beaucoup. Bon match. On se revoit bientôt. Prudence.
1: Super, boys.
2: Yes, sir. Les gars des HFTV qui sont avec nous et qui aiment bien se partir la tune.
0: Game 5, est-ce que je vais là-bas avec eux ou je vais au rassemblement? Qu'est-ce que je fais?
2: Ben, moi, je pense que ce serait un stunt le fun d'aller là-bas pour le match numéro 5, mais en même temps, tu sais, nous, on a.
0: On demande au peuple. Peuple.
2: On a un mandat ici, c'est de pouvoir être et regarder tous les matchs avec le.
0: Attends, on va leur demander.
2: Avec l'armée. Ben,
0: étant donné que se sont fait mal, le peuple, qu'est-ce que je fais? Est-ce que je vais avec eux voir le match 5 ou rassemblement ici avec vous? Qu'est-ce que je fais pour le match 5? On demande au peuple de voter.
2: Ouais, tu peux demander. Tu peux demander. Écoute, c'est...
0: Qu'est-ce que vous voulez?
2: Mais tirer avec eux à l'extérieur là, du building. Là.
0: Ben, je vais aller...
2: Avant la game, tailgate et tout. Là.
0: Big, je vais aller partout où ils veulent aller.
2: Penses-tu que la Bills Mafia va se tenir tranquille ou...
0: J'aimerais ça qu'ils ne se tiennent pas tranquille.
2: Ouais? Ils vont sortir robbery ou... Vas-tu dire quelque chose dans les médias avant?
0: Robbery round 2?
2: Ouais. Hein? Tu vas-tu dire quelque chose dans les médias avant?
0: Check. Tout le monde dit, vas-y, va à Buffalo.
2: Va drop robbery, va drop.
0: C'est catégorique.
2: Tu vas-tu en rollerblade ou.
0: Pourquoi en rollerblade?
2: Ben, ils font le roller gang
0: ben,
2: avant.
0: J'en ai de rollerblade. Ouais.
2: C'est vrai, t'en as des.
0: Big, je peux faire n'importe quel gig qu'ils veulent.
2: Ouais, tu verras, mais. Ce serait pour le match 5.
0: Le match 5, c'est quand?
2: C'est jeudi. C'est jeudi, hein? Match 4, ouais, 3-4 à Montréal, dimanche, mardi. Jeudi, Montréal. Jeudi, Buffalo.
0: Je ne peux pas.
2: Ah, tu ne peux pas.
0: Non, il faut que je sois... je fais le show de Gatineau, les gars.
2: Jeudi?
0: Ouais, jeudi, ouais.
2: Ah bon? Et tu reviens pour le rassemblement après?
0: Ouais, ouais. Donc, je peux pas...
2: Attends, jeudi, t'es à Gatineau.
0: Oui. Je m'en vais le mercredi soir, je fais le show jeudi Gatineau. Parce que jeudi matin, il y a un Provigo qui ouvre puis on met des maps partout à Gatineau. Donc, je vais être là de 8 à 9h30. Après ça, je peux prendre le show avec toi. Je fais le show avec toi. Puis après ça...
2: Tu prends ton auto, tu reviens pour le rassemblement ce soir.
0: Je ne pourrais pas. Fait que Buffalo, ça ne marchera pas. Faut que je travaille, les gars.
2: Hey, peut-être le match 7. Qui sait, peut-être ouais, le match 7 à Buffalo.
0: Match 7. Non, il n'y en aura pas. Il y en aura, on gagne en 6.
2: Ah, moi, j'ai dit en 7.
0: On gagne en 6. On gagne en 6.
2: Ouais, faut pas donner tant de congés que ça.
0: Je travaille.
2: Ouais, faut arrondir les fins de mois.
0: Je travaille.
2: Et on va aller en pause. Au retour.
0: Montage de Ben.
2: La dérape du vendredi.
0: Let's go, Ben.
2: Et la dernière tribune de la semaine. Let's go. Jusqu'à 14h.
4: Si t'es pas d'accord avec eux, c'est correct. Eux non plus sont pas d'accord entre eux.
0: Là, Ben, on est craqué pour ton chef-d'œuvre.
2: Ouais.
0: Chef-d'œuvre, Maestro Fresh West, Ben Roger, qui va manger deux homards aujourd'hui. D'ailleurs, merci au Madelino qui t'a dit comment les faire cuire maintenant.
5: En fait, un petit truc.
2: On partage ça, ouais.
5: Tu les balances quand ils sont vivants, tu les balances pendant 30 secondes.
2: Et là, la tête en bas, c'est ça?
5: La tête en bas, bien sûr.
0: Ouais.
5: Tu les balances la tête en bas et là, ils perdent connaissance.
0: Ouais, ça les
5: et après ça, tu les mets tout de suite dans l'eau bouillante.
0: Ouais.
5: Terminé.
0: Ouais,
5: alors, ils ne souffrent pas.
2: Ben merci pour le beau truc.
5: Merci beaucoup.
0: Donc ça veut dire que tu peux faire ça puis les remettre dans le barbecue.
5: Non, je ne ferai plus ça au barbecue. De toute façon, ce soir, ils sont déjà cuits. Juste les réchauffer. Les gars,
2: combien de temps cette semaine, Ben, pour le faire?
5: C'est 5 minutes.
0: Juste 5 minutes?
5: C'est rendu que 5 minutes, c'est un petit montage quand même pas pire. Mais j'ai réécouté le montage tout à l'heure pendant que vous étiez en train de discuter de notre séage d'amour.
2: OK.
5: C'est définitivement Georges et Deloin qui est la vedette cette semaine.
0: Oh non!
5: Mais t'as
0: Ben.
5: Pas l'air fou! T'as Ben. Pas l'air fou? Et il y a une trame narrative qui est très, très, très axée sur les déchets.
2: Ah bon?
5: Oui.
2: Les déchets cette semaine? Tu vois, c'est vraiment. Tu te rappelles-tu de notre semaine ou pas tant que ça?
0: Non, je m'en souviens pas.
2: Moi non plus.
5: Non!
2: Ben, c'est le même à chaque semaine, de toute façon.
5: Cette semaine, il y a une thématique.
2: Ah, ben, moi, je suis content. I will sit back and relax and enjoy.
5: C'est parti.
2: Let's go.
5: OK.
6: 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Let's go. 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
7: Roger. Ready to move out.
0: Bon, Ben, avec qui on commence les prédictions?
2: OK, on doit dire. La baguette à manger le vol.
5: La bouche bien pleine.
0: Gazo, il a dit, je sais que t'aimes pas ça.
5: OK.
0: Il a dit, on vient de débattre, t'aimes pas.
5: OK. T'as donné 7, toi?
2: Ouais.
0: Hein?
5: 7.5.
0: 15 sur 10.
2: Ah, 15. Hey, les attentes sont élevées. T'as eu 2 10 hier, pareil.
0: Hey, les gars, ils disent, ça, c'est un 10.
2: T'as du 3 aussi. 4. Ce que je disais, c'est que je me rappelle plus ce que je disais en raison des maudits jeux de mots de marde.
5: Mais quoi?
0: Tu sais, ouais, une affaire de marde, ça picotille, c'est le fun.
2: Ah, attends un peu.
0: Ouais, c'est pour vrai, c'est le fun.
2: Attends, juste être sûr de comprendre ce que t'es en train de me dire. C'est que la fusée entre et le goût de menthe, tu l'as à la bouche.
0: Non, mais tu sens une fraîcheur.
2: Attends, il y a une différence entre sentir et goûter la menthe.
0: Non, tu goûtes pas, Big. Tu sens.
2: Il y a des effluves. Il y a des effluves qui montent et là, tu sens. C'est pas l'insert de la glycérine qui se rend jusqu'à la.
0: Non,
2: papille.
0: Non, juste que ça picotille un peu. C'est un feeling qui est le fun.
5: Fraîcheur de menthe.
0: C'est un feeling qui est le fun. Fraîcheur de menthe.
5: Un feeling de fun.
2: Faut-tu acheter celui-là qui est marqué saveur de menthe dessus ou ça se fait automatiquement?
0: Non, c'est celui qui est pour la voix. C'est écrit ça à boire.
2: Pour la voix.
0: Ouais, pour la voix.
5: Sensation de menthe agréable.
2: En bouche.
0: Ouais. C'est pas en bouche. Dans la bouche d'en bas.
2: Attention, Nico Savard qui dit, c'est sûr que les gars, moi j'imagine quelqu'un qui commence à vous suivre là, avec les séries éliminatoires et qui l'entend le lancer de l'enfant. Il se demande c'est quoi. Il y a des pratiques un peu
0: Je veux juste vous dire que, OK, en toute vérité, OK, je déteste le lancer de l'enfant. Je déteste faire ça.
2: Tu fais une chose. Tu rentres dans tes oreilles.
5: Ça fait 4 fois que je te fais signe.
2: Moi-même, je te fais signe.
0: Ben, c'est ça, ben j'en revenais.
2: Là, tu rentres. Bon.
0: Il était twisté à gauche.
2: Ça, ça fait du bien, ça.
0: C'est fun, bébé. Vous me le dites à 10 minutes du show.
2: Ouais, mais c'est pas de notre faute si tu courbes à gauche, je veux dire.
5: Bon, 13h40, courbe à gauche. Oh, ça se dit pas en long.
2: Non, je sais que tu niaises.
5: Ah, OK, tu niaises.
2: Non, je niaise. Parce que les gens nous rappellent à l'ordre en nous disant c'est pas une smoke.
5: Alors, c'est un bat, là.
2: Je pense qu'on le sait. Là.
0: C'est quoi?
5: Un bat.
2: en pause.
0: Le porc, c'est un animal sale, Big. Il mange ses excréments, c'est pas une bonne viande à manger.
5: Mange ses excréments,
0: ouais. Ouais, c'est...
5: On dit que c'est l'animal le plus intelligent.
0: Oui, mais il mange quand même ses excréments. S'il mange, ça mange n'importe quoi.
5: Il est pas si intelligent,
2: pas intelligent que ça.
5: Que ça,
2: hein? Hey, oh oui, un porc. Oui, oui, ça a un cerveau très développé. Oui, ouais, ça mange sa marde. T'as vu combien d'écureuils dans ta vie, tu penses?
0: Comment? Je vois des faux packs.
2: Il est nourri.
0: En gris,
2: non, c'est des milliers, là. Je veux dire. Ouais. T'en as-tu déjà vu un chien?
0: Non.
2: Comment?
0: Non, j'ai jamais vu un écureuil.
2: Comment ça se peut, ça?
5: Un bat.
8: T'as compté un but avec ton cul, George, quand tu joues avec le Canadien.
0: Non, Big.
8: T'as pas, t'avais dévié ses
0: clubs, Big,
8: là.
0: Big. Le seul but que j'ai marqué avec le Canadien, je m'en souviens, parce que c'est le but que j'ai marqué pour Haïti.
2: Haïti, ouais.
0: Puis c'était pas avec mon cul que j'ai marqué, c'était avec mon bâton de hockey, j'ai shoté dans le net. Tu peux voir la reprise sur YouTube. Non, non, non, il y en a juste un. C'était avec mon bâton, pas avec mon cul. T'es pas là pantoute.
8: Ben voyons, il y avait un...
0: Big, non! J'allais marquer juste un avec mon bâton. Hey. Estine, t'as pas avec moi.
2: Il t'obstine sur ton propre but. Laisse-le parler.
0: OK, Big, t'as fait plaisir. Oui, j'ai marqué avec mon cul. T'es content?
8: Mais non, mais non, mais...
0: J'ai marqué avec mon cul, Big. J'ai marqué avec mon cul. J'ai marqué avec mon cul. J'ai marqué avec mon cul.

0: Comment c'est marqué avec son cul, Georges?
1: J'avais oublié parce que j'avais oublié cet appel-là.
0: Moi, ça me fait. Ça,
1: le gars qui s'estime avec moi.
2: Oh, non, mec! Comment... C'est quand tu pognes les. Non, mais.
0: Le gars, il te laisse pas parler en plus. T'essayes d'y expliquer et il te coupe pour te challenger sur le fait que lui, il s'en souvient plus de ton but que toi.
1: Ouais. Que moi qui l'ai fait, lui, il s'en souvient plus.
0: C'est comme la fois où quelqu'un nous avait appelé pour. C'était-tu la piscine qu'il avait installée chez
1: vous? Oh, man, ça, c'était incroyable.
2: Ah oui, ça. C'est quoi ça? C'est tellement bon, ça.
1: Quelqu'un m'a appelé, puis il dit ouais, j'avais installé ta piscine chez vous. Puis là, je dis parce que j'avais pas de piscine chez nous. Puis il dit oui, j'en ai.
0: L'installer chez vous.
1: J'ai dit ok, de bord. Il va passer avec quelqu'un, man, qui est sûr qu'il m'a mis une piscine.
0: Hey, ouais, dit, okay, bon. Installer la piscine chez vous. J'ai pas de piscine. Elle te l'a installé chez vous, ta piscine.
1: Dit, okay, bon, tu peux l'installer.
2: On s'entend que c'était Georges la vedette cette semaine. Là.
0: Ben oui.
1: Mmh, ouais, mais
2: en même temps, c'était pas gênant, là.
0: Non.
2: À part ton petit feeling anal.
1: Correct. Parce que moi, je fais vraiment attention. Moi, je fais plus attention que Gonzo.
0: Non, on fait tous attention maintenant.
1: Oui, mais moi, je fais plus attention.
2: On fait tous attention maintenant?
1: Gonzo.
0: En toute transparence, on l'a dit quand même. On s'est fait taper ses doigts plutôt cette année.
1: Moi, je fais plus attention. C'est toujours toi la vedette normalement.
0: Non, pas du tout.
1: Moi, je fais plus attention que toi.
0: Je trouve pas, moi.
1: Ouais,
0: on a tous nos moments.
1: J'embarque, mais je fais très attention.
2: Georges est beaucoup plus prudent qu'il l'était.
1: Parce que si je fais pas attention, quelqu'un découpe des fois des choses que tu dis que si j'avais dit ça.
2: Ouais.
1: Je travaille plus pour la Ligue.
2: Exact.
1: Je fais très attention quand même. Ouais, même si j'embarque dans bien des niaiseries.
0: Ça t'aide beaucoup aussi.
1: Oui, mais il y a des choses qui se disent des fois que si j'avais dit ça,
0: Bon, on est allé loin.
1: Ouais.
0: On a changé maintenant, on est sage.
1: Ouais, on est sage, Ben.
0: On est très, très sage.
2: Très sage.
0: Ben oui.
1: Comme cette semaine, c'est une semaine qui était tranquille quand même. Quand t'écoutes ça, c'est
2: bien. Ouais. Ça, c'est
1: rien. Ça arrive plus salé que ça.
0: Ben a raté une journée aussi. Fait que ça t'a enlevé du matériel quand même.
1: C'est pour ça que c'est 5 minutes au lieu de 7 minutes.
2: J'étais pas là. Ben oui, je sais.
1: On a manqué une journée. Fait.
2: Une journée où j'ai pas entendu ce qui s'est passé.
0: Bon, tu vois.
2: Vous avez compris le lien avec Batman aussi, là?
1: Ben oui.
0: Ouais. Ben oui, on l'a compris. On est encore à 56%, les gars.
1: Gonzo, c'est Robin.
2: Ben oui. Toi, t'es Batman, lui, il est Robin.
0: Non, je suis pas Robin.
2: Je suis qui, moi?
0: Non, je te jure, je suis pas Robin.
2: Je suis qui, moi?
1: T'es le gars, là, qui...
2: Le Joker?
1: Non.
0: Alfred?
1: Non, le gars qui fait toutes les...
2: Ah, Alfred, ça serait bon.
1: Comment?
2: Non, ça, c'est dans James Bond, de celui qui fait les...
1: Ah non, le pingouin.
2: Ah, le pingouin?
1: Oui!
2: Ah oui, je suis le pingouin.
1: Ben oui, ben.
2: Pourquoi pas?
0: Joe Pesci.
1: C'est bon?
2: C'est-tu Joe Pesci?
0: C'est Danny DeVito, excuse-moi.
1: Danny DeVito. Mais ça ressemble un peu.
2: J'adore être comparé à Danny DeVito.
1: Non, mais ça ressemble un peu.
2: Il est laid comme un singe.
1: Non, mais non. Il est pas laid, Danny DeVito. Danny DeVito.
2: Il est adorable. Mais ça me dérange pas d'être adorable.
1: T'as-tu vu My Cousin Vinny?
0: Ouais.
2: Non, non, mais je dis, c'est tout un acteur, Danny DeVito, mais je pense qu'il fait 4 pieds 7.
0: Je vais voir sa mensuration.
2: Je suis quand même un petit peu plus.
1: Comment tu vois ça, toi?
2: 5-7. Limite.
1: Mais non, Danny DeVito, il est drôle.
2: C'est tout un acteur.
1: Mais ben, le pingouin, c'est hot.
0: Ouais, il fait 1,52 m.
1: Puis ben, le pingouin était tough.
0: Donc, c'est 5 pieds.
2: Il est 5 pieds. Hey, ça, c'est petit longtemps.
0: Il est 5 pieds, Danny DeVito. Mais.
2: 5 pieds.
0: On dit qu'il aurait boosté sa mesure à 5 pieds, mais qu'il est en réalité 4 pieds 10. Mais que, tu sais, on a voulu le booster à 5. Je l'ai jamais rencontré Danny DeVito, alors je
2: ne
0: peux pas malheureusement confirmer, là. Mais ce serait autour de 4 pieds 10 pour...
1: Il y en a qui disent que t'es Falcon. C'est qui Falcon?
2: Je ne connais pas. Falcon?
0: Je ne
2: connais pas.
1: Falcon, je ne sais pas c'est quoi.
0: Mais moi, je vais vous le dire quand même, je suis crissement pas Robin.
1: Ben oui, t'es Robin.
0: Non, Robin, moi, j'ai jamais eu le respect pour Robin. Alors,
1: pourquoi? Pourquoi?
0: On essaie de kick en collant que personne... Robin. Il y en a des fans purs des fois de Robin qui disent non, Robin, tu connais pas la vraie histoire.
1: C'est quoi la vraie histoire de Robin?
0: Je sais pas, je veux pas la savoir.
1: Non, mais il y a une vraie histoire, Robin?
2: Ben, je la connais pas non plus.
0: Non, ça dépend, non, mais il y a des geeks de comic book qui peuvent des fois te ramener.
1: Mais c'était-tu le fun dans le temps, tu sais, avec les pif paf boum, tu sais, la.
0: Ouais,
2: avec Adam West et Burt Ward qui jouait Robin, Adam West qui jouait Batman. Mais c'était
1: bonne mémoire, les noms.
2: Ah, ouais. Écoute, les années 60.
0: Mais ça, c'était le Batman avec les vrais personnages qu'on regardait, mettons, là, à la télé. Avec les pif-paf-pouf, comme tu dis. Là, ça, c'était.
2: Bon, mais les récents films étaient meilleurs.
0: J'ai même pas vu le dernier, moi.
1: Mais la
2: Chris Nolan.
1: La mère Batman pour vous autres, c'est lequel?
2: Moi, c'est la dernière trilogie. Là, la
1: non, non, mais un. T'as choisi un.
0: Juste un?
1: Moi, c'est Dark Knight.
2: Je pense que c'est ça, moi aussi. C'est celui qui est dans le trou, là, qui...
1: C'est celui-là.
0: Mais le dernier Batman, c'est Robert Pattinson qui est...
2: Ouais.
0: Et Batman. Moi, j'ai pas vu celui-là.
1: Ouais, écoute-le pas.
0: Non, ah non, tu l'as vu, toi?
1: Ouais. Okay. J'ai tout vu. Mais The Dark Knight, il est
2: dur. Ouais, ça, c'est très bon, ça.
0: C'est normal.
1: Ça, c'est vraiment bon.
0: Tu sais, on a parlé de Batman.
1: Ouais. C'est bien, ça. Vas-y, Ben, grâce à ta trame.
2: Ben oui.
1: Merci, Big.
2: J'avais pas de trame. J'ai dit, bon, qu'est-ce que je pourrais bien dire? Batman.
0: Tout ça à raison de Joe Boo. Tu vois?
2: C'est vrai, c'est Joe Boo.
0: C'est vrai, c'est Joe Boo. Ah oui, c'est lui qui a inspiré.
1: C'est vrai, c'est Joe Boo.
2: C'est Joe Boo.
1: 5-4-7-9-0-9, ça va tôt. 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Est-ce que vous y croyez qu'Cole Caulfield va débloquer après ses propos? Puis les tops, le top 6. Est-ce que vous êtes capable de guesser? C'est quoi la surprise, le top 6 du CH? À tout de suite.
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1: Bon, bon Ben, on va voir si les gens sont aussi pepés que nous, s'ils viennent aujourd'hui à l'Armada voir la game avec nous, ou tout simplement s'ils sont à Buffalo, s'ils s'en vont voir le Canadien.
0: Ce soir, là, il y a une place où vous voulez être. Vous voulez être sur le plus gros mosh pit qu'il va y avoir. Pis c'est à Boisbriand. Quand le Canadien va gagner 4-2, 5-2, 4-1, peu importe. Toi pis moi, Georges, on glisse dans le milieu de la glace. On fait une demi-roulade sur le côté pour la pause d'Aubèche.
1: Yes.
0: Et on se relève et on court à l'extérieur. Je suis pas sûr que le train va être praticable ce soir avec les véhicules dans le parking. Mais ça va être le plus gros mosh-pit.
1: Ouais, ça c'est vrai.
0: Le Canadien va faire 1-1. On ramène la série à Montréal. Puis le monde est reparti.
1: That's it.
0: Yes, Jerv
1: qui va animer en tes périodes, va chanter pour vous. Ça va être écœurant. On va tous voir prendre des photos. Il y a un photo booth en haut avec notre merch.
0: Section 106. On va être là pour
1: vous. La section 106, on est là avant le match. On va être assis long. Venez me voir là. Puis en chaque période, on va retourner dans cette section-là pour voir les gens. Ça va être écœurant. Venez prendre avantage de ça. Parce que c'est probablement la dernière arena qu'on va faire parce que c'est très demandant. Et ça demande beaucoup d'énergie de faire ça. Là, ça fait trois arénas là, à date là, qu'on fait ça la troisième fois. Là. Hey, on écoutait Ben, on t'écoute.
0: Ben, tu veux. Non, prenez soin de vous autres. T'es une inspiration.
1: Père Fourant, on t'écoute.
2: Ouais, prenez soin de vous autres.
0: Ouais, cette fois-ci, t'es pas Daniel Devito, t'es Père Fourant.
2: Ouais, c'est ça. Prenez beau se donner, là, mais faut pas.
1: C'est bon, Père Fourant, non?
2: Père Fourant.
0: Père Fourant aussi.
2: Père Fourant.
0: Ta sagesse.
2: Non, mais merci.
0: Ta sagesse.
1: Ok, on commence bien.
2: On y va avec Serge.
0: Salut, Serge.
4: Les boys, c'est Serge qui a fait le texte de jeu de mots, ça va?
1: Comment ça va?
0: Oui, ça va bien, Serge, et toi?
1: Ah, t'en as-tu un autre?
4: Non! Mais, essaye pas, Gonzo, tu peux pas t'en sortir tes Robin. Je vais t'expliquer c'est quoi la vraie histoire de Robin. Tu sais, dans le Dark Knight là, que tu parlais, là, genre que le Batman du Dark Knight, là, à la fin, ils ont déclaré Bruce Wayne mort. Il y avait un policier dans la ville de Gotham qui aidait puis qui Batman tout ça, puis à la fin le policier il s'appelle Robin, le policier à la fin il a découvert la grotte secrète de Batman, il est rentré dedans puis il s'est accaparé la grotte, c'est là qu'il est devenu Robin.
1: Ah, fait que Robin est la réincarnation de Batman dans le fond.
4: Ouais, mais il n'y a pas de suite encore de fait là-dessus, mais Robin c'est là qu'il devient Robin, il prend les équipements de Batman puis il fait la loi, mais c'est pas développé encore.
1: Mais c'est pas super, c'est pas super.
0: Oh ouais, moi, si j'ai juste l'image de Robin là, en collant dans le temps que son saut de jaune.
2: Les années 60, moi.
0: Fait pas triper tant
4: que ça. J'avoue que ça, c'est pas très réveil. C'est pas très viril. Mais j'étais avec vous autres, les gars, moi aussi, j'ai Canadien 4-2, j'ai pas perdu la foi. Puis on s'est enfargé au début de la première game avec des punitions, puis c'est pis ça. Là, puis j'espère que là, les arbitres vont être un peu plus égaux, puis ça va permettre aux Canadiens vraiment de pouvoir se déployer. Et 4-2, Caulfield, le réveil de Caulfield. Mais moi, j'aurais un quatrième trio, Georges, qu'est-ce que t'en penses? Moi, je m'en fous des Veleno, Gallagher et compagnie, là. Moi, j'arrête d'audace, là. J'irais avec Florian Jacquet, Arbor Jacquet à gauche, puis Samuel Blais à droite.
1: Ouais.
0: Je pense que même au PlayStation, ça marchera pas, mais c'est pas grave, ça.
1: Merci, Ben.
4: Mais un vrai trio qui brasse, ça?
1: Ouais, mais ça marchera pas, Ben.
0: Ouais. Ça arrivera pas. Mais pas une scène là-dessus, Serge, par exemple.
1: Merci, Vic.
0: Bon match. Salut Serge.
1: Finalement, ton texte de jeu de mots, c'était mieux.
2: On s'en va. Serge. Olivier.
0: Salut, Olivier.
5: Hey, salut, les boys.
1: Comment ça va, Big?
0: Comment ça va, Olivier?
5: Hey, à soir, je vais
0: vous voir. Yes, sir.
1: Malade, Big.
5: Hey, ça va être la party. Hey, si on gagne ça, là, dans le mosh pit, là, ça va être débile.
1: Mais ça.
5: Hey, moi, je pense que le héros du soir, là, faut que ça soit Cofield.
1: Ça va être lui. Ça va être lui, Big.
5: T'as pas de bon sens, j'en dors mal, là.
1: Ça va être lui, Big. Ça va être lui.
0: Puis, il y a un score combien ce soir, Ali?
5: Ben, moi, je pense que ça serait le fun, hein. Tu sais, un taux du chapeau pour Cofield, ça y ferait du bien, ouais, maintenant.
1: Il va en mettre au moins un dedans, au moins un.
0: Moi, je mets pour deux.
5: Si Staff était capable de le faire, je ne verrais pas pourquoi il ne serait pas capable.
1: Non, il est capable.
0: C'est le réveil du premier trio ce soir.
5: En tout cas, je l'espère. J'ai hâte d'aller vous voir. Puis, faut-tu avoir mangé d'avance ou il y a de la bouffe?
1: Non, non, Big, toutes tes concessions sont ouvertes. Tu peux manger là-bas. Tout est ouvert.
5: Ah, OK, OK.
1: Puis, il y a du choix à peu près.
5: Dans le mosh pit, j'ai-tu pas ramené mes bonbons au mosh?
1: Oui.
5: OK, parfait. Hey, on se voit là-bas, les boys.
1: Okay, salut, Big.
0: Salut, Ali. Salut, Ali.
1: C'est quoi qu'il a dit?
0: Tu vas amener des bonbons.
1: Des bonbons de quoi?
0: Je t'expliquerai à la pause.
2: Ouais, c'est ça, des bonbons.
1: Quand ça va à la pause, explique-moi les. C'est-tu bon, ça? J'ai jamais essayé ça.
0: Tu peux faire des bonbons de champignons magiques. Maintenant, ça se vend en gommis.
1: Qu'est-ce que ça fait? Ça t'aide à sauter plus haut?
2: T'hallucines
0: un peu, là. Tu vas avoir le rire facile. Tu vas. Prends pas ça
1: à moi. Non, moi, Big, je suis.
0: Je sais que t'en prends pas.
1: Je suis anti-drogue. Tu me connais. J'ai toujours été anti-drogue.
0: Si quelqu'un t'offre des jujubes. Ne mange pas les jujubes.
1: Je bois même pas.
0: Je te dis, si quelqu'un t'offre des jujubes,
1: non,
0: tu penses que c'est des bonbons.
1: Il y a de la gélatine là-dedans.
0: C'est vrai. Ouais. Tu manges pas de gélatine.
1: On s'en va à la pause, on retourne, on continue avec. Ça vient du porc, Big, la gélatine. On prend la pause, on retourne. On prend vos appels, à tout de suite.
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1: Bon, mon Ben, avec qui on continue ça, ces prédictions-là, mon Ben.
2: Il y a quatre boys là, qui sont dans le char.
0: Ah oui?
2: Qui s'en vont à Buffalo.
0: Oh boy.
2: Salut, wow. Yann.
1: Salut, comment Yann. Ça va, les gars?
7: Allô?
0: Comment ça va, les gars?
7: Ça va. Nous, on est
5: en direct. Let's go, Habs!
1: Malade, les gars.
0: Fait que là, vous êtes en route pour Buffalo.
7: On est en direction de Buffalo, Buffalo.
1: J'espère que c'est pas toi qui chauffe.
7: Ah oui, c'est moi qui chauffe en plus, parce que les autres sont déjà sans bière.
1: Ouais, mais on dirait que t'es sans bière aussi. Là.
0: Dans le char?
7: Ah non, pas dans le char, on arrête, on fait pas ça, on est prudent.
0: Vous êtes des
7: donc,
0: bons gars.
7: 3-0 pour nos Habs. Dobesch, un blanc. Paul Caulfield, on finit avec Demidoff.
1: Let's go.
0: Hey man, ça serait quelque chose, hein? Est-ce que là ce soir, avez-vous peur, les boys, ce soir, là, des représailles? Est-ce que vous allez porter vos gilets du Canadien?
7: Non, moi, je suis shapé comme Georges, mais je mange de la viande. Je vais aller le protéger, moi, Cédric, là-bas.
1: Vas-y, allez les voir, Big, en arrivant.
7: Ça va être malade.
1: Ouais. Mais Big, arrête de boire, par exemple, dans tes arrêts, là.
7: Ah, je bois de l'eau, moi. Je suis non-alcoolique.
2: Il est non alcoolique.
1: Ouais, la façon dont tu l'as dit.
7: Moi, je prends juste de l'eau.
1: Ouais, la façon dont tu l'as dit.
0: C'est bien, ça, Yann.
2: Parfait, Yann.
0: T'as le party facile sans alcool.
2: T'as le bonheur à Yann.
7: Party sans alcool, c'est parfait.
2: Ben oui.
0: Bon, hein, ben les boys, amusez-vous. On vous souhaite une belle victoire du Canadien ce soir.
1: Salut,
2: merci, Yann.
7: Oh yeah, go out!
1: La gang.
2: Salut, bon match, la gang.
0: C'est un beau trip, par exemple.
1: Juste rappeler aux gens, en ce vendredi soir, si vous avez des endroits où écouter le match, ne pas boire en conduisant. Je sais pas si c'est ce qu'il a fait, mais ça me donne juste une petite idée de faire attention. Faites attention. Trouver un Uber, ça coûte rien. Demandez un ami qui va reconduire.
2: Mais tu sais, maintenant, c'est pas seulement l'alcool, hein?
0: Ouais.
1: Ouais, malheureusement.
2: Tu sais, il était peut-être de bonne humeur parce qu'il avait consommé une petite cigarette de clown.
1: C'est Zaza, ouais.
0: C'est jujube.
2: Il y avait peut-être juste le bonheur facile, là.
0: Ça se peut, ça se peut, ça aussi. Quatre boys qui partent, mettons, il y a une heure et demie, tu t'en vas vers Buffalo, tu sais que c'est ta fin de semaine, tu t'en vas voir le match du Canadien ce soir.
2: Content d'être heureux.
0: C'est, tu sais, la bonne humeur, c'est contagieux. T'es dans le véhicule, t'appelles à la radio, tu te mets dedans, tu sais.
2: Ben oui.
0: Amusez-vous, les boys.
2: Soyez prudents.
1: OK, on continue. Big.
2: Salut, Jérôme, Big.
0: Salut, Jérôme.
8: Saint-Jérôme.
0: Salut, Saint-Jérôme.
1: Oh, c'est lui qui est venu nous voir en mobylette.
0: Oui.
6: Oui, il y a jadis dans des temps immémoriaux.
1: Oui, là, de Saint-Jérôme, t'étais venu en mobylette venir nous voir, c'est vrai.
6: De Laval.
1: Ouais.
6: Fait que là, j'attendais le moment critique pour vous téléphoner parce que nos vies sont en jeu actuellement, parce que les sabres, ils ont faim comme un loup qui a pas mangé, qui a mangé juste un yogourt depuis 3 mois, puis ils veulent leur steak, puis le steak, c'est les Canadiens de Montréal. Les fans des Buffalo, là, ils sont en train de nous surpasser. Fait que là, c'est le temps de sortir d'une hibernation pour se préparer à une cinglante défaite ce soir. Mais dimanche, on va avoir 2 jours, samedi, dimanche, pour se préparer.
1: Attends, quand tu dis cinglante défaite, cinglante défaite de quelle équipe?
0: Non.
6: Ben, des Canadiens de Montréal, on va se faire bouffer.
1: Attends, Saint-Jérôme, arrête de niaiser. C'est quoi ça?
6: On va se faire bouffer, faut être réaliste. Ils sont
1: non!
6: en train de.
1: Mais de quoi tu parles? Saint-Jérôme, de quoi tu parles? T'as pas la foi?
6: J'ai la foi, mais c'est juste que là, faut être réaliste.
1: Non, t'es pas. Big, si tu dis qu'on se fait bouffer, t'es plus Saint-Jérôme. Là.
0: Réaliste comment?
1: T'es Devil Jérôme, là. Arrête de niaiser.
6: C'est dimanche qu'il va falloir s'en reprendre. Là.
1: Big, on gagne aujourd'hui.
0: Tu peux gagner dimanche aussi, Saint-Jérôme.
1: Oui,
0: là.
1: les deux de suite.
6: Enfin, on va voir ce, pour ça. Ben, fait que merci à tous ceux qui allument un lampion à la Rotor Saint-Joseph pour que Saint-André et le petit Jésus soient à la défense avec les Noirs de Saint.
1: Ouais, Saint-Jérôme, t'es mêlé, par exemple. T'es plus un saint.
0: Là, on est un peu shaké, Saint-Jérôme. T'appelles ici pour nous dire qu'ils vont se faire manger
1: ben ouais,
0: ce soir.
1: Oublie ça,
0: là.
1: T'es plus un saint.
0: Hey, dimanche, ce sera dimanche. On parle du match 2, puis tu dis qu'ils vont se faire dévorer, là.
6: Oui, puis, mais par contre, la revanche, on va bien les accueillir.
1: Non, il n'y a pas de revanche. On gagne 2 de suite. Arrête de niaiser.
0: C'est un split sur la route, Saint-Jérôme, là.
1: Ouais, ça marche pas, là.
6: On s'en

0: Ah ouais, let's go.
1: 4-2 Canadiens. Faut remettre ça à Montréal 1-1 dans la série après. Et nous, j'avais dans 6 au début de la série. Fait que c'est bien correct qu'on va gagner à 3-4-2. Et c'est Caulfield qui va se réveiller ce soir.
2: That's it, big. On est confiant. On est confiant, Caulfield.
1: That's it, big. J'ai quelqu'un qui veut dire bonjour à côté de moi.
0: Oui. Vas-y.
3: Hello.
0: Hello.
3: Hello.
0: Yes,
2: tu vas voir la game de hockey?
3: C'est ma fête.
2: Oh, c'est ta fête. Bonne fête.
0: C'est ta fête. Bonne fête.
3: Je vais gagner. Bye.
2: On va gagner.
3: Bye.
2: Yes.
0: Ben oui, on va gagner.
1: Merci. Merci,
2: Vic. Salut, Vic.
0: Yes. Salut.
2: Oh, il va tantôt. Super.
4: Ah, ouais. La dernière fois que tu as parlé avec un enfant, toi.
0: Il l'a lancé.
4: J'ai ça dans les archives.
0: Ah oui?
4: On était ensemble seulement, toi puis moi, dans ce temps-là.
0: À la radio, tu veux dire?
4: Rappelles-tu?
2: Non, vas-y, rappelle. Rappelle-moi.
4: Faudrait que je fasse entendre l'extrait, je peux pas te raconter.
2: Oui,
4: te rappelles-tu?
2: Je m'en souviens.
4: Le gros porc.
2: Oui.
0: Pardon?
2: Oui, tu l'as-tu l'extrait?
4: Je l'ai dans mes archives personnelles chez moi.
2: C'est un père, Gonzo, qui t'avait appelé, puis là, je pensais qu'il avait dit un gros porc. T'sais,
0: un père qui vous a appelé?
4: Un père avec son enfant.
2: Je t'en souviens de cet appel-là. C'est un noir qui a appelé, puis. Puis il voulait me passer son enfant, puis je comprenais pas qu'est-ce qu'il disait, puis j'ai répété un gros porc, puis vous avez éclaté de rire.
4: Non, genre, Gonzo, t'es pas là, j'étais tout seul avec toi dans ce temps-là.
2: Ah, t'es tout seul, faut que tu trouves cet extrait-là.
4: Un porc? Ah, un gros porc. Puis là, genre, j'ai pas capable d'entendre, mais ah, t'aimes manger les gros porcs. C'est comme ça qu'il
0: dit. Mais l'enfant était là ou pas?
4: L'enfant était là, mais on entendait, on peinait à entendre ce que
2: l'enfant disait.
4: Ça ressemblait à porc.
2: Trouve la porc.
4: Je l'ai, c'est chez moi, faut que j'amène ça.
2: Mais
4: un classique.
2: Non, mais Gonzo, il va être là. Hey, en passant, juste pour vous dire, OK, les gens se demandent souvent. La Belle, la Bœuf, l'aréna, c'est deux choses différentes. C'est très familial. Vous avez des enfants, vous pouvez les amener aujourd'hui à l'aréna. C'est des sièges d'aréna. Puis c'est pas la même crowd, la Belle et la Bœuf, parce qu'il n'y a pas d'alcool comme on s'entend, là, comme quand on voit la Belle et la Bœuf, que le monde sont vraiment sur le party. Vous avez des enfants, amenez-les. Pas besoin de gardienne. Il n'y a aucun problème.
0: Il y en a beaucoup, amenez, les enfants dans les rassemblements.
2: Ouais,
0: quand même.
2: C'est pour ça
0: c'est
2: que
0: vendredi,
2: les arénas, c'est parfait. Là. Vous amenez vos enfants là-bas. Ils vont vivre une ambiance qui est vraiment le fun. Fait qu'il y en a beaucoup qui posent la question aussi. Est-ce que pour les enfants, c'est correct? Oui. C'est très correct, très familial. Il n'y a pas d'école demain.
0: Ouais, puis c'est aéré comme amphithéâtre aussi. Là, je veux dire, personne ne va se piler dessus ce soir.
2: Ouais, c'est super. Puis votre enfant n'est pas obligé d'embarquer dans le train ou dans le mosh pit non plus. Il peut regarder de l'extérieur, puis il n'y a pas de problème. Là. Fait que amenez vos enfants, sauvez une gardienne. On s'en va à la pause là-dessus, retour à la rafale. À tout de suite.
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2: Petite nouvelle, Gonzo, la semaine prochaine?
0: Oh, les gars, jeudi prochain, là, on prend nos agendas papier, puis on va avoir des dates à encercler. Savez-vous pourquoi? Parce que jeudi prochain, c'est là qu'on va sortir l'horaire avec les dates, l'horaire de la NFL.
2: Et ça veut dire qu'on va appeler Voyage Gendron, on va commencer à planifier les voyages avec l'armée, le peuple, pour
0: déjà,
2: des voyages
0: football. Déjà, la dernière fois qu'on a parlé à Jean-Michel, il nous disait, là, les gars, dès que l'horaire sort...
2: Ouais, aussitôt qu'elle sort, on commence à choisir des games.
0: C'est plus facile si on choisit avant.
2: Là, big, c'est fini, là. Les Jets, c'est le fun, là, mais c'est fini, là.
0: 14 mai.
2: On
0: encercle, là. Ouais. Jeudi prochain, ça sort. On va en parler jeudi prochain.
2: On va faire des vrais voyages de foot. On va faire des vrais voyages de foot avec vous autres.
0: Hâte, les gars. J'ai hâte. Dès qu'il y a une petite nouvelle de football, on est comme un peu excité.
4: Ah ouais,
0: tripping. Ah ouais. Let's go.
2: Ça a été cœur, hein.
0: Mais
2: ça a été cœur, hein.
4: On est rendu.
2: Avec qui on parle?
4: Ah, ben là, on a un appel qui était très attendu.
0: Ah oui, attends. Le beau du Père Noël.
4: Ben là, Père Noël n'est pas là.
0: Hey, wow!
2: Père Noël n'est pas là encore.
4: Mais là, attends un petit peu. Là, cet appel-là est aussi très attendu.
0: Non, mais le beau de Cole Caulfield, c'était le main act. Là. C'était ouais, la tête d'affiche.
2: Ouais, modèle son numéro.
4: Attends un petit peu. Mais là, on va-tu y parler?
0: On avait dit pas de mini-boost on the side. Ça nous prenait le vrai, de vrai beau.
4: Donne-moi l'en nom.
0: À une situation.
2: Non, je ne donne pas l'en nom.
0: Critique pour le

0: Canadien de Montréal. C'est un match ce soir où t'as pas le choix d'y aller avec une victoire.
1: Attends une minute.
0: Tu peux l'écrire, le donner à Ben.
2: Après l'appel.
0: Je suis intrigué là, avec ça.
3: On y va-tu?
1: Oui.
3: Salut Antoine.
0: Salut Antoine.
4: Salut les gars. Salut Georges.
2: Hey, toi là, on va gagner.
4: Ouais, j'en arrête là. On l'a compris celle-là. Bon, mais sincèrement, ce soir, ça va être 4 à 1 Buffalo. Puis oubliez pas, je vous l'avais dit, la série s'en va en 5, Buffalo en 5.
2: Qui te double, Antoine? Qui te double sur ce que tu me dois pour le match d'aujourd'hui? Antoine, qui te double?
4: 4 à 1.
2: Hey, qui te double sur ce que tu me dois aujourd'hui?
4: Non, Georges.
2: Ben, tu dis 4-1, ben. Tu dis 4-1, Buffalo.
4: C'est correct.
2: Qui te double?
4: Georges, arrête. Tu prends un poisson, c'est beau, t'as gagné ton truc.
2: Gagné, c'est gagné.
4: 4-1, Buffalo, puis ça va finir en 5.
2: Tu crois même pas. Tu ne crois pas ta prédiction, sinon tu feras un qui te double.
4: Non, 5-5, en 5, ça se finit. Parce que, tu sais, Caulfield, il disparaît quand ça fait mal. Suzuki à peine qui
2: Ovechkin est où? Ovechkin est où?
4: George, arrête!
0: Moi, est-ce que hey, Antoine, est-ce qu'il revient à Ovechkin? Est-ce qu'il revient
4: l'année prochaine?
2: Ovechkin est au McDo.
4: Non, il revient l'année prochaine, George. McDavid est en vacances aussi. Ça, c'est ton meilleur joueur, là. Oublie pas le meilleur joueur, mec, Jesus, whatever.
0: Caulfield score ce soir, Antoine. On va se reparler la semaine prochaine, c'est sûr.
2: Caulfield score aujourd'hui.
4: OK, Caulfield compte?
2: Ouais, il score aujourd'hui.
0: Ce soir, il score.
4: La série Tampa Bay, vous arrêtez pas de dire il va débloquer. Chris, il va falloir déboucher le trou parce que c'est qui est fermé.
2: Hey, bon. Il va débloquer aujourd'hui, tu vas voir.
4: Ah, ok, pas de trouble, George.
0: Salut Antoine.
3: Bon match. Il a répondu à l'appel.
0: Père Noël.
2: Comment ça,
0: Père Noël? On a besoin de toi.
4: Montréal.
2: Ok, là, Père Noël. On a tous prédit au moins un but de Caulfield aujourd'hui. À chaque fois que tu as prédit quelqu'un, il a scoré là. Ils font un vrai boost. Un gars seulement. Ouais. Mais là, le plus fort que tu as jamais fait parce qu'il faut qu'il débloque.
0: Mais là, je le sens en voix en plus. Moi, je ne sais pas si vous avez perçu la même chose que moi, mais je le sens très en forme.
3: Il a l'air en forme.
2: Là, Père Noël, come on. Là. Un vrai, là, de vrai. Là.
5: Oui, à tous les dépressifs sportifs de la région de Montréal, hey, comme dirait dans Elvis Graton, il n'y a pas de panique, tabarnak. Caulfield, il va sortir. C'est pas fini, cette série-là. C'est 1-0. Merci, bonsoir. On prend le contrôle. Il y en a mis 51 dedans. C'est pas fini. Let's go! Le numéro 13! Notre score de 50-20!
2: Ça, c'est un boost!
0: Hey, si ce qu'on
2: ça, c'est un vrai!
0: Il s'est tout fait, après!
5: Faut fumer 2-3 cigarettes, on va être correct!
2: Ça, c'est un boost, Père Noël!
0: Père Noël!
5: Hey, les boys, 2 goals de Caulfield en soir! Puis, hey, dimanche, un message des partisans! Dans le warm-up, mec Caulfield en bac! À chaque fois qu'il touche en puck, let's go! On lui donne une ovation! On a besoin de lui! Hey, en route! Vers la Coupe Stanley!
0: Merci!
2: That's it, Père Noël!
0: Père Noël, t'as livré la marchandise!
5: Bonsoir! Il est passé!
2: Good job, Big!
0: Ça découvre.
2: Ça, c'est un vrai boost. Hey Ben, on a eu peur, là, qu'on le pogne pas, là.
0: Ah ouais, bravo Ben.
2: On peut pas le pogner, là.
3: On l'a eu.
0: Il était bien en voie.
2: Un dernier avant le...
3: Ouais, il faudrait aller à la volée.
0: Rapidement. Qui mange une volée aujourd'hui? Allez.
3: Alors 514-790-0919, le premier qui appelle, on le mange.
0: La volée, dans un circuit qui est fonctionnel et non pas celui qui traîne dans l'eau. Parce que cette semaine, on a repris la ligne et on te confirme, Ben, que la ligne ne fonctionne pas plus.
2: Oui, il sait.
3: Ah non, la 3, c'est sûr. Oui. C'est sûr qu'elle fonctionne
0: elle
3: pas,
0: la 3. Elle est
3: morte, la 3. BPM Sport, là, à qui on parle?
6: À part la bain Saint-Crème, Canadien 4-2 ce soir. C'est sûr, ça fait. Pardon, on gagne les séries en 6. Je suis même pas nerveux. 0-0 comme moi là.
0: 4-2 ce soir.
2: Moi non plus.
0: Qui se démarque ce soir, Paul? Qui se démarque?
6: Ben, tu sais qu'on fait le dernier match, j'aurais même pas payé jouer. Là. On l'a plus vu parce que c'est plus ouvert. Là. D'après moi, il va s'adapter. Parce que je peux pas croire qu'un gars qui a marqué 51 buts, qu'est-ce qu'il débloquera pas? Surtout comme Buffalo, il avait du succès en plus toute l'année. Fait que je suis pas inquiet, il va débloquer.
2: Merci, Ben.
0: Bon match, Paul.
3: Merci, Paul.
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2: Comme ça, vous pouvez arriver directement pour la game. Pour vous arriver 3-4 heures d'avance. On a hâte de vous voir ce soir. Ça va être ambiance de fou. On regarde tous le Canadien gagner, Gonzo, le plus gros train de l'histoire, puis le plus gros match-pit.
0: Attends, et la plus belle glissade sur glace.
2: Yes!
0: Nous serons peut-être des artisans là, comme ça ce soir, des beaux artistes de cirque sur glace. J'ai jamais fait ça, moi, glisser sur une glace.
2: Moi non plus. Ben oui, j'ai déjà fait.
0: Ben, à plat ventre?
2: Oui, ben quand on est jeune, ouais, là, quand t'es jeune. Quand t'es jeune.
0: Mais j'ai jamais. Ça fait très longtemps. Et en plus, avec la pause d'Aubèche après, le mosh pit.
2: La pause d'Aubèche, c'est une belle touche.
0: Ah, oh, man!
2: En regardant la foule.
0: De revenir à Montréal pour les deux matchs après, pour le match de dimanche, parce que quand on vous reparle, là, lundi.
2: On met 2-1.
0: Il y a trois matchs de jouer.
2: On met 2-1 dans la série.
0: Man, ça, ce serait un discours complet.
2: Le montage de Ben lundi qu'on va avoir, ça va-tu être écœurant?
0: C'est épique!
2: On va avoir des frissons!

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1: Provocante!
2: Yeah!
3: Tu fais exprès quand tu te déhanches
2: dans un vendredi.
3: Oh!
2: Instant.
3: Ah, gorgée de café. Place son âme.
2: Ça risque d'aller mieux. Comment ça va tout le monde? Merci d'être là dans le tailgate avec vous autres jusqu'à 18. Oh oh,
3: non.
2: Jusqu'à 19h parce qu'on a l'avant-match avec vous. Canadiens Sabres, match numéro 2. Merci d'être là. 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Sur notre YouTube Live, on a une belle communauté qui nous écrit déjà. Vous êtes tous là, on vous salue. Merci beaucoup d'être là. Simon, JC, Maxime, Julien, Sash, Gordon, Stéphane, Denis, Valérie, toutes les autres que j'ai pas vues encore, je n'ai nommé que quelques noms, mais merci d'être là.
3: Ouais.
2: Chaque jour avec nous également, d'échanger sur la messagerie texte au 514-790-0919. Dernière de la semaine, les gars.
3: Ouais.
2: Avant le tailgate weekend,
3: ben, c'est ce
2: demain,
3: que j'allais
2: manquez
3: dire.
2: Pas ça. Demain matin, 10h. Et dimanche matin, 10h,
3: même
2: affaire, on est là, ça lâche pas. On est reparti sur un fixe? 11, 13, ouais. 13 jours de suite.
3: Le plus de jours possible, on s'entend.
2: Ouais.
3: On veut que ça se poursuive longtemps.
2: On veut une belle et longue série.
3: Ça commence, ça continue ce soir, mais c'est la première victoire du Canadien ce soir, les gars. Le Canadien va gagner ça ce soir à Buffalo.
2: C'est rare qu'on prédit une défaite en série éliminatoire.
3: Non, mais j'ai prédit une victoire des Sabres lors du premier match, mais ce soir, le Canadien gagne. Vous le dites.
4: Comme pas le choix.
3: Ben.
4: Sinon, c'est 0-2, on va être tough.
3: Ouais. Mais j'y crois.
2: Ça va être tough, mais ça ne sera pas impossible. Parce qu'on va gagner le match. Là, on a un show pour vous autres, là. Vous croirez pas à ça. Je te le dis, vous croirez pas à ça. 14h45, Bruno Gervais. Ça part. Là, on analyse le match, le Rocket. Demain,
3: match
2: en après-midi, 15h, match ultime dans cette série-là de premier tour. Après ça. François Gagnon, Mapper, les manges de puck. Ça, c'est une autre demi-heure. Ça, c'est une demi-heure incroyable. Divertissement, information, tout est là. Par la suite, une autre demi-heure, Marco D'Amico. Ça lâche pas, là. Ça lâche pas. J'ai enregistré un autre épisode de Sur le marché avec Marco tantôt. On parle des Maple Leafs. On a eu tout un invité. On vous révèle ça tantôt. 15h45. Manquez pas ça. 16h, Pat Friolet, Tabuffalo.
3: Ouais.
2: Au match.
3: C'était à l'entraînement des Sabres.
2: Donc, c'est certain qu'on va tout documenter ça. 16h30, le Bear.
3: Le Bear.
2: André Tourigny va être avec nous sur le coup de 16h30. Et bien d'autres surprises qui vont s'en venir avec vous jusqu'à 19h. Rien qu'à parler du show, Ben, je t'ai soufflé.
4: Ben oui, c'est ça. Ça qui arrive.
2: Parce qu'il y a du stock.
4: Il y a du contenu.
3: Ah, il y a du stock, il y a du stock, il y a du stock.
4: Du contenu.
3: Ouais.
4: C'est plein. N'en jetez plus.
2: Avant
4: la cour est pleine.
2: Vous savez que nous autres ici, là, dans notre très gros trio, là, que dis-je, un quatuor parce que...
4: Ouais, il y a P.O.
2: Il y a toujours notre chum.
4: Tommy.
2: Tommy, P.O. C'est pas clair encore c'est quoi son prénom. Ça fait juste un an qu'on travaille avec.
4: Je pense que c'est Pierre-Olivier Deschamps.
2: Tommy,
4: ça, c'est le nom que Greg, mais Georges lui a donné.
2: Mais tantôt, il était en train de travailler, puis on voulait lui dire quelque chose.
5: P.O.
4: Il répond pas.
5: P.O.
4: Il répond pas.
5: Tommy!
4: Tommy répond.
3: Ouais, voilà.
2: Hey, qu'est-ce qu'il y a, boys?
4: C'est incroyable, la main.
3: T'es en train
2: fait
3: de
2: dans notre très gros quatuor ici, nous autres, les gars, vous savez qu'on a une immense équipe pour diriger le tailgate. On en a du fun à tous les semaines. Puis Ben, toi, tu documentes ça comme un chef.
4: Ben oui.
2: À chaque semaine. Et t'as un autre 3-4 minutes de fun
4: minutes,
2: pour le monde qui nous écoute.
4: 3 minutes 8. En fait, ce qui est dommage dans le montage de la semaine, c'est que le fait marquant, ce qui a marqué vraiment au fer rouge la semaine, est visuel. Alors, je suis allé chercher des brides audio, là, par rapport à ce qui s'est passé. Le fait marquant étant... notre ami Greg,
3: ouais,
4: imitant
3: Nikita Kucherov
4: et qui se met en chest.
2: Je pensais jamais n'entendre autant parler
4: c'est
2: de
4: ça.
2: Ça.
4: Mais tu sais, c'était plus visuel.
3: Ouais.
4: Mais on a des références quand même à ce moment gracieux, c'est le gars de le dire. Alors voici donc votre montage de la semaine. Vous savez qu'Hydro-Québec, vous savez ça?
2: Oui, qui ont enlevé
4: l'éclair dans le logo. Il y a juste... c'est comme un cul, pas d'éclair.
5: C'est ça. C'est vrai que c'est ça.
6: Combien de temps tu l'as préparé, celle-là?
2: Passera jamais. Ah, Oilers.
4: T'as raison.
2: Les Oilers s'en vont en finale encore. Tu connais rien là-dedans.
4: Oubliez
2: l'acto.
4: Pas le magret. Oubliez t'es, pas le magret.
2: T'es rien qu'un maudit piment, puis nanana, puis...
4: Là, tu nous rappelles tout le temps, mais oubliez pas le magret, t'as raison.
2: Les Ducks ont réglé sans cesse. Thomas.
3: J'ai pas écouté ce qui s'est passé dans les 30 dernières secondes. Mais la question que j'ai pour vous, la question du jour que j'ai pour vous.
7: Moi, je suis payé grassement par vos patrons pour faire une analyse songée. Puis vous me faites perdre du temps de qualité avec vos viennoiseries intellectuelles.
8: Henri, on dit Henri.
4: On va finir, on a parlé finir par ne plus en parler. Là, ouais. on peut régler ça par Kucherov qui mange la merde.
3: Bien dit.
4: Tout simplement.
3: T'as réglé ça de même, mon bel.
4: Non, mais tu sais, je veux dire, là, tu viens de te mettre en chair, ça va faire le tour, ça va se rendre à Tampa.
2: Ça arrivera plus jamais.
4: T'as une très belle poitrine.
3: Ah ouais, je vais revoir ça un jour.
2: Pas grands animateurs qui ont fait ça.
4: Non, mais toi, t'as une belle poitrine.
2: Pas le premier.
4: Je serais pas gêné, moi, voir ta poitrine, mais pas de trouble.
2: C'est son.
3: Poursuivons.
4: En terminant. Ils sont comme larrons en foire. T'sais, ils ont du fun ensemble. Alors que quand t'as des guerres d'égo dans un vestiaire, c'est rare que t'arrives à lever le Saint-Graal au final. T'sais, t'es d'accord? Je pense que tu vas être d'accord avec ça.
9: Oui, à 100%. Mais ça dépend comment c'est... C'est quoi l'effet que ça a? Puis là, on tombe philosophe. Puis là, j'ai l'impression qu'il faudrait que je sorte ma pipe de bois, puis une bouteille de scotch, puis avec notre robe de chambre en satin, on se met à parler de la vie.
4: Ouais,
9: mais...
4: le scotch, puis la robe de chambre, je suis avec toi. Là, c'est correct. Ouais. On peut y aller. Bon, on va prendre la pipe de bois, moi. Tu sais, je veux dire, ça fait 25 ans que tu t'entraînes, là. Chest bras, là. Fallait qu'on voit ta poitrine.
2: Ouais, mais ça, c'est un one and done, comme on dit. Il n'y en aura pas d'autre fois.
3: Non.
2: Peut-être ben, confirmer.
3: On sait jamais. Là.
4: Moi, j'ai une chum de fille qui m'a écrit là, qui trouvait que tu avais la mamelle agréable.
2: Oui. Bon, mais ben, tant mieux.
4: Parfait.
2: Ça va être un...
4: Regarde ça aller. Là. Je veux juste regarder ça aller. La vol d'oiseau. Tu sais? Telle une grosse bernache bien grasse. Je survole les cieux. OK?
2: Et là, je grosse bernache bien grasse.
4: Simonnage.
2: Je regarde ça. Donne-moi un break.

0: La mamelle agréable, grosse bernache bien grosse.
1: Hey, ça c'est bon.
2: C'est-tu bon ça?
0: Le boss peut même texter 3 fois par semaine.
1: Mais non, mais tu sais, on dit souvent ça là, à vol d'oiseau.
2: À vol d'oiseau.
1: Ouais, tu sais, je suis une bernache bien grasse.
0: À vol d'oiseau là, ça doit être à 2 km d'ici. Le seul problème c'est qu'il y a des détours partout à Montréal, fait que finalement c'est 12 km.
1: Ouais, c'est
0: comprends?
1: Ça. Aïe. Une grosse semaine.
0: Merci Ben pour ce montage. Effectivement, et oui, la mamelle agréable, c'était un one and done.
1: Ce qu'il faut retenir, c'est que dans cette émission, on vous donne de l'information, on se prend pas au sérieux et on s'amuse.
2: Voilà, bien dit. C'est vrai.
1: Voilà, c'est ça le take.
0: C'est important. Puis surtout, on espère que vous avez autant de fun que nous autres, on en a d'être avec vous
1: tout
0: autres.
1: Tout simplement.
0: Chaque jour.
3: Tout simplement.
1: Tout simplement.
3: Tout simplement.
1: Tu sais, c'est important de livrer l'information, le contenu, dans la légèreté puis dans la bonne humeur.
0: C'est difficile de t'imiter, Ben, et de faire... comment je te dis? Souvent, on reprend quelques expressions de notre ami Pierre Infré.
1: Oui, mais toi, tu le ramènes souvent.
0: C'est difficile d'imiter Ben sans tomber dans le Pierre. Tu comprends? C'est une ligne que je devrais perfectionner dans les prochaines années.
2: Ah ouais,
0: hein?
2: Oui. Non, mais je te trouve très bon. T'es très bon pour imiter Ben.
3: Tout simplement.
2: Tout simplement.
1: Pierre, il y a son classique...
0: Pardon?
1: Voilà.
2: On
1: se tente pas, hein?
0: Pardon!
1: On le salue.
2: On t'aime, Pierre.
0: Soyons sérieux. C'est bon. Les expressions de Pierre, ça me manque.
2: Merci, Ben, pour le beau montage.
0: Match numéro 2 ce soir. Et oui, merci, Ben, effectivement. Puis je vois la message texte qui... La messagerie texte qui se remplit partout des gens qui sont bien contents de revivre ces beaux moments-là de la semaine dernière. FX. Ce sera le match de la rédemption ce soir.
2: Qui trouvera la rédemption chez le Canadien dans ce match numéro 2? Les options, Cole Caulfield, évidemment qui se cherche offensivement à 5 contre 5, surtout un but depuis le début des séries. Ivan Demidov, qui a toujours pas trouvé le fond du filet depuis le début de ses séries. Juraj Slafkovský, pour qui ça s'est calmé après le premier match contre le Lightning de Tampa Bay?
1: Il est parti fort, mais après
2: ça... fort, par la suite, très compliqué. Ou bien Lane Hudson, qui a été très dur, je trouve, envers lui-même. Là. Il avait pas à se mettre autant de pression sur les épaules, mais ça fait partie de la personnalité de Lane Hudson et du type d'individu qu'il est, de se mettre autant de pression. Alors Lane Hudson, Cole Caulfield, Ivan Demidov, Juraj Slafkovský, qui trouvera la rédemption chez le Canadien dans ce match numéro 2?
1: Hey, sérieux, là? C'est pas des petits noms, là.
2: Non, c'est pas des petits noms.
1: Juraj Slafkovský, Ivan Demidov, Cole Caulfield. Ces gars-là fonctionnent pas. Puis le Canadien a traversé le Lightning et tire de l'arrière seulement 0-1 dans la deuxième série. Imaginons quelques instants que ces gars-là se réveillent. Ce serait formidable. Non, alors moi, je pense que Cole...
0: ça va
1: Cole,
0: être laid.
1: À un moment donné, là, ouais. Mais il faut juste qu'il se réveille. Cole n'a pas le choix. J'ai aimé la façon dont il en a parlé hier. Moi, j'ai aimé ça. Quelqu'un qui se regarde dans le miroir et qui est capable de se dire les vraies affaires. Alors, je crois en la rédemption de Cole Caulfield ce soir. Il le faut.
0: C'est pas une vraie rédemption, mais c'est parce que c'est lui qui l'a dit. Tu sais, le laner, là, tu l'as dit, il est vraiment tough sur lui-même. Puis il va toujours être comme ça. C'est un compétiteur. On va en parler dans quelques minutes, d'ailleurs. Ouais. C'est un compétiteur hors pair. Et pour moi, il va connaître un match incroyable ce soir. C'est pas qu'il a été mauvais au dernier match, c'est vraiment une malchance. Puis lui, il se tape sa tête avec ça parce qu'il exige le meilleur. Il exige pas le meilleur de lui-même, il veut la perfection. Il veut réussir les jeux autant en offensive qu'en défensive, parfait. Pour moi, je vais avec Lane Hudson.
2: Ben, je pense que ça va jouer entre ces deux candidats-là, Lane Hudson et Cole Caulfield. Mais je vais répondre Cole, comme Ben. Je pense que ce soir, Cole Caulfield trouvera la rédemption. Ce qui est le plus impressionnant, les gars, de sa saison de 50 buts, cette année 51 buts, c'est qu'il en a marqué 11, je crois, en avantage numérique seulement. 40 buts à 5 contre 5. 40 buts en 82 matchs à 5 contre 5, il en a aucun en 8 matchs à 5 contre 5 depuis le début des séries. Il va marquer ce soir. Et je pense que son trio va avoir un impact à 5 contre 5. Il ne devrait pas avoir de changement à la formation du Canadien. On ne sait jamais en séries éliminatoires, mais il ne devrait pas. Alors, en théorie, on devrait revoir le premier trio tel quel. Si c'est le cas, je pense qu'on on doit s'attendre à une grosse soirée de la part du premier trio. Je sais qu'on le dit depuis quelques matchs déjà, mais je pense que ce soir, le premier trio va s'amuser et que Cole va marquer. Cole mène au sondage à 37%, suivi de Lane Hudson à 36%. Très serré entre les deux joueurs. Demidov est à 16, Slaff est à 10.
0: Il a mis de l'émotion dans sa question de jeu aujourd'hui. Là,
2: je vous le dis, les gars.
0: J'ai l'impression tu me parles d'une soirée électorale.
2: Non, mais je vous le dis.
0: Il mène à 37 et l'autre à 36. Là, c'est important.
1: Si la tendance se maintient,
2: ils auront un gros match ce soir.
0: Nous aurons la rédemption de Cole Caulfield ce soir.
1: Bijou, pas bijou.
2: Voilà. Salutations, Pierre.
0: Faudrait repasser des segments de temps en temps de même. Tu sais, y aller dans des éphémérides radiophoniques.
1: Ça, on l'a peut-être. Bijou,
0: on a tellement d'archives de même ici en ondes des années de BPM quand ça s'appelait pas BPM.
2: Non, c'est
0: 91.9 Sport. On a eu tellement de versions. Aïe, aïe, aïe. OK, écoute, à qui Lane Hudson vous fait penser côté compétition. C'est quand la dernière fois que vous avez vu un joueur compétitif de la sorte, ça peut être partout à travers la Ligue nationale, quelqu'un qui exige le meilleur de lui-même. Quoi de mieux que de poser la question à un gars qui l'a joué la game? Gilbert Delorme va nous répondre ça dans deux minutes, puis on va poser la question à nos intervenants aujourd'hui. On revient notamment avec ça dans deux minutes.
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0: Un compétiteur hors pair et un perfectionniste. Je pense que c'est ça qu'on peut dire pour décrire Lane Hudson, entre autres. Tu sais, dire que Corey Pradman lui disait que c'était un niveau de compétition moyen. Je pense que je vais le rappeler tout au long de la carrière de Lane Hudson d'ailleurs. Gilbert avait une théorie sur qui avait ce sens de la compétition.
4: Compétitionner, c'est un des tops que j'ai vu dans ma vie. Là.
0: Mm-hmm.
4: Lane Hudson, c'est un des tops que j'ai vu dans ma vie.
9: Moi, c'est ça la question que j'ai pour toi.
4: T'as vu des joueurs, là?
9: Ben, t'as joué avec plein de joueurs. Tu sais, lequel pour toi, là, que tu trouvais peut-être trop dur envers lui-même parce qu'il veut tout le temps faire la différence, puis pour lui, c'est l'excellence ou rien?
4: Ben, c'est sûr que c'est les joueurs élites, surtout dans ce temps-là. Là.
9: Ouais.
4: Tu sais, mais un gars comme Steve Yzerman, là, à Détroit, là, j'étais 3 ans avec lui, lui voulait faire la différence. Puis quand ça marchait pas à son goût, tu sais, il savait, puis
9: il essayait. Il prenait la chaleur sur lui.
4: Ouais, le capitaine et tout ouais. Ça, ouais, vraiment. Tu sais, mais c'est des gars comme ça. C'est des gars qui sont spéciaux, là. C'est spécial ou spéciaux?
9: Spéciaux, si on parle
4: de gars qui sont spéciaux, ouais. Vraiment, là. Tu sais, quand ils connaissent pas un match à leur goût, sont pas contents, puis ils veulent faire la différence. Là, notre une, c'est ça, là.
0: Hey, faites une erreur. C'est même pas une erreur. C'est une malchance. Il se tape sa tête comme ça. Il sacre en entrevue. Je veux dire, il est fâché comme ça. Mais le gars, c'est un passionné. La Coupe de Bèche est un peu comme ça aussi.
2: C'est un peu comme ça.
0: T'sais, tu le vois, Lane Hudson, l'été, lui, tout ce qu'il veut, c'est retourner sa glace.
2: Ouais.
0: Le gars, il a une passion incroyable. T'écoutes-tu de la musique?
2: Non.
0: J'écoute NHL Network.
1: Bah, c'est juste
0: ça. OK. Qu'est-ce que tu fais d'autre à part? Non, je vais retourner sa glace. Ah, OK. C'est bon, t'sais. Ben c'est vrai qu'on en a peu vu des joueurs de même.
2: Mais j'essaie de trouver des comparables avec des joueurs actuels de la LNH. Nathan MacKinnon est beaucoup comme ça aussi, là, à se taper sur la tête, à en demander beaucoup de lui-même. Mais on dirait que j'ai pas d'autres options qui me viennent en tête. Nick Crosby est beaucoup comme ça, mais ça vient avec les qualités de leader, ça vient avec les qualités de certains joueurs.
0: Ceux qui vont venir en tête, là, Lane Hudson, Nathan MacKinnon.
2: Ouais, qui est beaucoup comme ça.
0: Connor McDavid, je pense qu'il est comme ça aussi.
2: Aussi.
0: On l'a vu réagir dans le vestiaire quand il y a eu des erreurs ou quoi que ce soit, puis il va le prendre sur lui. Puis Sidney Crosby. Qu'est-ce qu'ils ont en commun, ces gars-là? Ils
2: font partie de l'élite.
0: C'est ça.
2: Un meilleur joueur au monde.
0: Merci.
2: Non, t'as raison. Puis c'est ce qu'on voit en Lane Hudson depuis maintenant 2 ans dans la Ligue nationale. Les gars, c'est sa 2e année. C'est fou, là. Le gars, il joue aux alentours de 26-27 minutes en moyenne par match, là, en série à sa 2e année. Là.
0: Je salue.
2: Il est aussi important aux Canadiens.
0: Feliciano, sur la messagerie texte. Qui vous pensez qui était comme ça alors qu'il était joueur?
2: Ah.
0: Va te donner un indice, Ben. Ça commence par M puis ça finit par SL. Ah.
2: Clairement.
1: Bien oui.
0: T'as pas le choix. Il n'y avait pas le choix, Martin Saint-Louis, d'avoir une éthique de travail et être perfectionniste. Sinon, il aurait pas percé dans le show.
2: Non.
0: C'est son éthique de travail, doublé de son talent, c'est sûr, mais c'est son éthique de travail.
1: Surtout.
0: Et sa persévérance
1: qui ont
0: mené à la carrière du temple de la renommée qu'il a connue en tant que joueur.
2: Ouais, parce que ça n'a pas été facile à ses débuts, là. Mais justement, c'est l'ardeur au travail, c'est le fait de se dépasser, c'est ce qu'on voit chez Lane Hudson. Mais dans une époque, Saint-Louis, où tu avais encore moins de petits joueurs dans la LNH, où c'était encore plus difficile de percer étant un petit joueur.
0: Ça te prenait du gros bœuf.
2: Ouais.
0: C'est ce qu'on voulait à l'époque. Ben encore aujourd'hui, mais justement, les petits joueurs qu'on voit qui sont en train de percer et faire leur chemin dans la Ligue nationale ouvrent un petit peu la voie à d'autres. Tu sais, pense pas qu'un Lane Hudson, tu sais, mettons que ça revient, là, ce type de défenseur-là va être repêché en fin de deuxième ronde juste parce qu'il est petit.
2: Hey, non, mais on est encore très réticents à repêcher les petits joueurs au repêchage, là. Encore une fois, à terme de talent, là, si on qualifie qu'un joueur a un talent égal ou un petit peu plus élevé sur un autre joueur, on va regarder beaucoup le gabarit encore.
1: Ça va toujours être ça.
0: Souvenez-vous qu'il se promenait avec des feuilles de médecin au repêchage en donnant ça aux équipes en disant « Vous allez voir, je vais grandir, je vous le jure. » C'est pas croyable, pareil. Là. Aujourd'hui, on est rendu là. On a parlé du leadership également qui règne dans ce vestiaire.
7: On a quand même une fondation qu'on Caleb aura.
4: Goulet, t'as raison. T'sais,
7: pour 7-8 ans encore, avec des gars qui, à chaque fois qu'un jeune joueur, que ce soit Michael Age, probablement à la fin de la saison prochaine, ou David Reinbacher à temps plein l'année prochaine, peu importe, à chaque fois qu'il y a un jeune qui va graduer et qui va rentrer dans le groupe, tu sais, je te dis pas qu'on a le même aura que Sidney Crosby, mais il y aura quand même des modèles à suivre qui vont faire des petits et qui vont générer un effet boule de neige, je pense, avec le Canadien.
4: Absolument, absolument. Dans l'éthique de travail, dans la façon de se préparer, puis c'est un bon point que t'amènes avec Hudson. Tu sais, si t'arrives, t'es un outsider, t'es un nouveau, t'arrives avec le Canadien l'année prochaine ou dans deux ans, puis tu vois Lane Hudson se préparer, puis travailler dans les entraînements, puis travailler dans le gym et tout ça, là.
9: Tabarouette.
4: Tu parles d'un bon exemple.
0: Mais Lane Hudson n'est qu'un élément dans tout ça aussi. C'est qui le capitaine de cette équipe-là?
2: Nick Suzuki.
0: Son éthique de travail est comment?
2: Irréprochable.
0: T'sais, on l'a vu cet été, on n'en revenait pas. On était en onde au mois d'août. On dit, Caroline, ils sont tous là.
2: C'est
0: tous
2: vrai.
0: Les gars sont
2: c'est
0: là.
2: Vrai.
0: C'est vrai. Sans exception, ou presque. Là. Ben, Joe Veleno est arrivé un mois avant de signer avec le club. À un moment donné. Mais en même temps, là, je sais que je vais peser sur un bouton pour Ben.
1: Ah oui?
0: Ouais. Qui a montré ça à Nick Suzuki?
2: Moi, je le sais.
1: Ah!
2: Shea Weber.
0: Qu'est-ce qu'on a dit quand Shea Weber est arrivé avec les Canadiens de Montréal?
2: On a parlé de son leadership.
0: Il manquait un lancé, puis il se mettait à faire des push-ups à chaque fois qu'il manquait un lancé, puis le monde le regardait. Voyons, il est-tu fou? Là? Qu'est-ce qu'il fait? Ah! OK, on va faire ça nous autres avec, d'abord.
2: Chez Weber, c'en est un qui était très dur envers lui-même.
0: Extrêmement dur envers lui-même. Ça, il y a plusieurs joueurs qui en ont parlé, envers lui-même puis envers les autres aussi.
2: Aussi. Très demandant.
0: Et ça a montré la voie à ces jeunes-là qui l'ont vu aller. Rappelez-vous, pis ça, je vais toujours me souvenir de ça. Le dernier match en série, quand on a perdu la finale de la Coupe Stanley contre le Lightning de Tampa Bay. Quand les joueurs se sont rassemblés autour de Shea Weber. Après ça, ça a fait du sens. On se dit, ah ben, tout le monde savait que c'était son dernier match. Même pas. Dominique Ducharme nous l'a dit en entrevue. Non. Il n'y a personne qui savait que c'était son dernier match à Shea Weber à ce moment-là. C'était simplement le leadership naturel de dire, on se regroupe autour de notre capitaine et de ce gars-là.
2: Ah, puis il y avait la conférence de presse aussi après le match où Price s'en voulait énormément. Après cette défaite-là en finale de la Coupe Stanley, et Shea Weber qui est venu à sa défense en disant que possiblement qu'on l'avait abandonné aussi dans cette finale-là.
0: C'est vraiment incroyable de voir qu'il y a plusieurs jeunes comme ça
2: qui ont hérité de ça.
0: Qui vont tous grandir ensemble aussi. Ça a hérité de ça, de cette transaction qui a amené Shea Weber à Montréal. C'est absolument rien contre Piqué, cela dit. Là. Ça n'a même pas rapport avec Piqué Subban. Mais tu sais, des fois, quand tu plantes quelque chose dans une organisation, tu peux en voir les bénéfices plusieurs années plus tard. Puis c'est ce qu'on voit présentement.
2: Ouais, puis cet effet-là aussi pour les joueurs qui n'évoluent pas avec le Canadien en ce moment, de voir ce qui se passe au sein de l'organisation. L'équipe va tellement bien, tellement excitante à regarder jouer. T'as des joueurs qui sont signés jusqu'en 2030, 2031. Le noyau est là encore longtemps. T'as un coach comme Martin Saint-Louis. Moi, je suis un joueur qui joue ailleurs dans la Ligue nationale puis qui demande une transaction ou qui tombe agent libre. Je regarde ce qui se passe à Montréal puis je me dis, c'est une maudite belle destination en ce moment où aller. Là.
0: Mais il n'y a pas si longtemps que ça. Là. Puis notamment autour du repêchage de Matvei Michkov. Là. Ou du non-repêchage, là, quand tout le monde était fâché parce qu'on l'avait pas repêché. Puis on parlait de la culture de cette équipe-là puis de la culture que Kent Hughes et Jeff Gorton veulent bâtir. Il y a du monde qui trouvait ça drôle. Donc, voyons, la culture, à un moment donné, ça frôle. C'est quoi, c'est la culture, la question de culture? Ben on le voit présentement. Quand t'as des joueurs qui font... eux qui ont une malchance dans un match puis qui se tapent sur la tête et que tout le monde travaille pour revenir encore plus fort. Pour ça que pour moi, puis l'affiche, on l'a, je pense, cette année, c'est 22 victoires.
2: 22-5-1, l'affiche du Canadien depuis le 22 novembre, lorsqu'il perd un match, Ben.
0: 22-5-1. Ça comprend le mois de décembre qui a été compliqué, puis un bout du mois de janvier aussi. Là.
1: C'est bien beau tout ça, là. Là, on a en sens, le Canadien.
0: Ben, vous écoutez, le blé est après.
1: Non, mais c'est parce que là, je vous entends. Là,
0: on
1: va
0: ramasse-nous.
1: Lécher le Canadien.
0: Ramasse-nous, mon Ben. Tes mains en arrière.
1: Non, mais c'est correct. Moi aussi, j'aime cette équipe-là. Là. Bon, on va les avoir longtemps. Pis oui, éthique de travail irréprochable et tout ça, c'est bien beau. Pis c'est le fun. Pour un bout. Mais à un moment donné, il faut que ça paraisse aussi ce soir sur la glace. Il y a une couple, là, qui doivent se réveiller, là. Parce que ce soir, si tu quittes Buffalo à 0-2, selon moi, t'es pas juste dans le trouble. Selon moi, t'es plus là.
2: T'es plus là?
1: Ah, moi, à 0-2, plus là? À 0-2, j'y crois plus.
2: Parce que j'en connais une équipe qui, l'an dernier, l'autre d'avant, menait 2-0 sa série de deuxième tour. Elle menait ce match numéro 3 aussi.
1: Parce que le Canadien, là...
2: elle s'appelle les Maple Leafs de Toronto.
0: Les Kings de Los Angeles.
2: Les Kings de Los Angeles sont
1: non, non, ça se peut encore, mais on s'entend là que la défaite de 4-2... on jetait une douche d'eau froide parce qu'on n'a pas vu un grand match du Canadien puis les joueurs qu'on s'attend de voir. Non, c'était pas une grande prestation. On est-tu capable de le dire?
0: Première moitié de match, très d'accord avec toi.
1: Ah, la troisième, d'accord, mais il était trop tard. Alors moi, ce soir, là, je suis d'accord avec tout ce que vous venez de dire, les gars. OK? Je suis d'accord avec tout ce que vous venez de dire. Mais là, ce soir, il faut que ça paraisse. Je joue un match de hockey du Canadien de Montréal qu'on a vu cette année. Pas le match de hockey qu'on a vu il y a deux jours, là.
2: Ouais, mais Ben...
1: pas ça, là.
2: Tu reviens d'une longue série de sept matchs. Moi, je voyais pas... je te le dis, Ben. Je le sais, Ben.
1: Les gars, c'est pas des maudites farces. Le jovialisme a viré de bord, bout pour bout. Vous êtes maintenant des Calinours qui glissaient sur des arcs-en-ciel.
0: Ben, où est-ce que t'es passé, toi?
1: Ouais, ben moi, c'est rendu moi le gars qui est plus réaliste.
2: T'es où? Je te vois pas.
1: Ben, je te cherche partout. Par exemple, Richard Séguin. Tu vas à la face.
0: Qu'est-ce que Charles Seguin vient faire là-dedans? Hein?
1: Je te cherche partout, c'est un de ses succès.
2: Ouais.
1: Bon. Tout ça pour vous dire, les gars, je suis d'accord. Je m'inscris pas en faux à tout ce que vous venez de dire, mais là, à un moment donné, il faut arrêter l'eau de rose, là. Puis le léchage de derrière.
0: Il n'y a pas d'histoire de léchage de derrière, Ben.
1: Non, mais le Canadien doit gagner ce soir, puis les meilleurs doivent être les meilleurs. Puis Cole Caulfield, qui en a mis 51 dedans, doit enfiler l'aiguille. Hey, cessez d'avoir peur. Ça, c'est important. Slaff, qui nous a fait écarquiller les yeux, truc, tour du chapeau. Moi, j'ai déjà entendu ça, on disait truc du chapeau, je suis un temps.
2: Ah ouais.
1: On le voit plus depuis ce temps-là. Bon, tu sais, depuis le premier match contre la... Fait que, tu sais, à un moment donné, les gars, c'est beau tout ça, là, puis tu sais, il est brossé dans le bon sens du poil. Mais à un moment donné, ça prend une performance sur la glace aussi, j'en veux une ce soir. C'est tout ce que je vous dis.
2: J'ai hâte de te texter ce soir.
0: Cole, il n'y a même pas dedans. Tu trouves-tu qu'il travaille pas, toi? Tu penses qu'il arrête de travailler?
1: Tu trouves qu'il travaille, con?
0: Ben, le but de Suzuki dans le match numéro 7, c'est qui a fait le jeu?
1: Non, mais Cole, viens pas me dire que Cole connaît des grosses séries, là, Greg. S'il te plaît, là.
0: Ben, Colin, là, toi, t'aimes ça déformer ce que je dis, des fois.
1: Non, mais...
0: ça fera, là.
1: Non, mais ici...
0: J'ai pas dit qu'il connaissait une grosse série, des grosses séries, sa feuille de pointeur.
1: Non, mais...
0: d'après toi, il a-tu arrêté de travailler?
1: Ben, y a
0: tu
1: pas...
0: vois-tu se pogner le bain?
1: Il se pogne pas le bain, mais il va pas dans les coins. Il
0: parle
1: y a peur,
0: de l'éthique de travail, Ben. L'éthique
1: Là, je m'excuse, là, mais l'éthique de travail...
0: C'est deux affaires,
1: mais t'as beau avoir l'éthique de travail... Si t'as peur quand t'arrives sur la glace, ça donne rien. Ben,
0: si un match de 0-0 puis un match de 2-1, c'est dur de connaître un match de 3 buts. Là.
1: Cole doit redevenir Cole.
0: 100%.
1: That's it, that's all. Y a pas d'autres jasettes à avoir là-dessus. Il a mis 51 dedans cette année.
0: Toi, tu dis, tout le monde, c'est pogné de cul.
1: Non, c'est pas de même. J'ai pris la peine de le dire à 3 reprises. Je suis d'accord avec tout ce que vous venez de dire, Saint-Étoile d'Arnold.
0: Combien de reprises?
1: Toi! Je suis d'accord avec tout ce que vous avez dit, mais à un moment donné, c'est bien beau, là, l'eau de rose puis le violon, là. Il faut que ça joue ce soir. C'est 1-1 quand on quitte Buffalo et non 0-2. La série est sur la ligne.
0: De l'eau de rose, là. C'est déjà quelqu'un qui a vu ça? C'est comme une autre expression qui arrive. L'eau de rose.
1: Un roman à l'eau de rose, c'est que c'est très romancé. C'est le violon, puis c'était...
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1: Larac, Gonzalez! Bon vendredi 8 mai, jour de match. Oh, que la voix était raillée un petit peu. Bienvenue dans la Rac Gonzalez. J'espère que ça va bien. J'espère que ça va bien, que vous êtes en forme.
2: À tous les jours, faut t'en mettre une. 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
1: Ouais, je suis rendu au stade de la boisson chaude, plus que de la fusée. Mais là, je pense que ce soir... Je pense que ce soir, je vais devoir me procurer des fusées, moi aussi.
2: Ouais, moi, je prends les deux. Je fais les deux.
1: J'espère que votre voix est en forme, parce que ce soir, ça va crier.
2: Ouais, sauvez votre voix pour ce soir, parce que ce soir...
1: Ça va crier.
2: Ça va être le party, ça va être le party à l'Arena de l'Armada. Jervy Boy fait des réchauffements de sa voix. Il va animer la foule sur la glace. Ça va être top d'entendre Jervy Boy, qu'on lui donne le standard stage de même.
1: Je suis content pour lui. Je suis content pour lui aussi, tu sais. C'est un gars qui nous a suivis depuis 2 ans. C'est un gars qui travaille fort également, qui est bon. L'armée l'aime beaucoup aussi. Fait que là, ce soir, de pouvoir prendre la glace comme ça avec ses chansons.
2: Son répertoire de tunes. Puis pas juste ça, Big. À ce soir, étant donné qu'on va gagner ce soir, et j'en suis convaincu, ça va être un party ce soir. Il n'y a rien demain. À ce soir, avec la gang, Big, c'est le party. Ça va être écœurant. Un vrai train, un vrai mosh pit. Ça va être écœurant. Ça va être malade.
1: Man, si vraiment c'est ce qui se passe encore, puis qu'on est 2-0 là-bas, le mosh pit va être énorme ce vendredi soir.
2: Ça va être écœurant.
1: Bravo à notre gang du web. Vous avez vu l'écran en arrière de moi?
2: Oui.
1: Il est quelle couleur, Ben?
3: Ben, il est comme bleu, blanc, rouge.
1: Ouais. Ben, il y a des teintes de mauve en raison de.
2: Peux-tu gagner ça, Ben, 2 secondes?
1: Mais un gros bravo, les boys!
2: Hugo, les gens demandent encore, peux-tu mettre le lien, s'il te plaît, pour le match de l'Armada aujourd'hui? Aussi, pour vous dire que ceux qui vont pas avoir acheté leurs billets avec le lien, les portes à 5h, ils ouvrent, puis vous pouvez acheter des billets sur place.
1: Ouais, sur place, les walk-in.
2: Ceux qui n'ont pas de carte de crédit, là, les walk-in, 10$ par personne. Vous recevez un certificat cadeau. Le parking est gratis! Et il va y avoir de la bouffe, il y a tout pour tout le monde. Si vous faites un tailgate, il n'y a personne qui va vous bloquer. Vous pouvez faire un tailgate dehors si vous voulez. Si vous arrivez plus tôt, il n'y a aucun problème. Et là, on va pouvoir venir nous voir dans une arena super friendly. Ça va être le fun. Et en espérant voir le plus de personnes live possible, ça va être écœurant.
1: Et en espérant célébrer avec vous ce soir.
2: Non, Big. Pourquoi tu dis « en espérant »
1: Parce
2: recommence,
1: que
2: recommence ta phrase.
1: Pas en raison du Canadien. En raison, en espérant que les gens viennent, ceux qui sont à l'écoute, Canadien...
2: Non. On va célébrer ce soir avec tous les gens qui vont être là aujourd'hui. Ça va être écœurant. Il n'y a pas personne qui travaille demain.
1: Je suis très confiant. On l'a dit, le Canadien de Montréal, suivant une défaite, il y a des bons chiffres. Dobesch, suivant une défaite, un bon chiffre. Le Canadien a bourdonné ce soir. Il y a plus d'espace. Let's go. Le Canadien s'ajuste. Le Canadien s'ajuste tout le temps.
2: Big. Split à Montréal, split à Buffalo, split à Montréal. On gagne 5 et 6. Je t'en mets ça. Aussi simple que ça.
1: Ça se peut que ça aille en 7. C'est pas grave.
2: Ouais,
1: c'est une longue série, c'est une belle série. Une belle rivalité qui va s'installer entre les deux équipes. On aime ça. Et vous dire une chose, Harpin va être avec nous à compter de 11h18. Okay? Il prend des... ça va être un peu devancé aujourd'hui. Parce que, bien sûr, il couvre les activités de... Il y a un point de presse qui a été annoncé. Il doit être absolument là, sur place à 11h45. Écoutez bien, le Canadien ne sera pas sur la glace aujourd'hui, les boys. Le Canadien ne sera pas sur la glace, donc... On veut rien dévoiler. Tu sais, habituellement, Martin Saint-Louis ne veut pas confirmer. Il ne veut pas dire, vous verrez si Veleno joue, si tu Jacky, si tu Trouble. Mais là, encore plus, on ne verra pas les combinaisons. Qu'est-ce que ça vous dit?
2: Il va y avoir des changements. Tu sais, on en parlait hier. Mais là, c'est aujourd'hui, on va essayer de gasser. C'est quoi les changements que Martin va faire?
1: Ça, on va le faire plus tard. On va faire nos prédictions à midi. Puis après, à l'autre bloc, puis on va vous poser la même question, OK? Oui, on va parler de Caulfield, est-ce qu'il va débloquer, puis c'est quoi votre prédiction. Mais il n'y a pas d'entraînement aujourd'hui pour le Canadien de Montréal, donc on ne va rien dévoiler. Là, on vous demande de prédire les trios du Canadien de Montréal. Ce soir, là, on n'a pas voulu dévoiler nos cartes. Ouais. Quand on regarde la game ensemble à Boisbriand, qu'est-ce qu'on va voir? Qui va être sur le premier trio? Avec qui Demidov va jouer? Qui est son joueur de centre?
2: Et puis, en passant, pour les gens qui vont venir aujourd'hui à Boisbriand, S'il y en a qui ont de la fumée, quelque chose que vous pouvez amener, qu'on pourrait...
1: La fumée?
2: Tu sais, les...
1: Pas les fumigènes. Non, non, c'est
3: non, tu peux pas rentrer,
1: tu peux pas rentrer ça dans un aréna.
3: Tu peux pas rentrer ça, non.
2: Non, mais ils sont dans leur char, ils mettent ça dans leur char quand on est dehors.
1: Ah, dehors.
2: Fumigène, on peut. Tu sais, quand on fait le...
3: Je sais pas. Faut que les pompiers soient visés.
1: Ouais, c'est dangereux, ça.
2: Non, dehors. On parle ouais. de... Non, mais ils vont pas l'entrer dedans. C'est... Quand on sort dehors, on est tout en gang. Tu sais, quelque chose. c'est dangereux pour.
1: Ben, non, pas des feux d'artifice. Habituellement, ouais, des feux d'artifice ou des fumigènes, quand il faut que ce soit contrôlé. Faut... Parce que c'est con, mais si des gens savent pas comment faire ça.
2: Non, mais je te parle pas d'un feu d'artifice. Je te parle juste. Les fumées, là, comme dans les matchs de soccer.
1: Ouais,
2: là,
1: exact. Fumigènes.
2: Tu sais, ils laissent les ultras rentrer avec ça. Le match soccer, tu sais, c'est safe, là. C'est juste la fumée. Puis juste pour. Vu qu'on va être beaucoup.
1: Ouais, les fusées, tu peux te les mettre avant rencontre, mais.
2: Ben, moi, je parle de fumigène, je parle pas de fusée.
1: Non, non, mais c'est parce que tu parlais de fusée en début d'émission.
2: Oui, je sais, mais là, je vais pas me rentrer des fusées.
1: Non, ça, écoute, ça va partir en courant. Mais. faudrait voir si c'est permis avant de.
2: Ils disent qu'il y a une casserole d'un pompier direct en face.
1: Ah, fait que peut-être que les pompiers. Tu dis que Ben, faut que ce soit encadré par les pompiers, ça,
3: habituellement? Ouais. Okay. Tu peux pas partir ça dans un stationnement, là.
2: C'est des smoke machines qu'ils appellent.
1: Non, non, ça,
2: c'est
1: des.
2: Très simple.
1: Non.
2: Big, à l'Halloween, j'avais un smoke machine.
1: Attends,
2: pour mon affaire.
1: Un smoke machine, ça, oui, oui, ça, c'est pas grave, là, ça.
2: Ben, c'est ça, je parle. Quelque
1: je
2: chose
1: que tu parlais des. À l'impact puis au CF, c'était pas ça, là.
2: Moi, je te parle des affaires qui font comme la fumée, quelque chose de hot.
1: OK, une machine à boucan, oui. Comme tu vois dans les spectacles, mettons.
2: Tu sais, à l'Halloween, là, chez nous, j'en avais une.
1: Ouais.
2: Quelque chose comme ça, là, qu'on pourrait...
1: Machine à boucan.
2: Qu'on pourrait avec, tu sais, un effet de rajouter à notre à ce qu'on fait qui peut être encore plus spectaculaire.
1: Ça commence. Écoute, la police était là, quoi, vendredi, il y a deux semaines?
2: Ben, la police est toujours là.
1: Vendredi dernier, on était au Centre Bell. La police était là. Elle est venue nous parler pendant le match.
2: Non, mais mec, c'est normal. Puis, il était là aussi. À Boisbriand, il était là aussi. Non, mais c'est normal qu'il soit là. La sécurité, c'est super. Puis, il n'y a jamais... Dans nos rassemblements, il n'y a jamais de débordement.
1: Non, il
2: n'y
1: en a pas. Il n'y en a pas de débordement. Puis, on en a fait des vendredis, on en a fait des samedis, on en a fait des dimanches.
2: Oh, shit, quelqu'un... Merci, Gilberto.
1: Qu'est-ce qu'il y a?
2: Bruno, il vient aujourd'hui. On n'a pas besoin de smoke machine. Bruno, il vient.
1: Fait que ce que tu lui demandes, c'est d'avoir une rechute pour le train, c'est ça?
2: Ouais.
1: Tu veux que ce soit lui, la smoke machine, pendant le... Tabarouette.
2: Gilberto. C'est l'idée de Gilberto.
1: Bruno ne fume pas de la game.
3: Il arrive à la fin.
1: Il arrive à la fin, puis let's go cartoon.
2: Ça se fait-tu, genre, en fumer comme une dizaine en même temps pour faire plus de boucanes? Ça se fait-tu?
1: C'est pas conseillé. C'est pas conseillé.
2: Non?
1: Non. Je sais qu'il y a des gens qui l'ont déjà fait, là.
2: Alors, c'est quoi le max? Quand tu fumais, c'est quoi le max que t'as fumé à la fois?
1: Une.
2: Ah, t'as jamais deux, trois?
1: Non. Je pense qu'il y a même un record Guinness là-dessus, hein, Ben?
2: Pour vrai?
1: Oui, oui. Le plus de cigarettes en même temps dans la bouche. Le record Guinness, là, ils prennent les appels pour tout, hein. Oui, bonjour. Oui. 15 000 $ ils vont le faire.
2: Fait que tu payes 15 000 pour un record qui te donne absolument rien à part être mentionné.
1: Exactement.
3: Ben,
1: wow. On dit 15 000.
3: Dans le livre Guinness, bon, pour certains, c'est prestigieux. Puis tu peux faire, peut-être avoir des retombées médiatiques en disant que ce sera un record Guinness. Puis que les gens du record Guinness seront sur place.
1: Mettons, le jason un peu. Un record Guinness, t'as des retombées médiatiques. Wow. Si on écrit 42 articles sur toi, Ben, mais que ton talent, c'est de mettre, mettons, 72 cigarettes dans ta bouche en même temps. Qu'est-ce que ça va donner comme effet domino sur toi et ta carrière?
3: Ah, ça, je suis convaincu que ça va être...
1: Ça va-tu être rentable?
3: Pas sûr que ça va être rentable, hein?
1: Je sais pas. Bon, on jase entre nous, là.
2: Ouais.
1: Fait que Bruno, essaye pas ça ce soir. Mais on te laisse la permission peut-être d'en griller une.
2: Mais Bruno, Bruno est supposé être là.
1: Ben là, attends, c'est parce que Marilyn est là ce soir.
2: T'as que Chan, pas que Bruno. Ah,
1: mais les deux vont être dans la même place pareil.
2: Ouais, mais si Bruno court après Chan, il va pas courir longtemps.
1: Tu sais, mais des fois, un regard, c'est tout ce que ça prend pour créer une belle histoire d'amour, les gars.
2: Ouais.
1: C'est jamais. Peut-être qu'il y aura la perle rare ce soir pour Bruno. À Boisbriand, vous n'avez qu'à acheter votre billet pour ce match numéro 2. Moi, je sens beaucoup de buts encore ce soir.
2: Le lien, il est là. Lien sur YouTube, il est là pour les gens. Puis. Ceux qui n'ont pas de carte de crédit, comme Bruno d'ailleurs, il n'y en a pas, vous pouvez aller à l'aréna.
1: À la porte, ouais.
2: Aller à la porte. Mais de toute façon, Bruno, ça ne coûte rien. Là. Puis on donne en plus un t-shirt de l'armée quand tu vas arriver. Mais vous allez à la porte, 10$, vous avez un certificat cadeau. That's it. Vous allez trouver du parking très simple.
1: Il y aura le montage de la semaine également, Ben. Ouais. Tu sais, qu'est-ce que tu nous as mis au four?
2: C'est quel genre aujourd'hui? Là? C'est-tu salé?
3: C'est toi qui es en vedette cette semaine.
2: Oh non!
1: Yes, sir!
2: Big, non!
1: Good job!
3: Ben. C'est Georges qui est en vedette cette semaine.
1: Let's go!
2: On ne change pas une formule qui gagne.
3: Non, le montage termine avec un moment où tu es en vedette.
2: Pourquoi? Big!
1: Est-ce qu'il va se prendre la tête à deux mains? Ou...
3: Non!
1: Okay,
3: non, tu vois, non, tu prendras pas la tête à deux mains.
2: Ok, ça c'est bien.
3: C'est un moment cocasse qui est survenu cette semaine.
2: Ah, oh, mais c'est l'appel. c'est l'appel, ok.
3: L'appel?
1: Lequel?
2: L'appel de notre haïtien, là.
3: L'haïtien?
2: La SAQ?
1: Non, c'est la semaine passée, ça.
3: La SAQ?
1: Non, non, de la SAC, là. Monsieur Pierre Charles, c'était la semaine
3: passée. Non, pas du tout. Non, non, c'est pas ça. Mais c'est ça, tu seras à même de tout entendre ça.
1: À compter 13h.
2: C'est un appel. Parce que t'as réagi quand j'ai dit un appel, c'est un appel.
3: Ouais.
2: Je sais pas. C'est un appel,
3: mais non. Écoutez, c'est, ça reste. Mais c'est toi qui es en vedette. T'as plus de moments que Steph cette semaine dans le montage.
1: Parfait. Ouais, c'est parfait.
2: Reste moi, je... avec Steph.
1: Non. Moi, je vais pouvoir m'asseoir puis en griller une cette semaine. Ça va être parfait.
2: Laisse-le avec Steph.
3: Ah, mais y a rien de gênant. Enfin, non. Tu n'auras pas les deux mains en face.
2: Ok, parfait. C'est ce moment-là quand on entend que ça commence qu'on fait ça de même.
1: Ouais, non, je te le dis, je me la coule douce. Peut-être ouvrir une petite bière même aujourd'hui. Père Noël, salutations sur le chat. Je pense qu'il n'a pas fait son choix encore sur le boost. Jour de match.
2: Oh, il a demandé, Big, déjà. Tu te souviens?
1: C'est qui?
2: En warm-up.
1: Non, on l'a fait, ça, déjà, Big. Il a appelé, il a livré.
2: Ouais, mais c'est parce que Caulfield, il n'a pas vraiment boosté comme il faut.
1: Moi, j'ai une suggestion.
2: On a dit au Père Noël de booster Caulfield, puis c'était un faible boost qu'il a fait.
1: Moi, j'ai une suggestion. Puis à vous, l'armée, de décider, OK?
2: OK.
1: Moi, j'arrêterai les premières parties aujourd'hui. Et je me concentrerai uniquement sur la pièce de résistance.
2: Je suis d'accord.
1: Et c'est Cole Caulfield.
2: Ouais, je suis d'accord.
1: Pour moi, si Cole Caulfield débloque à 5 contre 5 dans cette série, ça voudra dire que le premier trio débloque à 5 contre 5 et ça donne énormément de chances aux Canadiens de Montréal de passer à la ronde suivante. Alors, oui, il y en a quelques-uns qui pourraient débloquer. Je pense que là, Cole a fait face à la musique hier. Il est venu, il a répondu aux questions. Moi, je pense que je me concentrerai seulement sur...
2: Ouais, Père Noël, c'est vrai. Quand tu vas appeler, là, puis tu pars déjà avec un boost avant, non. Là, garde-les pour un joueur seulement. Puis un vrai.
1: Les gens veulent Kapanen. Mais là, on vous dit une chose. On verra pas si Kapanen joue. Fait que s'il booste quelqu'un qui joue pas,
2: ouais.
1: On n'aura pas la confirmation sur Kapanen.
2: Moi, Big, j'ai un pressentiment qu'il va jouer.
1: Ouais?
2: Oh, ouais, j'ai un pressentiment.
1: Man, j'aimerais...
2: Big, Demidov est trop éteint. Il a seulement marché avec Kapanen comme joueur de centre. J'ai trop un pressentiment.
1: Je comprends, mais rappelle-toi même en fin de saison, on le mettait à l'aile, on le mettait plus au centre. On avait. Moi, je pense que... Puis là, aujourd'hui, c'est on va prédire ce que Martin Saint-Louis va faire. Est-ce que Kapanen a plus de chances de se retrouver avec Demidov ce soir au centre ou New York?
2: Ah, moi, je pense que c'est vraiment...
1: Moi, je milite pour le retour de Kapanen. J'aimerais ça. Je pense qu'on en a besoin. C'est les deux.
2: Big, je le sens. Tu le sens pas?
1: Il y a plus d'espace. C'est deux chums. C'est deux recrues.
2: Tu le sens pas, Big?
1: Je veux le sentir. Je veux le sentir.
2: Parce que Martin a rien à perdre. Parce que Demidov est éteint de toute façon. Fait que t'as rien à perdre d'essayer avec Kapanen. T'as rien à perdre.
1: Mais t'as à perdre un match.
2: Ils perdront pas.
1: Non, mais tu comprends. T'as à perdre cette décision-là. Les décisions qu'il va prendre pour ce soir... sont très importantes pour la suite.
2: J'aime beaucoup que Caulfield ait fait face à la musique.
1: Moi aussi, j'aime ça, par exemple.
2: Puis qu'il ait dit, je m'attends plus de moi-même et mes coéquipiers s'attendent plus de moi-même aussi. J'adore qu'il ait fait ça. Parce que normalement, quand tu fais ça et tu dis ça à Montréal, le match d'après avoir dit ça,
1: tu te lèves.
2: Là, tu vas le montrer à tout le monde. Tu peux pas être éteint pendant le match après avoir dit des propos même.
1: Puis il aurait pu encore, mettons, il aurait pu là, dire, il n'y a pas d'entrevue. Pis aurait...
2: Aujourd'hui, c'est la première étoile. Aujourd'hui, c'est la première fois.
1: Moi aussi, je pense que c'est ce soir. Tu sais, l'affaire de Kapanen New York, c'est à deux. Je le sens pas encore complètement. Mais une chose que je sens, c'est qu'il va y avoir un gros match de Cole.
2: Ouais.
1: Gros match de
2: première
1: Cole.
2: Première étoile.
1: On fera nos prédictions à compter de midi. On vous le dit, Harpin va être avec nous dans les prochains instants. Lui qui couvre les activités du Canadien de Montréal. Il y aura la dérape avec le montage de la semaine. Il y a un rassemblement ce soir pour le match numéro 2. Le match numéro 3, c'est dimanche, les boys.
2: Oui.
1: Et ça, plus tard à l'émission, on va vous donner également la location de cette rencontre numéro 3.
2: Vers 11h48.
1: OK, fait qu'avant midi, ouais. C'est vrai, avant midi.
2: Avant midi, on vous dit c'est quand le prochain rassemblement de dimanche. Et ça, c'est dans un resto. Fait que ça, vous le savez, vous devez faire ça vite. Parce qu'il y a des grosses chances que ça soit fini, les arénas. Là. C'est demandant, les arénas.
3: Ouais, mais profitez-en, ça se peut que ce soit le dernier aréna.
1: Ouais, ben ouais, non, mais on va vous le dire là, pour ce soir. Là, ceux qui se disent, ah, je vais attendre la troisième ronde, ah, je vais peut-être attendre. C'est pas mal ce soir que ça se passe.
2: Ouais, ouais, on vous le dit tout de suite. Là, tu sais, les arénas, on l'a fait parce qu'il y a beaucoup de gens qui réussissent pas à avoir des réservations dans les restos. Là, parce que dimanche, on s'entend, là, déjà, c'est presque plein. Quand on va donner la réservation, ça va être plein. Votre occasion d'un rassemblement, c'est les arénas. Mais vu que c'est demandant, ça se peut que ce soit la dernière fois qu'on fasse une aréna. Fait que si vous voulez venir à un rassemblement à la Rue Gonzalez ce soir à l'Armada, c'est peut-être votre dernière chance parce qu'après ça, on retourne dans un resto. Dans un resto, là, oubliez ça.
1: Ah, oh, ben c'est plus difficile, tu sais. C'est plus difficile, comme tu dis, d'avoir accès.
2: Ouais. Mais non, mais c'est parce que les Belles à la Bœuf, c'est rendu une référence maintenant pour les matchs canadiens. Fait qu'ils sont pratiquement toutes pleines déjà. Fait que quand on y va avec notre armée déjà, tu sais, le BPM. Moi, toi, Jacob, Tommy, toute cette gang-là.
1: Ah ouais, c'est rendu des réguliers, là.
2: Ouais.
1: C'est rendu des réguliers, pas à peu près. C'est ce soir, oui. C'est ce soir. Le lien est là. Le lien est là. Les gens posent la question là, sur la messagerie texte. Il n'est pas sur la messagerie texte, c'est sur le chat de YouTube, malheureusement,
2: ouais,
1: pour le lien.
2: Oui, allez sur le chat de YouTube, vous allez pouvoir le voir. Parce que c'est. Dans le fond, si vous écrivez www.ticketmaster.ca/armada, vous allez le trouver.
1: Vous allez le trouver, ouais.
2: Vous allez le trouver, si vous écrivez, ça, vous allez le trouver comme ça. Ticketmaster.ca/armada. Vous allez trouver.

0: et une victoire du Canadien de Montréal. C'est ce qu'il faut ce soir. Une belle victoire du Canadien de Montréal.
1: Non, pas parce que on va avoir une belle victoire.
2: OK.
1: Une belle victoire.
2: Tu dis. Sinon, on est dans le trouble.
1: Non, Ben. Et pas à peu près. Ben, on sera pas dans le trouble.
2: Non.
1: Ben, sais-tu quoi?
2: Quoi?
1: Regarde-moi. Eux, ils vont être dans le trouble.
2: OK.
1: Enfin, eux, ils vont être dans le trouble.
2: C'est tout ce que je demande à voir.
0: Mais curieusement, là, pour le match de ce soir, une seule défaite, en levée de rideau, on sent un pessimisme chez les partisans. Mais c'est 0-1.
1: Mais pas tant que ça.
0: Mais il y en a beaucoup qui disent que non. Ça, c'est correct. C'est un 4 de 7. Le c'est une game.
1: On sentirait plus si on vient 0-2 à maison. Mais
0: ben ça, game, ça serait normal. 0-2, c'est normal d'être un peu inquiet.
1: Les gens 0-1. sont optimistes pour aujourd'hui.
0: Man, comme tu disais, va chercher une victoire sur la route, fais un split, puis il n'y en a pas de pessimisme. Ouais. Là. Tu reviens à maison 1-1, tout va bien. Tout va bien. Et tout va bien parce que... On s'en va en pause et au retour, on devance un petit peu son intervention parce qu'il doit être là pour le point de presse du Canadien de Montréal. Dans deux minutes, Arpin Basu est avec nous.
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5: Comment ça va, Arpen?
6: Hey, ça va bien. Wow, c'est en stéréo, vous autres, là. Oui, ça va bien. Écoute, hein,
5: c'est on est in sync, puis pas à peu près. Ouais.
7: Hey, Arpen, tu vois tous les matchs. On a plein de questions à te poser, mais après la première défaite, pour les gens qui nous écoutent en ce moment, avec ce que tu vois, qu'est-ce que tu dirais la plus grande différence

0: entre Tampa et Buffalo quand tu regardes les games?
1: Ben, je pense que Tampa jouait un jeu beaucoup plus hermétique, mettons. C'était tight. En fait, Tampa a fait un excellent job. Il y avait non seulement une personne à chaque fois que quelqu'un qui portait la rondelle, il y avait une deuxième couche de pression qui s'en venait si jamais tu battais ton premier homme. Il y avait beaucoup, c'était quand même assez sophistiqué. Je trouve que Buffalo joue un style qui est beaucoup plus semblable aux Canadiens dans le sens où il veut provoquer des revirements, il veut aller sur le rush. Ils ont des jeunes joueurs talentueux qui veulent s'exprimer offensivement. Tampa, c'est une équipe vétéran qui voulait vraiment fermer le jeu. Et Buffalo, je pense qu'il y a plus une volonté de vouloir ouvrir le jeu. Alors, en termes de style, je pense que c'est un style qui suit un peu plus le style du Canadien.
2: Ouais.
1: Mais il faut pas rentrer dans ce piège-là. Tu sais, je pense que c'est un peu ça. Le défi pour le Canadien contre Buffalo, c'est qu'il avait tellement hâte de jouer une série où il y avait de l'espace. mais ça veut pas dire que tu peux rentrer dans cette série-là et penser offensivement tout d'un coup. T'sais, il faut quand même, les choses que les Canadiens ont appris puis qui ont réussi à faire défensivement contre Tampa, il faut garder ces éléments-là pendant que aussi tu en profites de l'espace que Buffalo t'offre que Tampa offrait pas.
2: Tu l'as dit, il y a des ajustements à faire pour le Canadien de Montréal. Et qu'est-ce qui est encourageant, c'est qu'on l'a vu être capable d'apporter des ajustements contre le Lightning de Tampa Bay. On l'a vu également cette année être capable d'apporter des ajustements. Et on voit Martin Saint-Louis également qui a pris une coche aussi depuis le début de ces séries-là. À ton avis, qu'est-ce que le Canadien doit faire pour s'ajuster et jouer un match différent ce soir et repartir avec la victoire?
1: Je sais pas à quel point ils ont besoin. T'sais, c'est clair que la période creux qu'ils ont eu en deuxième période, il faut éviter ça.
2: Ouais.
1: Ça, c'est clair. C'est ça ce qui a coûté le match, parce que quand tu marques un but en fin de première période, t'es supposé entrer en deuxième période avec un certain momentum, mais ils ont complètement lâché ce momentum-là. La première période, honnêtement, je trouvais que le Canadien était la meilleure équipe. Ils perdaient 2-1, mais je trouve qu'ils contrôlaient plus le jeu, ils provoquaient il y avait des chances de marquer, je pense qu'ils ont très bien joué en première, mais ils ont laissé échapper ça. Alors ça, c'est une chose, c'est quand t'as le momentum, essaye de le garder. Mais l'autre chose, c'est drôle d'entendre, surtout Martin, là, mais même les joueurs. T'sais, c'est une chose de savoir que tu vas avoir plus d'espace, mais jusqu'à temps que tu le vis pendant un match, t'es pas certain comment exploiter cet espace-là. C'est quoi les vraies failles ou les faiblesses de l'autre bord où tu peux utiliser cet espace-là d'une façon plus efficace qu'ils l'ont fait dans le premier match? Parce que je pense que le premier match, c'était comme... C'est pas une surprise, ils s'attendaient à ça, mais ils n'étaient pas habitués à ça. Alors, ça faisait 2 semaines qu'ils n'ont pas joué avec l'espace. Martin l'a mentionné, genre 4-5 fois. Alors, je pense qu'ils vont trouver, en regardant la vidéo, ils vont trouver des meilleurs moments ou des meilleurs spots d'exploiter cet espace-là à leur avantage. Alors, j'ai hâte de voir. T'sais, Martin, il parlait comme un gars qui avait trouvé quelque chose hier. Il ne voulait pas le dire, c'est sûr. Mais il avait l'air d'un gars qui avait trouvé quelque chose à utiliser ce soir. De l'autre bord, c'est sûr que Lindy Ruff va le faire, mais ce que je trouve intéressant des deux séries, c'est que Martin, un jeune entraîneur qui a beaucoup appris en première ronde, faisait face à un entraîneur vétéran, John Cooper. Là, il fait face à un entraîneur encore plus vétéran, en Lindy Ruff. C'est un gros défi pour Martin, puis il l'a déjà prouvé en première ronde qu'il est capable de le faire, mais on verra ce qui nous a amené ce soir.
0: Là, Harpen, on sait qu'il n'y a pas de pratique. On veut pas voir, il veut pas montrer les trios. Selon toi, c'est quoi les trios qu'on va voir aujourd'hui, lui qui veut garder ça secret avant le match?
1: Ben, je pense que le premier trio va rester ensemble. Je pense que... Moi, je vais parler à Cole Caulfield avant le dernier match de la saison à Philadelphie. Une chose qu'il m'a dit sur Martin, il a dit que c'est un gars qui sort pas le bâton de tes mains. T'sais. Il va te laisser échouer pour être capable d'apprendre. Alors, moi, j'ai l'impression, ça se peut que j'ai tort, ça se peut qu'il va changer ça, mais j'ai l'impression qu'il va donner une autre chance à ces trois gars-là d'aller faire la différence et d'aller exploiter cet espace-là. Après ça, on s'entend que Kirby Doc a réussi à marquer 3 buts depuis son gaffe en deuxième match contre Tampa. Puis il l'a fait avec très peu de minutes. Alors, je me demande s'il y a une façon de lui trouver d'autres minutes. Pas nécessairement en changeant les trios, mais peut-être en l'utilisant de temps en temps sur des autres trios. Tu sais, amène-le pour une présence à l'aile, mettons. Mais j'ai aimé le trio de Newhook, Evans et Demidov l'autre match. Là, je trouve que Newhook avait beaucoup d'énergie. Demidov, c'était un de ses meilleurs matchs depuis un petit bout. C'est sûr que Jake Evans, c'est pas une centre idéale pour ces deux-là, mais c'est ça. Mais il faut, ce qui aide ce trio-là, c'est d'avoir la rondelle. Puis Jake Evans, il est capable d'assurer qu'il joue avec la rondelle parce qu'il gagne ses mises en jeu. Alors, c'est pas nécessairement simple comme formule, mais ça me surprendrait pas qu'il n'y a pas grand-chose qui change. Et c'est surtout leur façon de jouer, leur façon d'attaquer qui va changer.
2: Alors, à suivre, on aura nos réponses ce soir avant la rencontre. T'as parlé de Cole Caulfield et on l'a vu hier. Il a fait face à la musique, il est sorti, vous lui avez parlé. Est-ce que t'es confiant de voir Caulfield rebondir et recommencer à produire à 5 contre 5? Disons qu'avec la sortie d'hier, puis on en parlait en début d'émission, t'sais, tout est en place là, pour qu'il comprend la situation. Puis moi, je m'attends à un gros match de sa part ce soir.
1: Et moi aussi, mais... S'il marque pas, ça veut pas dire qu'il va pas connaître un gros match. Moi, ce que je veux voir, c'est que Cole Caulfield tirer la rondelle. T'sais. C'est pas normal qu'un gars, je pense que je les ai comptés hier, dans toutes les situations, il y a 28 tentatives de tir en 8 matchs. C'est 3 par match, 3 et quelques. Et il y en a eu 8 dans le match 6 contre Tampa. Alors, dans les 7 autres matchs, il y en a 20. C'est pas normal. C'est pas un gars qui est à l'aise, c'est pas son identité. T'sais, même si ça rentre pas, tu veux le voir avoir des tentatives, avoir des occasions de marquer. Il tire pas la rondelle. Et je pense que c'est rendu un peu... Il veut tellement pas forcer la chose qu'il force pas assez. Si tu comprends ce que je dis. Alors, je pense qu'il faut qu'il embarque sur la glace et dit je vais trouver mes opportunités, je vais tirer la rondelle autant que... T'sais, le dernier match de la saison... Il chassait Nathan MacKinnon pour mener, pour gagner le Rocket. Il y avait 15 tentatives de tir dans ce match-là, 10 tirs au but. Je dis pas de prendre cette mentalité complètement parce que ça, c'était un match sans conséquence. Le seul vraiment enjeu dans ce match-là, c'est d'essayer de chercher des buts pour Cole Caulfield. Mais je prendrais un peu de cette mentalité-là ce soir et dire non, ce soir, je suis un tireur. Et je vais tirer à chaque chance que j'ai de n'importe quel angle, de n'importe quelle distance, à n'importe quel moment. Et je pense en faisant ça, il va se retrouver un peu. Il va retrouver un peu son âme comme joueur parce que...
2: Avec du volume,
1: Il a toujours été ça. Alors, je pense qu'il trouve un peu trop de qualité en ce moment puis il faut retrouver un peu de volume dans son cas.
0: Puis Big, on te l'a pas demandé encore, mais c'est quoi ta prédiction pour la série Canadien-Sabre?
1: Moi, j'avais pris le Canadien en 6.
0: Oh, comme moi, OK.
1: Ouais.
2: Qu'est-ce qui fait que t'as pris le Canadien en 6?
1: Ça passe mal.
2: Ouais, je comprends.
1: Je trouve juste que... Mais avant, évidemment, avant le premier match, mais je trouvais que il y avait un style semblable. Tu sais, Buffalo, c'est une image, c'est le miroir. Là. Tu regardes dans le miroir si tu es Canadien puis tu regardes le Sabre. Et je trouve que ça allait leur aider à jouer plus dans leur style, plus confortable et être capable de s'exprimer offensivement. Et à un moment donné, c'était comme le peu d'expérience que les Canadiens ont, qu'ils ont eu l'année passée, que les 6 gars qui ont joué en 2021 ont, ça va peut-être faire la différence dans la série parce que c'est vraiment, ça c'est tout nouveau pour tout le monde de l'autre bord, à part genre Bowen Byram, avec qui je viens de parler. Mais à part lui, il n'y a pas grand monde dans le vestiaire des Sabres qui a déjà joué en deuxième ronde. Je pense même Jason Zucker, c'est sa première série de deuxième ronde de sa carrière. C'est longtemps qu'il joue, ça se peut que je me trompe, mais j'ai entendu ça l'autre jour. Alors, je pensais que l'expérience, même si c'est très peu chez le Canadien, il y en a quand même plus que le Sabre. Ça allait swinguer la série qui est très égale, à mes yeux, à leur avantage.
2: Ouais, Zucker a joué une fois au moins avec le Wild en deuxième ronde. J'aurais dit les Pingouins, mais non.
1: Ça fait longtemps.
2: Ah ouais,
1: ça fait
2: avec le longtemps. Wild, il a joué 10 matchs une année en 2014-2015. Moi aussi, j'avais le doute. Donc, au total, voilà. Oui, il y a 59 matchs, là, mais tu sais, c'est vraiment tout le temps des premières rondes, à peu près, là. Fait que, c'est un peu comme ça. Harpin, tu restes avec nous, on fait une courte pause et au retour, on poursuit la discussion Canadien-Sabre et on regardera aussi ailleurs ce qui se passe dans la Ligue nationale de hockey.
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2: On a parlé des ajustements, on a parlé du style différent de Buffalo versus Tampa Bay, on a parlé des joueurs en panne, de Cole Caulfield. T'as pris le Canadien en 6, Harpin. À ton avis, ça va être qui le MVP, le joueur le plus utile de cette série Canadien Sabre et pourquoi?
1: Ben, je pense que ça va être Nick Suzuki. Pourquoi? Parce que c'est le joueur le plus utile du Canadien depuis le début de la saison. Je pense que la façon qu'il joue depuis le match, mettons le match 4, la série qu'on t'aime pas. Il mène. C'est un gars hyper intelligent qui est capable de voir ce que l'autre équipe lui donne, puis trouver des failles là-dedans, puis tout le monde suit ce qu'il fait. C'est une réponse peut-être un peu facile, là, mais non, pour moi, c'est évident que c'est lui qui va mener la charge. Lane Hutton serait un concurrent. Je sais qu'il a connu un match difficile. Au début de match difficile, mettons, il était très dur envers lui-même.
2: Ben oui, j'ai entendu. C'est tough envers lui-même. Là.
1: Ben d'habitude, quand il fait ça, il en sort un gros le prochain match. C'est rare qu'il fait ça, parce que c'est rare qu'il joue un match où il doit faire ça. Mais les peu de fois qu'il l'a fait cette saison, c'est pas la première fois qu'il a parlé comme ça cette saison. Et si je me rappelle bien, là, le prochain match, c'était tout le temps quelque chose d'assez spécial de sa part. Alors, je pense que un gars à qui on peut s'attendre à avoir un vraiment gros match ce soir, c'est Lane Hutton, mais je pense que ça serait Nick Suzuki en fin de compte qui va être le joueur le plus utile de cette équipe-là.
0: Harpin, avec toute la saga autour de Toronto pour le propriétaire, tout ce qui a été dit, comment t'as réagi? Est-ce que t'étais stupéfait quand t'as vu que c'est eux en plus qui gagnent la loterie?
1: Ben, c'est la loterie. Tu veux pas être stupéfait, c'est juste c'est l'hasard. Bon,
0: Arben, stupéfait dans le fait que, tu sais, il avait besoin de la gagner pour calmer la tempête de Shake Up, tout ce qui est arrivé autour d'eux.
1: Ben, c'est sûr que ça vient tomber. En fait, j'étais plus stupéfait que les Canucks l'ont pas gagné. C'est ça que je trouve un peu désolant, là. Puis même les Flames de Calgary, c'est deux équipes qui ont jamais de leur histoire eu le premier choix au total au repêchage. C'est quand même pas normal. Et je trouvais ça pas mal, en fait, plus plate pour eux que t'es chanceux pour les Leafs. Là. C'est vraiment Vancouver a tout fait là pour avoir ce premier choix-là. Puis encore une fois, il faut se satisfaire non seulement pas avec le premier choix, mais même pas avec le deuxième choix. Il sera au troisième rang. Je trouve ça plate pour Vancouver plus que d'autres choses. Là. C'est pour Toronto, c'est de la bonne chance. peut-être qu'ils ne le méritent pas avec la façon qu'ils ont réagi depuis quelques années. Je trouve que Vancouver, ils méritaient un peu de chance ici, puis ils l'ont pas eu.
2: Et salutations au passage aux Sharks de San Jose qui continuent à ramasser les morceaux. Ça va être dangereux et pas à peu près bientôt et très bientôt, parce que ça l'a déjà été cette année.
1: Je serais curieux de voir s'ils vont échanger ce choix-là.
2: Oh!
1: Je pense pas, mais c'est possible.
2: Peut-être de quelques rangs également pour aller chercher un défenseur, on verra. Pour rester sur Toronto, on a entendu beaucoup de bruit avec tout ce qui est arrivé dans la tempête médiatique aussi cette semaine. Là, on entend deux choses et on est curieux de t'entendre là-dessus. Est-ce qu'à ton avis, Toronto va échanger certains gros canons et reconstruire autour de ce premier choix-là? Ou est-ce qu'on va garder Matthews, Nylander et compagnie? Parce que là, on a entendu beaucoup de bruit comme quoi Austin Matthews voulait peut-être partir. Est-ce que les gars restent et on avance ou est-ce qu'on liquide et on recommence?
1: Ben, je pense que les propriétaires ont rendu ça quand même assez clair qu'ils veulent pas recommencer, ils veulent rester compétitifs. La réalité, c'est qu'il reste 2 ans au contrat d'Austin Matthews. Si vraiment il veut pas rester, il va falloir qu'on commence à un peu tenter le terrain pour voir comment ils peuvent procéder avec une SC. C'est très semblable à la situation de McDavid à Edmonton. Les deux équipes sont un peu pris là-dedans parce que si jamais ils ont l'impression que ça va être les fins de leur jour avec leur propre équipe, ce contrat-là, il va pouvoir agir, mais dans les deux cas, c'est pas nécessairement cet été qu'il faut absolument agir, c'est surtout l'été prochain. On verra ce que ça va donner, mais je sais que... Oh, pardon. Il y a de la police à Buffalo.
2: Attention, attention.
1: Ouais, mais je pense que dans les deux cas, c'est vraiment quelque chose qui va attendre un an, mais il va falloir qu'ils savent d'une façon ou l'autre qu'est-ce que les deux gars y pensent. Mais je pense que les propriétaires ont rendu ça quand même très, très clair à tous les candidats pour ce poste de DG que Tchaïka a eu, qui n'ont aucun intérêt à reconstruire. Il veut être de retour en série l'année prochaine. Alors, c'est vraiment Austin Matthews qui va décider quel chemin ils vont prendre d'ici la prochaine année, mettons.
0: Marpen, la Caroline 7-0 depuis le début des séries, avec les blessures, avec Philadelphie, ça va avoir l'air d'un sweep encore. Avec le repos et tout qui ont la façon qu'ils jouent, penses-tu que c'est de loin les favoris dans l'Est pour se rendre en finale de la Coupe?
1: Moi, je jugerais les Hurricanes une fois rendus en finale d'association.
2: Parce que c'est là qu'ils trébuchent.
1: On a vu ce film-là déjà, là. Moi, je veux voir ce qu'il va faire contre Buffalo ou Montréal. En passant, là, si jamais c'est Buffalo, la finale d'association va avoir lieu en même temps que le Combine ici à Buffalo. Puis si jamais c'est Montréal, c'est le Grand Prix qui va être dans ce fenêtre-là. Alors, ça va être un peu le chaos pour les hôtels dans les deux villes. Mais, ouais, les Hurricanes, c'est plate à dire, mais leur historique suggère que on verra en finale d'association, ce qui est quand même, tu sais, c'est quand même bon pour une équipe qui est capable de se rendre tout le temps en finale d'association. Mais c'est là où ça débarque un peu à chaque année. Alors, moi, je peux pas croire que Frederick Anderson va jouer comme ça pendant un autre 3 semaines. Là. J'ai des doutes. Alors, oui, ils sont le favori. Ça, c'est clair. Mais je veux les voir en finale d'association avant de trop s'en faire sur eux, là. Mais c'est leur temps, là. C'est honnêtement, ça fait longtemps qu'ils bâtirent vers ça. Ça serait normal un peu qu'ils seraient en finale, finalement. Mais on verra. On verra parce que la finale d'association est pour être fair, là, la finale d'association, c'était souvent les deux dernières années, c'était les Panthers qui étaient dans leur chemin, là. Alors, c'est pas exactement une équipe facile à battre. Mais on verra la prochaine ronde.
2: Ouais, ça pourrait se faire avec au moins quasiment 10 jours de repos pour les Hurricanes s'ils passent le coup de balai aux Flyers.
1: C'est ça qui rentre samedi. Ça va être un long repos, ça va être un défi pour eux, là.
2: Très long repos.
0: Hey, Arpen, pendant la conférence de presse que tu vas citer dans 5 minutes, si jamais tu as de l'info importante, peux-tu me texter, s'il te plaît?
1: Si jamais quoi?
0: Si jamais il y a des infos importantes qu'on sait pas, tu peux-tu me les envoyer par texte?
1: OK, ouais, je vais te texter, mais je peux t'assurer qu'il y en aura pas.
0: Ils m'ont rien donné, hein?
2: Rien! Nada! Ben non, rien. Ils sont pas sur la glace.
0: Si y a un gars qui est capable de sortir quelque chose, big, c'est toi.
2: Ben, on a confiance, Arpen. Non, on veut toutes les confirmations, là. Qui joue avec qui joue pas, on sait que t'es capable, on le sait.
1: Ben, je peux dire que je vois Herbert Jacquet dehors l'hôtel, alors ça suggère qu'il joue ce soir.
0: Ouais.
2: OK.
0: That's it.
11: Voilà.
0: Parfait. Parfait. C'est là, on a les yeux.
2: On savait que t'allais avoir de l'info.
0: On savait.
2: Hey, merci d'avoir pris le temps, Arpin, d'avoir devancé. On te souhaite un bon match ce soir, un bon week-end.
0: Merci, Vic.
11: Salut.
2: Ça, tu vois, c'est une info.
0: Ouais.
2: Tu sais, après une défaite, tu te dis, bon, est-ce qu'on. Tu sais, on l'a dit en plus, Jacky, c'est pas comme si on l'avait vu au match numéro 1.
0: Non, pas vrai, on l'a pas. C'est pas vrai, il faudrait voir plus. Il faut que ce soit plus physique.
2: C'est quand qu'on a dit son nom, là?
0: Non, je l'ai pas vu frapper vraiment quelqu'un. Il faut qu'il soit dérangeant comme.
2: Ben, surtout si tu vois Greenway.
0: Ouais.
2: Si tu vois des gros morceaux.
0: Tu sais, Greenway, on va se battre avec. Mais il faut que physiquement, il soit
2: frappe-le,
0: dérangeant.
2: Frappe-le, dérange-le.
0: Sais-tu qu'est-ce qu'un bon joueur va faire, Big? C'est pas Greenway, il faut qu'il frappe.
2: Ah, c'est les autres.
0: C'est Thompson, c'est les joueurs étoiles. C'est là que tu vas déranger une équipe. Les gros joueurs, ça ne dérange pas. Ah. Greenway, là, si Jacquard va le frapper, il est 6 pieds 6, Greenway, ça va rien faire, ça y fera rien. Va frapper les joueurs étoiles de l'équipe. Là, t'as un impact.
2: Pas juste les. Puis Thompson, il est 6-6 aussi. T'sais.
0: Oui, non, je sais, mais.
2: Va frapper Benson.
0: Tu frappes les joueurs étoiles.
2: Va frapper Krabs, Benson.
0: C'est ça, c'est même Dawn.
2: Quand McAvoy a frappé Dawn, le open ice hit en plein milieu, comme ça, Dawn a marqué après, là, puis ils ont gagné. Mais, tu sais, d'une mise en échec percutante comme ça, là, mais le problème là-dedans, c'est que tu veux pas que Jacky, il sorte du jeu. Quand il fait
0: non,
2: ça,
0: non,
2: il sort
0: non,
2: du
0: non,
2: jeu.
0: Mais pas ça, mais quand un gars, il est là, tu. Hey, parce que, mec, c'est. Tu sais. Quand une équipe est excitée, là, puis je m'en souviens, tu sais, quand j'avais rentré dans Martin Biron, là,
2: ouais.
0: j'avais challengé le banc, puis j'avais dit, oh, parce que cette game-là, tout le monde rentrait sur ma carte de fleurie, puis j'étais devant les joueurs, j'ai dit, non seulement je vais rentrer dans le goaler, mais les joueurs et toi, je vais ramasser tout un par un. Tu sais, quand tu vas devant le banc, puis tu fais ça, là, tu changes une équipe, je veux dire, là, qu'est-ce qu'ils vont faire, tu comprends? Fait que si Jacky fait ça, là, il faut que le facteur X aujourd'hui soit là.
2: Le problème là-dedans,
0: il faut qu'il fasse ça.
2: Oui, mais le problème là-dedans, tu le sais, c'est qu'il y a un nom en arrière du chandail. Puis s'il se met à faire ça,
0: non, mais,
2: il peut se nuire aussi.
0: Non, mais ben, attends, tu donnes pas des coups après ce filo de ça.
2: C'est ça son plus grand défi, genre.
0: Il faut juste que tu utilises tes épaules puis tu vas frapper le monde en série. Il faut que tu ailles frapper. Il faut que ce soit intimidant. Après les sifflets, fais rien parce qu'après les sifflets, tu vas être calé.
2: Moi, je veux le voir.
0: Mais après les sifflets, on s'en fout. Les sifflets, ça fait pas mal.
2: Il y en a un qui a fait ça au match numéro 1, puis c'est Anderson. Tu sais, qui complète ses mises en échec. T'sais, moi, je veux juste voir des joueurs compléter leur mise en échec.
0: Il faut.
2: T'as le physique, t'es là, t'es capable, let's go.
0: Il faut qu'ils leur fassent mal. Il faut les frapper, il faut être physique avec eux. Puis quand il est là, il faut qu'il fasse ça.
2: Ouais.
0: Il y a pas, s'il fait ça, le facteur X, là, il va déranger Buffalo. Là, il devient un problème. En ce moment, le problème, c'est Greenway. C'est malade. Un gars de quatrième ligne à l'aile, puis c'est un problème pour nous autres parce qu'il peut blesser nos joueurs avec l'échec avant. Notre gars qui peut faire ça, c'est Jacky. Il a la force. Il est 6 pieds 4. Il faut qu'il soit intimidant physiquement contre Greenway. Puis il peut le faire.
2: Ça va prendre la part physique de pas mal tout le monde.
0: Ouais, mais c'est juste qu'il y en a. C'est juste que Big.
2: Ça faut aussi.
0: Quand nos petits joueurs vont frapper quelqu'un,
2: non, ça
0: on sent rien, tu comprends?
2: Non, c'est pas grave, c'est pas grave. Mais, tu sais, des Anderson, des Slav, des Kirby Dog, des Bolduc, des Jacky.
0: Ouais, c'est ça.
2: Goulet aussi, tu sais, il y en a qui sont capables de le faire, là. Pour les sabres, la bonne nouvelle, là, c'est que Carrick était encore avec les extras, là. Fait que ça, c'est. Tu sais, de toute façon, on a gagné, là.
0: Big.
2: Mais.
0: Big. Je suis pas inquiet pour le match aujourd'hui. Je suis zéro inquiet.
2: Ça tombe bien, c'est la prédiction au retour.
0: Oui, tu as bien ça. Tu as bien la prédiction parce que le mot en G, tu vas l'entendre dans ta barnane.
2: C'est à midi la prédiction. Un peu d'avance quand même, mais c'est pas grave. On vous demandera, puis je suis curieux aussi pour les gens.
0: Le rassemblement venant. Ça,
2: à midi, puis un peu plus tard, Arpin fait pas de changement au premier trio. Arpin pense que Martin Saint-Louis va laisser le premier trio intact. Puis tantôt, nous, on va le dire. On va vous poser la question.
0: Moi, je pense pas. Moi, je pense qu'il y a un changement.
2: Il n'y a pas d'entraînement pour le Canadien de Montréal aujourd'hui. Donc, ça va être quoi les trios ce soir de Martin Saint-Louis? Pas qu'est-ce que vous voulez faire. Qu'est-ce que Martin Saint-Louis va faire? Puis, on va vous la poser la question. Est-ce qu'il y a des changements ou pas pour le Canadien de Montréal en vue de ce match numéro 2? Est-ce qu'on donne une dernière chance à ce premier trio qui a été très dominant contre les Sabres de Buffalo dans les dernières années, ou est-ce qu'on envoie cela avec Demidov pour on essaie d'équilibrer les choses sur le top 6? On va aller en pause, le dit Georges, au retour. Oui, on va parler du rassemblement de ce soir, mais surtout, on va donner...
0: Rassemblement...
2: de dimanche.
0: Yes.
2: C'est où dimanche pour le match numéro 3? Et ce premier match du côté de Montréal, parce qu'en fin de semaine, oui, la série se transporte à Montréal avec le match numéro 3 et les matchs numéro 4. On revient dans 2 minutes.
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2: Bon, on le disait ce soir, Boisbriand, on est là, oui. Pour ce match numéro 2, vous allez sur le chat de YouTube et vous cliquez sur le lien pour vous procurer vos billets et surtout choisir vos places. Pour ce soir, Georges, hein? Ça, c'est les portes ouvrent à compter de 17h. Vous pouvez acheter des billets sur place également. On vous le rappelle, 10$. On vous donne 4 cadeaux de 10$. Le parking est gratuit. Alors, tout est prêt pour ce match numéro 2 du côté de Boisbriand. Mais on a également l'info pour le match numéro 3 du week-end. C'est dimanche.
0: Elle peut nous envoyer ça, Big. Pas de changement. Gallagher, Struble, Laine, Kapanen sont sur la glace.
2: Ben, c'est ce que je disais pendant la pause. Là.
0: Non, mais Harpen nous a envoyé ça, regarde.
2: Ouais, je comprends, mais tous les journalistes l'ont envoyé aussi.
0: Non, mais...
2: Parce que c'est pendant le jeu.
0: Harpen, c'est...
2: Il a tenu sa promesse.
0: Harpen, il a tenu sa promesse.
2: C'est nos yeux, nos oreilles.
0: Il nous a envoyé ça, on a dit « Envoyez-nous quelque chose », puis il nous l'a envoyé, alors merci à Harpen de nous l'avoir envoyé. Mais Gonzo, c'est pas grave, on va quand même guesser les lignes. Parce que, OK, Kapanen joue pas, mais on va guesser c'est quoi les lignes aujourd'hui quand même.
2: À midi.
0: Ouais, à midi.
2: À midi. Alors, on viendra, mais pour les gens, Gallagher, Struble, Laine, Kapanen sont sur la glace présentement. Donc, c'est les extras. Fait qu'il n'y a pas de Kapanen qui revient dans l'alignement. Il n'y en aura pas.
0: Mais, en passant, tu sais, quand on allait prédire nos lignes, dans ma tête, je pensais pas que Kapanen allait jouer. Hier, on a dit ce qu'on ferait, mais il y a une différence à ce qu'on ferait, ce que le Canadien ferait.
2: C'est ce qu'on disait, ben oui. Il y a une différence. Tandis que Martin, c'est nous qui va faire, puisque nous, on aurait aimé que le Canadien fasse.
0: C'est pour ça que je l'ai pas que Parnell fasse ça, parce que j'aurais douté beaucoup qu'Arpenen aurait. On l'aurait mis là. Mais là, check bien, Gonzo, le trio aujourd'hui, tu vas aimer ça. Selon moi, on va aller même.
2: Tu penses?
0: Oui, selon moi, on va aller même.
2: OK. Il semble y avoir un petit pépin là, pour le lien. Ça va être rétabli.
0: Le lien de quoi?
2: Le lien pour ce soir. Alors, les gens sont là-dessus, là, mais c'est sûr que c'est...
0: Tu peux dire, dis-les...
2: Oui, c'est dit. Ce que je te disais avant que tu lises les infos de Harpen, c'est Georges, tu as les infos pour dimanche.
0: Ouais. Ah oui, il faut donner un indice avant. Il faut donner un indice avant. Tu Tu sais, Big, c'est important pendant les rassemblements.
2: Qu'est-ce qui est important, ouais?
0: Des fois, quand on arrive très tôt,
2: ouais,
0: on peut aller faire une petite manicure, une petite pédicure, droit à côté de l'endroit où on va.
2: Ah, tu vois, moi, j'ai jamais remarqué ça.
0: C'est pour ça que je te dis que c'est tough, parce que moi, j'ai déjà fait. Parce qu'il n'y a pas un moment donné, j'avais.
2: J'étais allé là?
0: Ouais, j'étais là. Mais c'est tough parce qu'il n'y a pas beaucoup de monde qui vont catcher. Fait que ça, j'ai fait de
2: ça vraiment
0: tough.
2: Pas. Là.
0: C'est tough, hein? C'est tough comme la librairie.
2: Ouais, moi, celle-là, je l'ai pas vue.
0: Il y a une place de manicure pédicure drette à côté de la Belle et la Bœuf, Big. Drette à côté. C'est un indice qui.
3: Moi, je le sais.
2: Ah ouais, toi, t'avais remarqué ça, toi.
0: Tu l'as vu, Ben?
3: Non, je ne l'ai pas vu, mais je le sais. Sais-tu pourquoi?
0: Vas-y.
3: Parce que t'arrivais à l'avance.
0: Oui.
3: Pour les rassemblements et tu allais te faire justement une pédicure.
0: Oui, exactement.
2: Jamais remarqué ça.
3: T'as jamais remarqué ça?
2: Non.
3: J'arrive de bonne heure, moi, puis je m'en vais me faire faire un petit traitement juste à côté.
2: Je me rappelle quand il disait ça.
3: Je sais très bien c'est où en passant. Ouais,
0: puis il est direct à côté. Non, il y en a qui le savent.
2: Moi,
0: savent.
2: Je pourrais t'en donner une autre.
0: Mais il faut que ça soit très subtil aussi. Là.
2: OK.
0: Très, très subtil. Moi, il est tough.
2: Souvent, quand on arrivait un peu avant, on allait dans une épicerie qu'on aime bien visiter également.
0: Ça aussi, c'est bien. Au début, j'allais faire ça, mais la raison pour laquelle je ne l'ai pas faite, c'est parce que mon épicerie préférée, elle est sur Parc.
2: Ben, c'est sûr.
0: C'est pour ça que je ne l'ai pas. C'est pour ça que j'ai
2: mais
0: pas
2: j'ai
0: fait
2: pas
0: ça.
2: Dit notre épicerie préférée.
0: Non,
2: dit,
0: mais.
2: Une épicerie qu'on aime bien qui n'est pas loin de là. Mais je veux dire, si on n'était pas là-bas, on irait au PA, parce que PA, c'est ici.
0: Mais je te jure, c'est la première chose que j'allais aller, puis après ça, je me suis dit non. OK, j'attaque la deuxième.
2: OK. Est-ce qu'il y a des gens qui... est-ce que
0: ouais,
2: tu veux l'annoncer?
0: Il y en a plein qui l'ont.
3: Ben oui.
2: OK, vas-y, mon Georges.
0: Fait que mesdames et messieurs...
2: Bon dimanche!
0: Terrasse ouverte, toute votre tête ouverte. Repentigny,
3: et
0: mesdames
3: voilà!
0: et messieurs.
2: OG,
0: à côté de Repentigny, il y a une petite place, là, ça compte des arrivées plus tôt. Un studio asiatique qui font vos ongles et tout ce que vous voulez.
3: Pas sûr dimanche, par exemple.
2: Ouais, c'est vrai, peut-être fermé dimanche.
0: Non, c'est dans le centre d'achat, Big. C'est ouvert.
2: Ah ouais?
3: OK.
0: Le centre d'achat est ouvert le dimanche.
2: C'est ça que tu vas faire avant la game ou...
0: Non.
2: Non, OK.
0: Non, mais ça, c'était l'année passée, j'y allais beaucoup. J'arrivais tellement tôt, là. Mais bref. Puis, Gonzo parlait de Avril, bien entendu, l'épicerie.
2: Qui était à côté.
0: Oui.
2: 100 Boulevard Brien à Repentigny, 450-704-5252, 450-704-5252, pour ce match numéro 3.
0: Mais là, il va y avoir de la place. Il va y avoir de la place parce que
2: là, ça va être gros,
0: tout est ouvert.
2: Là. Terrasse, il y a
0: tout,
2: du stock.
0: Tout est ouvert, le dimanche, là. Il ouvre tout. On a de voir. Là.
2: Et ça, c'est un match qui sera le match numéro 3, le match à la maison pour le Canadien de Montréal.
0: Ouais.
2: Et c'est un endroit où on sait, on était habitué d'y aller parce que c'était le quartier général l'année passée. Il y a de la machine à boucan, Georges, là-dedans, quand le Canadien marque un mûche à côté du DJ. Il y a de la boucan, c'est une ambiance qui est survoltée à chaque fois qu'on a eu ce passage à Repentigny.
0: Alors, tu sais qu'il
2: s'irait
0: à la place, Big?
2: Ben, sûrement. Là.
0: Comme, c'est l'habitude qu'on fait tout le temps. T'es là juste checker parce que les gens... Ouais, si t'as refreshé la page, voir s'il reste de la place.
2: Ça, c'est dimanche?
0: Ouais, dimanche.
2: Dimanche, on met ça autour de 18h, disons-le ainsi.
0: Ouais.
2: Il reste de la place en cours de match, je dirais. Il reste un 19h30.
0: 9h30, c'est bien.
2: Ah, il reste 20h et 16h.
0: Ben, 19h30 puis 20h, dépêchez-vous. C'est bien.
2: Ouais.
0: 9h30, c'est
2: bien. Let's go.
0: Hey, la ligne nationale, c'est à 7h10.
2: 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Puis on vous le rappelle, le match de ce soir, le lien sera remis en fonction. Malheureusement, il a été mis en pause. Ça aide pas, là. Mais c'est pas grave. Écoutez, ça va revenir et puis on vous donnera le feu vert quand ce sera fait. Nous, ce qu'on va faire, c'est qu'on va faire une pause et on va arriver à l'heure, les gars. On va arriver à l'heure pour un midi. C'est presque jamais arrivé.
3: Ce serait une première cette année.
2: C'est une première cette année?
3: Bon, à midi pile, mais là, si on continue à jaser, on n'arrivera pas à midi pile.
2: On va arriver. Ouais. Au retour, on vous donne les infos sur les joueurs qui sont sur la glace pour le Canadien de Montréal ce matin à l'entraînement. Et on fait nos prédictions pour ce match numéro 2 Canadien-Sabre et qui sera le joueur du match.
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2: Midi une. Je pense que c'est un nouveau record.
0: Hey, juste vous dire, les gens qui nous écoutent en ce moment, le lien était. Le lien, il y avait une erreur dedans.
2: Ouais.
0: Il était pas bon. Fait que les gens essayaient de réserver, ils pouvaient pas. On l'aura changé, maintenant il fonctionne. Pour réserver pour le match de ce soir. Donc, ceux qui allaient, il y avait un problème avec le lien. Il est changé, on en a mis un nouveau pour le match de ce soir. Donc, vous pouvez y aller, il n'y a aucun problème. La seule affaire, c'est que c'est plate. Depuis hier, c'est comme ça. Mais au moins, mieux vaut tard que jamais. Là, vous avez le bon lien. Vous pouvez cliquer là-dessus pour venir au match.
2: Ouais, je viens de le faire et il fonctionne.
0: Ouais, fait qu'aller sur YouTube, le lien est là. Tant mieux, peux-tu le mettre, s'il te plaît, sur Facebook?
2: Ok, non, mais il est là sur YouTube, ouais.
0: Non, ouais, il est sur YouTube, il est là, mais c'est juste pour sur Facebook, les gens des réseaux sociaux. Dernière chance pour le match de ce soir.
2: 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Ben oui! 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
0: Moi, après le show, je m'en vais où, Gonzo?
2: Au magasin de cartes, tu t'en vas.
0: Ben oui, parce qu'on est plus proche de l'aréna.
2: Ouais, c'est vrai.
0: Avec le trafic de la 15 un vendredi, j'aime bien être plus proche de l'aréna.
2: Ouais, et d'ailleurs, vu que tu parles de Ultime Sport Collection, ben vous avez compris que Johan n'était pas là aujourd'hui.
0: Non, Johan est en vacances en ce moment, il est en République Dominicaine. Et vous aussi, la dernière fois qu'il a fait un live de la République Dominicaine en short, tu sais, sur le bord de la plage, j'ai dit aujourd'hui, prends un break, Johan. Relax, parce que avec la connexion, tout, des fois, c'est plus compliqué.
2: Mais c'est un bon magasin, puis Johan n'est pas là, là.
0: Mais je vois souvent qu'il n'est pas là. On les a employés.
2: Je sais, je t'en ai envie.
0: Juste que c'est plus proche de la Rindu, mais que j'ai pas le goût de retourner dans la Rive-Sud, puis ça va prendre 600 ans à aller là-bas.
2: C'est pas une bonne. Non.
0: Là, au moins, je suis collé sur la 15. Je suis proche de l'aréna pour arriver très tôt. Tommy va être là et compagnie, va arriver tôt aussi. La marchandise, les t-shirts et tout va être là. Il a très hâte de vous voir.
2: Oui, Tommy, écoute. C'est PO son vrai nom, pour ceux qui se posent la question. Je suis rendu que je l'appelle des fois PO. Non, des fois, je l'appelle PO, mais c'est comme ça sort tout seul.
0: Ouais, il a commencé à travailler ici, puis je sais pas pourquoi je l'appelais de même, puis il m'a jamais dit son vrai nom, c'était PO.
2: Alors, c'est juste que là,
0: il acceptait que c'était Tommy, puis ça a pris des mois, ça a pris un mois avant que je cherche, mais c'était trop tard.
2: Ouais, c'est maintenant, c'est PO, entre guillemets, Tommy,
0: ouais.
2: Son nom de famille.
0: Tommy.
2: On pas son nom complet, là.
0: Je l'appelle Tommy. Pourquoi je l'appelais Tommy?
2: Dans mon téléphone, c'est marqué PO Tommy.
0: Ouais, moi aussi, c'est écrit ça.
2: C'est marqué les deux, au moins.
0: Ouais.
2: OK, hey, on vous le disait, mais chez le Canadien de Montréal, on fera nos trios un peu plus tard, là, et ce qu'on pense qui va arriver. Mais c'était les mêmes substituts, les mêmes extras à l'entraînement. C'est les seuls qui ont foulé la glace. Gallagher, Struble, Kapanen, Laine. Ça veut donc dire que Jack Eye va jouer. Et ça veut donc dire que Kapanen ne réintègre pas l'alignement pour être avec Demidov. Donc, il y aura des changements peut-être de combinaison avec le même line-up. Donc, Martin St-Louis dit c'était un match. Pas de panique. On avance. On verra en cours de série. Mais pour le match numéro 2, on risque d'avoir... on a les mêmes individus dans le line-up. Peut-être des combinaisons différentes.
0: Là, tu veux-tu qu'on aille avec les combinaisons ou avec le score après?
2: Non, la prédiction. Combinaison, on fera ça okay. Un peu plus tard à l'autre bloc. Mais là, pour ce jour de match, à midi, on fait tout le temps nos prédictions. Donc, les boys,
0: oui.
2: Match numéro 2, Canadien Sabre. Gagnant, le score et votre joueur du match.
0: Pour commencer, Big, toutes les fois le Canadien a perdu dans les séries, le Canadien est revenu fort puis a gagné. Le Canadien, quand... qui ont le dos contre le mur, quand dans une situation do or die, qu'ils doivent gagner, ils peuvent pas revenir à la maison 0-2 parce qu'aujourd'hui, c'est la série. Ils ont toujours su répondre. Debech, après une défaite, il revient toujours fort puis il gagne. Le Canadien gagne après une défaite, Debech gagne après une défaite. Le match, le dernier match, on a mal commencé, mais en deuxième moitié de match jusqu'à la fin, on était de meilleur en meilleur. On commençait à s'habituer du style de jeu comment Buffalo y joue. Buffalo donne beaucoup d'espace, puis on n'a pas été opportuniste, mais là, Gonzo, on va l'être. Le Canadien va pas revenir 0-2 à la maison, c'est pas vrai. C'est toujours comment tu finis le match qui te met en confiance de comprendre que tu peux rivaliser avec cette équipe-là, puis le Canadien va le faire. Ce que j'aime, Gonzo, c'est Caulfield a fait un mea culpa en disant que il s'attend mieux de lui-même, puis ses coéquipiers s'attendent mieux de lui-même. Caulfield va faire la différence ce soir. Il va faire la différence ce soir, Gonzo, c'est la première étoile du match. Caulfield Big va enfiler au moins un but aujourd'hui. Les Canadiens vont être... Ils vont partir sur le bon pied. Ils vont l'emporter. Guarantee! 4-2, victoire du Canadien. À soir, on fait le plus gros train de l'histoire. À soir, c'est le plus gros match pit de l'histoire. À Blainville, ça va être écœurant avec toute l'armée qui est là. Avec Jerk qui va changer en première période.
2: En plus.
0: Vous allez faire la vague à chaque but du Canadien des estrades. Ça va être écœurant. On va célébrer chaque but, Gonzo. Après la victoire, avant de faire le train, on va sauter sur la glace pour glisser sur la vente pour fêter la victoire du Canadien de Montréal. Let's go!
2: J'aime ça!
0: C'est ça,
2: ça donne le ton. On a une prédiction presque la même.
0: Je t'écoute.
2: J'ai le Canadien victorieux moi aussi ce soir parce que je pense, comme tu as dit, que le Canadien a su nous habituer à s'ajuster. On a parlé de la fiche là, depuis fin janvier, c'était 11-1-1 suivant une défaite. Le Canadien rebondit tout le temps, il accumule pas les défaites. Je suis confiant ce soir. Canadien, c'est un meilleur mix également contre les Sabres de Buffalo. Je pense qu'on va être capable de capitaliser aussi. On a réalisé, on a oublié, là, Tampa Bay, c'est fini. Tu sais, on était à Tampa, exact. On est resté à Tampa, on s'est entraîné là-bas, c'est fini. On tourne la page, on a joué contre les Sabres, on s'est réveillé, on a vu ce qui se passe, ils ont gagné, c'est pas grave. De deux, t'as pris Caulfield et c'est un excellent choix. Moi aussi, je pense que ce soir, il marque Cole Caulfield parce qu'il a fait face à la musique hier, il est sorti, il a parlé, il comprend tout ça. Et l'autre joueur qui est sorti également et qui a été très dur envers lui-même, et ça, je trouve qu'il est un peu sévère envers lui. Mais je m'attends à un énorme match. Harpin l'a dit, Lane Hutson ce soir. Ce gars-là, c'est son plus grand critique. Tu sais, oui, il est tombé, mais c'est pas grave. Il amène tout le temps plus de positif que de négatif.
0: Exact.
2: Mais lui, ce soir, là, il est en mission. Il est en mission. Il va en jouer un 27-28 ce soir. Il va en jouer... Cole Caulfield va scorer également et j'ai pris un 5-2 Canadien de Montréal. 5-2 dans cette série, je vois beaucoup de buts. Je vois tout le temps pas mal, tu sais, le over-under est à 5,5, là, je dis tout le temps over. Oubliez ça, ça va finir du 5-2, 5-3, 4-3, il va se marquer autour de 7 buts par match.
0: Ok, j'aime ça.
2: 5-2 Canadien, là c'est eux qui auront le doute, tu reviens à la maison, c'est 1-1.
0: Entendre la toune 5 fois dans À l'aréna?
2: Puis pas juste ça. Hein? Alex Lyon, là, avec son, sa moyenne de buts alloués anémique, puis son pourcentage presque parfait. Non, non, non. Tu vas fragiliser sa confiance ce soir.
0: Let's go. Ben.
2: Ils sont capables d'être permissifs. 5-2 Canadiens ce
0: Let's
2: soir.
0: Let's go.
3: C'est fou comme le jovialisme a viré de bord. En saison régulière, le Calino qui glissait sur des arcs-en-ciel, c'était moi. Là, c'est rendu vous deux.
0: Non, Ben. Oh, mais attends, Ben, là, Ben.
2: Le Canadien se relève après une défaite.
0: Toi aussi, Ben.
3: Bon, non, non, je le sais. Le mais en même temps, ben, il faut, faut que le Canadien gagne ce soir parce que là, le jovialisme va prendre le bord.
0: Ben, Ben, Ben.
2: Ah oui, ben, oui,
3: ben, 0-2,
0: ben, ben,
3: ça.
0: Ben, ben, pourquoi tu dis ça? C'est quoi ta prédiction, Ben?
3: Ben, écoute, je vais dire 4-1 Canadien.
0: Bon!
3: Parce que je vais suivre le courant.
2: 4-1, ça, c'est
0: non, de toute façon... Que, pas parce que tu non, mais j'ai, le courant,
3: non, mais j'ai été...
0: parce que tu y crois.
3: Mais quand j'y croyais plus contre le Lightning, puis que j'étais à terre, le Canadien me le mettait dans les dents après. Alors, je pense qu'il va arriver la même chose ce soir à Buffalo. 4-1. Cole Caulfield va enfin répondre de ses actes.
2: Ben oui.
3: Il va répondre par la bouche de son canon. On va en enfiler deux ce soir.
2: Deux pour Caulfield! Ben. Moi, avec, j'en avais deux. Mais je me suis gardé une petite gêne.
0: Hey, pour vrai, là... Pour vrai, là, je serais curieux de voir c'est quoi la cote pour un. Parce que je suis pas mal sûr qu'il va en mettre au moins un dedans.
2: C'est autour de deux fois la mise, je te dirais. Peut-être un peu plus.
0: Ah, plus que ça. Bien que c'est plus que ça. Parce que Buffalo est favori pour le match d'aujourd'hui.
2: Ouais, ça, ouais.
0: Fait que c'est plus que deux fois la mise, c'est sûr.
2: Il doit être autour de. Non, mais je dis, mettons, deux fois la mise, c'est peut-être 2,30 là, pour un but de Caulfield. Quelque chose du genre. Parce que...
0: Moi, je dis que c'est au moins 3.
2: Ah, non, c'est en bas de 3. Je vais aller voir, là, mais je suis pas mal sûr que c'est en bas de 3.
0: Parce que je le sens vraiment, là, Big, aujourd'hui. C'est rare, là, mais aujourd'hui, là, quand un gars de même dit fait un mea culpa, un gamer comme ce gars-là, c'est un gars des grandes occasions, il en met dedans.
2: Ben, déjà, le Canadien, oui, est négligé. Là, ça, on en a parlé. Là. Le Canadien qui est négligé, mais...
0: C'est 2,6, ça a l'air.
2: Tu vois? Ouais, 2,6.
0: Ouais. Ouais. Merci, l'armée Foualier.
2: Ça, je te disais.
0: Foualier, ben... J'ai arrondi à 3.
2: Bon, j'aurais dit 2,30. Mais 2,6,
0: c'est très bon. C'est très bon, ça.
2: Mais la cote pour 2 buts, Ben? 2 buts de Cole Caulfield?
0: Non, mais 2 buts.
2: 12 fois la mise.
3: 12 fois?
2: 12 fois. Ça, moi, je trouve ça
3: me parle.
2: Moi, ça me parle, ça.
3: Ça me parle.
0: C'est vrai que c'est attirant,
2: ça. Man, pour Cole Caulfield?
0: C'est possible. C'est possible.
2: Il en a marqué 51. C'est très possible qu'il en mette 2. C'est très possible.
0: Parce qu'en Canadien gagne, c'est possible.
2: Ben, moi, c'est ça, mon choix. Alors, moi, je mets un petit montant sur 12 fois la mise.
0: Moi, je suis conservateur. Fait que je mets mon montant plus gros.
2: Mais sur
0: mais
2: un
0: pour
2: but.
0: Un but, sur un but.
2: Moi, je prendrais ma mise, vu que je suis un joueur responsable, et je la diviserais en deux. Je mettrais un petit montant sur un, puis un petit montant sur deux. Comme ça, s'il en marque un, je suis correct, mais s'il en marque deux...
0: Moi, je mets un gros montant sur un, parce que c'est garanti qu'il va scorer au moyen aujourd'hui.
2: 4-2, 5-2, 4-1. C'est pas une victoire en prolongation, là, ce soir.
0: Non, pas
2: on
0: prolongation.
2: On attendra pas 11h.
0: Pas de prolongation.
2: Ça va faire prolongation. Je pense pas qu'on va en avoir autant.
0: Puis Big, oublie pas. Il gagne. On saute sur la glace, on se fait aller sur le ventre, puis après ça, on sort dehors.
2: Ah, tu veux le faire, la glace?
0: On fait, là.
2: Ça, on voulait le faire, l'autre
0: parce
2: fois.
0: Parce que là, les gens le savent.
3: On veut faire le pingouin?
0: Non, mais c'est parce
2: ouais,
0: que...
2: On voulait partir à glisser sur la glace sur
0: le ventre. Parce que l'affaire, c'est qu'on avait... Tu sais, vu que les gens nous attendaient, on voulait pas les faire attendre trop longtemps, mais là, vu qu'ils savent qu'on va les rejoindre dehors, on peut faire notre glissade sur le ventre pour célébrer la victoire, puis après ça, on sort faire le train puis le mosh-pit.
2: On va glisser si on plonge comme ça sur la glace?
0: C'est ça qu'on glisse.
2: La glace, ça sera pas si elle est faite en
0: jeu. Non, la glace, elle va être belle, elle va être parfaite.
3: Ouais, ça, elle sera ben, la resurfaceuse sera passée.
2: Ouais, elle passée au dernier match.
0: Ben, tu veux-tu voir ça?
3: Ben, je veux te voir sur vos réseaux sociaux, oui.
0: Mais
3: pas sur place.
0: OK. Non. Mais non, mais quand t'as dit, je veux tellement voir ça.
3: Ben oui, je vous suis, moi, à travers les réseaux sociaux. Je vous vois aller, là.
2: On va le faire sur le ventre. Comme ça, on va glisser.
0: Oui.
2: Et à la fin, on se met sur le côté. On y va d'une pause d'auberge.
0: Ah, oh, ouais.
3: Mais vous auriez pas pu, ou quoi?
0: Ouais,
3: non, c'était... Non, la glace, t'as pas faite.
0: Ouais, mais on peut le faire pareil. On n'aurait pas glissé loin.
2: Non, mais au Colisée,
0: ben loin,
2: à la fin, au Colisée, la glace était molle là, à cause de la chaleur.
0: Ouais.
2: Il faisait chaud, il y avait de la boucane.
3: Hey, ça.
0: Hey, Big, la pause de bêche, j'aime ça.
2: Hein? On y va sur sur le ventre, comme ça, on se laisse glisser. Là.
0: Ouais, on fait la pause de bêche.
2: On y va sur le côté avec la pause de bêche.
0: Hey, c'est-tu quoi? Puis ceux qui vont être là-bas ce soir, là, vous êtes pas trop loin de la glace. Là. Venez vous joindre à nous pour glisser sa glace.
2: Oh.
0: Les Discord. Venez nous joindre à nous sur le banc et glisser sur la glace. Qui va les arrêter? C'est pas grave.
3: La sécurité de l'aréna.
0: Ils n'ont pas entendu. Discord, venez sur la glace, glisser sur le ventre. Et... Carl, l'éléphant qui glisse le plus loin. Let's go.
2: On dit le pingouin qui laisse le plus loin.
0: Non, l'éléphant, parce que Carl a ma shape.
2: OK.
0: Donc, c'est un éléphant comme moi.
2: Et il y a Harsco qui dit... Gonzo, as-tu dit que la glace allait être... Harsco. Ah. As-tu dit que la glace allait être frette? Non, j'ai dit la glace allait être faite. Pas la glace.
3: Non, la glace, c'est froid. Habituellement, c'est froid. Ouais.
0: Non, la glace, c'est sûr qu'elle est faite, Big.
2: Elle a été faite au dernier.
0: Non, c'est sûr qu'elle va être faite. C'est pas beau. Tu penses-tu qu'ils vont pas faire la glace quand il y a un rassemblement qui est là?
2: Belle
0: glace. On voit les beaux logos et tout. C'est sûr que la glace va être faite.
2: D'après moi, ils vont la huiler, la glace.
0: Puis Big, si on veut se laver les mains, il va te faire du savon?
2: Oui, du savon pour tous!
3: Hey, ça, c'est bon, ça. Ça, c'est le fun du savon dans les salles de bain. Ça, c'est vraiment
2: puis,
3: cool.
2: Puis de la place.
3: C'est un plus, là.
2: De la place pour pouvoir acheter vos affaires à pause. Puis
0: parking gratis, oubliez pas! Parking gratis ce soir.
2: Ah non, on va avoir du fun. Les gars, c'est bien. Là, honnêtement, depuis ce bloc-là, je vais vous dire quelque chose. Là, je suis en mode avant-match. Tu sais, on est rentré à midi 1.
0: Là,
2: avec ton guarantee, puis nos prédictions, puis notre jovialisme, comme dit Ben en plus. Je sens que là, d'un, là, je me suis mis en mode jour de match, puis j'ai hâte à la game.
0: Ouais.
2: Cole Caulfield, deux dedans, Ben.
3: Deux!
2: 12 fois la mise. Let's go!
0: Au moins une fois. Puis n'oubliez pas, ceux qui vont directement sur place, si vous achetez pas vos billets en ligne, vous fâchez vos billets à la porte, 10$ par personne, vous avez 5 cardo, alors ça vous coûte pratiquement rien. Vous réservez vos sièges, vous commandez d'avance en ligne, où voulez-vous asseoir. Puis on va tous vous voir prendre des photos avec vous avant le match, en tes périodes. Ça va être écœurant. Une atmosphère de fou après une victoire. Tous ensemble, ça va être malade.
2: Complètement fou, on vous le rappelle, il y a des gens qui nous disaient le lien a été rectifié et il fonctionne. Il est sur le chat du YouTube de BPM Sport. Alors, n'hésitez pas à aller le cliquer. Le lien qui est bel et bien là et qui est en noir. Les gars, on va aller en pause et au retour, ben, je pense qu'on a déjà répondu à une des questions qu'on avait là, hein? Suite au propos de Cole Caulfield, est-ce que vous pensez qu'il va débloquer à 5 contre 5 dans cette série? Oui. Mais il n'y a pas eu d'entraînement pour le Canadien de Montréal. Les extras sont sautés sur la glace. Ça a l'air qu'il y a quelques joueurs, entre autres le premier trio aussi, qui ont fait quelques coups de patin sur la glace. Mais le Canadien ne dévoile absolument rien. Alors, qu'est-ce que Martin Saint-Louis va faire ce soir? Pas qu'est-ce qu'on veut voir, parce que nous, on voulait Kapanen au centre. Avec Demidov, mais il était avec les extras, donc il ne devrait pas jouer. Au retour, ça aura l'air à quoi, le line-up du Canadien de Montréal ce soir?
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0: Lara Gonzalez.
1: Ouais, ouais, ouais. Là, les gens nous le disent. Nous aussi, on est dedans, on est game. Ben ouais, c'est ce soir le match numéro 2.
2: Ouais.
1: Le Canadien est en deuxième ronde. Le Canadien est en deuxième ronde. Il faut sentir cette énergie dans la ville, dans la province.
2: Ah, ben, on la sent, puis on va la sentir ce soir, pas à peu près.
1: Tu sais, là, ça a commencé avec une défaite, puis là, hey, come on! La série se transporte à Montréal, en plus, pour les matchs numéro 3 et 4, dimanche et mardi. Puis il n'y a pas de longue pause dans cette série, les boys, en plus. Tu sais, il n'y a pas de genre, ils jouent dimanche, puis après, ils jouent juste mercredi. Ouais. Tu sais, on a vu la longue pause dans la série du Wild et de l'Avalanche. Là, ça, moi, j'aime ça, il y a du rythme.
3: Le seul problème que j'ai, moi, en ce moment, c'est que si les Canes balais les Flyers.
2: Oui.
3: Puis que nous autres, ça serait en 7.
1: Oui.
3: Ça n'a juste pas de sens. La pause des, des 15.
2: Mais c'est-tu quoi, Ben?
3: Ça, c'est-tu niaiseux?
1: Ça va être du 11-12 jours.
2: Ben, c'est-tu quoi?
3: Du 12 jours.
2: Même s'ils vont avoir une longue pause, là, ils vont dormir. Ça va être Duck Hunt quand on va jouer contre eux.
3: Tu penses?
2: Oui, mais là, c'est pas grave, on n'est pas là encore.
3: On n'est pas là?
2: Sois pas inquiet, Ben.
1: Attends, Duck Hunt, c'est les Ducks.
2: Non, mais les 15, j'ai dit, ça va être comme ça. Okay. On va leur dire qu'on va les abattre parce qu'ils vont dormir.
3: Okay.
2: Ben, sois pas inquiet.
3: Non, mais, je trouve que, tu sais, ils ont commencé cette série-là avant que le Canadien ait fini la première ronde. Puis là, il va y avoir 12 jours de congé. Tu sais, c'est du cave, ça.
2: Une étape à la fois.
1: C'est vrai que c'est cave, par exemple. Ça, c'est...
2: Ouais, mais pourquoi qu'on parle de quelque chose, les gars?
1: Hey, la Caroline.
2: On parle dans deux semaines, là. Parlons ce soir.
1: Anyways, la Caroline, pour finir sur eux autres, là.
2: Ils chokent tout le temps en finale
1: d'association.
2: Fait qu'on s'en fout.
1: Ils ont beau sortir les balais à gauche, à droite, rendu en finale d'association, ils se plantent.
2: Okay. On ne parlons plus de la Caroline. Ce soir, on gagne, Ben. D'accord. Ben. Puis ce soir, Ben, tu manges quoi? Deux homards. Avec ton petit riz.
3: Avec du petit riz, gracieuseté de madame.
2: Bon.
1: Deux homards.
2: Ça, c'est vraiment.
3: Maman, acheté ça. Ben, tu tiens pour ton match ce soir.
2: Ça, c'est un traitement VIP.
3: Ça, c'est un traitement VIP.
2: Qu'est-ce que tu vas boire avec? Qu'est-ce que tu sirotes avec ça?
3: Un bon petit vin. Charnu. Ouais. Moi, même des fruits de mer, moi, ça me prend du rouge. Je suis pas capable de boire du blanc.
2: C'est quoi un vin charnu? Qu'est-ce que ça veut dire?
3: Bah, c'est un vin qui a du corps.
1: Robuste.
3: Un vin robuste.
1: Avec du homard.
3: Ben oui, je suis pas capable de boire du blanc. Blanc, moi, c'est apéro seulement. Je suis pas capable de manger.
1: Un petit rouge de soif aussi, peut-être.
3: Non, pas un rouge de soif.
1: J'aime pas ça, les rouges de soif.
3: J'aime ça quand c'est costaud, moi. Je travaille avec Georges. J'aime ça quand c'est costaud.
1: Ouais, OK. Tous les goûts sont dans la nature.
2: On a fait, quand on a joint de Mars Club, Ben aimait ça costaud.
3: T'aimes ça costaud, moi?
1: Dans le Mile High,
3: j'aime ça costaud.
1: Le Mile High Club. Okay. Tu as reçu ta carte de membre, d'ailleurs?
3: Oui, elle est rentrée.
1: Elle
3: est rentrée il y a une couple de semaines.
1: Elle était bien plastifiée.
3: Ouais,
1: bien
3: huilée, toute. Yes, sir.
1: VIP Ben et ses deux homards ce soir.
3: Ah oui, grâce.
2: Est-ce que tu les réchauffes, les homards, ou tu les manges?
3: Frère? Ben, ils sont déjà cuits.
2: Oui, mais comment
3: je fais les réchauffer? Je les réchauffe.
2: Comment tu les réchauffes, les homards?
3: Je les réchauffe au four.
2: Au four, OK.
3: Au four, après ça...
2: Moi, je connais pas ça.
3: Après ça,
2: Je suis allergique en plus à ça.
1: T'es allergique au homard.
3: Ah oui, t'es allergique, c'est dommage. Du homard, c'est bon.
1: Moi, Ben,
3: c'est le temps du homard, là.
1: Quand ils sont cuits comme ça, qu'est-ce que je fais? Je les ouvre tous, je prends la chair, et là, je me fais des lobster rolls.
2: Vous savez c'est quoi, là?
1: Ah, man, avec la ciboulette, avec quelque chose d'un peu piquant, des beaux pains briochés, là.
2: Vous savez c'est quoi la job des crustacés? Hein?
3: Oh oui, ouais, je sais.
1: Nettoyer
2: les océans.
3: Oui, je sais.
2: Manger de la marde.
3: Oui, mais c'est bon, de la marde.
1: La bonne marde.
2: La marde trempée dans du beurre.
1: Moi, c'est pas dans du beurre. Moi, je me le fais dans un lobster roll avec un beau petit pain brioché, là, puis avec plein de...
2: Ça me donne pas de
1: chair au mort, là.
2: Manger de la marde, là.
3: Mais la pire affaire, là, à faire avec les homards, c'est... Ça, ça m'est arrivé une fois avec une de mes ex qui m'a dit...
1: Au chalet?
3: Non, c'était pas au chalet. C'était à la maison de campagne. Qui m'a dit, ce soir, on se fait des homards sur le barbecue. Hi! Mais on a mis les homards sur le barbecue, mais alors qu'ils étaient vivants.
1: Oh.
3: À ne pas faire.
2: Qu'est-ce qui est arrivé?
1: Ben, t'es entendu.
3: C'est parce que t'es entendu t'envoyer chier, là.
2: Ouais, mais t'es entends pas dans le bouloir?
3: Non, ils sont pas dans le bouloir. Là.
2: Non, non, mais non, je sais, mais quand t'es carrément dans le bouloir,
3: ça, faites pas ça.
1: Mais quand t'es
3: dans
1: la bouillère, ils sont sous l'eau, fait que t'entends pas.
3: Non, c'est sous l'eau, ça, c'est bing-bing, ça règle le cas tout de suite.
2: Fait que t'entendais pendant combien de temps?
1: Pour vrai?
3: Ah, ça a duré quelques minutes, mais tu veux pas entendre ça, c'est pas le fun, là. Je dis, plus jamais je fais ça, voyons donc, ça, c'est...
1: C'est de la cruauté.
2: Non, ben, c'est... T'as-tu mangé pareil?
3: Oui, mais c'était pas bon, c'était même pas bon, la chair était même pas bonne, c'était... Non, c'est n'importe quoi. Alors, bien bouilli, là. C'est parfait.
2: Tu veux pas crever ça avant de faire.
3: En fait, moi, je les engourdis. Moi, ils sont engourdis.
2: Comment tu fais ça?
3: Ben, moi, je les mets au frigo, là. Ben, à un moment donné, ils s'engourdissent.
1: Au frigo, de la confirmation qu'ils s'engourdissent?
3: Là, après ça, t'es tête première dans l'eau.
1: Dans l'eau, ouais.
3: C'est là, c'est

0: terminé.
1: Tabarnane, que c'est cruel.
2: Ouais, c'est bizarre de parler de ça aussi détaillé quand même.
0: Je sais pas pourquoi on va là. Ça se passait mon souper ce soir. Ouais, je mange deux
2: homards. Ils sont déjà cuits, ils sont déjà.
0: Ils sont déjà cuits, c'est réglé.
2: C'est fini.
1: Tellement pas là, bon, merci.
2: C'est terminé, c'est pas grave. Là, parlons des vraies affaires maintenant. Pendant que Ben va déguster son homard avec son riz et nous, on va déguster ce qui sera disponible sur place ce soir au Centre Excellence Sport Rousseau à Boisbriand. Vous le savez, il n'y a pas eu d'entraînement formel pour le Canadien de Montréal, mais il y a eu certains joueurs qui sont sautés sur la glace, entre autres les extras. Et même Patrick Friolet nous disait aussi que ça a l'air que le premier trio a sauté sur la glace. Georges, qu'est-ce que Martin Saint-Louis va faire pour faire débloquer ces joueurs à 5 contre 5? On en a parlé hier, puis on a fait notre souhait. Ouais. Qu'est-ce que nous, on ferait? Les deux, on avait mis Kapanen au centre. Kapanen ne jouera pas parce qu'il est avec les extras.
1: Ouais.
2: Donc, ce soir, avant la game, quand on va regarder les trios, ça va être quoi le top 6?
1: OK, pour commencer, Big, le premier trio ne changera pas.
2: Oh!
1: Non, il va pas changer le premier trio. Le fait que Cole Caulfield a fait un mea culpa, Martin Saint-Louis s'attend à ce que Cole Caulfield explose aujourd'hui, donc il ne va pas changer le premier trio. Il va le laisser intact parce que ça attend un gros match de Cole Caulfield, le capitaine va répondre. Puis pour faire ça, tu ne vas pas changer le trio. Tu veux donner une chance à Cole Caulfield de dire, tu veux te racheter mon grand, il va le faire. Fait que ce trio-là reste de même. C'est le deuxième trio qui change. Là, Martin Saint-Louis, son expérience de Jake Evans au centre de la 2, là, il va arrêter de niaiser. Le seul gars que tu peux mettre au centre de la 2, c'est Kirby Doc. Kirby Doc va super bien, Big. Je mets Dak, Demidov et Newhook.
2: Man.
1: Je t'avais dit qu'on allait avoir les mêmes trios.
2: Attends, moi, j'ai une petite différence de toi, par exemple.
1: OK, vas-y.
2: Moi, je trouve... Je laisse le premier trio ensemble aussi parce qu'on l'a dit, ils ont eu beaucoup de succès ces deux dernières années contre les Sabres de Buffalo. On va les responsabiliser. Ils ont fait une sortie. Let's go. Vous devez vous sortir de ce trouble-là. Puis c'était juste un match, OK?
1: OK.
2: Le deuxième trio, moi non plus, Jake Evans, je peux pas... Non. Je veux pas voir Jake Evans sur ce trio-là. La seule affaire, c'est que j'aime mieux Doc à l'aile. Parce que je trouve...
1: Ah, tu veux dire Newhook au centre à la place, puis le même trio?
2: Je mets Newhook au centre avec Demidov et Doc parce que Doc, je trouve qu'il est capable d'utiliser son physique plus souvent quand il est à l'aile, parce qu'au centre, tu le sais, c'est pas un joueur de centre tant que ça. Fait que...
1: C'est correct.
2: Il y a trop de responsabilités quand il joue au centre, puis je veux pas l'entendre penser. Fait qu'à l'aile, il va... Hey, pense à rien, va chercher le puck, gagne tes batailles.
1: Bon point. OK, c'est correct. On laisse Newhook au centre.
2: Dak va prendre les mises en jeu quand il est sur le bord. Newhook va prendre.
1: Big,
2: tu comprends?
1: Big, je suis d'accord avec toi. Parfait.
2: Mais on a la même combinaison.
1: C'est parfait. C'est correct.
2: Le reste, amusez-vous.
1: Ouais, on va faire le reste pareil.
2: Ah, je l'ai même pas fait, moi, le reste. Mais je peux y aller avec toi. Vas-y.
1: Okay. Après ça, j'ai mis Dano, Anderson, Tessier. Et après ça, j'ai fait Evans, Veleno et Bolduc.
2: Ouais, je pense que ça va être Evans, Anderson et Bolduc. Ça va être Dano, Veleno et Taxi.
1: Mais c'est vrai que 3 et 4, amusez-vous avec ça. C'est vraiment le top 6, vraiment le plus important. Là.
2: Parce que rappelle-toi qu'on a vu quand même quelque chose qui était bien avec Bolduc, Evans et Anderson. Tu sais, quand t'as Bolduc et Anderson, il y a tout le temps le dilemme de tu veux-tu les séparer pour en mettre chaque trio ou tu veux les mettre ensemble?
1: Moi, c'est pour ça que je les séparer. Parce qu'ils sont tellement physiques, Buffalo, que tu veux une présence physique dans chacun des trios. C'est pour ça que je les ai pas mis ensemble. Tu mets ça après ça, le trio d'après, il se fait démolir. Là. Hey, mec, pour vrai, là. Tu fais ça, là, mets Bolduc et Anderson dans le même trio, là. Donc, ça veut dire
2: que
1: c'est
2: Veleno
1: et
2: Veleno Texier sur l'autre.
1: Moi, là, je suis Lindy Ruff, là, t'as dernier changement. Mais moi, le quatrième trio contre ce trio, là, on se fait défoncer. Oublie ça. Tu voudras même pas embarquer la ligne de Veleno. Tu sais, bien que ça va arriver. Parce qu'oublie pas, force contre force. C'est quatrième contre quatrième.
2: Ah oui, t'es sur la route.
1: Hey, t'imagines-tu? 6 pieds 6, qu'est-ce qu'il va faire contre ce trio-là? Aucune présence physique?
2: Le Canadien a déjà été capable de faire ça.
1: Non, mais tu comprends. C'est pour ça que je sépare.
2: Mais on a vu quelque chose de beau entre Evans et Anderson, puis on a vu quelque chose de beau entre Bolduc et Evans. Fait que je sais pas lequel des deux il va garder, Evans, mais il y en aura sûrement un des deux. Je suis curieux. Tommy, de l'autre côté, peux-tu frapper sur la vitre, Ben, s'il te plaît? On va poser la question aux gens. Est-ce que vous voulez voir Martin Saint-Louis démanteler le premier trio ce soir pour le match numéro 2?
1: Mais je pense que les gens vont dire non dû au fait que Caulfield a fait un mea culpa. Puis ils vont dire il mérite une chance.
2: Je sais, mais il y a beaucoup de gens qui veulent voir de l'aide pour Demidov. C'est ça l'affaire. C'est qu'il y a beaucoup de gens qui veulent voir Slav. Puis moi, avec, je suis partagé parce que je veux voir Slav aller jouer avec Demidov.
1: Moi, Big, c'est pas ça que j'aurais fait. J'aurais mis Slav. On en a parlé hier.
2: Ouais.
1: Mais Saint-Louis est plus conservateur. Fait qu'il faut donner une dernière chance. Caulfield, c'est sa dernière chance aujourd'hui. Mais de toute façon, il va la saisir. Il a saisi, fait que le premier trio sera pas démantelé.
2: Moi, je pense qu'on donne une autre chance au premier trio ce soir.
1: Ouais, non.
2: Alors, il y aura
1: là-dessus,
2: pas.
1: Ouais, là-dessus, c'est ce qu'on a dit. Puis le premier trio ce soir va livrer, fait qu'il va rester comme ça le prochain match à la maison.
2: Ben, est-ce qu'il démantèle le premier trio ce soir ou est-ce que tu les vois rester ensemble?
3: Ils restent ensemble.
2: Ils restent ensemble. Alors, qui seront les deux coéquipiers de Demidov sur le deuxième trio? New York et... Est-ce que ce sera Evans? Est-ce que ce sera Doc? Est-ce que ce sera Bolduc qu'on a voulu voir depuis le jour 1?
1: Avec l'expérience de Evans au centre. T'en sais-tu comment on était assis puis on était assis? Pauvre Demidov qui joue avec Evans qui est son joueur de centre. Comment tu veux qu'il fonctionne?
2: La question est là pour ceux qui veulent y répondre. Les gens veulent jusqu'à présent. L'échantillon est petit, mais le positif
1: impossible.
2: Est plus...
1: Impossible.
2: Il est plus positif que négatif.
1: Bon, mais attends.
2: C'est tôt. C'est un petit... C'est un court échantillon, il faut le dire.
1: C'est très tôt. Là.
2: C'est très tôt. OK, avant d'aller en pause, les gars, on a les trois candidats finalistes pour le trophée Hart remis au joueur le plus utile à son équipe. Est-ce que vous êtes capable de les deviner?
1: Ben... McDavid, Kucherov, c'est sûr, là.
2: Ouais.
1: Puis là, après ça...
2: Est-ce que c'est McKinnon ou c'est Celebrini?
1: Ben, c'est McKinnon parce que Celebrini n'a pas fait les séries.
2: Et voilà. Moi, je pense que Celebrini aurait mérité d'être là.
1: Ben, moi, je... 110 points!
2: 51 points de plus que son plus proche rival.
1: C'est... Il est mal... Ce trophée-là, il est mal fait.
2: Le trophée Hart, vous savez.
1: McDavid va gagner.
2: Ça prend trois gars qui font les séries pour... Pour le trophée Hart.
1: Mais McDavid va gagner. Tu sais.
2: Dans le dernier droit, sans Léon.
1: Sans Léon, toutes les blessures. Regarde les. Parce que, Big, les Oilers sont beaucoup liés aux Panthers. Hein. Les Panthers, là, ils ont été blessés toute l'année, ils n'ont pas fait les séries. Les Oilers ont été blessés toute l'année, ils n'ont pas eu de goaler de l'année, puis ils ont fait les séries pareil. Puis Connor, il a amené cette équipe-là. Connor va le gagner.
2: Kucherov, McKinnon, McDavid sont les trois candidats. Candidat. Avant d'aller en pause, je vous en ai parlé lors de la première ronde, ça se poursuit pour la deuxième ronde. 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Vous savez, j'ai mis des codes aussi lors de la première ronde sur mon compte Instagram au Steph Gonzo G. Soyez alerte pour tout ça. Merci de votre participation. Bonne chance également pour ce beau concours! Nous, dimanche, on l'a dit, Georges, on va être à Repentigny. Et mardi prochain, ben, on n'a pas annoncé encore où on va être. Mais on le fait. On l'a là. On sera pas dans un aréna, on va être dans un La Belle et la Bœuf. Pour mardi prochain, le match numéro 4 du Canadien de Montréal. On va aller en pause. Au retour, on revient un peu sur les autres séries dans la Ligue nationale de hockey. Et ratez pas à compter de 13h la dérape du vendredi avec le montage de la semaine de notre ami Ben Roger. Et on vous le rappelle, ce soir, sur la glace, premier entracte, Jervy Boy va y aller de son best-of.
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6: OK, ça a été statué. L'armée a demandé un boost unique en tribune téléphonique aujourd'hui au Père Noël et il a un nom, ce joueur, Cole Caulfield.
7: Ouais. Pas de warm-up, Père Noël. Commence pas avec un boost de quelqu'un d'autre. Juste un boost aujourd'hui.
6: Juste un.
7: On prend aucune chance, là. Il faut pas diluer le boost, il en faut juste un. Puis là, depuis le début des séries, là, t'es pas mal soft, tu donnes pas assez de voix.
6: Oh non, attends, ouais, mais attends un peu. Il a vu juste puis pas à peu près.
7: Oui, mais là, il faut qu'il donne le ton là, aujourd'hui. Là.
6: Est-ce qu'on a fait, Pernod, vu que tu livres souvent la marchandise, on a amené quelqu'un pour un boost spécial autour de 12h50. Ce sera comme ta première partie. Tu comprends? Donc, il y aura un boost dans l'heure de midi et un boost dans l'heure de 1h pour être ouais. sûr de primer les gens pour ce match numéro 2. Canadien sabre. Les gars, la question qu'on a posée aux gens avant le début de la... des combinaisons. Est-ce que vous voulez que Martin Saint-Louis démantèle le premier trio en vue du match numéro 2? 55% oui. 45% non.
7: Ouais, ceux qui
6: disent, c'est serré puis pas à peu près.
7: Ouais, mais ceux qui disent oui, c'est parce qu'ils font pas confiance en Cole. Écoutez ce que Cole a dit, mesdames et messieurs. Il a fait 51 buts cette année.
6: Je sais, mais attends.
7: On ne démantèle pas. Il a fait 51 buts avec qui, Big? Avec Slaff. Comme allié.
6: Oh, pas tout le temps.
7: Non, mais majoritairement.
6: Je sais, des fois c'était Bolduc, des fois c'était Doc, des fois c'était Texier, des fois c'était...
7: Majoritairement.
6: Majoritairement.
7: Fait que là, on démantèle pas quelque chose qui fonctionne.
6: Les gens qui ont voté oui, là, les 55% des gens qui ont voté oui, je pense pas que c'est un désaveu envers Cole, c'est plus qu'on veut donner de l'aide à Yvan.
7: Ouais, mais le problème, c'est que tu démantèles pas un trio qui marche pour un autre. Pour avoir aucun trio, tu comprends?
6: Je comprends.
7: La valeur sûre, c'est le trio 1. T'as toujours une valeur sûre, Bérin, en série, ton premier trio. T'as une valeur sûre. Puis le problème, c'est ça. Tu peux pas juste démonter quelque chose comme ça, puis là, le premier trio marchera plus, puis là, après ça, Yvan va peut-être marcher. Non.
6: Parce que ce premier trio-là, on vous le rappelle, a eu énormément de succès contre les Sabres.
7: C'est pour ça que tu y touches pas.
6: Cette année et l'année passée.
7: Tu y touches pas, Big.
6: Alors,
7: les gens, c'est parce qu'ils sont nerveux. Cole, j'y crois quand il fait un propre mea culpa. Checkez les bains, les trois compagnons ce soir. Hey, saison de carrière pour les trois gars qui jouent ensemble, puis vous les démanteler ça, là. Donnez une chance à T. Cole.
6: Moi, je pense que c'est
7: On s'en parlera lundi.
6: C'est pas juste T. Cole ce soir. C'est le trio complet.
7: Check bien ce soir.
6: À 5-5, là. Oublie ça en avantage numérique.
7: Big, ce soir, là, ils vont nous faire partir la vague.
6: Slaff marque ce soir aussi. Slaff marque ce soir. À 5-5.
7: Check les bains, allez.
6: On est bien confiants.
7: Ouais.
6: On a parlé un peu des Hurricanes de la Caroline. Là, c'est rendu 7-0 pour les Hurricanes de la Caroline. On s'entend que les Flyers, c'est terminé. Ben,
7: avec les blessures et tout, c'est correct. Oui, on s'en fout des Hurricanes. Les Canes.
6: T'es porte pas dans ton cœur, mais c'est une équipe qui a un chemin intact jusqu'à présent. Frédéric Anderson, encore une fois. C'est pas mal lui qui est en avance là, pour le Conn Smythe. Frédéric Anderson, on savait même pas si c'était lui ou Brandon Bossy qui allait partir le match numéro 1.
7: Biggs.
6: C'est n'importe quoi.
7: Moi, j'ai rien à dire des Hurricanes, ils vont perdre la finale de l'association.
6: Que ce soit Buffalo ou le Canadien de Montréal.
7: Attends, qu'est-ce que t'as dit?
6: Que ce soit Buffalo ou le Canadien de Montréal.
7: Que ce soit?
6: Ouais.
7: Recommence sa phrase.
6: Non, parce qu'il y a des gens qui ont pris Buffalo.
7: Les Hurricanes vont perdre en finale l'association contre le Canadien.
6: Contre le Canadien?
7: Attends ta phrase.
6: Ben, ça veut dire que le Canadien s'en va en finale de la Coupe?
7: Big, Après, t'aimes pas qu'est-ce qu'on a dit. Après, t'aimes pas qu'est-ce qu'on a dit.
6: Ben, celui qui était le plus confiant de voir le Canadien de Montréal passer tout droit, là, c'était pas toi, c'était pas moi. C'est notre chum Ben. Ouais,
7: mais moi, j'ai dit que s'il passait Tampa, il se rendait en finale de la Coupe. J'ai dit plein de fois. Puis, qui j'ai pris? J'ai pris Tampa. J'ai pris Tampa. J'ai pris Canadien en 7. C'est ce que j'ai pris.
6: T'as pris en 6, Canadien en 6, non?
7: Non. Ça...
6: Contre Buffalo?
7: Non. Contre Tampa.
6: OK, tu parles contre Tampa. Ouais, ouais.
7: Puis j'ai dit, en passant Tampa, c'est le plus gros test, on sera en finale de la Coupe.
6: Et Ben aussi a dit ça, la finale de la Coupe. Et rappelez-vous, mais je pense que c'est ton ami Piqué Souban qui a pris le Canadien de Montréal également.
7: Non, il a pris Canadien Oilers, finale de la Coupe.
6: Et ESPN, pas ESPN, mais EA Sports, ouais. NHL.
7: Il a pris
6: fait la simulation.
7: Canadien Oilers aussi.
6: Mais ils ont pris que le Canadien soulevait le gros trophée.
7: Oui.
6: Une ronde à la fois, une ronde à la fois. Les Stars de Dallas, on a compris un peu hier pourquoi c'était
7: ouais,
6: terminé quand on a vu la liste des blessés.
7: Tout le monde était blessé, oui.
6: Tout le monde était blessé chez les Stars de Dallas.
7: Et Rantanen, ce qui est fou, Big, puis les propriétaires n'aiment pas ça. Il s'est blessé, MCL au genou, aux Olympiques.
6: Ouais.
7: Et les Olympiques, les propriétaires n'aiment pas ça parce que ça, tes joueurs sont payés quand même, puis tu perds un joueur étoile de même. C'est comment d'argent que ça coûte au propriétaire, ça? Tu sais, je comprends que pour bien des gens, c'est le fun des Olympiques, mais... Tu sais, ceux les fans des Stars là, qui apprennent ça après, qui s'est blessé là, je peux te dire que les Olympiques portent pas ça dans leur cœur quand c'est là que t'as perdu Rantanen.
6: Ben, on peut amener ça plus loin. Rupe Hintz,
7: ouais.
6: Aux Olympiques.
7: Oui.
6: C'est pas que c'est blessé là-bas, mais mettons que l'accumulation peut aussi aider à... Tu sais, Miro Heiskanen.
7: Ouais.
6: Il est revenu, mais il n'était pas tout à fait là. Bon, toute la gang était blessée aussi. Les Stars, t'sais, là, on a peut-être un peu plus de réponses aussi à savoir pourquoi ils ont été aussi décevants.
7: Ouais.
6: Puis c'est pas pour enlever du crédit au Wild, là, qui a été très bon. Qui a été très bon pour le Wild.
7: Il a gagné par à peu près.
6: La série Golden Knights Ducks qui se transporte du côté d'Anaheim ce soir. La série est égale 1-1. Je suis très confiant, moi, pour ma prédiction des Ducks en 7.
7: Ah ouais, donc les Ducks, comment? Ben, je pense que c'est un split en aim, là.
6: Moi, c'est 2-2. Là. Une longue série. Une longue série. Est-ce que Mason McTavish revient dans l'alignement? Ils ont gagné le dernier match. D'après moi, McTavish va être c'est encore laissé de côté.
7: Ouais,
6: hein?
7: Parce que si tu gagnes sa route en plus, sa route, tu touches pas ça.
6: Ça n'a pas de bon sens,
7: c'est
6: quand
7: correct,
6: même.
7: Il a changé la Montréal.
6: Ah ouais, il a du goût à Montréal sur un deuxième trio.
7: C'est juste que Big, McTavish, là, quand on le regarde jouer maintenant, il ressemble plus à un centre de troisième trio que deuxième trio.
6: Ouais, il faut le dire, il joue pas bien. Il a pas eu une bonne saison. Il a pas eu.
7: Fait que toi, ce contrat-là, tu serais prêt à.
6: Ah, moi, je le prends. Moi, je le prends.
7: Puis de l'exciter ton deuxième centre déjà.
6: Ah, je m'en sac. Honnêtement, je le prends. C'est long, ce contrat-là. C'est un contrat de 6 ans à 7 millions par année, mais je le prends. Ce gars-là a trop de chiens. Ce gars-là
7: je comprends, Big, mais son chien, il est où avec eux autres? Qu'est-ce qui se passe?
6: Je sais pas. C'est quoi le nom de son chien, d'ailleurs?
7: Fido.
6: Ouais. Moi, je prends une chance pareil avec lui. Il va coûter moins cher que l'année passée, en plus. Ça, c'est la très bonne nouvelle.
7: Ouais.
6: Et en fin de semaine, il y a des gens qui avaient oublié cette série-là. Mais la série de l'Avalanche contre le Wild se poursuit après 12 jours de congé. Le match numéro 3, l'Avalanche qui mène 2-0. Mais là, la série se transporte au Minnesota.
7: Ben, je m'attends à un split.
6: Un split à la maison.
7: Gagne le premier ou le deuxième.
6: 3-1.
7: Ils vont revenir chez eux 3-1. Ouais, malheureusement.
6: Et ça, c'est deux matchs de samedi. Le match des Flyers, des Hurricanes et le Wild l'Avalanche ce soir. Au moins, il y a deux matchs au programme Ligue nationale de hockey.
7: Le Wild gagne aujourd'hui, par exemple.
6: C'est demain.
7: Demain.
6: Mais ce soir, c'est Golden Knights et les Ducks. Deux matchs ce soir. Canadiens Sabres, 19h. 21h30, Golden Knights contre Ducks. Golden Knights contre Ducks. Encore 55-45. Allez voter notre question du jour. On vous demandait, est-ce que vous voulez voir Martin Saint-Louis démanteler le premier trio? On n'a pas eu les combinaisons à l'entraînement. Ce qu'on peut vous dire, c'est que les extras restaient les mêmes. Donc, tout semble pointer vers Gallagher et Struble qui seront encore laissés de côté pour le Canadien de Montréal. Tout comme Kapanen qui ne réintègre pas l'alignement. On ne sait pas ce que les deux premiers trios auront l'air pour le match du Canadien de Montréal ce soir. Les gars, on va aller en pause. Au retour, une petite surprise?
7: Ouais.
6: Petite surprise, un petit premier boost et on s'en va tranquillement vers la dérape et cette dernière tribune de la semaine avec vous jusqu'à 14h.
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2: OK, on s'en va tranquillement vers cette dernière tribune de la semaine. C'est jour de match, les boys. C'est ce soir, là. Let's go! On est capable d'y aller pour ce match numéro 2 qui est du côté de Buffalo. Ça cogne sa fenêtre pas à peu près aujourd'hui, hein? Les gens sont fébriles, là. Il se passe de quoi? C'est normal. C'est comme ça. Georges, est-ce que t'es prêt pour le premier boost?
3: Big, je suis toujours prêt. Tu sais que je suis toujours prêt.
2: Mais j'ai aimé ton énergie lors de cette prédiction. Pour les gens qui l'ont raté à midi, on le rappelle, Georges a pris 4-2 Canadiens.
3: Ouais.
2: J'ai pris 5-2 Canadiens. Et Ben a pris 4-1 Canadiens. Joueur du match pour Georges, Cole Caulfield.
3: Ouais.
2: J'ai pris Lane Hudson. Et Ben, t'as pris?
4: Cole.
2: Cole également.
3: Et Cole, c'est sûr qu'il en marque au moins un aujourd'hui.
2: Ouais, on vous le rappelle, 2 buts de Cole Caulfield ce soir, 12 fois la mise. 12 fois la mise. Pourquoi pas? On a des gars qui sont avec nous pour ce match numéro 2. Et on va aller les rejoindre sans plus tarder. Ced, Alex.
3: Comment ça va les gars?
2: Comment ça va les boys?
5: Ouais, ça va super bien, vous autres. Alex va devoir rester silencieux parce qu'il débarque de l'avion. Il s'en vient ici à Buffalo nous joindre. Je sais, les boys, on est ici pour parler d'un sujet un peu plus sérieux, mais j'aimerais ça commencer avec quelque chose. Tu sais, Buffalo, sont gros, sont forts, font peur. Mais c'est quoi notre force à nous, les boys? C'est quoi qui allie le peuple et qui donne de l'énergie aux Canadiens de Montréal? Ça serait pas la toune? Ça serait pas la crise de toune? Oh, la crise de toune!
6: Hey! Hey! Hey!

0: craque ça, Cédric, on t'a craqué ça.
1: J'adore ça.
2: Il faut. On espère qu'elle va jouer souvent ce soir. C'est important. Donc, toi, tu dis, t'es encore à Buffalo, tu nous le confirmes. Alex s'en va te rejoindre également. Donc, vous allez vivre ce match numéro 2 encore une fois à Buffalo. Et
0: Comment en ce moment, là, l'ambiance là-bas?
1: L'ambiance là-bas, c'est vraiment comme la journée de la marmotte. Les fans de Buffalo sortent juste pour la game. C'est pas comme à Montréal qu'on est tout le temps là. Ils sortent juste pour la game.
2: Ah, OK. Mais là, tu sais, on a envie de te dire ça va être comment pour le match, oui, mais il faut revenir sur le match numéro 1 quand même. On a vu les images également. T'avais ta gang aussi, ta Blade gang avec le Canadien, les chandails du Canadien de Montréal. On a vu le chandail Habs in 4 également de Buffalo. Mais c'est allé un petit peu trop loin lors du match numéro 1.
1: Ouais, tu sais, on peut dire ça, on a fait un press release, dans le fond, qu'est-ce qui s'est passé, il y a pas eu d'incident là, avant la game avec notre gang, notre Blade gang.
2: Ouais.
1: Excuse-moi, il y a pas eu d'incident avec ça avant la game, le monde, il adorait ça, il aimait ça qu'on faisait un petit challenge au Blade gang de Buffalo, mais tu sais, après la game, même si je faisais des entrevues avec des fans, des sabres, puis que je leur demandais des questions sur leur équipe et tout ça, mais quelqu'un qui est venu m'attaquer par en arrière très sournoisement.
0: Fait que t'as été correct parce que ben oui. C'est le fun de voir que les fans de Buffalo l'ont enlevé directement de toi, hein, au moins.
1: Ben oui, c'est ça. Les fans de Buffalo, pour le vrai, c'est une méchante bonne fanbase. Je suis vraiment content pour eux qui ont finalement les playoffs la première fois en 15 ans. C'est une bonne fanbase. Mais tu sais, ceux qui dépassent un peu la ligne, c'est vraiment ceux qui connaissent pas le hockey puis qui viennent du Bills Mafia.
2: Fait qu'il y en a beaucoup de la Bills Mafia qui ont embarqué parce que j'imagine, ouais. Il se passe de quoi à Buffalo puis qu'ils se disent, on a commencé à voir là, avec les tables puis casser des tables. Fait que c'est du monde de la Bills Mafia qui s'est joint un peu à la Blade Gang puis à cette gang-là des sabres de Buffalo.
1: Ouais, exactement.
0: Big, la prochaine fois, maman.
3: J'aimerais juste dire, glisser un mot. J'aimerais juste glisser un mot dans le sens où, tu sais, le monde sur Twitter, là, les Bills Mafia sont vraiment genre hors de eux, là. Le fait qu'il a mis Habs in 4, puis le fait qu'il a Rollerblade. Premièrement, Habs in 4, on l'a littéralement fait à des joueurs du Lightning. Puis les joueurs du Lightning ont ri. Mais quand Cédric le fait à des fans des Sabres, c'est comme s'il a commis un acte terroriste, là. Genre, je comprends pas, là. Premièrement, ça, c'est premièrement. Puis deuxièmement, est-ce que vous pensez qu'on aurait pu faire quelque chose de plus osé que de porter leur jersey puis de se pointer en rollerblade pour supporter notre équipe? Moi, je trouve les Bills Mafia, là, pour toute la toughness qu'ils parlent, sont vraiment soft.
1: Ouais. Puis aussi, j'aimerais dire que on est rentré en contact avec le Blade Gang.
2: OK.
1: On était supposé jouer une game avec eux autres.
2: OK.
1: À 1h de l'après-midi, le gars, il voulait plus jouer. Il voulait plus jouer contre nous autres. Puis, en arrivant au stade à Buffalo, on a dû les pousser pour qu'on joue un contre un pour qu'on défende notre honneur de Canadien français.
0: Wow.
3: Je te demande, par exemple,
0: qu'est-ce qui arriverait si quelqu'un, tu sais, dans les gros mosh pits qu'on a à Montréal, si quelqu'un mettait un chandail de Buffalo, puis à travers la foule, puis dirait Buffalo en 4, puis narguerait les fans, est-ce que les gens réagiraient de façon négative selon vous?
1: Je pense que les gens à Montréal,
3: on l'a déjà fait.
1: Ça nous est déjà arrivé, ça nous est déjà fait. Les gens emmènent cette personne-là à l'extérieur du crowd pour que rien n'y arrive de dangereux.
0: Ah, oh, OK, je comprends.
2: Ouais. Vous voyez souvent les partisans des équipes adverses.
0: Vous voyez tout.
2: Nous, on en a vu, là, le rassemblement qu'on a fait, 4000 personnes au Colisée quand même. Bon, il y avait Joe du Lightning qui était là avec son chandail. Ouais. Il n'est absolument rien arrivé.
0: Mais il dit rien, par exemple.
2: Mais en même temps, ouais, mais regarde, ce que ça te dit aussi, c'est que Ced est en train de faire des entrevues avec des partisans des Sabres. Ça en prend un qui a trop bu ou qui l'échappe solide. Ça prend une personne là, pour que finalement, tu sais... ça dégénère. Fait que, tu sais, c'est pas l'ensemble. Faut dire aussi, pis t'as bien fait de le spécifier quand même, Cédric, là. C'est pas l'ensemble des partisans des Sabres. C'est une personne qui a fait en sorte que là, maintenant, on parle beaucoup contre ces partisans-là, mais ils sont pas tous de même.
1: Je l'ai dit hier. J'ai eu autant de support des fans des Sabres qui m'ont dit que c'est une minime partie de leur fanbase. C'est même pas 0.01%. Puis ces fans-là, ils s'excusent, puis ils veulent qu'on vienne au Sabres, ils veulent qu'on monte leur fanbase parce qu'après tout, HFTV, le but premier, c'est de montrer les fanbases des équipes de la Ligue nationale. C'est ça qu'on a essayé de faire. Malheureusement, il y a un incident. Mais ce soir, on va y retourner puis on va montrer la bonne fanbase des Sabres que le Canadien gagne ou qu'il perd.
0: Ouais.
2: Est-ce que vous attendez à un environnement encore une fois hostile ce soir? Est-ce que vous y allez, je veux pas dire à reculons, mais tu sais, vous y allez un peu plus craintif que vous l'avez été, mettons, depuis que vous faites ça?
1: Je pense d'une manière plus vigilante, mais je veux pas teaser le stunt qu'on va faire avant la game, mais je peux dire qu'on va amener de l'énergie. Okay. C'est juste ça que je veux dire.
0: Les gars, je vais venir avec vous autres Game 5.
1: Game 5?
0: Je vais venir avec vous autres et on va brasser ça. Là.
2: Oh boy. Ça serait un stand.
1: C'est, comme on a dit, c'est vraiment une partie minime de leur fanbase. Puis, tu sais, on n'est pas ici pour provoquer de la violence. On n'est pas ici pour provoquer rien de négatif. On est juste. C'était vraiment quelque chose pour dénoncer un comportement d'une personne. Puis c'est juste ça. On est vraiment ici pour faire notre contenu, vraiment ici pour apprécier la ville de Buffalo, apprécier les fans de Buffalo. On n'est pas ici pour faire de la violence. Puis si on revient pour Game 5, mais ça va être encore pour voir les fans des Sabres puis supporter notre Canadien de Montréal.
0: Ouais.
1: Pas pour causer de la mort.
2: Les gars,
0: good job, guys. On a hâte de voir le stand de tantôt. On a hâte de voir ça.
2: On va vous regarder, c'est sûr. En terminant, on l'a tous fait. À tour de rôle, votre prédiction pour la game ce soir, puis c'est qui le joueur du match?
1: Moi, je pense que Zachary Bolduc va être le joueur du match ce soir.
2: Wow.
1: Notre troisième et notre quatrième ligne en ce moment. Tu sais, c'est pas eux qui nous ont emmenés en playoff, mais c'est eux qui nous gardent en playoff. La première et la deuxième, ils ont travaillé toute la saison d'arrache-pied pour nous aller chercher des victoires et tout ça. Je pense qu'il va y avoir une autre grosse game là, ce soir. Puis j'ai une prédiction, 5-1 Canadien ce soir. Les gros canons vont sortir.
0: That's Zachary it, Bolduc, that's it, on aime ça.
2: 5-1, wow. Alex?
3: Bon, écoute, moi, je trouve que Josh Anderson a joué un bon match. Tu sais, match numéro 1, mais moi, je pense qu'il est dû pour faire un autre but, un autre gros but. Puis c'est ce genre de game-là qu'on a besoin d'Anderson. So, moi, je pense que ça va être 4-2 Canadiens. On va sortir les 4, là. Toutes les fans des Sabres qui faisaient des AI stitching, Habs let in 4, ben, Sabres are going to let in 4. Inquiétez-vous pas.
2: Super, les gars, merci beaucoup. Bon match. On se revoit bientôt. Prudence.
1: Merci,
2: yes, sir. Les gars des HFTV qui sont avec nous et qui aiment bien se partir la tourne. Hein?
0: Game 5, est-ce que je vais là-bas avec eux ou je vais au rassemblement? Qu'est-ce que je fais?
2: Ben, moi, je pense que ce serait un stunt le fun d'aller là-bas pour le match numéro 5, mais en même temps, tu sais, nous, on a.
0: On demande au peuple.
2: On a un mandat ici, c'est de pouvoir être et regarder tous les matchs avec l'armée. Ben,
0: étant donné que se sont fait mal, le peuple, qu'est-ce que je fais? Est-ce que je vais avec eux voir le match 5 ou rassemblement ici avec vous? Qu'est-ce que je fais pour le match 5? On demande au peuple de voter.
2: Ouais, tu peux demander. Écoute, c'est...
0: Qu'est-ce que vous voulez?
2: Mais tirer avec eux à l'extérieur là, du building. Là.
0: Ben, je vais aller...
2: Avant
0: je vais
2: game, aller, tailgate aller, et tout. Là.
0: Big, je vais aller partout où ils veulent aller.
2: Penses-tu que la Bills Mafia va se tenir tranquille ou...
0: J'aimerais ça qu'ils se tiennent pas tranquille.
2: Ouais? Ils vont sortir robbery ou... Tu vas-tu dire quelque chose dans les médias avant?
0: Robbery round 2?
2: Ouais. Hein? Tu vas-tu dire quelque chose dans les médias avant?
0: Check. Tout le monde dit, vas-y, va Buffalo.
2: Va drop robbery.
0: C'est catégorique.
2: Tu vas-tu en rollerblade ou...
0: Pourquoi rollerblade?
2: Ben, ils font le roller gang
0: j'en ai,
2: avant.
0: J'en ai de rollerblade. Ouais.
2: C'est vrai, t'en as des...
0: Big, je peux faire n'importe quel gig qu'ils veulent.
2: Ah, tu verras, mais... Ça serait pour le match 5.
0: Le match 5, c'est quand?
2: C'est jeudi. C'est jeudi, hein? Match 4, ouais, 3-4 à Montréal, dimanche, mardi. Jeudi, Montréal. Jeudi, Buffalo.
0: Je ne peux pas.
2: Ah, tu ne peux pas.
0: Non, je fais le show de Gatineau, les gars.
2: Jeudi?
0: Ouais, jeudi, ouais.
2: Ah bon? Et tu reviens pour le rassemblement après?
0: Ouais. Je peux pas...
2: Attends, jeudi, t'es à Gatineau.
0: Ouais. Je m'en vais le mercredi soir, je fais le show jeudi de Gatineau. Parce que jeudi matin, il y a un Provigo qui ouvre, puis on met des maps partout à Gatineau. Donc, je vais être là de 8 à 9h30. Après ça, je prépare le show avec toi, je fais le show avec toi. Puis après ça...
2: Tu prends ton auto, tu reviens pour le rassemblement ce soir.
0: Je pourrais pas. Fait que Buffalo, ça marchera pas. Faut que je travaille, les gars. Hey,
2: peut-être le match 7. Qui sait, peut-être ouais, le match 7 à Buffalo.
0: Match 7. Non, il n'y en aura pas. On gagne en 6.
2: Ah, moi, j'ai dit en 7.
0: On gagne en 6. On gagne en 6.
2: Ouais, faut pas donner tant de congés que ça.
0: Je travaille.
2: Ouais, ouais. On va rendre les fins de mois.
0: Ça va.
2: Et voilà, pause. Au retour.
0: Montage de Ben.
2: La dérape du vendredi.
0: Let's go, Ben.
2: Et la dernière tribune de la semaine. Let's go. Jusqu'à 14h.
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2: Là, Ben, on est craqué pour ton chef-d'œuvre.
3: Ouais.
2: Chef-d'œuvre, Maestro Fresh West, Ben Roger, qui va manger deux homards aujourd'hui. D'ailleurs, merci au Madelino qui t'a dit comment les faire cuire maintenant.
4: Ouais, en fait,
2: un petit truc.
4: Ouais, un petit truc.
3: On partage ça, ouais.
4: Tu les balances quand ils sont vivants, tu les balances pendant 30 secondes.
3: Et là, la tête en bas, c'est ça?
4: La tête en bas, bien sûr.
2: Ouais.
4: Tu les balances la tête en bas et là, ils perdent connaissance.
2: Ouais, ça les
4: et après ça, tu les mets tout de suite dans l'eau bouillante.
2: Ouais.
4: Terminé.
2: Ouais,
4: alors, ils ne souffrent pas.
3: Ben merci pour le beau truc.
4: Merci beaucoup.
2: Donc, ça veut dire que tu peux faire ça puis les remettre dans le barbecue?
4: Non, je ne ferai plus ça au barbecue. De toute façon, ce soir, ils sont déjà cuits. Juste les réchauffer. Les gars,
3: combien de temps cette semaine, Ben, pour le faire?
4: C'est 5 minutes.
2: Juste 5 minutes?
4: C'est rendu que 5 minutes, c'est un petit montage quand même pas pire. Mais j'ai réécouté le montage tout à l'heure pendant que vous étiez en train de discuter de notre CH d'amour.
3: OK.
4: C'est définitivement Georges et de loin qui est la vedette cette semaine.
2: Oh non!
4: Mais t'as pas l'air fou! Pas l'air fou! Et il y a une trame narrative qui est très, très, très axée sur les déchets.
3: Ah bon?
4: Oui.
3: Les déchets cette semaine? Tu vois, c'est vraiment. Toi, tu te rappelles-tu de notre semaine ou pas tant que ça?
2: Non, je m'en souviens pas.
3: Moi non plus.
4: Non!
3: Ben, c'est le même à chaque semaine, de toute façon.
4: Cette semaine, il y a une thématique.
3: Ah, ben, moi, je suis content. I will sit back and relax and enjoy.
4: C'est parti.
3: Let's go.
4: Okay.
5: To the Batmobile. Let's go. Atomic batteries to power. Turbines to speed. Roger. Ready to move out.
2: Bon, Ben, avec qui on commence les prédictions?
3: OK, on doit dire... La baguette à manger le vol.
4: La bouche bien pleine.
2: Gonzo, il a dit, je sais que t'aimes pas ça.
4: OK.
2: Il a dit, on vient de débattre, t'aimes pas.
4: OK. T'as donné 7, toi?
3: Ouais.
2: Hein?
4: 7.5.
2: C'est 15 sur 10.
3: Ah, 15. Hey, les attentes sont élevées. T'as eu 2 10 hier, pareil.
2: Hey, les gars, dit ça, c'est un 10.
3: T'as du 3 aussi. 4. Tu sais, c'est pas grave. Ce que je disais, c'est que je me rappelle plus ce que je disais en raison des maudits jeux de mots de merde.
4: Mais quoi?
2: Tu sais, ouais, c'est pas de merde, ça picotait, c'est le fun.
3: Ah, attends un peu.
2: Ouais, c'est pas vrai, c'est le fun.
3: Attends, juste être sûr de comprendre ce que t'es en train de me dire. C'est que la fusée entre et le goût de menthe, tu l'as à la bouche.
2: Non, mais tu sens une fraîcheur. Tu sens une fraîcheur
3: attends,
2: de menthe.
3: Attends, il y a une différence entre sentir et goûter la menthe.
2: Non, tu goûtes pas, Big. Tu sens...
3: Il y a des effluves. Il y a des effluves qui montent et là, tu sens. C'est pas l'insert de la glycérine qui se rend jusqu'à la...
2: Non,
3: aux papilles.
2: Mais, non, juste que ça picotille un peu. C'est un feeling qui est le fun.
4: Fraîcheur de menthe.
2: C'est un feeling qui est le fun. Fraîcheur de menthe.
4: Un feeling de fun.
3: Faut-tu acheter celui-là qui est marqué saveur de menthe dessus ou ça se fait automatiquement?
2: Non, c'est celui qui est pour la voix. C'est écrit sa voix.
3: Pour la voix.
2: Ouais, pour la voix.
4: La sensation de menthe agréable.
3: En bouche.
2: Ouais. C'est pas en bouche. Dans la bouche d'en bas.
3: Attention, Nico Savard qui dit c'est sûr que les gars, moi j'imagine quelqu'un qui commence à vous suivre là, avec les séries éliminatoires et qui l'entend le lancer de l'enfant. Il se demande c'est quoi. Il y a des pratiques un peu.
2: Juste vous dire que, OK, en toute vérité, OK, je déteste le lancer de l'enfant. Je déteste faire ça.
3: T'entends pas que tu rentres dans tes oreilles?
4: Ça fait 4 fois que je te fais signe.
3: Moi-même, je fais signe.
2: C'est ça, ben j'en revenais.
3: Là, tu rentres. Bon.
2: Il était twisté à gauche.
3: Ça fait du bien, ça.
2: C'est fun, bébé. Il m'a dit, t'as 10 minutes du show.
3: Ouais, mais c'est pas de notre faute si tu courbes à gauche, je veux dire.
2: Bon temps.
4: Bon, 13h40, courbe à gauche. Oh, ça se dit pas en ondes.
3: Je niaise.
4: Ah, OK, tu niaises.
3: Parce que les gens nous rappellent à l'ordre en nous disant c'est pas une smoke.
4: Alors, c'est un bat, là.
3: Je pense qu'on le sait, là.
2: C'est quoi?
4: Un bat.
3: Voilà, en pause.
2: Le porc, c'est un animal sale, baby. Il mange ses excréments, c'est pas une bonne viande à manger.
4: Il mange ses excréments,
2: ouais. Ouais, c'est...
4: Mais on dit que c'est l'animal le plus intelligent.
2: Oui, mais il mange quand même ses excréments. C'est, ça mange n'importe quoi.
4: Il est pas si intelligent,
3: pas intelligent que ça.
4: Que ça,
3: hein?
0: Hey,
3: oh oui, un porc. Oui, oui, ça a un cerveau très développé. Oui, ça mange sa marde. T'as vu combien d'écureuils dans ta vie, tu penses?
2: Comment? Je veux des faux pas.
3: Il est nourri.
2: En grignon,
3: non, non, c'est des milliers, là. Je veux dire. Ouais. T'en as-tu déjà vu un chien?
2: Non.
3: Comment?
2: Non, j'ai jamais vu un écureuil.
3: Comment ça se peut, ça?
4: Un bat.
6: T'as compté un but avec ton cul, George, quand tu joues avec le Canadien?
2: Non, Big.
6: T'as le pote, t'avais dévié
2: ses clubs, Big. Le seul but que j'ai marqué avec le Canadien, je m'en souviens, parce que c'est le but que j'ai marqué pour Haïti.
3: Haïti, ouais.
2: Puis c'était pas avec mon cul que j'ai marqué, c'était avec mon bâton de hockey que j'ai shoté dans le net. Tu peux voir la reprise sur YouTube. Non, il y en a juste un. C'était avec mon bâton, pas avec mon cul. T'es pas là pantoute.
6: Ben voyons, il y avait un...
2: Big, non! J'en ai marqué juste un avec mon bâton. Hey, Estine, t'as pas avec moi!
3: Il t'obstine sur ton propre but, laisse-le parler!
2: OK, Big, te faire plaisir. Oui, j'ai marqué avec mon cul, t'es content?
6: Ben non,
2: J'ai marqué avec mon cul, Big, j'ai marqué avec mon cul, j'ai marqué avec mon cul, j'ai marqué avec mon cul.

0: Comment c'est marqué avec son cul, Georges?
1: J'avais oublié parce que j'avais oublié cet appel-là.
0: Moi, ça me fait. Ça,
1: le gars qui s'estime avec moi.
2: Oh, non, mais! Comment c'est quand tu pognes les. Non, mais.
0: Le gars, il te laisse pas parler en plus. T'essayes d'y expliquer et il te coupe pour te challenger sur le fait que lui, il s'en souvient plus de ton but que toi.
1: Ouais. Que moi qui l'a fait, il s'en souvient plus.
0: C'est comme la fois où quelqu'un nous avait appelé pour. C'était-tu la piscine qu'il avait installée chez
1: vous? Oh, man, ça c'était incroyable.
2: Ah oui, ça. C'est quoi ça? C'est tellement bon ça.
1: Quelqu'un m'a appelé, puis il dit ouais, j'avais installé ta piscine chez vous. Là, je dis parce que j'avais pas de piscine chez nous. Puis il dit oui, j'en ai.
0: L'installer chez
1: dit,
0: vous.
1: J'ai dit ok, de bord. Il va pas snack quelqu'un, man, qui est sûr qu'il m'a mis une piscine.
0: Hey, ouais, dit, okay, bon. Installer la piscine chez vous. J'ai pas de piscine. Elle te l'a installé chez vous, ta piscine.
1: Dit, okay, bon, tu peux l'installer.
2: On s'entend que c'était Georges la vedette cette semaine. Là.
0: Ben oui.
2: Mais en même temps, c'était pas gênant, là.
0: Non.
2: À part ton petit feeling anal.
1: C'est correct. Parce que moi, je fais vraiment attention. Moi, je fais plus attention que Gonzo.
0: Non, on fait tous attention maintenant.
1: Oui, mais moi, je fais plus attention.
2: On fait tous attention maintenant?
1: Gonzo.
0: En toute transparence, on l'a dit quand même, on s'est fait taper ses doigts.
1: Moi, je fais plus attention. C'est toujours toi la vedette normalement.
0: Non, pas du tout.
1: Moi, je fais attention. Je fais plus attention que toi.
0: Je trouve pas, moi.
1: Ouais,
0: on a tous nos moments.
1: J'embarque, mais je fais très attention.
2: Georges est beaucoup plus prudent qu'il l'était.
1: Parce que si je fais pas attention, quelqu'un découpe des fois des choses que tu dis que si j'avais dit ça.
2: Ouais.
1: Je travaille plus pour la Ligue.
2: Exact.
1: Je fais très attention quand même. Ouais, même si j'embarque dans belle énergie.
0: Ça t'aide beaucoup aussi.
1: Oui, mais il y a des choses qui se disent des fois que si j'avais dit ça,
0: Bon, on est allé loin.
1: Ouais.
0: On a changé maintenant, on est sage.
1: Ouais, on est sage, Ben.
0: On est très,
2: très sage.
0: Ben oui.
1: Comme cette semaine, c'est une semaine qui était tranquille quand même. Quand t'écoutes ça, c'est
2: bien. Ça, c'est rien.
1: Ça arrive plus salé que ça.
0: Puis Ben a raté une journée aussi. Fait que ça t'a enlevé du matériel quand même.
1: C'est pour ça que c'est 5 minutes au lieu de 7 minutes.
2: J'étais pas là. Ben oui, je sais.
1: On a manqué une journée. Fait.
2: Une journée où j'ai pas entendu ce qui s'est passé.
0: Oh, tu vois.
2: Vous avez compris le lien avec Batman aussi, là?
1: Ben oui.
0: Ouais. Ben oui, on l'a compris. On est encore à 56%, les gars.
1: Gonzo, c'est Robin.
2: Oui.
1: T'es Robin.
2: Toi, t'es Batman. Lui, il est Robin.
0: Non, je suis pas Robin.
2: Je suis qui, moi?
0: Non, je te jure, je suis pas Robin.
2: Je suis qui, moi?
1: T'es le gars là qui...
2: Le Joker?
1: Non.
0: Alfred?
1: Non, le gars qui fait toutes les...
2: Ah, Alfred, ça serait bon.
1: Comment?
2: Non, Alfred? Ça, c'est dans James Bond, de celui qui
1: Alfred?
2: Fait les...
1: Ah non, le pingouin.
2: Ah, le pingouin?
1: Oui!
2: Ah oui, je suis le pingouin.
1: Ben oui, ben.
2: Ah, pourquoi pas?
0: Joe Pesci.
1: C'est bon?
2: C'est-tu Joe Pesci?
0: C'est pas Danny DeVito, excuse-moi.
1: Danny DeVito, ça ressemble un peu.
2: J'adore être comparé à Danny DeVito.
1: Non, mais ça ressemble un peu.
2: Il est laid comme un singe.
1: Il est pas laid, Danny DeVito.
2: Il est adorable. Mais ça me dérange pas d'être adorable.
1: T'as-tu vu My Cousin Vinny?
0: Ouais.
2: Non, mais je dis, c'est tout un acteur, Danny DeVito, mais je pense qu'il fait 4 pieds 7.
0: Je vais voir sa mensuration.
2: Je suis quand même un petit peu plus grand.
1: Comment tu vois ça, toi?
2: 5-7, limite.
1: Mais non, Danny DeVito, il est drôle.
2: C'est tout un acteur.
1: Mais ben, le pingouin, c'est hot.
0: Ouais, il fait 1m52.
1: Ben, le pingouin était tough.
0: Donc, c'est 5 pieds.
2: Il est 5 pieds. Hey, ça, c'est petit longtemps.
0: Il est 5 pieds, Danny DeVito. Mais.
2: 5 pieds.
0: On dit qu'il aurait boosté sa mesure à 5 pieds, mais qu'il est en réalité 4 pieds 10. Mais on a voulu le booster à 5. Je l'ai jamais rencontré Danny DeVito, alors je
2: moi
0: pas,
2: non plus.
0: Je peux pas malheureusement confirmer, là. Mais ce serait autour de 4 pieds 10 pour.
1: Il y en a qui disent que t'es Falcon. C'est qui Falcon?
2: Je connais pas. Falcon?
0: Je sais pas.
2: Je connais pas.
1: Falcon, je sais pas c'est quoi.
0: Mais moi je vais vous le dire quand même, je suis crissement pas Robin.
1: Ben oui, t'es Robin.
0: Non. Robin, moi j'ai jamais eu le respect pour Robin. Alors,
1: pourquoi? Pourquoi?
0: On essaie de kick en collant que personne. Robin. Il y a des fans purs des fois de Robin qui disent non, Robin, tu connais pas la vraie histoire.
1: C'est quoi la vraie histoire de Robin?
0: Je sais pas, je veux pas la savoir.
1: Non, mais il y a une vraie histoire, Robin?
2: Ben, je la connais pas non plus.
0: Non, ça dépend, non, mais il y a des geeks de comic book qui peuvent des fois te ramener.
1: Mais c'était-tu le fun dans le temps, tu sais, avec les pif-paf-boom, tu sais, la.
2: Adam West et Burt Ward qui jouaient Robin, Adam West qui jouait Batman. Mais c'était
1: bonne mémoire, les noms.
2: Ah, ouais. Écoute, les années 60.
0: Mais ça, c'était le Batman avec les vrais personnages qu'on regardait, mettons, là, à télé. Avec les pif-paf-pouf, comme tu dis. Là, ça, c'était.
2: Bon, mais les récents films étaient meilleurs.
0: J'ai même pas vu le dernier, moi.
1: Mais
2: le film de Chris Nolan.
1: La mère Batman pour vous autres, c'est lequel?
2: Moi, c'est la dernière trilogie. Là, la dernière.
1: Non, mais un.
2: Un?
1: T'as choisi un.
0: Juste un?
1: Moi, c'est Dark Knight.
2: Je pense que c'est ça, moi aussi. C'est celui qui est dans le trou, là, qui...
1: C'est celui-là.
0: Mais le dernier Batman, c'est Robert Pattinson qui est...
2: Ouais.
0: C'est Batman. Moi, j'ai pas vu celui-là.
1: Ouais, écoute-le pas.
0: Non, ah non, tu l'as vu, toi?
1: Ouais. Okay. J'ai tout vu. Mais The Dark Knight, il est dur.
2: C'est très bon, ça.
0: C'est normal.
1: Ça, c'est vraiment bon.
0: Tu sais, on a parlé de Batman.
1: Ouais. Vas-y, Ben, grâce à ta trame.
2: Ben oui.
1: Merci, Big.
2: J'avais pas de trame. J'ai dit, bon, qu'est-ce que je pourrais bien dire? Batman.
0: Tout ça à raison de Joe Boo. Tu vois?
2: C'est vrai, c'est Joe Boo.
0: C'est vrai, c'est Joe Boo. Ah oui, c'est lui qui a
2: c'est vrai.
0: Inspiré.
1: C'est vrai, c'est Joe Boo.
2: C'est Joe Boo.
1: 5-4-7-9-0-9-9, c'est à votre tour. 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Est-ce que vous y croyez qu'Cole Caulfield va débloquer après ses propos? Puis les tops, le top 6. Est-ce que vous êtes capable de guesser? C'est quoi la surprise, le top 6 du CH? À tout de suite.
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1: Bon, mon Ben, on va voir si les gens sont aussi pepés que nous, s'ils viennent aujourd'hui à l'Armada voir la game avec nous, ou tout simplement s'ils sont à Buffalo, s'ils s'en vont voir le Canadien.
0: Ce soir, là, il y a une place où vous voulez être sur le plus gros mosh pit qu'il va y avoir, puis c'est à Boisbriand, là. Quand le Canadien va gagner 4-2, 5-2, 4-1, peu importe. Toi puis moi, Georges, on glisse dans le milieu de la glace. On fait une demi-roulade sur le côté pour la pause d'Aubèche.
1: Yes.
0: Et on se relève et on court à l'extérieur. Je suis pas sûr que le train va être praticable ce soir avec les véhicules dans le parking, mais ça va être le plus gros mosh-pit.
1: Ouais, ça, c'est vrai.
0: Le Canadien va faire 1-1. On ramène la série à Montréal, puis le monde est reparti.
1: That's it.
0: Yes,
1: Jerv qui va animer en tes périodes, va chanter pour vous. Ça va être écœurant. On va tous voir prendre des photos. Avec... Il y a un photo booth en haut avec notre merch.
0: Section 106. On va être là pour
1: eux. La section 106, on est là avant le match. On va être assis là. Venez nous voir là. Puis en chaque période, on va retourner dans cette section-là pour voir les gens. Ça va être écœurant. Venez prendre avantage de ça. Parce que c'est probablement la dernière arena qu'on va faire parce que c'est très demandant. Et ça demande beaucoup d'énergie de faire ça. Là, ça fait trois arénas là, à date là, qu'on fait ça la troisième fois. Là. Hey, on écoutait Ben, on t'écoute.
0: Ben, tu non, mais prenez soin de nous autres. T'es une inspiration.
1: Père Fourrant, on t'écoute.
2: Ouais, prenez soin de nous autres.
0: Ouais, cette fois-ci, t'es pas d'amis de vidéo, t'es Père Fourrant.
2: Ouais, c'est ça. Prenez beau se donner, là, mais faut pas.
1: C'est bon, Père Fourrant, non?
2: Père Fourrant.
0: Père Fourrant aussi.
2: Père Fourrant.
0: Ta sagesse.
2: Non, mais merci.
0: Ta sagesse.
1: Ok, on commence
2: avec. On y va avec Serge.
0: Salut, Serge.
14: Salut les boys, c'est Serge qui a fait le texte de jeu de mots, ça va?
1: Comment ça va?
0: Oui, ça va bien, Serge, et toi?
1: Ah, t'en as-tu un autre?
14: Non! Mais, essaye pas, Gonzo, tu peux pas t'en sortir tes Robin. Je vais t'expliquer c'est quoi la vraie histoire de Robin. Tu sais, dans le Dark Knight là, que tu parlais, là, genre ouais. Que le Batman du Dark Knight, là, à la fin, ils ont déclaré Bruce Wayne mort. Il y avait un policier... dans la ville de Gotham qui aidait puis qui Batman tout ça, puis à la fin le policier il s'appelle Robin.

0: période. Mais j'étais avec vous autres, les gars, moi aussi, j'ai Canadien 4-2, j'ai pas perdu la foi, puis on s'est enfargé au début de la première game avec des punitions, puis c'est tout ça, là, puis j'espère que là, les arbitres vont être un peu plus égaux, puis ça va permettre aux Canadiens vraiment de pouvoir se déployer. Et 4-2, Caulfield, le réveil de Caulfield, mais moi, j'aurais un quatrième trio, Georges, qu'est-ce que t'en penses? Moi, je m'en fous des Véleno, Gallagher et compagnie, là. Moi, j'arrête d'audace, là. J'irai avec Florian Jacquet, Arber Jacquet à gauche, puis Samuel Blais à droite.
1: Ouais.
2: Je pense que même au PlayStation, ça marchera pas, mais c'est pas grave, ça.
1: Merci, Ben.
0: Ouais, mais un vrai trio qui brasse, ça?
1: Ouais, mais ça marchera pas, Ben.
2: Ça arrivera pas. Mais pas une scène là-dessus, Serge, par exemple.
1: Merci, Ben.
2: Bon match. Salut Serge.
1: Finalement, ton texte de jeu de mots, c'était mieux.
2: On s'en va. Olivier. Salut, Olivier.
3: Hey, salut les boys!
1: Comment ça va, Big?
2: Comment ça va, Ali?
3: Hey, à soir, je viens vous voir!
2: Yes, sir!
1: Malade, Big!
3: Hey, ça va être la party! Hey, si on gagne ça, là, dans le mosh pit, là, ça va être débile!
1: Mais ça!
3: Hey, moi, je pense, les héros du soir, là, faut que ça soit Caulfield.
1: Ça va être lui, Big!
3: T'as pas de bon sens, j'en dors mal, là!
1: Ça va être lui, Big, ça va être lui!
2: Puis, il y a un score combien ce soir, Ali?
3: Ben, moi, je pense que ça serait le fun, hein. Un tour du chapeau pour Caulfield, ça y ferait du bien, ouais, maintenant.
1: Il en met au moins un dedans, au moins un.
2: Ouais, moi, ben, je mets pour deux.
3: Ben, ouais, donc. Il était capable de le faire, je verrais pas pourquoi il serait pas capable.
1: Non, il est capable, il est capable.
2: C'est le réveil du premier trio ce soir.
3: En tout cas, je l'espère, j'ai hâte d'aller vous voir, puis, faut-tu avoir mangé d'avance ou il y a de la bouffe?
1: Non, là-bas, Big, toutes tes concessions sont ouvertes, là. Tout tu peux manger là-bas, là. Tout est ouvert.
3: Ah, OK.
1: Puis il y a du choix, à peu près.
3: Dans le mosh pit, j'ai-tu pas ramené mes bonbons au mosh?
1: Oui.
3: OK, parfait. Hey, on se voit là-bas, les boys.
1: OK, salut, Ben.
2: Salut, Ali. Salut, Ali.
1: C'est quoi qu'il a dit?
2: Il va amener des bonbons.
1: Des bonbons de quoi?
2: J'expliquerai à la pause.
4: Ouais, c'est ça, des bonbons.
1: Quand ça va à la pause, explique-moi les... C'est-tu bon, ça? J'ai jamais essayé ça de ma vie.
2: Il veut faire des bonbons de champignons magiques. Maintenant, ça se vend en gommie, là.
1: Qu'est-ce que ça fait? Ça t'aide à sauter plus haut?
2: T'hallucines un peu, là. Tu vas avoir le rire facile, tu vas... prends pas ça.
1: Non, moi, Big, je suis...
2: Je sais que
1: tu le sais, je suis anti-drogue. Tu me connais, j'ai toujours été anti-drogue.
2: Si quelqu'un t'offre des jujubes, ne mange pas les jujubes.
1: Big, je bois même pas. Je
2: te dis, si quelqu'un t'offre des jujubes, non, tu penses que c'est des bonbons.
1: Il y a de la gélatine là-dedans.
2: C'est vrai. Ouais. Tu manges pas
1: On s'en va à la pause de retour, on continue avec ça vient du porc, Big, la gélatine. On va à la pause de retour. On prend vos appels, à tout de suite.
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1: Bon, mon Ben, avec qui on continue ça, ces prédictions-là, mon Ben?
4: Il y a quatre boys, là, qui sont dans le...

0: deux chars.
1: Ah oui?
0: Ils s'en vont à Buffalo.
1: Oh boy.
0: Salut, wow. Yann.
2: Salut, comment
0: Yann.
2: Ça va, les gars?
3: Allô?
1: Comment ça
2: comment
1: va,
2: ça
1: les,
2: va les gars?
3: Ça va, ça va, ça va. Nous, on est
4: oh à
3: Let's go, Habs!
2: Malade,
1: fait
2: les
1: là,
2: gars.
1: Vous êtes en route pour Buffalo.
3: On
1: pour
3: est
1: Buffalo,
3: en direction
1: là.
3: De Buffalo, Buffalo, Buffalo.
2: J'espère que c'est pas toi qui chauffe.
3: Ah oui, c'est moi qui chauffe en plus, parce que les autres sont déjà sans bière.
2: Ouais, mais on dirait que t'es sans bière aussi. Là.
1: Dans le char?
3: Ah non, pas dans le char, on arrête, on fait pas ça, on est prudent.
1: Vous êtes des
3: donc,
1: bons gars.
3: Donc 3-0, 3-0 pour nos Habs. Dobesh, un blanc. Todd Caulfield, on finit avec Demidoff.
2: Let's go.
1: Hey man, ça, ça serait quelque chose, hein? Est-ce ouais. que là ce soir, avez-vous peur, les boys, ce soir, là, des représailles? Est-ce que vous allez porter vos gilets du Canadien?
3: Non, moi, je suis shapé comme Georges, mais je mange de la viande. Je vais aller le protéger, moi, Cédric, là-bas.
2: Vas-y, va le voir. Allez les voir. Allez les voir, Big, en arrivant.
3: Ça va être malade.
2: Ouais. Mais Big, arrête de boire, par exemple, dans tes arrêts, là.
3: Ah, je bois de l'eau, moi. Je suis non-alcoolique.
0: Il est non-alcoolique.
1: Il est non-alcoolique.
2: Ouais, la façon dont tu l'as dit.
3: Je prends juste de l'eau.
2: Ouais, la façon dont tu l'as
1: c'est
2: dit.
1: C'est bien, ça, Yann. Ouais.
0: Parfait, Yann.
1: T'as le party facile sans alcool.
0: T'as le bonheur, Yann.
3: Party sans alcool, c'est parfait.
0: Ben oui.
1: Bon, hein, ben les boys, amusez-vous. On vous souhaite une belle victoire du Canadien ce soir.
2: Salut, Big.
0: Merci, Yann.
3: Oh yeah, go out!
2: La gang.
0: Salut, bon match, la gang.
2: Juste rappeler aux gens, en ce vendredi soir, si vous avez des endroits où écouter le match, ne pas boire en conduisant. Je sais pas si c'est ce qu'il a fait, mais ça me donne juste une petite idée
0: de
2: faire attention. Faites attention. Trouver un Uber, ça coûte rien. M'en a un ami qui va reconduire.
0: Mais tu sais, maintenant, c'est pas seulement l'alcool, hein?
1: Ouais.
2: Ouais, malheureusement.
0: Tu sais, t'as peut-être de bonne humeur parce qu'il avait consommé une petite cigarette de clown.
2: C'est Zaza, ouais.
1: C'est jujube.
0: Il y avait peut-être juste le bonheur facile, là.
1: Ça se peut,
0: ça se peut, ça aussi.
1: Tu sais, quatre boys qui partent, mettons, il y a une heure et demie, tu t'en vas vers Buffalo, tu sais que c'est ta fin de semaine, tu
0: ben
1: t'en vas voir le match du Canadien
0: content
1: ce soir.
0: Content d'être heureux.
1: Tu sais, la bonne humeur, c'est contagieux. T'es dans le véhicule, t'appelles à la radio, tu te mets dedans, tu sais.
0: Ben oui.
1: Amusez-vous, les boys.
0: Bon, soyez prudents.
2: Ok, on continue. Big.
0: Salut, Jérôme, Big.
1: Salut, Jérôme.
5: Saint-Jérôme.
1: Salut, Saint-Jérôme.
2: Oh, c'est lui qui est venu nous voir en mobylette.
1: Oui.
5: Oui, jadis dans des temps immémoriaux.
2: Oui, là, de Saint-Jérôme, t'étais venu en mobylette venir nous voir, c'est vrai.
5: De Laval.
2: Ouais.
5: Fait que là, j'attendais le moment critique pour vous téléphoner parce que nos vies sont en jeu actuellement, parce que les Sabres, ils ont faim comme un loup qui a mangé juste un yogourt depuis 3 mois, puis ils veulent leur steak, puis le steak, c'est les Canadiens de Montréal. Les fans des Buffalo, là, ils sont en train de nous surpasser. Fait que là, c'est le temps de sortir d'une hibernation pour se préparer à une cinglante défaite ce soir. Mais dimanche... Bon, on va avoir 2 jours, samedi, dimanche, pour se préparer.
2: Attends, quand tu dis cinglante défaite de quelle équipe?
1: Non.
5: Ben, des Canadiens de Montréal, on va se faire bouffer.
2: Attends, Saint-Jérôme, arrête de niaiser. C'est quoi ça?
5: On va se faire bouffer, faut être réaliste. Ils sont
2: non,
5: en train de.
2: Mais de quoi tu parles? Saint-Jérôme, de quoi tu parles? T'as pas la foi?
5: J'ai la foi, mais c'est juste que là, faut être réaliste.
2: Non, t'es pas. Big, si tu dis qu'on se fait bouffer, t'es plus Saint-Jérôme.
1: Réaliste comment?
2: T'es Devil Jérôme, là. Arrête de niaiser.
5: C'est dimanche qu'il va falloir s'en reprendre. Là,
2: Big, on gagne aujourd'hui.
1: Tu peux gagner dimanche aussi, Saint-Jérôme.
2: Oui,
1: là.
2: les deux de suite.
5: Enfin, on va voir ce, pour ça. Ben, fait que merci à tous ceux qui allument un lampion à la Rotor Saint-Joseph pour que Saint-André et le petit Jésus soient à la défense avec les Noirs de Somme.
2: Ouais, Saint-Jérôme, t'es mêlé, par exemple. T'es plus un saint.
1: Là, on est un peu shaké, Saint-Jérôme.
2: T'appelles
1: ici pour nous dire qu'ils vont se faire manger
2: ben
1: ce
2: oublie
1: soir.
2: Ça, t'es plus un saint.
1: Hey, dimanche, ce sera dimanche. On parle du match 2, puis tu dis qu'ils vont se faire dévorer, là.
5: Oui, puis mais par contre, la revanche, on va bien les accueillir.
2: Non, il n'y a pas de revanche. On gagne 2 de suite. Arrête de niaiser.
1: C'est un split sur la route, Saint-Jérôme, là.
2: Ouais, ça marche pas, là.
5: On s'en reparle une autre fois.
2: Ouais, t'as-tu sniffé la mobilette?
5: Moi, je me suis acheté une nouvelle trottinette électrique, puis ce qui est le fun, c'est que je dépasse les Audi et les BMW sur la route. Ils sont plus dans le trafic.
2: On est content pour toi.
1: Hey, bon barbecue ce soir.
2: Salut Jérôme.
0: Merci, Jérôme.
2: Non, c'est plus Saint-Jérôme.
0: Non, c'est Jérôme.
2: Salut Jérôme.
0: Salut Jérôme. Ouais. OK.
2: Calic.
1: Hey, c'est quoi ce party pooper là?
2: Qu'est-ce qui est arrivé là?
1: Hey, rappelle-nous ou pas.
2: Ben, pas au montage.
0: Non.
2: Ça vaut pas un montage, ça.
0: Salut, Alex!
2: Salut, Alex!
6: Salut, comment ça va?
2: Comment ça va, Big?
1: Ça va moins bien que ça allait, mais ça va bien.
6: Ouais, hein?
2: Raponte-nous, là, come on!
1: Ouais, let's go!
6: 4-2, Canadien. Faut remettre ça à Montréal, 1-1 en série après. Et là, j'avais dans 6 au début de la série. Fait que c'est bien correct qu'on va gagner à 3-4-2. Et c'est Caulfield qui va se réveiller ce soir.
2: That's it, Big. On est confiant. On est confiant, Caulfield! That's it, Big.
6: Je vais vous dire bonjour à côté de moi.
2: Oui.
1: Vas-y.
7: Alex et Alain.
2: Hello.
1: Hello.
7: Je suis arrivé
4: Oui, je vais voir la game de hockey.
1: Yes!
2: Tu vas voir la game de hockey?
4: C'est ma fête.
2: Oh, c'est ta fête. Bonne
1: c'est
2: fête.
1: C'est ta fête. Bonne fête.
4: On va gagner, bye.
2: On va gagner, bye. Yes.
1: Ben oui, on va gagner.
2: Merci.
6: Bonsoir, les gars.
2: Merci, Vic.
1: Salut, Vic. Yes. Salut.
2: Oh, il va tantôt, super.
7: Ah, ouais. La dernière fois que tu as parlé avec un enfant, toi.
1: Il l'a lancé.
7: J'ai ça dans les archives.
1: Ah oui?
7: On était ensemble seulement, toi puis moi, dans ce temps-là.
1: À la radio, tu veux dire?
2: Non, vas-y, rappelle. Rappelle-moi.
7: Faudrait que je fasse entendre l'extrait, je peux pas te raconter.
2: Oui,
7: te rappelles-tu?
2: Je m'en souviens. Le
7: gros porc.
2: Oui.
1: Par
2: oui, tu l'as-tu l'extrait?
7: Je l'ai dans mes archives personnelles chez moi.
2: C'est un père, Gonzo, qui t'avait appelé, puis là, je pensais qu'il avait dit un gros porc. T'sais,
1: un père qui vous a appelé?
7: Un père avec
2: Gonzo,
7: son enfant.
2: Tu t'en souviens de cet appel-là. C'est un noir qui a appelé, puis il voulait me passer son enfant, puis je comprenais pas qu'est-ce qu'il disait, puis j'ai répété un gros porc, puis vous avez éclaté de rire.
7: Non, Gonzo, t'es pas là, j'étais tout seul avec toi dans ce temps-là.
2: Ah, t'es tout seul? Ah, faut que tu trouves cet extrait-là.
7: Un porc? Ah, un gros porc? Pis là, genre, j'ai pas capable d'entendre, mais t'aimes manger des gros porcs. C'est comme ça qu'il
1: dit. Mais l'enfant était là ou pas?
7: L'enfant était là, oui. Mais on entendait, on peinait à entendre ce que
2: l'enfant disait.
1: Ça
7: ressemblait
2: trouve
7: à porc.
2: Trouve la peine.
7: Je l'ai, c'est chez moi, faut que j'amène ça.
2: Mais
7: un classique.
2: Non, mais Gonzo, il va être là. Hey, en passant, juste pour vous dire, OK, les gens se demandent souvent. La Belle, la Bœuf, l'aréna, c'est deux choses différentes. C'est très familial. Vous avez des enfants, vous pouvez les amener aujourd'hui à l'aréna. C'est des sièges d'aréna. Puis c'est pas la même crowd, la Belle et la Bœuf, parce qu'il y a pas d'alcool comme on s'entend, là, comme quand on voit la Belle et la Bœuf, que le monde sont vraiment sur le party. Vous avez des enfants, amenez-les, pas besoin de gardienne, il y a aucun problème.
1: Ah, oh, il y en a beaucoup amenez, des enfants c'est... dans les rassemblements.
2: Ouais,
1: quand
2: fait,
1: même.
2: C'est pour ça
1: c'est
2: que
1: vendredi, en plus.
2: Les arénas, c'est parfait, là. Vous amenez vos enfants là-bas, ils vont vivre une ambiance qui est vraiment le fun, fait qu'il y en a beaucoup qui posent la question aussi. Est-ce que pour les enfants, c'est correct? Oui. C'est très correct, très familial, il n'y a pas d'école demain.
1: Oui, puis c'est aéré comme amphithéâtre aussi, là, tu sais. Je veux dire, personne ne va se piler dessus ce soir.
2: Ouais, c'est super, puis tu sais, votre enfant n'est pas obligé d'embarquer dans le train ou dans le mosh pit non plus. Il peut regarder de l'extérieur, puis il n'y a pas de problème. Là. Fait que, amenez vos enfants, sauvez une gardienne. On s'en va à la pause là-dessus, retour à la rafale, à tout de suite.
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2: Petite nouvelle, Gonzo, la semaine prochaine?
3: Oh, les gars, jeudi prochain, là, on prend nos agendas papier, puis on va avoir des dates à encercler. Savez-vous pourquoi? Parce que jeudi prochain, c'est là qu'on va sortir l'horaire avec les dates, l'horaire de la NFL.
2: Et wow. Ça veut dire qu'on va appeler Voyage Gendron et on va commencer à planifier les voyages avec l'armée, le peuple, ouais, pour
3: déjà,
2: des voyages
3: déjà,
2: football.
3: La dernière fois qu'on a parlé à Jean-Michel, il nous disait, là, les gars, dès que l'horaire sort...
2: Aussitôt qu'elle sort, on commence à choisir des games.
3: C'est plus facile
2: là,
3: si on choisit avant.
2: Là, big, c'est fini, là. Les Jets, c'est le fun, là, mais c'est fini, là.
3: 14 mai. Non. 14 mai.
2: On a les Jets.
3: On est en cercle, là. Ouais. Jeudi prochain, ça sort. On va en parler jeudi prochain.
2: On va faire des vrais voyages de foot. On va faire des vrais voyages de foot avec vous autres. Des
3: j'ai vrais. Hâte, les gars. J'ai hâte. Dès qu'il y a une petite nouvelle de football, on est comme un peu
4: excité. Ah ouais, c'est tripping.
3: Ah ouais.
2: Let's go. Pas, ça a été cœur, hein.
3: Mais
2: ça a été cœur, hein.
4: On est rendu.
2: Avec qui on parle?
4: Ben là, on a un appel qui était très attendu.
3: Ah oui, attends, le beau du Père Noël.
4: Ben là, Père Noël n'est pas là.
3: Hey, wow, wow, wow.
2: Père Noël n'est pas là encore.
4: Père Noël n'est pas là encore. Mais là, attends un petit peu, là, cet appel-là est aussi très attendu.
3: Non, non, mais le boost de Cole Caulfield, c'était le main act, là. C'était la tête d'affiche.
2: Ouais, moi, son numéro, là.
4: Attends un petit peu, là. Mais là, on va y parler, là.
3: On avait dit pas de mini-boost on the side, ça nous prenait le vrai, de vrai boost.
2: Mon Ben.
4: Donne-moi là en onde, là.
3: À une situation.
2: Non, je n'ai pas en onde, attends.
3: Critique pour le Canadien de Montréal, là. C'est un match ce soir où t'as pas le choix d'y aller avec une victoire,
2: là. Attends une minute.
3: Tu peux l'écrire, le donner à Ben.
4: Après l'appel qu'on a
2: l'appel.
3: Je suis intrigué là, avec ça.
4: On y va-tu?
2: Oui.
4: Salut Antoine.
3: Salut Antoine.
5: Salut les gars. Salut Georges. Salut Ben.
2: Hey, toi là, on va gagner.
5: Ouais, j'en arrête là. On l'a compris celle-là. Bon, mais sincèrement, ce soir, ça va être 4-1 Buffalo. Puis oubliez pas, je vous l'avais dit, la série s'en va en 5, Buffalo en 5.
2: Qui te double, Antoine? Qui te double sur ce que tu me dois pour le match d'aujourd'hui? Antoine, qui te double?
5: 4-1.
2: Hey, qui te double sur ce que tu me dois aujourd'hui?
5: Non, Georges.
2: Ben, tu dis 4-1, ben. Tu dis 4-1, Buffalo.
5: Là, c'est correct.
2: Qui te double?
5: Je veux dire, c'est... Georges, arrête. C'est pas un poisson. C'est beau, t'as gagné ton truc.
2: Gagné.
5: 4-1, Buffalo, puis ça va finir en 5.
2: Parce tu que crois même pas. Tu ne crois pas ta prédiction, sinon tu feras un qui te double.
5: Non, non. En 5, ça se finit. Parce que, tu sais, Caulfield, il disparaît quand ça fait mal. Suzuki à peine qui
2: Ovechkin
5: qui
2: est où?
5: Il
2: est où Ovechkin? Ovechkin est où? Ovechkin est où?
5: George, arrête!
3: Moi, est-ce que hey, Antoine, est-ce qu'il revient à Ovechkin? Est-ce qu'il revient
5: l'année prochaine?
2: Ovechkin est au McDo.
5: Non, il revient l'année prochaine, George. McDavid est en vacances aussi. Ça, c'est ton meilleur joueur, là. Oublie pas le meilleur joueur, make Jesus, whatever.
3: Caulfield score ce soir, Antoine. On va se reparler la semaine prochaine, c'est sûr.
2: Caulfield score aujourd'hui.
5: OK, Caulfield compte?
2: Oui, il score aujourd'hui.
3: Ce soir, il score.
5: La série Tampa Bay, vous n'arrêtez pas de dire il va débloquer. Il va falloir déboucher le trou parce que c'est qui est fermé.
2: Hey, bon. Il va débloquer aujourd'hui, tu vas voir.
5: Ah, ok, pas de trouble, Georges.
3: Salut, Antoine.
4: Salut, Antoine. Bon match.
3: Bon match.
4: Il a répondu à l'appel.
3: Père Noël est là. Père Noël, comment ça, Père Noël? On a besoin de toi.
5: Montréal.
2: OK, là, Père Noël... On a tous prédit au moins un but de Caulfield aujourd'hui. À chaque fois que tu as prédit quelqu'un, il a scoré là. Ils font un vrai boost. Un gars seulement. Ouais. Mais là, le plus fort que tu as jamais fait parce qu'il faut qu'il débloque.
3: Mais là, je le sens en voix en plus. Moi, je ne sais pas si vous avez perçu la même chose que moi, mais je le sens très en forme.
4: Il a l'air en forme.
2: Là, Père Noël, come on. Là. Un vrai, là, de vrai. Là.
6: Oui, à tous les dépressifs sportifs de la région de Montréal, hey, comme dirait dans Elvis Graton, il n'y a pas de panique, tabarnak. Caulfield, il va sortir. C'est pas fini, cette série-là. C'est 1-0. Merci, bonsoir. On prend le contrôle. Il y en a mis 51 dedans. C'est pas fini. Let's go! Le numéro 13! Notre score de 52! Caulfield! Caulfield!
2: Ça, c'est un boost!
3: Hey, c'est ce qu'on
2: ça, c'est un vrai!
3: Hey, il s'est tout fait à faire!
6: Je vais fumer deux, trois cigarettes, on va être correct!
3: Hey,
2: Ça, c'est un boost, Père Noël.
3: Père Noël.
6: Elle est boys, deux gars de Cofield en soir. Puis avec dimanche, un message des partisans. Dans le warm-up, mec Cofield embarque. À chaque fois qu'il touche en puck, let's go, on lui donne une ovation. On a besoin de lui. Hey, en route vers la Coupe Stanley.
2: That's it,
3: merci.
2: That's it, Père Noël.
3: Père Noël, t'as livré la marchandise.
6: Bonsoir, il est passé!
2: Good job, Vic!
3: Ça, ça découvre.
2: Ça, ça, c'est un vrai boost. Eh hey Ben, on a eu peur là, qu'on le pogne pas. Là.
3: Ah ouais, bravo hey, Ben, bravo
2: on
3: Ben.
2: On peut
3: ben.
2: Pas le pogner là.
4: On l'a eu.
3: Ça bien fait, pas, là, ça il était bien en voie.
2: Un dernier avant le...
4: Ouais, il faudrait aller à la volée.
3: À la volée.
2: Non, mais rapidement.
3: Qui, mange volée. Qui mange une volée aujourd'hui? Allez.
4: Alors, 514-790-0919, le premier qui appelle, on le mange.
3: À la volée, dans un circuit qui est fonctionnel et non pas celui qui traîne dans l'eau. Parce que cette semaine, on a vu, on a repris la ligne et on te confirme, Ben, que la ligne ne fonctionne pas plus.
2: Oui, il sait.
4: Ah non, la 3, c'est sûr. Oh,
3: oui.
4: C'est sûr qu'elle fonctionne
3: elle
4: pas,
3: est morte, la 3.
4: Mais PM Sport, là, à qui on parle?
7: À Paul, à Ben Saint-Crème, Canadien 4-2 ce soir. C'est sûr, ça fait.
2: Pardon,
7: on gagne les séries en 6. Je suis même pas nerveux. 0-0 comme moi là.
3: 4-2 ce soir.
2: Moi non plus, moi non plus.
3: Qui se démarque ce soir, Paul? Qui se démarque?
7: Ah, tu sais qu'on fait le dernier match, j'aurais même pas payé jouer. Là. On l'a plus vu parce que c'est plus ouvert. Là. D'après moi, il va s'adapter. Parce que je peux pas croire qu'un gars qui a marqué 51 buts, qu'est-ce qu'il débloquera pas? Surtout comme Buffalo, il avait du succès en plus toute l'année. Fait que je suis pas inquiète, il va débloquer.
2: Merci, Ben.
7: Ah.
3: Bon match, Paul.
4: Merci, Paul.
3: Bon match, Paul. Merci,
2: ah, hey, juste vous rappeler, dernier rappel. 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
3: En plus!
2: Comme ça, vous pouvez arriver directement pour la game, pour vous arriver 3-4 heures d'avance. On a hâte de vous voir ce soir, ça va être ambiance de fou. On regarde tous le Canadien gagner Gonzo, le plus gros train de l'histoire, puis le plus gros match-pit.
3: Attends, et la plus belle glissade sur glace?
2: Yes!
3: Nous serons peut-être des artisans là, comme ça ce soir, des beaux artistes de cirque sur glace. J'ai jamais fait ça, moi, glisser sur une glace.
2: Non, non plus. Ben oui, j'ai déjà fait.
3: Ben, à plat ventre?
2: Oui, ben quand on est jeune, ouais, là, quand t'es jeune. Apprends, oh, tu t'enlèves. Ouais. Pis...
3: Mais j'ai jamais
2: fait ça.
3: Ça fait très longtemps. Puis en plus, avec la pause d'Obèche après, le mosh-pit.
2: La pause d'Obèche, c'est une belle touche.
3: Ah, oh, man!
2: En regardant la foule.
3: De revenir à Montréal pour les deux matchs après, pour le match de dimanche, parce que quand on vous reparle là, lundi.
2: On met 2-1.
3: Il y a trois matchs de jouer.
2: On met 2-1 dans la série.
3: Man, ça, ce serait un discours complètement.
2: Le montage de Ben lundi qu'on va avoir, ça va-tu être écœurant?
3: C'est épique!
2: On va avoir des frissons! À ce soir, let's go! 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
4: Ça risque d'aller mieux. Comment ça va tout le monde? Merci d'être là dans le tailgate avec vous autres jusqu'à 18. Oh oh,
2: non.
4: Jusqu'à 19h parce qu'on a l'avant-match avec vous, Canadiens Sabres, match numéro 2. Merci d'être là. Partout à travers la province. 91.9 Montréal, 100.9 Québec, 96.5 Gatineau. Sur notre YouTube Live, on a une belle communauté qui nous écrit déjà. Vous êtes tous là, on vous salue. Merci beaucoup d'être là. Simon, JC, Maxime, Julien, Sash, Gordon, Stéphane, Denis, Valérie. Toutes les autres que j'ai pas vues encore, je n'ai nommé que quelques noms, mais merci d'être là.
2: Ouais.
4: Chaque jour avec nous également, d'échanger sur la messagerie texte au 514-790-0919. Dernière de la semaine, les gars.
2: Ouais.
4: Avant le tailgate weekend,
2: ben,
4: demain,
2: ne
4: manquez
2: dire.
4: Pas ça. Demain matin, 10h. Et dimanche matin... 10h,
2: même
4: affaire, on est là, ça lâche pas. On est reparti sur un fixe? 11, 13, ouais. 13 jours de suite.
2: Le plus de jours possible, on s'entend.
4: Ouais.
2: On veut que ça se poursuive longtemps.
4: On veut une belle et longue série.
2: Ça commence, ça continue ce soir, mais c'est la première victoire du Canadien ce soir, les gars. Le Canadien va gagner ça ce soir à Buffalo.
4: C'est rare qu'on prédit une défaite en série éliminatoire.
2: Non, mais j'ai prédit une victoire des Sabres lors du premier match, mais ce soir, le Canadien gagne. Vous le dites.
3: Comme pas le choix.
2: Ben.
3: Sinon, c'est 0-2, ça va être tough.
2: Oui. Mais j'y crois.
4: Ça va être tough, mais ça ne sera pas impossible. Parce qu'on va gagner le match. Là, on a un show pour vous autres, là. Vous croirez pas à ça. Si je te le dis, vous croirez pas à ça. 14h45, Bruno Gervais. Ça part. Là, on analyse le match, le Rocket. Demain,
2: match
4: en après-midi,
2: ultime.
4: 15h, match ultime dans cette série-là de premier tour. Après ça. François Gagnon, Mapper, les manges de puck. Ça, c'est une autre demi-heure. Ça, c'est une demi-heure incroyable. Divertissement, information, tout est là. Par la suite, une autre demi-heure, Marco D'Amico. Ça lâche pas, là. Ça lâche pas. J'ai enregistré un autre épisode de Sur le marché avec Marco tantôt. On parle des Maple Leafs. On a eu tout un invité. On vous révèle ça tantôt. 15h45. Manquez pas ça. 16h, Pat Friolet, Tabaflo.
2: Ouais.
4: Au match.
2: C'était à l'entraînement des Sabres.
4: Donc, c'est certain qu'on va tout documenter ça. 16h30, le Bear.
2: Le Bear.
4: André Tourigny va être avec nous sur le coup de 16h30. Et bien d'autres surprises qui vont s'en venir avec vous jusqu'à 19h. Rien qu'à parler du show, Ben, chez Soufflé.
3: Ben oui, c'est ça. C'est ça qui arrive.
4: Est-ce qu'il y a du stock?
3: Il y a du contenu.
2: Ah, il y a du stock, il y a du stock.
3: Du contenu, du contenu.
2: Ouais.
3: C'est plein. N'en jetez plus.
4: Avant
3: la
4: ça.
3: Cour est pleine.
4: Vous savez que nous autres ici, là, dans notre très gros trio, là, que dis-je, un quatuor parce que...
3: Ouais, il y a P.O.
4: Il y a toujours notre chum.
3: Tommy.
4: Tommy, P.O. C'est pas clair encore c'est quoi son prénom. Ça fait juste un an qu'on travaille avec.
3: Je pense que c'est Pierre-Olivier. Deschamps.
4: Tommy,
3: ça, c'est le nom que... Greg, mais Georges lui a donné.
4: Mais tantôt, il était en train de travailler, puis on voulait lui dire quelque chose. P.O.
3: Il répond pas.
4: P.O.
3: Il répond pas.
4: Tommy!
3: Il répond.
4: Tommy répond.
2: Ouais, voilà.
4: Hey, qu'est-ce qu'il y a, boys?
3: C'est incroyable, la main.
2: T'es en train de se
4: fester. Dans notre très gros quatuor ici, nous autres, les gars, vous savez qu'on a une immense équipe pour diriger le tailgate. On en a du fun à tous les semaines. Puis Ben, toi, tu documentes ça comme un chef.
3: Ben oui.
4: À chaque semaine. Et t'as un autre 3-4 minutes de fun pour le monde qui nous écoute.
3: 3 minutes 8. En fait, ce qui est dommage dans le montage de la semaine, c'est que le fait marquant, ce qui a marqué vraiment au fer rouge la semaine, est visuel. Alors, je suis allé chercher des brides audio, là, par rapport à ce qui s'est passé. Le fait marquant étant... Notre ami Greg, imitant
2: Nikita Kucherov
3: et qui se met en chest.
4: Je pensais jamais n'entendre autant parler
3: mais
4: de
3: c'est ça. Mais tu sais, c'était plus visuel.
2: Ouais.
3: Mais on a des références quand même à ce moment gracieux. C'est le gars de le dire. Alors voici donc votre montage de la semaine.
5: Maman.
3: Vous savez qu'Hydro-Québec, vous savez ça?
4: Oui, qu'ils ont enlevé
3: l'éclair, dans le logo. Il y a juste... c'est comme un cul, pas d'éclair.
2: C'est ça, c'est vrai que c'est ça.
5: Combien de temps tu l'as préparé, celle-là?
4: Pas sûr, jamais.
3: Ah, Oilers. T'as raison.
4: Les Oilers s'en vont en finale encore. Tu connais rien,
3: là. Oubliez
4: l'acto.
3: Pas le magret. Oubliez pas le magret. Tu
4: rien qu'un maudit piment, puis nanana, puis...
3: Là, tu nous rappelles tout le temps, mais oubliez pas le magret. T'as raison.
4: Les Ducks ont réglé sans cesse. Thomas.
2: J'ai pas écouté ce qui s'est passé dans les 30 dernières secondes. Mais la question que j'ai pour vous, la question du jour que j'ai pour vous...
6: Moi, je suis payé grassement par vos patrons pour faire une analyse songée, puis vous me faites perdre du temps de qualité avec vos viennoiseries intellectuelles.
7: Henri, on dit Henri.
3: On va finir, on a pas fini par ne plus en parler. Là, on peut régler ça par Kucherov qui mange la merde.
2: Bien dit.
3: Tout simplement.
2: T'as réglé ça de même, mon bel.
3: Non, mais tiens, je veux dire, là, tu viens de te mettre en chair, ça va faire le tour, ça va se rendre à Tampa.
4: Ça arrivera plus jamais.
3: Ben, t'as une très belle poitrine.
2: Ah ouais, je vais revoir ça un jour.
4: Pas grands animateurs qui ont fait ça.
3: Non, mais toi, t'as une belle poitrine.
4: Pas le premier.
3: Je serais pas gêné, moi, voir ta poitrine, n'a pas de trouble.
5: C'est son.
2: Poursuivons.
3: Pas en terminant. Pas de trouble. Ils sont comme larrons en foire, tu sais, ils ont du fun ensemble. Alors que quand t'as des guerres d'égo dans un vestiaire, c'est rare que t'arrives à lever le Saint-Graal au final. T'sais, t'es d'accord? Je pense que tu vas être d'accord avec ça.
8: Oui, à 100%. Mais ça dépend comment... C'est quoi l'effet que ça a? Puis là, on tombe philosophe. Puis là, j'ai l'impression qu'il faudrait que je sorte ma pipe de bois, puis une bouteille de scotch, puis avec notre robe de chambre en satin, on se met à parler de la vie.
5: Ouais, mais... le scotch, puis la robe de chambre, j'étais avec toi. Là, c'est correct. Ouais. On peut y aller.
3: Bon, on va prendre la pipe de bois, moi. Tu sais, je veux dire, ça fait 25 ans que tu t'entraînes, là. Chest bra, là. Fallait qu'on voit ta poitrine.
5: Ouais, mais ça, c'est un one and done, comme on dit. Il n'y en aura pas d'autre fois.
2: Non.
5: Peut-être confirmer.
2: On sait jamais. Là.
3: Moi, j'ai une chum de fille qui m'a écrit là, qui trouvait que tu avais la mamelle agréable.
5: Oui. Bon, mais tant mieux.
4: Parfait.
5: Ça va être un...
3: Regarde ça aller. Là. Je veux juste regarder ça aller. La vol d'oiseau. Tu sais? Telle une grosse bernache bien grasse. Je survole les cieux. OK?
4: Et là, je grosse bernache bien grasse.
5: Monache, ça n'a pas de bon sens.
4: Donne-moi un break.

0: La mamelle agréable, ah, ouais, la grosse, ouais. Bernache, bernache bien grasse.
1: Hey, ça c'est bon.
2: C'est-tu bon ça?
0: Le boss peut même texter 3 fois par semaine.
2: Mais non, mais tu sais, on dit souvent ça, là, à vol d'oiseau.
1: À vol d'oiseau.
2: Ouais, je suis une bernache bien grasse.
0: À vol d'oiseau, là, ça doit être à 2 km d'ici. Le seul problème, c'est qu'il y a des détours partout à Montréal, fait que finalement, c'est 12 km.
2: Ouais, c'est
0: comprends?
2: Ça. Aïe, aïe, aïe. Une grosse semaine.
0: Merci,
2: grosse
0: Ben, semaine. Pour ce montage, effectivement. Et oui, la mamelle agréable, c'était un one and done.
2: Ce qu'il faut retenir, c'est que dans cette émission, on vous donne de l'information, on se prend pas au sérieux et on s'amuse.
1: Voilà, bien dit. C'est vrai.
2: Voilà, c'est ça le tailgate.
0: C'est important. Puis surtout, on espère que vous avez autant de fun que nous autres, on en a d'être avec vous
2: tout
0: autres.
2: Tout simplement.
0: Chaque jour.
3: Tout simplement.
2: Tout simplement.
3: Tout simplement.
2: Tu sais, c'est important de livrer l'information, le contenu, dans la légèreté puis dans la bonne humeur.
0: C'est difficile de t'imiter, Ben, et de faire... comment je te dis? Souvent, on reprend quelques expressions de notre ami Pierre Infré.
2: Ouais, mais toi, tu le ramènes souvent.
0: C'est difficile de d'imiter Ben sans tomber dans le Pierre. Tu comprends? C'est une ligne que je devrais perfectionner dans les prochaines années.
1: Hein?
0: Ouais.
1: Non, mais je te trouve très bon. T'es très bon pour imiter Ben.
3: Tout simplement.
2: Tout simplement. Pierre, il y a son classique.
0: Pardon?
2: Voilà. On stand pas, hein?
0: Pardon!
2: On le salue.
1: On l'aime, Pierre. On t'aime, Pierre.
3: Soyons sérieux.
0: C'est bon. Les expressions de Pierre, ça me manque.
1: Merci, Ben, pour le beau montage.
0: Match numéro 2 ce soir. Et oui, merci, Ben. Effectivement, je vois la message texte qui... la messagerie texte qui se remplit partout des gens qui sont bien contents de revivre ces beaux moments-là de la semaine dernière. FX. Ce sera le match de la rédemption ce soir.
1: Qui trouvera la rédemption chez le Canadien dans ce match numéro 2? Les options, Cole Caulfield, évidemment, qui se cherche offensivement à 5 contre 5, surtout un but depuis le début des séries. Ivan Demidov, qui n'a toujours pas trouvé le fond du filet depuis le début de ses séries. Juraj Slafkovský, pour qui ça s'est calmé après le premier match contre le Lightning de Tampa Bay.
2: Il est parti fort, mais
1: parti fort, par la suite, très compliqué. Ou bien Lane Hudson, qui a été très dur, je trouve, envers lui-même. Là. Il avait pas à se mettre autant de pression sur les épaules, mais ça fait partie de la personnalité de Lane Hudson et du type d'individu qu'il est, de se mettre autant de pression. Alors, Lane Hudson, Cole Caulfield, Ivan Demidov, Juraj Slafkovský, qui trouvera la rédemption chez le Canadien dans ce match numéro 2?
2: Hey, sérieux, là? C'est pas des petits noms, là?
1: Non, c'est pas des petits noms.
2: Juraj Slafkovský, Ivan Demidov, Cole Caulfield. Ces gars-là fonctionnent pas. Puis le Canadien a traversé le Lightning et tire de l'arrière seulement 0-1 dans la deuxième série. Imaginons quelques instants que ces gars-là se réveillent. Ce serait formidable. Non, alors moi, je pense que Cole...
0: ça va
2: Cole,
0: être laid.
2: À un moment donné, là, ouais. Mais il faut juste qu'il se réveille. Cole n'a pas le choix. Puis j'ai aimé la façon dont il en a parlé hier. Moi, j'ai aimé ça. Quelqu'un qui se regarde dans le miroir et qui est capable de se dire les vraies affaires. Alors, je crois en la rédemption de Cole Caulfield ce soir. Il le faut.
0: C'est pas une vraie rédemption, mais c'est parce que c'est lui qui l'a dit. Tu sais, le laner, là, tu l'as dit, il est vraiment tough sur lui-même. Puis il va toujours être comme ça. C'est un compétiteur. On va en parler dans quelques minutes, d'ailleurs. Ouais. C'est un compétiteur hors pair. Et pour moi, il va connaître un match incroyable ce soir. C'est pas qu'il a été mauvais au dernier match, c'est vraiment une malchance, puis lui, il se tape sa tête avec ça, parce qu'il exige le meilleur, il exige pas le meilleur de lui-même, il veut la perfection. Il veut réussir les jeux autant en offensive qu'en défensive, parfait. Pour moi, je vais avec Lane Hudson.
1: Je pense que ça va jouer entre ces deux candidats-là, Lane Hudson et Cole Caulfield. Mais je vais répondre Cole, comme Ben. Je pense que ce soir, Cole Caulfield trouvera la rédemption. Ce qui est le plus impressionnant, les gars, de sa saison de 50 buts, cette année 51 buts, c'est qu'il en a marqué 11, je crois, en avantage numérique seulement. 40 buts à 5 contre 5. 40 buts en 82 matchs à 5 contre 5, il en a aucun en 8 matchs à 5 contre 5 depuis le début des séries. Il va marquer ce soir. Et je pense que son trio va avoir un impact à 5 contre 5. Il ne devrait pas avoir de changement à la formation du Canadien. On ne sait jamais en séries éliminatoires, mais il ne devrait pas. Alors, en théorie, on devrait revoir le premier trio tel quel. Si c'est le cas, je pense qu'on on doit s'attendre à une grosse soirée de la part du premier trio. Je sais qu'on le dit depuis quelques matchs déjà, mais je pense que ce soir, le premier trio va s'amuser et que Cole va marquer. Cole mène au sondage à 37%, suivi de Lane Hudson à 36. Très serré entre les deux joueurs. Demidov est à 16, Slaff est à 10.
0: Il a mis de l'émotion dans cette question de Joe aujourd'hui. Là,
1: je vous le dis, les gars.
0: J'ai l'impression tu me parles d'une soirée électorale.
1: Non, mais je vous le dis.
3: Il mène à 37 et l'autre à 36. Là, c'est important.
2: Si la tendance se maintient,
1: ils auront un gros match ce soir.
3: Nous aurons la rédemption de Cole Caulfield ce soir.
2: Bijou, pas bijou.
1: Voilà. Salutations, Pierre.
0: Faudrait repasser des segments de temps en temps de même. Tu sais, y aller dans des éphémérides radiophoniques.
2: Ça, on l'a peut-être.
0: On a tellement d'archives de même ici en ondes des années de BPM quand ça s'appelait pas BPM.
1: Non, c'est ça.
0: 91 dans le sport. On a eu tellement de versions. Aïe, aïe, aïe. OK, écoute, à qui Lane Hudson vous fait penser côté compétition. C'est quand la dernière fois que vous avez vu un joueur compétitif de la sorte, ça peut être partout à travers la Ligue nationale, quelqu'un qui exige le meilleur de lui-même. Quoi de mieux que de poser la question à un gars qui l'a joué la game? Gilbert Delorme va nous répondre ça dans 2 minutes, puis on va poser la question à nos intervenants aujourd'hui. On revient notamment avec ça dans 2 minutes.
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0: Un compétiteur hors pair et un perfectionniste. Je pense que c'est ça qu'on peut dire pour décrire Lane Hudson, entre autres. Tu sais, dire que Corey Pradman lui disait que c'était un niveau de compétition moyen. Je pense que je vais le rappeler tout au long de la carrière de Lane Hudson, d'ailleurs. Gilbert avait une théorie sur qui avait ce sens de la compétition.
22: Compétitionner, c'est un des tops que j'ai vu dans ma vie. Là.
0: Mm-hmm.
22: Lane Hudson, c'est un des tops que j'ai vu dans ma vie.
23: Moi, c'est ça la question que j'ai pour toi.
22: Hey, t'as vu les joueurs, là?
23: Ben, t'as joué avec plein de joueurs. Tu sais, lequel pour toi, là, que tu trouvais peut-être trop dur envers lui-même parce qu'il veut tout le temps faire la différence, puis pour lui, c'est l'excellence ou rien?
22: Ben, c'est sûr que c'est les joueurs élites, surtout dans ce temps-là. Là.
23: Ouais.
22: Tu sais, mais un gars comme Steve Yzerman, là, à Détroit, là, j'étais 3 ans avec lui, il voulait faire la différence. Puis quand que ça marchait pas à son goût, tu sais, il savait, puis
23: il prenait la chaleur sur lui.
22: Ouais, le capitaine et tout, ouais. Ça, ouais, vraiment, tu sais, mais c'est des gars comme ça, c'est des gars qui sont spéciaux, là, c'est spécial ou spéciaux?
23: Spéciaux, si on parle
22: des gars qui sont spéciaux, ouais. Vraiment, là, tu sais, quand ils connaissent pas un match à leur goût, sont pas contents, puis ils veulent faire la différence, là, notre une, c'est ça, là.
0: Hey, c'est une erreur, c'est même pas une erreur, c'est une malchance, il se tape sa tête comme ça. Il sacre en entrevue. Je veux dire, il est fâché comme ça. Mais le gars, c'est un passionné. Jacob Dobesch est un peu comme ça aussi.
1: C'est un peu comme ça.
0: T'sais, tu le vois, Lane Hudson, l'été, lui, tout ce qu'il veut, c'est retourner sa glace.
1: Ouais.
0: Le gars, il a une passion incroyable. T'écoutes-tu de la musique?
1: Non.
0: J'écoute NHL Network.
1: Bah, c'est juste
0: ça. OK. Qu'est-ce que tu fais d'autre à part? Ben, non, je vais retourner sa glace. Ah, OK, c'est bon, t'sais. Ben c'est vrai qu'on en a peu vu des joueurs de même.
1: Mais j'essaie de trouver des comparables avec des joueurs actuels de la LNH. Nathan MacKinnon est beaucoup comme ça aussi, là, à se taper sur la tête, à en demander beaucoup de lui-même. Mais on dirait que j'ai pas d'autres options qui me viennent en tête. Nick Crosby est beaucoup comme ça, mais ça vient avec les qualités de leader, ça vient avec les qualités
0: de
1: certains joueurs.
0: Ceux qui vont venir en tête, là, Lane Hudson, Nathan MacKinnon.
1: Ouais, qui est beaucoup comme ça.
0: Connor McDavid, je pense qu'il est comme ça aussi.
1: Aussi.
0: On l'a vu réagir dans le vestiaire, ouais. Quand il y a eu des erreurs ou quoi que ce soit, puis il va le prendre sur lui. Puis Sidney Crosby. Qu'est-ce qu'ils ont en commun, ces gars-là?
1: Bon, partie de l'élite.
0: C'est ça.
1: Un meilleur joueur au monde.
0: Merci.
1: Non, t'as raison. Puis c'est ce qu'on voit en Lane Hudson depuis maintenant 2 ans dans la Ligue nationale. Les gars, c'est sa 2e année. C'est fou, là. Le gars, il joue aux alentours de 26-27 minutes en moyenne par match, là, en série à sa 2e année. Là.
0: Je salue.
1: Il est aussi important aux Canadiens.
0: Feliciano, sur la messagerie texte. Qui vous pensez qui était comme ça alors qu'il était joueur?
1: Ah.
0: Je vais te donner un indice, Ben. Ça commence par M puis ça finit par SL. Ah.
1: Clairement.
2: Bien oui.
0: T'as pas le choix. Il avait pas le choix, Martin Saint-Louis, d'avoir une éthique de travail et.
2: Irréprochable,
0: ouais. Être perfectionniste, sinon il aurait pas percé dans le show.
1: Non.
0: C'est son éthique de travail doublée de son talent, c'est sûr, mais c'est son éthique de travail.
2: Surtout.
0: Et sa persévérance,
2: ouais.
0: qui ont mené à la carrière du temple de la renommée qu'il a connue en tant que joueur.
1: Ouais, parce que ça n'a pas été facile à ses débuts, là. Mais justement, c'est l'ardeur au travail, c'est le fait de se dépasser, c'est ce qu'on voit chez Lane Hudson. Mais dans une époque Saint-Louis où tu avais encore moins de petits joueurs dans la LNH, où c'était encore plus difficile de percer étant un petit joueur.
0: Ça te prenait du gros bœuf.
1: Ouais.
0: C'est ce qu'on voulait à l'époque. Ben encore aujourd'hui, mais justement, les petits joueurs qu'on voit qui sont en train de percer et faire leur chemin dans la Ligue nationale ouvrent un petit peu la voie à d'autres. T'sais, pense pas qu'un Lane Hudson... mettons que ça revient, là, ce type de défenseur-là va être repêché en fin de deuxième ronde juste parce qu'il est petit.
1: Hey, non, on est encore très réticents à repêcher les petits joueurs au repêchage. Là. Encore une fois, à terme de talent, là, si on qualifie qu'un joueur a un talent égal ou un petit peu plus élevé sur un autre joueur, on va regarder beaucoup le gabarit encore.
22: Ça va toujours être ça.
0: Souvenez-vous qu'il se promenait avec des feuilles de médecin au repêchage en donnant ça aux équipes en disant « Vous allez voir, je vais grandir, je vous le jure. » C'est pas croyable, pareil. Là. Aujourd'hui, on est rendu là. On a parlé du leadership également qui règne dans ce vestiaire.
3: On a quand même une fondation qu'on Caleb aura.
22: Boulay, t'as raison.
3: T'sais, pour 7-8 ans encore, avec des gars qui, à chaque fois qu'un jeune joueur, que ce soit Michael Age probablement à la fin de la saison prochaine, ou David Reinbacher à temps plein l'année prochaine, peu importe, à chaque fois qu'il y a un jeune qui va graduer et qui va rentrer dans le groupe, tu sais, je te dis pas qu'on a le même aura que Sidney Crosby, mais il y aura quand même des modèles à suivre qui vont faire des petits et qui vont générer un effet boule de neige, je pense, avec le Canadien.
22: Absolument, absolument. Dans l'éthique de travail, dans la façon de se préparer, puis c'est un bon point que tu amènes avec Hudson. Tu sais, si tu arrives, tu es un outsider, tu arrives, tu es un nouveau, tu arrives avec le Canadien l'année prochaine ou dans deux ans, puis tu vois Lane Hudson se préparer, puis travailler dans les entraînements, puis travailler dans le gym et tout ça, là.
23: Tabarouette.
22: Tu parles d'un bon exemple.
0: Mais Lane Hudson n'est qu'un élément dans tout ça aussi. C'est qui le capitaine de cette équipe-là?
1: Nick Suzuki.
0: Son éthique de travail est comment?
1: Irréprochable.
0: T'sais, on l'a vu cet été, on n'en revenait pas. On était en onde au mois d'août. On dit, Colin, ils sont tous là.
1: C'est vrai.
0: Les gars sont
1: c'est
0: là.
1: Vrai.
0: C'est vrai. Sans exception, ou presque. Là. Ben, Joe Veleno est arrivé un mois avant de signer avec le club. À un moment donné. Mais en même temps, là, je sais que je vais peser sur un bouton pour Ben.
2: Ah oui?
0: Ouais. Qui a montré ça à Nick Suzuki?
1: Moi, je le sais.
2: Ah!
1: Shea Weber.
0: Qu'est-ce qu'on a dit quand Shea Weber est arrivé avec les Canadiens de Montréal?
1: On a parlé de son leadership.
0: Il manquait un lancer, puis il se mettait à faire des push-ups à chaque fois qu'il manquait un lancer, puis tout le monde le regardait. Voyons, il est-tu fou? Qu'est-ce qu'il fait? Ah! OK, on va faire ça nous autres avec, d'abord.
1: Chez Weber, c'en est un qui était très dur envers lui-même.
0: Extrêmement dur envers lui-même. Ça, il y a plusieurs joueurs qui en ont parlé, envers lui-même puis envers les autres aussi.
1: Aussi. Très demandant.
0: Et ça a montré la voie à ces jeunes-là qui l'ont vu aller. Rappelez-vous, puis ça, je vais toujours me souvenir de ça. Le dernier match en série, quand on a perdu la finale de la Coupe Stanley contre le Lightning de Tampa Bay. Quand les joueurs se sont rassemblés autour de Shea Weber. Après ça, ça a fait du sens. On se dit, ah ben, tout le monde savait que c'était son dernier match. Même pas. Dominique Ducharme nous l'a dit en entrevue. Non. Il n'y a personne qui savait que c'était son dernier match à Shea Weber à ce moment-là. C'était simplement le leadership naturel de dire, on se regroupe autour de notre capitaine et de ce gars-là.
1: Ah, puis il y avait la conférence de presse aussi après le match où Price s'en voulait énormément. Après cette défaite-là en finale de la Coupe Stanley, et Shea Weber qui est venu à sa défense en disant que possiblement qu'on l'avait abandonné aussi dans cette finale-là.
0: C'est vraiment incroyable de voir qu'il y a plusieurs jeunes comme ça
1: qui ont hérité de ça.
0: Qui vont tous grandir ensemble aussi. Ça a hérité de ça, de cette transaction qui a amené Shea Weber à Montréal. C'est absolument rien contre Piqué, cela dit. Là. Ça n'a même pas rapport avec Piqué Subban. Mais tu sais, des fois, quand tu plantes quelque chose dans une organisation, tu peux en voir les bénéfices plusieurs années plus tard. Puis c'est ce qu'on voit présentement.
1: Ouais, puis cet effet-là aussi pour les joueurs qui n'évoluent pas avec le Canadien en ce moment, de voir ce qui se passe au sein de l'organisation. L'équipe va tellement bien, tellement excitante à regarder jouer. Tu as des joueurs qui sont signés jusqu'en 2030, 2031. Le noyau est là encore longtemps. Tu as un coach comme Martin Saint-Louis. Moi, je suis un joueur qui joue ailleurs dans la Ligue nationale puis qui demande une transaction ou qui tombe agent libre. Je regarde ce qui se passe à Montréal puis je me dis, c'est une maudite belle destination en ce moment où aller. Là.
0: Mais il n'y a pas si longtemps que ça. Là. Puis notamment autour du repêchage de Matvei Michkov là, ou du non-repêchage, là, quand tout le monde était fâché parce qu'on l'avait pas repêché. Puis qu'on parlait de la culture de cette équipe-là puis de la culture que Kent Hughes et Jeff Gorton veulent bâtir. Il y a du monde qui trouvait ça drôle, là. Voyons, la culture, à un moment donné, ça frôle. C'est quoi, c'est la culture, la question de culture? Ben, on le voit présentement. quand t'as des joueurs qui font qui ont une malchance dans un match puis qui se tapent sur la tête et que tout le monde travaille pour revenir encore plus fort. Pour ça que pour moi, puis l'affiche, on l'a, je pense, cette année, c'est 22 victoires.
1: 22-5-1, l'affiche du Canadien depuis le 22 novembre lorsqu'il perd un match, Ben.
0: 22-5-1. Ça comprend le mois de décembre qui a été compliqué, puis un bout du mois de janvier aussi. Là.
2: C'est bien beau tout ça, là. Là, on a en sens, le Canadien.
0: Ben, vous écoutez, il est après.
2: Non, mais c'est parce que là, je vous entends. Là,
0: on
2: va
0: ramasse-nous.
2: Le
0: ramasse-nous, mon Ben. Il se prend tes mains en arrière.
2: Non, mais c'est correct. Moi aussi, j'aime cette équipe-là. Là. Bon, on va les avoir longtemps. Pis oui, éthique de travail irréprochable et tout ça, c'est bien beau. Pis c'est le fun. Pour un bout. Mais à un moment donné, il faut que ça paraisse aussi ce soir sur la glace. Il y a une couple, là, qui doivent se réveiller, là. Parce que ce soir, si tu quittes Buffalo à 0-2, selon moi, t'es pas juste dans le trouble. Selon moi, t'es plus là.
0: T'es plus là?
2: Ah, moi, à 0-2, plus là? À 0-2, j'y crois plus.
1: Parce que j'en connais une équipe qui, l'an dernier, l'autre d'avant, menait 2-0 sa série de deuxième tour. Elle menait ce match numéro 3 aussi.
2: Parce que le Canadien, là...
1: elle s'appelle les Maple Leafs de Toronto.
0: Les Kings de Los Angeles.
1: Les Kings de Los Angeles sont...
2: Non, ça se peut encore, mais on s'entend là que la défaite de 4-2... a jeté une douche d'eau froide parce qu'on n'a pas vu un grand match du Canadien puis les joueurs qu'on s'attend de voir. Non, c'était pas une grande prestation. On est-tu capable de le dire?
0: Première moitié de match, très d'accord avec toi.
2: Ah, la troisième, d'accord, mais il était trop tard. Alors moi, ce soir, là, je suis d'accord avec tout ce que vous venez de dire, les gars. OK? Je suis d'accord avec tout ce que vous venez de dire. Mais là, ce soir, il faut que ça paraisse. Je joue un match de hockey du Canadien de Montréal qu'on a vu cette année. Pas le match de hockey qu'on a vu il y a deux jours, là.
1: Ouais, mais Ben...
2: Pas ça, là.
1: Tu reviens d'une longue série de sept matchs. Moi, je voyais pas... Je te le dis, Ben. Je le sais, Ben.
2: Les gars, c'est pas des maudites farces. Le jovialisme a viré de bord, bout pour bout. Vous êtes maintenant des calinours qui glissaient sur des arcs-en-ciel.
0: Ben, où est-ce que t'es passé, toi?
2: Ouais, ben, moi, c'est rendu moi le gars qui est plus réaliste.
0: T'es où? Je te vois pas.
2: Ben, je te cherche partout. Par exemple, Richard Séguin. Tu vas à la face.
0: Qu'est-ce que Charles Séguin vient faire là-dedans? Hein?
2: Je te cherche partout, c'est un de ses succès.
1: Ouais.
2: Bon. Tout ça pour vous dire, les gars, je suis d'accord. Je m'inscris pas en faux à tout ce que vous venez de dire, mais là, à un moment donné, il faut arrêter l'eau de rose, là. Puis le léchage de derrière.
0: Il n'y a pas d'histoire de léchage de derrière, Ben.
2: Non, mais le Canadien doit gagner ce soir, puis les meilleurs doivent être les meilleurs. Puis Cole Caulfield, qui en a mis 51 dedans, doit enfiler l'aiguille. Hey, cessez d'avoir peur. Ça, c'est important. Slaff, qui nous a fait écarquiller les yeux, truc, tour du chapeau. Moi, j'ai déjà entendu ça, on disait truc du chapeau, je suis un temps.
1: Ah ouais.
2: On le voit plus depuis ce temps-là. Bon, tu sais, depuis le premier match contre la... Fait que, tu sais, à un moment donné, les gars, c'est beau tout ça, là, puis tu sais, et les brosser dans le bon sens du poil. Mais à un moment donné, ça prend une performance sur la glace aussi, j'en veux une ce soir. C'est tout ce que je vous dis.
1: J'ai hâte de te texter ce soir.
0: Cole, il n'y a même pas dedans. Tu trouves-tu qu'il travaille pas, toi? Tu penses qu'il arrête de travailler?
2: Tu trouves qu'il travaille, con?
0: Ben, le but de Suzuki dans le match numéro 7, c'est qui a fait le jeu?
2: Non, mais Cole, viens pas me dire que Cole connaît des grosses séries, là, Greg. S'il te plaît, là.
0: Ben, Colin, là, toi, t'aimes ça déformer ce que je dis des fois.
2: Non, mais.
0: Ça fera, là.
2: Non, mais ici.
0: J'ai pas dit qu'il connaissait une grosse série, des grosses séries, sa feuille de pointeur.
2: Non, mais
0: il dit, d'après toi, il a-tu arrêté de travailler?
2: Ben,
0: tu vois-tu se pogner le bain?
2: Il se pogne pas le bain, mais il va pas dans les coins. Il a peur.
0: De l'éthique de travail, Ben. L'éthique de travail.
2: Là, je m'excuse, là, mais l'éthique de travail,
0: c'est deux affaires.
2: Mais t'as beau avoir l'éthique de travail. Si t'as peur quand t'arrives sur la glace, ça donne rien.
0: Si un match de 0-0 puis un match de 2-1, c'est dur de connaître un match de 3 buts, là.
2: Cole doit redevenir Cole.
0: 100%.
2: That's it, that's all. Y a pas d'autres jasettes à avoir là-dessus. Il a mis 51 dedans cette année.
0: C'est comme si toi, tu dis, tout le monde, c'est pogné de cul. Non.
2: Non,
0: c'est
2: pas de même. J'ai pris la peine de le dire à trois reprises. Je suis d'accord avec tout ce que vous venez de dire. C'est un étoile d'Arnold.
0: Combien de reprises?
2: Trois! Je suis d'accord avec tout ce que vous avez dit, mais à un moment donné, c'est bien beau, là. L'eau de rose puis le violon, là. Il faut que ça joue ce soir. C'est 1-1 quand on quitte Buffalo et non 0-2.
0: Dard.
2: La série est sur la ligne.
0: De l'eau de rose, là. C'est déjà quelqu'un qui a vu ça. C'est comme une autre expression qui arrive. L'eau de rose.
2: Un roman à l'eau de rose, c'est que c'est très romancé. C'est le violon, puis c'était... Moi, je suis un Calino, sauf que un moment donné, ça fera. Il y a des joueurs dont je suis très insatisfait, puis Cole, je suis très insatisfait. Yvan, je suis très insatisfait. Vous allez me dire, ben oui, mais il n'y a pas de centre. J'ai tout entendu, les maudites tounes. Là. On va faire.
4: Je te cherche partout. Richard Séguin, 1985.
3: Ah, ça va faire. Hey, on est tellement pour le monde, toi puis moi, les références. Quand tu fais des références, peux-tu faire des tunes qui sont venues moi, après notre mise au monde?
2: J'adore ta face de hareng fumé.
3: Je comprends.
2: Quand je te sors quelque chose que tu sais pas d'où ça vient.
3: Bon, on peut-tu aller aux trois étoiles?
2: Non, aux trois étoiles.
3: Parce qu'ils ont bien beau...
4: Cole,
3: ils ont
4: bien beau a-t-il une étoile?
3: Hein?
4: On va le savoir ben, ça, dans pas long.
2: C'est impossible. Ah, si tu donnes une étoile à Cole, ça va très très mal aller.
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0: Encore une fois, merci, Ben. Bon. En terminant. Et je t'annonce que c'est la première fois de ma vie que j'entendais ce succès.
1: Richard Séguin, les gars.
0: Non, mais je connais Richard Séguin, là, je suis pas inculte, là. Je connais Journée d'Amérique.
1: PO, là, Tommy, là. Tu sais, Richard Séguin.
0: Ah oui, mais il y a 17 ans.
1: Ben ouais, mais moi, à 17 ans, là, 2000, je connaissais était... Gilles Vigneault, là, puis ben je connaissais Édith Piaf, puis je connaissais Félix Leclerc, mais...
0: À 17 ans, connaissais-tu Spotify, toi?
1: Non, ça n'existait pas.
0: Ben, exactement.
1: Mais Richard Séguin, il existe, lui.
0: Ben, c'est parce que la musique n'était pas globalisée comme elle l'est aujourd'hui.
1: OK.
0: Oh, merci pour cette leçon d'histoire.
1: Ouais.
0: Cela dit, FX, nous avons 3 étoiles.
2: J'essaie de me souvenir, la dernière fois, Ben, que tu nous parlais de Jack Nicholson. Qui était l'autre acteur?
1: Louis de Funès.
2: Louis de Funès, bon, c'est ça. C'est ça.
0: Non, ta référence bien de son temps.
1: Hey, j'ai pas 150 ans, j'ai 54 ans.
2: Je le sais.
0: Ben, je le sais, j'ai passé les 8 derniers mois à te le rappeler, Big.
1: Ouais, je... Non, mais faut pas croire que...
0: Ben, papin. Hey, Big, t'as juste 54.
1: Ça, c'est fini, papin, ça. Fini, c'est fini, papin.
0: J'aime ça.
1: Ouais, c'est fini parce que c'est pas vrai que c'est parce que t'es épuisé de certaines choses que t'es un papin. C'est parce que c'est... Faut que tu t'écoutes.
2: Ouais. Fini.
1: Fini.
2: Et fini.
1: Et voilà.
0: Marketing, MR, ting. Tu vois-tu avec tes 3 étoiles?
2: Oui, j'y vais avec les 3 étoiles de la semaine.
1: Oh,
2: ça n'a pas été une grande semaine pour les Canadiens, non, les gars. Une victoire, une défaite en prolongation vendredi dernier. Le Canadien a marqué 4 buts à ses 3 derniers matchs, en plus d'être dominé dans le match numéro 7, mais de s'en être retiré avec la victoire contre le Lightning de Tampa Bay. Alors, c'est pas facile de sélectionner 3 étoiles. Non, ça ne l'est jamais,
1: vraiment.
2: Mais cette semaine c'est vraiment complexe.
1: Ouais.
2: 3e étoile, mon choix, Alex Newhook. Parce que sans Alex Newhook, le Canadien n'est peut-être pas en 2e ronde contre les Sabres de Buffalo. C'est lui qui marque le but gagnant, de toute beauté d'ailleurs, pour ce match numéro 7.
1: De toute beauté.
2: En plein vol, Alex Newhook. Et j'aime beaucoup sa rapidité depuis le début des séries.
1: C'est bien rapide. Sa plus grande qualité, c'est
2: sa rapidité.
1: C'est sa rapidité.
2: Temps de jeu moyen de 15-51. Alors, Alex
0: Vitesse,
2: Newhook.
0: Énergie, intensité.
2: Voilà, Alex Newhook.
0: Ouais.
2: Ça le définit très bien. Alors, 3e étoile.
1: 3e étoile, Alex Newhook.
2: Ouais.
1: Ça part fort. Ouais, mais
2: c'est,
1: fort. Mais c'est correct. C'est vrai que c'est lui qui nous amène là où on est là. OK.
2: Là, on critique beaucoup Cole.
1: Mais bon, tu ne donnes pas la deuxième, mon calvance. Tu vas écouter du Pink Floyd chez vous, là.
0: Ben t'a dit hier, fallait que ce soit plus mollo, là. On va prendre ça relax. On a été rough sa dernière demi-heure avec lui, là.
2: 2e étoile, Nick Suzuki, les gars. Parce que même
1: oui,
2: si ça,
1: ça
2: fonctionne pas pour Cole, même si c'est plus difficile pour Juraj Slafkovský, Nick Suzuki a été très bon pour le Canadien dans les 3 derniers matchs. Il a marqué 2 buts dans les 3 derniers. Même s'il s'inscrit pas énormément sur la feuille de pointage, il fait un excellent travail à 5 contre 5 pour contrer les meilleurs éléments adverses. Il est là en fin de match pour protéger les avances. Il continue d'exceller aussi au cercle des mises en jeu. 54,3%. Il est l'attaquant le plus utilisé par Martin Saint-Louis. Nick Suzuki joue du très bon hockey.
1: J'approuve.
2: La progression de Nick Suzuki depuis le début des séries, là.
1: Ah, ça, rien à dire.
2: Phénoménal.
1: Absolument.
2: Nick Suzuki, 2e étoile.
1: Première étoile?
2: Ben, il a été spectaculaire dans le match 6.
1: Okay.
2: Il a été spectaculaire dans le match 7.
1: Puis ordinaire dans le match 1.
2: Ordinaire. On parle de chances de qualité A+, là. Des sortes de
1: flow,
2: là. Il y avait des occasions en or de marquer, de capitaliser. Pas prêt à y mettre la faute de la défaite du Canadien dans le match numéro 1, pas du tout.
1: Non.
2: Mais Jakub Dobech est ma première étoile quand même. Dans les 2 matchs pour terminer la série contre le Lightning,

0: 968 de pourcentage d'efficacité, moyenne de but alloué en dessous de 1. Mais en fait, un pile, parce qu'il a accordé un but en prolongation et un but dans le match numéro 7. Mais Yacoub Debèche est ma première étoile de la semaine. Ça n'a pas été une grande semaine, là.
1: Mais en même temps, t'as raison. Match, tu sais, c'est 7,
0: c'est
1: lui.
0: Bon. Oh, c'est lui, là.
1: C'est grâce à lui qu'on est en deuxième round. Pas bien, bien compliqué, là.
2: Puis même, tu sais, on peut-tu vraiment le blâmer pour le dernier match? Là?
1: Non, on peut pas le blâmer, mais c'est une performance, faut appeler un chat un chat. C'est une performance correcte, sans plus.
0: Tu voulais qu'il fasse quoi en même temps?
1: Non, mais m'amenez, les gars, faut arrêter, là. Voyons donc ce qui se passe avec vous deux,
0: c'est
1: ben
0: non, je sais pas, c'est quoi qu'il y a dans l'air aujourd'hui?
1: Je sais pas, il a été correct, mais il a pas été bon. Il a pas me dit qu'il a été bon lors du dernier match.
0: Je sais pas qu'il a été bon.
2: Ah non, mais selon toi, faut critiquer tout le monde parce qu'on a perdu le premier match.
1: Non, pas critiquer tout le monde.
2: L'autobus est là, le garoche-moi ça en avant, là. Tiens.
1: Mais non, c'est pas ça que je dis. Il faut juste appeler un chat et non un porc épique.
2: Un porc épique.
1: Un porc épique.
3: Je suis plus capable.
1: Hey, c'est à mon tour, là, c'est-tu joueur flexo flex?
0: Ouais, c'est joueur flexo flex.
1: Attends, on va faire comme dans la règle, Gonzalez. Cogner dans vite.
2: Non, non, non, si tu veux faire comme dans la règle, Gonzo, faut que tu frappes pour qu'elle passe proche de cacher.
1: OK. Non, c'est moi qui cogne maintenant, je cogne moins fort.
2: Ah, il est là, Tommy. Ah, il est là. Tu peux procéder. Poursuivons.
1: Faut mettre ça sur les réseaux sociaux, PO. Le joueur flexo flex de la semaine.
0: Oui.
1: Selon vous, je m'en vais. Dans quelle direction? Pensez-y un petit peu. Flexo-flex, là où ça fait mal. Tu frictionnes parce que tu as des courbatures ou tu veux peut-être protéger certaines courbatures.
0: Noah Dobson.
1: Non.
0: Ben, il est revenu au jeu, là.
1: Ça aurait été un bon choix, par contre.
0: Ouais, c'est quand même...
1: Ça aurait été un bon choix, FX.
2: Alex Carrier?
1: Non plus.
2: Mike Matheson. Cole Caulfield. Suzuki.
1: Cole Caulfield.
2: Ah, oh, ouais!
1: Cole Caulfield, juste pour dire Cole... Mettons que tu vas dans le coin et que ça fait mal. Là. Pas de trouble. Un tube de flexo-flex au banc. Tu te frictionnes. La douleur disparaît. C'est bon, ça?
0: J'aime ça.
1: Alors, Ben 15.
0: C'est bon.
1: 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Mon joueur flexo-flex de la semaine. Cole Caulfield. Cole, n'aie plus peur. Crois en toi, t'as un talent fou. Vas-y dans le tas. Puis si t'as un petit bobo, frictionne-toi de flexo-flex.
0: C'est bon.
1: C'est réglé.
0: Go to call.
2: Merci, Ben.
1: Fait plaisir, les gars.
2: Champ pointeur.
1: Faut la toile.
2: Un moment donné, ça prendrait ça, le joueur champ pointeur.
1: Moi, il y a des choses où je peux plus aller derrière. Je peux plus revenir. Ça, c'en est tout.
2: Il y a des choses où je peux plus aller derrière.
0: Un bidet, même chose.
1: Un bidet, je suis plus capable de m'en passer.
0: Oui, je te comprends.
1: Mon oreiller depuis hier.
0: Oui, moi aussi.
1: Champ pointeur.
2: Là, les oreillers, j'ai hâte d'essayer ça.
1: Ouais. Ben, essaye de les amener chez vous. Là.
2: Ce matin, je me suis réveillé. Je me suis rendormi, puis j'ai rêvé que j'essayais mes nouveaux oreillers.
1: C'était en vélo hier?
2: Non, j'ai même pas eu le temps d'y aller.
1: Non, mais t'étais en vélo, t'es venu travailler en vélo?
2: Ouais, ça, c'est 4 km.
1: Bon, non, mais.
2: Ah non, c'est ça, j'ai pas
1: pu. Tu pouvais pas traîner tes oreillers sur ton vélo, là.
2: Non.
1: Mais là, t'es-tu en véhicule?
2: Je suis en véhicule. Bon, automobile.
1: Tu sais, des trucs dans la vie, t'essayes ça, t'es faite. Ouais. Tu peux plus retourner en arrière. Moi, le shampoing intermède, c'est ça.
2: C'est comme travailler avec Ben Roger et FX Bénard.
1: Ah, ça, c'est fin.
2: Le Fixer.
1: Le Fixer et FlexoFlex. Cole Caulfield.
0: Olivier demande dans le clavardage YouTube, est-ce qu'on change le code pour Cole Caulfield vu que c'est le numéro 13? Est-ce que c'est Ben 13 ou on garde Ben 15?
1: Non, essayez Ben 15 parce que Ben 13 allait avoir seulement 13% de rabais au lieu de 15.
0: C'est bon, on garde le 15%.
1: Voilà.
2: C'est, écoute, ça va de soi?
0: Ben.
2: Pas croyable.
1: Pas croyable.
2: OK, là, notre dernière pause de l'heure. D'une traite, Bruno Gervais s'amène. Je sais pas où est-ce qu'on va le retrouver, mais demain, il sera à la Place Belle. Match ultime, première ronde, Rocket de Laval. Mais il a surveillé aussi la série du Canadien contre les Sabres, c'est certain. On va aller prendre ses analyses pour le match numéro 2, ce qui s'en vient avec le Rocket également. Et tout de suite après, François Gagnon, qui lui est à Buffalo, et Mapper, qui est à Philadelphie. Si vous avez vu hier le match à TVA Sports, c'est certain que vous avez été stimulé par la présence de Mapper.
1: Ah ben oui, mais
2: c'est incroyable de le revoir.
1: Bon comme un gars.
2: Dans un saut de même, comme s'il avait arrêté ça hier. Mapper ne perd pas la touche.
1: On l'aime, Mapper.
2: Tout ça s'en vient dans la prochaine demi-heure. On revient dans 2 minutes. Merci tout le monde d'être avec nous autres. On l'apprécie énormément.
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2: Notre chum Bruno Gervais est avec nous. Comment ça va, Big Brew?
0: Salut, Bruno.
22: Moi, ça va bien. Et vous autres?
2: Moi, ça va bien. Ça se peut pas. Ah, ouais. Match numéro 2. Et je pense qu'on peut avoir droit à un match spectaculaire ce soir. Je sais pas ce que t'en penses, mais t'as retenu quoi de ce premier match-là entre le Canadien et les Sabres, Bruno?
22: Ben moi, ce que j'ai retenu, c'est que c'est sûr que la préparation était là. Quand tu changes d'une série comme ça, il y a tout le temps ce qu'on appelle le pre-scout, c'est l'analyse de l'adversaire, les tendances qu'ils vont faire. Tu passes de l'échec avant à la zone neutre, de la façon de sortir les rondelles, les certaines mises en jeu, l'avantage numérique, etc. Tu passes à travers les tendances des joueurs, tu te prépares. Mais tant aussi longtemps que tu le vis pas, c'est différent. De voir de haut, de voir à travers un écran, c'est tellement simple. Mais quand t'as les deux patins sur la patinoire puis t'es à la vitesse du jeu, c'est bien plus compliqué de faire tes décisions puis d'anticiper ou de comprendre tout ce qui se passe autour de toi. Puis là, moi, ce que j'ai vu, ce début-là, c'est que c'est un style différent. Les Sabres ont été dans leur force. Il y a eu des bons, c'est sûr, des un peu de chance de leur côté. Là, on parle à la chute de Hudson, certaines pénalités. Il y en a eu des deux côtés. Là, c'est sûr, si on regarde les poteaux. Mais le style de jeu des Sabres, là, t'as vu, le Canadien, ça a pris un moment à s'ajuster. Ils tentaient d'établir leur échec avant. Les Sabres, ils voulaient pas niaiser avec la rondelle. C'était de la bouger le plus rapidement possible, aller vers le nord le plus vite possible, mettre de la pression, créer des courses sur les défenseurs du Canadien. Fait que là, t'es capable de jumeler ce que t'as vu, ce que ta préparation à ce que t'as vécu. Puis on a vu comme le match avançait, fin deuxième, troisième période, où l'exécution était un peu mieux pour le Canadien. C'est sûr que tu as le volet d'une équipe qui mène par quelques buts. Le pied, des fois, va lever un peu. Mais j'ai trouvé que dans l'ensemble, le jeu du Canadien s'améliorait comme le match avançait. Fait que tu as eu le clash des deux équipes. C'est bien différent. Puis là, tu as vu tranquillement, là, les ajustements sont partis.
0: Question pour toi, Bruno. Pour une équipe comme les Sabres, où Les défenseurs se portent constamment à l'attaque. On a possession de la rondelle, on avance énormément, on veut être en surnombre contre les joueurs du Canadien. Puis j'ai senti que les défenseurs du Canadien reculaient énormément. Comment tu fais pour t'ajuster à ce style d'attaque-là avec les défenseurs adverses qui montent la rondelle très rapidement?
22: Ben, faut pas que tu les laisses s'impliquer dans le jeu. Mais ça, il y a énormément d'équipes à travers la Ligue nationale qui ont ça. T'sais, les équipes vont se bâtir, puis le feu vert est là pour les défenseurs qui sont impliqués offensivement. T'as besoin de tes cinq joueurs pour créer. La manière que je le vois ça, puis je sais que tu fais référence au but de Greenway, c'est que c'était tellement rapide la transition, c'était tellement ce qu'on appelle soit le slash de ouais. Donc, on parle d'un attaquant adverse qui coupe la zone neutre en 45, qui essaie d'aller se glisser derrière les défenseurs. On relançait rapidement, on forçait les défenseurs à reculer puis à être capable de d'égaler au moins cette vitesse-là à laquelle il était attaqué. Puis ça a créé ces moments-là. Là, tu t'ajustes. Pour empêcher ça, ben ton repli défensif va être super important. Ça commence avec ton échec avant, de finir des mises en échec sur ces défenseurs-là pour qu'ils aient pas le temps de sauter dans le jeu, puis que tu te laisses pas battre dans le jeu. Fait que si tu finis mise en échec sur Dalin, ben Dalin peut pas te battre en zone neutre puis jusqu'en territoire adverse, tu restes avec lui. Fait que le repli défensif va être important. Ce repli-là va t'aider à empêcher aux joueurs de Buffalo de frapper la deuxième vague, de revenir jamais trouver ces défenseurs-là. Puis quand t'as un bon repli défensif, ben là, tu permets à tes défenseurs d'avoir un meilleur gap, un meilleur écart défensif pour garder le jeu serré, puis venir ce qu'on appelle le squeezer ou surfer, quelque chose que l'organisation du Canadien fait beaucoup avec leurs défenseurs. Ça, c'est mettre de la pression de l'avant, venir mettre de la pression rapidement avant la ligne bleue pour justement les forcer à lancer la rondelle profondément.
2: Quand tu regardes comment le match a fini, tu sais, parce que oui, ça a pas semblé être serré, je veux dire, les Sabres ont bénéficié d'avantages numériques assez rapidement dans ce match-là. On marquait tôt dans le match, bénéficié d'une malchance de Lane Hudson, notamment. C'était 3-1. Je pense que ça a été beaucoup plus serré en troisième période, que le Canadien a démontré un bel ajustement rendu là. Là, j'imagine qu'on va vouloir bâtir là-dessus du côté du Canadien de Montréal, Bruno. Quelle sera la clé pour toi pour qu'on remporte le deuxième match de la série ce soir?
22: Ben la clé, il y a tellement d'éléments, tu sais, c'est une combinaison, c'est une accumulation de tout ce qui se passe.
2: C'est une clé universelle.
22: Ben ouais, c'est ça, tu sais, t'as plusieurs clés, t'as besoin de bien des affaires, c'est sûr que ça part devant le filet. Moi, mettons là, tu veux faire ça là en trois phases, ben trois points ben importants, établir l'échec avant. Ça, c'est une des forces du Canadien, puis j'ai trouvé que Buffalo bougeait la rondelle extrêmement rapidement et le Canadien était pas capable d'établir leur échec avant. Une fois que tu établis l'échec avant, que tu es capable d'avoir des temps forts en territoire adverse, le Canadien l'a eu ça. Une fois qu'il était capable de le faire, ils ont eu des temps forts, ils ont créé des occasions. Fait cet échec avant-là, un peu plus soutenu ou bien supporté pour être capable d'arriver en même temps que la rondelle sur le défenseur, ou bien si lui bouge la rondelle, ben t'arrives en même temps que la rondelle au deuxième joueur des Sabres de Buffalo pour que la rondelle reste là. Si t'es capable de faire ça, tu vas passer plus de temps en territoire adverse, tu vas avoir des temps forts, puis ça, le Canadien va être capable de démontrer leur talent quand ça arrivait. De l'autre côté, c'est l'écart défensif des défenseurs qui est attaché directement au repli défensif. Fait que ça, tu veux ralentir la zone neutre, tu veux être capable d'en profiter, tu sais, tu ralentis la zone neutre, t'es dans leur face, t'es force à pousser la rondelle profondément, puis là, ça tombe à toi d'exécuter. Puis après ça, c'est les unités spéciales, tu sais, c'est certain qu'il y a tout le temps cette bataille-là qui est importante, fait que ça, c'est une autre de ces clés pour ça.
2: C'est beaucoup de clés, ça, Bruno.
22: Ben, tu sais, les séries éliminatoires, là, c'est plein de cadenas. C'est comme un escape room, là, une salle où faut que tu réussisses à sortir, rempli de cadenas. C'est pas un cadenas, c'est fini, tu sors, ça serait plate, c'est pas assez challengeant. Tu veux de quoi de compliqué, là, avec des codes, avec ben des affaires, puis là, maintenant, tu te rends.
2: Là, tu viens de nous donner une idée pour le party de fin de saison du tailgate, mettons. C'est un escape room.
0: On enferme tout le monde dans une pièce, puis on se dit débrouillez-vous, puis sortez.
2: Ça semble un Ben qui râle, puis là on voit Bruno qui arrive avec ses stratégies, un mapper qui est là aussi, ça va être quelque chose là. Hey.
22: Ça serait quelque chose. Le danger à ça, c'est qu'on passe l'été là.
2: Ouais,
22: je sais pas s'il y a une date limite là.
2: Ouais, ça c'est tu viens de me faire peur là-dedans. Écoute, as-tu une prédiction pour le match de ce soir? Rapidement.
1: Victoire du Canadien 4-2 et un but de Cole Caulfield en fin de deuxième période.
2: Oh! La dernière fois... Non, mais attends, là.
0: Oui, je sais.
2: La dernière fois que Bruno a dit ça, c'est arrivé à 100%.
1: Ah oui, puis je l'avais dit, que je pense, 3-4 jours avant. Fait que là, je le dis le jour 2. Là. C'est moi, c'est parce que j'ai reçu le script de la Ligue nationale. Fait que là, je vous en lis juste une page.
2: Le même script qui a donné le premier choix au Maple Leafs. Mais ça, on n'a pas le temps pour ça aujourd'hui, Bruno. Le match ultime demain dans cette série entre les Marlies de Toronto, justement, tiens, et le Rocket de Laval, ça a lieu à la Place Belle demain après-midi. Ça a été une grosse série, là, avec le retour de Engstrom. On a perdu Reinbacher. Comment tu vois ça demain, Bruno?
1: Ben, écoute, ça va être super intéressant. Le Rocket a vraiment rebondi. C'est drôle parce que là, c'est 2-2, mais c'est deux... Tu sais, chacune des victoires était vraiment convaincante. C'était pas, tu sais, super serré ces matchs-là. La série est serrée parce que c'est 2-2, mais le premier match a appartenu au Rocket, puis il y avait aucun doute. Après ce match-là, je me disais, ça va finir en 3 pour le Rocket. Après ça, il y a eu le match numéro 2, numéro 3. J'ai dit, oublie ça, Rocket, c'est fini. De cette façon-là, deux défaites de 6-2. Puis là, tout d'un coup, ils rebondissent. Elle passe à travers leurs vétérans. Super performance de Belzil, Blais, Dauphin. Kakkonen a été solide devant le filet. Le retour de Engstrom aide beaucoup. Mais là, tu perds Delgado au dernier match. C'était pas si pire parce que Engstrom rentrait. Là, tu perds un backer en plus. Mais tu as une certaine profondeur qui est là. Et là, tu reviens à Laval. Et là, ça va être la première fois de la série que c'est pas un match en même temps que celui du Canadien. Fait que là, on va revenir à un sale comble, à toute l'énergie de la foule. J'ai l'impression que ça va tirer profit pour le Rocket.
3: As-tu eu plus de détails sur la blessure de Reinbacher?
1: Non, pour le moment, rien du tout à cet effet-là.
3: Rien du tout?
1: J'ai pas de clé et de cadenas, mais j'ai pas de rapport médicaux.
3: OK. On sait rien, pas en tout.
2: Peux-tu savoir ce qui est comique dans ce show-là, Bruno? Je sais pas pourquoi ça a commencé là, mais... Et FX et Ben, quand ils veulent te poser des questions, puis c'est à toi spécifiquement, ils me regardent puis ils lèvent la main.
3: Ouais.
1: C'est bon ça, Nick. Non, mais c'est comme en classe.
3: C'est ça.
2: Je ne sais pas ce que tu inspires comme, comme respect. Je suis comme, mais,
3: inspire le respect, Bruno.
2: Pas besoin de lever la main, pas-y. Là, il est là.
3: Mais toi, tu l'as vu, sa blessure?
1: Ben, c'est encore, tu vois, là, il y a les...
3: Parce que Reinbacher,
2: c'est flou, hein?
3: Tout le temps, même tune,
2: non? Non, mais c'est flou.
1: C'est un peu flou là-dessus. Puis tu vois, moi, j'ai fait le match, c'était mardi soir, j'ai fait l'antichambre, puis le lendemain matin, à 4h45, j'étais debout, puis je m'en allais à Toronto. Puis là, j'ai été passé super chanceux, j'ai été passé 2 jours à Toronto pour un tournage, puis ma job, c'était de jouer au golf avec Johan Benson, François-Étienne Corbin, puis Max Talbot. On a eu du fun en tabarouette.
3: Puis là,
1: je suis venu hier soir bien tard, là, je suis prêt à repartir ça, fait que j'ai hâte de voir. Je vais aller, on était à s'échanger un petit peu, à essayer de trouver. Il a été sur le banc en deuxième période, on n'est pas certain de ses présences, on a essayé de creuser, il y a de quoi qui traînait depuis quelques jours. Est-ce que c'est la même chose? Est-ce que c'est aggravé? Ça, je ne sais pas. Fait que si, aussitôt que j'ai le rapport, là, aussitôt que j'ai un peu de nouvelles, okay. Ben, c'est sûr que je le partage.
3: C'est moi, à chaque fois que Reinbacher a une blessure, c'est toujours nébuleux, mystérieux.
2: Ben
3: t'sais.
2: Non. Non? Non, son genou, c'était pas mal.
3: Wow, okay.
2: C'était ça. Sa main, c'était pas mal ça aussi.
3: Ouais, wow, OK. D'accord, mais tiens-nous informés parce que, évidemment, une autre blessure, ça doit être la 47e dans sa carrière.
2: Bon.
3: On aimerait savoir ce qui se passe avec lui.
1: Ben, je vous tiens au courant. En espérant que le Rocket étire ça, puis eux aussi passent au deuxième tour, ça serait bien intéressant pour la gang de Pascal Vincent.
2: Bruno, on te parle demain à 10h dans le Tailgate Weekend, mais je peux pas te laisser partir avant ce bijou d'un auditeur, David, qui dit là, vous parlez de clé puis de cadenas. C'est normal parce que nous sommes en serrures éliminatoires.
3: Jean, je l'aurais aimé celle-là.
2: Ça, c'est un 10.
3: Ouais.
2: Ça, c'est un 10, incontestablement. Merci Bruno.
3: Merci Bruno.
1: Hey, bon match à soir.
2: Bon salut,
1: match
2: toi à toi aussi.
3: Salut. Salut.
2: Les mangers de Pâques s'amènent. Mais avant, c'est le Sport Flash. Ben Roger.
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3: Match numéro 2 ce soir. Entre le Canadien et les Sabres à Buffalo.
23: Buffalo.
3: Pas de changement à la formation du tricolore. Et la Coupe de Bâche fera face à Alex le Lion devant le filet. La rencontre débute à 19h. Est-ce que ça change quelque chose dans la préparation de Martin Saint-Louis de tirer de l'arrière 0-1 dans cette série? On écoute sa réponse.
24: Ça change rien. Si tu focuses sur le match, pas hier,
5: pas de match 3. Si on rentre 1-0, ça change rien. Tu focus sur ce qu'on est, là. Nos pieds sont ici aujourd'hui, on a un match à soir, tu focus là-dessus. Si t'en fais pas avec hier, puis qu'est-ce qui s'en vient?
3: Un autre match dans la LNH ce soir, les Ducks reviennent à Anaheim pour le match numéro 3 entre les Golden Knights. Contre les Golden Knights, c'est à 21h30, série égale 1-1. Par ailleurs, on connaît l'identité des trois finalistes à l'obtention du trophée Hart dans la LNH. Trophée remis au joueur le plus utile à son équipe durant la saison régulière. Nikita Kucherov, oui, oui, du Lightning.
6: You're kidding me?
3: Allez.
6: I mean, come on.
3: Come on.
6: You're kidding me?
3: Nathan McKinnon de l'Avalanche et Connor McDavid. Les Oilers sont les trois finalistes. Et ils sont prêts de l'autre côté, mais d'abord, la question du jour est fixe.
7: Qui trouvera la rédemption chez le Canadien dans ce match numéro 2? On a une égalité au sommet, les gars. À 37%, Lane Hudson et Cole Caulfield.
6: Hein?
7: Wow! Rédemption ce soir.
2: On va poser la question à François Gagnon et Marc-André Perrault. Les deux aux antipodes de la Ligue nationale. Mais ils sont avec nous, réunis, dans le tailgate, dans les manger de Puck.
23: Ici, pas de pitié, pas de casque, même pas de jackstrap. Ça jouera tout pour avoir le dernier mot. Voici les mangeux de blanc. Hein?
2: On l'a une deuxième fois cette semaine. François Gagnon, comment ça va, mon frère?
3: Quel honneur! Salut, François.
24: Bonjour, messieurs. Ça va lentement, mais sûrement, mais ça va mieux que la dernière fois qu'on s'est parlé.
2: Oui, tu sonnes un peu mieux, effectivement.
3: Il y a un petit virus dans l'air ces temps-ci. Hein?
2: Ouais. Ben, habituellement, un virus, effectivement, c'est dans l'air.
3: C'est dans l'air. Ou dans les poumons. Là.
24: Hey, c'est le virus des séries. Ça se propage.
2: Ah, la fièvre des séries se propage. T'es à Buffalo. Il est à Philadelphie. Comment ça va, mon mapper?
25: Ah, salut, mapper. Coucou! Coucou, salut à tout le monde.
2: De te voir à la télé hier soir, un peu, et de te revoir présentement, d'ailleurs, en rediffusion, ça me stimule, t'as pas idée.
25: Ah, t'es fin. Écoute, c'était le fun. C'était le fun. Tu sais, c'est vous le savez, là, c'était vraiment pour rendre service à mon chum LP Neveu avec notre superstar qu'il faut qu'il prenne un peu de temps. Fait que ça m'a fait plaisir, c'était le fun. Tu sais, Philadelphie, c'est toujours une belle ambiance. Fait que attachez-vous pas trop, hein, mais c'était le fun.
2: Ben écoute, on te souhaite au moins de pouvoir mettre la main sur un excellent, comme dirait la délicieuse, Philly's Cheese Steak.
3: D'ailleurs, Gritty, que tu as croisé hier, avait un mot pour toi, Mapper, la mascotte des Flyers.
2: Ouais.
3: Oui. On l'écoute. Voilà.
25: Okay. On l'a pas entendu.
3: Mais c'est
2: parce qu'il n'y avait rien à dire.
3: Il n'y avait rien à dire.
24: Ah, c'est vrai.
3: Une gag de cave.
2: François l'a pogné.
24: Je l'ai vu venir comme un
3: train. OK, hey, les gars.
25: J'ai-tu d'exposer mon QI, moi, là?
2: Tu peux exposer ton QI et ta beauté en même temps. C'est tout à fait correct. Les gars, qu'est-ce que le Canadien doit le plus améliorer de son premier match pour aller chercher la victoire ce soir dans le match numéro 2, François?
24: Bien des choses, mais pour moi, l'élément le plus important, c'est la protection de sa ligne bleue. J'ai parlé avec Alexandre Carrier après le match. Vous vous souvenez, quand il a essayé de bloquer un tir, il était mal pris, il était mal positionné. Et c'est parce que le Canadien a eu de la misère avec l'espace qu'on accordait. On était trop généreux en espace accordé au Sabres parce que les Sabres arrivent en gang. Il n'y a pas juste le trio qui s'en vient sur toi, il y a toujours un défenseur qui s'en vient également. Quand les deux premiers duos sont là, le troisième est plus, je dirais, plus prudent. Alors, si tu recules trop, puis tu laisses les Sabres s'installer comme ils sont installés, tu cours après le trouble, puis tu cours vite. Alors, pour moi, la protection de la ligne bleue, puis ça commence avec un meilleur travail en zone neutre, c'est crucial pour le Canadien ce soir.
25: C'est sûr que le contrôle du gap, c'est majeur. Moi, je pense que j'ai simplifié ça au bout. Je pense que c'est juste de retrouver les jambes qu'on avait avant, surtout en début de match, puis on s'y attendait tous. Puis, tu sais, puis je comprends, là, tout le monde, on analyse, puis on, c'est correct. C'est, mais moi, je pense que le Canadien était dedans. C'est une question de début de rencontre qu'il avait laissé tellement de gaz à Tampa. Fait que, tu sais, puis n'importe quoi peut arriver en série. On l'a vu hier à Philadelphie, là, je veux dire, ils ont trois poteaux, un de bord horizontal en première période ou en début de match, puis finalement, c'est les Hurricanes qui gagnent, puis ils ont de l'aide de la grosse équipe dominante, ce qui est le cas, mais tu sais, juste pour dire comment, surtout un début de match, ça peut tout changer. Fait que bref, moi, c'est ça ma réponse, mais il n'y a aucune panique, là, même pas proche.
2: Qui sera le meilleur joueur du Canadien ce soir, à votre avis? Puis j'ajoute une petite courbe à cette question-là. Celui qui connaîtra probablement sa rédemption. Parce qu'il y en a plusieurs qui veulent ça, on le sait. Il y en a que ça date même de la première ronde. Et d'autres, comme Lane Hudson, par exemple, qui, lui, une petite erreur comme ça, une petite malchance, et là, se tape sa tête et veut connaître le meilleur match possible ce soir. Alors, selon vous, qui sera le meilleur joueur du Canadien ce soir? Mapper.
25: Ben, je suis allé avec Lane Hudson, puis on parle de rédemption, là, puis c'est correct. Là, il y a une autre question tantôt par rapport à ça, je brûlerai pas le punch, mais Lane Hudson, c'est tout ce que tu veux d'un joueur étoile. C'est qu'il a le talent qui lui sort par les oreilles, puis en plus de ça, il a l'éthique de travail, puis il a l'attitude de... Il a toujours faim, il en veut toujours plus. Ce qui est arrivé en début de rencontre, ça arrivera plus, ou en tout cas, ça va arriver très, très rarement. J'ai l'impression qu'il va avoir une croustille sur l'épaule en plus de ça. Fait que pour moi, c'est je vois tout un match de Lane Hudson. Là, je pense qu'il va en sortir une grosse.
2: François?
24: Je partage l'avis sur Lane Hudson parce que c'est le meilleur joueur du Canadien depuis le début des séries.
25: Ouais.
24: Je vais pas en rédemption pour Hudson parce que il n'y a pas à se flageller comme il l'a fait pour son erreur sur le premier but. Là. Écoute, il y en a qui ont fait des erreurs bien pires depuis le début des séries. Et puis, la rédemption, ben, il y en a un autre pour moi, puis le nom est clair. Là. Il est à peu près à la même taille, puis il joue en avant, mais en tout cas... mais pour moi, Lane Hudson, c'est clair, ça devrait être le meilleur joueur du Canadien. Puis si c'est pas... Ben, ça va être une maudite bonne nouvelle pour le Canadien, parce qu'on sait d'avance que Lane Hudson va être excellent.
2: Mais justement, François, et je fais appel à ta grande expérience et à la grande expérience de Mapper aussi. Mais si l'expérience de Mapper est grande, la tienne est très grande.
25: Un peu, oui.
2: Son éthique de travail, Alain Hudson, et c'est, comment je peux dire, son imputabilité, puis le fait à quel point il est dur sur lui-même, perfectionniste, ça te fait penser à quel ancien joueur que t'as côtoyé dans la Ligue nationale, toi, François?
24: Écoute, ça m'a pris un petit peu de temps avant de trouver la réponse à cette question-là parce que je suis parti de l'organisation du Canadien puis après ça, des Québécois à travers la Ligue.
25: Ben, t'étais le temps dans le temps de Maurice Richard, toi, Frank?
24: Non, quand même pas. Quand même pas. Mais, après ça, je suis allé du côté de Daniel Alfredson des Sénateurs d'Ottawa parce que Alfredson, dans les entraînements comme dans les matchs, il se donnait toujours à 100%. Et quand un coéquipier le faisait pas dans les entraînements, il choquait après, puis il choquait noir. Alors, Daniel Alfredson, pour moi, là, c'était le gars qui en demandait toujours plus à lui-même et qui en demandait toujours plus à ceux qui l'entourent. Alors, pour moi, ce serait la comparaison avec Lane Hudson au niveau de ça, là, au niveau du désir d'être le meilleur joueur de son équipe et de prendre les moyens pour l'être.
25: Excellent bon choix. Moi, évidemment, je te taquine, mon beau François. J'avais un bassin de choix un petit peu moins grand que le tien. Puis ça, c'est un compliment que je te fais. Mais moi, j'étais avec Shea Weber. J'en ai pas vu des gars aussi durs sur leur corps, aussi durs sur eux, aussi durs, entre parenthèses, sur ses coéquipiers. Durs dans le sens que, un peu comme tu dis à propos de Daniel Alfredson, il exigeait une conduite pratiquement irréprochable. Puis je sais pas, François, si t'étais là ou si cette anecdote-là te sonne une cloche, mais il y a un ancien joueur qui avait, disons, été un petit peu impoli avec Chantal, et Shea Weber est allé le voir, puis qui lui avait dit: écoute, mon ben Baquet, demain tu vas t'excuser. C'est pas comme ça qu'on agit comme ça ici dans le vestiaire. Des joueurs qui enlèvent leur chandail puis qui lancent ça puis que ça tombe à côté du petit, voyons, là, je cherche le mot, c'est ça, du chariot. Fait que, tu sais, l'affaire de à chaque, je sais pas si c'était de même avant, mais ce qu'on m'a dit, c'est que, tu sais, là, de se dépêcher pour enlever sa poche puis aller la porter sur le chariot à l'extérieur du vestiaire, tu sais, c'est toutes des petites affaires que Shea Weber exigeait. Puis évidemment, ben, t'es pas comme ça à l'extérieur de la glace, t'es pas comme ça sur la glace. Fait que moi, c'est ça ma réponse. Puis tu sais, j'en parle, puis c'est inspirant, puis ça a resté dans le vestiaire des Canadiens, ça, cet héritage-là.
6: Ben, effectivement. Ah, vas-y, François, vas-y.
24: Non, je suis bien d'accord avec cette sélection-là, puis surtout avec le dernier bout de phrase de Mapper, c'est que c'est contagieux, ça. Ouais. Et quand ça vient d'un leader, ben, les autres regardent ça, puis ils se disent, ben, si lui, il le fait, puis c'est un de nos leaders, ben, il me semble que je suis obligé de suivre la parade. Tu sais, un joueur de soutien qui en donne moins qu'un leader, ça marche pas, parce que le joueur de soutien, il est facilement remplaçable. Alors, j'abonde dans le sens de Marc-André là, sur cette sélection-là.
6: Oui, et de voir, tu sais, encore une fois, son empreinte se sent dans le vestiaire. Puis je suis pas en train de dire que c'est le plus grand capitaine de l'histoire du Canadien puis tout ça, mais c'est cette éthique de travail-là puis cette exigence-là, si on veut. Nick Suzuki l'a répété souvent qu'il avait appris de Shea Weber, s'était inspiré de Shea Weber parce que ben c'est le capitaine qu'il avait quand il est arrivé avec les Canadiens.
25: Et... Ben, t'sais, regarde, là, juste le dernier match que Shea Weber a joué, il était brisé de partout. Là, que, il n'y avait plus de genoux, sa main était finie, il était complètement scrap, il se donnait, puis on le voit avec Nick Suzuki. Tu sais, je veux dire, c'est ton centre numéro un, il score 100 points, il se garoche de 20 tirs en fin de match. Tu sais, c'est quand l'équipe a deux buts d'avance. Ça, c'est, tu sais, puis je dis pas que ça serait pas arrivé s'il y avait pas eu Shea Weber, mais tu sais, quand tu dis que c'est une tradition qui se poursuit, c'est le genre d'affaire. Fait que là, tu sais, ça fait boule de neige. Suzuki a vu Weber. Là, il y en a une couple qui arrive, puis il voit Suzuki. Fait que tu sais, le calcul est simple. Là. Tu le fais ou t'as de l'air d'un piment, là.
6: Les gars, concernant le match de ce soir, est-ce que vous gardez le premier trio du Canadien intact? Donc, Slavkovski, Suzuki, Caulfield. François.
24: Je commence le match avec ce trio.
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0: série est égale 1-1. La job est faite. Un match sur la route. On s'en revient au Centre Bell demain soir et on a l'avantage de la glace.
1: On vous l'avait dit. On vous l'avait dit. Victoire du Canadien dans ce match numéro 2. Et quelle victoire du Canadien. Complète domination.
0: T'avais dit 4-3.
1: Ouais.
0: J'avais dit 5-2. Quand j'avais dit 5-2, on reçoit des messages.
2: T'es-tu fou, toi? Non, non, non, maudit pas fan.
0: 5-1, c'est fait! Ah! J'ai hâte au prochain match. On va analyser tout ça dans les prochaines heures. Bruno Gervais s'en vient dans même pas 5 minutes. Par la suite, on aura Richard Labbé. Marco D'Amico va être là. Gilbert Delorme. J'espère que vous êtes prêts. On va demander qui est son joueur parfait du match. J'ai ma petite idée. Puis d'après moi, c'est le 45.
1: Ah ouais.
0: Quel match!
1: Quelle grosse performance!
0: Ah! Et là, écoute, il y en a tellement à parler dans tout ça. J'ai-tu dit Richard Labbé?
1: Richard Labbé sera là?
0: Ouais. L'avais-tu dit?
1: Non.
0: L'avais pas dit?
1: Non.
0: PO dit oui.
1: Bon, tu l'avais dit.
0: D'après moi, tu commences un rhume, toi.
1: Ouais, un petit rhume.
0: Petit rhume.
1: Richard Labbé, Marco D'Amico. Pis, on a un gros show pour vous.
0: Ah, un énorme gros show. Puis on va ouvrir les lignes, on va vous jaser. J'espère que vous êtes prêtes parce que demain, il va commencer à faire un peu plus chaud. On est prêt pour la deuxième ronde. J'ai jamais vécu ça au Centre Bell, moi, une deuxième ronde.
1: Ça va être fou. L'ambiance va être débile, c'est sûr.
0: En tout cas, je peux te dire quelque chose hier, puis Maxime Lapierre a bien fait de le tweeter. C'était une bibliothèque hier à partir de la deuxième période. Ça s'est levé un peu quand Zach Benson... D'ailleurs, Zach Benson, qui était le joueur qu'on avait identifié pour haïr le plus...
1: Ouais, détesté.
0: Ah, il est-tu bon?
1: Ah, il est bon. C'est un maudit bon joueur de hockey.
0: Il est-tu fatigant? Lui?
1: Il est fatigant. Mais ce trio-là, là, Benson, Norris et Josh Doan, là, c'est pas mal leur meilleur trio, je te dirais. Là. Parce que les Tage Thompson, les Alex Tuch, on les a pas encore vus beaucoup dans le match d'hier. Tage Thompson, qui a été très sévère aussi envers lui-même. Après le match, on va y revenir dans une trentaine de minutes là avec les échos après la rencontre. Mais Tage Thompson qui a été très dur envers lui-même. Ouais, et qui a pas aimé la question d'un certain journaliste non plus.
0: Ouais, non, on va vous présenter tout ça. D'ailleurs, on a un extrait des meilleurs moments de Tage Thompson hier. Ah, je suis capable de faire le criquet.
1: C'est poétique quand même de voir un gaillard de 6 pieds 7 tomber comme ça sur la patinoire pour permettre à Alex Carrier de marquer un but.
0: Non, mais
1: il y a quelque chose de spécial là-dedans.
0: Regarde la séquence dans laquelle justement, c'est ça, perd la rondelle, il fait un patinage artistique.
1: Un 360.
0: Et quand il essaie de patiner pour rattraper Alex Carrier après. C'est un gars très rapide, Tage Thompson. On va dire une affaire. On le saura pas. La question du journaliste, c'était « Tage, est-ce que tu joues blessé? » Il a répondu « Ça, c'est pas de tes affaires. » On va passer l'extrait, tantôt vous allez voir. T'es pas content de la question. Si t'es pas blessé, FX, là. Mettons, je te dis...
1: Non, tu le dis, tu peux le dire.
0: T'es-tu en train d'avoir
1: non, t'as raison, tu peux le dire.
0: En train d'avoir un rhume, quelque chose? Non. Non, pas en tout. T'es en train d'avoir un rhume, FX?
1: Oui.
0: Ça, c'est pas de tes affaires. Mais t'as un petit peu plus de... T'es un petit peu plus suspect si tu veux pas répondre à la question. Grosse soirée également. Écoute, les Ducks d'Anaheim qui ont perdu 6-2. Ça a pas été serré hier, là. T'sais, on a vu une première ronde qui était serrée dans plusieurs des séries qui ont été disputés.
1: Mais on en parlait avec André Tourigny hier. Après la première ronde, souvent, il y a un petit peu moins de physicalité. On est moins... on a donné beaucoup lors de la première ronde. Alors, rendu en deuxième ronde, il y a un peu moins de physicalité, des matchs un peu moins serrés. Et c'est ce qu'on a eu le droit hier, avec un tour du chapeau, notamment de Mitch Marner. Ça, c'est fou, là. Mitch Marner est le meilleur pointeur des séries jusqu'ici, à sa première année avec les Golden Knights. 13 points.
0: Toronto, t'as l'ont sacré dehors à coup de pied dans le derrière. Ce gars-là est pas bâti pour les séries, pas capable de produire, se lève pas d'un grand moment. Compte un fait à date...
1: 4 points dans le match d'hier.
0: 4 points, mais c'est pas juste le match d'hier. Là. C'est...
1: Depuis le début des séries.
0: Même en prolongation dans la première ronde, il a fait la job, il était présent, il se défile pas. Écoute, honnêtement, tant mieux pour lui. T'sais, on n'est pas fan des Golden Knights, puis on veut pas nécessairement que...
1: J'aurais aimé une victoire des Canards hier.
0: Oui, oui. Moi aussi, c'est certain. Mais écoute, comment tu peux pas un peu sourire quand tu vois que ce gars-là pourrait être encore à Toronto et c'était son souhait d'ailleurs? Mais non. Enfin, bref. On va tout de suite plonger. C'est une grosse journée pour le Rocket de Laval également. Et Bruno Gervais va être là au match, c'est sûr et certain. Mais d'abord, on doit tout analyser ce qui s'est passé dans le match d'hier à Buffalo. Il s'amène maintenant.
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0: Ah ouais, là, mon Bruno, comment ça va?
1: Salut Bruno!
5: Hey, bon matin, vous autres!
0: En forme?
5: Ben oui, vous autres!
0: Écoute, comment tu veux pas qu'on soit en forme, nous autres? Le soleil radieux sur Montréal. On jase avec tout le monde qui sont avec nous autres sur YouTube, sans messagerie texte, en onde avec nous autres à BPM sur les ondes radio. Puis t'es là pour commencer le show avec nous autres. C'est fantastique, ça.
5: Tabarouette, hein? Puis il y en a qui pensent qu'on est bien.
0: Hein? Écoute, c'est sûr qu'on va jaser du match du Rocket qui s'en vient tantôt. Cet après-midi, match très, très important. Ça, c'est sûr. C'est le match ultime dans la série. Pour l'instant, hier, ça a même pas été proche. Je sais même pas si les Sabres ont été dans le match pendant 5 minutes. T'attendais-tu à ça? Je m'attendais à une grosse performance du Canadien. Dans ce qu'on a vu dans la deuxième moitié du premier match, on voyait que le Canadien rivalisait avec les Sabres. Mais hier, un match pas serré, mais pas pantoute. T'attendais-tu à autant que ça?
5: Pas autant que ça. T'sais, moi, j'avais dit victoire de 4-2 du CH. J'avais prédit un but de Caulfield. Il a passé proche. Non, ça, c'était pas là. Mais non, peut-être pas autant que de ce côté-là, un certain contrôle. Je pense que le Canadien a capitalisé sur leurs occasions. Un peu ce qui s'est passé au match numéro 1 pour Buffalo, ça s'est déroulé pour le Canadien. Mais il y a bien des choses qui ont été mieux de leur part. Puis là, t'es tout le temps, okay, qu'est-ce qu'on a fait de bien, on copié-collé, qu'est-ce que tu veux améliorer, t'as des choses que tu veux améliorer pour être capable d'être prêt pour le match numéro 3. Mais je trouve que ça a donné une saveur bien différente au Sabre, ce match-là. Tu sais, de ce qui s'est passé avec Greenway, d'eux autres qui essaient de déranger le volet physique, mais le volet efficace en zone neutre du Canadien, que là, il a été capable de ralentir cette vitesse-là, les écarts défensifs étaient mieux, t'as moins donné le centre, il y a bien des affaires que t'as faites de mieux, puis là tu fais comme, hey, tu sais quoi, on est capable de patiner avec eux autres, puis tu sais, des fois c'est de le vivre, fait que c'est ça qui s'est passé match 2.
1: Je veux qu'on parle de Jakub Dobesch, Bruno, parce que dans la première ronde, il y a eu quelques petits messages qui se sont passés entre Nikita Kucherov et le gardien du Canadien notamment. Et dans cette série-là, j'ai l'impression qu'on essaie encore de déranger Jakub Dobesch. Hier, c'était Zach Benson qui l'a fait tout de suite après avoir marqué un but. Est-ce que c'est ça la stratégie de déranger le gardien de but du Canadien? Parce que le Lightning a tenté de le faire, et là, les Sabres le font à nouveau.
5: Je sais pas si... je sais pas à quel point c'est Kucherov ou Benson qui veulent déranger Dobesch, ou c'est Dobesch qui dérange l'adversaire... puis c'est eux autres qui ont mené son tanné puis répliquent. Et quand Jakub Dobesch est arrivé avec le Rocket, c'était 5 fois pire. Souvent, il y avait des conversations avec les joueurs, puis c'était drôle. Puis quand t'es sur place, c'est le fun parce que tu peux garder tes yeux sur le joueur. Puis le nombre de fois que j'ai vu un tir dans la mitaine, puis là, Dobesch s'accotait sur sa barre horizontale, puis juste la tête, le gars passe derrière le filet, puis juste la tête un petit peu vers la droite, là, tu vois le masque bouger un peu, puis là, la tête le suit, puis elle tourne à gauche quand il sort à gauche, puis un moment donné, le gars se revire, puis tu sais, il est un peu surpris. Le nombre de fois que j'ai vu Dobesch faire un arrêt, puis là, quand les joueurs s'amenaient au filet, tu sais, des équipes qui veulent crasher le filet, là, tu sais, ils se rendent freinés devant le gardien, il faisait l'arrêt, puis pendant qu'il était en train de fermer la mitte, il était déjà en train de se lever, parce qu'il voulait se lever, puis parler de haut aux joueurs, tu sais, de dire comme... avoir le masque par-dessus lui puis le cou cassé complètement pour y parler de haut. Puis ça, moi, ça me faisait rire. Puis à un moment donné, tu sais, je pense que l'organisation fait un beau travail à « Hey, tu sais, t'as du feu en dedans, on aime ça. On va juste essayer de retenir puis contrôler les choses. » D'où, t'es mieux retenir un cheval sauvage que pousser un âne, hein? On en a déjà parlé.
0: Ouais.
5: C'est un peu ça. S'ils veulent le contenir, gars, choisis tes moments, mais cette nature-là, lui, de parler, d'être en face des autres, si c'est un autre gardien, je suis un peu inquiet, hey, ça va-tu le sortir de sa game? Si c'est Dobesch, ah, il est dans sa game. Lui, là, il est dans son élément. il veut être dans leur face, il veut rentrer sous leur peau, il veut leur laisser savoir. Puis ça a tout le temps été ça. Fait que moi, j'ai plus l'impression que c'est une réplique. Tu sais, Benson, là, ça fait 2-3 fois qu'il en reçoit des coups. Là, regardez tous les coups que Dobesh donne. Il est tout le temps au filet, lui. Fait que ça faisait 4-5 fois qu'il recevait des coups en arrière des mollets, dans le dos. Là, il se revêt. Hey, toi, mon tabac. Je sais que t'es un goaler, là. Je suis pas supposé te parler. Mais là, je t'ai écœuré.
0: Ça, c'est bon, ah, c'est parce bon. Qu'on se dit, pourquoi les attaquants des Sabres, tu coupe moins au filet, ils vont pas se stationner devant Dobesh ou quoi que ce soit. Ça peut faire partie de la réponse aussi, là. T'sais, ils vont faire leur job, ils vont y aller, mais je trouve ça intéressant. On dit, hey, Benson essaie d'aller y parler. Non, non, c'est Dobesh là-dedans qui est celui, entre guillemets, à prendre en défaut, même s'il est pas en défaut, puis que nous autres, on aime bien ça. Puis je vois déjà ces médias sociaux qu'il y a des fans des Sabres qui sont déjà tannés de lui, là. Il est-tu fatiguant, lui, ça paraît qu'il parle à nos joueurs. Parlons, tu l'as mentionné, Jordan Greenway. T'as joué dans le show, Bruno. D'avoir un gars comme ça qui s'en va. Tu sais, là, il est allé donner un coup à Kirby Dach à la fin du match. Il a frappé, il a donné des coups chiens. On dirait qu'il cherche le trouble, mais il veut pas répondre à ses actes. Dans un vestiaire, là, qu'est-ce que ça fait un joueur comme ça qui... Tu sais, justement, t'aurais eu besoin d'un étincelle hier, t'es les Sabres de Buffalo. Anderson l'a invité à danser. Jack Eye aussi. Il a parlé à la ligne rouge avant le match. Comme je t'ai dit, il a fait ses petits coups durant le match, mais il répond pas de ses actes. Il reste là, m'a dit comme notre chum Anthony Marcotte, là, la crazy glue d'un mitaine, ça tombe pas, il veut pas répondre. Ça fait-tu l'effet contraire un peu, ça?
5: Oui, globalement, sur l'image que ça donne, la Ligue nationale a tellement évolué que dans un vestiaire, tu sais, c'est plus la priorité, puis je pense pas que c'est une série qui va se jouer énormément sur l'intimidation. Il y a beaucoup plus basé sur la vitesse, le talent qui est là dans ces deux organisations-là, deux jeunes organisations. Fait que tu vois que c'est un peu dans cette direction-là. Moi, je pense que la dynamique va changer si Carrick revient. Là, Greenway va prendre 3 pouces puis il va prendre 30 livres quand Carrick va revenir dans la formation parce qu'il va avoir un gars devant lui qui est extrêmement courageux en Carrick. Puis lui, mettons, il aurait pas fait ce qu'il a fait hier, ça, c'est sûr. Oui, ça a son élément parce que je suis pas en train de dire qu'il faut que ça se batte puis il faut que tu jettes les gants, il faut de la violence. Non. Mais dans un match que il te glisse en dessous des pieds, qu'il y a eu bien des petites permissions de quelques joueurs du Canadien dans ce match-là, dont Dobesh en est un, t'as eu Jack Eye, là, t'as Anderson, puis là, il expose ça. Parce que là, t'es dans une situation où tu peux plus dire ah, ben là, moi, je voulais rester discipliné pour mon équipe ou je voulais pas mettre mon équipe dans le trouble. Le match est terminé. Puis là, Anderson est allé exposer un peu Greenway là-dessus, sans jeter les gants, c'est un autre état, mais au moins pas te laisser plier ses pieds, puis pas te démontrer que tu plies genoux à ça. C'est un peu ça, c'est la mentalité, puis c'est quand on parle de toute la testostérone qu'il y a là-dedans, puis l'intensité, puis le volet intimidation qui va tout le temps exister dans un sport de contact. Bien, c'est là, c'est quand tu montres que tu recules, tu sais, ça se propage à travers l'équipe, surtout que tu es comme celui qui, c'est un peu plus ton rôle. Tu as lui présentement, Malenstein puis Stanley, qui sont les gars qui amènent ce côté-là physique, qui sont pas là pour leurs habiletés offensives. Fait que là, quand tu as ce gars-là qui plie devant Anderson, ben c'est sûr que n'importe qui porte un chandail bleu, blanc, rouge, ben vient de prendre 2 pouces, vient de prendre 20 livres, puis là, il se sent confiant, puis là, il peut se cogner sur le chest en disant, tu sais, c'est nous autres, là, on a le contrôle de ça, puis tu viendras pas lui piler ses pieds. Fait que ça a cet effet-là à travers le vestiaire. Puis c'est là que, normalement, tu sais, comme équipe, il y a des moments, puis les fins de match, c'est un peu plus ça, si tu veux dire, gars, peut-être que tu nous as battus de cette façon-là, mais la guerre est loin d'être finie. Là, t'avais l'air, pour Buffalo hier, ça avait l'air d'une équipe qui pliait bagage, qui baisse, puis il y a bien des choses qui peuvent se passer avant le prochain match, mais t'es le Canadien, après le premier match, wow, tu peux avoir des doutes, ça sera pas facile. Après le deuxième match, non seulement tu sais que tu peux patiner avec eux, tu sais que tu as le talent pour battre leur gardien, mais en plus, il n'y a pas personne qui va te faire peur de l'autre côté. Fait que ça, c'est un élément mental qui vient de donner un avantage aux Canadiens.
0: Justement, en parlant de gardien, tu le changes-tu?
5: Dobesh?
0: Ben, oui, Bruno, est-ce que tu laisses Dobesh avant le but? Alex Lyon, est-ce que tu... parce qu'au début, tu sais, rappelons-le, là, celui qui a commencé les séries pour les Sabres de Buffalo, c'est Ukko Pekka Luukkonen. Ouais. Alex Lyon est venu le remplacer après ce fameux tir du centre de la glace qui est arrivé, qui a fait un mauvais bond. Il voulait pas que ça revienne la série de bars. Alex Lyon qui a fait un travail remarquable.
1: Très bon travail.
0: Jusqu'à hier soir, là. Penses-tu qu'il y a une possibilité dans laquelle ce soit celui qu'on surnomme UPL qui soit devant le filet?
5: Ben oui, moi, tu sais, il y a des équipes qui sont un peu plus sur l'alternance, sur le fait de, selon les performances, puis tu peux être très bien là-dedans, puis ça peut être très bien fait. T'sais, tu vois, le Canadien, pas le Canadien, pardonnez-moi, le Rocket joue contre les Marlies, qui ont eu cette approche-là, eux autres, dans les séries. C'est Eldeby puis Artiamov, qui sont les deux gardiens, deux jeunes gardiens. Il y en a un qui perd, l'autre en back, il continue, il va bien, c'est moins bonne performance, l'autre en back, fait que les deux ont leur chance. T'as des équipes qui l'ont fait, ça, dans le passé. Rappelez-vous Boston avec Old Mark Swayman, tu sais. Des fois, ça marche, des fois, ça marche pas. Je serais pas surpris qu'il y ait un changement, là. Surtout que t'as pas perdu, tu sais, 3-2 en prolongation. C'est un match que t'avais pas le contrôle du tout. Ton gardien en a laissé une, tu sais, c'est le tir à Madison. Oui, il y avait la circulation super bien exécutée, ce face-off-là, par le Canadien, à multiples reprises. Puis celle-là a payé. Fait que peut-être que si ce tir-là, il voudrait le revoir. Il a pas fait la grande différence. Est-ce que, justement, tu ramènes l'autre qui, lui, salive, qui veut juste avoir une opportunité? Tu sais, c'est un peu ça, des fois, c'est que t'en as un qui attend, là. Puis là, si tu sens que ça bouille puis il veut sauter dans la mêlée, ben, des fois, tu utilises cette énergie-là. Tu dis, OK, vas-y, toi, tu t'en vas affronter la foule à Montréal. Match numéro 3, va nous chercher ce match-là. Fait que moi, être lui, être Lindy, je le ferais. Je pense que ça fait partie des conversations que les autres vont avoir.
0: Ouais, c'est intéressant. Tu sais, ça va prendre un étincelle pour les Sabres de Buffalo. On dit souvent, tu sais, tu vas être un poisson rouge, là. La méthode Ted Lasso, dire qui est l'animal le plus heureux du règne animal, c'est le poisson rouge, parce que sa mémoire, c'est 10 secondes. Tu sais, surtout, mettons, contre le Lightning de Tampa Bay, on en parlait quand t'as eu, par exemple, un match crève-cœur comme le match numéro 6, que t'as perdu 1-0 en prolongation, des trucs comme ça. Mais là, les Sabres se sont fait complètement déclassé. Bruno, à part Zach Benson, qui a été bon dans ce match-là? Es-tu capable de me nommer un autre joueur, là, globalement, qui a connu un fort match? Je sais pas comment on a pu... Est-ce qu'on a levé la tête après le premier match pis on s'est dit, cette série-là va être facile, puis on s'est fait prendre? Lyon n'a pas fait les arrêts au bon moment. La fameuse défensive grosse mobile, tant impressionnante, hier, ça n'a pas intimidé personne. Et en attaque, là, on va revenir sur Tage Thompson, ouais, c'est sûr, là, dans les prochains instants, mais pour moi, il y a un seul joueur hier qui s'est vraiment démarqué.
5: Ben, tu sais, Benson, il voulait déranger. Il y a eu des bonnes présences de ce trio-là, avec Don et Norris. Moi, le joueur qui est ressorti à mes yeux, c'est Timmins. Fait que quand Timmins ressort,
0: ton sixième défenseur,
5: il a connu un excellent, exact, il a eu un excellent match, ben, t'es dans le trouble. Et tant mieux pour lui parce qu'il a fait plusieurs bons jeux défensivement. Tu sais, t'as Byram qui a bien joué en piqué. Là, c'est lui qui a sauvé le but backdoor pour Suzuki, de Slavkovski à Suzuki. Il a eu des bons moments, mais tu sais, le coup de coude, un peu d'indiscipline. Non, moi, t'as raison. Oui, ben Benson dérange parce qu'on le remarque. Tu sais, il a marqué ce but-là, une belle exécution de leur part. Il dérange, il a donné des coups, il s'en est sorti, il était impliqué. Thompson, moi, c'est un peu ça. Puis tu sais, là, je vais briser le cœur. On a un collègue à RDS qui est fan des Sabres de Buffalo depuis 1000 ans, Dario. Puis là, c'est son année, tu sais. Puis je lui souhaite quasiment, juste parce qu'à travers quoi il a passé dans les dernières années. Non, ben, tu sais, quand on parle de Thompson, lui, il y a un côté de lui, puis en saison régulière, puis moi, je me rappelle avoir regardé là, plusieurs matchs des Sabres, puis 3 fois sur 4, je finissais le match en me disant, mais là, je comprends pourquoi cette équipe-là ne gagne pas, puis c'est parce que c'était l'implication, l'engagement, l'effort de Tage Thompson qui frappait à mes yeux. Il a du talent, il a un excellent tir, dans une saison régulière, il est super bon, puis moi, mon réflexe était, quand ça va venir serrer, s'il frappe à ce moment-là, tu sais, mais je me disais, s'il frappe une équipe physique, puis il frappe des gars qui veulent lui faire abandonner, là, quitter, il va le faire. Fait que c'est un peu ça, moi, ce qui ressort de lui, mais il a un talent phénoménal, il a le gabarit, il a tout, mais quand ça devenait difficile, ben, c'est là que je le voyais, puis il est arrivé des situations, mais je me rappelle un des matchs, ils avaient retiré leur gardien, puis c'était une rondelle qui est lancée le long de la rampe, c'était contre Boston, puis c'était Zadorov qui s'en venait, puis il fallait qu'il arrête la rondelle, puis qu'il garde la rondelle en dedans pour faire le jeu, puis il s'est juste tassé pour pas se faire frapper, fait que la rondelle a sorti. J'ai dit, OK, ça me dit tout. Puis là, tu sais, hier, on a vu ce que Noah Dobson a fait, ou ce que Hudson a fait, ou ce que les gars sont prêts à faire pour gagner. Puis c'est là, j'étais assis à côté de mon garçon hier, puis j'expliquais, tu sais, parce que lui, il commence le contact cette année, puis il a hâte, parce que dans sa tête, le contact, ça veut dire donner une mise en échec. Mais la vraie partie du contact, c'est comment recevoir, c'est prendre une mise en échec, faire un jeu, c'est ça que tu prends. Puis en série, il y en a beaucoup, puis il faut que tu apprennes, puis tu sais que ça va faire mal, puis il faut que tu continues à le faire, puis c'est sûr que mentalement, ils sont capables. Puis moi, à mes yeux, le leader en Tage Thompson, le gars que les gars regardent, il le fait pas. Ça vient pas. Fait que c'est pas.
6: Est-ce qu'il est blessé, par exemple, Bruno?
5: Ça se peut. Mais qui est pas

0: ce premier trio-là, puis c'est pas à cause de, par exemple, que tu t'es fait que tu t'es buté un Jakub Dobesch ou autre, là.
1: Non, puis t'as raison. Moi, là-dessus, tu sais, sur son. Moi, c'est là que peut-être l'expérience va rentrer, puis j'espère que quelqu'un va le prendre parce que t'as raison. La réponse, c'est non. Mais des fois, quelqu'un qui dit, je peux pas dire que je suis blessé, mais je veux que les gens le sachent parce que, tu sais, je suis pas à 100%, parce que j'ai pas l'air, tu sais, ton ego, ton orgueil, ben, tu vas laisser, mêle-toi pas de ça ou, tu sais, c'est pas de tes affaires parce que ça veut dire, je te répondrai pas, mais oui, mais tu peux pas, tu sais, tout le monde, à fin de chaque série, c'est comme drôle de sortir la liste des blessés. Les gars jouent avec des côtes cassées, des ligaments déchirés, des mains, des pieds cassés, des dents torses, des nomme-les, ça fait partie. Tu sais, c'est dommage parce que le rythme est tellement infernal, le niveau d'intensité est fou, puis c'est sur une longue période de temps, à la suite d'une saison de 82 matchs que tu as déjà accumulé certains bobos, fait que c'est juste humainement impossible de passer à travers ça puis d'être à 100%. De là, c'est est-ce que tu acceptes tout ça, puis est-ce que tu continues à mettre ton corps sur la ligne. Ça, c'est pas évident, c'est difficile. Mais tu sais, oui, peut-être qu'il est blessé, mais moi, en saison régulière, c'était ça, puis c'est quelque chose qui a tout le temps été là depuis longtemps. Là, cette année, il y a un feu qui a pris, il y a quelque chose qui a cliqué parce qu'il y a tellement de talent, puis on dirait qu'il y en a d'autres qui ont pris le leadership de cette équipe-là, puis qui amènent ça à un autre niveau. Bravo pour eux, mais ça fait longtemps que c'est une bonne équipe qui pourrait être en séries éliminatoires, les Sabres de Buffalo, puis des fois, quand tu vois ça, moi, ce que je voyais en saison régulière, je dis, ah, je comprends pourquoi un bout il était pas capable de s'y rendre. Si c'était ça l'exemple et tout le monde faisait comme lui, ça marche pas.
0: Exact.
1: Là, t'as ramené, là, tu sais, t'as des Dones, t'as des mêmes Zucker qui jouent assez dur, t'as Benson qui est là, t'as Malenstein qui est là. Là, t'as ramené d'autres gars, d'autres voix dans le vestiaire, d'autres façons de faire. Fait que je pense que ça l'a inspiré le jeune talent des Sabres. Mais tu sais, c'est là qu'une culture tellement importante, puis le fait d'avoir eu Weber à Montréal qui déteint sur les Caulfield Suzuki, ces gars-là, qui, tu sais, il y a de quoi à Montréal qui fait que les gars, c'est pas l'équipe la plus physique, mais tabarouette, ils sont tout le temps dans la face de l'adversaire depuis le début de ces séries-là.
0: Certainement. Écoute, hey Bruno, je viens de voir l'heure, on s'est emporté dans nos émotions, puis c'est bien correct. Mais il faut absolument qu'on te pose une question sur le Rocket. Donc en une minute, puis j'aurais aimé ça qu'on laisse plus de temps. Nous autres, on va en parler dans l'émission, mais tu vas être là tantôt cet après-midi. Tu vois quoi dans le match numéro 5? Penses-tu que le Rocket est vraiment en train de faire sa place dans cette série-là, puis qu'on passe au deuxième tour?
1: Ben, je pense que le Rocket est capable. En séries éliminatoires, dans la Ligue américaine, c'est bien différent. Les Marlies de Toronto ont une très bonne formation sur papier présentement avec les gars qui sont là, vu que les Leafs sont pas en série. Là, le retour d'Engstrom va aider, mais la perte de Reinbacher et Del Guizzo va être un défi pour la brigade défensive. Kakkonen a super bien rebondi. C'est drôle parce que c'est 2-2 la série, puis c'est deux matchs qui ont été complètement dominés par l'équipe qui a gagné. Tu sais, c'était sans équivoque. Fait que là, quel genre de scénario tu vas avoir pour un match numéro 5? Moi, ce que j'aime, c'est que le Rocket revient à la maison. C'est la première fois qu'il ne joue pas en même temps que le Canadien à la maison en série cette année. Fait que là, tu vas avoir la foule endiablée, l'énergie de cette foule-là, que les joueurs apprécient beaucoup. Puis là, tu as Samuel Blais qui s'est réveillé au dernier match, qui a eu une performance. T'sais, il avait l'air d'un homme parmi des enfants par moment. Fait que si tu as cette version-là de Sam Blais, puis que le Rocket joue dans leurs limites de discipliné, mais avec un aspect robustesse de jeu physique, je pense que le Rocket peut passer à travers les Marlies dans le match de cet après-midi.
0: Ben écoute, c'est à souhaiter. On va tous regarder ça et ce sera avec toi sur RDS d'ailleurs. Merci Bruno d'avoir été là ce matin. On se reparle très bientôt.
2: Salut Bruno.
1: Allez, à plaisir. Bon week-end la gang.
0: Salut. Salut mon chum. Mitch Marner qui joue les héros avec les Golden Knights de Vegas. On en parle dans deux minutes dans notre Focus LNH.
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9: Here's William Karlsson. Drops it for Marner. Marner looks, Marner shoots, and Marner scores! The first hat-trick in his playoff career for Mitch Marner! And it's 5-0 Vegas!
10: Incroyable. Premier tour du chapeau en carrière éliminatoire pour Mitch Marner à son deuxième tour avec les Golden Knights.
11: C'est fou. C'est 13 points depuis le début des séries, Greg. C'est une victoire de 6-2 des Golden Knights hier. Marner a 6 buts depuis le début des séries cette année. En 9 saisons à Toronto, il en a eu 13. Alors, il est quasiment à la moitié des buts qu'il avait marqué avec les Maple Leafs de Toronto en séries éliminatoires. Et hier, ça a été toute une victoire des Golden Knights contre les Ducks. Je te dirais que j'avais les Ducks en 6 dans cette série-là. Et le seul moyen pour les Ducks de revenir dans cette série-là, c'est si Lucas Dostal est Lucas Dostal. Il recommence à être bon devant le filet parce que ça a été une première ronde très difficile.
10: Ben attends.
11: Ça l'est encore en deuxième ronde.
10: Tu dis recommence à être bon. Là. Commence à être bon. Il était bon un seul match. Et hier, c'est quoi? C'est deux buts dans les trois premiers tirs?
11: Il a été retiré du match après avoir accordé 3 buts sur 8 lancés.
10: Ah, c'est inacceptable, là. Je veux dire, va falloir qu'il commence à performer en série. À mon sens, à moi, pis je trouve ça plate parce que j'ai pris les Ducks en 7, puis tu le sais, depuis le début des séries éliminatoires, je parle des Ducks. Mais là, si ton gardien fait pas le travail, tu sais, 3 buts sur 8 lancés, je comprends, là, tu sais, oui, la défensive, puis tout ça, puis les Golden Knights sont bons, puis ils ont des très bons attaquants. Mais tu peux pas gagner cette série-là.
11: Non, effectivement. Et je pense encore que les Ducks peuvent revenir dans cette série-là. Pareil, hier, c'était probablement un de leurs pires matchs depuis le début des séries. Mais j'ai pas abandonné sur les Ducks Anaheim. Je pense qu'ils peuvent revenir dans cette série-là. Au moins, aller gagner le prochain match à domicile encore. Créer l'égalité 2-2 dans la série. Mais j'y crois encore. Hier, 33-28 les lancés en faveur des Ducks. Tu perds le match 6-2. Oui, un but dans un filet désert. En début de troisième période, on a marqué 2 buts. Mais on tirait de l'arrière 5-0 dans ce match-là. Alors que les gardiens de but n'ont pas fait le travail. Autant Lucas Dostal que son remplaçant Villehousseau devant le filet. Faut que tu trouves les meilleures performances de tes gardiens de but si tu vas avoir une chance de revenir contre les Golden Knights de Vegas. Parce que oui, c'est une bonne attaque, mais il y a certains buts dans ce match-là que les gardiens aimeraient revoir.
10: Ouais, certainement. Et t'sais, là, tu viens de perdre ton premier match à la maison et tu dois remporter le prochain. T'as pas le choix, là. Sinon, à 1-3 dans cette série-là contre les Golden Knights, qui sont transformés actuellement, là, tu sais, avec...
11: Mais l'effet Tortorella aussi, là.
10: Tort qui est
11: arrivé en fin de saison, qui a eu tout un dossier en finissant l'année, arrive en séries éliminatoires.
10: Qui avait des très bons mots aussi pour Mitch Marner, là, hier, ouais. Après le match, là, si t'as entendu ça. Il dit, ça fait longtemps que je le vois aller de loin. On est tellement chanceux de l'avoir. C'est tellement un bon joueur de hockey. Il a raison. C'est la réalité.
11: Mais ça a se demandé, qu'est-ce qui s'est passé à Toronto? Pour vrai, là. Parce que le joueur que j'ai vu hier, là, c'est un joueur qui se lève dans les moments importants. C'est un joueur qui est capable de faire la différence en séries éliminatoires. Mais je voyais pas le même joueur à Toronto en série. Mais de ce que je vois de Mitch Marner depuis le début de ces séries-là, c'est un joueur transformé en série.
10: Mais pourtant, quand tu regardes sa carrière à Mitch Marner, là, t'sais, en séries éliminatoires... Là, pis souvent, on est là, ah, il disparaît. Puis il y en a qui comparent, ah, c'est un... c'est un joueur de saison régulière. Il y a quand même 76 points en 79 matchs, là. Là, je comprends que vous allez me dire que, bon, là, il est 13 en 9, mais je veux dire, même si t'enlèves ça, c'est pas un joueur, je qualifierais pas ça de joueur qui disparaît en séries éliminatoires, là.
11: Oui, non, t'as raison.
10: Est-ce que c'est Toronto au complet, l'environnement, le coaching, je sais pas, je veux dire, des fois, un changement d'environnement, le bien que ça peut faire à un joueur, et de ne pas être sur cette... Il y a de la pression à Toronto. C'est énorme. Puis on en parle. D'ailleurs, on sort un épisode de Sur le marché. Je suis pas trop sûr c'est à quelle heure. On va demander ça à Tommy, puis on vous dira ça un petit peu plus tard dans l'émission, là. Mais on parle aujourd'hui des Maple Leafs de Toronto qui pourraient aussi perdre Austin Matthews, là. Celui qu'on reçoit, et on va en parler avec Marco dans une heure, Marco D'Amico.
11: Tu penses que Matthews pourrait partir même avec le premier show total des Leafs?
10: On reçoit David Pagnotta.
11: Ouais.
10: De Fourth Period, qui collabore à NHL sur SiriusXM, qui est un des meilleurs insiders de la Ligue nationale, tout comme Marco. Lui, il dit la date limite, là, c'est le 15 juillet pour les Maple Leafs de Toronto. T'as jusqu'au 15 juillet, t'es John Chyka, Matt Sundin, t'as jusqu'au 15 juillet pour t'assurer que Austin Matthews...
11: Mais je suis surpris quand même.
10: Que tu montres... assez d'amélioration dans ta formation pour qu'Austin Matthews veuille rester.
11: Y aurait-il une possibilité d'échanger le premier choix total de la part des Maple Leafs de Toronto? Aller chercher un joueur déjà établi en échangeant le premier choix total. Si tu veux convaincre Austin Matthews. Moi, je pensais que juste la sélection premier au total allait convaincre Austin Matthews de demeurer à Toronto. Mais est-ce que ça prend une transaction? Est-ce que le premier choix pourrait bouger?
10: Ben, t'as besoin, et David Pagnotta en parle, hein, t'as besoin d'un gardien. T'as besoin de refaire ta défensive au complet.
11: Clairement.
10: T'as besoin d'un centre de troisième trio. T'as besoin de refaire ton quatrième trio au complet. Ça, c'est quatre chantiers. Puis t'as besoin d'un autre allié top 6.
11: Mais tu l'as au repêchage. Au premier au total.
10: Non, ça, c'est déjà... Mais là, maintenant... C'est déjà calculé que McKenna fait partie de ça, là. Mettons que c'est lui.
11: OK.
10: Ben, ça va être lui, parce que...
11: Ça va sûrement être lui, là.
10: Je veux dire, l'aspect marketing et tout ça d'avoir Gavin McKenna à Toronto, là... On est encore en train de parler des Leafs. Mais t'imagines-tu si tu pouvais perdre Austin Matthews aussi, en plus d'avoir perdu Marner? Ça serait un gâchis
11: inégalées. Mais ils sont déjà très chanceux de repêcher premier aussi, là. Ça aussi, là. La présentation du nouvel état-major par la suite, la question du journaliste, la situation.
10: John Chyka était vu à l'oratoire à tous les jours. Il a monté les marches, allumé toutes les lampions qu'il pouvait. Ça n'a pas de bon sens.
11: Aïe, aïe.
10: Écoute, t'as des échos de vestiaire pour nous? Des deux côtés, d'ailleurs, on va aller entendre cette réponse-là.
11: Manquez pas Tage Thompson, là.
10: Ah, Tage Thompson, mais Jakub Dobesch est allé de déclarations intéressantes. Martin Saint-Louis aussi. On vous présente tout ça dans deux minutes.
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10: Allons-y donc avec cette déclaration de Tage Thompson après le match. On va commenter là-dessus puis on s'en vient avec Jakub Dobesch et Martin Saint-Louis par la suite.
21: I think everything I touch turned into disaster, right? So, tough one. We gotta be better. It's as simple as that. Just flush that one, move on.
22: Tage, are you playing with an injury?
21: I don't think that's any of your business.
10: Alors, tout ce que je touche tourne au désastre.
11: Au désastre.
10: En fait, tout ce que j'ai touché a tourné au désastre ce soir. En fait, ça, c'est une constatation du match 2 parce que dans le match 1, il n'y a rien touché pendant tout. Et par la suite, on lui a demandé, Tage, est-ce que tu joues avec une blessure? Il dit, je pense pas que ça, c'est aucunement de vos affaires.
11: Non, puis rappelle-toi, hier, dans l'avant-match, on passait un extrait de Lindy Ruff qui avait eu des discussions avec Tage Thompson, Greg, et avec Alex Tuck avant le match numéro 2.
10: Ils veulent être meilleurs.
11: Ils veulent être meilleurs, mais ce premier trio-là, on l'a pas vu du tout dans le match hier. Tage Thompson, Alex Tuck, Peyton Krebs. C'est difficile pour Tage Thompson depuis le début de la série. Il y a eu ce revirement qui a mené au but de Kirby Doc dans le match numéro 1, rappelle-toi. Et là, hier, échapper la rondelle à la ligne bleue aussi, cette chute qui a mené au revirement, au but d'Alex Carrier. D'ailleurs, tout un lancé de la part d'Alex Carrier qui a connu tout un match de hockey.
10: Wow!
11: Mais il y a quelque chose, je sais pas si c'est une blessure dans le cas de Tage Thompson, mais c'est pas le Tage Thompson là, des beaux jours. Là. On s'entend que c'est pas mal difficile depuis le début de la série.
10: Je trouvais ça intéressant ce que Bruno a dit un petit peu plus tôt. Là,
11: mais
10: il disparaît complètement. Ils ont eu des bonnes stats, mais t'sais, est-ce que... On sait que le Canadien joue physique, t'sais, pas hier, parce que la seule bonne raison, t'as eu la rondelle tout le long du match. C'est un peu dur comme de commencer à les distribuer des coups d'épaule puis des mises en échec un peu partout. Là. Mais ouais, c'est décevant de la part de Tage Thompson. Remarque qu'il y a
11: pas se plaindre,
10: personne à Montréal qui
11: mais
10: va
11: non,
10: s'en...
11: exact.
10: T'sais, personne va se plaindre de ça.
11: Mais effectivement, ton premier trio doit être meilleur du côté des Sabres de Buffalo. J'ai aimé cette réponse de Jakub Dobesch après le match. Il a parlé d'un discours que Martin Saint-Louis a eu dans la chambre avant la rencontre pour motiver les joueurs. Il a pas voulu dire, évidemment, c'était quoi le discours, mais il a parlé à quel point Martin Saint-Louis avait été très bon pour son équipe avant le début du match numéro 2.
21: Marty used had an unbelievable speech before the game today, and I will probably remember it for maybe for the rest of my career, maybe for the rest of the series for sure. And yeah, today the speech was really good, so hopefully he brings something good next game as well. And I feel like everyone after his speech were just fired up, and I like our effort, I like our fire in the game, and I'm excited to go back to Montreal.
10: Alors, il dit que le speech de Martin Saint-Louis avant le match a rendu tout le monde, a allumé tout le monde, et j'ai hâte de voir ce qu'il nous réserve pour le prochain match. C'est vraiment, vraiment cool.
11: Et c'est un des meilleurs speeches.
10: On commence à découvrir que lui a vu dans sa carrière, mais on commence vraiment à découvrir ce côté-là de la personnalité de Martin Saint-Louis avec ses joueurs. T'sais, on l'a vu après le match numéro 7. Fait des blagues, dit vous allez jamais gagner. Vous allez probablement jamais gagner un match avec 9 tirs, mais vous avez gagné celui-là. Il a dit 10 tirs.
11: Ouais,
10: on,
11: puis l'a corrigé dans le vestiaire.
10: Puis le truc avec The Wolf of Wall Street, là, avec les coups de poing sur le torse, tout ça, c'est vraiment intéressant de voir ça. Et Jakub Dobesch qui c'est vraiment leur leader, Martin Saint-Louis. Et as-tu vu Elliot Friedman qui a posé la question à Martin Saint-Louis aussi? Là, il dit, c'était quoi finalement ce speech-là? Puis Martin a répondu, fallait que tu sois là.
11: C'est tellement bon, c'est tellement bon.
10: C'est bon de protéger aussi ce qui se passe. Tu sais, on a cet environnement-là, cette bulle-là, dans le vestiaire. Et les gars, ils en parlent souvent, tu sais, On a les réponses dans ce vestiaire-là. Quand il est arrivé les trucs avec Kirby Dach en première ronde, tu sais, Zach Bolduc en a parlé, nous autres ici dans ce vestiaire-là. Puis c'est tissé serré. Y a pas
11: puis il y a confiance en ses joueurs aussi. Il aurait pu avoir des ajustements dans la formation exact. Du Canadien. On était là, on disait, OK, est-ce que on modifie certains trios? Est-ce que ça fonctionne? Jake Evans, Alex Newhook, Ivan Demidov. Est-ce que Demidov a assez d'aide sur son trio pour compléter les jeux? Est-ce qu'on devrait changer, relancer Caulfield? Mais dans tous les cas, Martin Saint-Louis a demeuré très confiant en ses trios. Il a gardé ça intact, Greg, puis le Canadien a sorti un de ses meilleurs matchs depuis le début des séries hier. Alors, chapeau. Puis, je sais pas si vous avez eu la chance de voir ces images-là, mais c'est Newhook qui donnait l'alignement partant dans la chambre avant le match. Puis, il y a Martin Saint-Louis qui est là, qui tape des mains, qui est super motivé, qui va donner une tape sur les, hey, sur on, les jambières à Jakub
10: de l'alignement
11: je vais,
10: d'Alex
11: Newhook. Je vais sortir tantôt.
10: On va aller l'écouter tantôt. Ça, c'est bon. Puis, il sort en donnant une grosse tape. C'est pas de Dobesh. Dobesh a l'air tout surpris.
11: Voyons, qu'est-ce qui se passe?
10: Il est dans sa routine d'avant-match, lui-là.
11: Mais c'est un motivateur, Martin Saint-Louis. C'est ça qui fait de bien
10: c'est
11: aussi.
10: Incroyable.
11: Il a vécu. Il l'a vécu, il a gagné la Coupe Stanley avec le Lightning en 2004. Puis j'ai l'impression qu'il amène tout ce bagage-là de son expérience dans la Ligue nationale, que c'est un motivateur pour ses joueurs. C'est comme one of the boys, là. C'est vraiment ça, ben, Martin Saint-Louis. Puis
10: c'est
11: je
10: ça
11: sais
10: qui
11: qu'il y a,
10: est intéressant.
11: Il y a une ligne fine, là, entre être le coach et l'ancienne carrière de joueur de hockey. Mais c'est un motivateur. Il est tellement bon pour motiver ses joueurs, trouver les bons mots avant les matchs et tout ça. Gros crédit à Martin Saint-Louis pour son speech. On saura pas ce qui s'est dit dans la chambre du Canadien, on va le savoir un jour. Mais ce speech-là a permis aux Canadiens de commencer le match en force. C'était une des clés hier de bien débuter la rencontre.
10: Habituellement, t'as comme une séparation entre le personnel d'entraîneur puis les joueurs.
11: Ouais.
10: Et tu sais, Martin Saint-Louis l'a dit aussi, je veux pas trop aller dans le vestiaire pour pas rentrer dans leur bulle. Mais même si oui, cette séparation-là est faite d'une certaine façon, de l'autre, il y a comme une union avec le personnel d'entraîneur puis les joueurs de cette équipe-là. C'est vraiment beau à voir. Tu sais, habituellement, on dit, le capitaine va être la courroie de transmission avec les assistants-entraîneurs. Puis après ça, t'as ton coach en chef qui est en haut de ça. L'impression qu'ils sont tous dans le même bateau. D'ailleurs, t'as quelques extraits de Martin Saint-Louis.
11: Ouais, on va aller écouter Martin Saint-Louis sur les ajustements de son équipe dans ce match numéro 2. Très satisfait de ce que l'équipe a amélioré pour le match numéro 2.
1: Je pense qu'on a une équipe qui paye le prix vraiment tous les soirs. Je te dirais que ce qui me rend fier, c'est les discussions qu'on a eues pour aujourd'hui sur les choses qu'il faut faire meilleur, mais on a fait ça, tu sais. Fait que, tu sais, t'essaies toujours de diriger d'une direction, t'apprends un petit peu des exemples de la game d'avance, puis t'essaies de mettre un meilleur pied d'avant, je trouve qu'on a fait ça en soi. Tu sais, les intentions étaient là, tout à travers les choses qu'on a parlé.
10: C'est payer le prix, là.
11: Veux-tu en parler?
10: Les tirs bloqués. Veux-tu en parler à Noah Dobson?
11: 5 tirs bloqués dans le match d'hier.
10: 5 tirs bloqués. Mise en échec qui a accepté de plein fouet pour donner une pénalité.
11: Ouais.
10: Puis.
11: Qui a mené un but aussi.
10: Le but numéro 4.
11: Voilà.
10: Ouais. C'est ça le deuxième de Newhook. C'est le but numéro. C'est ça le but numéro 4.
11: Alors tu vois, quand tu payes le prix, quand tu acceptes de payer le prix, ça rapporte.
10: N'est un autre qui joue pas à 100%. Ça.
11: Non. Noah Dobson. Mais qui a connu un très, très, très bon match hier.
10: Ben oui, effectivement.
11: Le désavantage numérique a été bien meilleur aussi, Greg. Rappelle-toi, dans le match numéro 1, le Canadien a encaissé 2 fois en désavantage numérique. Et hier, le désavantage numérique du Canadien a été très bon. Et même quand il y a eu des changements de momentum, parce que c'est arrivé dans le match que les Sabres ont peut-être eu quelques minutes de momentum, le Canadien vite reprenait l'ascendant sur les Sabres de Buffalo. On va l'écouter Martin Saint-Louis sur son désavantage numérique et le momentum dans la rencontre.
1: Mais je pense que ce qui nous a aidé beaucoup, c'est notre désavantage. De rester en contrôle, on a fait un excellent travail en désavantage. T'sais, quand on a perdu le momentum de temps en temps, on l'a pas perdu beaucoup, mais on l'a perdu. T'sais, on l'a pas perdu pour trop longtemps. Puis on est allé le rechercher avec des buts. T'sais, on tue une punition. Je pense que c'était juste à la fin de la punition. Nous, il score. Je sais pas si c'était encore c'était short-handed. C'était juste à la fin, hein? Exactement. T'sais, fait que t'as un gros kill, puis tu vas chercher un but. Puis, tu sais qu'il tu sais, donné, on a perdu le momentum en fin de la deuxième. Tu donnes ce but-là, c'est plate. Puis, tu sais qu'il s'en vient en troisième aussi, tu sais. Puis, il a amené du momentum en troisième. Puis, on va scorer un gros but. On reprend le momentum. Puis, j'ai aimé comment on a continué à jouer. T'sais, on a été calculé avec nos intentions. On a été chercher des grosses chances de marquer pareil en troisième.
11: C'est vrai. 100% raison avec
10: le Canadien était très bon en désavantage numérique.
11: Ouais.
10: Mais l'avantage numérique des Sabres, t'sais, oui, ils ont marqué deux buts au dernier match.
11: Mais roulé à 4% en première ronde aussi. Là.
10: Ouais, c'est ça. T'sais, pour moi, c'était pas... Même s'ils ont marqué deux buts au premier match, tu voyais que c'est pas un avantage numérique qui est installé, calculé. Là. T'sais, on a revu cet avantage numérique-là
11: dans le match numéro 2. Ouais.
10: Exact. Puis, je sais pas s'ils parlent de l'attaque des défenseurs aussi sur ton prochain extrait. Mais je pense que c'est un point qu'il faut adresser également. On l'adressait avec Richard Labbé dans une vingtaine de minutes.
11: Parce que mon prochain extrait concerne Jake Evans. On le disait, je le disais, là. Hier, on se demandait, avant hier, on se demandait, est-ce que Martin Saint-Louis va faire des ajustements dans sa formation? Est-ce qu'il va modifier certains trios? Caulfield, elle roule pas sur le premier trio. Est-ce qu'on va ajuster ça, ramener Demidov sur le premier? Jake Evans, est-ce que c'est vraiment un centre qui peut exceller avec un gars comme Ivan Demidov? Martin Saint-Louis a parlé du rôle important de Jake Evans sur ce deuxième trio-là.
1: Je pense pas nécessairement qu'il rentre dans une chaise de top 6. Je pense qu'il joue sa game. Avec deux joueurs différents qui ont de l'offensive, du patin, de la créativité. Je regarde comment nos lignes sont bâties. C'est un petit peu de ça. Je sais que vous autres, vous voyez les lignes puis vous vous disiez top 6, bottom 6. Différents rôles pour chaque joueur. Mais il joue pareil à son identité. Là.
11: On regarde pas vraiment ça, deuxième, troisième, quatrième trio de la part de Martin Saint-Louis. Jake Evans, qui a joué notamment des avantages numériques, termine la rencontre avec 16 minutes 32, alors quand même le cinquième attaquant le plus utilisé par le Canadien dans le match.
10: Pis ces deux joueurs, Evans et Newhook, qui ont subi leur moment de critique en séries éliminatoires. On se disait, hey, tu sais, Demidov joue pas avec deux vrais joueurs top 6. Ben peut-être, c'est pas deux vrais joueurs top 6, mais Newhook produit, là. Ça, c'est la réalité. Et Jake Evans est très,
11: fiable
10: très,
11: défensivement.
10: Très utile, fiable défensivement. Et peut-être que ça enlève un peu, c'est juste une théorie, là, mais peut-être que ça enlève un peu de pression, justement, à Demidov de bien se comporter défensivement quand t'as un Jake Evans qui est là.
11: 100%.
10: Tu sais, la passe qui a servi à Alex Newhook, là. C'est-à-dire, en même temps, est-ce que Alex Lyon aurait dû faire l'arrêt, avoir une meilleure lecture là-dessus? Peut-être. Mais quelle passe pareil.
11: Quelle passe pareil. Mais non, quelle passe pareil.
10: C'était là. Content que Demidov soit revenu dans le match, là, cela dit.
11: Moi aussi, j'ai une petite frousse, là.
10: Hey, une petite.
11: Suite à la mise en échec de Jordan Greenway.
10: Mais j'étais déjà en train de refaire les trios, là.
11: Non, non, mais qu'est-ce qu'on va faire?
10: Mise en échec. La façon qu'il est tombé avec le bras comme tourné, se tenait l'épaule, avait de l'air en douleur incroyable. Tant mieux s'il est revenu. Maintenant, est-ce que... Bon, ça prendre une coupe d'heure sur la table du Massot, peut-être, là, de se faire traiter, tout ça. Mais c'était épeurant.
11: En terminant, là, hier, à la fin du match, TVA Sports a fait une entrevue avec Alex Carrier. Et Antoine Roussel, c'est du bonbon. C'est un petit bijou, ce qu'on va vous présenter là, là. Antoine Roussel, je vais vous faire écouter puis on va réagir par la suite.
2: Alex, c'est mon deuxième défenseur préféré dans cette équipe-là. C'est incroyable tout ce que tu fais de bien.
3: Qu'as-tu dit mon deuxième défenseur?
2: Oui, quand même, il faut que je lui dise la vérité. Tu passes devant Dobson. Écoute, on te donne tellement de crédit ici avec Maxime quand on regarde le match. Écoute, les lancers que tu bloques, les jeux que tu coupes.
11: C'est Antoine Roussel qui mentionne ça à Alex Carrier après la rencontre. Puis ce qui me fait rire, c'est qu'Alex Carrier, sa première réaction, ça a été de dire « Mais c'est qui le premier? » Voilà, Lane Hudson, pas le choix, là, Lane Hudson. Là.
10: Alex Carrier,
11: c'est très bon.
10: Tu sais, c'est bon parce que il arrive de Nashville où tu sais, t'as pas beaucoup de médias qui couvrent le club. Dans lequel, tu sais, un défenseur comme lui de deuxième, troisième paire va pas avoir beaucoup d'attention médiatique à comparer de, tu sais, des gars... Il était là quand Stamkos est arrivé, tu sais, d'avoir des Romagnosi aussi qui sont là, d'avoir des Philip Forsberg. Et là, arrive, il se comporte devant les médias. On dirait qu'il est à l'aise depuis qu'il est arrivé.
11: Ouais.
10: Tu sais, même en première ronde, quand il dit c'est bon d'arriver ici puis de prendre les deux points en arrivant, puis que c'est Alexandre Gascon qui dit
11: ouais.
10: T'es un peu rare en série les deux points, puis il prend ça avec le sourire, la philosophie. C'est qui le premier? Ah, c'est Lane, ouais, ok. T'sais, quasiment, je te comprends, puis c'est tellement bon. Hey, le duo Roussel-Lapierre, là. C'est du bonbon en télévision.
11: Ouais, puis j'ai trouvé ça très drôle qu'il mentionne mon deuxième défenseur préféré. c'est quand même...
10: Mais quel match il a connu hier? Ouais. Plus 4, un
11: plus
10: but.
11: 4, ouais. Deux punitions, oui, dans le match, mais il a été très fiable défensivement quand même. Là. Puis je veux dire, les punitions, c'est à des moments où le momentum commençait à changer de bord un peu. Puis l'avantage numérique des Sabres, on en a parlé, ne roule pas. Alors, t'es rendu là. Non, très bon match d'Alex Carrier hier. Il vient stabiliser la défense.
10: On m'en permet une, mais... dire qu'il y en a qui ont levé la question qu'on pouvait peut-être mettre ce gars-là dans les estrades à un moment donné cette année. On va laisser ça comme ça. Au retour! Il y a d'autres... il y a des séries qui s'en vont dans un match ultime. Et faut vous parler d'un joueur de balle qui retient l'attention. C'est incroyable ce qui est en train de se passer. On vous revient là-dessus dans deux minutes avant l'arrivée de Richard Labbé à 11h.
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3: OK, FX, deux matchs numéro 5 dans des séries pour des équipes montréalaises.
4: Ouais, des matchs ultimes.
3: Il y en a un cet après-midi, c'est le Rocket de Laval qui accueille les Marlies.
4: Ouais, match numéro 5, tu le mentionnais. Victoire de 4-0 pour le Rocket lors du dernier match mardi. Alors à 15h cet après-midi, pas de nouvelles encore pour David Rimebacker de ce que j'ai lu ce matin. Alors on verra dans le cas de David Rimebacker, un peu flou sa blessure lors du dernier match. Le Rocket qui tirait de l'arrière, qui était chercher une victoire importante lors de la dernière rencontre grâce à ses vétérans qui se sont levés dans ce match-là. Je suis confiant, Greg, cet après-midi. J'ai l'impression que on va aller chercher cette victoire-là face aux Marlies à la Place Belle et qu'on va passer au prochain tour. Le retour d'Adam Engstrom a fait du bien à cette équipe-là aussi. Absolument. Défensivement. Alors, match ultime, j'ai hâte. 15h cet après-midi à la Place Belle.
3: Tu reçois Adam, tu retrouves Adam Engstrom, mais tu perds Rimebacker.
4: Voilà.
3: Donc là, c'est sûr que ça fait mal un peu, mais comme l'a dit Bruno un petit peu plus tôt, là, t'as l'éveil de certains de tes canons offensifs, certains de tes vétérans, et c'est une des raisons pour laquelle on est allé chercher Sam Blais.
4: Voilà, il a marqué lors du dernier match. Alex Belzile a été très bon aussi pour le Rocket lors du dernier match. C'est vraiment les vétérans québécois qui se lèvent. Là. Samuel Blais, Alex Belzile, Laurent 100%. Dauphin... Alors, c'est eux qui ont un gros rôle à jouer dans cette dernière victoire du Rocket qui a forcé la tenue d'un match numéro 5.
3: La victoire de Montréal aussi, défaite au Minnesota hier, et cette série-là s'en va en 5.
4: Match ultime lundi soir à la Place Belle. Alors, t'as deux matchs ultimes dans les prochains jours. T'en as un aujourd'hui pour le Rocket de Laval et t'en as un lundi soir pour la victoire. Ouais. Défaite de 3-1.
3: Deux équipes que c'est ouais. Pas durant des matchs canadiens.
4: Ouais, tout à fait. Parce que les Canadiens jouent demain soir et mardi. Alors,
3: Hey, c'est capoté quand tu penses à ça. Là.
4: Ouais.
3: Demain, match numéro 3 de la série canadien.
4: Ah, puis ça passe, en fait, ça passe cet après-midi, là.
3: Cet après-midi, t'as le Rocket, ouais. Match numéro 5. Fait que le Rocket pourrait passer en deuxième ronde. Demain, Centre Bell, t'as un match numéro 3 en séries éliminatoires. Lundi, Place Belle, match numéro 5 de la victoire de Montréal.
4: Et mardi Centre Bell, match numéro 4.
3: C'est capoté. Et c'est, parce qu'on est parti, là. Imagine si la victoire et le Rocket passent au prochain tour. On a un beau printemps.
4: On a un méchant beau printemps.
3: Hockey à Montréal, c'est vraiment intéressant.
4: Ah ouais, vraiment. Puis hier, malheureusement, c'est une défaite de 3-1 pour la victoire de Montréal. Ça a été vraiment des matchs serrés depuis le début dans cette série-là. Et le match ultime, je le disais lundi soir pour la victoire qui a choisi son adversaire. Le Frost est l'équipe qui a remporté les grands honneurs l'an dernier. Gros défi pour... Moi, j'haïs ça, cette règle-là. Je te le dis, là, je te le dis à chaque fois. J'haïs ça, ça donne tellement de la motivation à l'adversaire. Tu dis, hey, je vais jouer contre toi au premier tour. C'est toi que je choisis pour affronter en séries éliminatoires. Je déteste cette règle-là. Mais puis la victoire, je veux dire, dans les dernières années, a aussi choisi son adversaire et s'est incliné en espérant que ce soit pas le cas cette année dans ce match ultime contre le Frost.
3: C'est ouais, effectivement. Puis là, c'est confirmé qu'il y a des expansions aussi dans la LPHF pour les prochaines saisons. On a confirmé Détroit cette semaine, puis il y aurait trois autres clubs qui seraient dans la course pour obtenir des équipes. Ce serait
4: Hamilton
3: en Ontario, San Jose et Vegas, qui auraient chacune une équipe de la LPHF. On a annoncé l'expansion à Détroit. Ouais. Mercredi, en date d'hier, 4500 billets de saison.
4: C'est incroyable, ça. L'engouement, quand même, là.
3: C'est vraiment, je le répète, là, c'est vraiment cool, ce succès-là.
4: Vraiment content
3: pour
4: aussi.
3: Pour le hockey féminin. Et là, on espère que la victoire de Montréal, menée par Marie-Philippe Poulin, qui est peut-être pas à 100%.
4: Non, mais qui avait marqué le but gagnant, quand même, plus tôt dans la série.
3: Deuxième prolongation.
4: Troisième prolongation.
3: Incroyable. Et Laura Stacy qui avait fait un tour du chapeau, malheureusement dans une cause perdante, ouais. mais quand même. Alors, si vous voulez aller voir, là, match intéressant, à bon prix.
4: Ouais, la Place Belle, c'est vraiment un bel amphithéâtre.
3: Eh oui.
4: Profitez-en, allez-y. Là.
3: Ça rock. Et on nous dit sur le YouTube également, et c'est tout à fait vrai, là, Québec mériterait une équipe de la LPHF aussi.
4: Ouais.
3: Imagine la rivalité que tu pourrais
4: avoir. Montréal-Québec.
3: Ottawa
4: aussi,
3: Montréal-Québec,
4: c'est vrai.
3: Ottawa, les trois clubs. Écoute, je profite des trois extras pour te parler de balle un peu.
4: Ouais.
3: Si je t'avais dit avant la saison, là, qui seraient les meneurs chez les coups de circuit dans le baseball majeur, tu m'aurais dit qui?
4: J'aurais probablement râlé.
3: Quelque chose de même, là. Mais Aaron Judge aurait fait partie de ça.
4: Ouais, 100%.
3: t'as fait raison. J'aurais peut-être parlé de, tu sais, Kyle Schwarber, qui était très bon la saison dernière. Les gros frappeurs des Mariners de Seattle. Mais certainement pas la recrue japonaise Munetaka Murakami, de qui je vous ai parlé.
4: Tu m'en avais parlé hier.
3: C'était-tu hier ou c'était avant hier que j'en ai parlé dans le tailgate? Mais lui est arrivé avec les White Sox de Chicago, une équipe qui va nulle part là, depuis les dernières saisons. On a vu des matchs qui avaient presque personne dans les gradins. Munetaka Murakami s'amène et hier, il a frappé sa 15e longue balle de la saison, ce qui égalise Aaron Judge présentement. Et il a marqué l'histoire dans le baseball majeur. C'est le premier joueur de l'histoire à claquer un coup de circuit dans le premier match de chacune de ses 8 dernières séries. Donc, à chaque fois que tu rencontres un nouvel adversaire, tu commences une série
4: en claquant un coup de circuit.
3: Hier, il l'a fait tôt dans le match.
4: Et puis c'est sa première année en plus dans le baseball majeur.
3: Ah, lui, il a du fun. Puis tu sais, ce que je vous ai exposé cette semaine dans le tailgate, c'est qu'il est en train de battre les marques de Shohei Ohtani à sa première saison dans le baseball majeur aussi, alors qu'il était avec les Angels de c'est pas clair là, Anaheim, Los Angeles, dans ce coin-là, bref, les Angels. Je sais qu'à un moment donné, c'était les Los Angeles Angels of Anaheim, là, pour être sûr d'aller rejoindre tout le monde. Mais lui est avec les White Sox de Chicago, puis c'est de plus en plus, là, vous allez entendre ce nom-là, Munetaka Murakami, retenez ça, c'est un des joueurs les plus spectaculaires.
4: Ouais.
3: Et lui, c'est pas compliqué, à chaque fois je sais qu'on décrit ça un peu dans le baseball majeur, que c'est malheureux que chacun des frappeurs y va pour la longue balle, mais lui il va, puis quand il appogne, c'est une longue balle. C'est pas compliqué là, il produit des points tout ça, il s'en va pas, il frappe pas pour faire un simple.
4: Non, c'est ça.
3: Il joue pas à petite balle. Lui, il est pas là pour bunter, je vous le confirme. Richard Labbé s'amène pour analyser ce qu'on a vu hier et peut-être aussi la suite de cette série. Hâte d'entendre ce que notre ami de la presse a à nous dire.
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3: L'abbé Richard en ce samedi. Comment allez-vous, cher ami?
4: Salut, Richard.
14: Salut, je vais très bien. Et vous autres?
3: Mais comment tu veux pas qu'on aille bien quand il fait aussi beau que ça, et après une victoire de 5-1 en séries éliminatoires? Fais du bien, Charles, fais du bien. Après une série stressante, émotive, que tout le monde a pris peut-être une coupe de poils blancs là, dans cette série-là en 7, d'en gagner une 5-1, là, hein, on va le prendre.
14: Je me souviens jadis d'un arbitre, le célèbre Red Story, arbitre légendaire de la Ligue nationale qui a arbitré des milliers de matchs. Je ne sais pas, il y en a qui a arbitré combien, mais il me disait toujours ça. Il dit, à Montréal, le lendemain d'une victoire du Canadien en série, les gens ont le pas léger.
3: Ben oui.
14: Les gens ont le sourire facile. Alors, c'est un phénomène psychologique qu'on remarque depuis très longtemps, et on le remarque certainement aujourd'hui.
3: Mais ça avait été une victoire en prolongation, tu sais, une victoire dans laquelle les Sabres avaient dominé, par exemple, tu sais, je sais pas, puis on s'était sauvés avec la victoire, puis on a dit, hey boy, pack ça dans l'avion, part le char, puis on s'en va, puis on vient à Montréal. Je sais pas si on aurait eu le pas aussi léger, parce qu'avant la série, d'aucuns pensaient que les Sabres étaient une équipe extrêmement intimidante, puis ils avaient raison, parce qu'ils ont connu, écoute, une deuxième moitié de saison absolument exceptionnelle, ou on peut dire un deux tiers de saison là, exceptionnelle pour aller gagner cette division-là. Ils ont survolé les Bruins de Boston ou presque en première ronde. Ils ont gagné le premier match. Mais là, le ton est pas mal différent. Là. Quand tu regardes ça, là, tu te dis... Écoute, le Canadien a complètement dominé ce match-là dans beaucoup de catégories.
14: Oui, puis ce qui allait être la différence, ou en tout cas le point de vue le plus important pour le Canadien après le match 1, c'était les ajustements. Ça, pour moi, tu pouvais pas... T'sais, le Canadien pouvait pas refaire ce qu'il a fait lors du match 1 puis espérer avoir un résultat différent. Fallait changer des choses. Puis la première chose qui m'a frappé hier... Pis ça n'a pas été long. C'est en partant, il y avait quoi là, je sais même pas, une minute et demie, deux minutes au premier but du Canadien. Tout de suite en partant, qu'est-ce qu'on voit? T'sais, on voit immédiatement Newhook qui s'en va d'en face du gardien, qui fait dévier un tir, la rondelle est dans le filet. Ça, là, pour moi, c'était probablement ce qu'il fallait faire. T'sais, dans ce que tu devais changer là, par rapport au match numéro 1, c'est ça. T'sais, j'ai trouvé qu'au match numéro 1 chez le Canadien, je sais pas si on a trop respecté Alex Lyon. Je sais pas si on était-tu intimidé. J'espère que non. Ouais, on s'entend qu'Alex Lyon, ça va pas autant me le renommer. Là. Hein, on va s'entendre là-dessus un matin. Et hier, j'ai trouvé... OK, parfois, on change. Là, on s'en va au filet, puis on va voir comment il va réagir. Ben, premier but, c'est ce qui arrive. Deuxième but, qu'est-ce qu'on voit? Matheson lance de la pointe. Anderson, d'en face de Lyon, la rondelle est dans le filet. Troisième but, c'est un 2 contre 1. Evans qui cherche une ligne de passe. Newhook s'en va au filet, met la rondelle derrière Lyon. Et d'ailleurs, parenthèse, mes excuses à Jake Evans que j'étais prêt à envoyer sur la galerie de la presse après le premier match. Clairement, c'est pas la première fois que je me trompe.
3: Non, c'est... Tout le monde attendait tes excuses publiques, Richard. Voilà. Ça démontre du courage de faire des excuses publiques, Richard. C'est pas tout le monde qui est fait, mais toi, tu le fais.
14: Ben écoute, regarde, pour moi, c'est pas le scénario idéal, pardon, d'avoir Jake Evans comme deuxième centre. Mais, tu sais, ce gars-là est tellement versatile que, tu sais, je te dis pas que ça serait une bonne idée pendant une saison de temps, là, mais, tu sais, dans un court laps de temps, il est capable de te dépanner. Et moi, j'étais le premier à dire, après le match numéro un, faut qu'on enlève ça, faut qu'on change ça, ça marche pas, il y a rien qui marche sur ce trio-là. Puis là, ben, tu vois, Tony Hawk qui en met deux dedans hier, dont ce troisième-là, ce troisième but sur une superbe pièce de jeu de la part de Jake Evans. Alors, tu sais, des fois, on peut se tromper. Ben, c'est ça. Fait que je me suis trompé.
3: Ben, écoute, à un moment donné, t'sais, t'as une longue carrière, Richard, puis dans n'importe quoi, on observe le sport, puis c'est tout à fait normal que on se trompe. Comme je dis souvent, on peut pas frapper pour mille.
14: Ça, non, ça, c'est pas bon.
3: C'est sûr et certain. Mais oui, des ajustements, puis il y a un ajustement qui a été fait. C'est, moi, j'ai l'impression qu'on a servi FX, tu peux embarquer là-dessus, là. Ben, tu peux embarquer quand tu veux. Mais, ouais. J'ai l'impression qu'on a servi aux Sabres de Buffalo leur propre médecine. T'sais, on a dit, il y a tellement d'attaques qui arrivent de la défense. Mais là, les Sabres de Buffalo sont peut-être regardés devant le miroir hier. Ils ont dit, hey boy, c'est nous autres qui est l'autre base. Ça. C'est, tu l'as dit, là, ce qui est arrivé, notamment avec Matheson, Hudson, Goulet hier, ça a été une déviation de Newhook aussi.
4: Mais le Canadien était très bon pour s'installer en territoire offensif, ce qu'on avait moins vu dans le premier match. Je sais pas si tu es d'accord avec moi, Richard, là-dessus. Mais le Canadien a contrôlé le jeu en territoire offensif, ce qui a permis aux défenseurs d'avoir des lancers. Puis, directement, tu crées de la circulation devant Alex Lyon. On en parlait hier avant le match. Il faut que tu crées de la circulation devant Alex Lyon. Il doit pas avoir les rondelles, il doit avoir tout le temps quelqu'un devant lui. C'est comme ça que tu peux marquer des buts. Puis c'est ce que le Canadien a fait hier, Richard.
14: Ouais, puis là t'as dit un mot important, contrôler.
4: Ouais.
14: Ce qui est pas arrivé dans le match numéro un. Et en plus de ça, moi les gars, ce que j'ai trouvé hier soir, c'est que le Canadien a contrôlé la zone neutre. Je sais pas si vous avez remarqué le nombre d'entrées de zone qui ont été brisées.
4: Ouais.
14: Dans le premier match, on trouvait que les sables, là, ça passait comme dans une autoroute, là, y a pas de problème, là. Ben là, hier soir, pas mal moins facile pour les sables en zone neutre. J'ai vu beaucoup de jeux brisés de la part du Canadien en échec avant. Et ça, j'ai eu l'impression que ça a comme défait un peu le rythme des Sabres. Là, ça, c'est l'autre affaire. Dans le match numéro un, les Sabres ont installé leur rythme. Ils ont pas mal contrôlé le jeu. Là, je sais qu'il y a eu des moments où le Canadien a mieux paru, mais dans l'ensemble, c'est les Sabres qui ont dicté le tempo. Pas hier soir. Hier soir, j'ai jamais senti qu'il était capable de faire ça. Pourquoi? Parce que le Canadien a contrôlé beaucoup le jeu. Tu parlais, oui, effectivement, en zone offensive, mais aussi en zone neutre. Alors, honnêtement, là, puis là, ça, c'est le défi, là. Là, c'est 1-1. Évidemment, il faut rappeler à tout le monde que c'est pas terminé. Non. Il en reste en masse de hockey. Je serais pas surpris que ça se rende en 7. C'est d'ailleurs ma prédiction, mais...
3: Ouf, que moi, je serais surpris que ça se rende en 7, Richard.
14: Ouais?
3: Pourquoi? Les vraies affaires. Hey. Hier, le match d'hier, la façon que le Canadien a dominé ça... Comment je te dis, t'sais, dans une série aussi serrée comme on a vu entre le Lightning de Tampa Bay et le Canadien au premier tour,
14: ouais,
3: tu disais, si tu perds un match, t'sais, oui, il y a eu des dominations ici et là dans certains matchs, mais c'était tellement serré que, je veux dire, tu perdais un match puis tu pouvais te dire, écoute, on a encore la confiance de revenir. Dans un match comme celui d'hier, oui, il faut que tu oublies ce qui est arrivé. Mais je te pose la question, est-ce que c'est vraiment possible d'oublier à 100% ce qui s'est fait? Hier, t'as Zach Benson qui a essayé d'allumer des feux à gauche, à droite, et il est très bon. T'as eu, puis j'ai posé la question un petit peu plus tôt à Bruno Gervais, il y a plusieurs de nos auditeurs qui ont répondu, mon Don a connu un match, a connu un bon match aussi. T'as eu leur sixième défenseur également, qui a pas été mauvais du tout. Mais là, t'as des points d'interrogation devant le filet. Ça, c'est la première des choses, et t'en as parlé, là, Alex Lyon s'en va pas au temple de la renommée. Respect à ce qu'il a fait cette saison. Là, tu te demandes, est-ce que tu ramènes UPL devant le filet? Cette défensive-là, oui, ils ont les moyens de se retrouver. Tage Thompson a pas l'air là, mais pas en tout. Et c'est pas une affaire. Tu sais, mettons, on parlait de Nick Suzuki en première ronde, on disait, écoute, tu sais, oui, produit pas à 5 contre 5, il avait de la difficulté à produire offensivement, mais défensivement, il était présent, il était engagé dans les matchs. Tage Thompson, qui est leur star offensive, est nulle part. Il a l'air diminué physiquement également, puis pas à peu près. Donc, mm-hmm, pour moi, que cette série-là, j'ai prédit Canadien en 6, je maintiens le cap, puis je veux pas commencer à dire Canadien en 5 ou quoi que ce soit, mais en 7, est-ce qu'on voit les Sabres gagner deux autres matchs dans cette série-là de la façon que le Canadien joue? J'ai de la misère.
14: Ben, tu sais, là, Greg, des fois, on a un petit... on a un petit biais tu sais, quand il arrive quelque chose, on réagit à chaud. Souvent, on n'a pas trop de recul, tu sais. Puis là, ben, peut-être ce matin, faut faire attention avec ça. Comme, fallait faire attention, souvenez-vous, après le match numéro 1, moi, j'ai du monde qui me disait, ah, c'est terminé. Terminé. Buffalo en 4. Voyons donc. As-tu vu la grosseur de ces gars-là? Le Canadien n'est pas capable de suivre le rythme. Le Canadien va avoir de la misère à marquer un but. Il faut faire attention, là, parce que souvent, on réagit à chaud sur ce qui vient d'arriver. Là, tu sais, hier, le Canadien, Greg, a joué un match. Je ne vais pas dire un match parfait, là, mais tu sais, honnêtement, regarde, je vais te dire ça de même. Si le Canadien reproduit ce type de performance-là pour les trois prochains matchs, ça se termine mercredi soir à Buffalo. Je veux dire, jeudi soir à Buffalo, match 5. T'sais.
3: Mais je te repose la question, Charles. T'aimes ça, toi, quand on te pose des questions, puis t'aimes ça nous en poser aussi, malgré que c'est notre job de t'en poser. Tu comprends ce que je veux dire?
14: Je suis grassement payé pour ça.
3: Mais, admettons, à part la première moitié du match numéro 1,
14: là, ouais.
3: Dans les, je sais pas, 5 derniers matchs, admettons, quand est-ce que le Canadien m'a joué?
14: Je te dirais... Attends, là, tu me...
4: Je te dirais la deuxième période du match numéro 7.
3: Les matchs 5, 6, 7.
14: Ouais, ouais. Le match
3: 1,
14: 4...
3: 2.
14: Ouais, le match 4 au Centre Bell, ça avait été difficile. Là, t'as-tu reculé aussi loin que ça? Là? Non, hein?
3: Non. J'ai peut-être fait exprès pour te dire les 5 derniers, mais je veux dire... Oui. Mais le match 4, t'as mal joué, mais ça a été... T'sais, t'as quand même été dans ce match-là, là.
14: Ouais, il y avait une avance de 2-0 qui ont échappé.
3: Exactement. Là, t'as échappé ça. Et tu sais, là, on parle de un demi-match, peut-être, là, où est-ce que t'as laissé le Lightning revenir dans ce match-là. Après ça, la deuxième période du match 7, la fameuse période avec aucun tir au but enregistré. Bon, moi, je n'ai vu au moins un Nick Suzuki en avantage numérique, là, mais ça, c'est une autre affaire. Et après ça, t'as la première moitié de match qui est tout à fait normale. Parce que tu arrives d'une série extrêmement émotive,
4: ouais.
3: Dans laquelle tu as...
4: Mais il y a eu un creux dans le septième match. Le Canadien a fini le match avec zéro lancé en deuxième période. T'sais, dans ce septième match-là, il y a quand même eu un creux. Ouais, mais la Coupe de Bèche a été sensationnelle.
3: Dans
4: là,
3: un match global, de global, dire, au est-ce complet, qu'on va se faire déclasser?
4: Je comprends.
3: Et...
14: Greg, il y avait 9 tirs quand même dans le septième match. On en a parlé en masse. Ben, tu sais, moi, je te dirais que...
3: Non, mais défensivement, t'étais là pareil. T'as pas... je veux dire, ça a pas été la catastrophe, là, comme les Sabres ont joué hier, par exemple. Donc, je vois pas comme... En fait, je suis pas en train de dire que le Canadien est parti pour la Coupe. C'est pas ce que je dis.
4: On le sait.
3: Je pose la question en disant, est-ce que vous voyez un match dans lequel le Canadien est capable de check-out, là, pis de pas être là du tout?
14: Ben, encore là, tu sais, si les Sabres imposent leur rythme comme ils l'ont fait au match 1... ça va être beaucoup plus compliqué pour le Canadien. Là, c'est vraiment, pour moi, c'est là que ça se joue présentement. D'ailleurs, on a parlé des gardiens, puis Dobesh hier, d'ailleurs, a été absolument incroyable encore une fois. On le sent un petit peu dans la tête présentement des joueurs des Sabres. Ça, pour le Canadien, c'est une excellente nouvelle. Mais pour moi, cette série-là, tu sais, les deux matchs se résument à qui a imposé son rythme. Buffalo l'a fait, match numéro 1. Canadien l'a fait, match numéro 2. Là, après ça, on le sait pas, mais pour moi, ça se résume beaucoup à ça, parce que, tu sais, vous avez parlé un petit peu des matchs contre le Lightning. Ce qui a fait défaut chez le Canadien, souvent par le passé, c'est cette incapacité à fermer les livres. Tu sais, souvent, contre le Lightning, tu sais, je parlais du match numéro 4 où tu as une avance de 2-0. Tu sais, les bonnes équipes apprennent à fermer les livres.
4: Ouais.
14: T'es pas censé te faire remonter à la maison. Il reste une période, t'as deux buts d'avance. C'est pas supposé arriver. Hier, le Canadien a fait exactement ça parce que, tu sais, on parlait de Benson tout à l'heure. Le but de Benson en fin de deuxième, c'est quoi? C'est un gros changement de momentum. Tu sais, t'as ton gars fatigant, là, qui va se parker en avant du filet, qui la met dedans, il ramène la foule dedans, on s'en va à la pause et on s'en va en début de troisième période. C'est le genre de but que souvent, là, comme ça en fin de période, ça te coupe les jambes. Puis moi, j'avais hâte de voir comment le Canadien allait réagir parce que dans un passé pas si lointain, souvent le Canadien avait de la misère avec ces moments-là. Et là, hier, qu'est-ce qui arrive? Début de troisième, de tous les joueurs qui peuvent la mettre poteau entrant, c'est Alexandre Carrier qui la met poteau entrant, qui fait 4-1. Moi, ça, c'est le genre de choses qui me dit que le Canadien est vraiment en train de progresser. Tu sais, quand t'es capable, là,
4: ouais,
14: de fermer les livres, et là, je t'avais envoyé une petite note là-dessus, d'ailleurs, L'œil du tigre. Souvenez-vous, le fameux film de Rocky. Là.
3: Ouais, mais ça, je veux réserver ça pour la deuxième portion de notre entretien, si tu veux bien, mon cher Richard.
14: OK, parfait. Je suis en train de devancer le plan, là.
3: Oui, ben ça, c'est pas nouveau. On est habitué.
14: Oui, j'admets que ça m'arrive à l'occasion.
3: J'admets que ça m'arrive. Ben regarde, sais-tu quoi, on va prendre un petit deux minutes tout de suite, si tu veux bien.
4: Ouais.
3: Puis, écoute, on revient justement avec... j'ai hâte de voir L'œil du tigre, selon ouais. Richard Labbé. Ça sent bien.
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1: J'ai failli chanter The Eye of the Tiger. Mais je me suis dit que le peuple méritait pas ça.
2: Effectivement.
1: Qu'est-ce que tu veux dire, Richard, quand tu dis le Canadien est l'œil du tigre?
3: Oui, ça, c'est ce sentiment de devoir et d'être capable de porter le coup de grâce. Hein, n'est-ce pas? N'est-ce pas un petit peu les enseignements de Sylvester Stallone, d'ailleurs, un de mes philosophes favoris? Je sais pas combien de fois ça m'arrive. D'ailleurs, dans une semaine, des fois, je suis dans un dilemme, puis je me demande, qu'est-ce que... Ouais, qu'est-ce qu'il ferait à ma place? Alors, ça marche à tout coup, d'ailleurs, je vous conseille de faire ça. C'est une excellente technique. Mais bref, l'œil du tigre, c'est ça, c'est d'être capable de finir son adversaire, d'être capable de porter le coup de grâce. Et le Canadien, souvent, dans les dernières années, a eu du mal avec ça. Combien de fois on a vu cette équipe-là échapper des moments, des occasions où elle aurait pu se hisser, puis elle perd le moment. Tu sais, je te ramène un peu, je vous ramène un peu au match numéro 4 contre Tampa. Moi, ce bout-là, ça m'a un peu... Ça m'a un peu interpellé. Je me suis dit, bon, c'est-tu encore le Canadien qui est là-dedans? Est-ce que le Canadien est à la même place ou est-ce que le Canadien est capable de progresser puis de se sortir de ça? Ben, pour moi, hier soir, enfin, on a vu le Canadien capable de porter le coup d'assommoir. Ça a été, comme je mentionnais, le but de Carrière en début de troisième période. Et après ça, c'était terminé. Et après ça, il restait encore beaucoup de temps. Mais t'as senti que c'est un but qui a scié les jambes de l'adversaire. Le Canadien a pas souvent fait ça par le passé et là, a réussi à le faire. Alors, Greg, tu sais, après ça, qu'est-ce qui se passe? Match numéro 3, match numéro 4, c'est dur à dire. Mais au moins, ce qu'on sait, c'est que le Canadien est en train d'avoir cette capacité-là, enfin, à porter le coup de grâce, parce que ça, on n'a pas vu ça très souvent dans les dernières saisons.
2: Ouais, Richard, puis on en parlait avec André Tourigny hier, qui nous disait le défi d'une jeune équipe, c'est justement les changements de momentum dans un match ou être en mesure de protéger une avance. Puis le Mammouth l'a vécu contre les Golden Knights en première ronde, on a échappé des avances dans des matchs qu'on aurait dû gagner. Mais le Canadien a aussi passé par là, là. Dans les dernières années, ça a été compliqué de protéger des avances, mais j'ai tendance à te dire qu'en ce moment, comme hier, avec l'avance de 3-1 après deux périodes, le Louis Carrier a marqué en début de troisième, mais j'étais pas inquiet que le Canadien allait être en mesure de protéger cette avance-là. C'est comme si les inquiétudes du passé d'une jeune équipe, parce qu'il faut le rappeler, c'est la plus jeune équipe en ce moment en séries éliminatoires, on a comme eu un déclic, on est en mesure de le faire maintenant, puis de protéger ces avances-là. Tu le mentionnes, le but de Carrier en début de troisième, c'est un coup dur pour les Sabres de Buffalo, surtout de la manière que le but s'est produit avec la chute de Tage Thompson à la ligne bleue. Mais entièrement d'accord avec toi. Avant, ça c'est les mots des jeunes formations, avant c'est difficile de protéger une avance et tout ça, mais le Canadien est en mesure de le faire maintenant. Beaucoup plus.
3: Ben, je suis content de savoir que toi t'étais en pleine confiance, parce que je peux vous dire une chose.
2: T'étais nerveux?
3: Ben non, mais moi j'animais le clavardage de la presse, puis
1: on sait que Richard à 3-0, il panique.
2: La pire avance.
3: Pire avance toi, okay. Oui, et c'est un fait d'ailleurs, c'est prouvé scientifiquement, il y a eu des études qui ont été faites là-dessus. Mais je peux vous dire que parmi les partisans dans le clavardage hier soir de la presse, il y avait du monde nerveux avant le début de la troisième. On va tout s'écrouler, puis qu'est-ce qui va se passer, puis on est-tu capable de conserver l'avance, puis tout ça. Il y avait beaucoup, beaucoup de nervosité. Puis je pense que c'est normal, parce que par le passé, on a souvent vu ça, des moments comme ça, où le Canadien échappe son moment. Mais ça n'a pas été le cas hier. Puis pour moi, hier, à cause de ça, oui, la victoire. Mais à cause qu'on n'a pas échappé le moment chez le Canadien, pour moi, c'est un grand pas en avant. Puis, savez-vous l'autre affaire, les gars? Je viens juste de penser à ça. Là. Parce que je regarde au moment où on se parle, je regarde la feuille de match. Tout ça, sans le premier trio, encore une fois.
2: T'as raison.
1: Mais Caulfield était là, par exemple.
2: Il y a eu des bonnes occasions de marquer quand même un peu plus.
1: Mais le premier but est arrivé suite à leur domination en zone offensive. Caulfield,
2: en fait, il a raté toute une occasion.
1: Suzuki a un but sur un filet désert. Suzuki a compté sur un filet désert, pardon. Parce que j'avais en tête Caulfield. Caulfield s'est fait, ça a été tout un arrêt d'Alex Lyon, puis par la suite, directement sur le poteau. Là. T'sais, quand ça veut pas rentrer. Là. Et ça, regarde, là, il est sur le bord. Là. Ça s'en vient. Là. On peut pas dire qu'il était pas dans le match d'hier, puis on peut pas dire qu'il a pas donné cet effort-là. Facilement, là, avec un peu d'aide des dieux du hockey, Richard,

0: avait deux buts dedans hier.
1: Ah, je suis d'accord, mais tu sais, tout ce que je te dis, c'est que là, évidemment, Suzuki a marqué le cinquième but dans un filet désert, mais tu sais, froidement, là, tu regardes la feuille de stats, là, Caulfield, zéro, Slavkovski, zéro. Tu sais, avant le match, là, si tu dis à Lindy Ruff, regarde, on va tenir le premier trio du Canadien à rien, là, sauf le but de Suzuki dans un filet désert, Lindy Ruff, il prend ça, là. Lui, il prend ça, il dit, OK, parfait, on augmente nos chances de marquer.
0: 100%.
1: Et non seulement est-ce que tu les tiens à zéro, encore une fois, à part le but dans le filet désert, mais tu perds 5 à 1, tu sais, tu perds pas 2-1, tu te fais complètement dominer, malgré le fait que eux, les gars du premier trio adverse, les gars du Canadien, ne produisent pas. On peut parler des chances de marquer, là, mais tu sais, froidement, là, à la fin de la journée, je te garantis là, que Caulfield, présentement, il est pas content de savoir qu'il y a des chances de marquer. Là. Lui, tout ce qu'il voit, c'est le zéro sur la feuille. Alors, peut-être que tu as raison, Greg, puis peut-être qu'il va en mettre quatre dedans le prochain soir, ça se peut. Parce
0: Hey,
1: qu'effectivement.
0: écoute, à Montréal, en revenant à Montréal comme ça, tu sais, là, t'arrives en deuxième ronde, c'est pas le même adversaire qui t'a donné du fil à retordre en première ronde. Là, tu sais, en frappant, pis là, je salue Simon, sa messagerie texte, qui nous dit le poteau a encore mal du tir de Caulfield.
1: C'est vrai,
0: c'est vrai. Hier, c'était tout un tir qui a servi. Je suis certain qu'il arrive avec un petit peu plus de confiance. Et là, c'est Martin Saint-Louis. Tu sais, on l'a oublié, ça, là. Le fameux dernier changement dont on parle tant depuis le début des séries éliminatoires. Et là, t'arrives à la maison, t'as cet avantage-là, ce qui avantagera encore plus le premier trio du Canadien.
1: Ouais, je pense que la seule chose qui se passe présentement dans le cas de Caulfield, Slavkovski, surtout aussi, là, c'est juste, là, on est rendu dans le psychologique, là. Puis là, ça me tente pas, je ferai pas des analyses un matin sur le langage corporel pis tout ça, mais.
0: Ouais, t'as déjà parlé de la philosophie de Sylvester Stallone,
1: oui,
0: c'est déjà correct.
1: C'est déjà beaucoup. C'est déjà beaucoup, mais. Je sais pas si vous avez remarqué, après, je crois que c'était, c'est le tir, c'est quand Caulfield s'est ramassé presque seul dans l'enclave, a pris un très bon tir, puis après ça, tu le vois, elle regarde au plafond, rentre au banc, elle regarde au plafond, tu sais, pour un marqueur, là, c'est un gars, il en a mis 50 dedans, là. Tu peux dire tant que tu veux, oui, mais il fait les petites choses, puis il a des bonnes présences, puis il provoque des affaires, tu peux dire ça tant que tu veux, là, mais, un marqueur, là, ça veut marquer. Tu peux pas t'en sortir. Puis c'est sûr que lui, présentement, ça lui pèse, puis ça paraît. Puis Slavkovski, c'est la même chose, là, tu sais, dans leur réaction, quand il rentre au banc, prend la tablette, regarde qu'est-ce qui a pas marché, regarde qu'est-ce qu'il pourrait faire de différent, tu sais. C'est sûr qu'eux veulent contribuer, là, de manière tangible. Mais la bonne nouvelle, encore une fois, c'est ça, c'est que le Canadien de Montréal continue à gagner, même s'il n'y a pas de production de la part de ces gars-là.
0: Ça, c'est ce qu'on va retenir de ce 25 minutes d'entretien, Richard. Un marqueur, ça veut marquer.
1: C'est 100% vrai et tu le sais, je ne dis que la vérité.
2: Est-ce que tu gardes les mêmes combinaisons? Demain, Richard, pas de changement à la formation du Canadien?
1: Moi, j'aimerais mieux ne pas me prononcer parce que chaque fois que je propose des affaires.
2: Non, mais c'est bon!
1: Chaque fois que je propose des affaires, Martin Saint-Louis le fait pas, puis ça finit que ça marche pour lui. Fait que je comprends pas, mais. Mais. De manière plus sérieuse, je pense que
2: Ouais.
1: Rarement est-ce que Martin Saint-Louis touche à ses affaires quand que ça fonctionne. Alors, on peut fortement présumer que ça va être la même formation qu'on va revoir demain. Tu sais, puis Greg, tu parlais de la performance. Au moment où on se parle, je fais juste essayer de reculer là, puis de penser au match contre le Lightning, premier tour là. Je me demande si le match d'hier soir, en termes de jeu d'ensemble,
2: Et pas la meilleure, ouais.
1: je me demande si c'est pas le meilleur match canadien depuis le début des séries.
0: Ouf.
1: En termes de jeu d'ensemble. Honnêtement.
0: Je vais répondre comme Ben Roger.
1: C'est une très bonne réponse.
0: Si
1: C'est
0: c'est
1: une très
0: pas
1: bonne réponse.
0: celui-là, c'est le match numéro 6. Mais sauf que là, t'as marqué des buts.
1: Ouais, c'est ça. Mais puis tu sais, hier, encore une fois, hier, non seulement t'as marqué, mais hier, t'as pilé d'en face l'adversaire, là. C'est ça que t'as fait hier. À la maison, il était chez eux, là. Ça, c'est. Pour moi, c'est quand même assez significatif.
0: Écoute, c'est toute une question à se poser. On peut peut-être la poser à notre gang, d'ailleurs.
2: Ouais.
0: Si vous avez à choisir entre Tommy, est-ce qu'on peut faire un sondage YouTube? Si vous avez à choisir entre le match numéro 6 et le match d'hier, quel était le meilleur match en série du Canadien? C'est une excellente bonne question sur laquelle on se laissera, d'ailleurs, mon cher Richard.
1: J'aime ça quand on se laisse sur d'excellentes bonnes questions.
0: On se parle-tu demain, nous autres?
1: Si tu veux, tu peux. Ah ben demain, je vais être au Centre
2: Bell. Ouais, c'est ça l'affaire.
0: Ça va être un petit peu plus compliqué. Donc, ouais. On va se voir demain. C'est ce que je
1: ah,
0: comprends.
1: Ah, ben ça, c'est sûr et certain qu'on va se voir. Et je vais en profiter pour te partager quelques bribes de sagesse.
2: Ah, c'est bon.
0: Merci de le faire. La dernière fois, tu l'as fait et c'était quand? C'était au match numéro 6, alors que c'était 0-0. Avant d'aller en prolongation, Richard me prend par l'épaule et me dit: Greg, le prochain but sera important.
1: Aucun mensonge détecté.
2: Salut mon Rich. C'est bon, salut Richard.
1: Salut bye-bye.
0: À demain.
1: Salut.
0: L'excellent Richard Labbé. On m'a posé une question hier sur les médias sociaux et j'ai répondu sans même y demander. J'ai dit: Marco va vous répondre demain. Quelle était cette question? Et Marco va avoir la réponse, j'en suis certain. Il s'en vient. Marco D'Amico, dans 2 minutes.
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0: Avec notre ami sur le beat, notre insider, c'est Marco D'Amico. Comment ça va, mon ami?
2: Salut Marco.
14: Ça va très bien, les gars, et vous autres?
0: Ça va super bien, merci beaucoup. Content que tu sois là avec nous autres. Écoute, je pense que c'est... Il est temps qu'on rende un petit peu de crédit à Alex Newhook, un joueur que j'aime beaucoup depuis son arrivée avec les Canadiens. Et hier, qui a récolté les fruits de ses efforts, si on veut. Mais toi, tu veux revenir sur cet échange-là de Kent Hughes quelques années plus tard.
14: Ouais, mais tu regardes... Cet échange, le moment que cet échange a été fait, puis je te dirais même la dernière année, la première année après qu'elle a été conclue, tout le monde disait que, Joe Sakic et l'Avalanche du Colorado ont encore une fois lavé le Canadien de Montréal parce qu'on va se le dire, à la transaction d'Arturi Lekkonen, pas qu'elle était poreuse, mais elle n'était pas la valeur maximale de ce que ce joueur-là a apporté au Colorado quand ils ont gagné la Coupe. Mais quand tu regardes le fait qu'ils ont échangé un choix de premier tour, je pense 26e ou 27e, plus un choix de très tôt de deuxième tour, soit 37e, c'était cher payé pour un joueur comme Alex Newhook. Mais aujourd'hui, tu regardes où en est ces joueurs-là et ces choix-là. Le deuxième choix a été échangé pour Ross Colton, qui lui n'a que joué 4 matchs en série pour le Colorado cette année, aucun but, 2 passes. Le joueur qui a été choisi, un jeune défenseur qui joue présentement et encore en Russie, qui tarde à trouver vraiment son rythme dans les rangs professionnels, Gouliaïev. Donc on voit que, puis même le choix en tant que tel qui a été transigé, parce que Ross Colton a été transigé contre un choix de deuxième tour, le choix du Canadien, qui est allé du côté de Tampa Bay. Donc, on voit que du côté du Canadien, la façon que Alex Newhook a joué cette saison-ci, si ce n'était pas pour sa blessure, malheureusement, on se poserait même pas la question. Ça, c'est un des autres bons échanges du côté de Kent Hughes.
2: Mais c'est sa meilleure saison,
14: peut-être,
2: Marco.
14: C'est
2: Alex Newhook, sa meilleure saison. Pas,
14: peut-être que c'est pas le joueur top 6 qui était convoité, mais quand tu construis un club, c'est un joueur de troisième trio élite en devenir, selon moi.
0: Ouais,
14: et si tu as besoin 100%. De ces joueurs-là pour être capable de battre des équipes comme Buffalo, exemple, qui ont un top 9 assez profond aussi.
2: Ah, puis il a seulement 25 ans, là. T'sais, il est pas vieux, là, Alex Newhook. Puis cette année, il a gagné la Coupe, il a cette expérience-là. 25 points, 42 matchs. Il se dirigeait vers. Si sans cette blessure-là, ça aurait été sa meilleure saison.
0: C'était vraiment dans la, ouais. Hey, on était là, Marco, à ce match-là. Hein, lorsqu'il est rentré dans la bande, on l'a vu sortir. On s'est dit tout de suite. Ah, celle-là, ça va être long. On savait que ça allait être une blessure dévastatrice. Et il est revenu, puis ça a pas été long avant qu'il s'ajuste, là, tu sais. C'est pas le genre de gars qui va venir te faire, c'est pas un joueur point par match, mais il amène son lot d'énergie, il amène énormément de vitesse et une attitude A plus, là.
14: Ouais, et je dis pas ça parce que nous on est les deux des gars des Maritimes, mais hyper travaillant. Puis une des choses que j'ai vraiment aimé de lui, c'est l'aspect défensif dans son jeu cette année versus les années antérieures. C'est un joueur toué absolument excellent pour le Canadien en ce moment. Écoute, le désavantage numérique du Canadien hier et même le match numéro 1 était vraiment excellent. Outre certaines petites bourdes dans le premier match, mais hier, absolument excellent. Puis tu vois le travail que lui et Jake Evans font ensemble. C'est vraiment intéressant de les voir aller. Et c'est d'ailleurs le deuxième but d'Alex Newhook démontre exactement leur capacité d'être capable de tuer un jeu défensivement et de renvoyer ça de l'autre côté de façon offensive et d'en convertir pour un but. Donc pour moi, c'est exactement ça que tu as besoin de tes gars de troisième ou quatrième trio. Moi, je pense qu'Alex Newhook est plus un joueur de troisième trio de luxe en devenir, mais ça l'augure bien que si le Canadien est capable dans les étés à venir d'être capable de mieux équilibrer l'alignement et mettre des vrais joueurs de deuxième trio dans la chaise du deuxième trio, c'est là où ce que vraiment la profondeur que le Canadien est en train de se bâtir va être mis en évidence. Et un joueur comme Alex Newhook, t'as besoin d'un joueur comme ça pour gagner une coupe.
2: Puis rappelle-toi, Marco, ce qu'on disait avant le début de la saison, les pertes de Yoel Armia, les pertes de Christian Dvorak, ça va faire extrêmement mal au désavantage numérique. Newhook a pris une de ces places-là. Et aller chercher Phil Dano a fait toute une différence aussi pour le Canadien. Ben, alors, ces deux joueurs-là dans ces chaises-là en ce moment,
0: on disait que Phil Dano avait ralenti. Ouais. On disait que Phil Dano ne serait plus le même. Et là, depuis le début des séries éliminatoires, c'est à quoi je vais répondre? Non.
14: Pas, défensivement, je pense que tu as raison. T'sais, offensivement, je pense qu'on peut se le dire qu'il y a eu un peu un ralentissement dans ce contexte-là.
0: Ah,
14: c'est tout à fait normal.
0: Mais son utilité défensive?
14: Défensive, oui. Puis je vais aller un peu plus... possession de rondelles.
2: Ouais.
14: L'efficacité de Phil Dano d'être capable de non seulement aller chercher la rondelle dans les coins offensifs, mais maintenir la possession, protéger la rondelle et ensuite la refiler à un coéquipier. Qualité élite qui est vraiment sous-estimée. Alors, on a vu la grande majorité du temps que son trio était en zone offensive. Il avait pas peur d'aller dans le coin. Il gagnait, selon mes notes, je pense que c'est 73% de ses batailles à un contre un en zone offensive. Il est difficile de tasser de la rondelle. Il est combatif et il va au filet. Donc, vraiment, pour moi, c'était comme l'héros obscur. Oui, on a vu qu'il y a eu la passe primaire sur le but de Mike Matheson, mais autre que ça, la différence en la façon que le Canadien de Montréal ont défendu leur avance dans le match numéro 2 versus qu'est-ce que les Sabres ont fait en match numéro 1, c'est des joueurs comme Phil Dano qui, eux, n'ont pas enlevé le pied de la pédale du gaz, là, sont allés à 100% maintenir la rondelle en zone offensive, circuler, faire des jeux, essayer de marquer plus de buts pour augmenter l'avance. C'est comme ça que tu gagnes des matchs. C'est pas en t'assisant sur ton avance. Et des gars comme Phil Dano, oui, ils peuvent protéger l'avance, et on le sait, on l'a vu dans le match numéro 7. Mais ce que j'aime aussi, c'est qu'ils sont capables de pousser le pace pour s'assurer que la rondelle reste le plus loin possible de la zone défensive du Canadien dans des moments critiques.
2: Puis j'ai bien aimé ce trio-là hier. Texier, Dano, Anderson, on était chercher des minutes Texier de qualité aussi en territoire offensif. Texier est très, très bon en protection de rondelles. Puis ça permet aux Canadiens de s'installer en territoire offensif, d'avoir un bon momentum, d'aller chercher des bonnes minutes très importantes très tôt dans le match. Puis ça a été très bon hier pour les trois, là. Dano, Texier et Anderson. Les trois ont connu un très bon match.
14: Texier est un autre joueur qui était excellent en protection de rondelles. Je le trouve de mieux en mieux à chaque match. Puis Josh Anderson, mais c'est Josh Anderson. Je pense que j'ai même pas besoin de qualifier. Tout le monde va comprendre.
0: Ouais, tout à fait. Il y a pas besoin de qualificatif. Juste de dire son nom, c'en est un en soi. Écoute, on peut parler de Zach Benson qui est fort probablement le meilleur joueur des Sabres après deux matchs. Mm-hmm. Je pense que je me trompe pas trop en disant ça.
14: Non.
0: Il y a eu une question qui m'est arrivée hier sur les médias sociaux alors que j'ai fait une publication sur Zach Benson en disant c'est probablement la première série de plusieurs dont on va voir dans la prochaine décennie, là, entre ces deux équipes-là. Ouais. On est dans la même division. Ces deux équipes qui montent en puissance. Les Maple Leafs les avaient pas vu venir les deux, mais c'est pas grave. On va faire les séries pour la prochaine décennie, on le sait, ou à peu près, là, sauf malchance. Et Zach Benson, on va apprendre à le détester de plus en plus. Je pense qu'on peut le comparer à un Brad Marchand nouveau genre.
2: Ouais.
0: La question que je te pose avant qu'on revienne sur Benson, est-ce que LJ Mooney peut être ce genre de joueur-là qu'on a dans l'organisation? Est-ce qu'on peut le voir, t'sais, petit gabarit, peut devenir une petite peste avec un upside offensif, Marco?
14: Ouf!
2: C'est plus un gars d'habileté, hein, LJ Mooney?
14: Non, pas nécessairement. Mais Zach Benson est d'un type totalement différent. Là. Il est un prototype de joueur qui existe rarement dans cette ligue.
2: Ah, c'est une bébête.
14: On a vu peut-être. Ouais, mais c'est le genre de petit joueur capable de non seulement dominer en échec avant et en termes de niveau physique, mais aussi avoir les habiletés pour back-up, dans le fond, tout le chirping qu'il va faire sur la glace. C'est rare. T'as des Brad Marchand, t'as des Théorin Fleury qui ont fait ça. C'est pas tout le monde qui est capable de faire ça. Puis, tu sais, LJ Mooney, c'est plus un gars de skills, plus un gars d'avantage numérique. Mais qu'est-ce que j'ai beaucoup aimé de LJ Mooney cette année à l'Université du Minnesota, c'était le fait qu'on l'utilisait sur la première vague du désavantage numérique aussi. Donc, est-ce que un jour, on peut espérer de voir peut-être un LJ Mooney dans un rôle de troisième ou quatrième trio avec le Canadien de Montréal, ou ce qui peut affecter les trois, 4 contre 4, 5 contre 4 en désavantage ou en avantage numérique, ou même 5 contre 5, et peut-être même en prolongation à 3 contre 3, oui. Mais je pense que c'est beaucoup à demander à un gars comme Zach Benson, qui lui a commencé dans la Ligue à 18 ans, qui était un joueur élite, n'aurait jamais dû glisser au 12e rang. Je pense que la grande majorité de la Ligue a fait la même erreur qu'ils ont fait avec Cole Caulfield en 2019, en 2023 avec lui. Le problème avec lui, c'est ses blessures. On voit Zach Benson en ce moment, il est excellent. Mais quand je l'ai vu à terre sous Mike Matheson, j'ai eu peur parce que Benson, la santé, n'a pas suivi déjà dans sa jeune carrière. Il a souvent été blessé ici et là. Il a manqué des matchs cette saison. Il a manqué plusieurs matchs la saison passée. Donc ça, c'est la seule chose qui pourrait lui faire mal. Touche du bois pour lui, c'est sa santé. Parce que le style qu'il joue va affecter son corps. Puis on a la preuve directe. Brendan Gallagher qui joue à Montréal, ce style-là peut avoir des conséquences assez rapides.
0: C'est là que tu as vu que Mike Matheson
2: l'a protégé aussi.
0: Il n'est pas un joueur salaud.
14: Ouais, protégé. Exact. Ouais. Mais de le voir rester à terre, peut-être il joue à la comédie, je sais pas, Mais ma première réaction, c'était « Oh non, pas un autre blesseur pour ce kid-là. » Parce que je sais qu'il joue pour Buffalo, mesdames et messieurs. Moi, je tire pas pour un club comme de l'autre. Mais quand je vois un Zach Benson se donner comme il donne, ça, c'est un vrai. Puis tu veux que ces gars-là restent dans cette série parce que ça force le Canadien à devoir se surpasser pour pouvoir le contrer.
0: Oh, je pense que les fans des Canadiens de Montréal vont apprendre à le détester, mais à le respecter également.
14: Respecter, oui, c'est exact. Ça. Le respecter aussi.
0: Ben, hier, moi, je voyais un petit peu de comédie. Peut-être que je suis pas une bonne personne, là. Toi, t'es inquiet. Moi, je voyais un petit peu de comédie dans ce qu'il faisait pareil.
14: J'ai dit initialement, mais mon premier coup, mais après ça, quand je l'ai vu se lever, puis chirper toute la défensive, les gardiens de but du Canadien de Montréal, j'ai fait all toi, là. Mais, encore une fois, voici les séries. T'as besoin de gars comme ça qui sont capables d'être physiques, d'être intenses. Et qu'est-ce qui arrive? Son prochain shift, il prend plein d'avantages d'une bévue de Noah Dobson qui était un peu trop paresseux sur sa passe à revers. Et finalement, une passe absolument sublime de Connor Timmins trouve qui? Zach Benson, qui est toujours posté à côté du filet pour un petit tap-in. Et les Sabres sont capables de rentrer dans le match. Donc, encore une fois, bougie d'allumage, je voudrais même pas savoir où seraient les Sabres de Buffalo présentement en série sans Zach Benson.
0: Ah, écoute, ça c'est certain. Puis il va falloir qu'il y ait un réveil. En fait, il va falloir. Pour les Sabres, il y a personne ici à Montréal qui souhaite ça, mais écoute, un réveil offensif du top 6 parce que c'est tough depuis le début de la série.
14: Oh, absolument. Puis je pense que tu dois regarder du côté de Tage Thompson de Alex Tuch. C'est très difficile. Très difficile. Puis il faut lever le chapeau au défenseur du Canadien de Montréal, Lane Hudson, quasiment un pied de moins en termes de hauteur entre lui et Tage Thompson. Et il a battu un contre un, non seulement de vitesse d'exécution, mais aussi de physique. Son bas centre de gravité, être capable d'aller en dessous de Tage Thompson pour harponner la rondelle et repartir l'autre côté. Tu sais, Tage Thompson est le genre de joueur que les recruteurs imaginaient Lane Hudson avoir de la difficulté à contrer lors de son année de repêchage, et c'est pour ça que Lane Hudson a glissé. Puis tu vois Lane Hudson être capable de les contrer avec son effort, son intelligence. Et là, ça va être vraiment à eux d'être capable de pousser ça à un autre rythme parce que ça joue pas avec le même rythme et la même hargne que, mettons, un Josh Doan ou un Zach Benson en ce moment. Puis c'est problématique parce que c'est pas quelque chose qui date d'hier. Ça date d'à peu près le deuxième match contre Boston. Donc, ils vont devoir mettre en marche la machine parce que Zach Benson peut pas les sauver toute la restant des séries.
0: Certainement. Écoute, Marco, on va se reparler demain à la même heure. Mais d'ici là, j'invite notre gang qui nous écoute, qui sont avec nous autres, à aller écouter le nouvel épisode du podcast Sur le marché qui vient de sortir il y a tout juste une heure. On reçoit le tout premier invité de la très longue histoire de Sur le marché qui est longue de 14 épisodes. Et c'est ton ami David Pagnotta qui est sur l'épisode, un des meilleurs insiders de la Ligue, tout comme toi d'ailleurs, Marco. Donc, c'est super facile, vous l'avoir le lien YouTube, vous textez Marche.
2: M-A-R-C-H-E.
0: Merci,
2: Marche.
0: Facile. Au 514-790-0919. Vous pouvez chercher Sur le marché également sur les différentes plateformes de podcast audio. On parle des Maple Leafs de Toronto et de tout ce qui se passe présentement. Vous allez voir des informations très intéressantes de la part autant de David que de Marco dans cet épisode-là. Alors, Marco, je t'en remercie beaucoup. C'était vraiment le fun à faire. C'est le premier. Et je vous dis, c'est vraiment pas le dernier des invités qui s'en viennent. Vous allez
14: être... des gros.
0: Oh oui.
2: Ah ouais, hein?
0: Oh oui.
14: Oh ouais.
2: Oh ouais.
0: Effectivement, si je te dis pense big, là.
2: Ouais.
0: Ben plus big que ça.
2: Ah ouais.
0: C'est vrai.
14: Ça va être le fun.
0: M-A-R-C-H-E. Pour recevoir, ben en fait, vous allez recevoir tous les épisodes au complet de Sur le marché sur YouTube. Et le dernier nouvel épisode qui est avec David Pagnotta. Marco, on te souhaite une excellente journée. Bon match numéro 5. Je suis sûr que tu vas regarder ça, Rocket et la Ligue nationale ce soir.
14: Exact. Pareillement, les gars, puis absolument, il faut regarder le Rocket. Match numéro 5, do or die, doivent le gagner pour rester en série. Ça va être très intéressant de voir qu'est-ce qui se passe. Gros merci aux auditeurs et auditrices. Bonne fin de semaine à tout le monde.
0: Salut, mon chum.
2: Salut, le paysano. À demain.
0: Ciao, ciao. D'ailleurs, au retour, le Rocket, on va couvrir ça avec Bruno Gervais qui s'en vient dans les prochaines minutes, mais avant ça, deux matchs dans la Ligue nationale ce soir. Faut absolument aller en jaser, ça s'en vient.
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2: Deux matchs ce soir dans la Ligue nationale de hockey, les Hurricanes contre les Flyers. Et comment je te dirais bien ça? J'étais un peu déçu de la troupe de Richard Touchette.
3: Ouais, décevant cette performance des Flyers dans cette série-là. Et rien pour aider l'équipe. Owen Tippett va rater le match de ce soir, mon cher Greg.
2: Pour vrai?
3: Owen Tippett sera pas là pour un autre match dans cette série-là pour les Flyers. Déjà que Noah Cates n'a pas joué le dernier match. Les blessures continuent de s'allonger chez les Flyers. Je vois pas comment cette équipe-là peut revenir dans cette série-là. Mais dans un match, pour gagner un match, un seul, à la maison, j'ai envie de te dire que que les Flyers vont gagner. Là.
2: C'est parce peux-tu que, au moins éviter le balayage?
3: Ben, c'est parce que... regarde, là. Canadiens et Sabres, c'est 1-1.
2: Oui.
3: Les Hurricanes vont finir ça en 4, là.
2: C'était quoi le rush de commencer cette série-là alors que la première ronde n'était pas finie? Y a-tu quelqu'un qui peut m'expliquer ça? Là? L'amphithéâtre en Caroline, y est-tu si occupé que ça?
3: Non, pense pas.
2: Je sais pas, là. C'était quoi le rush, là? Tu voulais absolument avoir... c'était un samedi, ce premier match-là?
3: Ouais. Alors que le match numéro 7 du Canadien était le dimanche.
2: Les Hurricanes...
3: Y a un exploit que les Hurricanes pourraient réaliser, Greg.
2: La première équipe à
3: commencer les séries. Ouais, avec 8 victoires de suite. Alors, à surveiller du côté des Hurricanes. C'est jamais arrivé. Il y a quelques équipes qui ont réussi à aller chercher 7 victoires pour commencer les séries, mais 8 victoires de suite, jamais arrivé. Alors, à surveiller ce soir pour les Hurricanes.
2: Je vous pose la question candidement. Là.
3: Vas-y.
2: Et je vous, c'est tout le monde qui nous écoute. D'ailleurs, merci d'être là. Vous êtes très nombreux sur YouTube. Je suis certain que vous êtes très nombreux dans vos voitures, en train de faire l'épicerie, des lifts aux enfants, acheter des ailes pour demain. On est content que vous soyez là. Les Hurricanes sont-ils si forts que ça ou ils ont affronté deux équipes décevantes?
3: J'ai eu ta question. Mais je vais répondre
2: quand
3: même.
2: Là, c'est pas « je l'aime pas », tu l'haïs, là.
3: Je veux pas enlever du crédit aux Hurricanes parce que c'est impressionnant quand même. T'as bien beau avoir une meilleure formation que les Sénateurs et les Flyers, c'est impressionnant d'en coller 7 en ligne. Mais je te dirais que t'as pas été testé non plus tant que ça. Là.
2: Ben, c'est ça que je me demande. Là.
3: En première ronde, oui, là, je vais te le donner. En deuxième ronde, les Flyers...
2: En première ronde, quand ça?
3: Les Sénateurs, t'avais quand même les Sénateurs pour gagner la série. Les Sénateurs, c'est une bonne équipe quand même sur papier. Ils ont été muselés offensivement. La défensive des Hurricanes a fait le travail. Les gros éléments des Sénateurs ont pas fait la différence. Mais sur papier, c'est une bonne équipe, celle des Sénateurs. Alors pour ça, je donne beaucoup de crédit aux Hurricanes d'avoir passé le coup de balai. Mais les Flyers sont amochés. Ils sortent d'une série contre les Pingouins qu'ils étaient négligés. Pour eux, c'est déjà un pas... c'est déjà quelque chose de gros d'avoir passé la première ronde. Mais ça pourrait leur jouer des tours encore, Greg. Je veux dire, ça fait deux saisons de suite que les Hurricanes ont deux premières rondes où on gagne de manière convaincante que c'est très facile puis qu'on sera en finale de conférence puis qu'on... L'an dernier, on s'est incliné en 5 matchs contre les Panthers de la Floride.
2: Bref.
3: Je pense que...
2: Tant que je les aurais pas vus contre une grosse opposition...
3: Tu pourras pas dire que...
2: Je serais pas impressionné. Moi, c'est encore un adversaire qui est très prenable. Soit ça, c'est soit ça, ou toi et moi, en ce moment, je l'avoue candidement, on est probablement complètement au champ gauche, puis c'est une équipe qui est complètement dominante en série. Ça se peut, ça aussi. Là. Mais à date, je regarde ça sur papier, les Sénateurs aussi étaient amochés. Tu sais, tu dis oui, ils avaient connu une grosse séquence. Ils étaient amochés, ont pas été là offensivement. Défensivement, t'avais énormément de blessés. Ça a été compliqué pour les Sénateurs dans ces matchs-là. Après ça, tu sais, le premier trio s'est pas levé du tout non plus pour les Sens. Là, t'arrives contre les Flyers, tu l'as dit, t'en as déjà fait la nomenclature, je reviendrai pas là-dessus. Les Flyers sont négligés à la maison pour ce match numéro 4 à 2.60. Les Hurricanes favorisés à 1.53 et on favorise moins de 5.5 buts à 1.74. Va falloir que chez les Flyers, ceux qui les ont amenés en deuxième ronde se lèvent pour au moins remporter un match puis sauver ton honneur à ce moment-là. Tu veux pas être l'équipe qui s'est fait balayer.
3: Ben, qui a passé les Pingouins puis qui se fait balayer en 4 par la suite.
2: Exact. Gritty mérite pas ça.
3: Mais le format des séries est particulier. Encore une fois, les Hurricanes ont un chemin facile. 100%. Beaucoup plus facile que certaines formations.
2: 100%.
3: Regarde le Wild du Minnesota qui joue ce soir contre l'Avalanche. Une première ronde pas mal plus difficile, les Stars de Dallas. Et là, l'Avalanche du Colorado. C'est pas facile. C'est le Canadien, même chose. Le Lightning, puis là, t'affrontes les Sabres.
2: Avalanche Wild. À 21h ce soir, un petit peu plus tard, j'ai vraiment hâte de voir si le Wild va être capable, eux autres aussi. Là, l'Avalanche
3: qui sera le gardien?
2: 2-0. Wow, ouais. Ben ça, c'est une autre question. Quelle mauvaise décision, FX? De décider de changer de gardien après une seule défaite alors que ta jeune recrue t'a amené en deuxième ronde après avoir battu les Stars de Dallas.
3: Particulier. Ça a pas été mieux. Je comprends que t'as deux bons gardiens de but au final, là, mais je trouve ça particulier. Ben, honnêtement, je comprends pas cette décision-là, mais là, t'as pas le choix de revenir avec le jeune. Ben faut non. Que tu reviennes avec.
2: Ben non, mais tu... En espérant qu'Jesper Wallstedt a un bon entourage, là, t'sais, qu'on lui a bien communiqué tout ça, pour qu'ils reviennent dans les meilleures dispositions possibles. Là, t'es à la maison. T'sais, on dit, là, t'es pas dans le gros trouble tant que t'as pas perdu de match à la maison. Donc, ça joue pas mal là. Le match numéro 3 d'une série est très important. Le Wild du Minnesota à la maison est encore là. J'ai pas besoin de vous dire qu'on est négligé, mais pas tant que ça. 2.10 pour la victoire du Wild sur bet99.net. Et l'Avalanche qui est favorisée à 1.77. L'over-under des buts, on favorise sous la barre des 6.5 buts à 1.83. Ouais. Je sais pas ce que t'en penses, là. On pourrait... Il y a quand même 15 buts qui sont comptés dans le premier match.
3: Ouais.
2: Et le deuxième, ça finit combien déjà?
3: 5-2, je crois.
2: 5-2. Et là, on favorise moins de 6.5. C'est pour... La machine de l'Avalanche m'a l'air être partie.
3: Ouais, moi aussi, j'ai l'impression solide. Que l'Avalanche va gagner ce soir encore. Va mener 3-0. L'Avalanche, je sais, a toujours pas perdu dans ces séries-là.
2: Ce serait dommage pour le Wild qui offre ça à leurs fans, qui sont allés chercher Quinn Hughes.
3: Mais Quinn Hughes est là l'an prochain quand même. Là.
2: Il est là l'an prochain. Et de la façon qu'il joue, là, je m'avance, là, je sais qu'il est très, très tôt puis ça peut changer 12 000 fois. Mais j'ai comme l'impression qu'il va rester là.
3: Ça se peut.
2: Ah, c'est tout un environnement à jouer au hockey. Au Minnesota. Peut-être qu'un de ses frères ou ses deux frères vont venir le rejoindre à un
3: Bill
2: moment
3: Guérin.
2: Donné.
3: Ouais, c'est ça.
2: Mais j'ai l'impression, et Bill Guérin qui a pris une grosse décision, qui a pris ce risque-là, mais connaissant l'environnement dans lequel il était, qui est celui du Wild du Minnesota, qui est tout un endroit, je vous le rappelle, qui est toute une ville de hockey. The State of Hockey, l'état au complet d'ailleurs, qui fait beaucoup penser au Québec dans le sens...
3: Ouais. À surveiller aussi pour le match de ce soir, Joel Eriksson-Ek va être une décision d'avant-match.
2: Il faut qu'il joue, là.
3: Faut qu'il joue pour le Wild. Matt Zuccarello, qui était malade, qui a raté la pratique de vendredi, devrait être bon pour le match de ce soir. Et Jonas Brodin, le défenseur, qui ne jouera pas pour le Wild du Minnesota. Je pense que l'Avalanche va gagner. Ça va être 3-0.
2: C'est sûr que sans les noms que tu nous as mentionnés, comme dit Renaud, à jeun, c'est tough. Cela dit, Bruno Gervais s'amène dans les prochains instants. On va revenir sur cette brillante victoire du Canadien d'hier et aussi mettre la table un petit peu pour le match du Rocket cet après-midi.
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2: Ah ouais, non, mon Bruno, comment ça va?
3: Salut Bruno.
15: Hey, bon matin, vous autres.
2: En forme?
15: Ben oui, vous autres.
2: Écoute, comment tu veux pas qu'on soit en forme, nous autres? Le soleil radieux sur Montréal. On jase avec tout le monde qui sont avec nous autres sur YouTube, sans messagerie texte, en onde avec nous autres à BPM sur les ondes radio. Puis t'es là pour commencer le show avec nous autres. C'est fantastique, ça.
15: Tabarouette, hein? Puis il y en a qui pensent qu'on est bien.
2: Hein? Écoute, c'est sûr qu'on va jaser du match du Rocket qui s'en vient tantôt. Cet après-midi, match très, très important. Ça, c'est sûr. C'est le match ultime dans la série. Pour l'instant, hier, ça a même pas été proche. Je sais même pas si les Sabres ont été dans le match pendant 5 minutes. T'attendais-tu à ça? Je m'attendais à une grosse performance du Canadien. Dans ce qu'on a vu dans la deuxième moitié du premier match, on voyait que le Canadien rivalisait avec les Sabres. Mais hier, un match pas serré, mais pas pantoute. T'attendais-tu à autant que ça?
15: Pas autant que ça. T'sais, moi, j'avais dit victoire de 4-2 du CH. J'avais prédit un but de Caulfield. Il a passé proche. Non, ça, c'était pas là. Mais non, peut-être pas de autant que de ce côté-là, un certain contrôle. Je pense que le Canadien a capitalisé sur leurs occasions. Un peu ce qui s'est passé au match numéro 1 pour Buffalo, ça s'est déroulé pour le Canadien. Mais il y a bien des choses qui ont été mieux de leur part. Il y a des, puis là, t'es tout le temps, OK, qu'est-ce qu'on a fait de bien? On copié-collé. Qu'est-ce que tu veux améliorer? T'as des choses que tu veux améliorer pour être capable d'être prêt pour le match numéro 3. Mais je trouve que ça a donné une saveur bien différente au Sabre, ce match-là. Tu sais, de ce qui s'est passé avec Greenway, d'eux autres qui essaient de déranger le volet physique, mais le volet efficace en zone neutre du Canadien, que là, il a été capable de ralentir cette vitesse-là. Les écarts défensifs étaient mieux. T'as moins donné le centre. Il y a bien des affaires que t'as faites de mieux. Puis là, tu fais comme, hey, tout coup, on est capable de patiner avec eux autres. Puis tu sais, des fois, c'est de le vivre. Fait que c'est ça qui s'est passé match 2.
3: Je veux qu'on parle de Jakub Dobesch, Bruno, parce que dans la première ronde, il y a eu quelques petits messages qui se sont passés entre Nikita Kucherov et le gardien du Canadien, notamment. Et dans cette série-là, j'ai l'impression qu'on essaie encore de déranger Jakub Dobesch. Hier, c'était Zach Benson qui l'a fait tout de suite après avoir marqué un but. Est-ce que c'est ça la stratégie de déranger le gardien de but du Canadien? Parce que le Lightning a tenté de le faire, et là, les Sabres le font à nouveau.
15: Je sais pas si... Je ne sais pas à quel point c'est Kucherov ou Benson qui veulent déranger Dobesh, ou c'est Dobesh qui dérange l'adversaire, puis c'est eux autres qui ont mené son tanné puis répliquent. Et quand Jakob Dobesh est arrivé avec le Rocket, c'était 5 fois pire. Souvent, il y avait des conversations avec les joueurs, puis c'était drôle. Puis quand tu es sur place, c'est le fun parce que tu peux garder tes yeux sur le joueur. Puis le nombre de fois que j'ai vu un tir dans la mitaine, puis là, Dobesh s'accotait sur sa barre horizontale, puis juste là, tu sais, le gars passe derrière le filet, puis juste la tête un petit peu vers la droite, là, tu vois le masque bouger un peu, puis là, la tête le suit, puis elle tourne à gauche quand il sort à gauche, puis un moment donné, le gars se revire, puis tu sais, il est un peu surpris. Le nombre de fois que j'ai vu Dobesh faire un arrêt, puis là, quand les joueurs s'amenaient au filet, tu sais, des équipes qui veulent crasher le filet, là, tu sais, ils se rendent freinés devant le gardien, ils faisaient l'arrêt. Puis pendant qu'il était en train de fermer la mitte, il était déjà en train de se lever parce qu'il voulait se lever puis parler de haut aux joueurs. Tu sais, de dire comme avoir le masque par-dessus lui puis le cou cassé complètement pour y parler de haut. Puis ça, moi, ça me faisait rire. Puis à un moment donné, tu sais, je pense que l'organisation fait un beau travail à « Hey, tu sais, t'as du feu en dedans, on aime ça. On va juste essayer de retenir puis contrôler les choses. » D'où c'était mieux retenir un cheval sauvage que pousser un âne, hein? On en a déjà parlé.
2: Ouais.
15: C'est un peu ça. Ils veulent le contenir, gars. Choisis tes moments, mais cette nature-là, lui, de parler, d'être en face des autres, si c'est un autre gardien, j'étais un peu inquiet. Hey, ça va-tu le sortir de sa game? Si c'est Dobesh, il est dans sa game. Il est dans son élément. Il veut être dans leur face. Il veut rentrer sous leur peau. Il veut leur laisser savoir. Puis ça a tout le temps été ça. Fait que moi, j'ai plus l'impression que c'est une réplique. T'sais, Benson, là, ça fait 2-3 fois qu'il en reçoit des coups. Là, regardez tous les coups que Dobesh donne. Il est tout le temps au filet, lui. Fait que ça faisait 4-5 fois qu'il recevait des coups en arrière des mollets, dans le dos. Là, il se revêt. Hey, toi, mon tabac. Je sais que t'es un gars là. Je suis pas supposé te parler. Mais là, je t'ai écœuré.
2: Ça, c'est bon. Ah, c'est parce bon. Qu'on se dit, pourquoi les attaquants des Sabres, tu coupe moins au filet, ils vont pas se stationner devant Dobesh ou quoi que ce soit. Ça peut faire partie de la réponse aussi, là. T'sais, ils vont faire leur job, ils vont y aller, mais je trouve ça intéressant. On dit, hey, Benson essaie d'aller y parler. Non, c'est Dobesh là-dedans qui est celui, entre guillemets, à prendre en défaut, même s'il est pas en défaut, puis que nous autres, on aime bien ça. Puis je vois déjà ces médias sociaux qu'il y a des fans des Sabres qui sont déjà tannés de lui, là. Il est-tu fatiguant, lui, ça paraît qu'il parle à nos joueurs. Parlons, tu l'as mentionné, Jordan Greenway. T'as joué dans le show, Bruno. D'avoir un gars comme ça qui s'en va. Tu sais, là, il est allé donner un coup à Kirby Dach à la fin du match. Il a frappé, il a donné des coups chiens. On dirait qu'il cherche le trouble, mais il veut pas répondre à ses actes. Dans un vestiaire, là, qu'est-ce que ça fait un joueur comme ça qui... Tu sais, justement, t'aurais eu besoin d'un étincelle hier, t'es les Sabres de Buffalo. Anderson l'a invité à danser. Jack Eye aussi. Il a parlé à la ligne rouge avant le match. Comme je t'ai dit, il a fait ses petits coups durant le match, mais il répond pas de ses actes. Il reste là, m'a dit comme notre chum Anthony Marcotte, là, la crazy glue d'un mitaine, ça tombe pas, il veut pas répondre. Ça fait-tu l'effet contraire un peu, ça?
15: Oui, globalement, sur l'image que ça donne, la Ligue nationale a tellement évolué que dans un vestiaire, tu sais, c'est plus la priorité, puis je pense pas que c'est une série qui va se jouer énormément sur l'intimidation. Il y a beaucoup plus basé sur la vitesse, le talent qui est là dans ces deux organisations-là, deux jeunes organisations. Fait que tu vois que c'est un peu dans cette direction-là. Moi, je pense que la dynamique va changer si Carrick revient. Là, Greenway va prendre 3 pouces puis il va prendre 30 livres quand Carrick va revenir dans la formation parce qu'il va avoir un gars devant lui qui est extrêmement courageux en Carrick. Puis lui, mettons, il aurait pas fait ce qu'il a fait hier, ça, c'est sûr. Oui, ça a son élément parce que je suis pas en train de dire faut que ça se batte puis faut que tu jettes les gants, faut de la violence. Non. Mais dans un match que il te glisse en dessous des pieds, qu'il y a eu ben des petites permissions de quelques joueurs du Canadien dans ce match-là, dont Dobesh en est un, t'as eu Jack Eye, là, t'as Anderson, puis là, il expose ça. Parce que là, t'es dans une situation où tu peux plus dire ah ben là, moi, je voulais rester discipliné pour mon équipe ou je voulais pas mettre mon équipe dans le trouble. Le match est terminé. Puis là, Anderson est allé exposer un peu Greenway là-dessus, sans jeter les gants, c'est un autre état, mais au moins pas te laisser plier ses pieds, puis pas te démontrer que tu plies le genou à ça. C'est un peu ça, c'est la mentalité, puis c'est quand on parle de toute la testostérone qu'il y a là-dedans, puis l'intensité, puis le volet intimidation qui va tout le temps exister dans un sport de contact. Ben c'est là, c'est quand tu montres que tu recules, tu sais, ça se propage à travers l'équipe, surtout que tu es comme celui qui, c'est un peu plus ton rôle. Tu as lui présentement, Marlinstein puis Stanley, qui sont les gars qui amènent ce côté-là physique, qui sont pas là pour leurs habiletés offensives. Fait que là, quand tu as ce gars-là qui plie devant Anderson, ben c'est sûr que n'importe qui porte un chandail bleu, blanc, rouge, ben il vient de prendre 2 pouces, il vient de prendre 20 livres, puis là, il se sent confiant, puis là, il peut se cogner sur le chest en disant, tu sais, c'est nous autres, là, on a le contrôle de ça, puis tu viendras pas nous piler ses pieds. Fait que ça a cet effet-là à travers le vestiaire. Puis c'est là que, normalement, tu sais, comme équipe, il y a des moments, puis les fins de match, c'est un peu plus ça, si tu veux dire, regarde, peut-être que tu nous as battus de cette façon-là, mais la guerre est loin d'être finie. Là, t'avais l'air, pour Buffalo hier, ça avait l'air d'une équipe qui pliait bagage, qui baisse, puis il y a bien des choses qui peuvent se passer avant le prochain match, mais t'es le Canadien. Après le premier match, wow, tu peux avoir des doutes, ça sera pas facile. Après le deuxième match, non seulement tu sais que tu peux patiner avec eux, tu sais que tu as le talent pour battre leur gardien, mais en plus, il n'y a pas personne qui va te faire peur de l'autre côté. Fait que ça, c'est un élément mental qui vient de donner un avantage aux Canadiens.
2: Justement, en parlant de gardien, tu le changes-tu?
15: Daubèche?
2: Ben, oui, Bruno, est-ce que tu laisses Daubèche devant le but? Alex Lyon, est-ce que tu... Parce qu'au début, tu sais, rappelons-le, là, celui qui a commencé les séries les Sabres de Buffalo, c'est Ukko Pekka Luukkonen. Ouais. Alex Lyon est venu le remplacer après ce fameux tir du centre de la glace qui est arrivé, qui a fait un mauvais bond. Il voulait pas que ça revienne la série de bord. Alex Lyon qui a fait un travail remarquable.
3: Très bon travail.
2: Jusqu'à hier soir, là, penses-tu qu'il y a une possibilité dans laquelle ce soit celui qu'on surnomme UPL qui soit devant le filet?
15: Ben oui, moi, tu sais, il y a des équipes qui sont un peu plus sur l'alternance, sur le fait de, selon les performances, puis tu peux être très bien là-dedans, puis ça peut être très bien fait. T'sais, tu vois, le Canadien, pas le Canadien, pardonnez-moi, le Rocket joue contre les Marlies, qui ont eu cette approche-là, eux autres, dans les séries. C'est Eldeby et Artiamov qui sont les deux gardiens, deux jeunes gardiens. Il y en a un qui perd, l'autre en bas, il continue, il va bien, c'est moins bonne performance, l'autre en bas. Fait que les deux ont leur chance. Tu as des équipes qui l'ont fait, ça, dans le passé. Rappelez-vous Boston avec Old Mark Swayman. Des fois, ça marche, des fois, ça marche pas. Je serais pas surpris qu'il y ait un changement, là. Surtout que t'as pas perdu 3-2 en prolongation. C'est un match que t'avais pas le contrôle du tout. Ton gardien a laissé une, tu sais, c'est le tir à Madison. Oui, il y avait la circulation super bien exécutée, ce face-off-là, par le Canadien à multiples reprises. Puis celle-là a payé. Fait que peut-être que, tu sais, ce tir-là, il voudrait le revoir. Il a pas fait la grande différence. Est-ce que, justement, tu ramènes l'autre qui, lui, salive, qui veut juste avoir une opportunité? Tu sais, c'est un peu ça, des fois, c'est que t'en as un qui attend, là. Là, si tu sens que ça bouille puis il veut sauter dans la mêlée, ben des fois, tu utilises cette énergie-là. Tu dis, OK, vas-y, toi, tu t'en vas affronter la foule à Montréal. Match numéro 3, va nous chercher ce match-là. Fait que moi, être lui, être Lindy, je le ferais. Je pense que ça fait partie des conversations que les autres vont avoir.
2: Ouais, c'est intéressant. Tu sais, ça va prendre un étincelle pour les Sabres de Buffalo. On dit souvent, tu sais, tu vas être un poisson rouge, là. La méthode Ted Lasso, dire qui est l'animal le plus heureux du règne animal, c'est le poisson rouge, parce que sa mémoire, c'est 10 secondes. T'sais, surtout, mettons, contre le Lightning de Tampa Bay, on en parlait quand t'as eu, par exemple, un match crève-cœur comme le match numéro 6, que t'as perdu 1-0 en prolongation, des trucs comme ça. Mais là, les Sabres se sont fait complètement déclasser. T'sais, Bruno, à part Zach Benson, qui a été bon dans ce match-là? Étais-tu capable de me nommer un autre joueur, là, globalement, qui a connu un fort match? Je sais pas comment on a pu... Est-ce qu'on a levé la tête après le premier match pis on s'est dit, cette série-là va être facile, puis on s'est fait prendre? Lyon n'a pas fait les arrêts au bon moment. La fameuse défensive, grosse, mobile, tant impressionnante, hier, ça n'a pas intimidé personne. Et en attaque, là, on va revenir sur Tage Thompson, ouais, c'est sûr, là, dans les prochains instants, mais pour moi, il y a un seul joueur hier qui s'est vraiment démarqué.
15: Ben, tu sais, Benson, il voulait déranger. Il y a eu des bonnes présences de ce trio-là, avec Don et Norris. Moi, le joueur qui est ressorti à mes yeux, c'est Timmins. Fait que quand Timmins ressort,
2: ton sixième défenseur,
15: il a connu un excellent match, ben, t'es dans le trouble. Et tant mieux pour lui parce qu'il a fait plusieurs bons jeux défensivement. Tu sais, t'as Byram qui a bien joué en piqué. Là, c'est lui qui a sauvé le but backdoor pour Suzuki, de Slavkovski à Suzuki. Il a eu des bons moments, mais tu sais, le coup de coude, un peu d'indiscipline. Non, moi, t'as raison. Oui, ben Benson dérange parce qu'on le remarque. T'sais, il a marqué ce but-là, une belle exécution de leur part. Il dérange, il a donné des coups, il s'en est sorti, il était impliqué. Thompson, moi, c'est un peu ça. Puis tu sais, là, je vais briser le cœur. On a un collègue à RDS qui est fan des Sabres de Buffalo depuis 1000 ans, Dario. Puis là, c'est son année, tu sais. Puis je lui souhaite quasiment juste parce qu'à travers quoi il a passé dans les dernières années. Donc, tu sais, quand on parle de Thompson, avec lui, il y a un côté de lui, puis en saison régulière, puis moi, je me rappelle avoir regardé là, plusieurs matchs des Sabres, puis 3 fois sur 4, je finissais le match en me disant, mais là, je comprends pourquoi cette équipe-là ne gagne pas, puis c'est parce que c'était l'implication, l'engagement, l'effort de Tage Thompson qui frappait à mes yeux. Il a du talent, il a un excellent tir. Dans une saison régulière, il est super bon. Puis moi, mon réflexe, c'était quand ça va venir serrer, s'il frappe à ce moment-là, tu sais, mais je me disais, s'il frappe une équipe physique, puis il frappe des gars qui veulent lui faire abandonner, là, quitter, il va le faire. Fait que c'est un peu ça, moi, ce qui ressort de lui, mais il a un talent phénoménal, il a le gabarit, il a tout. Mais quand ça devenait difficile, ben c'est là que je le voyais, puis il est arrivé des situations, mais je me rappelle un des matchs, ils avaient retiré leur gardien, puis c'était une rondelle qui est lancée le long de la rampe, c'était contre Boston, puis c'était Zadorov qui s'en venait, puis il fallait qu'il arrête la rondelle, puis qu'il garde la rondelle en dedans pour faire le jeu, puis il s'est juste tassé pour pas se faire frapper, fait que la rondelle a sorti. J'ai dit, ça me dit tout. Puis là, tu sais, hier, on a vu ce que Noah Dobson a fait, ou ce que Hudson a fait, ou ce que les gars sont prêts à faire pour gagner. Puis c'est là, j'étais assis à côté de mon garçon hier, puis j'expliquais, tu sais, parce que lui, il commence le contact cette année, puis il a hâte, parce que dans sa tête, le contact, ça veut dire donner une mise en échec. Mais la vraie partie du contact, c'est comment recevoir, c'est prendre une mise en échec, faire un jeu, c'est ça que tu prends. Puis en série, il y en a beaucoup, puis il faut que tu apprennes, puis tu sais que ça va faire mal, puis il faut que tu continues à le faire, puis c'est sûr que mentalement, ils sont capables. Puis moi, à mes yeux, le leader en Tage Thompson, le gars que les gars regardent, il le fait pas. Ça vient pas, avec c'est pas.
2: Ah, c'est qui est blessé, par exemple, Bruno?
15: Ça se peut, mais qui est pas blessé?
2: T'sais, ah, mais lui, il a l'air plus blessé que blessé, mettons, en ce moment. Tu sais, juste.
3: La manière qu'il a répondu aux journalistes aussi après le match.
2: C'est ça, quand on lui a posé la question, il a répondu ça, c'est pas de vos affaires. Tu veux dire, si t'es pas blessé ou tu veux pas se mettre doute, tu vas juste répondre non. Et il y en a plus de doute, là, t'sais. Après ça, ça sortira par la suite, un peu comme c'est sorti avec les Stars qui avaient des blessures partout dans le line-up, là. Mais pour l'instant, tu sais, Tage Thompson, quand tu regardes, t'as raison, il est désengagé. Puis t'as raison de noter aussi ce qui s'est

0: fait partie. Tu sais, c'est dommage parce que le rythme est tellement infernal, le niveau d'intensité est fou, puis c'est sur une longue période de temps, à la suite d'une saison de 82 matchs que tu as déjà accumulé certains bobos. Fait que c'est juste humainement impossible de passer à travers ça puis d'être à 100%. De là, c'est est-ce que tu acceptes tout ça, puis est-ce que tu continues à mettre ton corps sur la ligne? Ça, c'est pas évident, c'est difficile. Mais tu sais, oui, peut-être qu'il est blessé, mais moi, en saison régulière, c'était ça, puis c'est quelque chose qui a tout le temps été là depuis longtemps. Là, cette année, il y a un feu qui a pris, il y a quelque chose qui a cliqué parce qu'il y a tellement de talent, puis on dirait qu'il y en a d'autres qui ont pris le leadership de cette équipe-là puis qui amènent ça à un autre niveau. Bravo pour eux, mais ça fait longtemps que c'est une bonne équipe qui pourrait être en séries éliminatoires, les Sabres de Buffalo, puis des fois, quand tu vois ça, ou moi, ce que je voyais en saison régulière, je comprends pourquoi un bout, il était pas capable de s'y rendre. Si c'était ça l'exemple, et tout le monde faisait comme lui, ça marche exact. Pas. Là, t'as ramené, là, tu sais, t'as des Dones, t'as des mêmes Zucker qui jouent assez dur, t'as Benson qui est là, t'as une Malenstein qui est là, là, t'as ramené d'autres gars, d'autres voix dans le vestiaire, d'autres façons de faire. Fait que je pense que ça l'a inspiré le jeune talent des Sabres. Mais tu sais, c'est là qu'une culture tellement importante, tellement importante. Puis le fait d'avoir eu Weber à Montréal qui déteint sur les cafés Suzuki, ces gars-là, qui étaient, il y a de quoi à Montréal qui fait que les gars, c'est pas l'équipe la plus physique, mais tabarouette, ils sont tout le temps en face de l'adversaire depuis le début de ces séries-là.
1: Certainement. Écoute, hey Bruno, je viens de voir l'heure, on s'est emporté dans nos émotions, puis c'est bien correct, mais il faut absolument qu'on pose une question sur le Rocket, donc en une minute, puis j'aurais aimé ça qu'on laisse plus de temps, nous autres on va en parler dans l'émission, mais tu vas être là tantôt cet après-midi. Tu vois quoi dans le match numéro 5, penses-tu que le Rocket est vraiment en train de faire sa place dans cette série-là, puis qu'on passe au deuxième tour?
0: Ben, je pense que le Rocket est capable. En séries éliminatoires, dans la Ligue américaine, c'est bien différent. Les Marlies de Toronto ont une très bonne formation sur papier présentement avec les gars qui sont là, vu que les Leafs sont pas en série. Là, le retour d'Engstrom va aider, mais la perte de Reinbacher et Del Gaiso va être un défi pour la brigade défensive. Kakkonen a super bien rebondi. C'est drôle parce que c'est 2-2 la série, puis c'est deux matchs qui ont été complètement dominés par l'équipe qui a gagné. Tu sais, c'était sans équivoque. Fait que là, quel genre de scénario tu vas avoir pour un match numéro 5? Moi, ce que j'aime, c'est que le Rocket revient à la maison. C'est la première fois qu'il joue pas en même temps que le Canadien à la maison en série cette année. Fait que là, tu vas avoir la foule endiablée, l'énergie de cette foule-là que les joueurs apprécient beaucoup. Puis là, t'as Samuel Blais qui s'est réveillé au dernier match, qui a eu une performance. T'sais, il avait l'air d'un homme parmi les enfants par moment. Fait que si t'as cette version-là de Sam Blais, puis que le Rocket joue dans leurs limites de discipliner, mais avec un aspect robustesse de jeu physique, je pense que le Rocket peut passer à travers les Marlies dans le match de cet après-midi.
1: Ben écoute, c'est à souhaiter, on va tous regarder ça et ce sera avec toi sur RDS d'ailleurs. Merci Bruno d'avoir été là ce matin. On se reparle très bientôt.
2: Salut Bruno.
0: Allez, à plaisir, bon week-end la gang.
1: Salut. Salut mon chum.
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6: Alex Newhook qui donnait l'aliment partant. Et si vous allez regarder le vidéo, en fait, je pense pas que l'audio rend justice tant que ça.
7: Non, mais c'est...
6: C'était quand même très bien de l'écouter.
7: Sportsnet l'a partagé sur ses médias sociaux.
6: Ouais, c'est très bien fait. Écoute, en même temps, as-tu vu, il a volé le café de Philippe Dano?
7: Ouais, j'ai vu.
6: Il est arrivé hier à l'aréna et tu vois sur sa coupe, c'est marqué Philippe D.
7: Est-ce qu'il a volé le café ou Phil Dano a commandé le café pour Alex Newhook? Mais dans tous les cas, Phil commande son café tout le temps, là.
6: Ben, au début... On pensait que c'était le cas, en fait, que Philippe Dano lui avait payé le café, mais l'info qui est sortie par la suite, c'est qu'il avait volé le café de Philippe Dano. La femme de Philippe Dano sur les médias sociaux qui a marqué ça. Je pense que le café de mon mari a été payant.
7: Ouais, mais ça, gros match d'Alex Newhook. Grosse saison d'Alex Newhook.
6: C'est comme le, comment je peux dire, le vétéran qui nourrit tout le monde. La pizza, le café, j'aime ça.
7: Quelle acquisition, pareil, Phil Dano? Ça, c'était juste avant le gel des transactions en décembre. Le Canadien fait l'acquisition de Phil Dano. Toutes les missions qui lui est confiées, Greg, depuis le début des séries, que ce soit les fins de match, on l'a vu, là. Martin Saint-Louis a pris un temps d'arrêt pour Phil Dano pour qu'il reste sur la patinoire. Il joue les fins de match, quoi. Je pense, dans un match qu'on ne t'aime pas, c'était 3 minutes 15 environ sur la glace pour finir la rencontre. Il est inséré dans des situations pour remporter les mises au jeu importantes, des avantages numériques. C'est un vétéran au sein de cette équipe-là qui est très jeune.
6: En jeu. On l'avait dit, toi et moi, avant la série, que les Sabres au cercle des mises en jeu, ça allait être tough. Parce que ça a été difficile contre les Sabres de Buffalo. Et on le sait, le Canadien est très bon dans ces situations-là. Notamment avec Nick Suzuki, Evans, Dano notamment. Et dans cette série-là, ben écoute...
7: Dans le premier match, je pense que le Canadien était à 66% au cercle des mises au jeu. Hier, 56,6%. Tu gagnes ces mises au jeu-là. Là. La bataille des mises au jeu, tu l'as. Parce que t'as des gars qui vont chercher les mises au jeu importantes. Le Canadien est parmi les meilleures formations en série en ce moment au cercle des mises au jeu depuis le début. C'est impressionnant. Honnêtement, c'est impressionnant. Puis je veux revenir sur Alex Newhook. Là.
6: Tu peux revenir sur
7: Quelle bonne acquisition pour le Canadien quand même. S'il peut être ce joueur-là de troisième trio, que tu peux insérer sur un deuxième trio quand tu as des blessures, qui peut aller chercher 40-50 points dans une saison, qui joue en désavantage numérique. Honnêtement, là, c'est vraiment une bonne acquisition pour le CH. Je sais qu'au départ, on se disait que le Canadien avait beaucoup donné pour faire l'acquisition d'un gars comme Alex Newhook, mais il y a un impact en série. Il a gagné la Coupe Stanley à ses premières saisons avec l'Orange Colorado. Puis en ce moment, il joue du très gros hockey avec Evans et Demidov. Alors, Alex Newhook, là, qui a un beau parcours à date en séries éliminatoires, qui a marqué 3 buts à ses...
6: Peut jouer au centre, peut jouer à l'aile.
7: Ouais.
6: Versatile dans cet alignement-là. Exact. Amène son lot d'énergie, on l'a dit. Et tu sais, quand tu regardes les acquisitions, tu sais, est-ce qu'il est encore... puis c'est fou de dire ça un petit peu, là, mais est-ce qu'il est encore trop tôt pour se prononcer si la transaction Kirby Dach en est une bonne? Mais mettons, je ne fais qu'élever une hypothèse.
7: Ouais.
6: Soulever une hypothèse. C'est la seule chose qu'on peut faire. Si le Canadien continue de faire un bout en série et Kirby Dach peut continuer d'avoir un apport dans ces séries-là.
7: Ben, t'auras pas le choix de le qualifier. Dans tous les cas,
6: non, mais pas juste ça. Est-ce qu'on va se dire que finalement, c'était peut-être pas une si mauvaise acquisition que ça?
7: Ça va dépendre s'il reste en santé l'an prochain. Lui, le problème, c'est la santé. C'est de demeurer en santé. Parce que quand il joue du hockey, comme on le voit depuis le début des séries, quand il est là, c'est un joueur important, cette équipe-là, mais il faut qu'il demeure en santé. Ça va le suivre. Kirby Dach, c'est ça. Là. Mais je vais pas me prononcer tout de suite sur la transaction Kirby Doc. Je vais attendre encore un petit peu.
6: Je pense qu'après la saison qu'Alex Newhook a connue, tu sais, puis Marco l'a dit un petit peu plus tôt, s'il avait pas eu sa fameuse blessure, ce qu'on aurait fait? Qu'est-ce qu'on aurait vu de lui? Il était très, très bon avant, il était très bon après, puis là, en série, il vaut son pesant d'or présentement. Donc, puis Kirby Doc, tu sais, il faut, parce que, tu sais, quand tu fais le bilan d'un directeur général, puis on n'est pas à l'heure des bilans, mais on veut voir, tu sais, quelle est la moyenne, entre guillemets, de Kent Hughes. Ben, quand tu regardes les acquisitions qu'il a faites, tu regardes Alex Newhook, tu te dis, ben, celle-là, finalement, c'en est une bonne. Et peut-être que le jury est encore
7: en train de faire.
6: Phil Dano,
7: Alex Carrier, Texier.
6: Carrier. Ce sont toutes, tu sais, Noah Dobson.
7: Ouais.
6: Aussi, qui en est une autre. Et voyons
7: Bolduc
6: voir.
7: Bolduc aussi.
6: Ben, c'est vrai.
7: Bolduc, c'est tôt, là. Mais.
6: Ouais, Bolduc, c'est très, très bon aussi. Dans son rôle, dans cette série-là. Et depuis le début des séries éliminatoires également. Quelle série il a connue contre le Lightning aussi? On va aller en jaser avec notre chum, Gilbert Delorme. J'ai hâte de voir à qui il donne le titre de joueur parfait. D'après moi, là, c'est le 45.
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6: C'est notre joueur parfait à nous autres, Gilbert Delorme. Comment ça va, mon Gilly?
7: Salut, Gilbert.
14: Hey, les gars, ça va très bien. Comment ça va, vous autres? Est-ce que vous me voyez comme il faut, les gars? Est-ce qu'il y a trop de soleil? C'est beau? C'est
7: non, tout est beau. T'es à la verticale au lieu d'être à l'horizontale. C'est la seule chose.
14: Attends une minute. Je suis à l'horizontale. Attends une minute. Regarde bien ça. Je vais faire de quoi, là? Regarde bien ça.
7: Ah, c'est parfait. Ouais.
14: Attends, de même, mais mettons que je t'ose de même, là.
7: Ah, c'est parfait, bouge pas.
6: Hey, toi, là, la technologie, tu connais ça, Gilbert.
14: Hey!
6: T'es un expert.
14: Ouais, dis une affaire, comme Elvis Graton. On va en vendre la technologie. Ah, tabarnak!
6: Hey, Gilbert, le match d'hier, je pense qu'on peut dire. Est-ce que t'es d'accord à affirmer que c'est le meilleur match que le Canadien a disputé depuis le début des séries éliminatoires?
14: Ouais, écoute, c'est le fun de se distancer comme ça. J'ai trouvé, par contre, les gars, que on est, tu sais, il y a eu des deux côtés, il y a eu beaucoup de rondelles qu'on tu sais, de la façon qu'on a géré la rondelle. Mais écoute, moi j'ai aimé comment est-ce qu'on a débuté le match, j'ai aimé qu'on prenne l'avance dans le match. Écoute, les gars, t'es prêt à jouer. Si t'as joué 7 minutes, 8 minutes, t'as contribué à ta façon. Puis savez-vous quoi, les gars? Je vais vous nommer, je vais vous nommer un gars qui, hier, je pense, a fait la différence dans la série. Puis je pense que les Sabres de Buffalo, ils vont avoir de la difficulté à battre le Canadien à cause de ça. Jordan Greenway, hier, les gars, il a chié dans ses culottes.
7: Ouais, ouais.
14: Il aurait dû
7: devant Josh Anderson.
14: Devant Josh Anderson et devant Arbor Jack Hyde, puis c'est exactement ce que les gars fallait qu'ils fassent. De le challenger, lui, là, ce gros colique-là, devant leur banc, pour voir que, tu sais, les gars, ces gars sur son bord, là, sont, ouais, Jordan, il est là pour nous protéger, tout ça. Il a chié sur le bacu, comme on dit, puis je vous le dis, les gars, ça va faire un maudit bout de chemin dans la série, ça. Tu sais, Anderson n'a pas scoré, Jack Hyde n'a pas scoré, mais juste le fait de se parler, juste le fait de dire, on est là et tout ça, puis l'autre, il a pas voulu engager. Ça, ça veut dire que, regarde, on vous a. La game de l'intimidation, les boys, là, on l'a gagné hier.
7: Ça a commencé dès la période d'échauffement, là.
14: Exact.
7: Alors que Jack High a échangé quelques mots avec Jordan Greenway.
6: Mais ça, là, Gilbert, là, on a posé la question à Bruno, tu sais, qui a joué dans le show. T'as joué dans le show aussi. D'avoir un joueur de même là, qui s'en vient chercher le trouble puis qui joue au tough, puis quand c'est le temps de répondre puis que ton équipe a besoin d'un étincelle puis que la crise igloo reste dans les mitaines puis qu'il y a rien qui tombe puis ça répond pas de ses actes, là, quel effet ça a sur ton vestiaire, sur ton banc là?
14: Phony baloney. C'est ça que c'est. T'en regrettes, là? Phony. Mais c'est ça, les gars. C'est exactement, puis j'en ai parlé hier dans le show du matin. Écoute, il fallait absolument que les gars, le challenge, fassent ça, parce que oubliez pas, Greenway a frappé Hudson, il a frappé, tu sais, c'est normal, premier game, puis hier, là, parfait. Séance de warm-up avant le game, on va le voir, dans le game, on le brasse et tout ça, c'est le temps d'y aller, il chie dans ses culottes. Je vous le dis, les gars, ce côté-là, on a gagné la bagarre de l'intimidation. Les sortes de Buffalo, là, sont pas si tough que ça. T.Q. Benson, je le prendrais sur mon club. Là,
7: il
14: y a une face à sa facette dedans, mais quel joueur de hockey, là, c'est un gars que tu as besoin dans les séries, là, c'est un bon joueur de hockey.
7: 100%.
14: Le Canadien s'est bien comporté. T'sais, c'est correct. Puis les mises en échec, hey, Buffalo courait partout en première période, puis il frappait. Mais tu sais, quand t'as pas le puck, là,
6: ben c'est ça.
14: Tu cours après le puck. Fait que nous autres, on bouge à la rondelle, puis je pense qu'Alex Carrier l'a bien expliqué après la game, mais c'est pas grave. T'sais, nous, on fait le jeu. On se fait frapper. Regarde, Noah Dobson, en arrière du net, sur le deuxième but de New York,
6: il a refilé la rondelle à Evans en acceptant la mise en échec.
7: Voilà.
6: Evans monte la rondelle, puis ça sent New York.
14: Take the hit to make a play. C'est exactement ce qu'on a fait hier. Parfait. Finis-moi, tu te sors du jeu, puis entre-temps, t'as pas la rondelle, puis nous autres, on fait des jeux de l'autre côté, puis on met la rondelle dans le filet.
6: Ouais, puis regarde. Il en a accepté un autre avant ça aussi, Noah Dobson, pour aller chercher un 2 minutes également. Bolduc n'a accepté une, qui est allé donner un autre 2 minutes au Sabre.
14: Exact.
6: Non, t'as raison, les gars sacrifient. Au niveau, tu sais, tu regardes les mises en échec, le 44 pour les Sabres, puis 18 pour les Canadiens.
14: Ouais. Mais
6: c'est parce que les Sabres ont pas un rondelle du match, tu sais.
14: Ouais, moi, puis en plus, là, tu sais, les gars, il y a des places dans la Ligue nationale de hockey où le gars sur le piton, il est un petit peu plus généreux qu'ailleurs. C'est des statisticiens, oui, ils travaillent pour la Ligue nationale, mais c'est des statisticiens locaux, là.
6: Ouais.
14: À un moment donné, on n'a pas tous peut-être les mêmes standards, mais en même temps, tu sais, on s'est pas fait sortir du rink, au contraire. On s'est pas fait sortir de l'aréna, au contraire. Je te le dis, moi, on a gagné la bagarre de l'intimidation. Parce que hier, il fallait absolument, puis Jack Hyde attendait juste ça. Il te l'aurait mangé tout rond, même si Greenway mesure 6 et 6 et tout ça, là. Il était prêt parce que, tu sais, il a frappé Hudson, il a frappé Demidov hier dans le game, là.
7: Ouais, il a frappé Demidov dans le
6: game. Hey, t'as-tu eu peur un peu quand t'as vu ça, Gilbert?
14: Ouais, il s'est frappé comme la tête sur la glace, on dirait, mais il est revenu par la suite, il est correct, il est tough, le petit colique, il est tough. Mais, fallait que Greenway s'attende à recevoir de la visite. Il a reçu la visite de Anderson, de Jack Hyde, puis il a fait absolument fuck all. Fuck all. Puis ça, là, je vais te dire, là, ses coéquipiers voient ça sur le banc. Là. Puis Lindy Ruff, là, contre qui j'ai joué toute ma carrière, là, puis tout ça, il a joué dans les équipes où il y en avait des toughs, puis tout ça. Là, puis il sait très bien, lui-là, que oh boy, OK. Si on veut jouer au bras, là, si on veut jouer au tough, on n'est pas capable. Puis ce côté-là, on ne gagnera pas ce bagarre-là. Puis je vous le dis, les gars, ça va faire un bon bout de chemin dans les playoffs. Persuadé de ça. persuadé
6: quand
14: de ça.
6: Quand tu vois un match de même, tu sais, puis FX puis moi, on a beau y aller avec des théories, là, on n'a pas été dans le vestiaire de la Ligue nationale. Ça, c'est, ça reste un fait.
7: C'est un fait.
6: Toi, oui. Dans une défaite de même, là, où est-ce que tu t'es fait planter dans tous les aspects du jeu, Gilbert? Tu sais, on disait que oui, il faut oublier ce qui s'est passé, mettons, en première ronde, après chaque match contre le Lightning de Tampa Bay, mais reste que tu t'es jamais fait déclasser, puis t'as même pas déclassé l'adversaire non plus. C'était des matchs tellement serrés qui sont tous réglés par un but. Premier match, oui, ça a fini 4-2 pour les Sabres, mais le Canadien était dans le coup, a quand même compétitionné, surtout en deuxième moitié du match. Là, t'arrives dans le match numéro 2, on leur a sacré une volée. Il y a pas d'autre façon de le dire, là. Ça a été un match d'un seul côté. C'est possible d'oublier ça, Gilbert, dans un match, là, autant ton gardien de but que tes défenseurs, tes attaquants. Écoute, tu voyais l'entrevue hier après le match avec Tage Thompson. Thompson n'a pas l'air là, mais pas en tout.
14: Hey, tu étais mauvais hier, honnêtement. Tage Thompson, hier, c'était-tu épouvantable? Ben, il avait eu de l'air.
6: Je pense qu'il est blessé, là, ça se peut pas, là.
14: Sur le but de carrière, là, il avait de l'air de Bambi sur la patinoire. Il glisse à gauche, glisse à droite. Incroyable. Non, mais hey, ça a fait dur. Puis en plus, même, c'est le filet désert de Suzuki en fin de match. C'est lui qui perd la rondelle à la ligne bleue.
7: Puis rappelle-toi, dans le premier match, il avait perdu la rondelle aussi qui avait mené au but de Kirby Doc.
14: Non, mais regarde, c'est correct, on garde ça tranquille, tu sais, parce que lui, c'est un gars qui est capable de marquer des buts, il a un excellent lancer, puis c'est sûr que lui, pour les Sabres de Buffalo, il faudrait qu'il en fasse plus, mais moi, je suis content du côté du Canadien, il va dire une affaire, on a des vrais guerriers, il va dire, là, sur les quatre trios, tu sais, puis, tu sais, hier, c'est sûr, tu sais, hier, Caulfield n'a pas marqué, tu sais, mais en même temps, je pense que...
6: Ouais, d'après moi, le poteau a croché, par exemple.
14: Oui,
6: là,
14: mais c'est qu'est-ce qui est encourageant. Tu sais quoi? On va prendre des petits pas de bébé de même. On va prendre des petits pas de bébé de même. T'sais. Il y a eu des opportunités, il s'est détaché. Le jeu est beaucoup plus ouvert, les gars.
7: Mais
14: qu'on ne t'aime pas bien.
7: Oui. Mais
14: beaucoup plus ouvert que qu'on ne t'aime pas bien. Fait qu'on a un petit peu plus d'espace. Mais écoute, les gars sont engagés. Notre gardien de but fait un job. Il fâche un petit peu quand il y a du trafic devant le net. J'aime ça.
7: Tu vois la réaction des joueurs des Sabres aussi, là. Et Dallin, t'allais parler. Zach Benson après son but. Tu sais, c'est de bonne guerre, mais. Sans dire qu'il joue dans la tête des joueurs des Sabres, quand même.
6: Mais sont-ils affectés, les Sabres, Gilbert, selon toi? Là, ça se peut-tu d'oublier un match de même où, selon toi, le Canadien a envoyé un sérieux message? Puis pour eux autres, mentalement, ça va être difficile de revenir, surtout quand tu passes la route, t'arrives au Centre Bell.
14: Ouais. Ben, tu sais, c'est des pros. Tu sais, puis Buffalo, depuis le mois de novembre, c'est la meilleure équipe de la Ligue nationale. Là. Ils gagnent sa route, ils gagnent partout. Fait que c'est sûr que ça sera pas une marche dans le parc. Là. Ils vont essayer, mais moi, je pense qu'il y a des choses qui se sont produites dans le match d'hier qui vont laisser des traces. T'sais, le fait justement qu'on n'a pas répondu, on va le percevoir comment notre coéquipier et tout ça. Alex Lyon qui s'est fait défoncer 5 buts. Moi, j'ai pas trouvé. Moi, là, j'étais tellement écœuré d'entendre cette semaine, là, après la première game, là. Les Sabres de Buffalo sont bien trop gros pour le Canadien. Leur défenseur, as-tu vu ça? T'as pas de bon sens, comment ils sont gros, comment ils sont bons, comment ils sont ci, comment ils sont ça? Hey, time out, là. On va dire une affaire, là. Regarde leur brigade défensive, regarde la nôtre, là. J'ai pas à rougir, pas en tout, moi, avec Dobson, avec Hudson, avec Gooley, avec Matheson, puis avec Alex Carrier, qui joue de l'excellent hockey, boy, là, ouais, en passant, là. Fait qu'arrêtez, là. Puis Rasmus Dahlin, il est beau mesurer 6'3", là. Puis Bowen Byron, il est beau mesurer 6'3". Les gars, si tu mesures 6'3", 6'4", puis Logan Stanley, beau mesurer 6'7", à 63 ans, je pense que je suis plus vite que lui sur la glace. Fait que lâchez-moi tranquille avec leur défenseur, là. Qu'est-ce qui est arrivé dans la game hier, leur défenseur? On leur a mis de la pression. Puis c'est-tu quoi? Ils sont pas mieux que n'importe quel défenseur de la Ligue. Quand tu lui mets de la pression, ils garochent le puck partout. Parce qu'ils sont pas mieux! Fait qu'arrêtez. Oh, ils sont beaux, ils sont grands, ils sont forts, ils sont gros. Hey, come on, là. Arrêtez, là. C'est de la même ligue, puis regarde, sais-tu quoi? On a rien envié au Sabres de Buffalo. On a rien envié au Sabres de Buffalo. Fait que lâchez-moi tranquille, là. C'est David contre Goliath. Come on. Arrêtez, là.
6: J'aime ça, Gilbert, t'entends. Hey, t'as parlé de carrière, là. Si, mettons, on était dans le club du matin, là, ça serait-tu ton joueur parfait, ça?
14: Yes, sir.
6: Ah ouais.
14: Définitivement, ça serait mon joueur parfait. Alex Newhook mériterait une mention
7: bien
14: très
7: joué en Tabaslak, ouais, c'est ça.
14: Très très bien joué aussi, mais en même temps, tu sais, trouvez-moi un joueur du côté du Canadien qui s'est pas présenté hier.
6: Il n'y en a pas.
14: Ben, tu sais, ça serait malhonnête, là. Ça serait malhonnête de trouver quelqu'un qui s'est pas présenté.
6: Ils ont tous joué leur rôle, comme tu l'as dit au début de l'intervention, là. Tu sais, est-ce que, là, tu peux dire, ceux qui sont pas inscrits à feuille de pointage, mais ils ont tous joué leur rôle. Ils ont tous été présents.
14: C'est ça. Fait que, tu sais, on a un rôle à jouer, on a une game. Puis moi, là, j'ai tellement... Je sais pas si vous avez pogné, ben évidemment vous avez pogné l'entrevue de Martin Saint-Louis après le match, mais ouais. Tu sais, entre les deux, là, je pense que c'était la jour off, là, c'était jeudi. Tu sais, quand on parle, il parlait, tu sais, la game 1, là, faut l'oublier, qu'est-ce que tu fais? Hey! Il a dit arrêtez, là. T'sais, la game 1, game 3, on regarde pas la game 3, on regarde pas la game 1, on arrête de penser à là, on passe à la game 2. C'est à soir, c'est la game 2, on joue la game 2, puis dans deux jours, on jouera la game 3, puis mardi, on jouera la game 4, puis c'est de même, ça marche. Moi, j'aime tellement Martin Saint-Louis, j'aimerais tellement ça. Tu sais, j'en ai eu des coachs, des bons motivateurs, tu sais, Jacques Demers, c'est un excellent motivateur, c'est super le fun, mais tu sais, c'est dans les années 80-90, c'est pas la même chose qu'aujourd'hui, tu sais, c'est pas avec... Mais Martin Saint-Louis, là... C'est de trouver toujours le bon mot pour motiver ces gars, puis de toujours être capable de modifier son plan de match, de modifier ses trios, même puis moi le premier, tu sais, à chaque fois qu'il modifie ses trios, souvent qu'est-ce qu'on se dit les gars, tabarnak, qu'est-ce que c'est ça ces trios là, tu sais, qu'est-ce que c'est, j'aime pas ça, puis hey. C'est pas nous autres qui vivons avec les gars au jour le jour, là. Lui, il est là, là. Il est sur la glace avec les boys à tous les jours. Il sait très bien s'il y a une combinaison entre les deux, s'il y a une connexion entre Evans puis un autre. Puis c'est exactement ça qu'on voit, puis ça fonctionne. Fait que moi, là, j'ai confiance en Martin Saint-Louis. Laissez-les aller, vous allez voir, ça va bien aller. Puis moi, regarde, ça va être... Je sais pas si Greg, tu vas à la game demain, là.
6: Ouais, c'est moi qui y vais avec Anthony Marcotte, Marco D'Amico. Je suis déjà prêt que mon épaule gauche en souffre un coup.
14: Va dire une affaire. C'est demain, là, ça va être ouh, baby. Ça va être le fun en tabarouette. Quelle atmosphère qu'il va y avoir dans le Centre Bell demain.
6: Ah, ça, c'est sûr.
14: Et c'est une game importante. Tu sais, ça serait, tu sais, faut absolument que le Canadien joue un bon match. Ils sortent de Buffalo. Ils se tourneront pas sur le dos pour se faire flatter à Bédem. Ils vont travailler fort. Puis, tu sais, ils vont essayer. L'important, c'est les gars de garder la foule dans la game. C'est de marquer le premier
6: but. Ça, c'est sûr. Comme on a fait à Buffalo. Hey, Gilbert, faut absolument que je te pose une dernière question avant de te laisser aller. Tu parlais de Martin Saint-Louis, puis on parlait de cette... Tu sais, Jakub Dobesch en a parlé, du speech de Martin Saint-Louis avant le match, puis tout ça. Puis à quel point, c'est pas le premier, puis c'est pas le dernier des joueurs qui parlent à quel point il est inspiré par son entraîneur-chef. Tu dis, t'en as vu des bons motivateurs, mais une union comme ça, tu sais, on a tout le temps l'impression qu'il y avait comme une espèce de fossé entre le personnel d'entraîneur puis le vestiaire. Puis là, il y a comme une espèce de... C'est comme si c'était une famille, que tout le monde est uni ensemble, puis qu'il n'y en a pas de... Tu sais, c'est pas, mettons, ah, Nick Suzuki va aller parler aux assistants coach qui vont en glisser un mot à Saint-Louis. Non, on dirait que tout le monde est ensemble. C'est-tu quelque chose d'unique qu'on est en train de voir sur cet aspect-là, Gilbert?
14: Je pense qu'il y a beaucoup de coachs à cette heure dans la Ligue nationale. Il y a encore des vieux de la vieille, là. Peut-être que c'est un petit peu moins friendly, là, la relation entre les joueurs et les coachs. Mais tu sais, si tu compares les années où moi j'ai joué, j'ai parlé tout à l'heure de Jacques Demers. Puis tu sais, Jacques Demers, c'était le fun parce que, tu sais, moi j'arrivais de Montréal, les gars, quand je me suis fait échanger à Saint-Louis, là. Puis Bob Berry, là, en 3 ans à Montréal, je pense qu'il m'a adressé 7 fois la parole, peut-être. Alors, ben. Non, mais puis c'était pas pour dire comment ça va, c'était pour me donner de la marde. Parce que c'était ça dans ce temps-là, là. Non, mais c'était ça dans ce temps-là, tu sais, puis il y avait pas de communication, il y avait pas d'explication, tu sais, tandis que, tu sais, Martin Saint-Louis, tu le vois avant les pratiques, il était patiné à Nanto, il jase avec les boys. L'autre fois, c'était quand c'était à l'entraînement, il parlait avec Josh Anderson sur le banc. Josh Anderson pratiquait pas, c'est du côté de Buffalo, c'est la journée off, il parlait avec lui sur le banc, il était pas sur la glace les deux, tu sais... Il y a une belle communication, puis ça fait en sorte que les gars, s'il y a quelque chose qui fait pas ton affaire, si t'es pas à l'aise dans quoi que ce soit, le système de jeu ou la façon qu'on joue, whatever, mais t'hésiteras pas à aller voir le coach.
6: Ouais.
14: Contrairement à où, tu sais, les années où moi j'ai joué, c'était comme holy shit, tu sais, oh Chris, on peut pas aller parler au coach.
6: Ouais, c'était impressionnant, c'était... effectivement.
14: C'est ça, là, tu sais, puis c'était ça. Tu sais, c'est pour ça, moi, quand je suis arrivé à Saint-Louis avec Jacques Demers, c'était comme un vent de fraîcheur parce que Jacques parlait à tout le monde, c'était le fun. Mais dans ce temps-là, c'était pas tout le temps. Tu vois, que Mike Keenan parlait à ses joueurs.
6: Ouais, non, hey, je peux te dire qu'il y en a
14: non,
6: encore.
14: Mais sérieux, là, tu sais, c'est ça, là, tu sais, t'es vieux de la vieille, tu sais, Scotty Bowman, pensez-vous qu'il allait, là, non,
6: ben,
14: tu sais.
6: Pierre-Luc Dubois, il l'a dit quand il est arrivé à Washington. Todd McLellan, il adressait pas la parole. Il avait jamais demandé justement comment ça va ou quoi que ce soit. C'est un de tes joueurs, c'est un de tes centres qui était supposé être ses deux premiers trios. Il avait jamais adressé la parole. Fait qu'il y en a encore des coachs de même dans la Ligue nationale, Gilbert.
14: Mais Martin Saint-Louis, les gars, en terminant, c'est
6: moi, là, écoute, en terminant.
14: C'est ça. Là, je t'entends souvent le dire.
7: En terminant.
6: En terminant.
14: Moi, je trouve que c'est un vent de fraîcheur. Puis ouais. J'ai tellement confiance en qu'est-ce qu'il fait. Je sais qu'il va toujours trouver une solution. Puis écoute, c'est une grosse game demain, mais quel printemps on était prêt à vivre, là.
7: Oh, mais ouais.
14: Puis les gars, savez-vous quoi? C'est pas fini. Je vous le dis, c'est pas terminé. Moi, je pense que le match d'hier va nous donner énormément confiance parce que, tu sais, les gars, ils ont beau dire qu'on regarde pas les réseaux sociaux, on s'y pis ça, là. Tu sais, t'entends tout le monde dire, puis les experts, oh, ça n'a pas de bon sens, le Buffalo sont tellement supérieurs aux Canadiens, puis patati patata. Hey, lâchez-moi tranquille avec les sortes de Buffalo, là. On est capable de les battre, là. Any day of the fucking week. Fait que let's go, les boys. Grosse game demain.
6: Hey, Gilbert, let's go. Là, on est fired up en let's studio. Go. Les gens, écoute, c'est la messagerie texte, c'est la même affaire. Merci, Gilbert, d'avoir mis de l'énergie, là. J'ai rien que le goût d'aller m'entraîner, là. Je sais pas passer à travers un mur. On s'en reparle, mon chum. Merci.
7: Salut, Gilbert, merci.
14: Salut. Bonne fin de semaine. Bye
6: bye. Il est parfait, cet homme. Gilbert Delorme, quelle légende. 514-790-0919. Êtes-vous inspiré par le discours de Gilbert? Êtes-vous intimidé par les sabres de Buffalo? Vous sentez comment? On veut savoir, appelez-nous. 514-790-0919.
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6: 514-790-0919 FX avec qui
7: on
6: jase.
7: On commence avec Louis.
6: Ben, ça va, Louis?
3: Bonjour, bonjour. Ça va bien, vous?
6: Ça va très bien. Merci beaucoup, mon Louis. Comment tu te sens là, suite à cette brillante victoire du Canadien?
3: Tellement bien, tellement bien. Écoute, je pense que vous l'avez dit, mais c'est la meilleure game qu'on a jouée cette série.
6: 100% d'accord avec toi.
7: Ouais.
3: Écoutez, nos joueurs ont vraiment bien performé hier. Ça a été beau à voir. C'est du beau hockey. Les gars sont dedans. On a oublié la défaite de vendredi. Ouais.
6: C'était quoi ta prédiction au début de la série, toi?
3: Oui, j'avais dit Canadien en 7 Buffalo parce que ça allait être une game compliquée.
6: Est-ce que tu conserves cette prédiction-là?
3: Ah, j'ai envie de baisser à Canadien en 6, voire en 5. Avec la game qu'on a faite hier, là, ça m'a donné de la motivation, puis je crois vraiment à eux.
6: C'est bon, on aime ça, Louis. Merci beaucoup de ton appel. Sois prudent sur la route.
7: Salut, Louis.
3: Salut.
7: Alors voilà, et on parle avec Bruno.
6: Salut, Bruno.
4: Salut, Greg, ça va bien?
6: Ça va bien, toi?
4: Oui, salut à toi aussi.
7: Salutations, Bruno.
4: Oui, regarde, juste avant de commencer, là, Gilbert était tellement inspirant que si j'aurais été un boxeur dans un coin, tu vois, j'aurais jumpé sur le ring pour le premier round ou le deuxième, là, j'aurais knocké le gars de suite. Tellement qu'il était inspirant.
7: Puis, pour le Canadien. On l'aime, notre Gilbert.
4: Pour le Canadien, oui. Pour le Canadien, ils ont vraiment sorti fort. Moi, tu sais quoi, je pensais que. Vu qu'il est conservateur un peu, Martin Saint-Louis, je pensais qu'il allait garder la même formation, mais il a changé le deuxième trio. Finalement, il n'a pas changé le deuxième trio. Il a peut-être fait des switches de temps en temps, là, mais il a gardé les mêmes formations. Dessus, il a la main heureuse.
6: Il coach pas possible. C'était quoi ta prédiction avant la série?
4: Au départ, j'avais dit Canadien en 6.
6: Et est-ce que tu gardes cette prédiction?
4: Avec le même résultat, le Canadien en 6. Parce qu'avec la performance qu'on a eue hier, là, ça va vraiment motiver les gars.
6: Excellent.
4: Ils savent qu'ils peuvent rivaliser comme fois que les autres. C'est ce qui était le fun hier.
6: Rapidement,
4: c'est
6: Bruno.
4: L'avance par plusieurs buts, puis garder cette avance-là.
6: Effectivement.
4: Parce que toutes les autres séries, là, on gagnait juste par un but, tu sais. Fait que.
6: Ça fait du bien. Merci, Bruno, ton appel.
4: OK, ça à vous autres, les boys.
7: Salut, mon Bruno. Bye-bye. Et de Bruno, on parle avec Philippe.
6: Salut, Phil!
5: Hey, salut, ça va bien?
6: Ça va bien, toi?
5: Ah oui, ça va très bien.
6: T'étais au rassemblement hier à Beaubriand?
5: Oui, j'étais là avec Georges, puis...
6: C'était le fun?
7: Ouais, c'était comment? C'était le fun, ouais?
5: Ouais, je connais l'aréna, fait que j'étais capable de savoir c'était où. Puis c'était une bonne game, puis je pense que le Canadien... Tu sais, l'ambiance était vraiment malade là-bas, là. Moi, j'étais 114, puis... On était beaucoup de monde, puis comme il fait Georges puis les autres, on a fait le train, sont qu'on a fait ça.
7: Ah oui, le train.
6: C'est bon, ça, mon chum.
5: Ah, puis c'était comme on avait beaucoup d'ambiance, puis je trouve que, tu sais, on a fait beaucoup les Canadiens ont tellement bien joué, je trouve que les Canadiens, on était capable de marquer 3 buts, j'étais quand même surpris dans le sens qu'ils aient marqué 3 buts. Je trouve que ils ont vraiment été, c'était vraiment une bonne game, puis Dobesh a fait les arrêts qu'il y avait à faire.
6: Mais que Tu es confiant pour demain, Phil?
5: Ah, je suis toujours confiant.
6: C'est bon, ça, mon chum. On aime ça, mon Phil.
5: Même là, je suis au hockey cet après-midi.
7: Ah, bon match, pas plus de
5: temps. Ça va être une bonne game contre Toronto.
6: Ben oui.
5: J'ai confiance qu'ils peuvent gagner cet après-midi.
6: Let's go, Rocket, mon Phil. Passez ma journée.
7: Salut, Phil.
5: Hey, merci à vous aussi. Bye.
6: Merci, bye-bye.
7: On va prendre un dernier appel. On parle avec Giustino.
6: Giustino, comment ça va, Giustino?
8: Hey, ça va bien, merci. Ça va, vous autres?
6: Ça fait longtemps que je t'ai pas parlé, Giustino.
8: Hey, ben, ça fait longtemps aussi que j'avais pas appelé. J'avais parlé avec Georges et Alex avant la série. Et je leur avais dit, ben, Canadien en 4. Mais là, malheureusement, ça peut pas être en 4. Ils ont perdu le premier match. Mais moi, je dis une chose. Le premier match, ça a été un mauvais match de Montréal. Oui, mais ils n'ont pas mal joué non plus. Et ça a été le momentum du match a tout commencé sur la glissade de Hudson qui est tombé par terre, qui s'est à glace. Et après ça, Buffalo a marqué le premier but. Et à partir de là, ben, le match a changé parce qu'avant ça, Montréal dominait.
6: Ouais, écoute, ça a été, oui, un changement de momentum un petit peu quand le but de Zach Benson est arrivé. Mais même à ça, écoute, Justino, j'ai pas été inquiet outre mesure dans ce match-là. À aucun moment, puis j'ai hâte à demain.
8: Et quand j'ai vu le match d'hier, j'ai dit ça, là, ça va, j'avais dit en 4, mais là, ça va aller en 5. Parce que Montréal devrait gagner les 4 matchs consécutifs contre Buffalo.
6: Oupala! Hey, j'aime ça quand même comme prédiction, puis on souhaite que ça arrive. En tout cas, si c'est le cas, on va avoir un beau printemps ici. Merci, Justino.
8: Ben oui, on n'est pas obligé de la gagner à Montréal pour les éliminer. Là. Le monde dit tout le temps en 6 parce qu'il espère que le match se termine à Montréal. Faut enlever ça dans la tête que le match se termine à Montréal.
6: Ouais,
8: ça peut se terminer n'importe où.
6: Si on peut régler ça à 100%. Buffalo, on va régler ça à Buffalo. Merci, mon chum.
8: Allez.
7: Attention à toi. Hey,
6: ciao, ciao.
7: Hey, vous avez été beaucoup à le demander sur la messagerie texte, alors juste pour vous.
0: We'll make it clap.
7: Voilà. Pour notre cher ami Bruno.
6: Oui, fallait le faire. Et là, on fait quoi, là?
7: On s'en va en pause.
6: S'en va. Oui, ça, je sais. Mais
7: non,
6: après,
7: mais c'est
6: ça,
7: parce qu'il faut parler avec Richard Labbé. Ah,
6: c'est ça, c'est là Labbé qui s'en vient. Labbé Richard, que dis-je? Lui qui a. Il utilise beaucoup de philosophie.
7: Oui, mais hein.
6: C'est Richard, dans ses chroniques. Bien hâte de lui parler. Richard Labbé, sa mère.
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7: L'abbé Richard en ce samedi. Comment allez-vous, cher ami?
8: Salut, Richard.
9: Salut, je vais très bien. Et vous autres?
7: Mais comment tu veux pas qu'on aille bien quand il fait aussi beau que ça et après une victoire de 5-1 en séries éliminatoires? Fais du bien, Richard, fais du bien. Après une série stressante, émotive, que tout le monde a pris peut-être une coupe de poils blancs là, dans cette série-là en 7, d'en gagner une 5-1, là, hein, on va le prendre.
9: Je me souviens jadis d'un arbitre, le célèbre Red Story, arbitre légendaire de la Ligue nationale qui a arbitré des milliers de matchs. Je sais pas, il y en a qui a arbitré combien, mais il me disait toujours ça. Il dit, à Montréal, le lendemain d'une victoire du Canadien en série, les gens ont le pas léger.
7: Ben oui.
9: Les gens ont le sourire facile. Alors, c'est un phénomène psychologique qu'on remarque depuis très longtemps, et on le remarque certainement aujourd'hui.
7: Mais ça avait été une victoire en prolongation, tu sais, une victoire dans laquelle les Sabres avaient dominé, par exemple, tu sais, je sais pas, puis on s'était sauvé avec la victoire, puis on a dit, hey boy, pack ça dans l'avion, on part le char, puis on s'en va, puis on vient à Montréal. Je sais pas si on aurait eu le pas aussi léger, parce qu'avant la série, d'aucuns pensaient que les Sabres étaient une équipe extrêmement intimidante, puis ils avaient raison, parce qu'ils ont connu, écoute, une deuxième moitié de saison absolument exceptionnelle, ou on peut dire un deux tiers de saison là, exceptionnelle pour aller gagner cette division-là. Ils ont survolé les Bruins de Boston ou presque en première ronde. Ils ont gagné le premier match. Mais là, le ton est pas mal différent. Là. Quand tu regardes ça, là, tu te dis... Écoute, le Canadien a complètement dominé ce match-là dans beaucoup de catégories.
9: Ouais, puis ce qui allait être la différence, ou en tout cas le point de vue le plus important pour le Canadien après le match 1, c'était les ajustements. Ça, pour moi, tu pouvais pas... Tu sais, le Canadien pouvait pas refaire ce qu'il a fait lors du match 1 puis espérer avoir un résultat différent. Il fallait changer des choses. Puis la première chose qui m'a frappé hier... Pis ça a pas été long. C'est en partant, il y avait quoi là, je sais même pas, une minute et demie au premier but du Canadien. Tout de suite en partant, qu'est-ce qu'on voit? T'sais, on voit immédiatement Newhook qui s'en va d'en face du gardien qui fait dévier un tir, la rondelle est dans le filet. Ça, là, pour moi, c'était probablement ce qu'il fallait faire. Tu sais, dans ce que tu devais changer là, par rapport au match numéro 1, c'est ça. Tu sais, j'ai trouvé qu'au match numéro 1 chez le Canadien, je sais pas si on a trop respecté Alex Lyon, je sais pas si on était-tu intimidé, j'espère que non. Tu sais, on s'entend qu'Alex Lyon, ça va pas autant me le renommer, là. Hein, on va s'entendre là-dessus un matin. Et hier, j'ai trouvé, OK, parfois on change. Là, on s'en va au filet, puis on va voir comment il va réagir. Ben, premier but, c'est ce qui arrive. Deuxième but, qu'est-ce qu'on voit? Matheson lance de la pointe. Anderson, d'en face de Lyon. La rondelle est dans le filet. Troisième but, c'est un 2-contre-1. Evans qui cherche une ligne de passe. Newhook, ça va au filet. Met la rondelle derrière Lyon. Et d'ailleurs, parenthèse, mes excuses à Jake Evans que j'étais prêt à envoyer sur la galerie de la presse après le premier match. Clairement, c'est pas la première fois que je me trompe.
7: Non, tout le monde attendait tes excuses publiques, Richard. Voilà. Ça demande du courage de faire des excuses publiques. Richard, c'est pas tout le monde qui est fait, mais toi, tu le fais.
9: Ben écoute, regarde, pour moi, c'est pas le scénario idéal, d'avoir Jake Evans comme deuxième centre. Mais tu sais, ce gars-là est tellement versatile que je te dis pas que ça serait une bonne idée pendant une saison de temps, là, mais tu sais, dans un court laps de temps, il est capable de te dépanner. Et moi, j'étais le premier à dire après le match numéro 1, faut qu'on enlève ça, faut qu'on change ça, ça marche pas, y a rien qui marche sur ce trio-là. Puis là, ben tu vois, t'as Newhook qui en met deux dedans hier, dont ce troisième but sur une superbe pièce de jeu de la part de Jake Evans. Alors, tu sais, des fois, on peut se tromper. Ben, c'est ça. Fait que je me suis trompé.
7: Ben, écoute, à un moment donné, quand tu sais, t'as une longue carrière, Richard, puis dans n'importe quoi, on observe le sport, puis c'est tout à fait normal qu'on se trompe. Comme je dis souvent, on peut pas frapper pour 1000.
9: Ça, c'est pas bon.
7: C'est sûr et certain. Mais oui, des ajustements, puis il y a un ajustement qui a été fait, c'est que moi, j'ai l'impression qu'on a servi FX, tu peux embarquer là-dessus, là. Ben, tu peux embarquer quand tu veux. Mais j'ai l'impression qu'on a servi aux Sabres de Buffalo leur propre médecine. Tu sais, on a dit, il y a tellement d'attaques qui arrivent de la défense, mais là, les Sabres de Buffalo sont peut-être regardés devant le miroir hier, ils ont dit, hey boy, c'est nous autres qui est l'autre bord, ça. C'est, tu l'as dit, là, ce qui est arrivé, notamment avec Matheson, Hudson, Goulet hier, ça a été une déviation de Newhook aussi.
8: Mais le Canadien était très bon pour s'installer en territoire offensif, ce qu'on avait moins vu dans le premier match. Je sais pas si tu es d'accord avec moi, Richard, là-dessus. Mais le Canadien a contrôlé le jeu en territoire offensif, ce qui a permis aux défenseurs d'avoir des lancers. Puis, directement, tu crées de la circulation devant Alex Lyon. On en parlait hier avant le match. Il faut que tu crées de la circulation devant Alex Lyon. Il doit pas avoir les rondelles, il doit avoir tout le temps quelqu'un devant lui. C'est comme ça que tu peux marquer des buts, puis c'est ce que le Canadien a fait hier, Richard.
9: Ouais, puis là t'as dit un mot important, contrôler.
8: Ouais.
9: Ce qui est pas arrivé dans le match numéro 1, et en plus de ça, moi les gars, ce que j'ai trouvé hier soir, c'est que le Canadien a contrôlé la zone neutre. Je sais pas si vous avez remarqué le nombre d'entrées de zone qui ont été brisées.
8: Ouais.
9: Dans le premier match, on trouvait que les Sabres, là, ça passait comme dans une autoroute, là, y a pas de problème. Là. Ben là, hier soir, pas mal moins facile pour les Sabres en zone neutre. J'ai vu beaucoup de jeux brisés de la part du Canadien en échec avant. Et ça, j'ai eu l'impression que ça a comme défait un peu le rythme des Sabres. Ça, c'est l'autre affaire. Dans le match numéro 1, les Sabres ont installé leur rythme. Ils ont pas mal contrôlé le jeu. Là. Je sais qu'il y a des moments où le Canadien a mieux paru, mais dans l'ensemble, c'est les Sabres qui ont dicté le tempo. Pas hier soir. Hier soir, j'ai jamais senti qu'il était capable de faire ça. Pourquoi? Parce que le Canadien a contrôlé beaucoup le jeu. Tu parlais, oui, effectivement, en zone offensive, mais aussi en zone neutre. Alors, honnêtement, là, puis là, ça, c'est le défi, là. Là, c'est 1-1. Évidemment, il faut rappeler à tout le monde que c'est pas terminé. Non. Il en reste en masse de hockey. Je serais pas surpris que ça se rende en 7. C'est d'ailleurs ma prédiction, mais...
7: Ouf, que moi, je serais surpris que ça se rende en 7, Richard.
9: Ouais?
7: Les vraies affaires. Hey. Hier, le match d'hier, la façon que le Canadien a dominé ça... Comment je te dis? T'sais, dans une série aussi serrée comme on a vu entre le Lightning de Tampa Bay et le Canadien au premier tour,
9: ouais.
7: Tu disais, si tu perds un match, t'sais, oui, il y a eu des dominations ici et là dans certains matchs, mais c'était tellement serré que, je veux dire, tu perdais un match puis tu pouvais te dire, écoute, on a encore la confiance de revenir. Dans un match comme celui d'hier, oui, il faut que tu oublies ce qui est arrivé, Mais je te pose la question, est-ce que c'est vraiment possible d'oublier à 100% ce qui s'est fait? Hier, t'as Zach Benson qui a essayé d'allumer des feux à gauche, à droite, et il est très bon. T'as eu, puis j'ai posé la question un petit peu plus tôt à Bruno Gervais. Il y a plusieurs de nos auditeurs qui ont répondu. Mon Don a connu un match, a connu un bon match aussi. T'as eu leur sixième défenseur également qui a pas été mauvais du tout. Mais là, t'as des points d'interrogation devant le filet. Ouais. Ça, c'est la première des choses. Et t'en as parlé, là. Alex Lyon s'en va pas au temple de la renommée. Respect à ce qu'il a fait cette saison. Là, tu te demandes, est-ce que tu ramènes UPL devant le filet? Cette défensive-là, oui, ont les moyens de se retrouver. Tage Thompson a pas l'air là, mais pas en tout. Et c'est pas une affaire. Tu sais, mettons, on parlait de Nick Suzuki en première ronde. On disait, écoute, tu sais, oui, produit pas à 5 contre 5. Il avait de la difficulté à produire offensivement. Mais défensivement, il était présent, il était engagé dans les matchs. Tage Thompson, qui est leur star offensive, est nulle part. Il a l'air diminué physiquement également, puis pas à peu près. Donc, pour moi, que cette série-là, j'ai prédit Canadien en 6, je maintiens le cap, puis je veux pas commencer à dire Canadien en 5 ou quoi que ce soit, mais en 7, est-ce qu'on voit les Sabres gagner deux autres matchs dans cette série-là de la façon que le Canadien joue? J'ai de la misère.
9: Ben, tu sais, là, Greg, des fois, on a un petit... on a un petit biais de tu sais, quand il arrive quelque chose, on réagit à chaud. Souvent, on n'a pas trop de recul, tu sais. Puis là, ben peut-être ce matin, faut faire attention avec ça. Comme fallait faire attention, souvenez-vous, après le match numéro 1, moi j'ai du monde qui me disait, ah c'est terminé. Terminé. Buffalo en 4. Voyons donc. As-tu vu la grosseur de ces gars-là? Le Canadien est pas capable de suivre le rythme. Le Canadien va avoir de la misère à marquer un but. Il faut faire attention, là, parce que souvent, on réagit à chaud sur ce qui vient d'arriver. Là, tu sais, hier, le Canadien, Greg, a joué un match, tu sais, je vais pas dire un match parfait, là, mais tu sais, honnêtement, regarde, je vais dire ça de même. Si le Canadien reproduit ce type de performance-là pour les trois prochains matchs, ça se termine mercredi soir à Buffalo. Je veux dire, jeudi soir à Buffalo, match 5. T'sais.
7: Mais je te repose la question, Charles. T'aimes ça, toi, quand on te pose des questions, puis t'aimes ça nous en poser aussi, malgré que c'est notre job de t'en poser. Tu comprends ce que je veux dire?
9: Je suis grassement payé pour ça.
7: Mais, admettons, à part la première moitié du match numéro 1,
9: là, ouais,
7: dans les, je sais pas, 5 derniers matchs, admettons, quand est-ce que le Canadien m'a joué?
9: Je te dirais... Attends, là, tu m'as...
8: Je te dirais la deuxième période du match numéro 7.
7: Les matchs 5, 6, 7.
9: Ouais, ouais. Le match
7: 1,
9: 4...
7: 2.
9: Ouais, le match 4 au Centre Bell, ça avait été difficile. Là, t'as-tu reculé aussi loin que ça? Non, hein?
7: Non. J'ai peut-être fait exprès pour te dire les 5 derniers, mais je veux dire... Oui. Mais le match 4, t'as mal joué, mais ça a été... T'sais, t'as quand même été dans ce match-là, là.
9: Ouais, il y avait une avance de 2-0 qui ont échappé.
7: Exactement. Là, t'as échappé ça. Et tu sais, là, on parle de un demi-match, peut-être, là. Tu sais, où est-ce que t'as laissé le Lightning revenir dans ce match-là? Après ça, la deuxième période du match 7, la fameuse période avec aucun tir au but enregistré. Bon, moi, je n'ai vu au moins un Nick Suzuki en avantage numérique, là, mais ça, c'est une autre affaire. Et après ça, t'as la première moitié de match qui est tout à fait normale parce que t'arrives d'une série extrêmement émotive,
8: ouais,
7: dans laquelle t'as...
8: Mais il y a eu un creux dans le septième match. Le Canadien a fini le match avec zéro lancé en deuxième période. Là. T'sais, dans ce septième match-là, il y a quand même eu un creux, ouais, mais la coupe de Bèche a été sensationnelle. Mais
7: dans là, un ça. Match global, de global, dire, là, est-ce complet, qu'on va se faire comprends. Déclasser...
8: Comprends.
7: T'sais, et...
9: Il y avait Greg, il y avait 9 tirs quand même dans le septième match. On en a parlé en masse. Ben, tu sais, moi, je te dirais que...
7: Non, mais défensivement, t'étais là pareil. T'as pas... je veux dire, ça a pas été la catastrophe, là, comme les Sabres ont joué hier, par exemple. Donc, je vois pas comme... En fait, je suis pas en train de dire que le Canadien est parti pour la Coupe. C'est pas ce que je dis.
8: On le sait.
7: Je pose la question en disant, est-ce que vous voyez un match dans lequel le Canadien est capable de check-out, là, pis de pas être là du tout?
9: Ben, encore là, tu sais, si les Sabres imposent leur rythme comme ils l'ont fait au match 1... ça va être beaucoup plus compliqué pour le Canadien. Là, c'est vraiment, pour moi, c'est là que ça se joue présentement. D'ailleurs, tu sais, on a parlé des gardiens, puis Dobesh hier, d'ailleurs, a été absolument incroyable encore une fois. On le sent un petit peu dans la tête présentement des joueurs, des Sabres. Ça, pour le Canadien, c'est une excellente nouvelle. Mais pour moi, cette série-là, tu sais, les deux matchs se résument à qui a imposé son rythme. Buffalo l'a fait, match numéro 1. Canadien l'a fait, match numéro 2. Là, après ça, on le sait pas, mais pour moi, ça se résume beaucoup à ça, parce que tu sais, t'as parlé un petit peu, vous avez parlé un petit peu des matchs contre le Lightning. Ce qui a fait défaut chez le Canadien, souvent par le passé, c'est cette incapacité à fermer les livres. Tu sais, souvent, contre le Lightning, tu sais, je parlais du match numéro 4, tout un avance de 2-0. Tu sais, les bonnes équipes apprennent à fermer les livres.
8: Ouais.
9: T'es pas censé te faire remonter à la maison. Il reste une période, t'as deux buts d'avance. C'est pas supposé arriver. Hier, le Canadien a fait exactement ça, parce que, tu sais, on parlait de Benson tout à l'heure. Le but de Benson en fin de deuxième, c'est quoi? C'est un gros changement de momentum. Tu sais, t'as ton gars fatiguant, là, qui va se parker en avant du filet, qui la met dedans, il ramène la foule dedans, on s'en va à la pause, et on s'en va en début de troisième période. C'est le genre de but que souvent, là, comme ça en fin de période, ça te coupe les jambes. Puis moi, j'avais hâte de voir comment le Canadien allait réagir, parce que dans un passé pas si lointain, souvent le Canadien avait de la misère avec ces moments-là. Et là, hier, qu'est-ce qui arrive? Début de troisième, de tous les joueurs qui peuvent la mettre poteau en train, c'est Alexandre Carrier qui la met poteau en train, qui fait 4-1. Moi, ça, c'est le genre de choses qui me dit que le Canadien est vraiment en train de progresser. Tu sais, quand t'es capable là,
8: ouais,
9: de fermer les livres, et là, je t'avais envoyé une petite note là-dessus, d'ailleurs, L'œil du tigre. Souvenez-vous, le fameux film de Rocky.
7: Là. Ouais, mais ça, je veux réserver ça pour la deuxième portion de notre entretien, si tu veux bien, mon cher Richard.
9: OK, parfait. Je suis en train de devancer le plan, là.
7: Oui, ben ça, c'est pas nouveau. On est habitué.
9: Oui, j'admets que ça m'arrive à l'occasion.
7: J'admets que ça m'arrive. Ben regarde, sais-tu quoi, on va prendre un petit 2 minutes tout de suite, si tu veux bien.
8: Ouais.
7: Puis, écoute, on revient justement avec... j'ai hâte de voir L'œil du tigre, selon ouais. Richard Labbé. Ça sent.
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2: J'ai failli chanter The Eye of the Tiger. Mais je me suis dit que le peuple méritait pas ça.
3: Effectivement.
2: Qu'est-ce que tu veux dire, Richard, quand tu dis le Canadien est l'œil du tigre?
4: Oui, ça, c'est ce sentiment de devoir et d'être capable de porter le coup de grâce. Hein, n'est-ce pas? N'est-ce pas un petit peu les enseignements de Sylvester Stallone, d'ailleurs, un de mes philosophes favoris? Je sais pas combien de fois ça m'arrive. D'ailleurs, dans une semaine, des fois, je suis dans un dilemme, puis je me demande, qu'est-ce qu'il ferait à ma place? Alors, ça marche à tout coup, d'ailleurs, je vous conseille de faire ça. C'est une excellente technique. Mais bref, l'œil du tigre, c'est ça, c'est d'être capable de finir son adversaire, d'être capable de porter le coup de grâce. Et le Canadien, souvent, dans les dernières années, a eu du mal avec ça. Combien de fois on a vu cette équipe-là échapper des moments, des occasions où elle aurait pu se hisser, puis elle perd le moment. Tu sais, je te ramène un peu, je vous ramène un peu au match numéro 4 contre Tampa. Moi, ce bout-là, ça m'a un peu... Ça m'a un peu interpellé. Je me suis dit, bon, c'est ça encore le Canadien qui est là-dedans? Est-ce que le Canadien est à la même place ou est-ce que le Canadien est capable de progresser puis de se sortir de ça? Ben, pour moi, hier soir, enfin, on a vu le Canadien capable de porter le coup d'assommoir. Ça a été, comme je mentionnais, le but de Carrière en début de troisième période. Et après ça, c'était terminé. Et après ça, il restait encore beaucoup de temps. Mais t'as senti que c'est un but qui a scié les jambes de l'adversaire. Le Canadien n'a pas souvent fait ça par le passé et là, a réussi à le faire. Alors, Greg, tu sais, après ça, qu'est-ce qui se passe? Match numéro 3, match numéro 4, c'est dur à dire. Mais au moins, ce qu'on sait, c'est que le Canadien est en train d'avoir cette capacité-là, enfin, à porter le coup de grâce, parce que ça, on n'a pas vu ça très souvent dans les dernières saisons.
3: Ouais, Richard, puis on en parlait avec André Tourigny hier, qui nous disait le défi d'une jeune équipe, c'est justement les changements de momentum dans un match ou être en mesure de protéger une avance. Puis le Mammouth l'a vécu contre les Golden Knights en première ronde, on a échappé des avances dans des matchs qu'on aurait dû gagner. Mais le Canadien a aussi passé par là, là. Dans les dernières années, ça a été compliqué de protéger des avances, mais j'ai tendance à te dire qu'en ce moment, comme hier, avec l'avance de 3-1 après deux périodes, le Louis Carrière a marqué en début de troisième, mais j'étais pas inquiet que le Canadien allait être en mesure de protéger cette avance-là. C'est comme si les inquiétudes du passé d'une jeune équipe, parce qu'il faut le rappeler, c'est la plus jeune équipe en ce moment en séries éliminatoires, on a comme eu un déclic, on est en mesure de le faire maintenant, puis de protéger ces avances-là. Tu le mentionnes, le but de Carrier en début de troisième, c'est un coup dur pour les Sabres de Buffalo, surtout de la manière que le but s'est produit avec la chute de Tage Thompson à la ligne bleue. Mais entièrement d'accord avec toi. Avant, ça c'est les mots des jeunes formations, avant c'est difficile de protéger une avance et tout ça, mais le Canadien est en mesure de le faire maintenant. Beaucoup plus.
4: Ben, je suis content de savoir que toi t'étais en pleine confiance, parce que je peux vous dire une chose.
3: T'étais nerveux?
4: Ben non, mais moi j'animais le clavardage de la presse, puis
5: on sait que Richard à 3-0, il panique.
3: La pire avance.
4: Pire avance. Oui, et c'est un fait d'ailleurs, c'est prouvé scientifiquement, il y a eu des études qui ont été faites là-dessus, mais je peux vous dire que parmi les partisans dans le clavardage hier soir de la presse, il y avait du monde nerveux avant le début de la troisième. Là on va tout s'écrouler, puis qu'est-ce qui va se passer, puis on est-tu capable de conserver l'avance, puis tout ça. Il y avait beaucoup de nervosité, puis je pense que c'est normal, parce que par le passé, on a souvent vu ça, des moments comme ça où le Canadien échappe son moment. Mais ça n'a pas été le cas hier. Puis pour moi, hier, à cause de ça, oui, la victoire, mais à cause qu'on n'a pas échappé le moment chez le Canadien, pour moi, c'est un grand pas en avant. Puis, savez-vous l'autre affaire? Les gars, je viens juste de penser à ça. Là. Parce que je regarde au moment où on se parle, je regarde la feuille de match. Tout ça, sans le premier trio, encore une fois.
3: T'as raison. Mais
5: Caulfield était là, par exemple. Écoute,
3: il y a eu des bonnes occasions de marquer quand même un
5: trio,
3: peu plus.
5: Mais le premier but est arrivé suite à leur domination en zone offensive. Écoute, Caulfield, en fait,
3: il a raté

0: une occasion.
1: Suzuki a un but sur un filet désert. Suzuki a compté sur un filet désert, pardon. Parce que j'avais en tête Caulfield. Et Caulfield s'est fait... ça a été tout un arrêt d'Alex Lyon. Puis par la suite, directement sur le poteau. Tu sais, quand ça veut pas rentrer. Là. Et ça, regarde, là... il est sur le bord, là. Ça s'en vient. On peut pas dire qu'il était pas dans le match d'hier, puis on peut pas dire qu'il a pas donné cet effort-là. Facilement, là, avec un peu d'aide des dieux du hockey, Richard, il y avait deux buts dedans hier.
2: Ah, je suis d'accord, mais tu sais, tout ce que je te dis, c'est que là, évidemment, Suzuki a marqué le cinquième but dans un filet désert, mais tu sais, froidement, là, tu regardes la feuille de stats, là, Caulfield, 0, Slavkovski, 0. Tu sais, avant le match, là, si tu dis à Lindy Ruff, regarde, on va tenir le premier tiro du Canadien à rien, là, sauf le but de Suzuki dans un filet désert. Lindy Ruff, il prend ça, là. Lui, il prend ça, il dit OK, parfait. On augmente nos chances de marquer.
1: 100%.
2: Et non seulement est-ce que tu les tiens à zéro, encore une fois, à part le but dans le filet désert, mais tu perds 5 à 1, tu perds pas 2-1, tu te fais complètement dominer malgré le fait que eux, les gars du premier trio adverse, les gars du Canadien, ne produisent pas. On peut parler des chances de marquer, là, mais froidement, là, à la fin de la journée, je te garantis là, que Caulfield, présentement, il est pas content de savoir qu'il y a des chances de marquer. Là, lui, tout ce qu'il voit, c'est le zéro sur la feuille. Alors, peut-être que tu as raison, Greg, puis peut-être qu'il va en mettre 4 dedans le prochain soir, ça se peut. Parce que,
1: écoute, à Montréal, en revenant à Montréal comme ça, tu arrives en deuxième ronde. C'est pas le même adversaire qui t'a donné du fil à retordre en première ronde. Là, tu sais, en frappant, là, je salue Simon, sa messagerie texte qui nous dit le poteau a encore mal du tir de Caulfield.
2: C'est vrai.
1: Hier, c'était tout un tir qui a servi. Je suis certain qu'il arrive avec un petit peu plus de confiance. Et là, c'est Martin Saint-Louis. Tu sais, on l'a oublié, ça, là. Le fameux dernier changement dont on parle tant depuis le début des séries éliminatoires. Et là, t'arrives à la maison, t'as cet avantage-là, ce qui avantagera encore plus le premier trio du Canadien.
2: Ouais, je pense que la seule chose qui se passe présentement dans le cas de Caulfield, Slavkovski, surtout aussi, là, c'est juste, là, on est rendu dans le psychologique, là. Puis là, ça me tente pas, je ferai pas des analyses à matin sur le langage corporel pis tout ça, mais.
1: Ouais, t'as déjà parlé de la philosophie de Sylvester Stallone, oui, c'est déjà correct.
2: C'est déjà beaucoup. C'est déjà beaucoup, mais. Je sais pas si vous avez remarqué, après, je crois que c'est quand Caulfield s'est ramassé presque seul dans l'enclave, a pris un très bon tir, puis après ça, tu le vois, il regarde au plafond, rentre au banc, il regarde au plafond, tu sais, pour un marqueur, là, c'est un gars, il en a mis 50 dedans, là. Tu peux dire tant que tu veux, oui, mais il fait les petites choses, puis il a des bonnes présences, puis il provoque des affaires, tu peux dire ça tant que tu veux, là, mais... un marqueur, là, ça veut marquer. tu peux pas t'en sortir. Puis c'est sûr que lui, présentement, ça lui pèse, puis ça paraît. Puis Slavkovski, c'est la même chose, là. T'sais, on dans leur réaction, quand il rentre au banc, prends la tablette, regarde la tablette, regarde qu'est-ce qui a pas marché, regarde qu'est-ce qu'il pourrait faire de différent. T'sais, c'est sûr qu'eux veulent contribuer, là, de manière tangible. Mais la bonne nouvelle, encore une fois, c'est ça. C'est que le Canadien de Montréal continue à gagner, même s'il y a pas de production de la part de ces gars-là.
1: Ça, c'est ce qu'on va retenir de ce 25 minutes d'entretien, Richard. Un marqueur, ça veut marquer.
2: C'est 100% vrai et tu le sais, je ne dis que la vérité.
0: Est-ce que tu gardes les mêmes combinaisons? Demain, Richard, pas de changement à la formation du Canadien?
2: Moi, j'aimerais mieux ne pas me prononcer parce que chaque fois que je propose des affaires...
0: Non, mais c'est bon!
2: Chaque fois que je propose des affaires, Martin Saint-Louis le fait pas puis ça finit que ça marche pour lui. Fait que je comprends pas, mais... mais de manière plus sérieuse, je pense que rarement est-ce que Martin Saint-Louis touche à ses affaires quand que ça fonctionne. Alors, on peut fortement présumer que ça va être la même formation qu'on va revoir demain. Tu sais, puis Greg, tu parlais de la performance. Au moment où on se parle, je fais juste essayer de reculer là, puis de penser au match contre le Lightning, premier tour. Là, je me demande si le match d'hier soir, en termes de jeu d'ensemble...
0: Et pas la meilleure, ouais.
2: Je me demande si c'est pas le meilleur match du Canadien depuis le début des séries.
1: Ouf.
2: En termes de jeu d'ensemble.
1: Honnêtement. Je vais répondre comme Ben Roger.
2: C'est une très bonne réponse.
1: Si c'est pas celui-là, c'est le match numéro 6. Mais sauf que là, t'as marqué des buts.
2: Ouais, c'est ça. Mais puis tu sais, hier, encore une fois, hier, non seulement t'as marqué, Mais hier, t'as pilé d'en face l'adversaire, là. C'est ça que t'as fait hier. À la maison, il était chez eux, là. Ça, c'est pour moi, c'est quand même assez significatif.
1: Écoute, c'est toute une question à se poser. On peut peut-être la poser à notre gang, d'ailleurs.
0: Ouais.
1: Si vous avez à choisir entre le... Tommy, est-ce qu'on peut faire un sondage YouTube? Si vous avez à choisir entre le match numéro 6 et le match d'hier, quel était le meilleur match en série du Canadien? C'est une excellente bonne question sur laquelle on se laissera, d'ailleurs, mon cher Richard.
2: J'aime ça quand on se laisse sur d'excellentes bonnes questions.
1: On se parle-tu demain, nous autres?
2: Ben, si tu veux, tu peux. Ah ben, demain, je vais être au Centre
0: Bell. Ouais, c'est ça
1: l'affaire.
0: Ça va
1: être un petit peu plus compliqué. Donc,
0: Ouais.
1: on va se voir demain. C'est ce que je
2: Ah, ben
1: comprends.
2: ça, c'est sûr et certain qu'on va se voir et je vais en profiter pour te partager quelques bribes de sagesse.
0: Ah, c'est bon.
1: Merci de le faire. La dernière fois, tu l'as fait et c'était quand? C'était au match numéro 6, alors que c'était 0-0. Avant d'aller en prolongation, Richard me prend par l'épaule et me dit: Greg, le prochain but sera important.
2: Aucun mensonge détecté.
1: Salut mon
0: C'est
1: Rich.
0: bon, salut Richard.
2: Salut,
1: À
2: bye-bye.
1: demain.
2: Salut.
1: L'excellent Richard Labbé. On m'a posé une question hier sur les médias sociaux et j'ai répondu sans même y demander. J'ai dit: Marco va vous répondre demain. Quelle était cette question? Et Marco va avoir la réponse, j'en suis certain. Il s'en vient. Marco D'Amico, dans 2 minutes.
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1: Avec notre ami sur le beat, notre insider, c'est Marco D'Amico. Comment ça va, mon ami?
0: Salut, Marco.
17: Ça va très bien, les gars, et vous autres?
1: Ça va super bien, merci beaucoup. Content que tu sois là avec nous autres. Écoute, je pense que c'est Il est temps qu'on rende un petit peu de crédit à Alex Newhook, un joueur que j'aime beaucoup depuis son arrivée avec les Canadiens. Et hier, qui a récolté les fruits de ses efforts, si on veut. Mais toi, tu veux revenir sur cet échange-là de Kent Hughes quelques années plus tard.
17: Ouais, mais tu regardes cet échange, le moment que cet échange a été fait, puis je te dirais même la dernière année, la première année après qu'elle a été conclue, tout le monde disait que bon, Joe Sakic et l'Avalanche du Colorado ont encore une fois lavé le Canadien de Montréal, parce qu'on va se le dire, à la transaction d'Arturi Lekkonen, pas qu'elle était poreuse, mais elle n'était pas la valeur maximale de ce que ce joueur-là a apporté au Colorado quand ils ont gagné la Coupe. Mais quand tu regardes le fait qu'ils ont échangé un choix de premier tour, je pense 26e ou 27e, plus un choix de très tôt de deuxième tour, soit 37e, c'était cher payé pour un joueur comme Alex Newhook. Mais aujourd'hui, tu regardes où en est ces joueurs-là et ces choix-là. Le deuxième choix a été échangé pour Ross Colton, qui lui n'a que joué 4 matchs en série pour le Colorado cette année, aucun but, 2 passes. Le joueur qui a été choisi, un jeune défenseur qui joue présentement et encore en Russie, qui tarde à trouver vraiment son rythme dans les rangs professionnels, Gouliaïev. Donc on voit que, puis même le choix en tant que tel qui a été transigé, parce que Ross Colton a été transigé contre un choix de deuxième tour, le choix du Canadien qui est allé du côté de Tampa Bay. Donc on voit que du côté du Canadien, la façon que Alex Newhook a joué cette saison-ci, si ce n'était pas pour sa blessure, malheureusement, on se poserait même pas la question. Ça, c'est un des autres bons échanges du côté de Kent Hughes.
0: Mais c'est sa meilleure saison, peut-être Marco. C'est Alex Newhook, sa meilleure saison. Pas,
17: peut-être c'est pas le joueur top 6 qui était convoité, mais quand tu construis un club, c'est un joueur de troisième trio élite en devenir, selon moi.
1: Ouais,
17: et si tu as besoin 100%. De ces joueurs-là pour être capable de battre des équipes comme Buffalo, exemple, qui ont un top 9 assez profond aussi.
0: Ah, puis il a seulement 25 ans, là. Il est pas vieux, là, Alex Newhook. Puis cette année, il a gagné la Coupe, il a cette expérience-là. 25 points, 42 matchs. Il se dirigeait vers. Si ça, cette blessure-là, ça aurait été sa meilleure saison.
1: C'était vraiment carrière dans la loin. Hey, on était là, Marco, à ce match-là. Hein, lorsqu'il est rentré dans la bande, on l'a vu sortir. On s'est dit tout de suite. Ah, celle-là, ça va être long. On savait que ça allait être une blessure dévastatrice. Et il est revenu, puis ça a pas été long avant qu'il s'ajuste, là, tu sais. C'est pas le genre de gars qui va venir te faire, c'est pas un joueur point par match, mais il amène son lot d'énergie, il amène énormément de vitesse et une attitude A plus, là.
17: Ouais, et je dis pas ça parce que nous on est les deux des gars des Maritimes, mais travaillant, hyper travaillant. Puis une des choses que j'ai vraiment aimé de lui, c'est l'aspect défensif dans son jeu cette année versus les années antérieures. C'est un joueur toué absolument excellent pour le Canadien en ce moment. Écoute, le désavantage numérique du Canadien hier et même le match numéro 1 était vraiment excellent. Outre certaines petites bourdes dans le premier match, mais hier, absolument excellent. Puis tu vois le travail que lui et Jake Evans font ensemble, c'est vraiment intéressant de les voir aller. Et c'est d'ailleurs le deuxième but d'Alex Alex Newhook démontre exactement leur capacité d'être capable de tuer un jeu défensivement et de renvoyer ça de l'autre côté de façon offensive et d'en convertir pour un but. Donc pour moi, c'est exactement ça que tu as besoin de tes gars de troisième ou quatrième trio. Moi, je pense qu'Alex Newhook est plus un joueur de troisième trio de luxe en devenir, mais ça l'augure bien que si le Canadien est capable dans les étés à venir d'être capable de mieux équilibrer l'alignement et mettre des vrais joueurs de deuxième trio dans la chaise du deuxième trio, c'est là où ce que vraiment la profondeur que le Canadien est en train de se bâtir va être mis en évidence. Et un joueur comme Alex Newhook, t'as besoin d'un joueur comme ça pour gagner une coupe.
0: Puis rappelle-toi, Marco, ce qu'on disait avant le début de la saison, les pertes de Yoel Armia, les pertes de Christian Dvorak, ça va faire extrêmement mal au désavantage numérique. Newhook a pris une de ces places-là. Et aller chercher Phil Dano a fait toute une différence aussi pour le Canadien. Ben, alors, ces deux joueurs-là dans ces chaises-là en ce moment,
1: on disait que Phil Dano avait ralenti. Ouais. On disait que Phil Dano ne serait plus le même. Et là, depuis le début des séries éliminatoires, c'est à quoi je vais répondre? Non.
17: Pas, défensivement, je pense que tu as raison. T'sais, offensivement, je pense qu'on peut se le dire qu'il y a eu un peu un ralentissement dans ce contexte-là.
1: Ah, c'est 100%.
17: Tout à fait normal.
1: Mais son utilité défensive, ouf.
17: Défensive, oui. Puis je vais aller un peu plus. Possession de rondelles.
0: Ouais.
17: L'efficacité de Phil Dano d'être capable de non seulement aller chercher la rondelle dans les coins offensifs, mais maintenir la possession, protéger la rondelle et ensuite la refiler à un coéquipier. Qualité élite qui est vraiment sous-estimée. Alors, on a vu la grande majorité des temps, du temps que son trio était en zone offensive. Il n'avait pas peur d'aller dans le coin. Il gagnait, selon mes notes, je pense que c'est 73% de ses batailles à un contre un en zone offensive. Il est difficile de tasser de la rondelle. Il est combatif et il va au filet. Donc, vraiment, pour moi, c'était comme l'héros obscur. Oui, on a vu qu'il y a eu la passe primaire sur le but de Mike Matheson, mais autre que ça, la différence en la façon que le Canadien de Montréal ont défendu leur avance dans le match numéro 2 versus qu'est-ce que les Sabres ont fait dans le match numéro 1, c'est des joueurs comme Phil Dano qui, eux, n'ont pas enlevé le pied de la pédale du gaz, là, sont allés à 100% maintenir la rondelle en zone offensive, circuler, faire des jeux, essayer de marquer plus de buts pour augmenter l'avance. C'est comme ça que tu gagnes des matchs. C'est pas en t'assisant sur ton avance. Et des gars comme Phil Dano, oui, ils peuvent protéger l'avance, et on le sait, on l'a vu dans le match numéro 7. Mais ce que j'aime aussi, c'est qu'ils sont capables de pousser le pace pour s'assurer que la rondelle reste le plus loin possible de la zone défensive du Canadien dans des moments critiques.
0: Puis j'ai bien aimé ce trio-là hier. Texier, Dano, Anderson, on était chercher des minutes Texier de qualité aussi en territoire offensif. Texier est très, très bon en protection de rondelles. Puis ça permet aux Canadiens de s'installer en territoire offensif, d'avoir un bon momentum, d'aller chercher des bonnes minutes très importantes très tôt dans le match. Puis ça a été très bon hier pour les trois, là. Dano, Texier et Anderson. Les trois ont connu un très bon match.
17: Texier est un autre joueur qui était excellent en protection de rondelles. Je le trouve de mieux en mieux à chaque match. Puis Josh Anderson, mais c'est Josh Anderson. Je pense que j'ai même pas besoin de qualifier. Tout le monde va comprendre.
1: Ouais, tout à fait. Il y a pas besoin de qualificatif. Juste de dire son nom, c'en est un en soi. Écoute, on peut parler de Zach Benson, qui est fort probablement le meilleur joueur des Sabres après deux matchs. Mm-hmm. Je pense que je me trompe pas trop en disant ça.
17: Non.
1: Il y a eu une question qui m'est arrivée hier sur les médias sociaux, alors que j'ai fait une publication sur Zach Benson en disant, c'est probablement la première série de plusieurs dont on va voir dans la prochaine décennie, là, entre ces deux équipes-là.
0: Ouais.
1: On est dans la même division. Ces deux équipes qui montent en puissance. Les Maple Leafs les avaient pas vu venir les deux, mais c'est pas grave. On va faire les séries pour la prochaine décennie, on le sait, ou à peu près, là, sauf malchance. Et Zach Benson, on va apprendre à le détester de plus en plus. Je pense qu'on peut le comparer à un Brad Marchand
0: ouais,
1: nouveau genre.
0: Ouais.
1: La question que je te pose avant qu'on revienne sur Benson, est-ce que LJ Mooney peut être ce genre de joueur-là qu'on a dans l'organisation? Est-ce qu'on peut le voir, tu sais, petit gabarit, peut devenir une petite peste avec un upside offensif, Marco?
17: Ouf!
0: C'est plus un gars d'habileté, hein, LJ Mooney?
17: Non, pas nécessairement. Pas nécessairement, mais Zach Benson est d'un type totalement différent. Là. Il est un prototype de joueur qui existe rarement dans cette ligue.
0: Ah, c'est une bébête.
17: On a vu peut-être... Ouais, mais c'est un genre de petit joueur capable de non seulement dominer en échec avant et en termes de niveau physique, mais aussi avoir les habiletés pour back-up. Dans le fond, tout le chirping qu'il va faire sur la glace, c'est rare. T'as des Brad Marchand, t'as des Théorin Fleury qui ont fait ça. C'est pas tout le monde qui est capable de faire ça. Puis, tu sais, LJ Mooney, c'est plus un gars de skills, plus un gars d'avantage numérique. Mais qu'est-ce que j'ai beaucoup aimé de LJ Mooney cette année à l'Université du Minnesota, c'était le fait qu'on l'utilisait sur la première vague du désavantage numérique aussi. Donc, est-ce que un jour, on peut espérer de voir peut-être un LJ Mooney dans un rôle de troisième ou quatrième trio avec le Canadien de Montréal, ou ce qui peut affecter les trois, 4 contre 4, 5 contre 4 en désavantage ou en avantage numérique, ou même 5 contre 5, et peut-être même en prolongation à 3 contre 3, oui. Mais je pense que c'est beaucoup à demander à un gars comme Zach Benson, qui lui a commencé dans la Ligue à 18 ans, qui était un joueur élite. Élite n'aurait jamais dû glisser au 12e rang. Je pense que la grande majorité de la Ligue a fait la même erreur qu'ils ont faite avec Cole Caulfield en 2019, en 2023 avec lui. Le problème avec lui, c'est ses blessures. On voit Zach Benson en ce moment, il est excellent. Mais quand je l'ai vu à terre sous Mike Matheson, j'ai eu peur parce que Benson, la santé, n'a pas suivi déjà dans sa jeune carrière. Il a souvent été blessé ici et là. Il a manqué des matchs cette saison. Il a manqué plusieurs matchs la saison passée. Donc ça, c'est la seule chose qui pourrait lui faire mal. Touche du bois pour lui, c'est sa santé parce que le style qu'il joue va affecter son corps. Puis on a la preuve directe, Brendan Gallagher qui joue à Montréal, ce style-là peut avoir des conséquences assez rapides.
1: C'est là que tu as vu que Mike Matheson n'est pas un joueur salaud.
17: Ouais, protégé, exact. Ouais. Mais de le voir rester à terre, peut-être qu'il joue à la comédie, je sais pas. Mais ma première réaction, c'était « Oh non, pas une autre blessure pour ce kid-là. » Parce que je sais qu'il joue pour Buffalo, mesdames et messieurs. Moi, je tire pas pour un club comme de l'autre. Mais quand je vois un Zach Benson se donner comme il donne, ça, c'est un vrai. Puis tu veux que ces gars-là restent dans cette série parce que ça force le Canadien à devoir se surpasser pour pouvoir le contrer.
1: Oh, je pense que les fans des Canadiens de Montréal vont apprendre à le détester, mais à le respecter également.
17: Respecter, oui, c'est exact. Ça. Le respecter aussi.
1: Mais hier, moi, je voyais un petit peu de comédie. Là. Peut-être que je suis pas une bonne personne. Là. Toi, t'étais inquiet. Moi, je voyais un petit peu de comédie dans ce qu'il faisait pareil.
17: J'ai dit initialement, mais mon premier coup. Mais après ça, quand je l'ai vu se lever, puis chirper toute la défensive, les gardiens de but du Canadien de Montréal, j'ai fait « Oh, toi, là ». Mais, encore une fois, voici les séries. T'as besoin de gars comme ça qui sont capables d'être physiques, d'être intenses. Et qu'est-ce qui arrive? Son prochain shift, il prend plein d'avantages d'une bévue de Noah Dobson qui était un peu trop paresseux sur sa passe de revers. Et finalement, une passe absolument sublime de Connor Timmins trouve qui? Zach Benson qui est toujours posté à côté du filet pour un petit tap-in et les Sabres sont capables de rentrer dans le match. Donc, encore une fois, bougie d'allumage, je voudrais même pas savoir où seraient les Sabres de Buffalo présentement en série sans Zach Benson.
1: Ah, écoute, ça c'est certain, puis il va falloir qu'il y ait un réveil. En fait, il va falloir, pour les Sabres, il y a personne ici à Montréal qui souhaite ça, mais écoute, un réveil offensif du top 6 parce que c'est tough depuis le début de la série.
17: Oh, absolument. Puis je pense que tu dois regarder du côté de Tage Thompson de Alex Tuch. C'est très difficile. Très difficile. Puis il faut lever le chapeau au défenseur du Canadien de Montréal, Lane Hudson, quasiment un pied de moins en termes de hauteur entre lui et Tage Thompson. Et il a battu un contre un, non seulement de vitesse d'exécution, mais aussi de physique. Son bas centre de gravité, être capable d'aller en dessous de Tage Thompson pour harponner la rondelle et repartir l'autre côté. Tage Thompson est le genre de joueur que les recruteurs imaginaient Lane Hudson avoir de la difficulté à contrer lors de son année de repêchage, et c'est pour ça que Lane Hudson a glissé. Puis tu vois Lane Hudson être capable de les contrer avec son effort, son intelligence. Et là, ça va être vraiment à eux d'être capable de pousser ça à un autre rythme parce que ça joue pas avec le même rythme et la même hargne que, mettons, un Josh Doan ou un Zach Benson en ce moment. Puis c'est problématique parce que c'est pas quelque chose qui date d'hier. Ça date d'à peu près le deuxième match contre Boston. Donc, ils vont devoir mettre en marche la machine parce que Zach Benson peut pas les sauver toute la restante des séries.
1: Certainement. Écoute, Marco, on va se reparler demain à la même heure, mais d'ici là, j'invite notre gang qui nous écoute, qui sont avec nous autres, à aller écouter le nouvel épisode du podcast Sur le marché qui vient de sortir il y a tout juste une heure. On reçoit le tout premier invité de la très longue histoire de Sur le marché qui est longue de 14 épisodes. Et c'est ton ami David Pagnotta qui est sur l'épisode, un des meilleurs insiders de la Ligue, tout comme toi d'ailleurs, Marco. Donc c'est super facile, vous l'avoir le lien YouTube, vous textez Marche.
0: M-A-R-C-H-E.
1: Merci,
0: Marche.
1: Au 514-790-0919. Vous pouvez chercher sur le marché également, sur les différentes plateformes de podcast audio. On parle des Maple Leafs de Toronto et de tout ce qui se passe présentement. Vous allez voir des informations très intéressantes de la part autant de David que de Marco dans cet épisode-là. Alors, Marco, je t'en remercie beaucoup. C'était vraiment le fun à faire. C'est le premier. Et je vous dis, c'est vraiment pas le dernier des invités qui s'en viennent. Vous allez
17: On
1: être...
17: en a des gros.
1: Oh oui.
0: Ah ouais, hein?
1: Oh oui.
17: Oh ouais.
0: Oh ouais. Oh
1: ouais. FX, si je te dis pense big, là.
0: Ouais.
1: Ben plus big que ça.
0: Ah ouais.
1: C'est vrai.
17: Ça va être le fun.
1: M-A-R-C-H-E pour recevoir, ben en fait vous allez recevoir tous les épisodes au complet de Sur le marché sur YouTube et le dernier nouvel épisode qui est avec David Pagnotta. Marco, on te souhaite une excellente journée, bon match numéro 5, je suis sûr que tu vas regarder ça, Rocket et la Ligue nationale ce soir.
17: Exact. Pareillement les gars, puis absolument il faut regarder le Rocket. Match numéro 5, do or die, doivent le gagner pour rester en série. Ça va être très intéressant de voir qu'est-ce qui se passe. Gros merci aux auditeurs et auditrices. Bonne fin de semaine à tout le monde.
1: Salut mon chum.
0: Salut le paysano. À demain.
1: Ciao, ciao.
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27: Ironiquement, vous avez toujours alterné victoire de défaite. Pour rester le chat, j'imagine que t'anticipes des changements, des choses comme ça. Qu'est-ce que ça va vous prendre?
28: Ben, ça prend un peu de tout, tu sais. Faut que tu sois organisé. Tu sais, tu fais des ajustements, mais tu sais, faut que tu sois discipliné avec ça. Puis ça prend, à travers tout ça, ça prend de l'exécution. Ça prend du calme. Ça prend de la discipline. C'est pas une chose. Il y a des matchs qu'on a perdus, qu'on a bien joués. C'est de rester à la tâche.
27: Bon, c'est quoi peut-être les choses justement que tu trouves que vous avez été le plus constant depuis le début des séries qui vous ont aidé là, à maintenir le cap, à toujours être compétitif?
28: Je pense que c'est notre attitude, notre mindset.
27: C'est que ça, c'est quelque chose qui est naturel chez vous, je pense, depuis...
28: Ben, je pense que c'est quelque chose qui fait partie de notre culture, qu'on a bâti à travers le temps.
27: Par rapport à Jacob Debèche, hier, t'en as parlé un peu. On dirait, même quand l'adversaire aime le déranger, lui, il semblait aimer ça. Ça le poque un peu, mais ça l'allume, ça le déconcentre pas. Est-ce qu'il est surpris? Il n'y a pas tant de gardiens qui sont comme ça. Est-ce que c'est une des particularités de Jakob Kotterm?
28: C'est pas que j'aime ou que j'aime pas. Il compétitionne dans le net, fait que j'essaie de le laisser tranquille.
2: The confidence in your group going into the game last night and going into every game after a loss is tangible. I'm just wondering what role you think Jakob has in your group's level.
28: Oh yeah, I mean, yeah, for sure. You know, I think your goalie has to give you a chance, and that's what he's done. You know, so you can have the, you know, some great execution in front of him and everything, but at the end of the day, your goalie has to give you a chance, and he's done that.
2: Yesterday you said maturity doesn't necessarily have an age. I think we tend to forget that he's a rookie. I don't know how many rookie goalies have performed the way he has in the playoffs, or in your career, how many times you've seen a rookie goalie have the sort of the level of calm or level-headedness that he's shown to some extent. Do you sometimes forget that he's a rookie?
28: I mean, with his play this year, yeah, for sure. I mean, I think you just appreciate his play, and you don't worry so much about his age, his experience. You know, I think the position itself, it's such an important one. It's usually rare that it's a young one that's grabbing it, but it's been done before. So, you know, we're very confident in front of him, and we're going to keep pushing.
5: A couple of the guys had mentioned that your pregame speech last night really resonated, and I'm just wondering kind of what you were trying to accomplish with your pregame words last night and what you wanted them feeling like going into that game.
28: No, I just wanted to make sure my team's ready to play.
2: You haven't lost consecutive games in the playoffs. You haven't won consecutive games in the playoffs, so I guess that's a positive. And then if you want to look at it with the glass half empty, there's the other side of it. What do you feel in the next 24 hours that you need to do to get that second straight?
28: Well, I think we need to get our rest, you know, and then tomorrow you got to start over. You know, I think we've had opportunity in this these playoffs so far, you know, to win two in a row. We're going to keep trying to do that.
5: What have you guys done well to kind of bottle up Tage Thompson so far early in the series?
28: Well, I mean, I think it's collectively. I think, you know, I don't think it's one person's responsibility, but I think collectively we've done a good job at the you know, playing, you know, with some structure that that allows our collective group to defend elite players. And every now and then you have moments where, you know, it's one person that's got to do the job, but it doesn't start with just one person. You know, I think it ends up at the end of the day, if you can't break the play early enough that you have to spend time in your zone, sometimes it's one person who's on him, and I feel like it's a challenge, and you're not going to deny all his looks. It's to limit them.
5: What makes Newhook a good playoff performer?
28: I mean, I feel Newhook is just a competitor. He's got great feet. You know, he plays with some intensity. And for us, you know, he's really rounded up his game, you know, in the last, like, year or so, of, you know, 200-foot player. And I think that's what you need in the playoffs.
2: I guess Cole was under a lot of heat going into yesterday's game, and of course he didn't score again, but when you look at his shot volume has been lower in the playoffs. Last night, I think he let go of six shots. Does that give you some sign of encouragement or improvement there?
28: For sure. These first two games here, I feel for me, like, Cole has looked more like Cole. And, you know, I feel like he's trying to do all these things, you know, and still competing defensively and staying inside our structure defensively. He's very engaged. He cares about the team wins. We know that Cole's going to score goals.
27: Il a fiché que la défense en prend juste un, puis ça débloque le poteau comme il y a eu en fin de match. Peux-tu se mentir? Puis tu es rentré.
28: Quand tu demandes à lui.
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1: FX, c'est l'heure de notre playbook présenté par Bet99.net. Hier, j'ai pris les devants. Pour la première fois depuis le mois d'avril, tu vas me dire qu'on est uniquement le 9 mai, tu auras raison. Quelle est, puisque tu tires de l'arrière, ta cote favorite sur Bet99.net?
0: Je me dirige dans le match entre les Flyers et les Hurricanes. Blanchi, lors du dernier match, d'après moi, Logan Stankoven va amasser un point. La cote est à 1.87. Alors, un point de Logan Stankoven qui a des bonnes séries jusqu'à maintenant. Il y a des cotes pas mal intéressantes là, pour les différents joueurs dans ce match-là pour récolter un point.
1: C'était la cote que je voulais aller chercher.
0: Vas-y avec un joueur des Flyers. Je pense pas que ça se termine pour les Flyers.
1: Je vais y aller avec un point pour un joueur de l'Avalanche du Colorado.
0: Oh, OK.
1: Nazem Kadri.
0: La cote est à 2?
1: Oui. La cote est à 2 pour un point de Nazem Kadri. C'est déjà tout pour nous aujourd'hui. Ouais. Merci à tout le monde d'avoir été des nôtres. On est là demain, jour de match numéro 3. Nouvelle de dernière heure, d'ailleurs, Sam Carrick sera disponible pour le match numéro 3. Jouera-t-il? On verra ce que Lindy Ruff va nous apprendre. Mais on sera là demain pour en discuter avec vous et nos experts. Merci FX. Merci à tout le monde d'avoir été des nôtres. On se reparle demain, même heure, pour un autre Tailgate Weekend. Salut tout le monde.
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0: égal 1-1. La job est faite. Un match sur la route. On s'en revient au Centre Bell demain soir et on a l'avantage de la glace.
1: On vous l'avait dit. On vous l'avait dit. Victoire du Canadien dans ce match numéro 2. Et quelle victoire du Canadien. Complète domination.
0: T'avais dit 4-3.
1: Oui.
0: J'avais dit 5-2. Quand j'avais dit 5-2, on reçoit des messages. T'es-tu fou, toi? Non, non, non, maudit pas fan. 5-1, c'est fait! Ah! J'ai hâte au prochain match. On va analyser tout ça dans les prochaines heures. Bruno Gervais s'en vient ouais. dans même pas 5 minutes. Par la suite, on aura Richard Labbé. Marco D'Amico va être là. Gilbert Delorme, j'espère que vous êtes prêts. On va demander qui est son joueur parfait du match. J'ai ma petite idée. Puis d'après moi, c'est le 45.
1: Ah ouais.
0: Quel match!
1: Quelle grosse performance!
0: Ah! Et là, écoute, il y en a tellement à parler dans tout ça. J'ai-tu dit Richard Labbé?
1: Richard Labbé sera là?
0: Ouais. L'avais-tu dit?
1: Non.
0: Je l'avais pas dit?
1: Non.
0: PO dit oui.
1: Ah, tu l'avais dit.
0: D'après moi, tu commences un rhume, toi.
1: Ouais, un petit rhume.
0: Petit rhume.
1: Richard Labbé, Marco D'Amico. Pis... on a un gros show pour vous.
0: Ah, un énorme gros show. Puis on va ouvrir les lignes, on va vous jaser. J'espère que vous êtes prêtes parce que demain, il va commencer à faire un peu plus chaud. On est prêt pour la deuxième ronde. J'ai jamais vécu ça au Centre Bell, moi, une deuxième ronde.
1: Ça va être fou. L'ambiance va être débile, c'est sûr.
0: En tout cas, je peux te dire quelque chose hier, puis Maxime Lapierre a bien fait de le tweeter. C'était une bibliothèque hier à partir de la deuxième période. Ça s'est levé un peu quand Zach Benson... D'ailleurs, Zach Benson, qui était le joueur qu'on avait identifié pour haïr le plus...
1: Ouais, détesté.
0: Ah, es-tu bon?
1: Ah, il est bon. C'est un maudit bon joueur de hockey.
0: Es-tu fatiguant? Là?
1: Il est fatiguant. Mais ce trio-là, là, Benson, Norris et Josh Doan, là, c'est pas mal leur meilleur trio, je te dirais. Là. Parce que les Tage Thompson, les Alex Tuch, on les a pas encore vus beaucoup dans le match d'hier. Tage Thompson, qui a été très sévère aussi envers lui-même... Après le match, on va y revenir dans une trentaine de minutes là avec les échos après la rencontre. Mais Tage Thompson qui a été très dur envers lui-même. Ouais, et qui a pas aimé la question d'un certain journaliste non plus.
0: Ouais, non, on va vous présenter tout ça. D'ailleurs, on a un extrait des meilleurs moments de Tage Thompson hier. Ah, je suis capable de faire le criquet.
1: C'est poétique quand même de voir un gaillard de 6 pieds 7 tomber comme ça sur la patinoire pour permettre à Alex Carrier de marquer un but.
0: Non, mais
1: il y a quelque chose de spécial là-dedans.
0: Regarde la séquence dans laquelle justement, c'est ça, perd la rondelle, ouais. Il fait un patinage artistique.
1: Un 360.
0: Et quand il essaie de patiner pour rattraper Alex Carrier après. C'est un gars très rapide, Tage Thompson. Ouais. On va dire une affaire. On le saura pas. La question du journaliste, c'était « Tage, est-ce que tu joues blessé? » Il a répondu « Ça, c'est pas de tes affaires. » On va passer l'extrait tantôt, ouais. Vous allez voir. Ouais. T'es pas content de la question. Si t'es pas blessé, FX, là. Mettons, je te dis...
1: Non, tu le dis, tu peux le dire.
0: T'es-tu en train d'avoir
1: non, t'as raison, tu peux le dire.
0: En train d'avoir un rhume, quelque chose? Non. Non, pas en tout. T'es en train d'avoir un rhume, FX?
1: Oui.
0: Ça, c'est pas de tes affaires. Mais t'as un petit peu plus de... T'es un petit peu plus suspect si tu veux pas répondre à la question. Grosse soirée également. Écoute, les Ducks d'Anaheim qui ont perdu 6-2. Ça a pas été serré hier, là. T'sais, on a vu une première ronde qui était serrée dans plusieurs des séries qui ont été disputées.
1: Mais on en parlait avec André Tourigny hier. Après la première ronde, souvent, il y a un petit peu moins de physicalité. On est moins... On a donné beaucoup lors de la première ronde. Alors, rendu en deuxième ronde, il y a un peu moins de physicalité, des matchs un peu moins serrés. Et c'est ce qu'on a eu le droit hier, avec un tour du chapeau, notamment de Mitch Marner. Ça, c'est fou, là. Mitch Marner est le meilleur pointeur des séries jusqu'ici, à sa première année avec les Golden Knights. 13 points.
0: Toronto, te l'ont sacré dehors à coup de pied dans le derrière. Ce gars-là est pas bâti pour les séries, pas capable de produire, se lève pas d'un grand moment. Compte un fait, à date...
1: 4 points dans le match d'hier.
0: 4 points, mais c'est pas juste le match d'hier. Là. T'sais, c'est...
1: Depuis le début des séries.
0: Même en prolongation dans la première ronde, il a fait la job, il était présent.
1: Ouais.
0: Il se défile pas. Écoute, honnêtement, tant mieux pour lui. T'sais, on n'est pas fan des Golden Knights, puis on veut pas nécessairement
1: non,
0: que...
1: Tout. J'aurais aimé une victoire des Canards hier.
0: Oui, oui, moi aussi, c'est certain. Mais écoute, comment tu peux pas un peu sourire quand tu vois que ce gars-là pourrait être encore à Toronto et c'était son souhait d'ailleurs? Mais non. Enfin bref, On va tout de suite plonger. C'est une grosse journée pour le Rocket de Laval également. Et Bruno Gervais va être là au match, c'est sûr et certain. Mais d'abord, on doit tout analyser ce qui s'est passé dans le match d'hier à Buffalo. Il s'amène maintenant.
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0: Ah ouais, là, mon Bruno, comment ça va?
1: Salut Bruno!
4: Hey, bon matin, vous autres!
0: En forme?
4: Ben oui, vous autres!
0: Écoute, comment tu veux pas qu'on soit en forme, nous autres? Le soleil radieux sur Montréal. On jase avec tout le monde qui sont avec nous autres sur YouTube, sans messagerie texte, en onde avec nous autres à BPM sur les ondes radio. Puis t'es là pour commencer le show avec nous autres. C'est fantastique, ça.
4: Tabarouette, hein? Puis il y en a qui pensent qu'on est bien.
0: Hein? Écoute, c'est sûr qu'on va jaser du match du Rocket qui s'en vient tantôt. Cet après-midi, match très, très important. Ça, c'est sûr. C'est le match ultime dans la série. Pour l'instant, hier, ça a même pas été proche. Je sais même pas si les Sabres ont été dans le match pendant 5 minutes. T'attendais-tu à ça? Je m'attendais à une grosse performance du Canadien. Dans ce qu'on a vu dans la deuxième moitié du premier match, on voyait que le Canadien rivalisait avec les Sabres. Mais hier, un match pas serré, mais pas pantoute. T'attendais-tu à autant que ça?
4: Pas autant que ça. T'sais, moi, j'avais dit victoire de 4-2 du CH. J'avais prédit un but de Caulfield. Il a passé proche. Non, ça, c'était pas là. Mais non, peut-être pas autant que de ce côté-là, un certain contrôle. Je pense que le Canadien a capitalisé sur leurs occasions. Un peu ce qui s'est passé au match numéro 1 pour Buffalo, ça s'est déroulé pour le Canadien. Mais il y a bien des choses qui ont été mieux de leur part. Puis là, tu es tout le temps, okay, qu'est-ce qu'on a fait de bien, on copié-collé, qu'est-ce que tu veux améliorer, tu as des choses que tu veux améliorer pour être capable d'être prêt pour le match numéro 3. Mais je trouve que ça a donné une saveur bien différente au Sabre, ce match-là, tu sais, de ce qui s'est passé avec Greenway, d'eux autres qui essaient de déranger le volet physique, mais le volet efficace en zone neutre du Canadien, que là, il a été capable de ralentir cette vitesse-là. Les écarts défensifs étaient mieux. T'as moins donné le centre. Il y a bien des affaires que t'as faites de mieux. Puis là, tu fais comme, hey, tu te dis qu'on est capable de patiner avec eux autres. Puis tu sais, des fois, c'est de le vivre. Fait que c'est ça qui s'est passé match 2.
1: Je veux qu'on parle de Jakub Dobesch, Bruno, parce que dans la première ronde, il y a eu quelques petits messages qui se sont passés entre Nikita Kucherov et le gardien du Canadien, notamment. Et dans cette série-là, j'ai l'impression qu'on essaie encore de déranger Jakub Dobesch. Hier, c'était Zach Benson qui l'a fait tout de suite après avoir marqué un but. Est-ce que c'est ça la stratégie de déranger le gardien de but du Canadien? Parce que le Lightning a tenté de le faire, et là, les Sabres le font à nouveau.
4: Je sais pas si... je sais pas à quel point c'est Kucherov ou Benson qui veulent déranger Dobesch, ou c'est Dobesch qui dérange l'adversaire. Puis c'est eux autres qui ont mené son tannée puis répliquent. Et quand Jakub Dobesch est arrivé avec le Rocket, c'était 5 fois pire. Souvent, il y avait des conversations avec les joueurs, puis c'était drôle. Puis quand t'es sur place, c'est le fun parce que tu peux garder tes yeux sur le joueur. Puis le nombre de fois que j'ai vu un tir dans la mitaine, puis là, Dobesch s'accotait sur sa barre horizontale, puis juste la tête, le gars passe derrière le filet, puis juste la tête un petit peu vers la droite, là, tu vois le masque bouger un peu, puis là, la tête le suit, puis elle tourne à gauche quand il sort à gauche, puis amener le gars se revire, puis tu sais, il est un peu surpris. Le nombre de fois que j'ai vu Dobesch faire un arrêt, puis là, quand les joueurs s'amenaient au filet, tu sais, des équipes qui veulent crasher le filet, là, tu sais, se rendre freiner devant le gardien, il faisait l'arrêt, puis pendant qu'il était en train de fermer la mitte, il était déjà en train de se lever, parce qu'il voulait se lever, puis parler de haut aux joueurs, tu sais, de dire comme... avoir le masque par-dessus lui puis le cou cassé complètement pour y parler de haut. Puis ça, moi, ça me faisait rire. Puis à un moment donné, tu sais, je pense que l'organisation fait un beau travail à « Hey, tu sais, t'as du feu en dedans, on aime ça. On va juste essayer de retenir puis contrôler les choses. » D'où, t'es mieux retenir un cheval sauvage que pousser un âne, hein? On en a déjà parlé. Ouais. C'est un peu ça. S'ils veulent le contenir, gars, choisis tes moments, mais cette nature-là, lui, de parler, d'être en face des autres, si c'est un autre gardien, je suis un peu inquiet. Hey, ça va-tu le sortir de sa game? Si c'est Dobesch, il est dans sa game. Il est dans son élément. Il veut être dans leur face. Il veut rentrer sous leur peau. Il veut leur laisser savoir. Puis ça a tout le temps été ça. Fait que moi, j'ai plus l'impression que c'est une réplique. Tu sais, un Benson, là, ça fait 2-3 fois qu'il en reçoit des coups. Là. Regardez tous les coups que Dobesh donne. Il est tout le temps au filet, lui. Fait que ça faisait 4-5 fois qu'il recevait des coups en arrière des mollets, dans le dos. Là, il se revêt. Hey, toi, mon tabac. Je sais que t'es un goaler, je suis pas supposé te parler, mais là, je t'écœurerai.
0: Ça, c'est bon, ah, c'est parce bon. Qu'on se dit pourquoi les attaquants des Sabres, tu coupe moins au filet, ils vont pas se stationner devant Dobesh ou quoi que ce soit. Ça peut faire partie de la réponse aussi, là. T'sais, ils vont faire leur job, ils vont y aller, mais je trouve ça intéressant. On dit, hey, Benson essaie d'aller y parler. Non, c'est Dobesh là-dedans qui est celui, entre guillemets, à prendre en défaut, même s'il est pas en défaut, puis que nous autres, on aime bien ça. Puis je vois déjà ces médias sociaux qu'il y a des fans des Sabres qui sont déjà tannés de lui, là. Il est-tu fatiguant, lui, ça paraît qu'il parle à nos joueurs. Parlons, tu l'as mentionné, Jordan Greenway. T'as joué dans le show, Bruno. D'avoir un gars comme ça qui s'en va. Tu sais, là, il est allé donner un coup à Kirby Dach à la fin du match. Il a frappé, il a donné des coups chiens. On dirait qu'il cherche le trouble, mais il veut pas répondre à ses actes. Dans un vestiaire, là, qu'est-ce que ça fait un joueur comme ça qui... Tu sais, justement, t'aurais eu besoin d'un étincelle hier. T'es les Sabres de Buffalo. Anderson l'a invité à danser. Jack Eye aussi. Il a parlé à ligne rouge avant le match. Comme je t'ai dit, il a fait ses petits coups durant le match, mais il répond pas de ses actes. Il reste là, m'a dit comme notre chum Anthony Marcotte, là, la crazy glue d'un mitaine, ça tombe pas, il veut pas répondre. Ça fait-tu l'effet contraire un peu, ça?
4: Oui, globalement, sur l'image que ça donne, la Ligue nationale a tellement évolué que dans un vestiaire, tu sais, c'est plus la priorité, puis je pense pas que c'est une série qui va se jouer énormément sur l'intimidation. Il y a beaucoup plus basé sur la vitesse, le talent qui est là dans ces deux organisations-là, deux jeunes organisations. Fait que tu vois que c'est un peu dans cette direction-là. Moi, je pense que la dynamique va changer si Carrick revient. Là, Greenway va prendre 3 pouces puis il va prendre 30 livres quand Carrick va revenir dans la formation parce qu'il va avoir un gars devant lui qui est extrêmement courageux en Carrick. Puis lui, mettons, il aurait pas fait ce qu'il a fait hier, ça, c'est sûr. Oui, ça a son élément parce que je suis pas en train de dire qu'il faut que ça se batte puis il faut que tu jettes les gants, il faut de la violence. Non. Mais dans un match que il te glisse en dessous des pieds, qu'il y a eu bien des petites permissions de quelques joueurs du Canadien dans ce match-là, dont Dobesh en est un, t'as eu Jack Eye, là, t'as Anderson, puis là, il expose ça. Parce que là, t'es dans une situation où tu peux plus dire, ah, ben là, moi, je voulais rester discipliné pour mon équipe ou je voulais pas mettre mon équipe dans le trouble. Le match est terminé. Puis là, Anderson est allé exposer un peu Greenway là-dessus, sans jeter les gants, c'est un autre état, mais au moins pas te laisser plier ses pieds, puis pas te démontrer que tu plies le genou à ça. C'est un peu ça, c'est la mentalité, puis c'est quand on parle de toute la testostérone qu'il y a là-dedans, puis l'intensité, puis le volet intimidation qui va tout le temps exister dans un sport de contact. Ben c'est là, c'est quand tu montres que tu recules, tu sais, ça se propage à travers l'équipe, surtout que t'es comme celui qui, c'est un peu plus ton rôle. Tu sais, t'as lui présentement, Malenstein puis Stanley, qui sont les gars qui amènent ce côté-là physique, qui sont pas là pour leurs habiletés offensives. Fait que là, quand t'as ce gars-là qui plie devant Anderson, ben, c'est sûr que n'importe qui porte un chandail bleu, blanc, rouge, ben, il vient de prendre 2 pouces, il vient de prendre 20 livres. Puis là, il se sent confiant, puis là, il peut se cogner sur le chest en disant, tu sais, c'est nous autres, là, on a le contrôle de ça, puis tu viendras pas lui plier ses pieds. Fait que ça a cet effet-là à travers le vestiaire. Puis c'est là que, normalement, tu sais, comme équipe, il y a des moments, puis les fins de match, c'est un peu plus ça, si tu veux dire, regarde, peut-être que tu nous as battus de cette façon-là, mais la guerre est loin d'être finie. Là, t'avais l'air, pour Buffalo hier, ça avait l'air d'une équipe qui pliait bagage, qui baisse, puis... Il y a bien des choses qui peuvent se passer avant le prochain match, mais t'es le Canadien. Après le premier match, wow, tu peux avoir des doutes, ça sera pas facile. Après le deuxième match, non seulement tu sais que tu peux patiner avec eux, tu sais que tu as le talent pour battre leur gardien, mais en plus, il n'y a pas personne qui va te faire peur de l'autre côté. Fait que ça, c'est un élément mental qui vient de donner un avantage aux Canadiens.
0: Justement, en parlant de gardien, tu le changes-tu?
4: Dobesh?
0: Ben, oui, Bruno, est-ce que tu laisses Dobesh devant lui? Alex Lyon, est-ce que tu... Parce qu'au début, tu sais, rappelons-le, là, celui qui a commencé les séries pour les Sabres de Buffalo, c'est Ukko Pekka Luukkonen. Ouais. Alex Lyon est venu le remplacer après ce fameux tir du centre de la glace qui est arrivé, qui a fait un mauvais bond. Il voulait pas que ça réveille la série de bars. Alex Lyon qui a fait un travail remarquable.
1: Très bon travail.
0: Jusqu'à hier soir, là. Penses-tu qu'il y a une possibilité dans laquelle ce soit celui qu'on surnomme UPL qui soit devant le filet?
4: Ben oui, moi, tu sais, il y a des équipes qui sont un peu plus sur l'alternance, sur le fait de, selon les performances, puis tu peux être très bien là-dedans, ça peut être très bien fait. T'sais, tu vois, le Canadien, pas le Canadien, pardonnez-moi, le Rocket joue contre les Marlies, qui ont eu cette approche-là, eux autres, dans les séries. C'est Eldeby puis Artiamov, qui sont les deux gardiens, deux jeunes gardiens. Il y en a un qui perd, l'autre en bas, il continue, il va bien, c'est moins bonne performance, l'autre en bas, fait que les deux ont leur chance. T'as des équipes qui l'ont fait, ça, dans le passé. Rappelez-vous Boston avec Old Mark Swayman, tu sais. Des fois, ça marche, des fois, ça marche pas. Je serais pas surpris qu'il y ait un changement, là. Surtout que t'as pas perdu, tu sais, 3-2 en prolongation. C'est un match que t'avais pas le contrôle du tout. Ton gardien en a laissé une, tu sais, c'est le tir à Madison. Oui, il y avait la circulation super bien exécutée, ce face-off-là, par le Canadien, à multiples reprises. Puis celle-là a payé. Fait que peut-être que si ce tir-là, il voudrait le revoir. Il a pas fait la grande différence. Est-ce que, justement, tu ramènes l'autre qui, lui, salive, qui veut juste avoir une opportunité? Tu sais, c'est un peu ça, des fois, c'est que t'en as un qui attend, là. Puis là, si tu sens que ça bouille puis il veut sauter dans la mêlée, ben des fois, tu utilises cette énergie-là. Tu dis, OK, vas-y, toi, tu t'en vas affronter la foule à Montréal. Match numéro 3, va nous chercher ce match-là. Fait que moi, être lui, être Lindy, je le ferais.

0: Ah, c'est le. Tu sais, Bruno, à part Zach Benson, qui a été bon dans ce match-là? Étais-tu capable de me nommer un autre joueur, là, globalement, qui a connu un fort match? Je sais pas comment on a pu. Est-ce qu'on a levé la tête après le premier match pis on s'est dit cette série-là va être facile? Puis on s'est fait prendre. Lyon n'a pas fait les arrêts au bon moment. La fameuse défensive grosse mobile, tant impressionnante hier, ça n'a pas intimidé personne. Et en attaque, là, on va revenir sur Tage Thompson, ouais, c'est sûr, là, dans les prochains instants, mais pour moi, il y a un seul joueur hier qui s'est vraiment démarqué.
1: Ben, tu sais, Benson voulait déranger. Il y a eu des bonnes présences de ce trio-là avec Dawn et Norris. Moi, le joueur qui est ressorti à mes yeux, c'est Timmins. Fait que quand Timmins ressort,
0: ton sixième défenseur,
1: parce qu'il a connu un excellent... Exact. Il a eu un excellent match, ben, t'es dans le trouble. Et tant mieux pour lui parce qu'il a fait plusieurs bons jeux défensivement. Tu sais, t'as Byram qui a bien joué en piqué. Là, c'est lui qui a sauvé le but backdoor pour Suzuki, de Slavkovski à Suzuki. Il a eu des bons moments, mais tu sais, le coup de coude, un peu d'indiscipline. Non, moi, t'as raison. Oui, Benson dérange parce qu'on le remarque. Tu sais, il a marqué ce but-là. Une belle exécution de leur part. Il dérange, il a donné des coups, il s'en est sorti, il était impliqué. Thompson, moi, c'est un peu ça. Puis tu sais, là, je vais briser le cœur. On a un collègue à RDS qui est fan des Sabres de Buffalo depuis 1000 ans, Dario. Puis là, c'est son année, tu sais. Puis je lui souhaite quasiment juste parce qu'à travers quoi il a passé dans les dernières années. Donc, tu sais, quand on parle de Thompson, lui, il y a un côté de lui, puis en saison régulière, puis moi, je me rappelle avoir regardé là, plusieurs matchs des Sabres, puis 3 fois sur 4, je finissais le match en me disant, mais là, je comprends pourquoi cette équipe-là ne gagne pas, puis c'est parce que c'était l'implication, l'engagement, l'effort de Tage Thompson qui frappait à mes yeux. Il a du talent, il a un excellent tir, dans une saison régulière, il est super bon, puis moi, mon réflexe, c'était, quand ça va venir serrer, s'il frappe à ce moment-là, tu sais, je me disais, s'il frappe une équipe physique, puis il frappe des gars qui veulent lui faire abandonner, là, quitter, il va le faire. Fait que c'est un peu ça, moi, ce qui ressort de lui, mais il a un talent phénoménal, il a le gabarit, il a tout, mais quand ça devenait difficile, ben, c'est là que je le voyais, puis il est arrivé des situations, mais je me rappelle un des matchs, il avait retiré leur gardien, puis c'était une rondelle qui est lancée le long de la rampe, c'était contre Boston, puis c'était Zadorov qui s'en venait, puis il fallait qu'il arrête la rondelle, puis qu'il garde la rondelle en dedans pour faire le jeu, puis il s'est juste tassé pour pas se faire frapper, fait que la rondelle a sorti. J'ai dit, ça me dit tout. Puis là, tu sais, hier, on a vu ce que Noah Dobson a fait, ou ce que Hudson a fait, ou ce que les gars sont prêts à faire pour gagner. Puis c'est là, j'étais assis à côté de mon garçon hier, puis j'expliquais, tu sais, parce que lui, il commence le contact cette année, puis il a hâte, parce que dans sa tête, le contact, ça veut dire donner une mise en échec. Mais la vraie partie du contact, c'est comment recevoir, c'est prendre une mise en échec, faire un jeu, c'est ça que tu prends, puis en série, il y en a beaucoup, puis il faut que tu apprennes, puis tu sais que ça va faire mal, puis il faut que tu continues à le faire, puis c'est sûr que mentalement, ils sont capables, puis moi, à mes yeux, le leader en Tage Thompson, le gars que les gars regardent, il le fait pas, ça vient pas, fait que c'est pas...
0: Ah, c'est qui est blessé, par exemple, Bruno?
1: Ça se peut, mais qui est pas blessé?
0: Ouais, mais lui, il a l'air plus blessé que blessé, mettons, en ce moment. Là. T'sais, juste quand
2: la manière qu'il a répondu aux journalistes aussi après le match.
0: C'est ça, quand on lui a posé la question, il a répondu ça, c'est pas de vos affaires. Tu veux dire, si t'es pas blessé ou tu veux pas se mettre de doute, tu vas juste répondre non. Et il y en a plus de doute, là. T'sais. Après ça, ça sortira par la suite, un peu comme c'est sorti avec les Stars qui avaient des blessures partout dans le line-up. Là. Mais pour l'instant, tu sais, Tage Thompson, quand tu regardes, t'as raison, il est désengagé. Puis t'as raison de noter aussi ce qui s'est passé en première ronde, mais de le voir aller hier dans le match, ouf, même dans le match numéro 1, là, ça casse rien, ce premier trio-là. Puis c'est pas à cause de, par exemple, que tu t'es fait que tu t'es buté un Jakub Dobesh ou autre. Là.
1: Non, puis t'as raison. Moi là-dessus, tu sais, moi, c'est là que peut-être l'expérience va rentrer. Puis j'espère que quelqu'un va le prendre parce que t'as raison. La réponse, c'est non. Mais des fois, quelqu'un qui dit, je peux pas dire que je suis blessé, mais je veux que les gens le sachent parce que, tu sais, je suis pas à 100%, parce que j'ai pas l'air, tu sais, ton ego, ton orgueil, ben, tu vas laisser, mêle-toi pas de ça ou, tu sais, c'est pas de tes affaires parce que ça veut dire, je te répondrai pas, mais oui. Mais tu peux pas, tu sais, tout le monde, à la fin de chaque série, c'est comme drôle de sortir la liste des blessés. Les gars jouent avec, des côtes cassées, des ligaments déchirés, des mains, des pieds cassés.

0: des entorses, des nomme-les, ça fait partie, tu sais, c'est dommage parce que le rythme est tellement infernal, le niveau d'intensité est fou, puis c'est sur une longue période de temps, à la suite d'une saison de 82 matchs que tu as déjà accumulé certains bobos, fait que c'est juste humainement impossible de passer à travers ça puis d'être à 100%. De là, c'est est-ce que tu acceptes tout ça, puis est-ce que tu continues à mettre ton corps sur la ligne? Ça, c'est pas évident, c'est difficile. Mais tu sais, oui, peut-être qu'il est blessé, mais moi, en saison régulière, c'était ça, puis c'est quelque chose qui a tout le temps été là depuis longtemps. Là, cette année, il y a un feu qui a pris, il y a quelque chose qui a cliqué parce qu'il y a tellement de talent, puis on dirait qu'il y en a d'autres qui ont pris le leadership de cette équipe-là puis qui amènent ça à un autre niveau. Bravo pour eux, mais ça fait longtemps que c'est une bonne équipe qui pourrait être en séries éliminatoires, les Sabres de Buffalo, puis des fois, quand tu vois ça, moi, ce que je voyais en saison régulière, je comprends pourquoi un bout n'était pas capable de s'y rendre. Si c'était ça l'exemple, et tout le monde faisait comme lui, ça marche exact. Pas. Là, t'as ramené, là, tu sais, t'as des Dones, t'as des mêmes Zucker qui jouent assez dur, t'as Benson qui est là, t'as une Malenstein qui est là. Là, t'as ramené d'autres gars, d'autres voix dans le vestiaire, d'autres façons de faire. Fait que je pense que ça l'a inspiré le jeune talent des Sabres. Mais tu sais, c'est là qu'une culture tellement importante, tellement importante. Puis le fait d'avoir eu Weber à Montréal qui déteint sur les cafés Suzuki, ces gars-là, qui, tu sais, il y a de quoi à Montréal qui fait que les gars, c'est pas l'équipe la plus physique, mais tabarouette, ils sont tout le temps en face de l'adversaire depuis le début de ces séries-là.
1: Certainement. Écoute, hey Bruno, je viens de voir l'heure, on s'est emporté dans nos émotions, puis c'est bien correct, mais il faut absolument qu'on te pose une question sur le Rocket, donc en une minute, puis j'aurais aimé ça qu'on laisse plus de temps, nous autres on va en parler dans l'émission, mais tu vas être là tantôt cet après-midi. Tu vois quoi dans le match numéro 5, penses-tu que le Rocket est vraiment en train de faire sa place dans cette série-là, puis qu'on passe au deuxième tour?
0: Ben, je pense que le Rocket est capable. En séries éliminatoires, dans la Ligue américaine, c'est bien différent. Les Marlies de Toronto ont une très bonne formation sur papier présentement avec les gars qui sont là, vu que les Leafs sont pas en série. Là, le retour d'Engstrom va aider, mais la perte de Reinbacher et Del Geiso va être un défi pour la brigade défensive. Kakkonen a super bien rebondi. C'est drôle parce que c'est 2-2 la série, puis c'est deux matchs qui ont été complètement dominés par l'équipe qui a gagné. Tu sais, c'était sans équivoque. Fait que là, quel genre de scénario tu vas avoir pour un match numéro 5? Moi, ce que j'aime, c'est que le Rocket revient à la maison. C'est la première fois qu'il joue pas en même temps que le Canadien à la maison en série cette année. Fait que là, tu vas avoir la foule endiablée, l'énergie de cette foule-là que les joueurs apprécient beaucoup. Puis là, t'as Samuel Blais qui s'est réveillé au dernier match, qui a eu une performance. Tu sais, il avait l'air d'un homme parmi les enfants par moment. Fait que si t'as cette version-là de Sam Blais, puis que le Rocket joue dans leurs limites de discipliné, mais avec un aspect robustesse de jeu physique, je pense que le Rocket peut passer à travers les Marlies dans le match de cet après-midi.
1: Ben écoute, c'est à souhaiter, on va tous regarder ça et ce sera avec toi sur RDS d'ailleurs. Merci Bruno d'avoir été là ce matin. On se reparle très bientôt.
2: Salut Bruno.
0: Un plaisir, bon week-end la gang.
1: Salut. Salut mon chum. Mitch Marner qui joue les héros avec les Golden Knights de Vegas. On en parle dans deux minutes dans notre Focus LNH.
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2: Here's William Karlsson. Drops it for Marner. Marner looks, Marner shoots, and Marner scores! The first hat-trick in his playoff career for Mitch Marner! And it's 5-0 Vegas!
3: Incroyable. Premier tour du chapeau en carrière éliminatoire pour Mitch Marner à son deuxième tour avec les Golden Knights.
4: C'est fou. C'est 13 points depuis le début des séries, Greg. C'est une victoire de 6-2 des Golden Knights hier. Marner a 6 buts depuis le début des séries cette année. En 9 saisons en Toronto, il en a eu 13. Alors, il est quasiment à la moitié des buts qu'il avait marqué avec les Maple Leafs de Toronto en séries éliminatoires. Et hier, ça a été toute une victoire des Golden Knights contre les Ducks. Je te dirais que j'avais les Ducks en 6 dans cette série-là. Et le seul moyen pour les Ducks de revenir dans cette série-là, c'est si Lucas Dostal... Et Lucas Dostal, il recommence à être bon devant le filet parce que ça a été une première ronde très difficile.
3: Ben attends,
4: ça l'est encore en deuxième ronde.
3: Tu dis recommence à être bon. Là. Commence à être bon. Il a
4: tout
3: été
4: simplement.
3: Bon un seul match. Et hier, c'est quoi? C'est deux buts dans les trois premiers tirs?
4: Il a été retiré du match après avoir accordé 3 buts sur 8 lancés.
3: Ah, c'est inacceptable. Là. Je veux dire, va falloir qu'il commence à performer en série. À mon sens, à moi, pis je trouve ça plate parce que j'ai pris les Ducks en 7, puis tu le sais, depuis le début des séries éliminatoires, je parle des Ducks. Mais là, si ton gardien fait pas le travail, tu sais, 3 buts sur 8 lancés, je comprends, là, tu sais, oui, la défensive, puis tout ça, puis les Golden Knights sont bons, puis ils ont des très bons attaquants. Mais tu peux pas gagner cette série-là.
4: Non, effectivement. Et je pense encore que les Ducks peuvent revenir dans cette série-là. Pareil, hier, c'était probablement un de leurs pires matchs depuis le début des séries. Mais j'ai pas abandonné sur les Ducks Anaheim. Je pense qu'ils peuvent revenir dans cette série-là. Au moins, aller gagner le prochain match à domicile encore. Créer l'égalité 2-2 dans la série. Mais j'y crois encore. Hier, 33-28 les lancés en faveur des Ducks. Tu perds le match 6-2. Oui, un but dans un filet désert. En début de troisième période, on a marqué 2 buts. Mais on tirait de l'arrière 5-0 dans ce match-là. Alors que les gardiens de but n'ont pas fait le travail. Autant Lucas Dostal que son remplaçant Villehousseau devant le filet. Faut que tu trouves les meilleures performances de tes gardiens de but si tu vas avoir une chance de revenir contre les Golden Knights de Vegas. Parce que oui, c'est une bonne attaque, mais il y a certains buts dans ce match-là que les gardiens aimeraient revoir.
3: Ouais, certainement. Et t'sais, là, tu viens de perdre ton premier match à la maison et tu dois remporter le prochain. T'as pas le choix. Là. Sinon, à 1-3 dans cette série-là contre les Golden Knights... qui sont transformés actuellement, là, tu sais, avec...
4: Mais l'effet Tortorella aussi, là.
3: Tort
4: qui est arrivé en fin de saison, qui a eu tout un dossier en finissant l'année, arrive en séries éliminatoires.
3: Qui avait des très bons mots aussi pour Mitch Marner, là, hier, ouais. Après le match, là, si t'as entendu ça. Il dit, ça fait longtemps que je le vois aller de loin. On est tellement chanceux de l'avoir. C'est tellement un bon joueur de hockey. Il a raison. C'est ça, c'est la réalité.
4: Mais ça a se demandé, qu'est-ce qui s'est passé à Toronto? Pour vrai, là. Parce que le joueur que j'ai vu hier, là, c'est un joueur qui se lève dans les moments importants. C'est un joueur qui est capable de faire la différence en séries éliminatoires. Mais je voyais pas le même joueur à Toronto en série. Mais de ce que je vois de Mitch Marner depuis le début de ces séries-là, c'est un joueur transformé en série.
3: Mais pourtant, quand tu regardes sa carrière à Mitch Marner, là, t'sais, en séries éliminatoires... Là, t'sais, pis souvent, on est là, il disparaît, t'sais, pis il y en a qui comparent, oh, c'est un joueur de saison régulière. Il a quand même 76 points en 79 matchs. Là, je comprends que vous allez me dire que bon, là, il est 13 en 9 cette année. Mais je veux dire, même si t'enlèves ça, c'est pas un joueur. Je qualifierais pas ça de joueur qui disparaît en séries éliminatoires. Là.
4: Non, t'as raison.
3: Est-ce que c'est Toronto au complet, l'environnement, le coaching, je sais pas. Je veux dire, là, tu sais, des fois, un changement d'environnement, le bien que ça peut faire à un joueur, et de ne pas être sur cette, il y a de la pression à Toronto. C'est énorme. Puis, on en parle. D'ailleurs, on sort un épisode de Sur le marché. Je suis pas trop sûr c'est à quelle heure. On va demander ça à Tommy, puis on vous dira ça un petit peu plus tard dans l'émission, là. Mais on parle aujourd'hui des Maple Leafs de Toronto, qui pourraient aussi perdre Austin Matthews, là. Celui qu'on reçoit, et on va en parler avec Marco dans une heure, Marco D'Amico.
4: Tu penses que Matthews pourrait partir même avec le premier show total des Leafs?
3: On reçoit David Pagnotta.
4: Ouais.
3: The Fourth Period, qui collabore à NHL sur SiriusXM, qui est un des meilleurs insiders de la Ligue nationale, tout comme Marco. Lui, il dit la date limite, là, c'est le 15 juillet pour les Maple Leafs de Toronto. T'as jusqu'au 15 juillet, t'es John Chyka, Matt Sundin, t'as jusqu'au 15 juillet pour t'assurer que Austin Matthews, que tu montres assez d'amélioration dans ta formation pour qu'Austin Matthews va le rester.
4: Y aurait-il une possibilité d'échanger le premier choix total de la part des Maple Leafs de Toronto? Aller chercher un joueur déjà établi en échangeant le premier choix total. Si tu veux convaincre Austin Matthews. Moi, je pensais que juste la sélection premier au total allait convaincre Austin Matthews de demeurer à Toronto. Mais est-ce que ça prend une transaction? Est-ce que le premier choix pourrait bouger?
3: Ben, t'as besoin, et David Pagnotta en parle, hein, t'as besoin d'un gardien. T'as besoin de refaire ta défensive au complet.
4: Clairement.
3: T'as besoin d'un centre de troisième trio. T'as besoin de refaire ton quatrième trio au complet. Ça, c'est quatre chantiers. Puis t'as besoin d'un autre allié top 6.
4: Mais tu l'as au repêchage. Au premier au total.
3: Non, non. Ça, c'est déjà,
4: mais là, maintenant,
3: c'est déjà calculé que McKenna fait partie de ça. Là. Mettons que c'est lui.
4: OK.
3: Ben, ça va être lui. Parce que
4: ça va sûrement être lui. Là.
3: Je veux dire, l'aspect marketing et tout ça d'avoir Gavin McKenna à Toronto, là. Tu sais, on est encore en train de parler des Leafs. Mais t'imagines-tu si tu pouvais perdre Austin Matthews aussi, en plus d'avoir perdu Marner? Ça serait un gâchis
4: de
3: proportions inégalées.
4: Mais ils sont déjà très chanceux de repêcher premier aussi, là. Ça aussi, là. Son, je veux dire, la présentation
3: chanceux,
4: du nouvel état-major, par la suite, la question du journaliste, la situation, John Chyka.
3: Ça a l'air que John Chyka était vu à l'oratoire à tous les jours, là. Il a monté les marches, allumé toutes les lampions qu'il pouvait. Ça n'a pas de bon sens.
4: Aïe, aïe.
3: Écoute, t'as des échos de vestiaire pour nous? Des deux côtés, d'ailleurs, on va aller entendre cette réponse-là.
4: Manquez pas Tage Thompson, là.
3: Ah, Tage Thompson, mais Jakub Dobesch est allé de déclarations intéressantes. Martin Saint-Louis aussi. On vous présente tout ça dans deux minutes.
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3: Allons-y donc avec cette déclaration de Tage Thompson après le match. On va commenter là-dessus puis on s'en vient avec Jakub Dobesch et Martin Saint-Louis par la suite.
12: I think everything that I touched turned into disaster tonight, so tough one. We gotta be better. It's as simple as that. Just flush that one and move on.
13: KJ, are you playing with an injury?
12: I don't think that's any of your business.
3: Alors, tout ce que je touche tourne au désastre.
4: Au désastre.
3: En fait, tout ce que j'ai touché a tourné au désastre ce soir. En fait, ça, c'est une constatation du match 2, parce que dans le match 1, il n'y a rien touché avant tout. Et par la suite, on lui a demandé, « Tage, est-ce que tu joues avec une blessure? » Il dit, « Je pense pas que ça, c'est aucunement de vos affaires. »
4: Non, puis rappelle-toi, hier, dans l'avant-match, on passait un extrait de Lindy Ruff qui avait eu des discussions avec Tage Thompson, Greg, et avec Alex Stock avant le match numéro 2.
3: Ils veulent être meilleurs.
4: Ils veulent être meilleurs, mais ce premier trio-là, on l'a pas vu du tout dans le match hier. Tage Thompson, Alex Stock, Peyton Krebs. C'est difficile pour Tage Thompson depuis le début de la série. Il y a eu ce revirement qui a mené au but de Kirby Doc dans le match numéro 1, rappelle-toi. Et là, hier, échapper la rondelle à la ligne bleue aussi, cette chute qui a mené au revirement, au but d'Alex Carrier. D'ailleurs, tout un lancé de la part d'Alex Carrier qui a connu tout un match de hockey.
3: Wow!
4: Mais il y a quelque chose, je sais pas si c'est une blessure dans le cas de Tage Thompson, mais c'est pas le Tage Thompson là, des beaux jours. Là. On s'entend que c'est pas mal difficile depuis le début de la série.
3: Je trouvais ça intéressant ce que Bruno a dit un petit peu plus tôt, tu sais.
4: Mais
3: il disparaît complètement. Ils ont eu des bonnes stats, mais tu sais, est-ce que... On sait que le Canadien joue physique. T'sais, pas hier, parce que, pour la seule bonne raison, t'as eu la rondelle tout le long du match. C'est un peu dur comme de commencer à les distribuer des coups d'épaule puis des mises en échec un peu partout. Là. Mais, ouais, c'est décevant de la part de Tage Thompson. Remarque qu'il y a
4: pas se plaindre,
3: personne à Montréal qui
4: mais
3: va
4: non,
3: s'en...
4: exact.
3: Personne ne va se plaindre de ça.
4: Mais effectivement, ton premier trio doit être meilleur du côté des Sabres de Buffalo. J'ai aimé cette réponse de Jakub Dobesch après le match. Il a parlé d'un discours que Martin Saint-Louis a eu dans la chambre avant la rencontre pour motiver les joueurs. Il a pas voulu dire, évidemment, c'était quoi le discours, mais il a parlé à quel point Martin Saint-Louis avait été très bon pour son équipe avant le début du match numéro 2.
13: Marty used had an unbelievable speech before the game today and I will probably remember it for maybe for the rest of my career, maybe for the rest of the series for sure. And yeah, today the speech was really good, so hopefully he brings something good next game as well. And I feel like everyone after his speech were just fired up, and I like our effort, I like our fire in the game, and I'm excited to go back to Montreal.
3: Alors, il dit que le speech de Martin Saint-Louis avant le match a rendu tout le monde, a allumé tout le monde et j'ai hâte de voir ce qu'il nous réserve pour le prochain match. C'est vraiment, vraiment cool.
4: Et c'est un des meilleurs speeches.
3: On commence à découvrir, que lui a vu dans sa carrière, mais on commence vraiment à découvrir ce côté-là de la personnalité de Martin Saint-Louis.
4: Mais,
3: avec ses joueurs, tu sais, on l'a vu après le match numéro 7, fait des blagues, dit vous allez jamais gagner, vous allez probablement jamais gagner un match avec 9 tirs, mais vous avez gagné celui-là. Il a dit 10 tirs,
4: on l'a corrigé dans le vestiaire.
3: Puis le truc avec The Wolf of Wall Street là, avec les coups de poing sur le torse, tout ça, c'est vraiment intéressant de voir ça. Et Jakub Dobesch qui c'est vraiment leur leader, Martin Saint-Louis. Et as-tu vu Elliot Friedman qui a posé la question à Martin Saint-Louis aussi? Là, il dit, c'était quoi finalement ce speech-là? Puis Martin a répondu, fallait que tu sois là.
4: C'est tellement bon, c'est tellement bon.
3: C'est bon de protéger aussi ce qui se passe. Tu sais, on a cet environnement-là, cette bulle-là, dans le vestiaire. Et les gars, ils en parlent souvent, tu sais, on a les réponses dans ce vestiaire-là. Quand il est arrivé les trucs avec Kirby Dach en première ronde, tu sais, Zach Bolduc en a parlé, nous autres ici dans ce vestiaire-là, puis c'est tissé serré, il y a
4: puis il y a confiance en ses joueurs aussi, il aurait pu avoir des ajustements dans la formation du Canadien, on était là, on disait, ok, est-ce que on modifie certains trios, est-ce que ça fonctionne, Jake Evans, Alex Newhook, Ivan Demidov, est-ce que Demidov a assez d'aide sur son trio pour compléter les jeux, est-ce qu'on devrait changer, relancer Caulfield, mais dans tous les cas, Martin Saint-Louis a demeuré très confiant en ses trios. Il a gardé ça intact, Greg, puis le Canadien a sorti un de ses meilleurs matchs depuis le début des séries hier. Alors, chapeau. Puis, je sais pas si vous avez eu la chance de voir ces images-là, mais c'est Newhook qui donnait l'alignement partant dans la chambre avant le match. Puis, il y a Martin Saint-Louis qui est là, qui tape des mains, qui est super motivé, qui va donner une tape sur les, hey, sur les jambières à Jakub Dobesch.
3: De l'alignement
4: On
3: va aller l'écouter tantôt, ça c'est bon. Puis il sort en donnant une grosse tape, c'est pattes à Dobesch. Dobesch a l'air tout surpris.
4: Voyons, qu'est-ce qui se passe?
3: Il est dans sa routine d'avant-match, lui-là.
4: Mais c'est un motivateur, Martin Saint-Louis, c'est ça qui fait de bien
3: c'est
4: aussi.
3: Incroyable.
4: Là. Il l'a vécu, il a gagné la Coupe Stanley avec le Lightning en 2004. Puis j'ai l'impression qu'il amène tout ce bagage-là de son expérience dans la Ligue nationale, que c'est un motivateur pour ses joueurs. C'est comme one of the boys, là. C'est vraiment ça, ben, Martin Saint-Louis. Puis
3: c'est
4: je sais qu'il y a une ligne fine, là, entre être le coach et l'ancienne carrière de joueur de hockey, mais c'est un motivateur. Il est tellement bon pour motiver ses joueurs, trouver les bons mots avant les matchs et tout ça. Gros crédit à Martin Saint-Louis pour son speech. On saura pas ce qui s'est dit dans la chambre du Canadien, on va le savoir un jour. Mais ce speech-là a permis aux Canadiens de commencer le match en force. C'était une des clés hier de bien débuter la rencontre.
3: Habituellement, t'as comme une séparation entre le personnel d'entraîneur puis les joueurs.
4: Ouais.
3: Et tu sais, Martin Saint-Louis il l'a dit aussi, je veux pas trop aller dans le vestiaire pour pas rentrer dans leur bulle. Mais même si oui, cette séparation-là est faite d'une certaine façon, de l'autre, il y a comme une union avec le personnel d'entraîneur puis les joueurs de cette équipe-là. C'est vraiment beau à voir. Tu sais, habituellement, on dit, le capitaine va être la courroie de transmission avec les assistants entraîneurs. Puis après ça, t'as ton coach en chef qui est en haut de ça. L'impression qu'ils sont tous dans le même bateau. D'ailleurs, t'as quelques extraits de Martin Saint-Louis.
4: Ouais, on va aller écouter Martin Saint-Louis sur les ajustements de son équipe dans ce match numéro 2. Très satisfait de ce que l'équipe a amélioré pour le match numéro 2.
14: Je pense qu'on a une équipe qui paye le prix vraiment tous les soirs. Je te dirais que ce qui me rend fier, c'est les discussions qu'on a eues pour aujourd'hui sur les choses qu'il faut faire meilleur, mais on a fait ça, tu sais. Fait que tu essaies toujours de diriger d'une direction, t'apprends un petit peu des exemples de la game d'avance, puis t'essaies de mettre un meilleur pied d'avant. Je trouve qu'on a fait ça ce soir. Tu sais, les intentions étaient là, tout à travers les choses qu'on a parlé.
3: C'est payer le prix là.
4: Veux-tu en parler?
3: Les tirs bloqués. Veux-tu en parler à Noah Dobson?
4: 5 tirs bloqués dans le match d'hier.
3: 5 tirs bloqués. Mise en échec qui a accepté de plein fouet pour donner une pénalité.
4: Ouais.
3: Puis
4: qui a mené un but aussi.
3: Le but numéro 4.
4: Voilà.
3: Ouais. C'est ça le deuxième de New York. C'est le but numéro. C'est ça le but numéro 4.
4: Alors tu vois, quand tu payes le prix, quand tu acceptes de payer le prix, ça rapporte.
3: N'est un autre, je suis pas à 100%.
4: Non. Noah Dobson. Mais qui a connu un très, très, très bon match hier.
3: Ben oui, effectivement.
4: Le désavantage numérique a été bien meilleur aussi, Greg. Rappelle-toi, dans le match numéro 1, le Canadien a encaissé 2 fois en désavantage numérique. Et hier, le désavantage numérique du Canadien a été très bon. Et même quand il y a eu des changements de momentum, parce que c'est arrivé dans le match que les Sabres ont peut-être eu quelques minutes de momentum, le Canadien vite reprenait l'ascendant sur les Sabres de Buffalo. On va aller écouter Martin Saint-Louis sur son désavantage numérique et le momentum dans la rencontre.
14: Mais je pense que ce qui nous a aidé beaucoup, c'est notre désavantage. De rester en contrôle, on a fait un excellent travail en désavantage. T'sais, quand on a perdu le momentum de temps en temps, on l'a pas perdu beaucoup, mais on l'a perdu. T'sais, on l'a pas perdu pour trop longtemps. On est allé le rechercher avec des buts. T'sais, on tue une punition. Je pense que c'était juste à la fin de la punition. Nous, il score. Je sais pas si c'était encore cette short-handed. C'était juste à la fin, hein? Exactement. T'sais, fait que t'as un gros kill, puis tu vas chercher un but. Puis, tu sais qu'il tu sais, Denis, on a perdu le momentum en fin de la deuxième. Tu donnes ce but-là, c'est plate. Puis, tu sais qu'il s'en vient en troisième aussi, tu sais. Puis, il a amené du momentum en troisième. Puis, on va scorer un gros but. On reprend le momentum. Puis, j'ai aimé comment on a continué à jouer. T'sais, on a été calculé avec nos intentions. On a été chercher des grosses chances de marquer pareil en troisième.
4: C'est vrai. 100% raison avec
3: le Canadien était très bon en désavantages numériques.
4: Ouais.
3: Mais l'avantage numérique des Sabres, c'est oui, ils ont marqué 2 buts au dernier match.
4: Mais roulé à 4% en première ronde aussi. Là.
3: Ben, c'est ça. T'sais, pour moi, c'était pas. Même s'ils ont marqué 2 buts au premier match, tu voyais que c'est pas un avantage numérique qui est installé, calculé. On a revu cet avantage numérique-là
4: dans le match numéro 2. Ouais.
3: Exact. Puis. Je sais pas s'il parle de l'attaque des défenseurs aussi sur ton prochain extrait, mais je pense que c'est un point qu'il faut adresser également. On l'adressait avec Richard Labbé dans une vingtaine de minutes.
4: Parce que mon prochain extrait concerne Jake Evans. On le disait, je le disais, là. Hier, on se demandait, avant hier, on se demandait, est-ce que Martin Saint-Louis va faire des ajustements dans sa formation? Est-ce qu'il va modifier certains trios? Caulfield roule pas sur le premier trio. Est-ce qu'on va ajuster ça, ramener Demidov sur le premier? Jake Evans, est-ce que c'est vraiment un centre qui peut exceller avec un gars comme Ivan Demidov? Martin Saint-Louis a parlé du rôle important de Jake Evans sur ce deuxième trio-là.
14: Je pense pas nécessairement qu'il rentre dans une chaise de top 6. Je pense qu'il joue sa game avec 2 joueurs différents qui ont, de l'offensive, du patin, de la créativité. Tu sais, je regarde comment nos lignes sont bâties. C'est un petit peu de ça. Je sais que vous autres, vous voyez les lignes, puis vous vous disiez top 6, bottom 6. Différents rôles pour chaque joueur. Mais il joue pareil à son identité. Là.
4: On regarde pas vraiment ça deuxième, troisième, quatrième trio de la part de Martin Saint-Louis. Jake Evans, qui a joué notamment des avantages numériques, termine la rencontre avec 16 minutes 32, alors quand même le cinquième attaquant le plus utilisé par le Canadien dans le match.
3: Puis ces deux joueurs, Evans et Newhook, qui ont subi leur moment de critique en séries éliminatoires. On se disait, hey, tu sais, Demidov joue pas avec deux vrais joueurs top 6. Ben peut-être, c'est pas deux vrais joueurs top 6, mais je veux dire, Newhook produit, là. Ça, c'est la réalité. Et Jake Evans est très
4: fiable défensivement.
3: Très utile, fiable défensivement. Et peut-être que ça enlève un plus, c'est juste une théorie, là, mais peut-être que ça enlève un peu de pression justement à Demidov de bien se comporter défensivement quand t'as un Jake Evans qui est là.
4: 100%.
3: Tu sais, la passe qui a servi à Alex Newhook, là. Dire, en même temps, est-ce que Alex Lyon aurait dû faire l'arrêt, avoir une meilleure lecture là-dessus? Peut-être. Mais quelle passe pareil.
4: Quelle passe pareil. Mais non, quelle passe pareil.
3: C'était là. Content que Demidov soit revenu dans le match, je te l'ai dit.
4: Moi aussi, j'ai une petite frousse, là.
3: Hey, une petite.
4: Suite à la mise en échec de Jordan Greenway.
3: Mais j'étais déjà en train de refaire les trios, là.
4: Non, non, mais hey, qu'est-ce qu'on va faire?
3: Mise en échec. La façon qu'il est tombé avec le bras comme tourné, se tenait l'épaule, avait de l'air en douleur incroyable. Tant mieux s'il est revenu. Maintenant, est-ce que... Bon, ça, prendre une couple d'heures sur la table du masso, peut-être, là, de se faire traiter, tout ça. Mais c'était épeurant.
4: En terminant, là, hier, à la fin du match, TVA Sports a fait une entrevue avec Alex Carrier et... Antoine Roussel, c'est du bonbon. C'est un petit bijou, ce qu'on va vous présenter là. Antoine Roussel, je vais vous faire écouter, puis on va réagir par la suite.
15: Alex, c'est mon deuxième défenseur préféré dans cette équipe-là. C'est incroyable tout ce que tu fais de bien.
16: T'as-tu dit mon deuxième défenseur?
15: Faut que je te dise la vérité. Tu passes devant Dobson. Écoute, on te donne tellement de crédit ici avec Maxime quand on regarde le match. Écoute, les lancers que tu bloques, les jeux que tu coupes.
4: C'est Antoine Roussel qui mentionne ça à Alex Carrier après la rencontre. Puis ce qui me fait rire, c'est qu'Alex Carrier, sa première réaction, ça a été de dire « Mais c'est qui le premier? » Voilà, Lane Hudson, pas le choix, là, Lane Hudson. Là.
3: Alex Carrier,
4: c'est très bon.
3: Tu sais, c'est bon parce que il arrive de Nashville où, tu sais, t'as pas beaucoup de médias qui couvrent le club. Dans lequel, tu sais, un défenseur comme lui de deuxième, troisième paire va pas avoir beaucoup d'attention médiatique à comparer de, tu sais, des gars... Il était là quand Stamkos est arrivé, tu sais, d'avoir des Romagnosi aussi qui sont là, d'avoir des Philip Forsberg. Et là, arrive, il se comporte devant les médias. On dirait qu'il est à l'aise depuis qu'il est arrivé.
4: Ouais.
3: Tu sais, même en première ronde, quand il dit c'est bon d'arriver ici puis de prendre les deux points en arrivant, puis que c'est Alexandre Gascon qui dit
4: ouais.
3: T'es un peu rare en série les deux points, puis il prend ça avec le sourire, la philosophie. C'est qui le premier? Ah, c'est Lane, ouais, ok. T'sais, quasiment, je te comprends, puis c'est tellement bon. Hey, le duo Roussel-Lapierre, là, c'est du bonbon en télévision.
4: Ouais, puis j'ai trouvé ça très drôle qu'il mentionne mon deuxième défenseur préféré. c'est quand même...
3: Mais quel match j'ai connu hier. Ouais. Plus 4, un
4: plus
3: but.
4: 4, ouais. Deux punitions, oui, dans le match, mais il a été très fiable défensivement quand même. Là. Puis je veux dire, les punitions, c'est à des moments où le momentum commençait à changer de bord un peu. Puis l'avantage numérique des Sabres, on en a parlé, ne roule pas. Alors, t'es rendu là. Non, très bon match d'Alex Carrier hier. Il vient stabiliser la défense.
3: On m'en permet une, mais... Dire qu'il y en a qui ont levé la question qu'on pouvait peut-être mettre ce gars-là dans les estrades à un moment donné cette année. On va laisser ça comme ça. Au retour! Il y a d'autres... il y a des séries qui s'en vont dans un match ultime et faut vous parler d'un joueur de balle qui retient l'attention. C'est incroyable ce qui est en train de se passer. On vous revient là-dessus dans deux minutes avant l'arrivée de Richard Labbé à 11h.
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3: 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On aurait dit, ils ont volé la série. 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Je te remercie. 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
3: OK, FX, deux matchs numéro 5 dans des séries pour des équipes montréalaises.
4: Ouais, des matchs ultimes.
3: Il y en a un cet après-midi, c'est le Rocket de Laval qui accueille les Marlies.
4: Ouais, match numéro 5, tu le mentionnais, victoire de 4-0 pour le Rocket lors du dernier match mardi. Alors à 15h cet après-midi, pas de nouvelles encore pour David Rimebacker de ce que j'ai lu ce matin. Alors on verra dans le cas de David Rimebacker, un peu flou sa blessure lors du dernier match. Le Rocket qui tirait de l'arrière, qui était chercher une victoire importante lors de la dernière rencontre grâce à ses vétérans qui se sont levés dans ce match-là. Je suis confiant, Greg, cet après-midi. J'ai l'impression que on va aller chercher cette victoire-là face aux Marlies à la Place Belle et qu'on va passer au prochain tour. Le retour d'Adam Engstrom a fait du bien à cette équipe-là. Absolument. Aussi défensivement. Alors, match ultime, j'ai hâte. 15h cet après-midi à la Place Belle.
3: Tu reçois Adam, tu retrouves Adam Engstrom, mais tu perds Rimebacker.
4: Voilà.
3: Donc là, c'est sûr que ça fait mal un peu, mais comme l'a dit Bruno un petit peu plus tôt, là, t'as l'éveil de certains de tes canons offensifs, certains de tes vétérans, et c'est une des raisons pour laquelle on est allé chercher Sam Blais.
4: Voilà, il a marqué lors du dernier match. Alex Belzil a été très bon aussi pour le Rocket lors du dernier match. C'est vraiment les vétérans québécois qui se lèvent. Là. Samuel Blais, Alex Belzil, Laurent Dauphin. Alors, c'est eux qui ont un gros rôle à jouer dans cette dernière victoire du Rocket qui a forcé la tenue d'un match numéro 5.
3: La victoire de Montréal aussi, défaite au Minnesota hier, et cette série-là s'en va en 5.
4: Match ultime lundi soir à la Place Belle. Alors, t'as deux matchs ultimes dans les prochains jours. T'en as un aujourd'hui pour le Rocket de Laval et t'en as un lundi soir pour la victoire. Ouais. Défaite de 3-1.
3: Pour les deux équipes que c'est ouais. Pas durant des matchs canadiens.
4: Ouais, tout à fait. Parce que les Canadiens jouent demain soir et mardi. Alors,
3: Hey, c'est capoté quand tu penses à ça. Là.
4: Ouais.
3: Demain, match numéro 3 de la série canadien.
4: Ah, puis ça passe, ça. En fait, ça passe cet après-midi, là.
3: Cet après-midi, t'as le Rocket, ouais. Match numéro 5. Fait que le Rocket pourrait passer en deuxième ronde. Demain, Sandbell, t'as un match numéro 3 en séries éliminatoires. Lundi, Place Belle, match numéro 5 de la victoire de Montréal.
4: Et mardi Centre Belle, match numéro 4.
3: C'est capoté. Et c'est, parce qu'on est parti, là. Imagine si la victoire et le Rocket passent au prochain tour. On a un beau printemps.
4: On a un méchant beau printemps.
3: Hockey à Montréal, c'est vraiment intéressant.
4: Ah ouais, vraiment. Puis hier, malheureusement, c'est une défaite de 3-1 pour la victoire de Montréal. Ça a été vraiment des matchs serrés depuis le début dans cette série-là. Et le match ultime, je le disais, lundi soir pour la victoire qu'a choisi son adversaire. Le Frost est l'équipe qui a remporté les grands honneurs l'an dernier. Gros défi pour... Moi, j'haïs ça, cette règle-là. Je te le dis, là, je te le dis à chaque fois. J'haïs ça, ça donne tellement de la motivation à l'adversaire. Tu dis, hey, je vais jouer contre toi au premier tour. C'est toi que je choisis pour affronter en séries éliminatoires. Je déteste cette règle-là. Mais puis la victoire, je veux dire, dans les dernières années, a aussi choisi son adversaire et s'est incliné en espérant que ce soit pas le cas cette année dans ce match ultime contre le Frost.
3: C'est ouais, effectivement. Puis là, c'est confirmé qu'il y a des expansions aussi dans ouais. dans la LPHF pour les prochaines saisons. On a confirmé Détroit cette semaine, puis il y aurait trois autres clubs qui seraient dans la course pour obtenir des équipes. Ce serait
4: Hamilton
3: en Ontario, San Jose et Vegas. Qui aurait chacune une équipe de la LPHF. On a annoncé l'expansion à Détroit. Ouais. Mercredi, en date d'hier, 4500 billets de saison.
4: C'est incroyable, ça. L'engouement, quand même, là.
3: C'est vraiment, je le répète, là, c'est vraiment cool, ce succès-là.
4: Vraiment content aussi.
3: Pour le hockey féminin. Et là, on espère que la victoire de Montréal, menée par Marie-Philippe Poulin, qui est peut-être pas à 100%.
4: Non, mais qui avait marqué le but gagnant, quand même, plus tôt dans la série.
3: Deuxième prolongation.
4: Troisième prolongation.
3: Incroyable. Et Laura Stacy qui avait fait un tour du chapeau, malheureusement dans une cause perdante, ouais. mais quand même. Alors, si vous voulez aller voir, là, match intéressant, à bon prix.
4: Ouais, la place belle, c'est vraiment un bel amphithéâtre.
3: Eh oui.
4: C'est profitez-en, allez-y. Là.
3: Ça rock. Et on nous dit sur le YouTube également, et c'est tout à fait vrai, là, Québec mériterait une équipe de la LPHF
4: ouais.
3: aussi.
4: Ouais.
3: T'sais, imagine là, la rivalité que tu pourrais
4: Montréal-Québec.
3: Avoir.
4: Ottawa aussi,
3: Montréal, Québec,
4: c'est vrai.
3: Ottawa, les trois clubs. Écoute, je profite des trois extras pour te parler de balle un peu.
4: Ouais.
3: Si je t'avais dit avant la saison, là, qui seraient les meneurs chez les coups de circuit dans le baseball majeur, tu m'aurais dit qui?
4: J'aurais probablement râlé.
3: Quelque chose de même. Là. Mais Aaron Judge aurait fait partie de ça.
4: Oui, 100%.
3: Tu as fait raison. J'aurais peut-être parlé de Kyle Schwarber, ouais. qui était très bon la saison dernière. Les gros frappeurs des Mariners de Seattle. Mais certainement pas la recrue japonaise Munetaka Murakami, de qui je vous ai parlé.
4: Tu m'en avais parlé hier.
3: C'était-tu hier ou c'est avant hier que j'en ai parlé dans le tailgate? Mais lui est arrivé avec les White Sox de Chicago, une équipe qui va nulle part là, depuis les dernières saisons. On a vu des matchs qui avaient presque personne dans les gradins. Munetaka Murakami s'amène et hier, il a frappé sa 15e longue balle de la saison, ce qui égalise Aaron Judge
4: wow.
3: présentement. Et il a marqué l'histoire dans le baseball majeur. C'est le premier joueur de l'histoire à claquer un coup de circuit dans le premier match de chacune de ses 8 dernières séries. Donc, à chaque fois que tu rencontres un nouvel adversaire et que tu commences une série...
4: En claquant
3: match,
4: un coup de circuit.
3: Claque un coup de circuit. Hier, il l'a fait tôt dans le match.
4: Et puis c'est sa première année en plus dans le baseball majeur.
3: Ah, lui, il a du fun. Puis, tu sais, ce que je vous ai exposé cette semaine dans le tailgate, c'est qu'il est en train de battre les marques de
4: Shohei Ohtani
3: à sa première saison dans le baseball majeur aussi, alors qu'il était avec les Angels de... c'est pas clair, là, Anaheim, Los Angeles, dans ce coin-là. Bref, les Angels.
4: Ouais.
3: Je sais qu'à un moment donné, c'était les Los Angeles Angels of Anaheim, là, pour être sûr d'aller rejoindre tout le monde. Mais lui est avec les White Sox de Chicago, puis c'est de plus en plus, là, vous allez entendre ce nom-là, Munetaka Murakami, retenez ça, c'est un des joueurs les plus spectaculaires.
4: Ouais.
3: Et lui, c'est pas compliqué. À chaque fois je sais qu'on décrit ça un peu dans le baseball majeur, que c'est malheureux que chacun des frappeurs y va pour la longue balle, mais lui, il va. Puis quand il a pogne, c'est une longue balle. C'est pas compliqué, là. Il produit des points, tout ça. Il s'en va pas, il frappe pas pour faire un simple.
4: Non, c'est ça.
3: Il joue pas à petite balle. Lui, il est pas là pour bunter, je vous le confirme. Richard Labbé
4: ouais.
3: s'amène pour analyser ce qu'on a vu hier et peut-être aussi la suite de cette série. Hâte d'entendre ce que notre ami de la presse a à nous dire.
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3: L'abbé Richard en ce samedi. Comment allez-vous, cher ami?
4: Salut Richard.
14: Salut, je vais très bien. Et vous autres?
3: Mais comment tu veux pas qu'on aille bien quand il fait aussi beau que ça, et après une victoire de 5-1 en séries éliminatoires? Fais du bien, Charles, fais du bien. Après une série stressante, émotive, que tout le monde a pris peut-être une coupe de poils blancs là, dans cette série-là en 7, d'en gagner une 5-1, là, hein, on va le prendre.
14: Je me souviens jadis d'un arbitre, le célèbre Red Story, arbitre légendaire de la Ligue nationale qui a arbitré des milliers de matchs. Je ne sais pas, il y en a qui a arbitré combien, mais il me disait toujours ça. Il dit, à Montréal, le lendemain d'une victoire du Canadien en série, les gens ont le pas léger.
3: Ben oui.
14: Les gens ont le sourire facile. Alors, c'est un phénomène psychologique qu'on remarque depuis très longtemps et on le remarque certainement aujourd'hui.
3: Mais ça avait été une victoire en prolongation, tu sais, une victoire dans laquelle les Sabres avaient dominé, par exemple, tu sais, je sais pas, puis on s'était sauvé avec la victoire, puis on a dit, hey boy, pack ça dans l'avion, part le char, puis on s'en va, puis on vient à Montréal. Je sais pas si on aurait eu le pas aussi léger, parce qu'avant la série, d'aucuns pensaient que les Sabres étaient une équipe extrêmement intimidante, puis ils avaient raison, parce qu'ils ont connu, écoute, une deuxième moitié de saison absolument exceptionnelle, ou on peut dire un deux tiers de saison là, exceptionnelle pour aller gagner cette division-là. Ils ont survolé les Bruins de Boston, ou presque, en première ronde. Ils ont gagné le premier match. Mais là, le ton est pas mal différent. Là. Quand tu regardes ça, là, tu te dis... Écoute, le Canadien a complètement dominé ce match-là dans beaucoup de catégories.
14: Oui, puis ce qui allait être la différence, ou en tout cas le point de vue le plus important pour le Canadien après le match 1, c'était les ajustements. Ça, pour moi, tu pouvais pas... T'sais, le Canadien pouvait pas refaire ce qu'il a fait lors du match 1 puis espérer avoir un résultat différent. Fallait changer des choses. Puis la première chose qui m'a frappé hier... Puis ça n'a pas été long. C'est en partant, il y avait quoi là, je sais même pas, une minute et demie, 2 minutes au premier but du Canadien. Tout de suite en partant, qu'est-ce qu'on voit? T'sais, on voit immédiatement Newhook qui s'en va d'en face du gardien, qui fait dévier un tir, la rondelle est dans le filet. Ça, là, pour moi, c'était probablement ce qu'il fallait faire. T'sais, dans ce que tu devais changer là, par rapport au match numéro 1, c'est ça. T'sais, j'ai trouvé qu'au match numéro 1 chez le Canadien, je sais pas si on a trop respecté Alex Lyon, je sais pas si on était-tu intimidé, j'espère que non. T'sais, on s'entend qu'Alex Lyon, ça va pas autant de le renommer, là. Hein, on va s'entendre là-dessus un matin. Et hier, j'ai trouvé, OK, parfois on change. Là, on s'en va au filet, puis on va voir comment il va réagir. Ben, premier but, c'est ce qui arrive. Deuxième but, qu'est-ce qu'on voit? Matheson lance de la pointe. Anderson, d'en face de Lyon, la rondelle est dans le filet. Troisième but, c'est un 2-1. Evans qui cherche une ligne de passe. Newhook s'en va au filet, met la rondelle derrière Lyon. Et d'ailleurs, parenthèse, mes excuses à Jake Evans que j'étais prêt à envoyer sur la galerie de la presse après le premier match. Clairement, c'est pas la première fois que je me trompe.
12: Non, c'est... Tout le monde attendait tes excuses publiques, Richard. Voilà. Ça demande du courage de faire des excuses publiques, Richard. C'est pas tout le monde qui est fait, mais toi, tu le fais.
14: Ben écoute, pour moi, c'est pas le scénario idéal, d'avoir Jake Evans comme deuxième centre. Mais tu sais, ce gars-là est tellement versatile que tu sais, je te dis pas que ça serait une bonne idée pendant une saison de temps là, mais tu sais, dans un court laps de temps, il est capable de te dépanner. Et moi, j'étais le premier à dire après le match numéro 1, faut qu'on enlève ça, faut qu'on change ça, ça marche pas, il y a rien qui marche sur ce trio là. Puis là, ben tu vois, Tony Hawk qui en met deux dedans hier, dont ce troisième but sur une superbe pièce de jeu de la part de Jake Evans. Alors, tu sais, des fois, on peut se tromper. Ben c'est ça. Fait que je me suis trompé.
12: Ben écoute. À un moment donné, quand tu sais, t'as une longue carrière, Richard, puis dans n'importe quoi, on observe le sport, puis c'est tout à fait normal que on se trompe. Comme je dis souvent, on peut pas frapper pour 1000.
14: Ça, non, ça, c'est pas bon.
12: C'est sûr et certain. Mais oui, des ajustements, puis il y a un ajustement qui a été fait. C'est, moi, j'ai l'impression qu'on a servi FX. Tu peux embarquer là-dessus, là. Ben, tu peux embarquer quand tu veux. Mais... Ouais. J'ai l'impression qu'on a servi aux Sabres de Buffalo leur propre médecine. T'sais, on a dit, il y a tellement d'attaques qui arrivent de la défense. Mais là, les Sabres de Buffalo sont peut-être regardés devant le miroir hier. Ils ont dit, hey boy, c'est nous autres qui est l'autre base. Ça. C'est, tu l'as dit, là, ce qui est arrivé, notamment avec Matheson, Hudson, Gouley hier, ça a été une déviation de Newhook aussi.
4: Mais le Canadien a été très bon pour s'installer en territoire offensif, ce qu'on avait moins vu dans le premier match. Je sais pas si tu es d'accord avec moi, Richard, là-dessus. Mais le Canadien a contrôlé le jeu en territoire offensif, ce qui a permis aux défenseurs d'avoir des lancers. Puis, directement, tu crées de la circulation devant Alex Lyon. On en parlait hier avant le match. Il faut que tu crées de la circulation devant Alex Lyon. Il doit pas avoir les rondelles, il doit avoir tout le temps quelqu'un devant lui. C'est comme ça que tu peux marquer des buts. Puis c'est ce que le Canadien a fait hier, Richard.
14: Ouais, puis là t'as dit un mot important, contrôler.
4: Ouais.
14: Ce qui est pas arrivé dans le match numéro 1, et en plus de ça, moi les gars, ce que j'ai trouvé hier soir, c'est que le Canadien a contrôlé la zone neutre. Je sais pas si vous avez remarqué le nombre d'entrées de zone qui ont été brisées.
4: Ouais.
14: Dans le premier match, on trouvait que les sables là, ça passait comme dans une autoroute, là, y a pas de problème là. Ben là, hier soir, pas mal moins facile pour les sables en zone neutre. J'ai vu beaucoup de jeux brisés de la part du Canadien en échec avant. Et ça, j'ai eu l'impression que ça a comme défait un peu le rythme des Sabres. Ça, c'est l'autre affaire. Dans le match numéro 1, les Sabres ont installé leur rythme. Ils ont pas mal contrôlé le jeu. Là, je sais qu'il y a eu des moments où le Canadien a mieux paru, mais dans l'ensemble, c'est les Sabres qui ont dicté le tempo. Pas hier soir. Hier soir, j'ai jamais senti qu'il était capable de faire ça. Pourquoi? Parce que le Canadien a contrôlé beaucoup le jeu. Tu parlais, oui, effectivement, en zone offensive, mais aussi en zone neutre. Alors... Honnêtement, là, puis là, ça, c'est le défi, là. Là, c'est 1-1. Évidemment, il faut rappeler à tout le monde que c'est pas terminé. Il en reste en masse de hockey. Je serais pas surpris que ça se rende en 7. C'est d'ailleurs ma prédiction, mais...
12: Ouf, que moi, je serais surpris que ça se rende en 7, Richard.
14: Ouais?
12: Les vraies affaires. Hey. Hier, le match d'hier, la façon que le Canadien a dominé ça... Comment je te dis? T'sais, dans une série aussi serrée comme on a vu entre le Lightning de Tampa Bay et le Canadien au premier tour,
14: ouais.
12: Tu disais, si tu perds un match, t'sais, oui, il y a eu des dominations ici et là dans certains matchs, mais c'était tellement serré que, je veux dire, tu perdais un match puis tu pouvais te dire, écoute, on a encore la confiance de revenir. Dans un match comme celui d'hier, oui, il faut que tu oublies ce qui est arrivé. Mais je te pose la question, est-ce que c'est vraiment possible d'oublier à 100% ce qui s'est fait? Hier, t'as Zach Benson qui a essayé d'allumer des feux à gauche, à droite, et il est très bon. T'as eu, puis j'ai posé la question un petit peu plus tôt à Bruno Gervais, il y a plusieurs de nos auditeurs qui ont répondu, mon Don a connu un match, a connu un bon match aussi. T'as eu leur sixième défenseur également qui a pas été mauvais du tout. Mais là, t'as des points d'interrogation devant le filet. Ça, c'est la première des choses, et t'en as parlé, là. Alex Lyon s'en va pas autant de la renommée. Respect à ce qu'il a fait cette saison. Là, tu te demandes, est-ce que tu ramènes UPL devant le filet? Cette défensive-là, oui, on les moyens de se retrouver. Tage Thompson a pas l'air là, mais pas en tout. Et c'est pas une affaire. Tu sais, mettons, on parlait de Nick Suzuki en première ronde, on disait, écoute, tu sais, oui, produit pas à 5 contre 5, il avait de la difficulté à produire offensivement, mais défensivement, il était présent, il était engagé dans les matchs. Tage Thompson, qui est leur star offensive, est nulle part. Il a l'air diminué physiquement également, puis pas à peu près. Donc, pour moi, que cette série-là, j'ai prédit Canadien en 6, je maintiens le cap, puis je veux pas commencer à dire Canadien en 5 ou quoi que ce soit, mais en 7, est-ce qu'on voit les Sabres gagner deux autres matchs dans cette série-là de la façon que le Canadien joue? J'ai de la misère.
14: Ben, tu sais, là, Greg, des fois, on a un petit... on a un petit biais de tu sais, quand il arrive quelque chose, on réagit à chaud. Souvent, on n'a pas trop de recul, tu sais. Puis là, ben peut-être ce matin, faut faire attention avec ça. Comme fallait faire attention, souvenez-vous, après le match numéro 1, moi j'ai du monde qui me disait, ah, c'est terminé. Terminé. Buffalo en 4. Voyons donc. As-tu vu la grosseur de ces gars-là? Le Canadien n'est pas capable de suivre le rythme. Le Canadien va avoir de la misère à marquer un but. Il faut faire attention là, parce que souvent, on réagit à chaud sur ce qui vient d'arriver. Là, tu sais, hier, le Canadien, Greg, a joué un match. Je ne vais pas dire un match parfait, là, mais tu sais, honnêtement, regarde, je vais te dire ça de même. Si le Canadien reproduit ce type de performance-là pour les trois prochains matchs, ça se termine mercredi soir à Buffalo. Je veux dire, jeudi soir à Buffalo, match 5. T'sais.
12: Mais je te repose la question, Charles. T'aimes ça, toi, quand on te pose des questions, puis t'aimes ça nous en poser aussi, malgré que c'est notre job de t'en poser. Tu comprends ce que je veux dire?
14: Je suis grassement payé pour ça.
12: Mais, admettons, à part la première moitié du match numéro 1, là,
14: ouais.
12: Dans les, je sais pas, 5 derniers matchs, admettons, quand est-ce que le Canadien m'a joué?
14: Je te dirais... Attends, là, tu me...
4: Je te dirais la deuxième période du match numéro 7.
12: Les matchs 5, 6, 7.
14: Ouais, ouais. Le match
12: 1, 2.
14: Ouais, le match 4 au Centre Bell, ça avait été difficile. Là, t'as-tu reculé aussi loin que ça? Là? Non, hein?
12: J'ai peut-être fait exprès pour te dire les 5 derniers, mais je veux dire... Mais le match 4, t'as mal joué, mais ça a été... T'sais, t'as quand même été dans ce match-là, là.
14: Ouais, il y avait une avance de 2-0 qui ont échappé.
12: Exactement. Là, t'as échappé ça. Et tu sais, là, on parle de un demi-match peut-être, là, où est-ce que t'as laissé le Lightning revenir dans ce match-là. Après ça, la deuxième période du match 7, la fameuse période avec aucun tir au but enregistré. Bon, moi, je n'ai vu au moins un Nick Suzuki en avantage numérique, là, mais ça, c'est une autre affaire. Et après ça, t'as la première moitié de match qui est tout à fait normale parce que t'arrives d'une série extrêmement émotive dans laquelle t'as...
4: Mais il y a eu un creux dans le septième match. Le Canadien a fini le match avec zéro lancé en deuxième période. T'sais, dans ce septième match-là, il y a quand même eu un creux. Ouais, mais la coupe de bêche a été sensationnelle.
12: Mais dans un match global, de global, dire, au est-ce complet, qu'on va se faire déclasser...
14: Greg, il y avait 9 tirs quand même dans le septième match. On en a parlé en masse. Ben, tu sais, moi, je te dirais que...
12: Non, mais défensivement, t'étais là pareil. T'as pas... je veux dire, ça a pas été la catastrophe, là, comme les Sabres ont joué hier, par exemple. Donc, je vois pas comme... En fait, je suis pas en train de dire que le Canadien est parti pour la Coupe. C'est pas ce que je dis.
4: On le sait.
12: Je pose la question en disant, est-ce que vous voyez un match dans lequel le Canadien est capable de check-out, là, pis de pas être là du tout?
14: Ben, encore là, tu sais, si les Sabres imposent leur rythme comme ils l'ont fait au match 1... ça va être beaucoup plus compliqué pour le Canadien. Là, c'est vraiment, pour moi, c'est là que ça joue présentement. D'ailleurs, tu en as parlé des gardiens puis de Bush hier.

0: C'est cette incapacité à fermer des livres. Tu sais, souvent, contre le Lightning, tu sais, je parlais du match numéro 4, tout en avance de 2-0. Tu sais, les bonnes équipes apprennent à fermer des livres. T'es pas censé te faire remonter à la maison. Il reste une période, t'as 2 buts d'avance. C'est pas supposé arriver. Hier, le Canadien a fait exactement ça parce que, tu sais, on parlait de Benson tout à l'heure. Le but de Benson en fin de deuxième, c'est quoi? C'est un gros changement de momentum. Tu sais, ton gars fatiguant, là, qui va se parquer en avant du filet, qui la met dedans, il ramène la foule dedans, on s'en va à la pause et on s'en va en début de troisième période. C'est le genre de but que souvent, là, comme ça en fin de période, ça te coupe les jambes. Puis moi, j'avais hâte de voir comment le Canadien allait réagir parce que dans un passé pas si lointain, souvent le Canadien avait de la misère avec ces moments-là. Et là, hier, qu'est-ce qui arrive? Début de troisième. De tous les joueurs qui peuvent la mettre poteau entrant, c'est Alexandre Carrier qui la met poteau entrant, qui fait 4-1. Moi, ça, c'est le genre de choses qui me dit que le Canadien est vraiment en train de progresser. Tu sais, quand tu es capable là, de fermer les livres, et là, je t'avais envoyé une petite note là-dessus d'ailleurs, L'œil du tigre, souvenez-vous, le fameux film de Rocky.
1: Ouais, mais ça, je veux réserver ça pour la deuxième portion de notre entretien, si tu veux bien, mon cher Richard.
0: Okay, parfait. Je suis en train de devancer le plan, là.
1: Oui, ben ça, c'est pas nouveau. On est habitué.
0: Oui, j'admets que ça m'arrive à l'occasion.
1: J'admets que ça m'arrive. Ben regarde, sais-tu quoi, on va prendre un petit 2 minutes tout de suite, si tu veux bien. Ouais. Puis, écoute, on revient justement avec... j'ai hâte de voir L'œil du tigre, selon ouais. Richard Labbé. Ça sent.
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1: J'ai failli chanter The Eye of the Tiger.

0: Mais je me suis dit que le peuple méritait pas ça. Effectivement. Qu'est-ce que tu veux dire, Richard, quand tu dis « le Canadien est l'œil du tigre »
1: Oui, ça, c'est ce sentiment de devoir et d'être capable de porter le coup de grâce. Hein, n'est-ce pas? N'est-ce pas un petit peu les enseignements de Sylvester Stallone, d'ailleurs, un de mes philosophes favoris? Je sais pas combien de fois ça m'arrive. D'ailleurs, dans une semaine, des fois, je suis dans un dilemme, puis je me demande, qu'est-ce que qu'est-ce qu'il ferait à ma place? Alors, ça marche à tout coup, d'ailleurs, je vous conseille de faire ça. C'est une excellente technique. Mais bref, l'œil du tigre, c'est ça, c'est d'être capable de finir son adversaire, d'être capable de porter le coup de grâce. Et le Canadien, souvent, dans les dernières années, a eu du mal avec ça. Combien de fois on a vu cette équipe-là échapper des moments, des occasions où elle aurait pu se hisser, puis elle perd le moment. Tu sais, je te ramène un peu, je vous ramène un peu au match numéro 4 contre Tampa. Moi, ce bout-là, ça m'a un peu... Ça m'a un peu interpellé. Je me suis dit, bon, c'est-tu encore le Canadien qui est là-dedans? Est-ce que le Canadien est à la même place ou est-ce que le Canadien est capable de progresser puis de se sortir de ça? Ben, pour moi, hier soir, enfin, on a vu le Canadien capable de porter le coup d'assommoir. Ça a été, comme je mentionnais, le but de Carrière en début de troisième période. Et après ça, c'était terminé. Et après ça, il restait encore beaucoup de temps. Mais t'as senti que c'est un but qui a scié les jambes de l'adversaire. Le Canadien a pas souvent fait ça par le passé et là, a réussi à le faire. Alors, Greg, tu sais, après ça, qu'est-ce qui se passe? Match numéro 3, match numéro 4, c'est dur à dire. Mais au moins, ce qu'on sait, c'est que le Canadien est en train d'avoir cette capacité-là, enfin, à porter le coup de grâce, parce que ça, on n'a pas vu ça très souvent dans les dernières saisons.
2: Ouais, Richard, puis on en parlait avec André Tourigny hier, qui nous disait le défi d'une jeune équipe, c'est justement les changements de momentum dans un match ou être en mesure de protéger une avance. Puis le Mammouth l'a vécu contre les Golden Knights en première ronde, on a échappé des avances dans des matchs qu'on aurait dû gagner. Mais le Canadien a aussi passé par là, là. Dans les dernières années, ça a été compliqué de protéger des avances, mais j'ai tendance à te dire qu'en ce moment, comme hier, avec l'avance de 3-1 après deux périodes, le Louis Carrier a marqué en début de troisième, mais j'étais pas inquiet que le Canadien allait être en mesure de protéger cette avance-là. C'est comme si les inquiétudes du passé d'une jeune équipe, parce qu'il faut le rappeler, c'est la plus jeune équipe en ce moment en séries éliminatoires, on a comme eu un déclic, on est en mesure de le faire maintenant, puis de protéger ces avances-là. Puis tu le mentionnes, le but de Carrier en début de troisième, c'est un coup dur pour les Sabres de Buffalo, surtout de la manière que le but s'est produit avec la chute de Tage Thompson à la ligne bleue. Mais entièrement d'accord avec toi. Avant, ça c'est les mots des jeunes formations, avant c'est difficile de protéger une avance et tout ça, mais le Canadien est en mesure de le faire maintenant. Beaucoup plus.
1: Ben, je suis content de savoir que toi t'étais en pleine confiance, parce que je peux vous dire une chose.
2: T'étais nerveux? Là.
1: Ben non, mais moi j'animais le clavardage de la presse, puis
3: on sait que Richard à 3-0, il panique.
2: La pire avance.
1: Oui, et c'est un fait d'ailleurs, c'est prouvé scientifiquement, il y a eu des études qui ont été faites là-dessus. Mais je peux vous dire que parmi les partisans dans le clavardage hier soir de la presse, il y avait du monde nerveux avant le début de la troisième. On va tout s'écrouler, puis qu'est-ce qui va se passer, puis on est-tu capable de conserver l'avance, puis tout ça. Il y avait beaucoup, beaucoup de nervosité. Puis je pense que c'est normal, parce que par le passé, on a souvent vu ça, des moments comme ça où le Canadien échappe son moment. Mais ça n'a pas été le cas hier. Puis pour moi, hier, à cause de ça, oui, la victoire. Mais à cause qu'on n'a pas échappé le moment chez le Canadien, pour moi, c'est un grand pas en avant. Puis, savez-vous l'autre affaire? Les gars, je viens juste de penser à ça. Là. Parce que je regarde au moment où on se parle, je regarde la feuille de match. Tout ça, sans le premier trio, encore une fois.
2: T'as raison. Mais
3: Caulfield était là, par exemple.
2: Bonnes occasions de marquer quand même un peu
3: trio,
2: plus.
3: Mais le premier but est arrivé suite à leur domination en zone offensive. Caulfield, en fait,
2: il a raté toute une occasion.
3: Suzuki a un but sur un filet désert. Suzuki a compté sur un filet désert, pardon. Parce que j'avais en tête Caulfield. Caulfield s'est fait... ça a été tout un arrêt d'Alex Lyon. Puis par la suite... directement sur le poteau, là. T'sais, quand ça veut pas rentrer, là. Et ça, regarde, là, il est sur le bord, là. Ça s'en vient, là. On peut pas dire qu'il était pas dans le match d'hier, puis on peut pas dire qu'il a pas donné cet effort-là. Facilement, là, avec un peu d'aide des dieux du hockey, Richard, il y avait deux buts dedans hier.
1: Ah, je suis d'accord, mais tu sais, tout ce que je te dis, c'est que là, évidemment, Suzuki a marqué le cinquième but dans un filet désert, mais tu sais, froidement, là, tu regardes la feuille de stats, là. Caulfield, 0. Slavkovski, 0. Tu sais, avant le match, là, si tu dis à Lindy Ruff, regarde, on va tenir le premier tir du Canadien à rien, là, sauf le but de Suzuki dans un filet désert. Lindy Ruff, il prend ça, là. Lui, il prend ça, il dit OK, parfait. On augmente nos chances de marquer.
3: 100%.
1: Et non seulement est-ce que tu les tiens à zéro, encore une fois, à part le but dans le filet désert, mais tu perds 5 à 1, tu perds pas 2-1, tu te fais complètement dominer, malgré le fait que eux, les gars du premier trio adverse, les gars du Canadien, ne produisent pas. On peut parler des chances de marquer, là, mais froidement, là, à la fin de la journée, je te garantis là, que Caulfield, présentement, il est pas content de savoir qu'il y a des chances de marquer. Là, lui, tout ce qu'il voit, c'est le zéro sur la feuille. Alors, peut-être que t'as raison, Greg, puis peut-être qu'il va en mettre 4 dedans le prochain soir, ça se peut. Parce
3: Écoute, à Montréal, en revenant à Montréal comme ça, t'arrives en deuxième ronde, c'est pas le même adversaire qui t'a donné du fil à retordre en première ronde. En frappant, là, je salue Simon, sa messagerie texte, qui nous dit le poteau a encore mal du tir de Caulfield.
1: C'est vrai.
3: Hier, c'était tout un tir qui a servi. Je suis certain qu'il arrive avec un petit peu plus de confiance. Et là, c'est Martin Saint-Louis. Tu sais, on l'a oublié, ça, là. Le fameux dernier changement dont on parle tant depuis le début des séries éliminatoires. Et là, t'arrives à la maison. T'as cet avantage-là, ce qui avantagera encore plus le premier trio du Canadien.
1: Ouais, je pense que la seule chose qui se passe présentement dans le cas de Caulfield, Slavkovski, surtout aussi, là, c'est juste, là, on est rendu dans le psychologique, là. Plus, ça me tente pas, je ferai pas des analyses un matin sur le langage corporel pis tout ça, mais.
3: Ouais, t'as déjà parlé de la philosophie de Sylvester Stallone, ouais, c'est déjà correct.
1: C'est déjà beaucoup. C'est déjà beaucoup, mais. Je sais pas si vous avez remarqué, après, je crois que c'est quand Caulfield s'est ramassé presque seul dans l'enclave, a pris un très bon tir, puis après ça, tu le vois, il regarde au plafond, rentre au banc, il regarde au plafond. T'sais, pour un marqueur, là, c'est un gars, il en a mis 50 dedans. Là. Tu peux dire tant que tu veux, oui, mais il fait les petites choses, puis il a des bonnes présences, puis il provoque des affaires. Tu peux dire ça tant que tu veux, là, mais... Un marqueur, là, ça veut marquer. Tu peux pas t'en sortir. Puis c'est sûr que lui, présentement, ça lui pèse, puis ça paraît. Puis Slavkovski, c'est la même chose, là. T'sais, on dans leur réaction, quand il rentre au banc, prend la tablette, regarde qu'est-ce qui a pas marché, regarde qu'est-ce qu'il pourrait faire de différent. T'sais, c'est sûr qu'eux veulent contribuer, là, de manière tangible. Mais la bonne nouvelle, encore une fois, c'est ça. C'est que le Canadien de Montréal continue à gagner, même s'il y a pas de production de la part de ces gars-là.
3: Ça, c'est ce qu'on va retenir de ce 25 minutes d'entretien, Richard. Un marqueur, ça veut marquer.
1: C'est 100% vrai et tu le sais, je ne dis que la vérité.
2: Est-ce que tu gardes les mêmes combinaisons? Demain, Richard, pas de changement à la formation du Canadien?
1: Moi, j'aimerais mieux ne pas me prononcer parce que chaque fois que je propose des affaires...
2: Non, mais c'est bon!
1: Chaque fois que je propose des affaires, Martin Saint-Louis le fait pas puis ça finit que ça marche pour lui. Fait que je comprends pas, mais... de manière plus sérieuse, je pense que rarement est-ce que Martin Saint-Louis touche à ses affaires quand que ça fonctionne. Alors, on peut fortement présumer que ça va être la même formation qu'on va revoir demain. Tu sais, puis Greg, tu parlais de la performance. Au moment où on se parle, je fais juste essayer de reculer là, puis de penser au match contre le Lightning, premier tour. Là, je me demande si le match d'hier soir, en termes de jeu d'ensemble,
2: est pas la meilleure. Ouais.
1: Je me demande si c'est pas le meilleur match canadien depuis le début des séries.
3: Ouf.
1: En termes de jeu d'ensemble.
3: Honnêtement. Je vais répondre comme Ben Roger.
1: C'est une très bonne réponse.
3: Si c'est pas celui-là, c'est le match numéro 6. Mais sauf que là, t'as marqué des buts.
1: Ouais, c'est ça. Mais puis tu sais, hier, encore une fois, hier, non seulement t'as marqué, mais hier, t'as pilé d'en face l'adversaire, là. C'est ça que t'as fait hier. À la maison, il était chez eux, là. Ça, pour moi, c'est quand même assez significatif.
3: Écoute, c'est toute une question à se poser. On peut peut-être la poser à notre gang, d'ailleurs.
2: Ouais.
3: Si vous avez à choisir entre le... Tommy, est-ce qu'on peut faire un sondage YouTube? Si vous avez à choisir entre le match numéro 6 et le match d'hier, quel était le meilleur match en série du Canadien? C'est une excellente bonne question, sur laquelle on se laissera, d'ailleurs, mon cher Richard.
1: J'aime ça quand on se laisse sur d'excellentes bonnes questions.
3: On se parle-tu demain, nous autres?
1: Si tu veux, tu peux. Ah ben demain je vais être au Centre
2: Bell. Ouais, c'est ça,
3: ça va être un petit peu plus compliqué. Donc ouais. On va se voir demain. C'est ce que je comprends.
1: Ah ben ça c'est sûr et certain qu'on va se voir et je vais en profiter pour te partager quelques bribes de sagesse.
2: Ah, c'est bon.
3: Merci de le faire. La dernière fois tu l'as fait et c'était quand? C'était au match numéro 6 alors que c'était 0-0 avant d'aller en prolongation. Richard me prend par l'épaule et me dit: Greg, le prochain but sera important.
1: Aucun mensonge détecté.
3: Salut mon Rich.
0: C'est bon, salut Richard.
1: Salut bye bye.
3: À demain.
1: Salut.
3: L'excellent Richard Labbé. On m'a posé une question hier sur les médias sociaux et j'ai répondu sans même y demander. J'ai dit: Marco va vous répondre demain. Quelle était cette question? Et Marco va avoir la réponse, j'en suis certain. Il s'en vient. Marco D'Amico, dans 2 minutes.
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3: Avec notre ami sur le beat, notre insider, c'est Marco D'Amico. Comment ça va mon ami?
2: Salut Marco.
16: Ça va très bien, les gars, et vous autres?
3: Ça va super bien, merci beaucoup. Content que tu sois là avec nous autres. Écoute, je pense que c'est... Il est temps qu'on rende un petit peu de crédit à Alex Newhook, un joueur que j'aime beaucoup depuis son arrivée avec les Canadiens, et hier qui a récolté les fruits de ses efforts, si on veut. Mais toi, tu veux revenir sur cet échange-là de Kent Hughes quelques années plus tard.
16: Ouais, mais tu regardes... cet échange, le moment que cet échange a été fait, puis je te dirais même la dernière année, la première année après qu'elle a été conclue, tout le monde disait que, Joe Sakic et l'Avalanche du Colorado ont encore une fois lavé le Canadien de Montréal, parce qu'on va se le dire, à la transaction d'Arturi Lekkonen, pas qu'elle était poreuse, mais elle n'était pas la valeur maximale de ce que ce joueur-là a apporté au Colorado quand ils ont gagné la Coupe. Mais quand tu regardes le fait qu'ils ont échangé un choix de premier tour, je pense 26e, ou 27e, plus un choix de très tôt de deuxième tour, soit 37e. C'était cher payé pour un joueur comme Alex Newhook, mais aujourd'hui, tu regardes où en est ces joueurs-là et ces choix-là. Le deuxième choix a été échangé pour Ross Colton, qui lui n'a que joué 4 matchs en série pour le Colorado cette année, aucun but, 2 passes. Le joueur qui a été choisi, un jeune défenseur qui joue présentement et encore en Russie, qui tarde à trouver vraiment son rythme dans les rangs professionnels, Gouliaïev. Donc, on voit que... Puis même le choix en tant que tel qui a été transigé, parce que Ross Colton a été transigé contre un choix de deuxième tour, le choix du Canadien, qui est allé du côté de Tampa Bay. Donc, on voit que du côté du Canadien, la façon que Alex Newhook a joué cette saison-ci, si ce n'était pas pour sa blessure, malheureusement, on se poserait même pas la question. Ça, c'est un des autres bons échanges du côté de Kent Hughes.
2: C'est sa meilleure saison,
16: peut-être
2: Marco.
16: C'est
2: Alex Newhook, sa meilleure saison. Pas,
16: peut-être c'est pas le joueur top 6 qui était convoité, mais quand tu construis un club, c'est un joueur de troisième trio élite en devenir, selon moi.
3: Ouais,
16: et si tu as besoin 100%. De ces joueurs-là pour être capable de battre des équipes comme Buffalo, exemple, qui ont un top 9 assez profond aussi.
2: Ah, puis il a seulement 25 ans, là. Il est pas vieux, là, Alex Newhook. Puis cette année, il a gagné la Coupe, il a cette expérience-là. 25 points en 42 matchs. Il se dirigeait vers. Si ça, cette blessure-là, ça aurait été sa meilleure saison.
3: C'était vraiment carrière dans la loin. Hey, on était là, Marco, à ce match-là. Hein, lorsqu'il est rentré dans la bande, on l'a vu sortir. On s'est dit tout de suite. Ah, celle-là, ça va être long. On savait que ça allait être une blessure dévastatrice. Et il est revenu, puis ça a pas été long avant qu'il s'ajuste, là, tu sais. C'est pas le genre de gars qui va venir te faire, c'est pas un joueur point par match, mais il amène son lot d'énergie, il amène énormément de vitesse et une attitude A plus, là.
16: Ouais, et je dis pas ça parce que nous on est les deux des gars des Maritimes, mais travaillant, hyper travaillant. Puis une des choses que j'ai vraiment aimé de lui, c'est l'aspect défensif dans son jeu cette année versus les années antérieures. C'est un joueur toué absolument excellent pour le Canadien en ce moment. Écoute, le désavantage du Canadien, le désavantage numérique du Canadien hier et même le match numéro 1 était vraiment excellent. Outre certaines petites bourdes dans le premier match, mais hier, absolument excellent. Puis tu vois le travail que lui et Jake Evans font ensemble, c'est vraiment intéressant de les voir aller. Et c'est d'ailleurs le deuxième but d'Alex Alex Newhook démontre exactement leur capacité d'être capable de tuer un jeu défensivement et de renvoyer ça de l'autre côté de façon offensive et d'en convertir pour un but. Donc pour moi, c'est exactement ça que tu as besoin de tes gars de troisième ou quatrième trio. Moi, je pense qu'Alex Newhook est plus un joueur de troisième trio de luxe en devenir, mais ça l'augure bien que si le Canadien est capable dans les étés à venir d'être capable de mieux équilibrer l'alignement et mettre des vrais joueurs de deuxième trio dans la chaise du deuxième trio, c'est là où ce que vraiment la profondeur que le Canadien est en train de se bâtir va être mis en évidence. Et un joueur comme Alex Newhook, t'as besoin d'un joueur comme ça pour gagner une coupe.
2: Puis rappelle-toi, Marco, ce qu'on disait avant le début de la saison, les pertes de Yoel Armia, les pertes de Christian Dvorak, ça va faire extrêmement mal au désavantage numérique. Newhook a pris une de ces places-là. Et aller chercher Phil Dano a fait toute une différence aussi pour le Canadien. Ben, alors, ces deux joueurs-là dans ces chaises-là en ce moment,
3: on disait que Phil Dano avait ralenti. Ouais. On disait que Phil Dano ne serait plus le même. Et là, depuis le début des séries éliminatoires, c'est à quoi je vais répondre? Non.
16: Défensivement, je pense que tu as raison. T'sais, offensivement, je pense qu'on peut se le dire qu'il y a eu un peu un ralentissement dans ce contexte-là.
3: Ah, 100%.
16: C'est tout à fait normal.
3: Mais son utilité défensive, ouf.
16: Défensive, oui. Puis je vais aller un peu plus. Possession de rondelles.
2: Ouais.
16: L'efficacité de Phil Dano d'être capable de non seulement aller chercher la rondelle dans les coins offensifs, mais maintenir la possession, protéger la rondelle et ensuite la refiler à un coéquipier. Qualité élite qui est vraiment sous-estimée. Alors, on a vu la grande majorité du temps que son trio était en zone offensive. Il n'avait pas peur d'aller dans le coin. Il gagnait, selon mes notes, je pense que c'est 73% de ses batailles à un contre un en zone offensive. Il est difficile de tasser de la rondelle. Il est combatif et il va au filet. Donc, vraiment, pour moi, c'était comme l'héros obscur. Oui, on a vu qu'il y a eu la passe primaire sur le but de Mike Matheson, mais autre que ça, la différence en qu'est-ce que la façon que le Canadien de Montréal ont défendu leur avance dans le match numéro 2 versus qu'est-ce que les Sabres ont fait dans le match numéro 1, c'est des joueurs comme Phil Dano qui, eux, n'ont pas enlevé le pied de la pédale du gaz, là, sont allés à 100% maintenir la rondelle en zone offensive, circuler, faire des jeux, essayer de marquer plus de buts pour augmenter l'avance. C'est comme ça que tu gagnes des matchs. C'est pas en t'assisant sur ton avance. Et des gars comme Phil Dano, oui, ils peuvent protéger l'avance, et on le sait, on l'a vu dans le match numéro 7. Mais ce que j'aime aussi, c'est qu'ils sont capables de pousser le pace pour s'assurer que la rondelle reste le plus loin possible de la zone défensive du Canadien dans des moments critiques.
2: Puis j'ai bien aimé ce trio-là hier. Texier, Dano, Anderson, on était chercher des minutes Texier de qualité aussi en territoire offensif. Texier est très, très bon en protection de rondelles. Puis ça permet aux Canadiens de s'installer en territoire offensif, d'avoir un bon momentum, d'aller chercher des bonnes minutes très importantes très tôt dans le match. Puis ça a été très bon hier pour les trois, là. Dano, Texier et Anderson. Les trois ont connu un très bon match.
16: Texier est un autre joueur qui était excellent en protection de rondelles. Je le trouve de mieux en mieux à chaque match. Puis Josh Anderson, mais c'est Josh Anderson. Je pense que j'ai même pas besoin de qualifier. Tout le monde va comprendre.
3: Ouais, tout à fait. Il y a pas besoin de qualificatif. Juste de dire son nom, c'en est un en soi. Écoute, on peut parler de Zach Benson, qui est fort probablement le meilleur joueur des Sabres après deux matchs. Mm-hmm. Je pense que je me trompe pas trop en disant ça.
16: Non.
3: Il y a eu une question qui m'est arrivée hier sur les médias sociaux, alors que j'ai fait une publication sur Zach Benson en disant, c'est probablement la première série de plusieurs dont on va voir dans la prochaine décennie, là, entre ces deux équipes-là. Ouais. On est dans la même division. Ces deux équipes qui montent en puissance. Les Maple Leafs les avaient pas vu venir les deux, mais c'est pas grave. On va faire les séries pour la prochaine décennie, on le sait, ou à peu près, là, sauf malchance. Et Zach Benson, on va apprendre à le détester de plus en plus. Je pense qu'on peut le comparer à un Brad Marchand nouveau genre.
2: Ouais.
3: La question que je te pose avant qu'on revienne sur Benson, est-ce que LJ Mooney peut être ce genre de joueur-là qu'on a dans l'organisation? Est-ce qu'on peut le voir, tu sais, petit gabarit, peut devenir une petite peste avec un upside offensif, Marco?
16: Ouf!
2: C'est plus un gars d'habileté, hein, LJ Mooney?
16: Non, pas nécessairement. Pas nécessairement, mais Zach Benson est d'un type totalement différent. Là. Il est un prototype de joueur qui existe rarement dans cette ligue.
2: Ah, c'est une bébête.
16: On a vu peut-être... Ouais, mais c'est un genre de petit joueur capable de non seulement dominer en échec avant et en termes de niveau physique, mais aussi avoir les habiletés pour back-up, dans le fond, tout le chirping qu'il va faire sur la glace. C'est rare. T'as des Brad Marchand, t'as des Théorin Fleury qui ont fait ça. C'est pas tout le monde qui est capable de faire ça. Puis, tu sais, LJ Mooney, c'est plus un gars de skills, plus un gars d'avantage numérique. Mais qu'est-ce que j'ai beaucoup aimé de LJ Mooney cette année à l'Université du Minnesota, c'était le fait qu'on l'utilisait sur la première vague du désavantage numérique aussi. Donc, est-ce que un jour, on peut espérer de voir peut-être un LJ Mooney dans un rôle de troisième ou quatrième trio avec le Canadien de Montréal, ou ce qui peut affecter les trois, 4 contre 4, 5 contre 4 en désavantage ou en avantage numérique, ou même 5 contre 5, et peut-être même en prolongation à 3 contre 3, oui. Mais je pense que c'est beaucoup à demander à un gars comme Zach Benson, qui lui a commencé dans la Ligue à 18 ans, qui était un joueur élite. Élite n'aurait jamais dû glisser au 12e rang. Je pense que la grande majorité de la Ligue a fait la même erreur qu'ils ont faite avec Cole Caulfield en 2019, en 2023 avec lui. Le problème avec lui, c'est ses blessures. On voit Zach Benson en ce moment, il est excellent. Mais quand je l'ai vu à terre sous Mike Matheson, j'ai eu peur parce que Benson, la santé, n'a pas suivi déjà dans sa jeune carrière. Il a souvent été blessé ici et là. Il a manqué des matchs cette saison. Il a manqué plusieurs matchs la saison passée. Donc ça, c'est la seule chose qui pourrait lui faire mal, touche du bois pour lui, c'est sa santé, parce que le style qu'il joue va affecter son corps, puis on a la preuve directe, Brendan Gallagher qui joue à Montréal, ce style-là peut avoir des conséquences assez rapides.
3: C'est là que tu as vu que Mike Matheson n'est pas un joueur salaud.
16: Ouais, protégé, exact. Ouais. Mais de le voir rester à terre, peut-être qu'il joue à la comédie, je sais pas, mais ma première réaction, c'était « Oh non, pas une autre blessure pour ce kid-là. » Parce que Je sais qu'il joue pour Buffalo, mesdames et messieurs. Moi, je tire pas pour un club comme de l'autre. Mais quand je vois un Zach Benson se donner comme il donne, ça, c'est un vrai. Puis tu veux que ces gars-là restent dans cette série parce que ça force le Canadien à devoir se surpasser pour pouvoir le contrer.
3: Je pense que les fans des Canadiens de Montréal vont apprendre à le détester, mais à le respecter également.
16: Respecter, oui, c'est exact. Ça. Le respecter aussi.
3: Mais hier, moi, je voyais un petit peu de comédie. Peut-être que je suis pas une bonne personne. Là. Toi, t'es inquiet. Moi, je voyais un petit peu de comédie dans ce qu'il faisait pareil.
16: J'ai dit initialement, mais mon premier coup. Mais après ça, quand je l'ai vu se lever, puis chirper toute la défensive, les gardiens de but du Canadien de Montréal, j'ai fait all toi, là. Mais, encore une fois, voici les séries. T'as besoin de gars comme ça qui sont capables d'être physiques, d'être intenses. Et qu'est-ce qui arrive? Son prochain shift, il prend plein d'avantages d'une bévue de Noah Dobson qui était un peu trop paresseux sur sa passe de revers. Et finalement, une passe absolument sublime de Connor Timmins trouve qui? Zach Benson, qui est toujours posté à côté du filet pour un petit tap-in, et les Sabres sont capables de rentrer dans le match. Donc, encore une fois, bougie d'allumage, je voudrais même pas savoir où seraient les Sabres de Buffalo présentement en série sans Zach Benson.
3: Ah, écoute, ça c'est certain, puis il va falloir qu'il y ait un réveil. En fait, il va falloir... Pour les Sables, il y a personne ici à Montréal qui souhaite ça, mais quand un réveil offensif du top 6 parce que c'est tough depuis le début de la série.
16: Oh, absolument. Puis je pense que tu dois regarder du côté de Tage Thompson de Alex Tuch. C'est très difficile. Très difficile. Puis il faut lever le chapeau au défenseur du Canadien de Montréal, Lane Hudson, quasiment un pied de moins en termes de hauteur entre lui et Tage Thompson. Et il a battu un contre un, non seulement de vitesse d'exécution, mais aussi de physique, son bas centre de gravité, être capable d'aller en dessous de Tage Thompson pour harponner la rondelle et repartir l'autre côté. Tage Thompson est le genre de joueur que les recruteurs imaginaient Lane Hudson avoir de la difficulté à contrer lors de son année de repêchage, et c'est pour ça que Lane Hudson a glissé. Puis tu vois Lane Hudson être capable de les contrer avec son effort, son intelligence, et là, ça va être vraiment à eux d'être capable de pousser ça à un autre rythme, parce que ça joue pas avec le même rythme et la même hargne que, mettons, un Josh Doan ou un Zach Benson en ce moment. Puis c'est problématique parce que c'est pas quelque chose qui date d'hier, ça date d'à peu près le deuxième match contre Boston. Donc, ils vont devoir mettre en marche la machine parce que Zach Benson peut pas les sauver toute la restant des séries.
3: Certainement. Écoute, Marco, on va se reparler demain à la même heure, mais d'ici là, j'invite notre gang qui nous écoute, qui sont avec nous autres, à aller écouter le nouvel épisode du podcast Sur le marché qui vient de sortir il y a tout juste une heure. On reçoit le tout premier invité de la très longue histoire de Sur le marché qui est longue de 14 épisodes. Et c'est ton ami David Pagnotta qui est sur l'épisode, un des meilleurs insiders de la Ligue, tout comme toi, d'ailleurs, Marco. Donc, c'est super facile de l'avoir, le lien YouTube, vous textez MARCHE.
2: M-A-R-C-H-E.
3: Merci,
2: MARCHE.
3: Merci, au 514-790-0919. Vous pouvez chercher Sur le marché également sur les différentes plateformes de podcast audio. On parle des Maple Leafs de Toronto et de tout ce qui se passe présentement. Vous allez voir des informations très intéressantes de la part autant de David que de Marco dans cet épisode-là. Alors, Marco, je t'en remercie beaucoup. C'était vraiment le fun à faire. C'est le premier. Et je vous dis, c'est vraiment pas le dernier des invités qui s'en viennent. Vous allez
16: On
3: être...
16: en a des gros.
3: Oh oui.
2: Ah ouais, hein?
3: Oh oui.
16: Oh ouais.
2: Oh ouais. Oh
3: ouais. FX, si je te dis pense big, là.
2: Ouais.
3: Ben plus big que ça.
2: Ah ouais.
3: C'est vrai.
16: Ça va être le fun.
3: M-A-R-C-H-E pour recevoir, ben en fait vous allez recevoir tous les épisodes au complet de Sur le marché sur YouTube et le dernier nouvel épisode qui est avec David Pagnotta. Marco, on te souhaite une excellente journée, bon match numéro 5, je suis sûr tu vas regarder ça, Rocket et la Ligue nationale ce soir.
16: Exact. Pareillement les gars, puis absolument il faut regarder le Rocket. Match numéro 5, do or die, doivent le gagner pour rester en série, ça va être très intéressant de voir qu'est-ce qui se passe. Gros merci aux auditeurs et auditrices. Bonne fin de semaine à tout le monde.
3: Salut mon chum.
2: Salut le paysano.
3: À demain. Ciao, ciao.
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5: Deux matchs ce soir dans la Ligue nationale de hockey, les Hurricanes contre les Flyers. Et comment je te dirais bien ça? J'étais un peu déçu de la troupe de Richard Touchette.
6: Ouais, décevant cette performance des Flyers dans cette série-là. Et rien pour aider l'équipe. Owen Tippett va rater le match de ce soir, mon cher Greg.
5: Pour vrai?
6: Owen Tippett sera pas là pour un autre match dans cette série-là pour les Flyers. Déjà que Noah Cates n'a pas joué le dernier match. Les blessures continuent de s'allonger chez les Flyers. Je vois pas comment cette équipe-là peut revenir dans cette série-là. Mais dans un match, pour gagner un match, un seul, à la maison, j'ai envie de te dire que que les Flyers vont gagner. Là.
5: C'est parce que tu au moins éviter le balayage?
6: Ben, c'est parce que... regarde, là. Canadiens Sabres, c'est 1-1.
5: Oui.
6: Les Hurricanes vont finir ça en 4, là.
5: Va avoir combien c'était, de temps? C'était quoi le rush de commencer cette série-là alors que la première ronde n'était pas finie? Y a-tu quelqu'un qui peut m'expliquer ça? Là? L'amphithéâtre en Caroline, y est-tu si occupé que ça?
6: Non, pense pas.
5: Je sais pas, là. C'était quoi le rush, là? Tu voulais absolument avoir... c'était un samedi, ce premier match-là?
6: Ouais. Alors que le match numéro 7 du Canadien était le dimanche.
5: Les Hurricanes...
6: Y a un exploit que les Hurricanes pourraient réaliser, Greg.
5: La première équipe à
6: commencer les
5: séries.
6: Ouais, avec 8 victoires de suite. Alors, à surveiller du côté des Hurricanes. C'est jamais arrivé. Il y a quelques équipes qui ont réussi à aller chercher 7 victoires pour commencer les séries, mais 8 victoires de suite, jamais arrivé. Alors, à surveiller ce soir pour les Hurricanes.
5: Je vous pose la question candidement. Là.
6: Vas-y.
5: Et je vous, c'est tout le monde qui nous écoute. D'ailleurs, merci d'être là. Vous êtes très nombreux sur YouTube. Je suis certain que vous êtes très nombreux dans vos voitures, en train de faire l'épicerie, des lifts aux enfants, acheter des ailes pour demain. On est content que vous soyez là. Les Hurricanes sont-ils si forts que ça ou ils ont affronté deux équipes décevantes?
6: J'ai eu ta question. Mais je vais répondre.
5: C'est pas je l'aime pas, tu l'haïs, là.
6: Je veux pas enlever du crédit aux Hurricanes parce que c'est impressionnant quand même. T'as bien beau avoir une meilleure formation que les Sénateurs et les Flyers, c'est impressionnant d'en coller 7 en ligne. Mais je te dirais que t'as pas été testé non plus tant que ça. Là.
5: Ben, c'est ça je me demande. Là.
6: En première ronde, oui, là, je vais te le donner. En deuxième ronde, les Flyers...
5: Ben, en première ronde, quand ça?
6: Les Sénateurs, t'avais quand même les Sénateurs pour gagner la série. Les Sénateurs, c'est une bonne équipe quand même sur papier. Ils ont été muselés offensivement. La défensive des Hurricanes a fait le travail. Les gros éléments des Sénateurs ont pas fait la différence, mais sur papier, c'est une bonne équipe, celle des Sénateurs. Alors, pour ça, je donne beaucoup de crédit aux Hurricanes d'avoir passé le coup de balai. Mais les Flyers sont amochés. Ils sortent d'une série contre les Pingouins qu'ils étaient négligés. Pour eux, c'est déjà un pas... c'est déjà quelque chose de gros d'avoir passé la première ronde. Mais ça pourrait leur jouer des tours encore, Greg. Je veux dire, ça fait deux saisons de suite que les Hurricanes ont deux premières rondes où on gagne de manière convaincante que c'est très facile, puis qu'on se rend en finale de conférence, puis qu'on... L'an dernier, on s'est incliné en 5 matchs contre les Panthers de la Floride.
5: Bref.
6: Je pense que...
5: Tant que je les aurais pas vus contre une grosse opposition...
6: Tu pourras pas dire que...
5: Je serais pas impressionné. Moi, c'est encore un adversaire qui est très prenable. Soit ça, ou toi et moi, en ce moment, je l'avoue candidement, on est probablement complètement au champ gauche, puis c'est une équipe qui est complètement dominante en série. Ça se peut, ça aussi. Là. Mais à date, je regarde ça sur papier, les Sénateurs aussi étaient amochés. Tu dis oui, ils avaient connu une grosse séquence. Ils étaient amochés, n'ont pas été là offensivement. Défensivement, t'avais énormément de blessés. Ça a été compliqué pour les Sénateurs dans ces matchs-là. Après ça, tu sais, le premier trio s'est pas levé du tout non plus pour les Sens. Là, t'arrives contre les Flyers, tu l'as dit, t'en as déjà fait la nomenclature, je reviendrai pas là-dessus. Les Flyers sont négligés à la maison pour ce match numéro 4 à 2.60. Les Hurricanes favorisés à 1.53 et on favorise moins de 5.5 buts à 1.74. Va falloir que chez les Flyers, ceux qui les ont amenés en deuxième ronde se lèvent pour au moins remporter un match puis sauver ton honneur à ce moment-là. Tu veux pas être l'équipe qui s'est fait balayer.
6: Ben, qui a passé les Pingouins puis qui se fait balayer en quatre par la suite.
5: Exact. Gritty mérite pas ça.
6: Mais le format des séries particulier, encore une fois, les Hurricanes ont un chemin facile. Beaucoup plus facile que certaines formations.
5: 100%.
6: Regarde le Wild du Minnesota qui joue ce soir contre l'Avalanche. Une première ronde pas mal plus difficile, les Stars de Dallas. Et là, l'Avalanche du Colorado. C'est pas facile. C'est le Canadien, même chose. Le Lightning, puis là, t'affrontes les Sabres.
5: Avalanche Wild. À 21h ce soir, un petit peu plus tard, j'ai vraiment hâte de voir si le Wild va être capable, eux autres aussi. Là, l'Avalanche,
6: qui sera le gardien?
5: 2-0. Wow, ouais. Ben ça, c'est une autre question. Quelle mauvaise décision, FX? De décider de changer de gardien après une seule défaite alors que ta jeune recrue t'a amené en deuxième ronde après avoir battu les Stars de Dallas.
6: Particulier.
5: Ça a pas été mieux.
6: Je comprends que t'as deux bons gardiens de but au final, là, mais je trouve ça particulier. Ben, honnêtement, je comprends pas cette décision-là, mais là, t'as pas le choix de revenir avec le jeune. Faut que tu reviennes avec.
5: Ben non, en espérant qu'Jesper Wallstedt a un bon entourage, là, qu'on lui a bien communiqué tout ça, pour qu'ils reviennent dans les meilleures dispositions possibles. Là, t'es à la maison. T'sais, on dit, là, t'es pas dans le gros trouble tant que t'as pas perdu de match à la maison. Donc, ça se joue pas mal là. Le match numéro 3 d'une série est très important. Le Wild du Minnesota à la maison est encore là. J'ai pas besoin de vous dire qu'on est négligé, mais pas tant que ça. 2.10 pour la victoire du Wild sur bet99.net. L'Avalanche qui est favorisée à 1.77. L'over-under des buts, on favorise sous la barre des 6.5 buts à 1.83. Ouais. Je sais pas ce que t'en penses, là. Il y a quand même 15 buts qui se sont comptés dans le premier match.
6: Ouais.
5: Et le deuxième, ça finit combien déjà?
6: 5-2, je crois.
5: 5-2. Et là, on favorise moins de 6.5. C'est pas. La machine de l'Avalanche m'a l'air être partie.
6: Ouais, moi aussi, j'ai l'impression solide. Que l'Avalanche va gagner ce soir encore. Va mener 3-0. L'Avalanche, je sais, a toujours pas perdu dans ces séries-là.
5: Ce serait dommage pour le Wild qui offre ça à leurs fans, qui sont allés chercher Quinn Hughes.
6: Quinn Hughes est là l'an prochain quand même, là.
5: Il est là l'an prochain. Et de la façon qu'il joue, là, je m'avance, là, je sais qu'il est très très tôt, puis ça peut changer 12 000 fois. Mais j'ai comme l'impression qu'il va rester là.
6: Ça se peut.
5: Ah, c'est tout un environnement à jouer au hockey. Au Minnesota. Peut-être qu'un de ses frères ou ses deux frères vont venir rejoindre à un
6: moment
5: donné.
6: Ouais, c'est ça.
5: Mais j'ai l'impression, et Bill Guérin qui a pris une grosse décision, qui a pris ce risque-là, mais connaissant l'environnement dans lequel il était, qui est celui du Wild du Minnesota, qui est tout un endroit, je vous le rappelle, qui est toute une ville de hockey. The State of Hockey, l'État au complet d'ailleurs, qui fait beaucoup penser au Québec dans le sens...
6: Ouais. À surveiller aussi pour le match de ce soir, Joel Eriksson-Ek va être une décision d'avant-match.
5: Il faut qu'il joue, là.
6: Faut qu'il joue pour le Wild. Matt Zuccarello, qui était malade, qui a raté la pratique de vendredi, devrait être bon pour le match de ce soir. Et Jonas Brodin, le défenseur, qui ne jouera pas pour le Wild du Minnesota. Je pense que l'Avalanche va gagner. Ça va être 3-0.
5: C'est sûr que sans les noms que tu nous as mentionnés, comme dit Renaud, à jeun, c'est tough. Cela dit, Bruno Gervais s'amène dans les prochains instants. On va revenir sur cette brillante victoire du Canadien d'hier et aussi mettre la table un petit peu pour le match du Rocket cet après-midi.
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10: Ah ouais, là, mon Bruno, comment ça va?
11: Salut Bruno.
12: Hey, bon matin, vous autres.
10: En forme?
12: Ben oui, vous autres.
10: Écoute, comment tu veux pas qu'on soit en forme, nous autres? Le soleil radieux sur Montréal. On jase avec tout le monde qui sont avec nous autres sur YouTube, sans messagerie texte, en onde avec nous autres à BPM sur les ondes radio. Puis t'es là pour commencer le show avec nous autres. C'est fantastique, ça.
12: Tabarouette, hein? Puis il y en a qui pensent qu'on est bien.
10: Hein? Écoute, c'est sûr qu'on va jaser du match du Rocket qui s'en vient tantôt. Cet après-midi, match très, très important. Ça, c'est sûr. C'est le match ultime dans la série. Pour l'instant, hier, ça a même pas été proche. Je sais même pas si les Sabres ont été dans le match pendant 5 minutes. T'attendais-tu à ça? Je m'attendais à une grosse performance du Canadien. Dans ce qu'on a vu dans la deuxième moitié du premier match, on voyait que le Canadien rivalisait avec les Sabres. Mais hier, un match pas serré, mais pas pantoute. T'attendais-tu à autant que ça?
12: Pas autant que ça. T'sais, moi, j'avais dit une victoire de 4-2 du CH. J'avais prédit un but de Caulfield. Il a passé proche. Non, ça, c'était pas là. Mais non, peut-être pas de autant que de ce côté-là, un certain contrôle. Je pense que le Canadien a capitalisé sur leurs occasions. Un peu ce qui s'est passé au match numéro 1 pour Buffalo, ça s'est déroulé pour le Canadien. Mais il y a bien des choses qui ont été mieux de leur part. Puis là, tu es tout le temps, okay, qu'est-ce qu'on a fait de bien, on copier-coller, qu'est-ce que tu veux améliorer, tu as des choses que tu veux améliorer pour être capable d'être prêt pour le match numéro 3. Mais je trouve que ça a donné une saveur bien différente au Sabres, ce match-là, tu sais, de ce qui s'est passé avec Greenway, d'eux autres qui essaient de déranger le volet physique, mais le volet efficace en zone neutre du Canadien, que là, il a été capable de ralentir cette vitesse-là. Les écarts défensifs étaient mieux. T'as moins donné le centre. Il y a bien des affaires que t'as faites de mieux. Puis là, tu fais comme, hey, tu te dis, on est capable de patiner avec eux autres. Puis tu sais, des fois, c'est de le vivre. Fait que c'est ça qui s'est passé match 2.
11: Je veux qu'on parle de Jakub Dobesch, Bruno, parce que dans la première ronde, il y a eu quelques petits messages qui se sont passés entre Nikita Kucherov et le gardien du Canadien, notamment. Et dans cette série-là, j'ai l'impression qu'on essaie encore de déranger Jakub Dobesch. Hier, c'était Zach Benson qui l'a fait tout de suite après avoir marqué un but. Est-ce que c'est ça la stratégie de déranger le gardien de but du Canadien? Parce que le Lightning a tenté de le faire, et là, les Sabres le font à nouveau.
12: Je sais pas si... je sais pas à quel point c'est Kucherov ou Benson qui veulent déranger Dobesch, ou c'est Dobesch qui dérange l'adversaire. Puis c'est eux autres qui ont mené son tannier puis répliquent. Et quand Jakub Dobesch est arrivé avec le Rocket, c'était 5 fois pire. Souvent, il y avait des conversations avec les joueurs, puis c'était drôle. Puis quand t'es sur place, c'est le fun parce que tu peux garder tes yeux sur le joueur. Puis le nombre de fois que j'ai vu un tir dans la mitaine, puis là, Dobesch s'accotait sur sa barre horizontale, puis juste la, tu sais, le gars passe derrière le filet, puis juste la tête un petit peu vers la droite, Là, tu vois le masque bouger un peu, puis là, la tête le suit, puis elle tourne à gauche quand il sort à gauche, puis un moment donné, le gars se revire, puis tu sais, il est un peu surpris. Le nombre de fois que j'ai vu Daubèche faire un arrêt, puis là, quand les joueurs s'amenaient au filet, tu sais, des équipes qui veulent crasher le filet, là, tu sais, ils se rendent freinés devant le gardien, il faisait l'arrêt, puis pendant qu'il était en train de fermer la mitte, il était déjà en train de se lever, parce qu'il voulait se lever, puis parler de haut aux joueurs, tu sais, de dire comme... avoir le masque par-dessus lui puis le cou cassé complètement pour y parler de haut. Puis ça, moi, ça me faisait rire. Puis à un moment donné, tu sais, je pense que l'organisation fait un beau travail à « Hey, tu sais, t'as du feu en dedans, on aime ça. On va juste essayer de retenir puis contrôler les choses. » D'où, tu sais, t'es mieux retenir un cheval sauvage que pousser un âne, hein? On en a déjà parlé.
10: Ouais.
12: C'est un peu ça. S'ils veulent le contenir, gars, choisis tes moments, mais cette nature-là, lui, de parler, d'être en face des autres, si c'est un autre gardien, j'étais un peu inquiet. Hey, ça va-tu sortir de sa game? Si c'est Daubèche, ah, il est dans sa game. Il est dans son élément. Il veut être dans leur face. Il veut rentrer sous leur peau. Il veut leur laisser savoir. Puis ça a tout le temps été ça. Fait que moi, j'ai plus l'impression que c'est une réplique. Tu sais, Benson, là, ça fait 2-3 fois qu'il en reçoit des coups. Là, regardez tous les coups que Daubèche donne. Il est tout le temps au filet, lui. Fait que ça faisait 4-5 fois qu'il recevait des coups en arrière des mollets, dans le dos. Là, il se revêt. Hey, toi, mon tabac. Je sais que t'es un goaler, je suis pas supposé de parler, mais là, je t'écœurerai.
10: Ça, c'est bon, ah, c'est ça, parce bon. Qu'on se dit, pourquoi les attaquants des Sabres, tu coupe moins au filet, ils vont pas se stationner devant Daubèche ou quoi que ce soit. Ça peut faire partie de la réponse aussi, là. Tu sais, ils vont faire leur job, ils vont y aller, mais... Tu sais, je trouve ça intéressant. On dit, hey, Benson essaie d'aller y parler. Non, c'est Daubèche là-dedans qui est celui, entre guillemets, à prendre en défaut, même s'il est pas en défaut pis que nous autres, on aime bien ça. Puis je vois déjà ces médias sociaux qu'il y a des fans des Sabres qui sont déjà tannés de lui, là. Il est-tu fatiguant, lui? Ça paraît qu'il parle à nos joueurs. Tu l'as mentionné, Jordan Greenway. T'as joué dans le show, Bruno. D'avoir un gars comme ça qui s'en va, tu sais, là, il est allé donner un coup à Kirby Dach à la fin du match. Il a donné des coups chiens. On dirait qu'il cherche le trouble, mais il veut pas répondre à ses actes. Dans un vestiaire, là, qu'est-ce que ça fait un joueur comme ça qui... Tu sais, justement, t'aurais eu besoin d'un étincelle hier, t'es les Sabres de Buffalo. Anderson l'a invité à danser. Jack High aussi. Il a parlé à la ligne rouge avant le match. Comme je t'ai dit, il a fait ses petits coups durant le match, mais il répond pas de ses actes. Il reste là, m'a dit comme notre chum Anthony Marcotte, là, la crazy glue d'un mitaine, ça tombe pas, il veut pas répondre. Ça fait-tu l'effet contraire un peu, ça?
12: Oui, globalement, sur l'image que ça donne, la Ligue nationale a tellement évolué que dans un vestiaire, c'est plus la priorité. Puis je pense pas que c'est une série qui va se jouer énormément sur l'intimidation. Il y a beaucoup plus basé sur la vitesse, le talent qui est là dans ces deux organisations-là, deux jeunes organisations. Fait que tu vois que c'est un peu dans cette direction-là. Moi, je pense que la dynamique va changer si Carrick revient. Là, Greenway va prendre 3 pouces puis il va prendre 30 livres quand Carrick va revenir dans la formation parce qu'il va avoir un gars devant lui qui est extrêmement courageux en Carrick. Puis lui, mettons, il n'aurait pas fait ce qu'il a fait hier, ça, c'est sûr. Oui, ça a son élément parce que je suis pas en train de dire qu'il faut que ça se batte puis il faut que tu jettes les gants, il faut de la violence. Non. Mais dans un match qu'il te glisse en dessous des pieds, qu'il y a eu bien des petites permissions de quelques joueurs du Canadien dans ce match-là, dont Daubèche en est un, t'as eu Jack High, là t'as Anderson, puis là, il expose ça. Parce que là, t'es dans une situation où tu peux plus dire « Ah, ben là, moi, je voulais rester discipliné pour mon équipe ou je voulais pas mettre mon équipe dans le trouble. » Le match est terminé. Puis là, Anderson est allé exposer un peu Greenway là-dessus, sans jeter les gants, c'est un autre état, mais au moins pas te laisser plier ses pieds, puis pas te démontrer que tu plies le genou à ça. C'est un peu ça, c'est la mentalité, puis c'est quand on parle de toute la testostérone qu'il y a là-dedans, puis l'intensité, puis le volet intimidation qui va tout le temps exister dans un sport de contact. Bien, c'est là, c'est quand tu montres que tu recules, tu sais, ça se propage à travers l'équipe, surtout que t'es comme celui qui, c'est un peu plus ton rôle. Tu sais, t'as lui présentement, Malenstein puis Stanley, qui sont les gars qui amènent ce côté-là physique, qui sont pas là pour leurs habiletés offensives. Fait que là, quand t'as ce gars-là qui plie devant Anderson, ben c'est sûr que n'importe qui porte un chandail bleu, blanc, rouge, ben il vient de prendre 2 pouces, il vient de prendre 20 livres, puis là, il se sent confiant, puis là, il peut se cogner sur le chest en disant, tu sais, c'est nous autres, là, on a le contrôle de ça, puis tu n'auras pas lupulé ses pieds. Fait que ça a cet effet-là à travers le vestiaire. Puis c'est là que, normalement, tu sais, comme équipe, il y a des moments, puis les fins de match, c'est un peu plus ça, si tu veux dire, regarde, peut-être que tu nous as battus de cette façon-là, mais la guerre est loin d'être finie. Là, tu avais l'air, pour Buffalo hier, ça avait l'air d'une équipe qui pliait bagage, qui baisse. Puis il y a bien des choses qui peuvent se passer avant le prochain match. Mais tu es le Canadien. Après le premier match, wow, tu peux avoir des doutes, ça sera pas facile. Après le deuxième match, non seulement tu sais que tu peux patiner avec eux, tu sais que tu as le talent pour battre leur gardien, mais en plus, il n'y a pas personne qui va te faire peur de l'autre côté. Fait que ça, c'est un élément mental qui vient de donner un avantage aux Canadiens.
10: Justement, en parlant de gardien, tu le changes-tu?
12: Daubèche?
10: Ben, oui, Bruno, est-ce que tu laisses Daubèche avant lui? Alex Lyon, est-ce que tu... Parce qu'au début, tu sais, rappelons-le, là, celui qui a commencé les séries pour les Sabres de Buffalo, c'est Ukko Pekka-Luukkonen. Ouais. Alex Lyon est venu le remplacer après ce fameux tir du centre de la glace qui est arrivé, qui a fait un mauvais bond. Je voulais pas que ça revienne la série de bord. Alex Lyon qui a fait un travail remarquable.
11: Très bon travail.
10: Jusqu'à hier soir, là, penses-tu qu'il y a une possibilité dans laquelle ce soit celui qu'on surnomme UPL qui soit devant le filet?
12: Ben oui, moi, tu sais, les équipes qui sont un peu plus sur l'alternance, sur le fait de, selon les performances, puis tu peux être très bien là-dedans, puis ça peut être très bien fait. T'sais, tu vois, le Canadien, pas le Canadien, pardonnez-moi, le Rocket joue contre les Marlies, qui ont eu cette approche-là, eux autres, dans les séries. C'est Eldeby puis Artiamov, qui sont les deux gardiens, deux jeunes gardiens. Il y en a un qui perd, l'autre en bas, il continue, il va bien, c'est moins bonne performance.

0: lui, ça livre, qui veut juste avoir une opportunité. Tu sais, c'est un peu ça, des fois, c'est que t'en as un qui attend, là. Puis là, si tu sens que ça bouille puis il veut sauter dans la mêlée, ben des fois, tu utilises cette énergie-là. Tu dis, OK, vas-y, toi, tu t'en vas affronter la foule à Montréal. Match numéro 3, va nous chercher ce match-là. Fait que moi, être lui, être Lindy, je le ferais. Je pense que ça fait partie des conversations que les autres vont avoir.
1: Ouais, c'est intéressant. Tu sais, ça va prendre un étincelle pour les Sabres de Buffalo. On dit souvent, tu sais, tu vas être un poisson rouge, là. La méthode Ted Lasso, dire qui est l'animal le plus heureux du règne animal, c'est le poisson rouge, parce que sa mémoire, c'est 10 secondes. Tu sais, surtout, mettons, contre le Lightning de Tampa Bay, on en parlait quand t'as eu, par exemple, un match crève-cœur comme le match numéro 6, que t'as perdu un 0 en prolongation, des trucs comme ça. Mais là, les Sabres se sont fait complètement déclassé. Bruno, à part Zach Benson, qui a été bon dans ce match-là? Étais-tu capable de me nommer un autre joueur, là, globalement, qui a connu un fort match? Je sais pas comment on a pu. Est-ce qu'on a levé la tête après le premier match pis on s'est dit cette série-là va être facile? Puis on s'est fait prendre. Lyon n'a pas fait les arrêts au bon moment. La fameuse défensive grosse mobile, tant impressionnante. Hier, ça n'a pas intimidé personne. Et en attaque, là, on va revenir sur Tage Thompson, ouais, c'est sûr, là, dans les prochains instants, mais pour moi, il y a un seul joueur hier qui s'est vraiment démarqué.
0: Ben, tu sais, Benson, il voulait déranger. Il y a eu des bonnes présences de ce trio-là, avec Don et Norris. Moi, le joueur qui est ressorti à mes yeux, c'est Timmins. Fait que quand Timmins ressort,
1: ton sixième défenseur,
0: il a connu un excellent... Exact. Il a eu un excellent match, ben, t'es dans le trouble. Et tant mieux pour lui parce qu'il a fait plusieurs bons jeux défensivement. Tu sais, t'as Byram qui a bien joué aussi, qui a bien joué en piqué. Là, c'est lui qui a sauvé le but backdoor pour Suzuki, de Slavkovski à Suzuki. Il a eu des bons moments, mais tu sais, le coup de coude, un peu d'indiscipline. Non, moi, t'as raison. Oui, ben, Benson dérange parce qu'on le remarque. Tu sais, il a marqué ce but-là, une belle exécution de leur part. Il dérange, il a donné des coups, il s'en est sorti, il était impliqué. Thompson, moi, c'est un peu ça. Puis tu sais, là, je vais briser le cœur. On a un collègue à RDS qui est fan des Sabres de Buffalo depuis 1000 ans, Dario. Puis là, puis c'est son année, tu sais. Puis je lui souhaite quasiment juste parce qu'à travers quoi il a passé dans les dernières années. Donc, tu sais, quand on parle de Thompson, avec lui, il y a un côté de lui puis en saison régulière. Puis moi, je me rappelle avoir regardé là, plusieurs matchs des Sabres, puis 3 fois sur 4, je finissais le match en me disant, mais là, je comprends pourquoi cette équipe-là gagne pas. Puis c'est parce que c'était l'implication, l'engagement, l'effort de Tage Thompson qui frappait à mes yeux. Il a du talent, il a un excellent tir. Dans une saison régulière, il est super bon. Puis moi, mon réflexe, c'était, quand ça va venir serrer, s'il frappe à ce moment-là, tu sais, je me disais, s'il frappe une équipe physique, puis il frappe des gars qui veulent lui faire abandonner, là, quitter, il va le faire. Fait que c'est un peu ça, moi, ce qui ressort de lui, mais il a un talent phénoménal, il a le gabarit, il a tout, mais quand ça devenait difficile, ben, c'est là que je le voyais, puis il est arrivé des situations, je me rappelle un des matchs, il avait retiré leur gardien, puis c'était une rondelle qui est lancée le long de la rampe, c'était contre Boston, puis c'était Zadorov qui s'en venait, puis il fallait qu'il arrête la rondelle puis qu'il garde la rondelle en dedans pour faire le jeu, puis il s'est juste tassé pour pas se faire frapper, fait que la rondelle a sorti. J'ai dit, OK, t'sais, ça me dit tout. Puis là, tu sais, hier, on a vu ce que Noah Dobson a fait ou ce que Hudson a fait, ce que les gars sont prêts à faire pour gagner. Puis c'est drôle, j'étais assis à côté de mon garçon hier, puis j'expliquais, tu sais, parce que lui, il commence le contact cette année, puis il a hâte, parce que dans sa tête, le contact, ça veut dire donner une mise en échec. Mais la vraie partie du contact, c'est comment recevoir, c'est prendre une mise en échec, faire un jeu, c'est ça que tu prends. Puis en série, il y en a beaucoup, puis il faut que tu apprennes, puis tu sais que ça va faire mal, puis il faut que tu continues à le faire, puis c'est sûr que mentalement, ils sont capables. Puis moi, à mes yeux, le leader en Tage Thompson, le gars que les gars regardent, il le fait pas, ça vient pas. Fait que c'est pas,
1: ah, c'est qui est blessé, par exemple, Bruno?
0: Ça se peut, mais qui est pas blessé?
1: Ah, mais lui, il a l'air plus blessé que blessé, mettons, en ce moment, là. Tu sais, juste, quand
2: la manière qu'il a répondu aux journalistes aussi après le match.
1: C'est ça, quand on lui a posé la question, il a répondu ça, c'est pas de beaux affaires. Tu sais, si tu veux dire, si t'es pas blessé ou tu veux pas se mettre doute, tu vas juste répondre non. Et il y en a plus de doute, là. Tu sais, après ça, ça sortira par la suite, un peu comme c'est sorti avec les Stars qui avaient des blessures partout dans le line-up, là. Mais pour l'instant, tu sais, Tage Thompson, quand tu regardes, t'as raison, il est désengagé. Puis t'as raison de noter aussi ce qui s'est passé en première ronde. Mais

0: Mais de le voir aller hier dans le match, ouf, même dans le match numéro 1, là, il ça casse rien ce premier trio là, puis c'est pas à cause de, par exemple, que tu t'es fait que tu t'es buté un Jakub Dobesh ou autre là.
1: Non, puis t'as raison, moi là-dessus, tu sais, sur son, moi c'est là que peut-être l'expérience va rentrer, puis j'espère que quelqu'un va le prendre parce que t'as raison. La réponse c'est non. Mais des fois, quelqu'un qui dit, je peux pas dire que je suis blessé, mais je veux que les gens le sachent parce que, tu sais, je suis pas à 100%, parce que j'ai pas l'air, tu sais, ton ego, ton orgueil, ben, tu vas laisser, mets-toi pas de ça, ou, tu sais, c'est pas de tes affaires, parce que ça veut dire, je te répondrai pas, mais oui, mais tu peux pas, tu sais, tout le monde, à fin de chaque série, c'est comme drôle de sortir la liste des blessés. Les gars jouent avec des côtes cassées, des ligaments déchirés, des mains, des pieds cassés, des entorses, des nomme-les, ça fait partie. Tu sais, c'est dommage parce que le rythme est tellement infernal, le niveau d'intensité est fou, puis c'est sur une longue période de temps, à la suite d'une saison de 82 matchs que tu as déjà accumulé certains bobos. Fait que c'est juste humainement impossible de passer à travers ça puis d'être à 100%. De là, c'est est-ce que tu acceptes tout ça, puis est-ce que tu continues à mettre ton corps sur la ligne. Ça, c'est pas évident, c'est difficile. Mais tu sais, oui, peut-être qu'il est blessé, mais moi, en saison régulière, c'était ça, puis c'est quelque chose qui a tout le temps été là depuis longtemps. Là, cette année, il y a un feu qui a pris, il y a quelque chose qui a cliqué parce qu'il y a tellement de talent, puis on dirait qu'il y en a d'autres qui ont pris le leadership de cette équipe-là, puis qui amènent ça à un autre niveau. Bravo pour eux, mais ça fait longtemps que c'est une bonne équipe qui pourrait être en séries éliminatoires, les Sabres de Buffalo, puis des fois, quand tu vois ça, moi, ce que je voyais en saison régulière, je comprends pourquoi un bout n'était pas capable de s'y rendre. Si c'était ça l'exemple et tout le monde faisait comme lui, ça marche exact. Pas. Là, t'as ramené, là, t'as des Dones, t'as des mêmes Zucker qui joue assez dur, t'as Benson qui est là, t'as une Malenstein qui est là. Là, t'as ramené d'autres gars, d'autres voix dans le vestiaire, d'autres façons de faire. Fait que je pense que ça l'a inspiré le jeune talent des Sabres. Mais tu sais, c'est là qu'une culture tellement importante. Puis le fait d'avoir eu Weber à Montréal qui déteint sur les cafés Suzuki, ces gars-là, qui, tu sais, il y a de quoi à Montréal qui fait que les gars, c'est pas l'équipe la plus physique, mais tabarouette, ils sont tout le temps dans la face de l'adversaire depuis le début de ces séries-là.
0: Certainement. Écoute, hey Bruno, je viens de voir l'heure, on s'est emporté dans nos émotions, puis c'est bien correct, mais il faut absolument qu'on te pose une question sur le Rocket, donc en une minute, puis j'aurais aimé ça qu'on laisse plus de temps, nous autres on va en parler dans l'émission, mais tu vas être là tantôt cet après-midi. Tu vois quoi dans le match numéro 5, penses-tu que le Rocket est vraiment en train de faire sa place dans cette série-là, puis qu'on passe au deuxième tour?
1: Ben, je pense que le Rocket est capable. En séries éliminatoires, dans la Ligue américaine, c'est bien différent. Les Marlies de Toronto ont une très bonne formation sur papier présentement avec les gars qui sont là, vu que les Leafs sont pas en série. Là, le retour d'Engstrom va aider, mais la perte de Reinbacher et Del Geiso va être un défi pour la brigade défensive. Kakkonen a super bien rebondi. C'est drôle parce que c'est 2-2 la série, puis c'est deux matchs qui ont été complètement dominés par l'équipe qui a gagné. Tu sais, c'était sans équivoque. Fait que là, quel genre de scénario tu vas avoir pour un match numéro 5? Moi, ce que j'aime, c'est que le Rocket revient à la maison. C'est la première fois qu'il joue pas en même temps que le Canadien à la maison en série cette année. Fait que là, tu vas avoir la foule endiablée, l'énergie de cette foule-là que les joueurs apprécient beaucoup. Puis là, t'as Samuel Blais qui s'est réveillé au dernier match, qui a eu une performance. Il avait l'air d'un homme parmi des enfants par moment. Fait que si t'as cette version-là de Sam Blais, puis que le Rocket joue dans leurs limites de discipliner, mais avec un aspect robustesse de jeu physique, je pense que le Rocket peut passer à travers les Marlies dans le match de cet après-midi.
0: Ben écoute, c'est à souhaiter, on va tous regarder ça et ce sera avec toi sur RDS d'ailleurs. Merci Bruno d'avoir été là ce matin. On se reparle très bientôt.
2: Salut Bruno.
1: Allez, à plaisir, bon week-end la gang.
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0: Alex Newhook ouais. Donnait l'aliment partant. Et si vous allez regarder le vidéo, en fait, je pense pas que l'audio rend justice tant que ça.
17: Non, mais c'est...
0: C'était quand même très bien de l'écouter.
17: Sportsnet l'a partagé sur ses médias sociaux.
0: Ouais, c'est très bien fait. Écoute, en même temps, as-tu vu, il a volé le café de Philippe Dano?
17: Ouais, j'ai vu.
0: Il est arrivé hier à l'aréna et tu vois sur sa
17: coupe, c'est marqué Philippe D. Est-ce qu'il a volé le café ou Phil Dano a commandé le café pour Alex Newhook? Mais dans tous les cas, Phil commande son café tout le temps, là.
0: Ben, au début... On pensait que c'était le cas, en fait, que Philippe Dano lui avait payé le café, mais l'info qui est sortie par la suite, c'est qu'il avait volé le café de Philippe Dano. La femme de Philippe Dano sur les médias sociaux qui a marqué ça. Je pense que le café de mon mari a été payant.
17: Gros match d'Alex Newhook. Grosse saison d'Alex Newhook.
0: C'est comme le vétéran qui nourrit tout le monde. La pizza, le café, j'aime ça.
17: Quelle acquisition, pareil, Phil Dano. Ça, c'était juste avant le gel des transactions en décembre. Le Canadien fait l'acquisition de Phil Dano. Toutes les missions qui lui est confiées, Greg, depuis le début des séries, que ce soit les fins de match, on l'a vu, là. Martin Saint-Louis a pris un temps d'arrêt pour Phil Dano pour qu'il reste sur la patinoire. Il joue les fins de match, quoi. Je pense, dans un match qu'on ne t'aime pas, c'était 3 minutes 15 environ sur la glace pour finir la rencontre. Il est inséré dans des situations pour remporter les mises au jeu importantes, des avantages numériques. C'est un vétéran au sein de cette équipe-là qui est très jeune.
0: En jeu. On l'avait dit, toi et moi, avant la série, que les Sabres au cercle des mises en jeu, ça allait être tough. Parce que ça a été difficile contre les Sabres de Buffalo. Et on le sait, le Canadien est très bon dans ces situations-là. Notamment avec Nick Suzuki, Evans, Dano notamment. Et dans cette série-là, ben écoute...
17: Dans le premier match, je pense que le Canadien était à 66% au cercle des mises au jeu. Hier, 56,6%. Tu gagnes ces mises au jeu-là. Là. La bataille des mises au jeu, tu l'as. Parce que t'as des gars qui vont chercher les mises au jeu importantes. Le Canadien est parmi les meilleures formations en série en ce moment au cercle des mises au jeu depuis le début. C'est impressionnant. Honnêtement, c'est impressionnant. Puis je veux revenir sur Alex Newhook, là.
0: Tu peux revenir sur
17: quelle
0: qui
17: bonne
0: tu veux.
17: Quelle bonne acquisition pour le Canadien quand même. S'il peut être ce joueur-là de troisième trio que tu peux insérer sur un deuxième trio quand tu as des blessures, qui peut aller chercher 40-50 points dans une saison, qui joue en désavantage numérique. Honnêtement, là, c'est vraiment une bonne acquisition pour le CH. Je sais qu'au départ, on se disait que le Canadien avait beaucoup donné pour faire l'acquisition d'un gars comme Alex Newhook, mais il y a un impact en série. Il a gagné la Coupe Stanley à ses premières saisons avec l'Orange Colorado. Puis en ce moment, il joue du très gros hockey avec Evans et Demidov. Alors, Alex Newhook, là, qui a un beau parcours à date en séries éliminatoires, qui a marqué 3 buts à ses...
0: Peut jouer au centre, peut jouer à l'aile.
17: Ouais.
0: Versatile dans cet alignement-là. Exact. Amène son lot d'énergie, on l'a dit. Et tu sais, quand tu regardes les acquisitions, tu sais, est-ce qu'il est encore, puis c'est fou de dire ça un petit peu, là, mais est-ce qu'il est encore trop tôt pour se prononcer si la transaction Kirby-Dach en est une bonne? Mais mettons, je ne fais qu'élever une hypothèse.
17: Ouais.
0: Soulever une hypothèse. C'est la seule chose qu'on peut faire. Si le Canadien continue de faire un bout en série et Kirby-Dach peut continuer d'avoir un apport dans ces séries-là.
17: Ben, t'auras pas le choix de le qualifier. Dans tous les cas,
0: non, mais
17: tu
0: pas
17: dois
0: juste
17: le
0: ça.
17: Qualifier.
0: Est-ce qu'on va se dire que finalement, c'était peut-être pas une si mauvaise acquisition que ça?
17: Ça va dépendre s'il reste en santé l'an prochain. Lui, le problème, c'est la santé. C'est de demeurer en santé. Parce que quand il joue du hockey, comme on le voit depuis le début des séries, quand il est là, c'est un joueur important à cette équipe-là, mais il faut qu'il demeure en santé. C'est ça va le suivre. Kirby-Dach, c'est ça, là. Mais je ne vais pas me prononcer tout de suite sur la transaction Kirby-Dach. Je vais attendre encore un petit peu.
0: Je pense qu'après la saison qu'Alex Newhook a connue, puis Marco l'a dit un petit peu plus tôt, s'il avait pas eu sa fameuse blessure, ce qu'on aurait fait? Qu'est-ce qu'on aurait vu de lui? Il était très, très bon avant, il était très bon après, puis là en série, il vaut son pesant d'or présentement. Donc, puis Kirby-Dach, il faut, parce que... Tu sais, quand tu fais le bilan d'un directeur général, puis on n'est pas à l'heure des bilans, mais on veut voir... Tu sais, quelle est la moyenne, entre guillemets, de Kent Hughes? Ben, quand tu regardes les acquisitions qu'il a faites, tu regardes Alex Newhook, tu te dis, ben, celle-là, finalement, c'en est une bonne. Et peut-être que le jury est encore
17: entre, pour l'instant.
0: Phil Dano, Texier,
17: Alex Carrier, Texier.
0: Carrier. Ce sont toutes, tu sais, Noah Dobson.
17: Ouais.
0: Aussi, qui en est une autre. Et, voyons
17: Bolduc
0: voir.
17: Bolduc aussi.
0: Ben, c'est vrai.
17: Bolduc, c'est tôt, là. Mais,
0: ouais, Bolduc, c'est très, très bon aussi. Dans son rôle dans cette série-là et depuis le début des séries éliminatoires également.
17: Ouais.
0: Quelle série il a connue contre le Lightning aussi. On va aller en jaser avec notre chum Gilbert Delorme. J'ai hâte de voir à qui il donne le titre de joueur parfait. D'après moi, là, c'est le 45.
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0: C'est notre joueur parfait à nous autres, Gilbert Delorme. Comment ça va, mon Gilly?
17: Salut, Gilbert.
24: Hey, les gars, ça va très bien. Comment ça va, vous autres? Est-ce que vous me voyez comme il faut, les gars? Est-ce qu'il y a trop de soleil? C'est beau? C'est
17: non, correct? Tout est beau. T'es à la verticale au lieu d'être à l'horizontale. C'est la seule chose.
24: Attends une minute. Je suis à l'horizontale. Attends une minute. Regarde bien ça. Va faire de quoi, là? Regarde bien ça.
17: Ah, c'est parfait.
24: Mettons que je t'ose de même. Là,
17: ah, c'est
24: même.
17: Parfait. Bouge pas.
0: Hey, toi, là, la technologie, tu connais ça, Gilbert.
24: Hey!
0: T'es un expert.
24: Ouais, dis une affaire, comme Elvis Graton. On va en vendre la technologie. Ah, tabarnak!
0: Hey, Gilbert, le match d'hier, je pense qu'on peut dire. Est-ce que tu es d'accord à affirmer que c'est le meilleur match que le Canadien a disputé depuis le début des séries éliminatoires?
24: Oui, écoute, c'est le fun de se distancer comme ça. J'ai trouvé, par contre, les gars, que on est, tu sais, il y a eu des deux côtés, il y a eu beaucoup de rondelles libres, beaucoup de rondelles qu'on tu sais, de la façon qu'on a géré la rondelle. Mais écoute, moi, j'ai aimé comment est-ce qu'on a débuté le match, j'ai aimé qu'on prenne l'avance dans le match. Les gars, t'es prêt à jouer. Si t'as joué 7 minutes, 8 minutes, t'as contribué à ta façon. Puis savez-vous quoi, les gars? Je vais vous nommer un gars qui, hier, je pense, a fait la différence dans la série. Puis je pense que les Sabres de Buffalo, ils vont avoir de la difficulté à battre le Canadien à cause de ça. Jordan Greenway, hier, les gars, il a chié dans ses culottes.
17: Ouais, ouais.
24: Il aurait dû
17: Devant
24: Josh Anderson et devant Arber Jacky, puis c'est exactement ce que les gars fallait qu'ils fassent. De le challenger, lui, là, ce gros colique-là, devant leur banc, pour voir que, tu sais, les gars, si les gars sur son bord, là, sont, ouais, Jordan, il est là pour nous protéger, tout ça. Il a chié sur le bacu, comme on dit, puis je vous le dis, les gars, ça va faire un maudit bout de chemin dans la série, ça. T'sais, senti, Anderson n'a pas scoré, Jacky n'a pas scoré, mais juste le fait de se parler, juste le fait de dire, on est là, et tout ça. Puis l'autre, il a pas voulu engager. Ça veut dire que, regarde, on vous a. La game de l'intimidation, les boys, là, on l'a gagné hier.
17: Ça a commencé dès la période d'échauffement, là.
24: Exact.
17: Alors que Jacky a échangé quelques mots avec Jordan Greenway.
0: Mais ça, là, Gilbert, là, on a posé la question à Bruno, tu sais, qui a joué dans le show. T'as joué dans le show aussi. D'avoir un joueur de même là, qui s'en vient chercher le trouble puis qui joue au tough, puis quand c'est le temps de répondre puis que ton équipe a besoin d'un étincelle puis que la crazy glue reste dans les mitaines puis qu'il y a rien qui tombe puis ça répond pas de ses actes, là, quel effet ça a sur ton vestiaire, sur ton banc là?
24: Phony baloney. C'est ça que c'est. T'en regrettes, là? Phony. Mais c'est ça, les gars. C'est exactement, puis j'en ai parlé hier dans le show du matin. Écoute, il fallait absolument que les gars, le challenge, fassent ça, parce que oubliez pas que Greenway a frappé Hudson, il a frappé, tu sais, il s'est énervé en première game, puis hier, là, parfait. Séance de warm-up avant la game, on va le voir, dans la game, on le brasse et tout ça, c'est le temps d'y aller, il chie dans ses culottes. Je vous le dis, les gars, ce côté-là, on a gagné la bagarre de l'intimidation. Les sortes de Buffalo, là, sont pas tough,
17: non.
24: Sont pas si tough que ça. Tiku Benson, je le prendrais sur mon club. Là,
17: ah ouais. Il est-tu bon?
24: Il y a une face à sa face dedans, mais quel joueur de hockey, là, c'est un gars que tu as besoin dans les séries, là, c'est un bon joueur de hockey.
17: 100%.
24: Mais le Canadien s'est bien comporté. T'sais, c'est correct, puis les mises en échec, là, Buffalo courait partout en première période, puis il frappait. Mais tu sais, quand t'as pas le puck, là,
0: ben c'est ça.
24: Tu cours après le puck. Fait que nous autres, on bouge à la rondelle, puis je pense qu'Alex Carrier l'a bien expliqué après la game, mais c'est pas grave. T'sais, nous, on fait le jeu. On fait le jeu, on se fait frapper. Regarde, Noah Dobson, en arrière du net, sur le deuxième but de New York,
0: parce qu'il a refilé la rondelle à Evans en acceptant la mise en échec.
17: Voilà.
0: Evans monte la rondelle, puis il s'en New York.
24: Take the hit to make a play. C'est exactement ce qu'on a fait hier. Parfait. Finis-moi, tu te sors du jeu, puis entre-temps, t'as pas la rondelle, puis nous autres, on fait des jeux de l'autre côté, puis on met la rondelle dans le filet.
0: Ouais,
24: regarde.
0: Il en a accepté un autre avant ça aussi, Noah Dobson, pour aller chercher un 2 minutes également. Bolduc n'a accepté une, qui est allé donner un autre 2 minutes au Sabre.
24: Exact.
0: Non, t'as raison, les gars sacrifient. Écoute, oui, au niveau, tu sais, tu regardes les mises en échec, le 44 pour les Sabres, puis 18 les Canadiens.
24: Ouais. Mais
0: c'est parce que les Sabres ont pas un rondelle du match, tu sais.
24: Ouais, moi, puis en plus, là, tu sais, les gars, il y a des places dans la Ligue nationale de hockey où le gars sur le piton, il est un petit peu plus généreux qu'ailleurs. Tu sais, les statisticiens, là, c'est des statisticiens, oui, ils travaillent pour la Ligue nationale, mais c'est des statisticiens locaux, là.
0: Ouais.
24: À un moment donné, on n'a pas tous peut-être les mêmes standards, mais en même temps, tu sais, on s'est pas fait sortir du rink, au contraire. On s'est pas fait sortir de l'aréna, au contraire. Je te le dis, moi, on a gagné la bagarre de l'intimidation. Parce que hier, il fallait absolument, puis Jack Hyde attendait juste ça. Il te l'aurait mangé tout rond. Même si Greenway mesure 6 et 6 et tout ça, là, il était prêt parce que, tu sais, il a frappé Hudson, il a frappé Demidov hier dans le game, là.
0: Ouais,
24: il a frappé Demidov dans le game.
0: Hey, t'as-tu eu peur un peu quand t'as vu ça, Gilbert?
24: Oui, il s'est frappé comme la tête sur la glace, on dirait, mais il est revenu par la suite, il est correct. Il est tough, le petit colique, il est tough. Mais fallait que Greenway s'attende à recevoir de la visite. Il a
0: reçu
24: la visite de Anderson, de Jack Eye, puis il a fait absolument fuck all. Fuck all. Puis ça, là, je vais te dire, là, ses coéquipiers voient ça sur le banc. Puis Lindy Ruff, là, contre qui j'ai joué toute ma carrière, là, puis tout ça, il a joué dans les équipes où il y en avait des toughs, puis tout ça. Puis il sait très bien, lui-là, que oh boy, OK. Si on veut jouer au bras, là, si on veut jouer au tough, on n'est pas capable. Puis ce côté-là, on gagnera pas ce bagarre-là. Puis je vous le dis, les gars, ça va faire un bon bout de chemin dans les playoffs. Persuadé de ça.
0: Quand tu vois un match de même, tu sais, puis FX puis moi, on a beau y aller avec des théories, là, on n'a pas été d'un vestiaire de la Ligue nationale. Ça, ça reste un fait.
17: C'est un fait.
0: Toi, oui. Dans une défaite de même, là, où est-ce que tu t'es fait planter dans tous les aspects du jeu, Gilbert? T'sais, on disait que oui, il faut oublier ce qui s'est passé, mettons, en première ronde, après chaque match contre le Lightning de Tampa Bay, mais reste que tu t'es jamais fait déclasser, puis t'as même pas déclassé l'adversaire non plus. C'était des matchs tellement serrés qui sont tous réglés par un but. Premier match, oui, ça a fini 4-2 pour les Sabres, mais le Canadien était dans le coup, a quand même compétitionné, surtout en deuxième moitié du match. Là, t'arrives dans le match numéro 2, on leur a sacré une volée. Y a pas d'autre façon de le dire, là. Ça a été un match d'un seul côté. C'est possible d'oublier ça, Gilbert, dans un match, là, autant ton gardien de but que tes défenseurs, tes attaquants. Écoute, tu voyais l'entrevue hier après le match avec Tage Thompson. Thompson n'a pas l'air là, mais pas en tout.
24: Hey, tu étais mauvais hier, honnêtement. Tage Thompson, hier, c'était-tu épouvantable? Ben,
0: je pense qu'il est blessé, hey, là, ça se peut pas, là.
24: Hey, sur le but de carrière, là, il avait de l'air de Bambi sur la patinoire. Il glisse à gauche, glisse à droite. Incroyable. Non, mais hey, ça fait dur. Puis en plus, même c'est le filet désert de Suzuki en fin de match. C'est lui qui perd la rondelle à la ligne bleue.
17: Puis rappelle-toi, dans le premier match, il avait perdu la rondelle aussi qui avait mené au but de Kirby Doc.
24: Non, mais regarde, c'est correct, on garde ça tranquille, tu sais, parce que lui, c'est un gars qui est capable de marquer des buts, il a un excellent lancer, puis c'est sûr que lui, pour les Sabres de Buffalo, il faudrait qu'il en fasse plus, mais moi, je suis content du côté du Canadien, il va dire une affaire, on a des vrais guerriers, il va dire, là, sur les quatre trios, tu sais, puis, tu sais, hier, c'est sûr, tu sais, hier, Caulfield n'a pas marqué, tu sais, mais en même temps, je pense que
0: ah, d'après moi, le poteau a croché, par exemple.
24: Oui, là, quand mais tu sais, qu'est-ce qui est encourageant? Tu sais quoi? On va prendre des petits pas de bébé de même. Tu sais. Il y a eu des opportunités, il s'est détaché. Le jeu est beaucoup plus ouvert, les gars.
17: Mais ça.
24: Qu'on t'aime pas bien.
17: Ben oui. Mais ça.
24: Beaucoup plus ouvert que contre Tampa Bay, fait qu'on a un petit peu plus d'espace. Mais écoute, les gars sont engagés, notre gardien de but fait un job. Il fâche un petit peu quand il y a du trafic devant le net, j'aime ça.
17: Tu vois la réaction des joueurs des Sabres aussi, là. Et Dalim t'as allé parler, Zach Benson après son but, tu sais, c'est de bonne guerre, mais sans dire qu'il joue dans la tête des joueurs des Sabres, quand même,
0: Mais sont-ils affectés, les Sabres, Gilbert, selon toi? Là, ça se peut-tu d'oublier un match de même où, selon toi, le Canadien a envoyé un sérieux message, puis pour eux autres, mentalement, ça va être difficile de revenir, surtout quand tu passes la route, t'arrives au Centre Bell.
24: Ouais. Ben, tu sais, c'est des pros. Tu sais, puis Buffalo, depuis le mois de novembre, c'est la meilleure équipe de la Ligue nationale. Là. Ils gagnent sa route, ils gagnent partout. Fait que c'est sûr que ça sera pas une marche dans le parc. Là. Ils vont essayer, mais moi, je pense qu'il y a des choses qui se sont produites dans le match d'hier qui vont laisser des traces. Le fait justement qu'on n'a pas répondu, on va le percevoir comment notre coéquipier et tout ça. Alex Lyon qui s'est fait défoncer 5 buts. Moi, j'ai pas trouvé. Moi, là, j'étais tellement écœuré d'entendre cette semaine, là, après la première game, là. Les sorts de Buffalo sont bien trop gros pour le Canadien. Leur défenseur, as-tu vu ça? T'as pas de bon sens, comment ils sont gros, comment ils sont bons, comment ils sont ci, comment ils sont ça? Hey, time out, là. On va dire une affaire, là. Regarde leur brigade défensive, regarde la nôtre, là. J'ai pas à rougir, pas en tout, moi, avec Dobson, avec Hudson, avec Gooley, avec Matheson, puis avec Alex Carrier, qui joue de l'excellent hockey, boy, là, ouais, en passant, là. Fait qu'arrêtez, là. Puis Rasmus Dahlin, il est beau mesurer 6 pieds et 3, là. Puis Bowen Byron, il est beau mesurer 6 pieds et 3. Les gars, si tu mesures 6 et 3, 6 et 4, puis Logan Stanley, il est beau mesurer 6 pieds et 7, à 63 ans, je pense que je suis plus vite que lui sur la glace. Fait que là, chez moi, tranquille avec leur défenseur, là. Qu'est-ce qui est arrivé dans la game hier, leur défenseur? On leur a mis de la pression. Puis c'est-tu quoi? Ils sont pas mieux que n'importe quel défenseur de la Ligue. Quand tu lui mets de la pression, ils arrochent le puck partout. Parce qu'ils sont pas mieux! Ils sont pas mieux! Fait qu'arrêtez. Oh, ils sont beaux, ils sont grands, ils sont forts, ils sont gros. Hey, come on, là. Arrêtez, là. C'est de la même ligue, puis regarde, on a rien envié au sort de Buffalo. On a rien envié au sort de Buffalo. Fait que là, chez moi, tranquille, là. C'est David contre Goliath. Come on. Arrêtez, là.
0: J'aime ça, Gilbert, t'entends. Hey, t'as parlé de carrière, là. Si, mettons, on était dans le club du matin, là, ça serait-tu ton joueur parfait, ça?
24: Yes, sir.
0: Ah ouais.
24: Définitivement, ça serait mon joueur parfait. Alex Newhook mériterait une mention
17: bien
24: très
17: joué à Tabaslac, ouais, c'est ça.
24: Très très bien joué aussi, mais en même temps, tu sais, trouvez-moi un joueur du côté du Canadien qui s'est pas présenté hier.
0: Il y en a pas.
24: Ben, tu sais, ça serait malhonnête, là. Ça serait malhonnête de trouver quelqu'un qui s'est pas présenté.
0: Ils ont tous joué leur rôle, comme tu l'as dit au début de l'intervention, là. Tu sais, est-ce que, là, tu peux dire, ceux qui sont pas inscrits à feuille de pointage, mais ils ont tous joué leur rôle. Ils ont tous été présents.
24: C'est ça. Fait que, tu sais, on a un rôle à jouer, on a une game. Puis moi, là, j'ai tellement... Je sais pas si vous avez pogné, bien évidemment, vous avez pogné l'entrevue de Martin Saint-Louis après le match, mais tu sais, entre les deux, là, je pense que c'était la jour off, là, c'était jeudi. Tu sais, quand on parle, il parlait, tu sais, la game 1, là, faut l'oublier, qu'est-ce que tu fais? Hey, il a dit arrêtez, là. Tu sais, la game 1, game 3, on regarde pas la game 3,
17: exact.
24: on regarde pas la game 1, on arrête de penser à la game 2. Là, on passe à la game 2. C'est à soir, c'est la game 2, on joue la game 2, puis dans 2 jours, on jouera la game 3, puis mardi, on jouera la game 4, puis c'est le même, ça marche. Moi, j'aime tellement Martin Saint-Louis, j'aimerais tellement ça. Tu sais, j'en ai eu des coachs, des bons motivateurs, tu sais, Jacques Demers, c'est un excellent motivateur, c'est super le fun, mais tu sais, c'est dans les années 80-90, c'est pas la même chose qu'aujourd'hui, tu sais, c'est pas avec... Mais Martin Saint-Louis, là... C'est de trouver toujours le bon mot pour motiver ces gars, puis de toujours être capable de modifier son plan de match, de modifier ses trios, même puis moi le premier, tu sais, à chaque fois qu'il modifie ses trios, souvent qu'est-ce qu'on se dit les gars, tabarnak, qu'est-ce que c'est ça ces trios là, tu sais, que j'aime pas ça, puis hey. C'est pas nous autres qui vit avec les gars au jour le jour, là. Lui, il est là, il est sur la glace avec les boys à tous les jours. Il sait très bien s'il y a une combinaison entre les deux, s'il y a une connexion entre Evans puis un autre. Puis c'est exactement ça qu'on voit, puis ça fonctionne. Fait que moi, là, j'ai confiance en Martin Saint-Louis. Laissez-les aller, vous allez voir, ça va bien aller. Puis moi, regarde, ça va être... Je sais pas si, Greg, tu vas à la game demain, là.
0: Ouais, c'est moi qui y vais avec Anthony Marcotte, Marco D'Amico. Je suis déjà prêt que mon épaule gauche en souffre un coup.
24: Va dire une affaire. C'est demain, là, ça va être ouh, baby. Ça va être le fun en tabarouette. Quelle atmosphère qu'il va y avoir dans le Centre Bell demain.
0: Ah, ça, c'est sûr.
24: Et c'est une game importante. Tu sais, il faut absolument que le Canadien joue un bon match. Ils sortent de Buffalo, ils ne sonneront pas sur le dos pour se faire flatter à Bédem. Ils vont travailler fort, puis tu sais, ils vont essayer. L'important, c'est les gars de garder la foule dans la game. C'est de marquer le premier but.
0: Ça, c'est sûr. Comme on a fait à Buffalo. Hey, Gilbert, faut absolument que je te pose une dernière question avant de te laisser aller. Tu parlais de Martin Saint-Louis, puis on parlait de cette... Tu sais, Jakub Dobesch en a parlé, du speech de Martin Saint-Louis avant le match, puis tout ça. Puis à quel point, c'est pas le premier, puis c'est pas le dernier des joueurs qui parlent à quel point il est inspiré par son entraîneur-chef. Tu dis, t'en as eu des bons motivateurs, mais une union comme ça, tu sais, on a tout le temps l'impression qu'il y avait comme une espèce de fossé entre le personnel entraîneur puis le vestiaire. Puis là, il y a comme une espèce de, c'est comme si c'était une famille, que tout le monde est uni ensemble puis qu'il n'y en a pas de, tu sais, c'est pas, mettons, ah, Nick Suzuki va aller parler aux assistants coach qui vont glisser un mot à Saint-Louis. Non, on dirait que tout le monde est ensemble. C'est-tu quelque chose de, d'unique qu'on est en train de voir sur cet aspect-là, Gilbert?
24: Je pense qu'il y a beaucoup de coachs à cette heure dans la Ligue nationale. Il y a encore des vieux de la vieille, là. Peut-être que c'est un petit peu moins friendly, là, la relation entre les joueurs et les coachs. Mais tu sais, si tu compares les années où moi j'ai joué, j'ai parlé tout à l'heure de Jacques Demers, puis tu sais, Jacques Demers, c'était le fun parce que, tu sais, moi j'arrivais de Montréal, les gars, quand je me suis fait échanger à Saint-Louis, là, puis Bob Berry, là, en 3 ans à Montréal, je pense qu'il m'a adressé 7 fois la parole, peut-être. Alors, ben. Non, mais puis c'était pas pour dire comment ça va, c'était pour me donner de la merde. Parce que c'était ça dans ce temps-là, là. Non, mais c'était ça dans ce temps-là, là, tu sais, puis il y avait pas de communication, il y avait pas d'explication, tu sais, tandis que, tu sais, Martin Saint-Louis, tu le vois avant les pratiques, il était patiné à l'entour, il jase avec les boys. L'autre fois, c'était quand c'était à l'entraînement, il parlait avec Josh Anderson sur le banc. Josh Anderson pratiquait pas, c'est du côté de Buffalo, c'est la journée off. Il parlait avec lui sur le banc, il était pas sur la glace les deux, tu sais... Il y a une belle communication, puis ça fait en sorte que les gars, s'il y a quelque chose qui fait pas ton affaire, si t'es pas à l'aise dans quoi que ce soit, le système de jeu ou la façon qu'on joue, whatever, mais t'hésiteras pas à aller voir le coach.
0: Ouais.
24: Contrairement à où, tu sais, les années où moi j'ai joué, c'était comme, holy shit, tu sais, oh Chris, on peut pas aller parler au coach.
0: Ouais, c'était impressionnant, c'était... effectivement.
24: C'est ça, là, tu sais, puis c'était ça. C'est pour ça, moi, quand je suis arrivé à Saint-Louis avec Jacques Demers, c'était comme un vent de fraîcheur parce que Jacques parlait à tout le monde, pis c'était le fun. Mais, dans ce temps-là, c'était pas tout le temps. Tu vois, que Mike Keenan parlait à ses joueurs.
0: Ouais, non, je peux dire qu'il y en a encore.
24: Mais sérieux, là, tu sais, c'est ça, là, tu sais, t'es vieux de la vieille, tu sais, Scottie Bowman, pensez-vous qu'elle allait, là,
0: non, tu sais. Pierre-Luc Dubois, il l'a dit quand il est arrivé à Washington. Todd McLellan, il adressait pas la parole. Il avait jamais demandé justement comment ça va ou quoi que ce soit. C'est un de tes joueurs, c'est un de tes centres qui était supposé être ses deux premiers trios. Il avait jamais adressé la parole. Fait qu'il y en a encore des coachs de même dans la Ligue nationale, Gilbert.
24: Ouais, mais fait raison. Moi, mais Martin Saint-Louis, les gars, en terminant, c'est
0: moi, là, en terminant.
24: C'est ça. Moi, je t'entends souvent le dire.
0: En terminant.
24: Moi, je trouve que c'est un vent de fraîcheur. Puis ouais. J'ai tellement confiance en qu'est-ce qu'il fait. Je sais qu'il va toujours trouver une solution. Puis écoute, c'est une grosse game demain, mais quel printemps on est après vivre, là.
0: Mais oh, ouais.
24: Puis les gars, savez-vous quoi? C'est pas fini. Je vous le dis, c'est pas terminé. Moi, je pense que le match d'hier va nous donner énormément confiance parce que, tu sais, les gars, ils ont beau dire qu'on regarde pas les réseaux sociaux, on cite puis j'ai ça, là. Tu sais, t'entends tout le monde dire, puis les experts, oh, ça n'a pas de bon sens, le Buffalo sont tellement supérieurs aux Canadiens, puis patati patata. Hey, lâchez-moi tranquille avec les sorts de Buffalo, là. On est capable de les battre, là, any day of the fucking week. Fait que let's go, les boys. Grosse game demain.
0: Hey Gilbert, là, on est fired up en studio. Les gens, écoute, c'est la messagerie texte, c'est la même affaire. Merci Gilbert d'avoir mis de l'énergie, là, j'ai rien que le goût d'aller m'entraîner. Là, je sais pas passer à travers un mur. On s'en reparle,
6: salut,
0: mon chum. Merci.
6: Salut Gilbert, merci.
24: Bonne fin de semaine. Bye bye.
0: Il est-tu parfait, cet homme? Gilbert Delorme, quelle légende. 514-790-0919. Êtes-vous inspiré par le discours de Gilbert? Êtes-vous intimidé par les sabres de Buffalo? Vous sentez comment? On veut savoir, appelez-nous. 514-790-0919.
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0: 514-790-0919 FX avec qui
17: on
0: jase.
17: On commence avec Louis.
0: Ben, ça va Louis?
35: Bonjour, bonjour, ça va bien vous?
0: Ça va très bien, merci beaucoup mon Louis. Comment tu te sens là, suite à cette brillante victoire du Canadien?
35: Tellement bien, tellement bien. Écoute, je pense que vous l'avez dit, mais c'est la meilleure game qu'on a jouée cette série.
0: 100% d'accord avec toi.
17: Ouais.
35: Écoutez, nos joueurs ont vraiment bien performé hier. Ça a été beau à voir. C'est du beau hockey. Les gars sont dedans. On a oublié la défaite de vendredi. Ouais.
0: C'était quoi ta prédiction au début de la série, toi?
35: Oui, j'avais dit Canadien en 7 Buffalo parce que ça allait être une game compliquée.
0: Est-ce que tu conserves cette prédiction-là?
35: Ah! J'ai envie de baisser à Canadien en 6, voire en 5. Avec la game qu'on a faite hier, là, ça m'a donné de la motivation, puis je crois vraiment à eux.
0: C'est bon, on aime ça, Louis. Merci beaucoup de ton appel. Sois prudent sur la route.
17: Salut, Louis.
35: Salut.
17: Alors voilà, et on parle avec Bruno.
0: Salut, Bruno.
36: Salut, Greg, ça va bien?
0: Ça va bien, toi?
36: Oui, salut à toi aussi.
17: Salut à toi, Bruno.
36: Oui, regarde, juste avant de commencer, là, Gilbert était tellement inspirant que si j'aurais été un boxeur dans un coin, tu vois, j'ai jumpé sur le ring pour le premier round ou le deuxième, là, j'aurais knocké le gars de suite. Tellement il était inspirant.
17: Puis, pour le Canadien.
36: Pour le Canadien, oui. Pour le Canadien, ils ont vraiment sorti fort. Moi, du coup, je pensais que, vu qu'il est conservateur un peu, Martin Saint-Louis, je pensais qu'il allait garder la même formation, mais il allait changer le deuxième trio. Finalement, il n'a pas changé le deuxième trio. Il a peut-être fait des switches de temps en temps, là. Mais il a gardé les mêmes formations. Dessus, il a la main heureuse.
0: Il coach pas possible. C'était quoi ta prédiction avant la série?
36: Au départ, j'avais dit Canadien en 6.
0: Et est-ce que tu gardes cette prédiction?
36: Avec le même résultat, le Canadien en 6. Parce qu'avec la performance qu'on a eue hier, là, ça va vraiment motiver les gars.
0: Excellent.
36: Ils savent qu'ils peuvent rivaliser comme fois qu'eux autres. Mais c'est ce qui était le fun hier.
0: Rapidement,
36: c'est
0: Bruno.
36: Ils l'avance par plusieurs buts. Puis garder cette avance-là.
0: Effectivement.
36: Parce que toutes les autres séries, là, on gagnait juste par un but, tu sais. Fait que...
0: Ça fait du bien. Merci, Bruno, de ton appel.
36: OK, ça te fait vous autres, les boys.
1: Salut, mon Bruno. Bye. Et de Bruno, on parle avec Philippe.
0: Salut, Phil.
2: Hey, salut, ça va bien?
0: Ça va bien, toi?
2: Ah oui, ça va très bien.
0: T'étais au rassemblement hier à Beaubriand?
2: Oui, j'étais là avec Georges, puis...
0: C'était le fun?
1: Ouais, c'était comment? C'était le fun, ouais?
2: Oui, je connais l'aréna, fait que j'étais capable de savoir c'était où. Puis c'était une bonne game, puis je pense que le Canadien, tu sais, l'ambiance était vraiment malade là-bas. Là. Moi, j'étais 114, puis on était beaucoup de monde, puis comme on a fait, comme il fait Georges, puis les autres, on a fait le train, donc on a fait ça.
1: Ben oui, le train.
0: C'est bon, ça, mon chum.
2: Ah, puis c'était, tu sais, comme on avait beaucoup d'ambiance, puis je trouve que, tu sais, on a fait beaucoup les Canadiens ont tellement bien joué, je trouve que les Canadiens, on était capable de marquer 3 buts, j'étais quand même surpris, dans le sens qu'ils avaient marqué 3 buts, je trouve que ils ont vraiment été, c'était vraiment une bonne game, puis Dobbel a fait les arrêts qu'il y avait à faire.
0: Mais que, tu es confiant pour demain, Phil?
2: Ah, je suis toujours confiant.
0: C'est bon ça, mon chum, on aime ça, mon Phil.
2: Même là, je suis au hockey cet après-midi.
1: Ah, bon match, pas plus dire.
2: Ça va être une bonne game contre Toronto.
0: Ben oui.
2: J'ai confiance qu'ils peuvent gagner cet après-midi.
0: Let's go Rocket, mon Phil. Passez ma journée.
1: Salut, Phil.
2: Hey, merci à vous aussi, bye.
0: Merci, bye-bye.
1: On va prendre un dernier appel. On parle avec Giustino.
0: Giustino, comment ça va, Giustino?
3: Hey, ça va bien, merci, ça va, et vous autres?
0: Ça fait longtemps que je t'ai pas parlé, Giustino.
3: Hey, ben, ça fait longtemps aussi que j'avais pas appelé. J'avais parlé avec Georges et Alex avant la série. Et je leur avais dit, ben, Canadien en 4. Mais là, malheureusement, ça peut pas être en 4. Ils ont perdu le premier match, mais moi, je dis une chose. Le premier match, ça a été un mauvais match de Montréal, oui, mais ils n'ont pas mal joué non plus. Et ça a été le momentum du match a tout commencé sur la glissade de Hudson qui est tombé par terre, sur la glace, et après ça, Buffalo a marqué le premier but. À partir de là, ben, le match a changé parce qu'avant ça, Montréal dominait.
0: Ouais, écoute, ça a été un changement de momentum un petit peu quand le but de Zach Benson est arrivé. Mais même à ça, écoute, Giustino, j'ai pas été inquiet outre mesure dans ce match-là. À aucun moment, puis j'ai hâte à demain.
3: Puis quand j'ai vu le match d'hier, j'ai dit ça, j'avais dit en 4, mais là, ça va aller en 5. Parce que Montréal devrait gagner les 4 matchs consécutifs contre Buffalo.
0: Oupala! Hey, j'aime ça quand même comme prédiction, puis on souhaite que ça arrive. En tout cas, si c'est le cas, on va avoir un beau printemps ici. Merci, Giustino.
3: Ben, oui. On n'est pas obligé de la gagner à Montréal pour les éliminer. Là. Le monde dit tout le temps en 6 parce qu'il espère que le match se termine à Montréal. Faut enlever ça dans la tête quand le match se termine à Montréal.
0: Ouais,
3: ça peut se terminer n'importe où.
0: Si on peut régler ça 100%. À Buffalo, on va régler ça à Buffalo. Merci, mon chum.
3: Exact. Allez.
1: Attention à toi.
0: Hey, ciao, ciao.
1: Hey, vous avez été beaucoup à le demander sur la messagerie texte, alors juste pour vous.
4: We'll make it clap.
1: Voilà, pour notre cher ami Bruno.
0: Oui, fallait le faire. Et là, on fait quoi, là?
1: On s'en va en pause.
0: Oui, ça, je le sais. Mais après ça, on fait quoi?
1: Parce qu'il faut parler avec Richard Labbé.
0: Ben, c'est ça, c'est là Labbé qui s'en vient. Labbé Richard, que dis-je? Lui qui a... Il utilise beaucoup de philosophie.
1: Oui, mais hein.
0: C'est Richard, dans ses chroniques. Bien hâte de lui parler. Richard Labbé, sa mère.
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11: L'abbé Richard en ce samedi. Comment allez-vous, cher ami?
12: Salut, Richard.
13: Salut, je vais très bien. Et vous autres?
11: Mais comment tu veux pas qu'on aille bien quand il fait aussi beau que ça? Et après une victoire de 5-1 en séries éliminatoires, fais du bien, Charles, fais du bien. Après une série stressante, émotive, que tout le monde a pris peut-être une coupe de poils blancs là, dans cette série-là en 7, d'en gagner une 5-1, là, hein, on va le prendre.
13: Je me souviens jadis d'un arbitre, le célèbre Red Story, arbitre légendaire de la Ligue nationale qui a arbitré des milliers de matchs. Je sais pas, il y en a qui a arbitré combien, mais il me disait toujours ça. Il dit, à Montréal, le lendemain d'une victoire du Canadien en série, les gens ont le pas léger.
11: Ben oui.
13: Les gens ont le sourire facile. Alors, c'est un phénomène psychologique qu'on remarque depuis très longtemps et on le remarque certainement aujourd'hui.
11: Mais ça avait été une victoire en prolongation, tu sais, une victoire dans laquelle les Sabres avaient dominé, par exemple, tu sais, je sais pas, puis on s'était sauvé avec la victoire, puis on a dit, hey boy, pack ça dans l'avion, on part le char, puis on s'en va, puis on vient à Montréal. Je sais pas si on aurait eu le pas aussi léger, parce qu'avant la série, d'aucuns pensaient que les Sabres étaient une équipe extrêmement intimidante, puis ils avaient raison, parce qu'ils ont connu, écoute, une deuxième moitié de saison absolument exceptionnelle, ou on peut dire un deux tiers de saison là, exceptionnelle pour aller gagner cette division-là. Ils ont survolé les Bruins de Boston ou presque en première ronde, ils ont gagné le premier match. Mais là, le ton est pas mal différent. Là. Quand tu regardes ça, là, tu te dis... Écoute, le Canadien a complètement dominé ce match-là dans beaucoup de catégories.
13: Oui, puis ce qui allait être la différence, ou en tout cas le point de vue le plus important pour le Canadien après le match 1, c'était les ajustements. Ça, pour moi, tu pouvais pas... T'sais, le Canadien ne pouvait pas refaire ce qu'il a fait lors du match 1 puis espérer avoir un résultat différent. Il fallait changer des choses. Puis la première chose qui m'a frappé hier... Ça n'a pas été long. C'est en partant. Il y avait quoi, là? Je sais même pas. Une minute et demie, deux minutes au premier but du Canadien. Tout de suite en partant, qu'est-ce qu'on voit? T'sais, on voit immédiatement Newhook qui s'en va d'en face du gardien qui fait dévier un tir. La rondelle est dans le filet. Ça, là, pour moi, c'était probablement ce qu'il fallait faire. Tu sais, dans ce que tu devais changer là, par rapport au match numéro 1, c'est ça. Tu sais, j'ai trouvé qu'au match numéro 1 chez le Canadien, je sais pas si on a trop respecté Alex Lyon. Je sais pas si on était-tu intimidé. J'espère que non. Tu sais, on s'entend qu'Alex Lyon, ça va pas autant me le renommer. Là. Hein, on va s'entendre là-dessus un matin. Et hier, j'ai trouvé... OK, parfois, on change. Là, on s'en va au filet, puis on va voir comment il va réagir. Ben, premier but, c'est ce qui arrive. Deuxième but, qu'est-ce qu'on voit? Matheson lance de la pointe. Anderson, d'en face de Lyon. La rondelle est dans le filet. Troisième but, c'est un 2-1. Evans qui cherche une ligne de passe. Newhook s'en va au filet, met la rondelle derrière Lyon. Et d'ailleurs, parenthèse, mes excuses à Jake Evans, que j'étais prêt à envoyer sur la galerie de la presse après le premier match. Clairement, c'est pas la première fois que je me trompe.
11: Non, c'est... Tout le monde attendait tes excuses publiques, Richard. Voilà. Ça demande du courage de faire des excuses publiques. Richard, c'est pas tout le monde qui est fait, mais toi, tu le fais.
13: Ben écoute, pour moi, c'est pas le scénario idéal, d'avoir Jake Evans comme deuxième centre. Mais tu sais, ce gars-là est tellement versatile que tu sais, je te dis pas que ça serait une bonne idée pendant une saison de temps là, mais tu sais, dans un court laps de temps, il est capable de te dépanner. Et moi, j'étais le premier à dire après le match numéro 1, faut qu'on enlève ça, faut qu'on change ça, ça marche pas, il y a rien qui marche sur ce trio là. Puis là, ben tu vois, Tony Hawk qui en met deux dedans hier, dont ce troisième but sur une superbe pièce de jeu de la part de Jake Evans. Alors, tu sais, des fois, on peut se tromper. Ben c'est ça. Fait que je me suis trompé.
11: Ben écoute. À un moment donné, quand tu sais, t'as une longue carrière, Richard, puis dans n'importe quoi, on observe le sport, puis c'est tout à fait normal que on se trompe. Comme je dis souvent, on peut pas frapper pour 1000.
13: Ça, non, ça c'est pas bon.
11: C'est sûr et certain. Mais oui, des ajustements, puis il y a un ajustement qui a été fait. C'est, moi, j'ai l'impression qu'on a servi FX. Tu peux embarquer là-dessus, là. Ben, tu peux embarquer quand tu veux. Mais... Hein? J'ai l'impression qu'on a servi aux Sabres de Buffalo leur propre médecine. T'sais, on a dit, il y a tellement d'attaques qui arrivent de la défense. Mais là, les Sabres de Buffalo sont peut-être regardés devant le miroir hier. Ils ont dit, hey boy, c'est nous autres qui est l'autre base. Ça. C'est, tu l'as dit, là, ce qui est arrivé, notamment avec Matheson, Hudson, Goulet hier, ça a été une déviation de Newhook aussi.
9: Mais le Canadien était très bon pour s'installer en territoire offensif, ce qu'on avait moins vu dans le premier match. Je sais pas si tu es d'accord avec moi, Richard, là-dessus. Mais le Canadien a contrôlé le jeu en territoire offensif, ce qui a permis aux défenseurs d'avoir des lancers. Puis, directement, tu crées de la circulation devant Alex Lyon. On en parlait hier avant le match. Il faut que tu crées de la circulation devant Alex Lyon. Il doit pas avoir les rondelles, il doit avoir tout le temps quelqu'un devant lui. Puis c'est comme ça que tu peux marquer des buts. Puis c'est ce que le Canadien a fait hier, Richard.
13: Ouais, puis là t'as dit un mot important, contrôler.
9: Ouais.
13: Ce qui est pas arrivé dans le match numéro 1, et en plus de ça, moi les gars, ce que j'ai trouvé hier soir, c'est que le Canadien a contrôlé la zone neutre. Je sais pas si vous avez remarqué le nombre d'entrées de zone qui ont été brisées.
9: Ouais.
13: Dans le premier match, on trouvait que les Sabres là, ça passait comme dans une autoroute, là, y a pas de problème là. Ben là, hier soir, pas mal moins facile pour les Sabres en zone neutre. J'ai vu beaucoup de jeux brisés de la part du Canadien en échec avant. Et ça, j'ai eu l'impression que ça a comme défait un peu le rythme des Sabres. Ça, c'est l'autre affaire. Dans le match numéro 1, les Sabres ont installé leur rythme. Ils ont pas mal contrôlé le jeu. Là. Je sais qu'il y a des moments où le Canadien a mieux paru, mais dans l'ensemble, c'est les Sabres qui ont dicté le tempo. Pas hier soir. Hier soir, j'ai jamais senti qu'il était capable de faire ça. Pourquoi? Parce que le Canadien a contrôlé beaucoup le jeu. Tu parlais, oui, effectivement, en zone offensive, mais aussi en zone neutre. Alors... Honnêtement, là, puis là, ça, c'est le défi, là. Là, c'est 1-1. Évidemment, il faut rappeler à tout le monde que c'est pas terminé. Non. Il en reste en masse de hockey. Je serais pas surpris que ça se rende en 7. C'est d'ailleurs ma prédiction, mais...
11: Ouf, que moi, je serais surpris que ça se rende en 7, Richard.
13: Ouais?
11: Les vraies affaires. Hey. Hier, le match d'hier, la façon que le Canadien a dominé ça... Comment je te dis? T'sais, dans une série aussi serrée comme on a vu entre le Lightning de Tampa Bay et le Canadien au premier tour, ouais. Tu disais, si tu perds un match, t'sais, oui, il y a eu des dominations ici et là dans certains matchs, mais c'était tellement serré que, je veux dire, tu perdais un match puis tu pouvais te dire, écoute, on a encore la confiance de revenir. Dans un match comme celui d'hier, oui, il faut que tu oublies ce qui est arrivé, Mais je te pose la question, est-ce que c'est vraiment possible d'oublier à 100% ce qui s'est fait? Hier, t'as Zach Benson qui a essayé d'allumer des feux à gauche, à droite, et il est très bon. T'as eu, puis j'ai posé la question un petit peu plus tôt à Bruno Gervais. Il y a plusieurs de nos auditeurs qui ont répondu. Mon Don a connu un match, a connu un bon match aussi. T'as eu leur sixième défenseur également, qui a pas été mauvais du tout. Mais là, t'as des points d'interrogation devant le filet. Ouais. Ça, c'est la première des choses. Et t'en as parlé, là. Alex Lyon s'en va pas autant de la renommée. Respect à ce qu'il a fait cette saison. Là, tu te demandes, est-ce que tu ramènes UPL devant le filet? Cette défensive-là, oui, ils ont les moyens de se retrouver. Tage Thompson a pas l'air là, mais pas en tout. Et c'est pas une affaire. Tu sais, mettons, on parlait de Nick Suzuki en première ronde. On disait, écoute, tu sais, oui, produit pas à 5 contre 5. Il avait de la difficulté à produire offensivement. Mais défensivement, il était présent, il était engagé dans les matchs. Tage Thompson, qui est leur star offensive, est nulle part. Il a l'air diminué physiquement également, puis pas à peu près. Donc, mm-hmm. pour moi, que cette série-là, j'ai prédit Canadien en 6, je maintiens le cap, puis je veux pas commencer à dire Canadien en 5 ou quoi que ce soit, mais en 7, est-ce qu'on voit les Sabres gagner deux autres matchs?

0: faire attention, là, parce que souvent, on réagit à chaud sur ce qui vient d'arriver. Là, tu sais, hier, le Canadien, Greg, a joué un match, je vais pas dire un match parfait, là, mais tu sais, honnêtement, regarde, je vais dire ça de même. Si le Canadien reproduit ce type de performance-là pour les trois prochains matchs, ça se termine mercredi soir à Buffalo. Je veux dire, jeudi soir à Buffalo, match 5. T'sais.
1: Mais je te repose la question, Charles. T'aimes ça, toi, quand on te pose des questions, puis t'aimes ça nous en poser aussi, malgré que c'est notre job de t'en poser. Tu comprends ce que je veux dire?
0: Je suis grassement payé pour ça.
1: Mais, admettons, à part la première moitié du match numéro 1, là,
0: ouais.
1: Dans les, je sais pas, 5 derniers matchs, admettons, quand est-ce que le Canadien m'a joué?
0: Je te dirais... Attends, là,
2: Je te dirais la deuxième période du match numéro 7.
1: Les matchs 5, 6, 7.
0: Ouais, ouais. Le match
1: 1, 4, 2.
0: Ouais, le match 4 au Centre Bell, ça avait été difficile. Là, t'as-tu reculé aussi loin que ça? Non, hein?
1: J'ai peut-être fait exprès pour te dire les 5 derniers, mais je veux dire... Oui. Mais le match 4, t'as mal joué, mais ça a été... T'as quand même été dans ce match-là, là.
0: Ouais, il y avait une avance de 2-0 qui ont échappé.
1: Exactement. Là, t'as échappé ça. Et tu sais, là, on parle de un demi-match, peut-être, là. Tu sais, où est-ce que t'as laissé le Lightning revenir dans ce match-là? Après ça, la deuxième période du match 7, la fameuse période avec aucun tir au but enregistré. Bon, moi, je n'ai vu au moins un Nick Suzuki en avantage numérique, là, mais ça, c'est une autre affaire. Et après ça, t'as la première moitié de match qui est tout à fait normale. Parce que t'arrives d'une série extrêmement émotive,
2: ouais.
1: Dans laquelle t'as...
2: Mais il y a eu un creux dans le septième match. Le Canadien a fini le match avec zéro lancé en deuxième période. Tu sais, dans ce septième match-là, il y a quand même eu un creux. Ouais, mais la Coupe de Bèche a été sensationnelle.
1: Mais dans match global, de global, dire, est-ce complet, qu'on va se faire déclasser? Tu sais, et...
0: Greg, il y avait 9 tirs quand même dans le septième match. On en a parlé en masse. Ben, tu sais, moi, je te dirais que...
1: Non, mais défensivement, t'étais là pareil. T'as pas... je veux dire, ça a pas été la catastrophe, là, comme les Sabres ont joué hier, par exemple. Donc, je vois pas comme... En fait, je suis pas en train de dire que le Canadien est parti pour la Coupe. C'est pas ce que je dis.
2: On le sait.
1: Je pose la question en disant, est-ce que vous voyez un match dans lequel le Canadien est capable de check-out, là, pis de pas être là du tout?
0: Ben, encore là, tu sais, si les Sabres imposent leur rythme comme ils l'ont fait au match 1... ça va être beaucoup plus compliqué pour le Canadien. Là, c'est vraiment, pour moi, c'est là que ça se joue présentement. D'ailleurs, on a parlé des gardiens, puis Dobesh hier, d'ailleurs, a été absolument incroyable encore une fois. On le sent un petit peu dans la tête présentement des joueurs des Sabres. Ça, pour le Canadien, c'est une excellente nouvelle. Mais pour moi, cette série-là, tu sais, les deux matchs se résument à qui a imposé son rythme. Buffalo l'a fait, match numéro 1. Canadien l'a fait, match numéro 2. Là, après ça, on le sait pas, mais pour moi, ça se résume beaucoup à ça, parce que, tu sais, vous avez parlé un petit peu des matchs contre le Lightning. Ce qui a fait défaut chez le Canadien, souvent par le passé, c'est cette incapacité à fermer les livres. Tu sais, souvent, contre le Lightning, tu sais, je parlais du match numéro 4, où t'as une avance de 2-0. Tu sais, les bonnes équipes apprennent à fermer les livres.
2: Ouais.
0: T'es pas censé te faire remonter à la maison. Il reste une période, t'as deux buts d'avance. C'est pas supposé arriver. Hier, le Canadien a fait exactement ça parce que, tu sais, on parlait de Benson tout à l'heure. Le but de Benson en fin de deuxième, c'est quoi? C'est un gros changement de momentum. Tu sais, t'as ton gars fatigant, là, qui va se parker en avant du filet, qui la met dedans, il ramène la foule dedans, on s'en va à la pause et on s'en va en début de troisième période. C'est le genre de but que souvent, là, comme ça en fin de période, ça te coupe les jambes. Puis moi, j'avais hâte de voir comment le Canadien allait réagir, parce que dans un passé pas si lointain, souvent le Canadien avait de la misère avec ces moments-là. Et là, hier, qu'est-ce qui arrive? Début de troisième, de tous les joueurs qui peuvent la mettre poteau en train, c'est Alexandre Carrier qui la met poteau en train, qui fait 4-1. Moi, ça, c'est le genre de choses qui me dit que le Canadien est vraiment en train de progresser. Tu sais, quand t'es capable, là,
2: ouais,
0: de fermer les livres, et là, je t'avais envoyé une petite note là-dessus, d'ailleurs, L'œil du tigre, souvenez-vous, le fameux film de Rocky. Là.
1: Ouais, mais ça, je veux réserver ça pour la deuxième portion de notre entretien, si tu veux bien, mon cher Richard.
0: OK, parfait. Je suis en train de devancer le plan, là.
1: Oui, ben ça, c'est pas nouveau, on est habitué.
0: Oui, j'admets que ça m'arrive à l'occasion.
1: J'admets que ça m'arrive. Ben regarde, sais-tu quoi, on va prendre un petit 2 minutes tout de suite, si tu veux bien.
2: Ouais.
1: Puis écoute, on revient justement avec... j'ai hâte de voir L'œil du tigre, selon, ouais, Richard Labbé. Ça sent.
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15: J'ai failli chanter The Eye of the Tiger. Mais je me suis dit que le peuple méritait pas ça.
16: Effectivement.
15: Qu'est-ce que tu veux dire, Richard, quand tu dis le Canadien est l'œil du tigre?
17: Oui, ça, c'est ce sentiment de devoir et d'être capable de porter le coup de grâce. Hein, n'est-ce pas? N'est-ce pas un petit peu les enseignements de Sylvester Stallone, d'ailleurs, un de mes philosophes favoris? Je sais pas combien de fois ça m'arrive. D'ailleurs, dans une semaine, des fois, je suis dans un dilemme, puis je me demande, qu'est-ce que... Ouais, qu'est-ce qu'il ferait à ma place? Alors, ça marche à tout coup, d'ailleurs, je vous conseille de faire ça. C'est une excellente technique. Mais bref, l'œil du tigre, c'est ça, c'est d'être capable de finir son adversaire, d'être capable de porter le coup de grâce. Et le Canadien, souvent, dans les dernières années, a eu du mal avec ça. Combien de fois on a vu cette équipe-là échapper des moments, des occasions où elle aurait pu se hisser, puis elle perd le moment. Tu sais, je te ramène un petit peu, je vous ramène un peu au match numéro 4 contre Tampa. Moi, ce bout-là, ça m'a un peu... Ça m'a un peu interpellé. Je me suis dit, bon, c'est-tu encore le Canadien qui est là-dedans? Est-ce que le Canadien est à la même place ou est-ce que le Canadien est capable de progresser puis de se sortir de ça? Ben, pour moi, hier soir, enfin, on a vu le Canadien capable de porter le coup d'assommoir. Ça a été, comme je mentionnais, le but de Carrière en début de troisième période. Et après ça, c'était terminé. Et après ça, il restait encore beaucoup de temps. Mais t'as senti que c'est un but qui a scié les jambes de l'adversaire. Le Canadien n'a pas souvent fait ça par le passé et là, a réussi à le faire. Alors, Greg, tu sais, après ça, qu'est-ce qui se passe? Match numéro 3, match numéro 4, c'est dur à dire. Mais au moins, ce qu'on sait, c'est que le Canadien est en train d'avoir cette capacité-là, enfin, à porter le coup de grâce, parce que ça, on n'a pas vu ça très souvent dans les dernières saisons.
18: Ouais, Richard, puis on en parlait avec André Tourigny hier, qui nous disait le défi d'une jeune équipe, c'est justement les changements de momentum dans un match ou être en mesure de protéger une avance. Puis le Mammouth l'a vécu contre les Golden Knights en première ronde, on a échappé des avances dans des matchs qu'on aurait dû gagner. Mais le Canadien a aussi passé par là, là. Dans les dernières années, ça a été compliqué de protéger des avances, mais j'ai tendance à te dire qu'en ce moment, comme hier, avec l'avance de 3-1 après deux périodes, le Wicaria a marqué en début de troisième, mais j'étais pas inquiet que le Canadien allait être en mesure de protéger cette avance-là. C'est comme si les inquiétudes du passé d'une jeune équipe, parce qu'il faut le rappeler, c'est la plus jeune équipe en ce moment en séries éliminatoires, on a comme eu un déclic, on est en mesure de le faire maintenant, puis de protéger ces avances-là. Puis tu le mentionnes, le but de Carrier en début de troisième, c'est un coup dur pour les Sabres de Buffalo, surtout de la manière que le but s'est produit avec la chute de Tage Thompson à la ligne bleue. Mais entièrement d'accord avec toi. Avant, ça c'est les mots des jeunes formations, avant c'est difficile de protéger une avance et tout ça, mais le Canadien est en mesure de le faire maintenant. Beaucoup plus.
17: Ben, je suis content de savoir que toi t'étais en pleine confiance, parce que je peux vous dire une chose.
18: T'étais nerveux? Là.
17: Ben non, mais moi j'animais le clavardage de la presse, puis
19: on sait que Richard à 3-0, il panique.
18: La pire avance.
17: Pire avance. Oui, et c'est un fait d'ailleurs, c'est prouvé scientifiquement, il y a eu des études qui ont été faites là-dessus, mais je peux vous dire que parmi les partisans dans le clavardage hier soir de la presse, il y avait du monde nerveux avant le début de la troisième, on va tout s'écrouler, puis qu'est-ce qui va se passer, puis on est-tu capable de conserver l'avance, puis tout ça, il y avait beaucoup, beaucoup de nervosité, puis je pense que c'est normal, parce que par le passé, on a souvent vu ça, des moments comme ça où le Canadien échappe son moment, mais ça n'a pas été le cas hier, puis pour moi hier, à cause de ça, oui, la victoire, mais à cause qu'on n'a pas échappé le moment chez le Canadien, pour moi, c'est un grand pas en avant. Puis, savez-vous l'autre affaire? Les gars, je viens juste de penser à ça. Là. Parce que je regarde au moment où on se parle, je regarde la feuille de match. Tout ça, sans le premier trio, encore une fois.
18: T'as raison. Mais
19: Caulfield était là, par exemple.
18: Il y a eu des bonnes occasions de marquer quand même un
19: trio,
18: peu plus.
19: Mais le premier but est arrivé suite à leur domination en zone offensive. Caulfield...
18: Il a raté toute une occasion.
19: Suzuki a un but sur un filet désert. Suzuki a compté sur un filet désert, pardon. Ouais. Parce que j'avais en tête Caulfield. Caulfield s'est fait... ça a été tout un arrêt d'Alex Lyon. Puis par la suite... directement sur le poteau, là. T'sais, quand ça veut pas rentrer, là. Et ça, regarde, là, il est sur le bord, là. Ça s'en vient, là. On peut pas dire qu'il était pas dans le match d'hier, puis on peut pas dire qu'il a pas donné cet effort-là. Facilement, là, avec un peu d'aide des dieux du hockey, Richard, il y avait deux buts dedans hier.
17: Ah, je suis d'accord, mais tu sais, tout ce que je te dis, c'est que là, évidemment, Suzuki a marqué le cinquième but dans un filet désert, mais tu sais, froidement, là, tu regardes la feuille de stats, là. Caulfield, 0. Slavkovski, 0. Tu sais, avant le match, là, si tu dis à Lindy Ruff, garde, on va tenir le premier trio du Canadien à rien, là, sauf le but de Suzuki dans un filet désert. Lindy Ruff, il prend ça, là. Lui, il prend ça, il dit, OK, parfait. On augmente nos chances de marquer.
19: 100%.
17: Et non seulement est-ce que tu les tiens à zéro, encore une fois, à part le but dans le filet désert, mais tu perds 5-1, tu sais, tu perds pas 2-1, tu te fais complètement dominer, malgré le fait que eux, les gars du premier trio adverse, les gars du Canadien, ne produisent pas. On peut parler des chances de marquer, là, mais froidement, là, à la fin de la journée, je te garantis là, que Caulfield, présentement, il est pas content de savoir qu'il y a des chances de marquer. Là. Lui, tout ce qu'il voit, c'est le zéro sur la feuille. Alors, peut-être que tu as raison, Greg, puis peut-être qu'il va en mettre 4 dedans le prochain soir, ça se peut. Parce
19: Écoute, à Montréal, en revenant à Montréal comme ça, tu arrives en deuxième ronde. C'est pas le même adversaire qui t'a donné du fil à retordre en première ronde. En frappant, pis là, je salue Simon, sa messagerie texte, qui nous dit le poteau a encore mal du tir de Caulfield.
17: C'est vrai.
19: Hier, c'était tout un tir qui a servi. Je suis certain qu'il arrive avec un petit peu plus de confiance. Et là, c'est Martin Saint-Louis. T'sais, on l'a oublié, ça, là. Le fameux dernier changement dont on parle tant depuis le début des séries éliminatoires. Et là, t'arrives à la maison. T'as cet avantage-là, ce qui avantagera encore plus le premier trio du Canadien.
17: Ouais, je pense que la seule chose qui se passe présentement dans le cas de Caulfield, Slavkovski, surtout aussi, là, c'est juste, là, on est rendu dans le psychologique, là. Puis là, ça me tente pas, je ferai pas des analyses à matin sur le langage corporel pis tout ça, mais.
19: Ouais, t'as déjà parlé de la philosophie de Sylvester Stallone, oui, c'est déjà correct.
17: C'est déjà beaucoup. C'est déjà beaucoup, mais. Je sais pas si vous avez remarqué, après, je crois c'est quand Caulfield s'est ramassé presque seul dans l'enclave, a pris un très bon tir, puis après ça, tu te vois, elle regarde au plafond, rentre au banc, elle regarde au plafond, tu sais, pour un marqueur, là, c'est un gars, il a mis 50 dedans, là. Tu peux dire tant que tu veux, oui, mais il fait les petites choses, puis il a des bonnes présences, puis il provoque des affaires, tu peux dire ça tant que tu veux, là, mais... Un marqueur, là, ça veut marquer. tu peux pas t'en sortir. Puis c'est sûr que lui, présentement, ça lui pèse, puis ça paraît. Puis Slavkovski, c'est la même chose, là. T'sais, on, dans leur réaction, quand il rentre au banc, prends la tablette, on regarde la tablette, on regarde qu'est-ce qui a pas marché, on regarde qu'est-ce qu'il pourrait faire de différent. T'sais, c'est sûr qu'eux veulent contribuer, là, de manière tangible. Mais la bonne nouvelle, encore une fois, c'est ça. C'est que le Canadien de Montréal continue à gagner, même s'il y a pas de production de la part de ces gars-là.
19: Ça, c'est ce qu'on va retenir de ce 25 minutes d'entretien, Richard. Un marqueur, ça veut marquer.
17: C'est 100% vrai et tu le sais, je ne dis que la vérité.
18: Est-ce que tu gardes les mêmes combinaisons? Demain, Richard, pas de changement à la formation du Canadien?
17: Moi, j'aimerais mieux ne pas me prononcer parce que chaque fois que je propose des affaires...
18: Non, mais c'est bon!
17: Chaque fois que je propose des affaires, Martin Saint-Louis le fait pas puis ça finit que ça marche pour lui. Fait que je comprends pas, mais... mais de manière plus sérieuse, je pense que rarement est-ce que Martin Saint-Louis touche à ses affaires quand que ça fonctionne. Alors, on peut fortement présumer que ça va être la même formation qu'on va revoir demain. Tu sais, puis Greg, tu parlais de la performance. Au moment où on se parle, je fais juste essayer de reculer là, puis de penser au match contre le Lightning, premier tour. Là, je me demande si le match d'hier soir, en termes de jeu d'ensemble...
18: Et pas la meilleure. Ouais.
17: Je me demande si c'est pas le meilleur match canadien depuis le début des séries.
19: Ouf.
17: En termes de jeu d'ensemble. Honnêtement.
19: Je vais répondre comme Ben Roger.
17: C'est une très bonne réponse.
19: Si c'est pas celui-là, c'est le match numéro 6. Mais sauf que là, t'as marqué des buts.
17: Ouais, c'est ça. Mais puis tu sais, hier, encore une fois, hier, non seulement t'as marqué, mais hier, t'as pilé d'en face l'adversaire, là. C'est ça que t'as fait hier. À la maison, il était chez eux, là. Ça, c'est. Pour moi, c'est quand même assez significatif.
19: Écoute, c'est une c'est toute une question à se poser. On peut peut-être la poser à notre gang, d'ailleurs.
18: Ouais.
19: Si vous avez à choisir entre le... Tommy, est-ce qu'on peut faire un sondage YouTube? Si vous avez à choisir entre le match numéro 6 et le match d'hier, quel était le meilleur match en série du Canadien? C'est une excellente bonne question, sur laquelle on se laissera, d'ailleurs, mon cher Richard.
17: J'aime ça quand on se laisse sur d'excellentes bonnes questions.
19: On se parle-tu de même, nous autres?
17: Si tu veux, tu peux. Ah ben demain je vais être au centre.
18: Ouais, c'est ça l'affaire.
19: Ça va être un petit peu plus compliqué. Donc on va se voir demain. C'est ce que je comprends.
17: Ah ben ça c'est sûr et certain qu'on va se voir et je vais en profiter pour te partager quelques bribes de sagesse.
18: Ah c'est bon.
19: Merci de le faire. La dernière fois tu l'as fait et c'était quand? C'était au match numéro 6 alors que c'était 0-0 avant d'aller en prolongation. Richard me prend par l'épaule et me dit, Greg, le prochain but sera important.
17: Aucun. Mensonge détecté.
18: Salut mon Rich.
16: C'est bon, salut Richard.
17: Salut bye-bye.
19: À demain.
17: Salut.
19: L'excellent Richard Labbé. On m'a posé une question hier sur les médias sociaux et j'ai répondu sans même y demander. J'ai dit Marco va vous répondre demain. Quelle était cette question? Et Marco va avoir la réponse, j'en suis certain. Il s'en vient. Marco D'Amico dans 2 minutes.
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19: Avec notre ami sur le beat, notre insider, c'est Marco D'Amico. Comment ça va, mon ami?
18: Salut, Marco.
31: Ça va très bien, les gars, et vous autres?
19: Ça va super bien, merci beaucoup. Content que tu sois là avec nous autres. Écoute, je pense que c'est... Il est temps qu'on rende un petit peu de crédit à Alex Newhook, un joueur que j'aime beaucoup depuis son arrivée avec les Canadiens. Et hier, qui a récolté les fruits de ses efforts, si on veut. Mais toi, tu veux revenir sur cet échange-là de Kent Hughes quelques années plus tard.
31: Ouais, mais tu regardes cet échange, le moment que cet échange a été fait, puis je te dirais même la dernière année, la première année après qu'elle a été conclue, tout le monde disait que Joe Sakic et les l'Avalanche du Colorado ont encore une fois lavé le Canadien de Montréal, parce qu'on va se le dire, à la transaction d'Arturi Lekkonen, pas qu'elle était poreuse, mais elle n'était pas la valeur maximale de ce que ce joueur-là a apporté au Colorado quand ils ont gagné la Coupe. Mais quand tu regardes le fait qu'ils ont échangé un choix de premier tour, je pense 26e ou 27e, plus un choix de très tôt de deuxième tour, soit 37e. C'était cher payé pour un joueur comme Alex Newhook. Mais aujourd'hui, tu regardes où en est ces joueurs-là et ces choix-là. Le deuxième choix a été échangé pour Ross Colton, qui lui n'a que joué 4 matchs en série pour le Colorado cette année. Aucun but, 2 passes. Le joueur qui a été choisi, un jeune défenseur qui joue présentement et encore en Russie, qui tarde à trouver vraiment son rythme dans les rangs professionnels, Gouliaïev. Donc, on voit que... Puis même le choix en tant que tel qui a été transigé, parce que Ross Colton a été transigé contre un choix de deuxième tour, le choix du Canadien, qui est allé du côté de Tampa Bay. Donc, on voit que du côté du Canadien... La façon que Alex Newhook a joué cette saison-ci, si ce n'était pas pour sa blessure, malheureusement, on se poserait même pas la question. Ça, c'est un des autres bons échanges du côté de Kent Hughes.
18: Mais c'est sa meilleure saison, peut-être Marco. C'est Alex Newhook, sa meilleure saison. Hein.
31: Peut-être c'est pas le joueur top 6 qui était convoité, mais quand tu construis un club, c'est un joueur de troisième trio élite en devenir, selon moi.
19: Ouais,
31: et si tu as besoin 100%. De ces joueurs-là pour être capable de battre des équipes comme Buffalo, exemple, qui ont un top 9 assez profond aussi.
18: Ah, puis il a seulement 25 ans, là. T'sais, il est pas vieux, là, Alex Newhook. Puis cette année, il a gagné la coupe, il a cette expérience-là. 25 points, 42 matchs. Il se dirigeait vers... Si ça, cette blessure-là, ça aurait été sa meilleure saison.
19: C'était vraiment carrément... Dans la, ouais. Hey, on était là, Marco, à ce match-là. Hein, lorsqu'il est rentré dans la bande, on l'a vu sortir. On s'est dit tout de suite, « Ah, celle-là, ça va être long. » On savait que ça allait être une blessure dévastatrice. Et il est revenu, puis ça a pas été long avant qu'il s'ajuste, là, tu sais. C'est pas le genre de gars qui va venir te faire, c'est pas un joueur point par match, mais il amène son lot d'énergie, il amène énormément de vitesse et une attitude A plus, là.
31: Ouais. Et je dis pas ça parce que nous, on est les deux des gars des Maritimes, mais travaillant, hyper travaillant. Puis une des choses que j'ai vraiment aimé de lui, c'est l'aspect défensif dans son jeu cette année versus les années antérieures. C'est un joueur toué absolument excellent pour le Canadien en ce moment. Écoute, le désavantage numérique du Canadien hier et même le match numéro 1 était vraiment excellent, outre certaines petites bourdes dans le premier match, mais hier, absolument excellent. Puis tu vois le travail que lui et Jake Evans font ensemble. C'est vraiment intéressant de voir aller. Et c'est d'ailleurs le deuxième but d'Alex Newhook démontre exactement leur capacité d'être capable de tuer un jeu défensivement et de renvoyer ça de l'autre côté de façon offensive et d'en convertir pour un but. Donc pour moi, c'est exactement ça que tu as besoin de tes gars de troisième ou quatrième trio. Moi, je pense qu'Alex Newhook est plus un joueur de troisième trio de luxe en devenir. Mais ça l'augure bien que si le Canadien est capable, dans les étés à venir, d'être capable de mieux équilibrer l'alignement et mettre des vrais joueurs de deuxième trio dans la chaise du deuxième trio, c'est là où ce que vraiment la profondeur que le Canadien est en train de se bâtir va être mis en évidence. Et un joueur comme Alex Newhook, t'as besoin d'un joueur comme ça pour gagner une coupe.
18: Puis rappelle-toi, Marco, ce qu'on disait avant le début de la saison, les pertes de Yoel Armia, les pertes de Christian Dvorak, ça va faire extrêmement mal au désavantage numérique. Newhook a pris une de ces places-là. Et aller chercher Phil Dano a fait toute une différence aussi pour le Canadien. Ben, alors, ces deux joueurs-là dans ces chaises-là en ce moment,
19: on disait que Phil Dano avait ralenti. Ouais. On disait que Phil Dano ne serait plus le même. Et là, depuis le début des séries éliminatoires, c'est à quoi je vais répondre? Non.
31: Pas, défensivement, je pense que t'as raison. T'sais, offensivement, je pense qu'on peut se le dire qu'il y a eu un peu un ralentissement dans ce contexte-là.
19: Ah,
31: c'est tout à fait normal.
19: Mais son utilité défensive,
31: Défensive, oui. Puis je vais aller un peu plus... Possession de rondelles.
18: Ouais.
31: L'efficacité de Phil Dano d'être capable de non seulement aller chercher la rondelle dans les coins offensifs, mais maintenir la possession, protéger la rondelle et ensuite la refiler à un coéquipier. Qualité élite qui est vraiment sous-estimée. Alors, on a vu la grande majorité du temps que son trio était en zone offensive. Il avait pas peur d'aller dans le coin. Il gagnait, selon mes notes, je pense que c'est 73% de ses batailles à un contre un en zone offensive. Il est difficile de tasser de la rondelle. Il est combatif et il va au filet. Donc, vraiment, pour moi, c'était comme l'héros obscur. On a vu qu'il y a eu la passe primaire sur le but de Mike Matheson, mais autre que ça, la différence en la façon que le Canadien de Montréal ont défendu leur avance dans le match numéro 2 versus qu'est-ce que les Sabres ont fait dans le match numéro 1, c'est des joueurs comme Phil Dano qui, eux, n'ont pas enlevé le pied de la pédale du gaz, là, sont allés à 100% maintenir la rondelle en zone offensive, circuler, faire des jeux, essayer de marquer plus de buts pour augmenter l'avance. C'est comme ça que tu gagnes des matchs. C'est pas en t'assisant sur ton avance. Et des gars comme Phil Dano, oui, ils peuvent protéger l'avance, et on le sait, on l'a vu dans le match numéro 7. Mais ce que j'aime aussi, c'est qu'ils sont capables de pousser le pace pour s'assurer que la rondelle reste le plus loin possible de la zone défensive du Canadien dans des moments critiques.
18: Puis j'ai bien aimé ce trio-là hier. Texier, Dano, Anderson, on était chercher des minutes Texier de qualité aussi en territoire offensif. Texier est très, très bon en protection de rondelles. Puis ça permet aux Canadiens de s'installer en territoire offensif, d'avoir un bon momentum, d'aller chercher des bonnes minutes très importantes très tôt dans le match. Puis ça a été très bon hier pour les trois. Là. Dano, Texier et Anderson. Les trois ont connu un très bon match.
31: Texier est un autre joueur qui était excellent en protection de rondelles. Je le trouve de mieux en mieux à chaque match. Puis Josh Anderson, mais c'est Josh Anderson. Je pense que j'ai même pas besoin de qualifier. puis tout le monde va comprendre.
19: Ouais, tout à fait. Il n'y a pas besoin de qualificatif. Juste de dire son nom, c'en est un en soi. Écoute, on peut parler de Zach Benson qui est fort probablement le meilleur joueur des Sabres après deux matchs. Mm-hmm. Je pense que je me trompe pas trop en disant ça.
31: Non.
19: Il y a eu une question qui m'est arrivée hier sur les médias sociaux alors que j'ai fait une publication sur Zach Benson en disant c'est probablement la première série de plusieurs dont on va voir dans la prochaine décennie. Là, entre ces deux équipes-là, ouais. On est dans la même division. Ces deux équipes qui montent en puissance. Les Maple Leafs les avaient pas vu venir les deux, mais c'est pas grave. On va faire les séries pour la prochaine décennie, on le sait, ou à peu près, là, sauf malchance. Et Zach Benson, on va apprendre à le détester de plus en plus. Je pense qu'on peut le comparer à un Brad Marchand, ouais, nouveau genre.
18: Ouais.
19: La question que je te pose avant qu'on revienne sur Benson, est-ce que LJ Mooney peut être ce genre de joueur-là qu'on a dans l'organisation? Est-ce qu'on peut le voir, tu sais, petit gabarit, peut devenir une petite peste avec un upside offensif, Marco?
31: Ouf.
18: C'est plus un gars d'habileté, hein, LJ Mooney?
31: Non, pas nécessairement. Pas nécessairement, mais Zach Benson est d'un type totalement différent. Là. Il est un prototype de joueur qui existe rarement dans cette ligue.
18: Ah, c'est une bébête.
31: On a vu peut-être... Ouais, mais c'est un genre de petit joueur capable de non seulement dominer en échec avant et en termes de niveau physique, mais aussi avoir les habiletés pour back-up. Dans le fond, tout le chirping qu'il va faire sur la glace, c'est rare. T'as des Brad Marchand, t'as des Théorin Fleury qui ont fait ça. C'est pas tout le monde qui est capable de faire ça. Puis, tu sais, LJ Mooney, c'est plus un gars de skills, plus un gars d'avantage numérique. Mais qu'est-ce que j'ai beaucoup aimé de LJ Mooney cette année à l'Université du Minnesota, c'était le fait qu'on l'utilisait sur la première vague du désavantage numérique aussi. Donc, est-ce que un jour, on peut espérer de voir peut-être un LJ Mooney dans un rôle de troisième ou quatrième trio avec le Canadien de Montréal, ou ce qui peut affecter les trois, 4 contre 4, 5 contre 4 en désavantage ou en avantage numérique, ou même 5 contre 5, et peut-être même en prolongation à 3 contre 3, oui. Mais je pense que c'est beaucoup à demander à un gars comme Zach Benson, qui lui a commencé dans la Ligue à 18 ans, qui était un joueur élite. Élite. N'aurait jamais dû glisser au 12e rang. Je pense que la grande majorité de la Ligue a fait la même erreur qu'ils ont fait avec Cole Caulfield en 2019, en 2023 avec lui. Le problème avec lui, c'est ses blessures. On voit Zach Benson en ce moment, il est excellent. Mais quand je l'ai vu à terre sous Mike Matheson, j'ai eu peur parce que Benson, la santé, n'a pas suivi déjà dans sa jeune carrière. Il a souvent été blessé ici et là. Il a manqué des matchs cette saison. Il a manqué plusieurs matchs la saison passée. Donc ça, c'est la seule chose qui pourrait lui faire mal, touche du bois pour lui, c'est sa santé, parce que le style qu'il joue va affecter son corps, puis on a la preuve directe, Brendan Gallagher qui joue à Montréal, ce style-là peut avoir des conséquences assez rapides.
19: C'est là que t'as vu que Mike Matheson n'est pas un joueur salaud.
31: Ouais, protégé, exact. Ouais. Mais de le voir rester à terre, peut-être qu'il joue à la comédie, je sais pas, mais ma première réaction, c'était « Oh non, pas un autre blessure pour ce kid-là », parce que je sais qu'il joue pour Buffalo, mesdames et messieurs. Moi, je tire pas pour un club comme de l'autre. Mais quand je vois un Zach Benson se donner comme il donne, ça, c'est un vrai. Puis tu veux que ces gars-là restent dans cette série parce que ça force le Canadien à devoir se surpasser pour pouvoir le contrer.
19: Oh, je pense que les fans des Canadiens de Montréal vont apprendre à le détester, mais à le respecter également.
31: Respecter, oui, c'est exact. Ça. Le respecter aussi.
19: Mais hier, moi, je voyais un petit peu de comédie. Peut-être que je suis pas une bonne personne. Là. Toi, t'es inquiet. Moi, je voyais un petit peu de comédie dans ce qu'il faisait pareil.
31: J'ai dit initialement, mais mon premier coup. Mais après ça, quand je l'ai vu se lever, puis chirper toute la défensive, les gardiens de but du Canadien de Montréal, j'ai fait all toi, là. Mais, encore une fois, voici les séries. T'as besoin de gars comme ça qui sont capables d'être physiques, d'être intenses. Et qu'est-ce qui arrive? Son prochain shift, il prend plein d'avantages d'une bévue de Noah Dobson qui était un peu trop paresseux sur sa passe à revers. Et finalement, une passe absolument sublime de Connor Timmins trouve qui? Zach Benson, qui est toujours posté à côté du filet pour un petit tap-in. Et les Sabres sont capables de rentrer dans le match. Donc, encore une fois, bougie d'allumage, je voudrais même pas savoir où seraient les Sabres de Buffalo présentement en série sans Zach Benson.
19: Ah, écoute, ça c'est certain. Puis il va falloir qu'il y ait un réveil. En fait, il va falloir. Pour les Sabres, il y a personne ici à Montréal qui souhaite ça, mais écoute, un réveil offensif du top 6 parce que c'est tough depuis le début de la série.
31: Oh, absolument. Puis je pense que tu dois regarder du côté de Tage Thompson de Alex Tuck. C'est très difficile. Très difficile. Puis il faut lever le chapeau au défenseur du Canadien de Montréal, Lane Hudson. Quasiment un pied de moins en termes de hauteur entre lui et Tage Thompson. Et il a battu un contre un, non seulement de vitesse d'exécution, mais aussi de physique. Son bas centre de gravité, être capable d'aller en dessous de Tage Thompson pour harponner la rondelle et repartir l'autre côté. Tu sais, Tage Thompson est le genre de joueur que les recruteurs imaginaient Lane Hudson avoir de la difficulté à contrer lors de son année de repêchage, et c'est pour ça que Lane Hudson a glissé. Puis tu vois Lane Hudson être capable de les contrer avec son effort, son intelligence, et là ça va être vraiment à eux d'être capable de pousser ça à un autre rythme, parce que ça joue pas avec le même rythme et la même hargne que mettons un Josh Doan ou un Zach Benson en ce moment. Puis c'est problématique parce que c'est pas quelque chose qui date d'hier, ça date d'à peu près le deuxième match contre Boston. Donc ils vont devoir mettre en marche la machine, parce que Zach Benson peut pas les sauver toute le restant des séries.
19: Certainement. Écoute Marco, on va se reparler demain à la même heure, mais d'ici là j'invite notre gang qui nous écoute, qui sont avec nous autres, à aller écouter le nouvel épisode du podcast Sur le marché qui vient de sortir il y a tout juste une heure. On reçoit le tout premier invité de la très longue histoire de Sur le marché, qui est longue de 14 épisodes. Et c'est ton ami David Pagnotta qui est sur l'épisode, un des meilleurs insiders de la Ligue, tout comme toi, d'ailleurs, Marco. Donc, c'est super facile. Vous l'avoir le lien YouTube, vous textez Marche.
18: M-A-R-C-H-E.
19: Merci,
18: Marche.
19: Facile. Au 514-790-0919. Vous pouvez chercher Sur le marché également sur les différentes plateformes de podcast audio. On parle des Maple Leafs de Toronto et de tout ce qui se passe présentement. Vous allez voir des informations très intéressantes de la part autant de David que de Marco dans cet épisode-là. Alors, Marco, je t'en remercie beaucoup. C'était vraiment le fun à faire. C'est le premier. Et je vous dis, c'est vraiment pas le dernier des invités qui s'en viennent. Vous allez
31: On
19: être...
31: en a des gros.
19: Oh oui.
18: Ah ouais, hein?
19: Oh oui.
31: Oh ouais.
18: Oh ouais.
19: FXC, je te dis, pense big, là.
18: Ouais.
19: Ben, plus big que ça.
18: Ah ouais.
19: C'est vrai.
31: Ça va être le fun.
19: M-A-R-C-H-E. Pour recevoir, ben en fait, vous allez recevoir tous les épisodes au complet de Sur le marché sur YouTube. Et le dernier nouvel épisode qui est avec David Pagnotta. Marco, on te souhaite une excellente journée. Bon match numéro 5. Je suis sûr que tu vas regarder ça, Rocket et la Ligue nationale ce soir.
31: Exact. Pareillement, les gars, puis absolument, il faut regarder le Rocket. Match numéro 5, do or die, doivent le gagner pour rester en série. Ça va être très intéressant de voir qu'est-ce qui se passe. Gros merci aux auditeurs et auditrices. Bonne fin de semaine à tout le monde.
19: Salut, mon chum.
18: Salut, le paysano. À demain.
19: Ciao, ciao.
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16: Honnêtement, vous avez toujours alterné victoire de fait. Pour rester le chat, j'imagine que tu anticipes des changements, des choses comme ça. Qu'est-ce que ça va vous prendre?
17: Ben, ça prend un peu de tout. Il faut que tu sois organisé. T'sais, tu fais des ajustements, mais il faut que tu sois discipliné avec ça. Puis ça prend, à travers tout ça, ça prend de l'exécution. Ça prend du calme. Ça prend la discipline. C'est pas une chose. Il y a des matchs qu'on a perdus, qu'on a bien joués. C'est de rester à la tâche.
16: Donc, c'est quoi peut-être les choses justement que tu trouves que vous avez été le plus constant depuis le début des séries qui nous ont aidé là, à maintenir le cap, à toujours être compétitif?
17: Je pense que c'est notre attitude, notre mindset.
16: C'est quelque chose qui est naturel chez vous, je pense, depuis...
17: Ben, je pense que c'est quelque chose qui fait partie de notre culture, qu'on a bâti à travers le temps.
16: Par rapport à Jakub Debeche, hier, t'en as parlé un peu. On dirait, même quand l'adversaire aime le déranger, lui, il semble aimer ça. Ça le poque un peu, mais ça l'allume, ça le déconcentre pas. Est-ce qu'il est surpris? Il n'y a pas tant de gardiens qui sont comme ça. Est-ce que c'est une des particularités de Jakub que t'aimes?
17: C'est pas que j'aime ou que j'aime pas. Il compétitionne dans le net, fait que j'essaie de le laisser tranquille.
30: The confidence in your group going into the game last night and going into every game after a loss is tangible. I'm just wondering what role you think Jakub has in your group's level.
17: Oh yeah, conference. I mean, yeah, for sure. You know, I think your goalie has to give you a chance, and that's what he's done. You know, so you can have the, you know, some great execution in front of him and everything, but at the end of the day, your goalie has to give you a chance, and he's done that.
30: Yesterday you said maturity doesn't necessarily have an age. I think we tend to forget that he's a rookie. I don't know how many rookie goalies have performed the way he has in the playoffs, or in your career, how many times you've seen a rookie goalie have the sort of the level of calm or level-headedness that he's shown to some extent. Do you sometimes forget that he's a rookie?
17: I mean, with his play this year, yeah, for sure. I mean, I think you just appreciate his play, and you don't worry so much about his age, his experience. You know, I think the position itself, it's such an important one. It's usually rare that it's a young one that's grabbing it, but it's been done before. So, you know, we're very confident in front of him, and we're going to keep pushing.
32: A couple of the guys had mentioned that your pregame speech last night really resonated, and I'm just wondering kind of what you were trying to accomplish with your pregame words last night and what you wanted them feeling like going into that game.
17: No, I just wanted to make sure my team's ready to play.
30: You haven't lost consecutive games in the playoffs. You haven't won consecutive games in the playoffs, so I guess that's a positive. And then if you want to look at it with the glass half empty, there's the other side of it. What do you feel in the next 24 hours that you need to do to get that second straight?
17: Well, I think we need to get our rest, you know, and then tomorrow you get to start over. You know, I think we've had opportunity in this these playoffs so far, you know, to win two in a row. We're going to keep trying to do that.
32: What have you guys done well to kind of bottle up Tage Thompson so far early in the series?
17: Well, I mean, I think it's collectively. I think, you know, I don't think it's one person's responsibility. But I think collectively we've done a good job at, you know, playing, you know, with some structure that that allows our collective group to defend elite players. And every now and then you're, you know, you have moments where, you know, it's one person that's got to do the job, but it doesn't start with just one person. You know, I think it ends up at the end of the day, if you can't break the play early enough that you have to spend time in your zone, sometimes it's one person who's on him, and I feel like it's a challenge, and you're not going to deny all his looks, it's to limit them.
32: What makes Newhook a good playoff performer?
17: I mean, I feel Newhook is just a competitor. He's got great feet. You know, he plays with some intensity. And for us, you know, he's really rounded up his game, you know, in the last, like, year or so of, you know, 200-foot player. And I think that's what you need in the playoffs.
30: I guess Cole was under a lot of heat going into yesterday's game, and of course he didn't score again. But when you look at his shot volume has been lower in the playoffs. Last night, I think he let go of 6 shots. Does that give you some sign of encouragement or improvement there?
17: For sure. These first 2 games here, I feel for me, like, Cole has looked more like Cole. And, you know, I feel like he's trying to do all these things, you know, and still competing defensively and staying inside our structure defensively. He's very engaged. He cares about the team wins. We know that Cole's going to score goals.
1: Il a fiché que la défense en prend juste un, puis ça débloque un poteau comme il y a eu en fin de match. Peux-tu se mentir? Puis tu es rentré.
17: Quand tu demandes à lui.
19: FX est l'heure de notre playbook présenté par Bet99.net. Hier, j'ai pris les devants. Pour la première fois depuis le mois d'avril, tu vas me dire qu'on est uniquement le 9 mai et tu auras raison. Quelle est, puisque tu tires de l'arrière, ta cote favorite sur Bet99.net?
2: Je me dirige dans le match entre les Flyers et les Hurricanes. Blanchi lors du dernier match, d'après moi, Logan Stankoven va amasser un point. La cote est à 1.87. Alors, un point de Logan Stankoven qui a des bonnes séries jusqu'à maintenant. Il y a des cotes pas mal intéressantes là, pour les différents joueurs dans ce match-là pour récolter un point.
19: C'était la cote que je voulais aller chercher.
2: Vas-y avec un joueur des Flyers. Je pense pas que ça se termine pour les Flyers.
19: Je vais y aller avec un point pour un joueur de l'Avalanche du Colorado.
2: Oh, OK.
19: Nazem Kadri.
2: La cote est à 2?
19: Oui. La cote est à 2 pour un point de Nazem Kadri. C'est déjà tout pour nous aujourd'hui. Ouais. Merci à tout le monde d'avoir été des nôtres. On est là demain, jour de match numéro 3. Nouvelle de dernière heure d'ailleurs, Sam Carrick sera disponible pour le match numéro 3. Jouera-t-il? On verra ce que Lindy Ruff va nous apprendre. Mais on sera là demain pour en discuter avec vous et nos experts. Merci FX. Merci à tout le monde d'avoir été des nôtres. On se reparle demain, même heure, pour un autre Tailgate Weekend. Salut!
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6: Let's go! La série est égale 1-1. La job est faite. Un match sur la route. On s'en revient au Centre Bell demain soir et on a l'avantage de la glace.
7: On vous l'avait dit. On vous l'avait dit. Victoire du Canadien dans ce match numéro 2. Et quelle victoire du Canadien. Complète domination.
6: T'avais dit 4-3.
7: Oui.
6: J'avais dit 5-2. Quand j'avais dit 5-2, on reçoit des messages. T'es-tu fou, toi? Non, maudit pas fan. 5-1. C'est fait. Ah! J'ai hâte au prochain match. On va analyser tout ça dans les prochaines heures. Bruno Gervais s'en vient dans même pas 5 minutes. Par la suite, on aura Richard Labbé. Marco D'Amico va être là. Gilbert Delorme, j'espère que vous êtes prêts. On va demander qui est son joueur parfait du match. J'ai ma petite idée. Puis d'après moi, c'est le 45.
7: Ah ouais.
6: Quel match!
7: Quelle grosse performance!
6: Ah! Et là, écoute, il y en a tellement à parler dans tout ça. J'ai-tu dit Richard Labbé?
7: Richard Labbé sera là.
6: Ouais. L'avais-tu dit?
7: Non.
6: L'avais pas dit?
7: Non.
6: P.O. dit oui.
7: Ah, tu l'avais dit.
6: D'après moi, tu commences un rhume, toi.
7: Ouais, un petit rhume.
6: Petit rhume.
7: Richard Labbé, Marco D'Amico. Pis... on a un gros show pour vous.
6: Ah, un énorme gros show. Puis on va ouvrir les lignes, on va vous jaser. J'espère que vous êtes prêtes parce que demain, il va commencer à faire un peu plus chaud. On est prêt pour la deuxième ronde. J'ai jamais vécu ça au Centre Bell, moi, une deuxième ronde.
7: Ça va être fou. L'ambiance va être débile, c'est sûr.
6: En tout cas, je peux te dire quelque chose hier, puis Maxime Lapierre a bien fait de le tweeter. C'était une bibliothèque hier à partir de la deuxième période. Ça s'est levé un peu quand Zach Benson... D'ailleurs, Zach Benson, qui était le joueur qu'on avait identifié pour haïr le plus...
7: Ouais, détesté.
6: Ah, y'est-tu bon?
7: Ah, il est bon. C'est un maudit bon joueur de hockey.
6: Il est-tu fatigant?
7: Il est fatigant. Mais ce trio-là, là, Benson, Norris et Josh Doan, là, c'est pas mal leur meilleur trio, je te dirais. Là. Parce que les Tage Thompson, les Alex Tuck, on les a pas encore vus beaucoup dans le match d'hier. Tage Thompson qui a été très sévère aussi envers lui-même après le match. On va y revenir dans une trentaine de minutes là avec les échos après la rencontre. Mais Tage Thompson qui a été... très dur envers lui-même. Ouais, et qui a pas aimé la question d'un certain journaliste non plus.
6: Ouais, non, on va vous présenter tout ça. D'ailleurs, on a un extrait des meilleurs moments de Tage Thompson hier. Ah, je suis capable de faire le criquet.
7: C'est poétique quand même de voir un gaillard de 6 pieds 7 tomber comme ça sur la patinoire pour permettre à Alex Carrier de marquer un but.
6: Non, mais
7: il y a quelque chose de spécial là-dedans.
6: Regarde la séquence... dans laquelle, justement, c'est ça, perd la rondelle, ouais. Il fait un patinage artistique.
7: Un 360.
6: et quand il essaie de patiner pour rattraper Alex Carrier après. C'est un gars très rapide, Tate Thompson. Ouais. On va dire une affaire. On le saura pas. La question du journaliste, c'était « Tate, est-ce que tu joues blessé? » Il a répondu « Ça, c'est pas de tes affaires. » On va passer l'extrait, tantôt vous allez voir. T'es pas content de la question. Si t'es pas blessé, FX, là. Mettons, je te dis...
7: Non, tu le dis, tu peux le dire.
6: T'es-tu en train d'avoir un rhume, quelque chose? Non. Non, pas en tout. T'es en train d'avoir un rhume, FX?
7: Oui.
6: Ça, c'est pas de tes affaires. Mais t'as un petit peu plus de... T'es un petit peu plus suspect si tu veux pas répondre à la question. Grosse soirée également. Écoute, les Ducks d'Anaheim qui ont perdu 6-2. Ça a pas été serré hier, là. T'sais, on a vu une première ronde qui était serrée dans plusieurs des séries qui ont été disputées.
7: Mais on en parlait avec André Tourigny hier. Après la première ronde, souvent, il y a un petit peu moins de physicalité. On a donné beaucoup lors de la première ronde. Alors, rendu en deuxième ronde, il y a un peu moins de physicalité, des matchs un peu moins serrés. Et c'est ce qu'on a eu le droit hier, avec un tour du chapeau, notamment de Mitch Marner. Ça, c'est fou, là. Mitch Marner est le meilleur pointeur des séries jusqu'ici, à sa première année avec les Golden Knights. 13 points.
6: Toronto, te l'ont sacré dehors à coup de pied dans le derrière. Ce gars-là est pas bâti pour les séries, pas capable de produire, se lève pas d'un grand moment. Compte un fait, à date...
7: 4 points dans le match d'hier.
6: 4 points, mais c'est pas juste le match d'hier, là. Tu sais, c'est...
7: Depuis le début des séries.
6: Même en prolongation dans la première ronde, il a fait la job, il était présent.
7: Ouais.
6: Il se défile pas. Écoute, honnêtement, tant mieux pour lui. Tu sais, on n'est pas fan des Golden Knights, puis on veut pas nécessairement que...
7: J'aurais aimé une victoire des Canards hier.
6: Oui, oui. Moi aussi, c'est certain. Mais écoute, comment tu peux pas un peu sourire quand tu vois que ce gars-là pourrait être encore à Toronto et c'était son souhait d'ailleurs? Mais non. Enfin, bref. On va tout de suite plonger. C'est une grosse journée pour le Rocket de Laval également. Et Bruno Gervais va être là au match, c'est sûr et certain. Mais d'abord, on doit tout analyser ce qui s'est passé dans le match d'hier à Buffalo. Il s'amène maintenant.
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6: Ah ouais, non, mon Bruno, comment ça va?
7: Salut Bruno!
10: Hey, bon matin, vous autres!
6: En forme?
10: Ben oui, vous autres.
6: Écoute, comment tu veux pas qu'on soit en forme, nous autres? Le soleil radieux sur Montréal. On jase avec tout le monde qui sont avec nous autres sur YouTube, sans messagerie texte, en onde avec nous autres à BPM sur les ondes radio. Puis t'es là pour commencer le show avec nous autres. C'est fantastique, ça.
10: Tabarouette, hein? Puis il y en a qui pensent qu'on est bien.
6: Hein? Écoute, c'est sûr qu'on va jaser du match du Rocket qui s'en vient tantôt. Cet après-midi, match très, très important. Ça, c'est sûr. C'est le match ultime dans la série. Pour l'instant, hier, ça a même pas été proche. Je sais même pas si les Sabres ont été dans le match pendant... 5 minutes. T'attendais-tu à ça? Je m'attendais à une grosse performance du Canadien. Dans ce qu'on a vu dans la deuxième moitié du premier match, on voyait que le Canadien rivalisait avec les Sabres. Mais hier, un match pas serré, mais pas pantoute. T'attendais-tu à autant que ça?
10: Pas autant que ça. T'sais, moi, j'avais dit victoire de 4-2 du CH. J'avais prédit un but de Caulfield. Il a passé proche. Non, ça, c'était pas là. Mais non, peut-être pas de autant que de ce côté-là, un certain contrôle. Je pense que le Canadien a capitalisé sur leurs occasions. Un peu ce qui s'est passé au match numéro 1 pour Buffalo, ça s'est déroulé pour le Canadien. Mais il y a bien des choses qui ont été mieux de leur part. Puis là, tu es tout le temps, okay, qu'est-ce qu'on a fait de bien? On copié-collé. Qu'est-ce que tu veux améliorer? Tu as des choses que tu veux améliorer pour être capable d'être prêt pour le match numéro 3. Mais je trouve que ça a donné une saveur bien différente au Sabre, ce match-là. Tu sais, de ce qui s'est passé avec Greenway, d'eux autres qui essaient de déranger le volet physique, mais le volet efficace en zone neutre du Canadien, que là, il a été capable de ralentir cette vitesse-là. Les écarts défensifs étaient mieux. T'as moins donné le centre. Il y a bien des affaires que t'as faites de mieux. Puis là, tu fais comme, hey, tu sais quoi, on est capable de patiner avec eux autres. Puis tu sais, des fois, c'est de le vivre. Fait que c'est ça qui s'est passé match 2.
7: Je veux qu'on parle de Jakub Dobesch, Bruno, parce que dans la première ronde, il y a eu quelques petits messages qui se sont passés entre Nikita Kucherov et le gardien du Canadien, notamment. Et dans cette série-là, j'ai l'impression qu'on essaie encore de déranger Jakub Dobesh. Hier, c'était Zach Benson qui l'a fait tout de suite après avoir marqué un but. Est-ce que c'est ça la stratégie de déranger le gardien de but du Canadien? Parce que le Lightning a tenté de le faire, et là, les Sabres le font à nouveau.
10: Je ne sais pas si... je ne sais pas à quel point c'est Kucherov ou Benson qui veulent déranger Dobesh, ou c'est Dobesh qui dérange l'adversaire, puis c'est eux autres qui ont mené son tanné, puis répliquent. Et quand Jakub Dobesh est arrivé avec le Rocket, c'était 5 fois pire. Souvent, il y avait des conversations avec les joueurs, puis c'était drôle. Puis quand t'es sur place, c'est le fun parce que tu peux garder tes yeux

0: parce qu'il voulait se lever puis parler de haut aux joueurs. Tu sais, de dire comme avoir le masque par-dessus lui puis le cou cassé complètement pour y parler de haut. Puis ça, moi, ça me faisait rire. Puis à un moment donné, tu sais, je pense que l'organisation a fait un beau travail à hey, tu sais, t'as du feu en dedans, on aime ça. On va juste essayer de retenir puis contrôler les choses. D'où, c'était mieux retenir un cheval sauvage que pousser un âne, hein? On en a déjà parlé.
1: Ouais.
0: C'est un peu ça. S'ils veulent le contenir, gars, choisis tes moments, mais cette nature-là, lui, de parler, d'être d'en face des autres, si c'est un autre gardien, j'étais un peu inquiet. Hey, ça va-tu le sortir de sa game? Si c'est Daubèche, ah, il est dans sa game. Il est dans son élément. Il veut être dans leur face. Il veut rentrer sous leur peau. Il veut leur laisser savoir. Puis ça a tout été ça. Fait que moi, j'ai plus l'impression que c'est une réplique. Tu sais, Benson, là, ça fait deux, trois fois qu'il en reçoit des coups. Là, regardez tous les coups que Daubèche donne. Il est tout le temps au filet, lui. Fait que ça faisait quatre, cinq fois qu'il recevait des coups en arrière des mollets, dans le dos. Là, il se revient. Hey, toi, mon tabarnak. Je sais que t'es un goaler. Je suis pas supposé te parler. Mais là, je t'écœurerai.
2: Ça, c'est bon,
1: Ah,
2: ça,
1: c'est
2: parce
1: bon.
2: qu'on se dit pourquoi les attaquants des Sabres, tu coupent moins au filet, ils vont pas se stationner devant Dobesh ou quoi que ce soit. Ça peut faire partie de la réponse aussi, là. T'sais, ils vont faire leur job, ils vont y aller, mais je trouve ça intéressant. On dit, hey, Benson essaie d'aller y parler. Non, non, c'est Dobesh là-dedans qui est celui, entre guillemets, à prendre en défaut, même s'il est pas en défaut, puis que nous autres, on aime bien ça. Puis je vois déjà ces médias sociaux qu'il y a des fans des Sabres qui sont déjà tannés de lui, là. Il est-tu fatigant, lui, ça paraît qu'il parle à nos joueurs. Parlons, tu l'as mentionné, Jordan Greenway. T'as joué dans le show, Bruno. D'avoir un gars comme ça qui s'en va. Tu sais, là, il est allé donner un coup à Kirby Dach à la fin du match. Il a frappé, il a donné des coups chiens. On dirait qu'il cherche le trouble, mais il veut pas répondre à ses actes. Dans un vestiaire, qu'est-ce que ça fait un joueur comme ça qui... Tu sais, justement, t'aurais eu besoin d'une étincelle hier. T'es les Sabres de Buffalo. Anderson l'a invité à danser. Jack Eye aussi. Il a parlé à la ligne rouge avant le match. Comme je t'ai dit, il a fait ses petits coups durant le match, mais il répond pas de ses actes. Il reste là, m'a dit comme notre chum Anthony Marcotte, là, la crazy glue d'un mitaine, ça tombe pas, il veut pas répondre. Ça fait-tu l'effet contraire un peu, ça?
0: Oui, globalement, sur l'image que ça donne, la Ligue nationale a tellement évolué que dans un vestiaire, tu sais, c'est plus la priorité. Puis je pense pas que c'est une série qui va se jouer énormément sur l'intimidation. Il y a beaucoup plus basé sur la vitesse, le talent qui est là dans ces deux organisations-là, deux jeunes organisations. Fait que tu vois que c'est un peu dans cette direction-là. Moi, je pense que la dynamique va changer si Carrick revient. Là, Greenway va prendre 3 pouces puis il va prendre 30 livres quand Carrick va revenir dans la formation parce qu'il va avoir un gars devant lui qui est extrêmement courageux en Carrick. Puis lui, mettons, il aurait pas fait ce qu'il a fait hier, ça, c'est sûr. Oui, ça a son élément parce que je suis pas en train de dire qu'il faut que ça se batte, puis il faut que tu jettes les gants, il faut de la violence. Non. Mais dans un match il te glisse en dessous des pieds, qu'il y a eu ben des petites permissions de quelques joueurs du Canadien dans ce match-là, dont Daubèche en est un. T'as eu Jack Eye, là, t'as Anderson, puis là, il expose ça. Parce que là, t'es dans une situation où tu peux plus dire ah, ben là, moi, je voulais rester discipliné pour mon équipe ou je voulais pas mettre mon équipe dans le trouble. Le match est terminé. Puis là, Anderson est allé exposer un peu Greenway là-dessus, sans jeter, tu sais, même jeter les gants, c'est un autre état, mais au moins pas te laisser plier ses pieds, puis pas te démontrer que tu plies le genou à ça. C'est un peu ça, c'est la mentalité, puis c'est quand on parle de toute la testostérone qu'il y a là-dedans, puis l'intensité, puis le volet intimidation qui va tout le temps exister dans un sport de contact. Ben, c'est là, c'est quand tu montres que tu recules. Tu sais, ça se propage à travers l'équipe, surtout que tu es comme celui qui, c'est un peu plus ton rôle. Tu as lui présentement, Malenstein puis Stanley, qui sont les gars qui amènent ce côté-là physique, qui sont pas là pour leurs habiletés offensives. Fait que là, quand tu as ce gars-là qui plie devant Anderson, ben c'est sûr que n'importe qui porte un chandail bleu, blanc, rouge, ben il vient de prendre 2 pouces, il vient de prendre 20 livres. Puis là, il se sent confiant, puis là, il peut se cogner sur le chest en disant, tu sais, c'est nous autres, là, on a le contrôle de ça, puis tu viendras pas lui plier ses pieds. Fait que ça a cet effet-là à travers le vestiaire. Puis c'est là que, normalement, tu sais, comme équipe, il y a des moments, puis les fins de match, c'est un peu plus ça, si tu veux dire, gars, peut-être que tu nous as battus de cette façon-là, mais la guerre est loin d'être finie. Là, t'avais l'air, pour Buffalo hier, ça avait l'air d'une équipe qui pliait bagage, qui baisse

0: Il y a bien des choses qui peuvent se passer avant le prochain match, mais tu es le Canadien. Après le premier match, wow, tu peux avoir des doutes, ça sera pas facile. Après le deuxième match, non seulement tu sais que tu peux patiner avec eux, tu sais que tu as le talent pour battre leur gardien, mais en plus, il n'y a pas personne qui va te faire peur de l'autre côté. Fait que ça, c'est un élément mental qui vient de donner un avantage aux Canadiens.
1: Justement, en parlant de gardien, tu le changes-tu?
0: Daubèche?
1: Ben, oui, Bruno, est-ce que tu laisses Daubèche avant le but? Alex Lyon, est-ce que tu... parce qu'au début, t'sais, rappelons-le, là, celui qui a commencé les séries pour les Sabres de Buffalo, c'est Ukko Pekka Luukkonen. Ouais. Alex Lyon est venu le remplacer après ce fameux tir du centre de la glace qui est arrivé, qui a fait un mauvais bond. Je voulais pas que ça revienne la série de bord. Alex Lyon qui a fait un travail remarquable.
2: Très bon travail.
1: Jusqu'à hier soir, là, penses-tu qu'il y a une possibilité dans laquelle ce soit celui qu'on surnomme UPL qui soit devant le filet?
0: Ben oui, moi, tu sais, il y a des équipes qui sont un peu plus sur l'alternance, sur le fait de, selon les performances, puis tu peux être très bien là-dedans, ça peut être très bien fait. T'sais, tu vois, le Canadien, pas le Canadien, pardonnez-moi, le Rocket joue contre les Marlies, qui ont eu cette approche-là, eux autres, dans les séries. C'est Eldeby puis Artiamov, qui sont les deux gardiens, deux jeunes gardiens. Il y en a un qui perd, l'autre en bac, il continue, il va bien, c'est moins bonne performance, l'autre en bac. Fait que les deux ont leur chance. T'as des équipes qui l'ont fait, ça, dans le passé. Rappelez-vous Boston avec Old Mark Swayman. T'sais. Des fois, ça marche, des fois, ça marche pas. Je serais pas surpris qu'il y ait un changement, là. Surtout que t'as pas perdu, t'sais, 3-2 en prolongation. C'est un match que t'avais pas le contrôle du tout. Ton gardien en a laissé une. Tu sais, c'est le tir à Madison. Oui, il y avait la circulation super bien exécutée, ce face-off-là, par le Canadien à multiples reprises. Puis celle-là a payé. Fait que peut-être que ce tir-là, il voudrait le revoir. Il a pas fait la grande différence. Est-ce que, justement, tu ramènes l'autre qui, lui, salive, qui veut juste avoir une opportunité? Tu sais, c'est un peu ça, des fois. C'est que t'en as un qui attend, là. Là, si tu sens que ça bouille puis il veut sauter dans la mêlée, ben des fois, tu utilises cette énergie-là. Tu dis, OK, vas-y, toi, tu t'en vas affronter la foule à Montréal. Match numéro 3, va nous chercher ce match-là. Fait que moi, être lui, être Lindy, je le ferais. Je pense que ça fait partie des conversations que les autres vont avoir.
1: Ouais, c'est intéressant. Tu sais, ça va prendre un étincelle pour les Sabres de Buffalo. On dit souvent, tu sais, tu vas être un poisson rouge, là. La méthode Ted Lasso, qui est l'animal le plus heureux du règne animal, c'est le poisson rouge, parce que sa mémoire, c'est 10 secondes. T'sais, surtout, mettons, contre le Lightning de Tampa Bay, on en parlait quand t'as eu, par exemple, un match crève-cœur comme le match numéro 6, que t'as perdu 1-0 en prolongation, des trucs comme ça. Mais là, les Sabres se sont fait complètement déclasser. T'sais, Bruno, à part Zach Benson... Qui a été bon dans ce match-là? Étais-tu capable de me nommer un autre joueur, là, globalement, qui a connu un fort match? Je sais pas comment on a pu... Est-ce qu'on a levé la tête après le premier match pis on s'est dit, cette série-là va être facile, puis on s'est fait prendre? Lyon n'a pas fait les arrêts au bon moment. La fameuse défensive, grosse, mobile, tant impressionnante, hier, ça n'a pas intimidé personne. Et en attaque, là, on va revenir sur Tage Thompson, ouais, c'est sûr, là, dans les prochains instants, mais pour moi, il y a un seul joueur hier qui s'est vraiment démarqué.
0: Ben, tu sais, Benson, il voulait déranger. Il y a eu des bonnes présences de ce trio-là, avec Don et Norris. Moi, le joueur qui est ressorti à mes yeux, c'est Timmins. Fait que quand Timmins ressort,
1: ton sixième défenseur,
0: parce qu'il a connu un excellent... Exact. Il a eu un excellent match, ben, t'es dans le trouble. Et tant mieux pour lui, parce qu'il a fait plusieurs bons jeux défensivement. Tu sais, t'as Byram qui a bien joué en piqué. Là, c'est lui qui a sauvé le but backdoor pour Suzuki, de Slavkovski à Suzuki. Il a eu des bons moments, mais tu sais, le coup de coude, un peu d'indiscipline. Non, moi, t'as raison. Oui, Benson dérange, parce qu'on le remarque. Tu sais, il a marqué ce but-là, une belle exécution de leur part. Il dérange, il a donné des coups, il s'en est sorti, il était impliqué. Thompson, moi, c'est un peu ça. Puis tu sais, là, je vais briser le cœur. On a un collègue à RDS qui est fan des Sabres de Buffalo depuis 1000 ans, Dario. Puis là, c'est son année, tu sais. Puis je lui souhaite quasiment, juste parce qu'à travers quoi il a passé dans les dernières années. Donc, tu sais, quand on parle de Thompson... Lui, il y a un côté de lui, puis en saison régulière, puis moi, je me rappelle avoir regardé là, plusieurs matchs des Sabres, puis trois fois sur quatre, je finissais le match en me disant, mais là, je comprends pourquoi cette équipe-là gagne pas. Puis c'est parce que c'était l'implication, l'engagement, l'effort de Tage Thompson qui frappait à mes yeux. Il a du talent. Il y a un excellent tir. Dans une saison régulière, il est super bon. Puis moi, mon réflexe, c'était quand ça va venir serrer, s'il frappe à ce moment-là, tu sais, je me disais, s'il frappe une équipe physique, puis il frappe des gars qui veulent lui faire abandonner, là, quitter, il va le faire. Fait que c'est un peu ça, moi, ce qui ressort de lui, mais il a un talent phénoménal. Il a le gabarit, il a tout. Mais quand ça devenait difficile, ben, c'est là que je le voyais. Puis il est arrivé des situations, mais je me rappelle un des matchs. Ils avaient retiré leur gardien, puis c'était une rondelle qui est lancée le long de la rampe, c'était contre Boston, puis c'était Zadorov qui s'en venait, puis il fallait qu'il arrête la rondelle, puis qu'il garde la rondelle en dedans pour faire le jeu, puis il s'est juste tassé pour pas se faire frapper, fait que la rondelle a sorti. J'ai dit, ça me dit tout. Puis là, tu sais, hier, on a vu ce que Noah Dobson a fait, ou ce que Hudson a fait, ou ce que les gars sont prêts à faire pour gagner. Puis c'est là où j'étais assis à côté de mon garçon hier, puis j'expliquais, tu sais, parce que lui, il commence le contact cette année, puis il a hâte, parce que dans sa tête, le contact, ça veut dire donner une mise en échec. Mais la vraie partie du contact, c'est comment recevoir, c'est prendre une mise en échec, faire un jeu, c'est ça que tu prends. Puis en série, il y en a beaucoup, puis il faut que tu apprennes, puis tu sais que ça va faire mal, puis il faut que tu continues à le faire, puis c'est sûr que mentalement, ils sont capables. Puis moi, à mes yeux, le leader en Tage Thompson, le gars que les gars regardent, il le fait pas. Ça vient pas, fait que c'est pas.
1: Ah, c'est qui est blessé, par exemple, Bruno?
0: Ça se peut, mais qui est pas blessé?
1: T'sais, ah, mais lui, il a l'air plus blessé que blessé, mettons, en ce moment, là. T'sais, juste,
2: quand la manière qu'il a répondu aux journalistes aussi après le match.
1: C'est ça, quand on lui a posé la question, il a répondu ça, c'est pas de beaux affaires. Tu veux dire, si t'es pas blessé ou tu veux pas semer de doute, tu vas juste répondre non. Et il y en a plus de doute, là, t'sais. Après ça, ça sortira par la suite, un peu comme c'est sorti avec les Stars qui avaient des blessures partout dans le line-up, là. Mais pour l'instant, tu sais, Tage Thompson, quand tu regardes, t'as raison, il est désengagé. Puis t'as raison de noter aussi ce qui s'est passé en première ronde, mais de le voir aller hier dans le match, ouf, même dans le match numéro 1, là, ça casse rien, ce premier trio-là. Puis c'est pas à cause de, par exemple, que tu t'es fait que tu t'es buté un Jakub Dobesh ou autre, là.
0: Non, puis t'as raison. Moi, là-dessus, tu sais, moi, c'est là que peut-être l'expérience va rentrer. Puis j'espère que quelqu'un va le prendre parce que tu as raison. La réponse, c'est non. Mais des fois, quelqu'un qui dit, je peux pas dire que je suis blessé, mais je veux que les gens le sachent parce que je suis pas à 100%, parce que j'ai pas l'air, tu sais, ton ego, ton orgueil, ben tu vas laisser, mets-toi pas de ça ou tu sais, c'est pas de tes affaires parce que ça veut dire, je te répondrai pas, mais oui. Mais tu peux pas. Tout le monde, à la fin de chaque série, c'est comme drôle de sortir la liste des blessés. Les gars jouent avec des côtes cassées, des ligaments déchirés, des mains, des pieds cassés, des dents torses, nomme-les, ça fait partie, tu sais, c'est dommage parce que le rythme est tellement infernal, le niveau d'intensité est fou, puis c'est sur une longue période de temps, à la suite d'une saison de 82 matchs que tu as déjà accumulé certains bobos, fait que c'est juste humainement impossible de passer à travers ça puis d'être à 100%. De là, c'est est-ce que tu acceptes tout ça puis est-ce que tu continues à mettre ton corps sur la ligne. Ça, c'est pas évident, c'est difficile. Mais tu sais, oui, peut-être qu'il est blessé, mais moi, en saison régulière, c'était ça, puis c'est quelque chose qui a tout le temps été là depuis longtemps. Là, cette année, il y a un feu qui a pris, il y a quelque chose qui a cliqué parce qu'il y a tellement de talent, puis on dirait qu'il y en a d'autres qui ont pris le leadership de cette équipe-là, puis qui amènent ça à un autre niveau. Bravo pour eux, mais ça fait longtemps que c'est une bonne équipe qui pourrait être en séries éliminatoires, les Sabres de Buffalo, puis des fois, quand tu vois ça, moi, ce que je voyais en saison régulière, je comprends pourquoi un bout n'était pas capable de s'y rendre. Si c'était ça l'exemple, et tout le monde faisait comme lui, ça marche exact. Pas. Là, t'as ramené, là, tu sais, t'as des Dones, t'as des mêmes Zucker qui jouent assez dur, t'as Benson qui est là, t'as une Malenstein qui est là. Là, t'as ramené d'autres gars, d'autres voix dans le vestiaire, d'autres façons de faire. Fait que je pense que ça l'a inspiré le jeune talent des Sabres. Mais tu sais, c'est là qu'une culture tellement importante, tellement importante. Puis le fait d'avoir eu Weber à Montréal qui déteint sur les cafés Suzuki, ces gars-là, qui, tu sais, il y a de quoi à Montréal qui fait que les gars, c'est pas l'équipe la plus physique, mais tabarouette, ils sont tout le temps en face de l'adversaire depuis le début de ces séries-là.
1: Certainement. Écoute, hey Bruno, je viens de voir l'heure, on s'est emporté dans nos émotions, puis c'est bien correct, mais il faut absolument qu'on te pose une question sur le Rocket, donc en une minute, puis j'aurais aimé ça qu'on laisse plus de temps, nous autres on va en parler dans l'émission, mais tu vas être là tantôt cet après-midi. Tu vois quoi dans le match numéro 5, penses-tu que le Rocket est vraiment en train de faire sa place dans cette série-là, puis qu'on passe au deuxième tour?
0: Ben, Je pense que le Rocket est capable. En séries éliminatoires, dans la Ligue américaine, c'est bien différent. Les Marlies de Toronto ont une très bonne formation sur papier présentement avec les gars qui sont là, vu que les Leafs sont pas en série. Là, le retour d'Engstrom va aider, mais la perte de Reinbacher et Del Gaiso va être un défi pour la brigade défensive. Kakkonen a super bien rebondi. C'est drôle parce que c'est 2-2 la série, puis c'est deux matchs qui ont été complètement dominés par l'équipe qui a gagné. Tu sais, c'était sans équivoque. Fait que là, quel genre de scénario tu vas avoir pour un match numéro 5? Moi, ce que j'aime, c'est que le Rocket revient à la maison. C'est la première fois qu'il joue pas en même temps que le Canadien à la maison en série cette année. Fait que là, tu vas avoir la foule endiablée, l'énergie de cette foule-là que les joueurs apprécient beaucoup. Puis là, t'as Samuel Blais qui s'est réveillé au dernier match, qui a eu une performance. Il avait l'air d'un homme parmi les enfants par moment. Fait que si t'as cette version-là de Sam Blais, puis que le Rocket joue dans leurs limites de discipliner, mais avec un aspect robustesse de jeu physique, je pense que le Rocket peut passer à travers les Marlies dans le match de cet après-midi.
1: Ben écoute, c'est à souhaiter, on va tous regarder ça et ce sera avec toi sur RDS d'ailleurs. Merci Bruno d'avoir été là ce matin, on se reparle très bientôt.
2: Salut Bruno.
0: Allez, plaisir, bon week-end la gang.
1: Salut. Salut mon chum. Mitch Marner qui joue les héros avec les Golden Knights de Vegas, on en parle dans deux minutes dans notre Focus LNH.
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12: Here's William Karlsson. Drops it for Marner. Marner looks, Marner shoots, and Marner scores! The first hat-trick in his playoff career for Mitch Marner! And it's 5-0 Vegas!
13: Incroyable. Premier taux de chapeau en carrière éliminatoire pour Mitch Marner à son deuxième tour avec les Golden Knights.
14: C'est fou. C'est 13 points depuis le début des séries, Greg. C'est une victoire de 6-2 des Golden Knights hier. Marner a 6 buts depuis le début des séries cette année. En 9 saisons en Toronto, il en a eu 13. Alors, il est quasiment à la moitié des buts qu'il avait marqué avec les Maple Leafs de Toronto en séries éliminatoires. Et hier, ça a été toute une victoire des Golden Knights contre les Ducks. Je te dirais que j'avais les Ducks en 6 dans cette série-là. Et le seul moyen pour les Ducks de revenir dans cette série-là, c'est si Lucas Dostal est Lucas Dostal. Il recommence à être bon devant le filet parce que ça a été une première ronde très difficile.
13: Ben attends.
14: Tu l'es encore en deuxième ronde.
13: Tu dis recommence à être bon. Là. Commence à être bon. Il a
14: tout
13: été
14: simplement.
13: Bon un seul match. Et hier, c'est quoi? C'est 2 buts dans les 3 premiers tirs?
14: Il a été retiré du match après avoir accordé 3 buts sur 8 lancés.
13: Ah, c'est inacceptable, là. Je veux dire, il va falloir qu'il commence à performer en série. À mon sens, à moi, pis je trouve ça plate parce que j'ai pris les Ducks en 7, puis tu le sais, depuis le début des séries éliminatoires, je parle des Ducks. Mais là, si ton gardien fait pas le travail, tu sais, 3 buts sur 8 lancés, je comprends, là, tu sais, oui, la défensive, puis tout ça, puis les Golden Knights sont bons, puis ils ont des très bons attaquants. Mais tu peux pas gagner cette série-là.
14: Non, effectivement. Et je pense encore que les Ducks peuvent revenir dans cette série-là. Pareil, hier, c'était probablement un de leurs pires matchs depuis le début des séries. Mais j'ai pas abandonné sur les Ducks Anaheim. Je pense qu'ils peuvent revenir dans cette série-là. Au moins, aller gagner le prochain match à domicile encore. Créer l'égalité 2-2 dans la série. Mais j'y crois encore. Hier, 33-28 les lancés en faveur des Ducks. Tu perds le match 6-2. Oui, un but dans un filet désert. En début de troisième période, on a marqué 2 buts. Mais on tirait de l'arrière 5-0 dans ce match-là. Alors que les gardiens de but n'ont pas fait le travail. Autant Lucas Dostal que son remplaçant Villeusso devant le filet. Faut que tu trouves les meilleures performances de tes gardiens de but si tu vas avoir une chance de revenir contre les Golden Knights de Vegas. Parce que oui, c'est une bonne attaque, mais il y a certains buts dans ce match-là que les gardiens aimeraient revoir.
13: Ouais, certainement. Et là, tu viens de perdre ton premier match à la maison et tu dois remporter le prochain. T'as pas le choix. Là. Sinon, à 1-3 dans cette série-là contre les Golden Knights, qui sont transformés actuellement, là, tu sais, avec...
14: Mais l'effet Tortorella aussi, là.
13: Tort, qui
14: est arrivé en fin de saison, qui a eu tout un dossier en finissant l'année, arrive en séries éliminatoires.
13: Qui avait des très bons mots aussi pour Mitch Marner, là, hier, ouais. Après le match, là, si t'as entendu ça. Ça fait longtemps que je le vois aller de loin. On est tellement chanceux de l'avoir. C'est tellement un bon joueur de hockey. Il a raison. C'est la réalité.
14: Mais ça a se demandé qu'est-ce qui s'est passé à Toronto? Pour vrai, là. Parce que le joueur que j'ai vu hier, là, c'est un joueur qui se lève dans les moments importants. C'est un joueur qui est capable de faire la différence en séries éliminatoires. mais je voyais pas le même joueur à Toronto en série. Mais de ce que je vois de Mitch Marner depuis le début de ces séries-là, c'est un joueur transformé en série.
13: Mais pourtant, quand tu regardes sa carrière à Mitch Marner, là, t'sais, en séries éliminatoires, t'sais, pis souvent on est là, ah, il disparaît, t'sais, pis il y en a qui t'sais, qu'on pense, ah, c'est un joueur de saison régulière. Il a quand même ça, les 16 points en 79 matchs. Là je comprends que vous allez me dire que bon, là, il est 13 en 9, mais je veux dire, même si tu enlèves ça, c'est pas un joueur, je qualifierais pas ça de joueur qui disparaît en séries éliminatoires. Là.
14: Non, t'as raison.
13: Est-ce que c'est Toronto au complet, l'environnement, le coaching, je sais pas. Je veux dire, là, des fois, un changement d'environnement, le bien que ça peut faire à un joueur et de ne pas être sur cette... Il y a de la pression à Toronto. C'est énorme. Puis, on en parle. D'ailleurs, on sort un épisode de Sur le marché. Je suis pas trop sûr c'est à quelle heure. On va demander ça à Tommy, puis on vous dira ça un petit peu plus tard dans l'émission. Là. Mais on parle aujourd'hui des Maple Leafs de Toronto qui pourraient aussi perdre Austin Matthews. Là. Celui qu'on reçoit, on va en parler avec Marco dans une heure, Marco D'Amico.
14: Tu penses que Matthews pourrait partir même avec le premier show total des Leafs?
13: On reçoit David Pagnotta.
14: Ouais.
13: The Fourth Period, qui collabore à NHL sur SiriusXM, qui est un des meilleurs insiders de la Ligue nationale, tout comme Marco. Lui, il dit la date limite, là, c'est le 15 juillet pour les Maple Leafs de Toronto. T'as jusqu'au 15 juillet, t'es John Chyka, Matt Sundin, t'as jusqu'au 15 juillet pour t'assurer que Austin
14: Matthews... Mais je suis surpris quand même.
13: Que tu montres... assez d'amélioration dans ta formation pour qu'Austin Matthews va le rester.
14: Y aurait-il une possibilité d'échanger le premier choix total de la part des Maple Leafs de Toronto? Aller chercher un joueur déjà établi en échangeant le premier choix total. Si tu veux convaincre Austin Matthews. Moi, je pensais que juste la sélection premier au total allait convaincre Austin Matthews de demeurer à Toronto. Mais est-ce que ça prend une transaction? Est-ce que le premier choix pourrait bouger?
13: Ben, t'as besoin, et David Pagnotta en parle, hein, t'as besoin d'un gardien. T'as besoin de refaire ta défensive au complet.
14: Clairement.
13: T'as besoin d'un centre de troisième trio. T'as besoin de refaire ton quatrième trio au complet. Ça, c'est quatre chantiers. Puis t'as besoin d'un autre allié top 6.
14: Mais tu l'as au repêchage. Au premier au total.
13: Non, non. Ça, c'est déjà...
14: Mais là, maintenant...
13: C'est déjà calculé que McKenna fait partie de ça. Là. Mettons que c'est lui.
14: OK.
13: Ben, ça va être lui. Parce que
14: ça va sûrement être lui. Là.
13: Je veux dire, l'aspect marketing et tout ça d'avoir Gavin McKenna à Toronto... Là. Tu sais, on est encore en train de parler des Leafs. Mais t'imagines-tu si tu pouvais perdre Austin Matthews aussi, en plus d'avoir perdu Marner? Ça serait un gâchis.
14: Mais ils sont déjà.
13: De proportions
14: mais ouais,
13: inégalées.
14: Mais ils sont déjà très chanceux de repêcher premier aussi, là. Ça aussi, là. Sont, je veux dire. Ah, la présentation
13: chanceux,
14: du nouvel état-major par la suite, la question du journaliste, la situation.
13: Ça a l'air,
14: John
13: Chyka a été vu à l'oratoire à tous les jours, lui, là. Il a monté les marches, allumé toutes les lampions qu'il pouvait. Ça n'a pas de bon sens.
14: Aïe, aïe.
13: Écoute, t'as des échos de vestiaire pour nous? Des deux côtés. D'ailleurs, on va aller entendre cette réponse-là.
14: Manquez pas Tate Thompson.
13: Ah, Tate Thompson. Mais Jakub Dobesch est allé de déclaration intéressante. Martin Saint-Louis aussi. On vous présente tout ça dans deux minutes.
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13: Allons-y donc avec cette déclaration de Tage Thompson après le match. On va commenter là-dessus, puis on s'en vient avec Jakub Dobesh et Martin Saint-Louis par la suite.
26: I think everything I touched turned into disaster, right? So, tough one. We gotta be better. It's as simple as that. Just flush that one, move on.
27: Tage, are you playing with an injury?
26: I don't think that's any of your business.
13: Alors, tout ce que je touche... Ouais. Tourne au désastre.
14: Au désastre.
13: En fait, tout ce que j'ai touché a tourné au désastre ce soir. En fait, ça, c'est une constatation du match 2, parce que dans le match 1, il n'y a rien touché pendant tout. Et par la suite, on lui a demandé, Tage, est-ce que tu joues avec une blessure? Il dit, je pense pas que ça, c'est aucunement de vos affaires.
14: Non, puis rappelle-toi, hier, dans l'avant-match, on passait un extrait de Lindy Ruff qui avait eu des discussions avec Tage Thompson, Greg, et avec Alex Tuck avant le match numéro 2.
13: Ils veulent être meilleurs.
14: Ils veulent être meilleurs, mais ce premier trio-là, on l'a pas vu du tout dans le match hier. Tage Thompson, Alex Tuck, Peyton Krebs. C'est difficile pour Tage Thompson depuis le début de la série. Il y a eu ce revirement qui a mené au but de Kirby Doc dans le match numéro 1, rappelle-toi. Et là, hier, échapper la rondelle à la ligne bleue aussi, cette chute qui a mené au revirement, au but d'Alex Carrier. D'ailleurs, tout un lancé de la part d'Alex Carrier qui a connu tout un match de hockey.
13: Wow!
14: Mais il y a quelque chose, je sais pas si c'est une blessure dans le cas de Tage Thompson, mais c'est pas le Tage Thompson là, des beaux jours. Là. On s'entend que c'est pas mal difficile depuis le début de la série.
13: Je trouvais ça intéressant ce que Bruno a dit un petit peu plus tôt. Là, t'sais.
14: Mais
13: il disparaît complètement. Ils ont eu des bonnes stats, ouais. Mais t'sais, est-ce que... On sait que le Canadien joue physique, t'sais, pas hier, parce que la seule bonne raison, t'as eu la rondelle tout le long du match. C'est un peu dur comme de commencer à les distribuer des coups d'épaule puis des mises en échec un peu partout. Là. Mais ouais, c'est décevant de la part de Tage Thompson. Remarque qu'il y a personne à Montréal qui
14: mais
13: va
14: non,
13: s'en...
14: exact.
13: T'sais, personne va se plaindre de ça.
14: Mais effectivement, ton premier trio doit être meilleur du côté des Sabres de Buffalo. J'ai aimé cette réponse de Jakub Dobesh après le match. Il a parlé d'un discours que Martin Saint-Louis a eu dans la chambre avant la rencontre pour motiver les joueurs. Il a pas voulu dire, évidemment, c'était quoi le discours, mais il a parlé à quel point Martin Saint-Louis avait été très bon pour son équipe avant le début du match numéro 2.
26: Marty used had an unbelievable speech before the game today, and I will probably remember it for maybe for the rest of my career, maybe for the rest of the series for sure. And yeah, today the speech was really good, so hopefully he brings something good next game as well. And I feel like everyone after his speech were just fired up, and I like our effort, I like our fire in the game, and I'm excited to go back to Montreal.
13: Alors, il dit que le speech de Martin Saint-Louis avant le match a rendu tout le monde, a allumé tout le monde, et j'ai hâte de voir ce qu'il nous réserve pour le prochain match. C'est vraiment, vraiment cool.
14: Et c'est un des meilleurs speeches.
13: On commence à découvrir, que lui a vu dans sa carrière, mais on commence vraiment à découvrir ce côté-là de la personnalité de Martin Saint-Louis avec ses joueurs. T'sais, on l'a vu après le match numéro 7. Fait des blagues, dit « Vous allez jamais gagner. Vous allez probablement jamais gagner un match avec 9 tirs, mais vous avez gagné celui-là. » Il a dit 10 tirs,
14: on l'a corrigé dans le vestiaire.
13: Puis le truc avec The Wolf of Wall Street, là, avec les coups de poing sur le torse, tout ça, c'est vraiment intéressant de voir ça. Et Jakub Dobesh, qui c'est vraiment leur leader, Martin Saint-Louis. Et as-tu vu Elliot Friedman qui a posé la question à Martin Saint-Louis aussi? Là, il dit, c'était quoi finalement ce speech-là? Puis Martin a répondu, fallait que tu sois là.
14: C'est tellement bon, c'est tellement bon.
13: C'est bon de protéger aussi ce qui se passe. Tu sais, on a cet environnement-là, cette bulle-là, dans le vestiaire. Et les gars, ils en parlent souvent. T'sais, on a les réponses dans ce vestiaire-là. Quand il est arrivé les trucs avec Kirby Dach en première ronde, Zach Bolduc en a parlé, nous autres ici dans ce vestiaire-là. Puis c'est tissé serré. Il y a pas.
14: Puis il y a confiance en ses joueurs aussi. Il aurait pu avoir des ajustements dans la formation exact. Du Canadien. On était là, on disait, OK, est-ce que on modifie certains trios? Est-ce que ça fonctionne? Jake Evans, Alex Newhook, Ivan Demidov. Est-ce que Demidov a assez d'aide sur son trio pour compléter les jeux? Est-ce qu'on devrait changer, relancer Caulfield? Mais dans tous les cas, Martin Saint-Louis a demeuré très confiant en ses trios. Il a gardé ça intact, Greg, puis le Canadien a sorti un de ses meilleurs matchs depuis le début des séries hier. Alors, chapeau. Puis, je sais pas si vous avez eu la chance de voir ces images-là, mais c'est Newhook qui donnait l'alignement partant dans la chambre avant le match. Puis, il y a Martin Saint-Louis qui est là, qui tape des mains, qui est super motivé, qui va donner une tape sur les, hey, sur les jambières à Jakub Dobesch.
13: On
14: l'a-tu la lecture
13: de l'alignement
14: je vais,
13: d'Alex
14: Newhook? Je vais sortir tantôt.
13: On va aller l'écouter tantôt. Ça, c'est bon. Puis, il sort en donnant une grosse tape. C'est pattes à Dobesch. Dobesch a l'air tout surpris.
14: Voyons, qu'est-ce qui se passe?
13: Il est dans sa routine d'avant-match, lui-là.
14: Mais c'est un motivateur, Martin Saint-Louis. C'est ça qui fait de bien
13: c'est
14: aussi.
13: Incroyable.
14: Là. Il l'a vécu. Il a gagné la Coupe Stanley avec le Lightning en 2004. Puis j'ai l'impression qu'il amène tout ce bagage-là de son expérience dans la Ligue nationale, que c'est un motivateur pour ses joueurs. C'est comme one of the boys. Là, c'est vraiment ça, Martin Saint-Louis. Puis
13: c'est
14: je
13: ça
14: sais
13: qui
14: qu'il
13: est intéressant.
14: Il y a une ligne fine là, entre être le coach et l'ancienne carrière de joueur de hockey. Mais c'est un motivateur. Il est tellement bon pour motiver ses joueurs, trouver les bons mots avant les matchs et tout ça. Gros crédit à Martin Saint-Louis pour son speech. On saura pas ce qui s'est dit dans la chambre du Canadien. On va le savoir un jour. Mais ce speech-là a permis aux Canadiens de commencer le match en force. C'était une des clés hier de bien débuter la rencontre.
13: Habituellement, t'as comme une séparation entre le personnel d'entraîneur puis les joueurs.
14: Ouais.
13: Et tu sais, Martin Saint-Louis l'a dit aussi, je veux pas trop aller dans le vestiaire pour pas rentrer dans leur bulle. Mais même si oui, cette séparation-là est faite d'une certaine façon, de l'autre, il y a comme une union avec le personnel d'entraîneur puis les joueurs de cette équipe-là. C'est vraiment beau à voir. Tu sais, habituellement, le capitaine va être la courroie de transmission avec les assistants-entraîneurs. Puis après ça, t'as ton coach en chef qui est en haut de ça. L'impression qu'ils sont tous dans le même bateau. D'ailleurs, t'as quelques extraits de Martin Saint-Louis.
14: Ouais, on va l'écouter, Martin Saint-Louis, sur les ajustements de son équipe dans ce match numéro 2. Très satisfait de ce que l'équipe a amélioré pour le match numéro 2.
0: Je pense qu'on a une équipe qui paye le prix vraiment tous les soirs. Je te dirais que ce qui me rend fier, c'est les discussions qu'on a eues pour aujourd'hui, sur les choses qu'il faut faire meilleur, mais on a fait ça, tu sais. Fait que, tu sais, t'essaies toujours de diriger d'une direction, t'apprends un petit peu des exemples de la game d'avance, puis t'essaies de mettre un meilleur pied d'avant, puis je trouve qu'on a fait ça en soi. Tu sais, les intentions étaient là, tout à travers les choses qu'on a parlé.
13: C'est payer le prix, là.
14: Les
13: tirs bloqués. Veux-tu en parler à Noah Dobson?
14: 5 tirs bloqués dans le match.
13: 5 tirs bloqués, mise en échec qui a accepté de plein fouet pour donner une pénalité.
14: Ouais.
13: Puis
14: qui a mené un but aussi.
13: Le but numéro 4.
14: Voilà.
13: Ouais, c'est ça, le deuxième de Newhook, c'est le but numéro... c'est ça, le but numéro 4.
14: Alors tu vois, quand tu payes le prix, quand tu acceptes de payer le prix, ça rapporte.
13: N'est-ce un autre qui joue pas à 100%?
14: Ça. Non, Noah Dobson. Mais qui a connu un très très très bon match hier.
13: Ben oui, effectivement.
14: Le désavantage numérique a été bien meilleur aussi, Greg. Rappelle-toi, dans le match numéro 1, le Canadien a encaissé 2 fois en désavantage numérique. Et hier, le désavantage numérique du Canadien a été très bon. Et même quand il y a eu des changements de momentum, parce que c'est arrivé dans le match que les Sabres ont peut-être eu quelques minutes de momentum, le Canadien vite reprenait l'ascendant sur les Sabres de Buffalo. On va l'écouter, Martin Saint-Louis, sur son désavantage numérique et le momentum dans la rencontre.
0: Mais je pense que ce qui nous a aidé beaucoup, c'est notre désavantage. De rester en contrôle, on a fait un excellent travail en désavantage. T'sais, quand on a perdu le momentum de temps en temps, on l'a pas perdu beaucoup, mais on l'a perdu. T'sais, on l'a pas perdu pour trop longtemps. Puis on est allé le rechercher avec des buts. T'sais, on tue une punition. Je pense que c'était juste à la fin de la punition. Nous, il score. Je sais pas si c'était encore cette short-handed. C'était juste à la fin, hein? Exactement. T'sais, fait que t'as un gros kill, puis tu vas chercher un but. Puis, tu sais on a perdu le momentum en fin de la deuxième. Tu donnes ce but-là, c'est plate. Puis, tu sais qu'il s'en vient en troisième aussi, tu sais. Puis, il a amené du momentum en troisième, puis on va scorer un gros but. On reprend le momentum. Puis, j'ai aimé comment on a continué à jouer. T'sais, on a été calculé avec nos intentions, mais on a été chercher des grosses chances de marquer pareil en troisième.
14: C'est vrai. 100% raison avec
13: le Canadien était très bon en désavantage numérique.
14: Ouais.
13: Mais l'avantage numérique des Sabres, tu sais, oui, ils ont marqué deux buts au dernier match.
14: Mais roulé à 4% en première ronde aussi. Là.
13: Ouais, c'est ça. T'sais, pour moi, c'était. Tu sais, c'était pas. Même s'ils ont marqué deux buts au premier match, tu voyais que c'est pas un avantage numérique qui est installé, calculé. Tu sais. On a revu cet avantage numérique-là.
14: Dans le match numéro 2, ouais.
13: Exact. Puis, je sais pas s'il parle de l'attaque des défenseurs aussi sur ton prochain extrait, mais je pense que c'est un point qu'il faut adresser également. On l'adressait avec Richard Labbé dans une vingtaine de minutes.
14: Parce que mon prochain extrait concerne Jake Evans. On le disait, je le disais, là. Avant hier, on se demandait, est-ce que Martin Saint-Louis va faire des ajustements dans sa formation? Est-ce qu'il va modifier certains trios? Caulfield, elle roule pas sur le premier trio. Est-ce qu'on va ajuster ça, ramener Demidov sur le premier? Jake Evans, est-ce que c'est vraiment un centre qui peut exceller avec un gars comme Ivan Demidov? Martin Saint-Louis a parlé du rôle important de Jake Evans sur ce deuxième trio-là.
0: Je pense pas nécessairement qu'il rentre dans une chaise de top 6. Je pense qu'il joue sa game. Avec deux joueurs différents qui ont, de l'offensive, du patin, la créativité. Je regarde comment nos lignes sont bâties. C'est un petit peu de ça. Je sais que vous autres, vous voyez les lignes, puis vous vous disiez top 6, bottom 6. Différents rôles pour chaque joueur. Mais il joue pareil à son identité. Là.
14: On regarde pas vraiment ça, deuxième, troisième, quatrième trio de la part de Martin Saint-Louis. Jake Evans, qui a joué notamment des avantages numériques, termine la rencontre avec 16 minutes 32, alors quand même le cinquième attaquant le plus utilisé par le Canadien dans le match.
13: Puis ces deux joueurs, Evans et Newhook, qui ont subi leur moment de critique en séries éliminatoires. On se disait, hey, tu sais, Demidov joue pas avec deux vrais joueurs top 6. Ben, peut-être, c'est pas deux vrais joueurs top 6, mais. Je veux dire, Newhook produit, là. Ça, c'est
14: il
13: la réalité.
14: Très gros,
13: et Jake
14: ouais.
13: Evans est très.
14: Fiable
13: très,
14: défensivement.
13: Très utile, fiable défensivement. Et peut-être que ça enlève un. Plus, c'est juste une théorie, là, mais peut-être que ça enlève un peu de pression, justement, à Demidov de bien se comporter défensivement quand t'as un Jake Evans qui est là.
14: 100%.
13: Tu sais. La passe qui a servi à Alex Newhook, là. C'est-à-dire, en même temps, est-ce que Alex Lyon aurait dû faire l'arrêt, avoir une meilleure lecture là-dessus? Peut-être. Mais quelle passe pareille.
14: Quelle passe pareille. Mais non, quelle passe pareille.
13: C'était là. Content que Demidov soit revenu dans le match, je l'ai dit.
14: Moi aussi, j'ai une petite frousse, là.
13: Hey, une petite.
14: Suite à la mise en échec de Jordan Greenway.
13: Moi, j'étais déjà en train de refaire les trios, là.
14: Non, non, mais qu'est-ce qu'on va faire?
13: Mise en échec. La façon qu'il est tombé avec le bras comme tourné, se tenait l'épaule, avait de l'air en douleur incroyable. Tant mieux s'il est revenu. Maintenant, est-ce que c'est bon? Tu prends une couple d'heures sur la table du masseau, peut-être, là, de se faire traiter, tout ça. Mais c'était épeurant.
14: En terminant, là, hier à la fin du match, TVA Sports a fait une entrevue avec Alex Carrier et Antoine Roussel, c'est du bonbon. C'est un petit bijou ce qu'on va vous présenter là. Antoine Roussel je vais vous faire écouter puis on va réagir par la suite.
1: Alex, c'est mon deuxième défenseur préféré dans cette équipe là, c'est incroyable tout ce que tu fais de bien.
3: T'as-tu dit mon deuxième défenseur?
1: Je vous dis la vérité. Tu passes devant Dobson, écoute, on donne tellement de crédit ici avec Maxime quand on regarde le match. Écoute, les lancers que tu bloques, les jeux que tu coupes.
14: C'est Antoine Roussel qui mentionne ça à Alex Carrier après la rencontre. Puis ce qui me fait rire, c'est qu'Alex Carrier, sa première réaction, ça a été de dire « Mais c'est qui le premier? » Voilà, Lane Hutson, pas le choix, là, Lane Hutson. Là.
13: Alex Carrier,
14: c'est très bon.
13: Tu sais, c'est bon parce que il arrive de Nashville où tu sais, t'as pas beaucoup de médias qui couvrent le club. Dans lequel, tu sais, un défenseur comme lui de deuxième, troisième paire va pas avoir beaucoup d'attention médiatique à comparer de, tu sais, des gars... Il était là quand Stamkos est arrivé, tu sais, d'avoir des Roman Yossi qui sont là, d'avoir des Philip Forsberg. Et là, arrive, il se comporte devant les médias. On dirait qu'il est à l'aise depuis qu'il est arrivé.
14: Ouais.
13: Tu sais, même en première ronde, quand il dit c'est bon d'arriver ici puis de prendre les deux points en arrivant, puis que c'est Alexandre Gascon qui dit
14: ouais.
13: T'es un peu rare en série les deux points, puis il prend ça avec le sourire, la philosophie. C'est qui le premier? Ah, c'est Lane, ouais, ok. T'sais, quasiment, je te comprends, puis c'est tellement bon. Hey, le duo Roussel-Lapierre, là. C'est du bonbon en télévision.
14: Ouais, puis j'ai trouvé ça très drôle qu'il mentionne mon deuxième défenseur préféré. c'est quand même...
13: Mais quel match il a connu hier? Ouais. Plus 4, un
14: plus
13: but.
14: 4, ouais. Deux punitions, oui, dans le match, mais il a été très fiable défensivement quand même. Là. Puis je veux dire, les punitions, c'est à des moments où le momentum commençait à changer de bord un peu. Puis l'avantage numérique des Sabres, on en a parlé, ne roule pas. Alors, t'es rendu là. Non, très bon match d'Alex Carrier hier. Il vient stabiliser la défense.
13: On m'en permet une, mais... dire qu'il y en a qui ont levé la question qu'on pouvait peut-être mettre ce gars-là dans les estrades à un moment donné cette année. On va laisser ça comme ça. Au retour! Il y a d'autres... il y a des séries qui s'en vont dans un match ultime et faut vous parler d'un joueur de balle qui retient l'attention. C'est incroyable ce qui est en train de se passer. On vous revient là-dessus dans deux minutes avant l'arrivée de Richard Labbé à 11h.
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11: OK, FX, deux matchs numéro 5 dans des séries pour des équipes montréalaises.
12: Ouais, des matchs ultimes.
11: Il y en a un cet après-midi, c'est le Rocket de Laval qui accueille les Marlies.
12: Ouais, match numéro 5, tu le mentionnais. Victoire de 4-0 pour le Rocket lors du dernier match mardi. Alors à 15h cet après-midi, pas de nouvelles encore pour David Rimebacker de ce que j'ai lu ce matin. Alors, on verra dans le cas de David Rimebacker, un peu flou sa blessure lors du dernier match. Le Rocket qui tirait de l'arrière, qui était chercher une victoire importante lors de la dernière rencontre grâce à ses vétérans qui se sont levés dans ce match-là. Je suis confiant, Greg, cet après-midi. J'ai l'impression qu'on va aller chercher cette victoire-là face aux Marlies à la Place Bell et qu'on va passer au prochain tour. Le retour d'Adam Engstrom a fait du bien à cette équipe-là. Absolument. Aussi défensivement. Alors, match ultime, j'ai hâte. 15h cet après-midi à la Place Belle.
11: Tu reçois Adam, tu retrouves Adam Engstrom, mais tu perds Rimebacker.
12: Voilà.
11: Donc là, c'est sûr que ça fait mal un peu, mais comme l'a dit Bruno un petit peu plus tôt, là, t'as l'éveil de certains de tes canons offensifs, certains de tes vétérans, et c'est une des raisons pour laquelle on est allé chercher Sam Blais.
12: Voilà. Il a marqué lors du dernier match. Alex Belzile a été très bon aussi pour le Rocket lors du dernier match. C'est vraiment les vétérans québécois qui se lèvent, là. Samuel Blais, Alex Belzile, Laurent Dauphin. Alors, c'est eux qui ont un gros rôle à jouer dans cette dernière victoire du Rocket qui a forcé la tenue d'un match numéro 5.
11: La victoire de Montréal aussi, défaite au Minnesota hier, et cette série-là s'en va en 5.
12: Match ultime lundi soir à la Place Belle. Alors, t'as deux matchs ultimes dans les prochains jours. T'en as un aujourd'hui pour le Rocket de Laval et t'en as un lundi soir pour la victoire. Ouais. Défaite de 3-1.
11: Tant mieux pour les deux équipes que c'est ouais. Pas durant des matchs canadiens.
12: Ouais, tout à fait. Parce que les Canadiens jouent demain soir et mardi. Alors,
11: Hey, c'est capoté quand tu penses à ça.
12: Ouais.
11: Demain, match numéro 3 de la série canadien.
12: Ah, puis ça passe ça. En fait, ça passe cet après-midi. Là.
11: Cet après-midi, t'as le Rocket, ouais. Match numéro 5. Fait que le Rocket pourrait passer en deuxième ronde. Demain, Sandbell, t'as un match numéro 3 en séries éliminatoires. Lundi, Place Bell, match numéro 5 de la victoire de Montréal.
12: Et mardi Centre Bell, match numéro 4.
11: C'est capoté. Et c'est. Parce qu'on est parti, là. Imagine si la victoire et le Rocket passent au prochain tour. On a un beau printemps,
12: un méchant beau printemps.
11: Hockey à Montréal. Là. C'est vraiment intéressant.
12: Ah ouais, vraiment. Puis hier, malheureusement, c'est une défaite de 3-1 pour la victoire de Montréal. Ça a été vraiment des matchs serrés depuis le début dans cette série-là. Et le match ultime, je le disais, lundi soir pour la victoire, qui a choisi son adversaire. Le Frost est l'équipe qui a remporté les grands honneurs l'an dernier. Gros défi pour... Moi, j'haïs ça, cette règle-là. Je te le dis, là, je te le dis à chaque fois. J'haïs ça. Ça donne tellement de la motivation à l'adversaire. Tu dis, hey, je vais jouer contre toi au premier tour. C'est toi que je choisis pour affronter en séries éliminatoires. Je déteste cette règle-là. Mais puis la victoire, je veux dire, dans les dernières années, a aussi choisi son adversaire et s'est incliné en espérant que ce soit pas le cas cette année dans ce match ultime contre le Frost.
11: C'est ouais, effectivement. Puis là, c'est confirmé qu'il y a des expansions aussi dans la LPHF pour les prochaines saisons. On a confirmé Détroit cette semaine, puis il y aurait trois autres clubs qui seraient dans la course pour obtenir des équipes. Ce serait
12: Hamilton
11: en Ontario, San Jose et Vegas, qui auraient chacune une équipe de la LPHF. On a annoncé l'expansion à Détroit. Ouais. Mercredi, en date d'hier, 4500 billets de saison.
12: C'est incroyable, ça. L'engouement, quand même, là.
11: C'est vraiment, Je le répète, là, c'est vraiment cool ce succès-là.
12: Vraiment content aussi.
11: Pour le hockey féminin. Et là, on espère que la victoire de Montréal, menée par Marie-Philippe Poulin, qui est peut-être pas à 100%.
12: Non, mais qui avait marqué le but gagnant quand même plus tôt dans la série.
11: Deuxième prolongation.
12: Troisième prolongation.
11: Incroyable. Et Laura Stacey qui avait fait un tour du chapeau, malheureusement dans une cause perdante, ouais. mais quand même. Alors, si vous voulez aller voir, là, match intéressant. À bon prix.
12: La place Belle, c'est vraiment un bel amphithéâtre.
11: Eh oui.
12: C'est profitez-en, allez-y. Là.
11: Ça rock. Et on nous dit sur le YouTube également, et c'est tout à fait vrai, là, Québec mériterait une équipe de la LPHF aussi.
12: Ouais.
11: Imagine là, la rivalité que tu pourrais
12: Montréal,
11: avoir.
12: Montréal-Québec.
11: Ottawa.
12: Ottawa aussi,
11: Montréal, Québec,
12: c'est vrai.
11: Ottawa, les trois clubs. Écoute, je profite des trois extras pour te parler de balle un peu.
12: Ouais.
11: Si je t'avais dit avant la saison, là, qui seraient les meneurs chez les coups de circuit dans le baseball majeur, tu m'aurais dit qui?
12: J'aurais probablement râlé.
11: Quelque chose de même, là. Mais Aaron Judge aurait fait partie de ça.
12: Oui, 100%.
11: Tu as fait raison. J'aurais peut-être parlé de Kyle Schwarber, qui était très bon la saison dernière. Les gros frappeurs des Mariners de Seattle. Mais certainement pas la recrue japonaise Munetaka Murakami, de qui je vous ai parlé.
12: Tu m'en avais parlé hier.
11: C'était-tu hier ou c'était avant hier que j'en ai parlé dans le tailgate? Mais lui est arrivé avec les White Sox de Chicago, une équipe qui va nulle part là, depuis les dernières saisons. On a vu des matchs qui avaient presque personne dans les gradins. Munetaka Murakami s'amène et hier, il a frappé sa 15e longue balle de la saison, ce qui égalise Aaron Judge, présentement. Et il a marqué l'histoire dans le baseball majeur. C'est le premier joueur de l'histoire à claquer un coup de circuit dans le premier match de chacune de ses 8 dernières séries. Donc, à chaque fois que tu rencontres un nouvel adversaire, tu commences une série...
12: En claquant
11: match,
12: un coup de circuit.
11: Claque un coup de circuit. Hier, il l'a fait tôt dans le match.
12: Et puis c'est sa première année en plus dans le baseball majeur.
11: Ah, lui, il a du fun. Puis, tu sais, ce que je vous ai exposé cette semaine dans le tailgate, c'est qu'il est en train de battre les marques de
12: Shohei Ohtani
11: à sa première saison dans le baseball majeur aussi, alors qu'il était avec les Angels de... c'est pas clair, là, Anaheim, Los Angeles, dans ce coin-là. Bref, les Angels.
12: Ouais.
11: Je sais qu'à un moment donné, c'était les Los Angeles Angels of Anaheim, là, pour être sûr d'aller rejoindre tout le monde. Mais lui est avec les White Sox de Chicago, puis c'est de plus en plus, là, vous allez entendre ce nom-là, Munetaka Murakami, retenez ça, c'est un des joueurs les plus spectaculaires.
12: Ouais.
11: Et lui, c'est pas compliqué. À chaque fois je sais qu'on décrit ça un peu dans le baseball majeur, que c'est malheureux que chacun des frappeurs y va pour la longue balle, mais lui il va. Puis quand il a pogne, c'est une longue balle. C'est pas compliqué, là. Il produit des points, tout ça. Il s'en va pas, il frappe pas pour faire un simple.
12: Non, c'est ça.
11: Il joue pas à petite balle. Lui, il est pas là pour bunter, je vous le confirme. Richard Labbé s'amène pour analyser ce qu'on a vu hier et peut-être aussi la suite de cette série. Hâte d'entendre ce que notre ami de la presse a à nous dire.
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11: L'abbé Richard en ce samedi. Comment allez-vous, cher ami?
12: Salut, Richard.
24: Salut, je vais très bien. Et vous autres?
11: Comment tu veux pas qu'on aille bien quand il fait aussi beau que ça et après une victoire de 5-1 en séries éliminatoires? Fais du bien, Charles, fais du bien. Après une série stressante, émotive, que tout le monde a pris peut-être une coupe de poils blancs là, dans cette série-là en 7, d'en gagner une 5-1, là, hein, on va le prendre.
24: Je me souviens jadis d'un arbitre, le célèbre Red Story, arbitre légendaire de la Ligue nationale qui a arbitré des milliers de matchs. Je ne sais pas, il y en a qui a arbitré combien, mais il me disait toujours ça. Il dit, à Montréal, le lendemain d'une victoire du Canadien en série, les gens ont le pas léger.
11: Ben oui.
24: Les gens ont le sourire facile. Alors, c'est un phénomène psychologique qu'on remarque depuis très longtemps et on le remarque certainement aujourd'hui.
11: Mais ça avait été une victoire en prolongation, tu sais, une victoire dans laquelle les Sabres avaient dominé, par exemple, tu sais, je sais pas, puis on s'était sauvés avec la victoire, puis on a dit, hey boy, pack ça dans l'avion, on part le char, puis on s'en va, puis on vient à Montréal. Là. Je sais pas si on aurait eu le pas aussi léger, parce qu'avant la série, d'aucuns pensaient que les Sabres étaient une équipe extrêmement intimidante, puis ils avaient raison, parce qu'ils ont connu, écoute, une deuxième moitié de saison absolument exceptionnelle, ou on peut dire un deux tiers de saison là, exceptionnelle pour aller gagner cette division-là. Ils ont survolé les Bruins de Boston, ou presque, en première ronde. Ils ont gagné le premier match. Mais là, le ton est pas mal différent. Là. Quand tu regardes ça, là, tu te dis... Écoute, le Canadien a complètement dominé ce match-là dans beaucoup de catégories.
24: Oui, puis ce qui allait être la différence, ou en tout cas le point de vue le plus important pour le Canadien après le match 1, c'était les ajustements. Ça, pour moi, tu pouvais pas... T'sais, le Canadien ne pouvait pas refaire ce qu'il a fait lors du match 1 puis espérer avoir un résultat différent. Il fallait changer des choses. Puis la première chose qui m'a frappé hier... Ça n'a pas été long. C'est en partant. Il y avait quoi, là? Je ne sais même pas. Une minute et demie, deux minutes au premier but du Canadien. Tout de suite en partant, qu'est-ce qu'on voit? T'sais, on voit immédiatement Newhook qui s'en va d'en face du gardien, qui fait dévier un tir. La rondelle est dans le filet. Ça, là, pour moi, c'était probablement ce qu'il fallait faire

0: Anderson, d'en face de Lyon, la rondelle est dans le filet. Troisième but, c'est un 2 contre 1. Evans qui cherche une ligne de passe. Newhook, ça va au filet, met la rondelle derrière Lyon. Et d'ailleurs, parenthèse, mes excuses à Jake Evans, que j'étais prêt à envoyer sur la galerie de la presse après le premier match. Clairement, c'est pas la première fois que je me trompe. Non,
1: tout le monde attendait tes excuses publiques, Richard. Mais voilà. Ça demande du courage de faire des excuses publiques. Richard, c'est pas tout le monde qui est fait, mais toi, tu le fais.
0: Ben écoute, pour moi, c'est pas le scénario idéal, d'avoir Jake Evans comme deuxième centre. Mais tu sais, ce gars-là est tellement versatile que je te dis pas que ça serait une bonne idée pendant une saison de temps, là, mais tu sais, dans un court laps de temps, il est capable de te dépanner. Et moi, j'étais le premier à dire après le match numéro 1, faut qu'on enlève ça, faut qu'on change ça, ça marche pas, y a rien qui marche sur ce trio-là. Puis là, ben tu vois, t'as Newhook qui en met deux dedans hier, dont ce troisième but sur une superbe pièce de jeu de la part de Jake Evans. Alors, tu sais, des fois, on peut se tromper. Ben, c'est ça. Fait que je me suis trompé.
1: Ben, écoute, à un moment donné, quand tu sais, t'as une longue carrière, Richard, puis dans n'importe quoi, on observe le sport, puis c'est tout à fait normal qu'on se trompe. Comme je dis souvent, on peut pas frapper pour 1000.
0: Ça, c'est pas bon.
1: C'est sûr et certain. Mais oui, des ajustements, puis il y a un ajustement qui a été fait, c'est que moi, j'ai l'impression qu'on a servi FX, tu peux embarquer là-dessus, là. Ben, tu peux embarquer quand tu veux. Mais j'ai l'impression qu'on a servi aux Sabres de Buffalo leur propre médecine. Tu sais, on a dit, il y a tellement d'attaques qui arrivent de la défense, mais là, les Sabres de Buffalo sont peut-être regardés devant le miroir hier et ont dit, hey boy, c'est nous autres qui est l'autre bord, ça. C'est, tu l'as dit, là, ce qui est arrivé, notamment avec Matheson, Hudson, Goulet hier, ça a été une déviation de Newhook aussi.
2: Mais le Canadien était très bon pour s'installer en territoire offensif, ce qu'on avait moins vu dans le premier match. Je sais pas si tu es d'accord avec moi, Richard, là-dessus. Mais le Canadien a contrôlé le jeu en territoire offensif, ce qui a permis aux défenseurs d'avoir des lancers. Puis, directement, tu crées de la circulation devant Alex Lyon. On en a parlé hier avant le match. Il faut que tu crées de la circulation devant Alex Lyon. Il doit pas avoir les rondelles, il doit avoir tout le temps quelqu'un devant lui. Puis c'est comme ça que tu peux marquer des buts. Puis c'est ce que le Canadien a fait hier, Richard.
0: Ouais, puis là tu as dit un mot important, contrôler.
2: Ouais.
0: Ce qui est pas arrivé dans le match numéro 1, et en plus de ça, moi les gars, ce que j'ai trouvé hier soir, c'est que le Canadien a contrôlé la zone neutre. Je sais pas si vous avez remarqué le nombre d'entrées de zone qui ont été brisées. Dans le premier match, on trouvait que les Sabres, là, ça passait comme dans une autoroute, là, il y a pas de problème, là. Ben là, hier soir, pas mal moins facile pour les Sabres en zone neutre. J'ai vu beaucoup de jeux brisés de la part du Canadien en échec avant. Et ça, j'ai eu l'impression que ça a comme défait un peu le rythme des Sabres. Ça, c'est l'autre affaire. Dans le match numéro 1, les Sabres ont installé leur rythme. Ils ont pas mal contrôlé le jeu. Là. Je sais qu'il y a eu des moments où le Canadien a mieux paru, mais dans l'ensemble, c'est les Sabres qui ont dicté le tempo. Pas hier soir. Hier soir, j'ai jamais senti qu'il était capable de faire ça. Pourquoi? Parce que le Canadien a contrôlé beaucoup le jeu. Tu parlais, oui, effectivement, en zone offensive, mais aussi en zone neutre. Alors, honnêtement, là, puis là, ça, c'est le défi, là. Là, c'est 1-1. Évidemment, il faut rappeler à tout le monde que c'est pas terminé. Non. Il en reste en masse de hockey. Je serais pas surpris que ça se rende en 7. C'est d'ailleurs ma prédiction, mais...
1: Ouf, que moi, je serais surpris que ça se rende en 7, Richard.
0: Ouais?
1: Les vraies affaires. Hey. Hier, le match d'hier, la façon que le Canadien a dominé ça... Comment je te dis, t'sais, dans une série aussi serrée comme on a vu entre le Lightning de Tampa Bay et le Canadien au premier tour, tu disais, si tu perds un match, t'sais, oui, il y a eu des dominations ici et là dans certains matchs, mais c'était tellement serré que, je veux dire, tu perdais un match puis tu pouvais te dire, écoute, on a encore la confiance de revenir. Dans un match comme celui d'hier, oui, il faut que tu oublies ce qui est arrivé. Mais je te pose la question, est-ce que c'est vraiment possible d'oublier à 100% ce qui s'est fait? Hier, t'as Zach Benson qui a essayé d'allumer des feux à gauche, à droite, et il est très bon. Puis j'ai posé la question un petit peu plus tôt à Bruno Gervais. Il y a plusieurs de nos auditeurs qui ont répondu, mon Don a connu un match, a connu un bon match aussi. T'as eu leur sixième défenseur également qui a pas été mauvais du tout. Mais là, t'as des points d'interrogation devant le filet. Ça, c'est la première des choses, et t'en as parlé, là. Alex Lyon s'en va pas au temple de la renommée. Respect à ce qu'il a fait cette saison. Là, tu te demandes, est-ce que tu ramènes UPL devant le filet? Cette défensive-là, oui, ont les moyens de se retrouver. Tage Thompson a de l'air...

0: a pas l'air là, mais pas en tout. Et c'est pas une affaire. Tu sais, mettons, on parlait de Nick Suzuki en première ronde. On disait, écoute, tu sais, oui, produit pas à 5 contre 5. Il avait de la difficulté à produire offensivement. Mais défensivement, il était présent. Il était engagé dans les matchs. Tage Thompson, qui est leur star offensive, est nulle part. Il a l'air diminué physiquement également, puis pas à peu près. Donc, mm-hmm. pour moi, que cette série-là, j'ai prédit Canadien en 6, je maintiens le cap, puis je veux pas commencer à dire Canadien en 5 ou quoi que ce soit, mais en 7, est-ce qu'on voit les Sabres gagner deux autres matchs dans cette série-là de la façon que le Canadien joue? J'ai de la misère.
1: Ben, tu sais, là, Greg, des fois, on a un petit... on a un petit biais de tu sais, quand il arrive quelque chose, on réagit à chaud. Souvent, on n'a pas trop de recul, tu sais. Puis là, ben peut-être ce matin, faut faire attention avec ça. Comme fallait faire attention, souvenez-vous, après le match numéro 1, moi j'ai du monde qui me disait, ah c'est terminé, terminé, Buffalo en 4. Voyons donc, as-tu vu la grosseur de ces gars-là? Le Canadien est pas capable de suivre le rythme. Le Canadien va avoir de la misère à marquer un but. Il faut faire attention là, parce que souvent on réagit à chaud sur ce qui vient d'arriver. Là. Tu sais, hier, le Canadien, Greg, a joué un match, tu sais, je vais pas dire un match parfait, là, mais tu sais, honnêtement, regarde, je vais te dire ça de même. Si le Canadien reproduit ce type de performance-là pour les trois prochains matchs, ça se termine mercredi soir à Buffalo. Je veux dire, jeudi soir à Buffalo, match 5. T'sais.
0: Mais je te repose la question, Charles. T'aimes ça, toi, quand on te pose des questions, puis t'aimes ça nous en poser aussi, malgré que c'est notre job de t'en poser. Tu comprends ce que je veux dire?
1: Je suis grassement payé pour ça.
0: Mais, admettons, à part la première moitié du match numéro 1,
1: là, ouais.
0: Dans les, je sais pas, 5 derniers matchs, admettons, quand est-ce que le Canadien m'a joué?
1: Je te dirais... Attends, là, tu me...
2: Je te dirais la deuxième période du match numéro 7.
0: Les matchs 5, 6, 7.
1: Ouais, ouais. Le match
0: 1, 4... 2...
1: Ouais, le match 4 au Centre Bell, ça avait été difficile. Là, t'as-tu reculé aussi loin que ça? Là? Non, hein?
0: J'ai peut-être fait exprès pour te dire les 5 derniers, mais je veux dire, oui. Mais le match 4, t'as mal joué, mais ça a été... T'sais, t'as quand même été dans ce match-là. Là.
1: Il y avait une avance de 2-0 qui ont échappé.
0: Exactement. Là, t'as échappé ça. Et t'sais, là, on parle de un demi-match peut-être. Là, t'sais, où est-ce que t'as laissé le Lightning revenir dans ce match-là? Après ça, la deuxième période du match 7, la fameuse période avec aucun tir au but enregistré. Bon, moi, je n'ai vu au moins un Nick Suzuki en avantage numérique, là, mais ça, c'est une autre affaire. Et après ça, t'as la première moitié de match qui est tout à fait normale parce que t'arrives d'une série extrêmement émotive,
2: ouais.
0: Dans laquelle t'as...
2: Mais il y a eu un creux dans le septième match. Le Canadien a fini le match avec zéro lancé en deuxième période, là. T'sais, dans ce septième match-là, il y a quand même eu un creux. Ouais, mais la coupe de bêche a été sensationnelle.
0: Mais dans là, un ça. Match global, de
2: global,
0: dire,
2: là, au
0: est-ce
2: complet,
0: qu'on va se faire déclasser?
1: Greg, il y avait 9 tirs quand même dans le septième match. On en a parlé en masse. Ben, tu sais, moi, je te dirais que...
0: Non, mais défensivement, t'étais là pareil. T'as pas... je veux dire, ça a pas été la catastrophe là, comme les Sabres ont joué hier, par exemple. Donc, je vois pas comme... En fait, je suis pas en train de dire que le Canadien est parti pour la coupe. C'est pas ce que je dis.
2: On le sait.
0: Je pose la question en disant, est-ce que vous voyez un match dans lequel le Canadien est capable de check out, là, pis de pas être là du tout?
1: Ben, encore là, tu sais, si les Sabres imposent leur rythme comme ils l'ont fait au match 1, ça va être beaucoup plus compliqué pour le Canadien. Là, c'est vraiment, pour moi, c'est là que ça se joue présentement. D'ailleurs, on a parlé des gardiens, puis Dobesh hier, d'ailleurs, a été absolument incroyable encore une fois. On le sent un petit peu dans la tête présentement des joueurs, des Sabres. Ça, pour le Canadien, c'est une excellente nouvelle. Mais pour moi, cette série-là, tu sais, les deux matchs se résument à qui a imposé son rythme. Buffalo l'a fait, match numéro 1. Canadien l'a fait, match numéro 2. Là, après ça, on le sait pas, mais pour moi, ça se résume beaucoup à ça, parce que, tu sais, vous avez parlé un petit peu des matchs contre le Lightning. Ce qui a fait défaut chez le Canadien, souvent par le passé, c'est cette incapacité à fermer les livres. Tu sais, souvent, contre le Lightning, tu sais, je parlais du match numéro 4, où t'as une avance de 2-0. Tu sais, les bonnes équipes apprennent à fermer les livres.
2: Ouais.
1: T'es pas censé te faire remonter à la maison. Il reste une période, t'as deux buts d'avance. C'est pas supposé arriver. Hier, le Canadien a fait exactement ça parce que, tu sais, on parlait de Benson tout à l'heure. Le but de Benson en fin de deuxième, c'est quoi? C'est un gros changement de momentum. Tu sais, t'as ton gars fatigant, là, qui va se parker en avant du filet, qui la met dedans, il ramène la foule dedans, on s'en va à la pause. et on s'en va en début de troisième période. C'est le genre de but que souvent, là, comme ça en fin de période, ça te coupe les jambes. Puis moi, j'avais hâte de voir comment le Canadien allait réagir, parce que dans un passé pas si lointain, souvent le Canadien avait de la misère avec ces moments-là. Et là, hier, qu'est-ce qui arrive? Début de troisième, de tous les joueurs qui peuvent la mettre poteau entrant, c'est Alexandre Carrier qui la met poteau entrant, qui fait 4-1. Moi, ça, c'est le genre de choses qui me dit que le Canadien est vraiment en train de progresser. Tu sais, quand t'es capable là,
2: ouais,
1: de fermer les livres, et là, je t'avais envoyé une petite note là-dessus d'ailleurs, L'œil du tigre, souvenez-vous, le fameux film de Rocky. Là.
0: Ouais, mais ça, je veux réserver ça pour la deuxième portion de notre entretien, si tu veux bien, mon cher Richard.
1: OK, parfait. Je suis en train de devancer le plan, là.
0: Oui, ben ça, c'est pas nouveau, on est habitué.
1: Oui, j'admets que ça m'arrive à l'occasion.
0: J'admets que ça m'arrive. Ben regarde, sais-tu quoi, on va prendre un petit deux minutes tout de suite, si tu veux bien. Puis, écoute, on revient justement avec... j'ai hâte de voir L'œil du tigre, selon ouais. Richard Labbé. Ça sent.
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0: J'ai failli chanter The Eye of the Tiger. Mais je me suis dit que le peuple méritait pas ça.
2: Effectivement.
0: Qu'est-ce que tu veux dire, Richard, quand tu dis le Canadien est l'œil du tigre?
1: Oui, ça, c'est ce sentiment de devoir et d'être capable de porter le coup de grâce. Hein, n'est-ce pas? N'est-ce pas un petit peu les enseignements de Sylvester Stallone, d'ailleurs, un de mes philosophes favoris? Je sais pas combien de fois ça m'arrive. D'ailleurs, dans une semaine, des fois, je suis dans un dilemme, puis je me demande, qu'est-ce que...
2: un de mes philosophes favoris.
1: Ouais, qu'est-ce qu'il ferait à ma place? Alors, ça marche à tout coup, d'ailleurs, je vous conseille de faire ça. C'est une excellente technique. Mais bref, l'œil du tigre, c'est ça, c'est d'être capable de finir son adversaire, d'être capable de porter le coup de grâce. Et le Canadien, souvent, dans les dernières années, a eu du mal avec ça. Combien de fois on a vu cette équipe-là échapper des moments, des occasions où elle aurait pu se hisser, puis elle perd le moment. Tu sais, je te ramène un peu, je vous ramène un peu au match numéro 4 contre Tampa. Moi, ce bout-là, ça m'a un peu... Ça m'a un peu interpellé. Je me suis dit, bon, c'est-tu encore le Canadien qui est là-dedans? Est-ce que le Canadien est à la même place ou est-ce que le Canadien est capable de progresser puis de se sortir de ça? Ben, pour moi, hier soir, enfin, on a vu le Canadien capable de porter le coup d'assommoir. Ça a été, comme je mentionnais, le but de Carrière en début de troisième période. Et après ça, c'était terminé. Et après ça, il restait encore beaucoup de temps. Mais t'as senti que c'est un but qui a scié les jambes d'adversaire. Le Canadien a pas souvent fait ça par le passé et là, a réussi à le faire. Alors, Greg, tu sais, après ça, qu'est-ce qui se passe? Match numéro 3, match numéro 4, c'est dur à dire. Mais au moins, ce qu'on sait, c'est que le Canadien est en train d'avoir cette capacité-là, enfin, à porter le coup de grâce, parce que ça, on n'a pas vu ça très souvent dans les dernières saisons.
2: Ouais, Richard, puis on en parlait avec André Tourigny hier, qui nous disait le défi d'une jeune équipe, c'est justement les changements de momentum dans un match ou être en mesure de protéger une avance. Puis le Mammouth l'a vécu contre les Golden Knights en première ronde, on a échappé des avances dans des matchs qu'on aurait dû gagner. Mais le Canadien a aussi passé par là, là. Dans les dernières années, ça a été compliqué de protéger des avances, mais j'ai tendance à te dire qu'en ce moment, comme hier, avec l'avance de 3-1 après deux périodes, le Louis Carrier a marqué en début de troisième, mais j'étais pas inquiet que le Canadien allait être en mesure de protéger cette avance-là. C'est comme si les inquiétudes du passé d'une jeune équipe, parce qu'il faut le rappeler, c'est la plus jeune équipe en ce moment en séries éliminatoires, on a comme eu un déclic, on est en mesure de le faire maintenant, puis de protéger ces avances-là. Tu le mentionnes, le but de Carrier en début de troisième, c'est un coup dur pour les Sabres de Buffalo, surtout de la manière que le but s'est produit avec la chute de Tage Thompson à la ligne bleue. Mais entièrement d'accord avec toi. Avant, ça c'est les mots des jeunes formations, avant c'est difficile de protéger une avance et tout ça, mais le Canadien est en mesure de le faire maintenant. Beaucoup plus.
1: Ben, je suis content de savoir que toi t'étais en pleine confiance, parce que je peux vous dire une chose.
2: T'étais nerveux?
1: Ben non, mais moi j'animais le clavardage de la presse, puis
0: on sait que Richard à 3-0, il panique.
2: La pire avance.
1: Pire avance toi, OK. Oui, et c'est un fait d'ailleurs, c'est prouvé scientifiquement, il y a eu des études qui ont été faites là-dessus. Mais je peux vous dire que parmi les partisans dans le clavardage hier soir de la presse... Il y avait du monde nerveux avant le début de la troisième. On va tout s'écrouler, puis qu'est-ce qui va se passer, puis on est-tu capable de conserver l'avance, puis tout ça. Il y avait beaucoup, beaucoup de nervosité. Puis je pense que c'est normal, parce que par le passé, on a souvent vu ça, des moments comme ça, où le Canadien échappe son moment. Mais ça n'a pas été le cas hier. Puis pour moi, hier, à cause de ça, oui, la victoire. Mais à cause qu'on n'a pas échappé le moment chez le Canadien, pour moi, c'est un grand pas en avant. Puis, savez-vous l'autre affaire? Les gars, je viens juste de penser à ça. Là. Je regarde au moment où on se parle, je regarde la feuille de match. Tout ça, sans le premier trio, encore une fois.
2: T'as raison. Mais
0: Caulfield était là, par exemple. Écoute,
2: il y a eu des bonnes occasions de marquer quand même un peu
0: trio,
2: plus.
0: Mais le premier but est arrivé suite à leur domination en zone offensive. Caulfield, en fait,
2: il a raté toute une occasion.
0: Suzuki a un but sur un filet désert. Suzuki a compté sur un filet désert, pardon, parce que j'avais en tête Caulfield. Et Caulfield s'est fait, ça a été tout un arrêt d'Alex Lyon, puis par la suite directement sur le poteau. Là, tu sais, quand ça veut pas rentrer. Là. Et ça, regarde, là, il est sur le bord. Là, ça s'en vient. Là. On peut pas dire qu'il était pas dans le match d'hier, puis on peut pas dire qu'il a pas donné cet effort-là. Facilement, là, avec un peu d'aide des dieux du hockey, Richard, il y avait deux buts dedans hier.
1: Ah, je suis d'accord, mais tu sais, tout ce que je te dis, c'est que là, évidemment, Suzuki a marqué le cinquième but dans un filet désert, mais tu sais, froidement, là, tu regardes la feuille de stats, là, Caulfield 0, Slavkovski 0. Tu sais, avant le match, là, si tu dis à Lindy Ruff, regarde, on va tenir le premier tiro du Canadien à rien, là, sauf le but de Suzuki dans un filet désert, Lindy Ruff, il prend ça, là. Lui, il prend ça, il dit OK, parfait. On augmente nos chances de marquer.
0: 100%.
1: Et non seulement est-ce que tu les tiens à zéro, encore une fois, à part le but dans le filet désert, mais tu perds 5-1. Tu sais, tu perds pas 2-1. Tu te fais complètement dominer, malgré le fait que eux, les gars du premier trio adverse, les gars du Canadien, ne produisent pas. On peut parler des chances de marquer, là, mais froidement, là, à la fin de la journée, je te garantis là, que Caulfield, présentement, il est pas content de savoir qu'il y a des chances de marquer. Là, lui, tout ce qu'il voit, c'est le zéro sur la feuille. Alors, peut-être que t'as raison, Greg, puis peut-être qu'il va en mettre quatre dedans le prochain soir, ça se peut. Parce
0: Écoute, à Montréal, en revenant à Montréal comme ça, t'arrives en deuxième ronde, c'est pas le même adversaire qui t'a donné du fil à retordre en première ronde. En frappant, là, je salue Simon, sa messagerie texte, qui nous dit le poteau a encore mal du tir de Caulfield.
1: C'est vrai.
0: Hier, c'était tout un tir qui a servi. Je suis certain qu'il arrive avec un petit peu plus de confiance. Et là, c'est Martin Saint-Louis. Tu sais, on l'a oublié, ça, là. Le fameux dernier changement dont on parle tant depuis le début des séries éliminatoires. Et là, t'arrives à la maison. T'as cet avantage-là, ce qui avantagera encore plus le premier trio du Canadien.
1: Ouais, je pense que la seule chose qui se passe présentement dans le cas de Caulfield, Slavkovski surtout aussi, là, c'est juste là, on est rendu dans le psychologique. Là, plus ça me tente pas, je ferai pas des analyses à matin sur le langage corporel pis tout ça, mais.
0: Ouais, t'as déjà parlé de la philosophie de Sylvester Stallone, oui, c'est déjà correct.
1: C'est déjà beaucoup. Mais je sais pas si vous avez remarqué, après, je crois que c'est quand Caulfield s'est ramassé presque seul dans l'enclave, a pris un très bon tir, puis après ça, tu le vois, il regarde au plafond, rentre au banc, il regarde au plafond, tu sais, pour un marqueur, là, c'est un gars, il en a mis 50 dedans, là. Tu peux dire tant que tu veux, oui, mais il fait les petites choses, puis il a des bonnes présences, puis il provoque des affaires, tu peux dire ça tant que tu veux, là, mais un marqueur, là, ça veut marquer. tu peux pas t'en sortir. Puis c'est sûr que lui, présentement, ça lui pèse, puis ça paraît. Puis Slavkovski, c'est la même chose, là. Tu sais, dans leur réaction, quand il rentre au banc, prend la tablette, regarde la tablette, regarde qu'est-ce qui a pas marché, regarde qu'est-ce qu'il pourrait faire de différent. Tu sais, c'est sûr qu'eux veulent contribuer, là, de manière tangible. Mais la bonne nouvelle, encore une fois, c'est ça. C'est que le Canadien de Montréal continue à gagner, même s'il y a pas de production de la part de ces gars-là.
0: Ça, c'est ce qu'on va retenir de ce 25 minutes d'entretien, Richard. Un marqueur, ça veut marquer.
1: C'est 100% vrai et tu le sais, je ne dis que la vérité.
2: Est-ce que tu gardes les mêmes combinaisons? Demain, Richard, pas de changement à la formation du Canadien?
1: Moi, j'aimerais mieux ne pas me prononcer parce que chaque fois que je propose des affaires...
2: Non, mais c'est bon!
1: Chaque fois que je propose des affaires, Martin Saint-Louis le fait pas puis ça finit que ça marche pour lui. Fait que je comprends pas, mais... de manière plus sérieuse, je pense que rarement est-ce que Martin Saint-Louis touche à ses affaires quand que ça fonctionne. Alors, on peut fortement présumer que ça va être la même formation qu'on va revoir demain. Tu sais, puis Greg, tu parlais de la performance. Au moment où on se parle, je fais juste essayer de reculer là, puis de penser au match contre le Lightning, premier tour. Là, je me demande si le match d'hier soir, en termes de jeu d'ensemble...
2: Et pas la meilleure, ouais.
1: Je me demande si c'est pas le meilleur match canadien depuis le début des séries.
0: Ouf.
1: En termes de jeu d'ensemble. Honnêtement.
0: Je vais répondre comme Ben Roger.
1: C'est une très bonne réponse.
0: Si c'est pas celui-là, c'est le match numéro 6. Mais sauf que là, t'as marqué des buts.
1: Ouais, c'est ça. Mais puis tu sais, hier, encore une fois, hier, non seulement t'as marqué, mais hier, t'as pilé d'en face l'adversaire, là. C'est ça que t'as fait hier. À la maison, il était chez eux, là. Ça, c'est. Pour moi, c'est quand même assez significatif.
0: Écoute, c'est toute une question à se poser. On peut peut-être la poser à notre gang, d'ailleurs.
2: Ouais.
0: Si vous avez à choisir entre le... Tommy, est-ce qu'on peut faire un sondage YouTube? Si vous avez à choisir entre le match numéro 6 et le match d'hier, quel était le meilleur match en série du Canadien? C'est une excellente bonne question, sur laquelle on se laissera, d'ailleurs, mon cher Richard.
1: J'aime ça quand on se laisse sur d'excellentes bonnes questions.
0: On se parle-tu demain, nous autres?
1: Si tu veux, tu peux. Ben demain je vais être au centre.
2: Ouais,
1: Bell.
2: C'est ça l'affaire.
0: Ça va être un petit peu plus compliqué. Donc ouais. On va se voir demain. C'est ce que je comprends.
1: Ah ben ça c'est sûr et certain qu'on va se voir et je vais en profiter pour te partager quelques bribes de sagesse.
2: Ah c'est bon.
0: Merci de le faire. La dernière fois tu l'as fait et c'était quand? C'était au match numéro 6 alors que c'était 0-0 avant d'aller en prolongation. Richard me prend par l'épaule et me dit, Greg, le prochain but sera important.
1: Aucun. Mensonge détecté.
2: Salut mon Rich. C'est bon, salut Richard.
1: Salut, bye bye.
16: À demain.
1: Salut.
0: L'excellent Richard Labbé. On m'a posé une question hier sur les médias sociaux et j'ai répondu sans même y demander. J'ai dit, Marco va vous répondre demain. Quelle était cette question? Et Marco va avoir la réponse, j'en suis certain. Il s'en vient. Marco Namico, dans deux minutes.
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0: Avec notre ami sur le beat, notre insider, c'est Marco D'Amico. Comment ça va, mon ami?
2: Salut, Marco.
21: Ça va très bien, les gars, et vous autres?
0: Ça va super bien, merci beaucoup. Content que tu sois là avec nous autres. Écoute, je pense que c'est... Il est temps qu'on rende un petit peu de crédit à Alex Newhook, un joueur que j'aime beaucoup depuis son arrivée avec les Canadiens. Et hier, qui a récolté les fruits de ses efforts, si on veut. Mais toi, tu veux revenir sur cet échange-là de Kent Hughes quelques années plus tard.
21: Ouais, mais tu regardes... cet échange, le moment que cet échange a été fait, puis je te dirais même la dernière année, la première année après qu'elle a été conclue, tout le monde disait que, Joe Sakic et l'Avalanche du Colorado ont encore une fois lavé le Canadien de Montréal, parce qu'on va se le dire, à la transaction d'Arturi Lekkonen, pas qu'elle était poreuse, mais elle n'était pas la valeur maximale de ce que ce joueur-là a apporté au Colorado quand ils ont gagné la Coupe. Mais quand tu regardes le fait qu'ils ont échangé un choix de premier tour, je pense 26e ou 27e, plus un choix de très tôt de deuxième tour, soit 37e, c'était cher payé pour un joueur comme Alex Newhook. Mais aujourd'hui, tu regardes où en est ces joueurs-là et ces choix-là. Le deuxième choix a été échangé pour Ross Colton, qui lui n'a que joué 4 matchs en série pour le Colorado cette année, aucun but, 2 passes. Le joueur qui a été choisi, un jeune défenseur qui joue présentement et encore en Russie, qui tarde à trouver vraiment son rythme dans les rangs professionnels, Gouliaïev. Donc, on voit que... Puis même le choix en tant que tel qui a été transigé, parce que Ross Colton a été transigé contre un choix de deuxième tour, le choix du Canadien, qui est allé du côté de Tampa Bay. Donc, on voit que du côté du Canadien, la façon que Alex Newhook a joué cette saison-ci, si ce n'était pas pour sa blessure, malheureusement, on se poserait même pas la question. Ça, c'est un des autres bons échanges du côté de Kent Hughes.
2: C'est sa meilleure saison, peut-être Marco. C'est Alex Newhook, sa meilleure saison. Pas,
21: peut-être c'est pas le joueur top 6 qui était convoité, mais quand tu construis un club, c'est un joueur de troisième trio élite en devenir, selon moi.
0: Ouais,
21: et si tu as besoin 100%. De ces joueurs-là pour être capable de battre des équipes comme Buffalo, exemple, qui ont un top 9 assez profond aussi.
2: Ah, puis il a seulement 25 ans, là. Il est pas vieux, là, Alex Newhook. Puis cette année, il a gagné la Coupe, il a cette expérience-là. 25 points en 42 matchs. Il se dirigeait vers. Si ça, cette blessure-là, si ça aurait été sa meilleure saison.
0: C'était vraiment carrément dans la loin. Hey, on était là, Marco, à ce match-là. Hein, lorsqu'il est rentré dans la bande, on l'a vu sortir. On s'est dit tout de suite. Ah, celle-là, ça va être long. On savait que ça allait être une blessure dévastatrice. Et il est revenu, puis ça a pas été long avant qu'il s'ajuste, là, tu sais. C'est pas le genre de gars qui va venir te faire, c'est pas un joueur point par match, mais il amène son lot d'énergie, il amène énormément de vitesse et une attitude A plus, là.
21: Ouais, et je dis pas ça parce que nous on est les deux des gars des Maritimes, mais travaillant, hyper travaillant. Puis une des choses que j'ai vraiment aimé de lui, c'est l'aspect défensif dans son jeu cette année versus les années antérieures. C'est un joueur toué absolument excellent pour le Canadien en ce moment. Écoute, le désavantage numérique du Canadien hier et même le match numéro 1 était vraiment excellent. Outre certaines petites bourdes dans le premier match, mais hier, absolument excellent. Puis tu vois le travail que lui et Jake Evans font ensemble, c'est vraiment intéressant de les voir aller. Et c'est d'ailleurs le deuxième but d'Alex Alex Newhook démontre exactement leur capacité d'être capable de tuer un jeu défensivement et de renvoyer ça de l'autre côté de façon offensive et d'en convertir pour un but. Donc pour moi, c'est exactement ça que tu as besoin de tes gars de troisième ou quatrième trio. Moi, je pense qu'Alex Newhook est plus un joueur de troisième trio de luxe en devenir, mais ça l'augure bien que si le Canadien est capable dans les étés à venir d'être capable de mieux équilibrer l'alignement et mettre des vrais joueurs de deuxième trio dans la chaise du deuxième trio, c'est là où ce que vraiment la profondeur que le Canadien est en train de se bâtir va être mis en évidence. Et un joueur comme Alex Newhook, t'as besoin d'un joueur comme ça pour gagner une coupe.
2: Puis rappelle-toi, Marco, ce qu'on disait avant le début de la saison, les pertes de Yoel Armia, les pertes de Christian Dvorak, ça va faire extrêmement mal au désavantage numérique. Newhook a pris une de ces places-là. Et aller chercher Phil Dano a fait toute une différence aussi pour le Canadien. Ben, alors, ces deux joueurs-là dans ces chaises-là en ce moment,
0: on disait que Phil Dano avait ralenti. Ouais. On disait que Phil Dano ne serait plus le même. Et là, depuis le début des séries éliminatoires, c'est à quoi je vais répondre? Non.
21: Défensivement, je pense que t'as raison. T'sais, offensivement, je pense qu'on peut se le dire qu'il y a eu un peu un ralentissement dans ce contexte-là.
0: Ah, 100%.
21: C'est tout à fait normal.
0: Mais son utilité défensive,
21: Défensive, oui. Puis je vais aller un peu plus. Possession de rondelles.
2: Ouais.
21: L'efficacité de Phil Dano d'être capable de non seulement aller chercher la rondelle dans les coins offensifs, mais maintenir la possession, protéger la rondelle et ensuite la refiler à un coéquipier. Qualité élite qui est vraiment sous-estimée. Alors, on a vu la grande majorité du temps que son trio était en zone offensive. Il n'avait pas peur d'aller dans le coin. Il gagnait, selon mes notes, je pense que c'est 73% de ses batailles à un contre un en zone offensive. Il est difficile de tasser de la rondelle. Il est combatif et il va au filet. Donc, vraiment, pour moi, c'était comme l'héros obscur. On a vu qu'il y a eu la passe primaire sur le but de Mike Matheson, mais autre que ça, la différence en la façon que le Canadien de Montréal ont défendu leur avance dans le match numéro 2 versus qu'est-ce que les Sabres ont fait dans le match numéro 1, c'est des joueurs comme Phil Dano qui, eux, n'ont pas enlevé le pied de la pédale du gaz, là, sont allés à 100% maintenir la rondelle en zone offensive, circuler, faire des jeux, essayer de marquer plus de buts pour augmenter l'avance. C'est comme ça que tu gagnes des matchs. C'est pas en t'assisant sur ton avance. Et des gars comme Phil Dano, oui, ils peuvent protéger l'avance, et on le sait, on l'a vu dans le match numéro 7. Mais ce que j'aime aussi, c'est qu'ils sont capables de pousser le pace pour s'assurer que la rondelle reste le plus loin possible de la zone défensive du Canadien dans des moments critiques.
2: Puis j'ai bien aimé ce trio-là hier. Texier, Dano, Anderson, on était chercher des minutes Texier de qualité aussi en territoire offensif. Texier est très, très bon en protection de rondelles. Puis ça permet aux Canadiens de s'installer en territoire offensif, d'avoir un bon momentum, d'aller chercher des bonnes minutes très importantes très tôt dans le match. Puis ça a été très bon hier pour les trois, là. Dano, Texier et Anderson. Les trois ont connu un très bon match.
21: Texier est un autre joueur qui était excellent en protection de rondelles. Je le trouve de mieux en mieux à chaque match. Puis Josh Anderson, mais c'est Josh Anderson. Je pense que j'ai même pas besoin de qualifier. Tout le monde va comprendre.
0: Ouais, tout à fait. Il y a pas besoin de qualificatif. Juste de dire son nom, c'en est un en soi. Écoute, on peut parler de Zach Benson qui est fort probablement le meilleur joueur des Sabres après deux matchs. Mm-hmm. Je pense que je me trompe pas trop en disant ça.
21: Non.
0: Il y a eu une question qui m'est arrivée hier sur les médias sociaux alors que j'ai fait une publication sur Zach Benson en disant c'est probablement la première série de plusieurs dont on va voir dans la prochaine décennie, là, entre ces deux équipes-là. Ouais. On est dans la même division. Ces deux équipes qui montent en puissance. Les Maple Leafs les avaient pas vu venir les deux, mais c'est pas grave. On va faire les séries pour la prochaine décennie, on le sait, ou à peu près, là, sauf malchance. Et Zach Benson, on va apprendre à le détester de plus en plus. Je pense qu'on peut le comparer à un Brad Marchand nouveau genre.
2: Ouais.
0: La question que je te pose avant qu'on revienne sur Benson, est-ce que LJ Mooney peut être ce genre de joueur-là qu'on a dans l'organisation? Est-ce qu'on peut le voir, tu sais, petit gabarit, peut devenir une petite peste avec un upside offensif, Marco?
21: Ouf!
2: C'est plus un gars d'habileté, hein, LJ Mooney?
21: Non, pas nécessairement. Pas nécessairement, mais Zach Benson est d'un type totalement différent. Là. Il est un prototype de joueur qui existe rarement dans cette ligue.
2: Ah, c'est une bébête.
21: On a vu peut-être... Ouais, mais c'est un genre de petit joueur capable de non seulement dominer en échec avant et en termes de niveau physique, mais aussi avoir les habiletés pour back-up, dans le fond, tout le chirping qu'il va faire sur la glace. C'est rare. T'as des Brad Marchand, t'as des Théorin Fleury qui ont fait ça. C'est pas tout le monde qui est capable de faire ça. Puis, tu sais, LJ Mooney, c'est plus un gars de skills, plus un gars d'avantage numérique. Mais qu'est-ce que j'ai beaucoup aimé de LJ Mooney cette année à l'Université du Minnesota, c'était le fait qu'on l'utilisait sur la première vague du désavantage numérique aussi. Donc, est-ce que un jour, on peut espérer de voir peut-être un LJ Mooney dans un rôle de troisième ou quatrième trio avec le Canadien de Montréal, ou ce qui peut affecter les trois, 4 contre 4, 5 contre 4 en désavantage ou en avantage numérique, ou même 5 contre 5, et peut-être même en prolongation à 3 contre 3, oui. Mais je pense que c'est beaucoup à demander à un gars comme Zach Benson, qui lui a commencé dans la Ligue à 18 ans, qui était un joueur élite. Élite, n'aurait jamais dû glisser au 12e rang. Je pense que la grande majorité de la Ligue a fait la même erreur qu'ils ont faite avec Cole Caulfield en 2019, en 2023 avec lui. Le problème avec lui, c'est ses blessures. On voit Zach Benson en ce moment, il est excellent. Mais quand je l'ai vu à terre sous Mike Matheson, j'ai eu peur parce que Benson, la santé, n'a pas suivi déjà dans sa jeune carrière. Il a souvent été blessé ici et là. Il a manqué des matchs cette saison, il a manqué plusieurs matchs la saison passée. Donc ça, c'est la seule chose qui pourrait lui faire mal, touche du bois pour lui, c'est sa santé, parce que le style qu'il joue va affecter son corps, puis on a la preuve directe, Brendan Gallagher qui joue à Montréal, ce style-là peut avoir des conséquences assez rapides.
0: C'est là que tu as vu que Mike Matheson n'est pas un joueur salaud.
21: Ouais, protégé, exact. Ouais. Mais de le voir rester à terre, peut-être qu'il joue à la comédie, je sais pas, mais ma première réaction, c'était « Oh non, pas un autre blessure pour ce kid-là », parce que je sais qu'il joue pour Buffalo, mesdames et messieurs. Moi, je tire pas pour un club comme de l'autre. Mais quand je vois un Zach Benson se donner comme il donne ça, c'est un vrai. Puis tu veux que ces gars-là restent dans cette série parce que ça force le Canadien à devoir se surpasser pour pouvoir le contrer.
0: Oh, je pense que les fans des Canadiens de Montréal vont apprendre à le détester, mais à le respecter également.
21: Respecter, oui, c'est exact. Ça. Le respecter aussi.
0: Mais hier, moi, je voyais un petit peu de comédie. Là. Peut-être que je suis pas une bonne personne. Là. Toi, t'es inquiet. Moi, je voyais un petit peu de comédie dans ce qu'il faisait pareil.
21: J'ai dit initialement, mais mon premier coup. Mais après ça, quand je l'ai vu se lever, puis chirper toute la défensive et les gardiens de but du Canadien de Montréal. J'ai fait all twee, là. Mais, encore une fois, voici les séries. T'as besoin de gars comme ça qui sont capables d'être physiques, d'être intenses. Et qu'est-ce qui arrive? Son prochain shift, il prend plein d'avantages d'une bévue de Noah Dobson qui était un peu trop paresseux sur sa passe à revers. Et